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4: Et non, le jingle que vous venez d'entendre vient de vous mentir. Louis Gauvin n'est pas là, c'est Jessica Kelly qui est en remplacement.
5: Coucou!
4: Yes, et moi-même pour la petite dernière de la saison, et ce jusqu'à 22h, je vous rappelle que le chum Max Lacasse, lui, est en remplacement dans le show du matin, donc il n'y a pas de Lascar, la soirée à Radio X se termine à 22h cette semaine, puis il n'y a pas d'inquiétude, le Spacecast sera de retour mi-août, à peu près, mi-août, et avec beaucoup de nouveautés, mais encore des affaires que vous aimez. T'sais, on garde les bases qui ont fait notre succès, mais on veut devenir encore plus fou. Puis il y a quelqu'un qui nous fait le commentaire sur le texto, il dit comment est-ce possible que ce genre de moment-là, extrêmement touchant, arrive dans cette émission-là? T'sais, on vit toutes sortes d'affaires dans ce show-là. Autant on peut déconner en brailler, comme quand Louis se fait raconter des histoires d'aborigènes australiens qui se font forcer à avaler leur prépuce de force.
5: Miam.
4: Et qui n'en... Oui, ouais, je sais pas ce que... Ouais, toi, peut-être t'as miam, mais Louis était moins en mode miam. Non, il était plus en mode... Ça me roule dans la bouche. Mm. Ouais, c'est des tribus d'aborigènes, là. Ils se font couper ça par des vieux... Il y a un vieux monsieur qui se couche sur le chest pour le tenir, pendant que les autres, ils cisaillent ça à frette, puis ils enfoncent ça dans le fond de la gorge pour qu'ils l'avalent.
5: Il devient un homme après ça, c'est ça?
4: Ouais, c'est le moment où il devient un homme.
5: Ils viennent tous dessus.
4: Ouais. Je pense pas qu'il éjacule sur lui.
5: Non,
4: après.
5: Mais il y a
4: non.
5: Des tribus que c'est ça aussi. C'est pour ça.
4: Ah,
5: là,
4: ouais.
5: Je confonds peut-être avec.
4: Ça, je pensais juste au Pornhub. C'est pas une tribu. On appelle ça une orgie. C'est pas ça une tribu, là. Mais c'est pas grave.
5: En Papouasie, Nouvelle-Guinée, là.
4: C'est ça qu'ils font. Ils viennent dessus en Papouasie, Nouvelle-Guinée.
5: Pour être sûr,
4: ouais. Ben, tapez ça sur le site Journée Noire, là. Papouasie, Nouvelle-Guinée. Puis vous me direz si ça vient tout dessus.
5: Comment devenir un homme?
4: Ouais, sur Pornhub, tapez ça. Comment devenir un homme? Puis on s'en reparle à mi-août, OK, les amis? Sur un autre sujet complètement, j'avais hâte de lui jaser pour la petite dernière de la saison.
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4: Je sais pas s'il est familier avec les coutumes de la Papouasie-Nouvelle-Guinée. Salut, Michael.
7: Salut, non, je connais pas trop encore la façon de procéder.
4: Non, OK, écoute, on va te laisser l'été pour y penser quand même.
7: Parfait, aller
4: te renseigner.
7: Je vais googler ça tantôt,
4: ouais,
7: bon. Même que le petit soit couché.
4: Oui, merci pour ça, c'est très apprécié.
7: Fait plaisir.
4: T'es en forme?
7: Ben oui, plus d'autres.
4: Oui, vraiment. Pour une petite dernière de la saison, là, oui, on est en forme. Puis j'avais hâte de te jaser, man, parce qu'on a quand même du pain sur la planche. J'ai ramassé bien des questions, autant de nos auditeurs, que j'invite d'ailleurs, s'ils ont d'autres questions, à m'écrire au 418-670-9098. Puis également, j'ai ramassé des questions de ta communauté. Fait qu'on a du stock à jaser.
7: Parfait. Hey, c'est drôle, depuis tantôt, je reçois des messages sur Messenger que le monde a hâte à notre émission de radio à soir.
4: Pour vrai, là, je m'en ai fait parler beaucoup. Puis je te le dis tout de suite, moi, je fais des remplacements de jour fin juillet, début août. Si ça te tente, je pourrais peut-être
7: Moi, je suis dispo. Tu m'écris sur Messenger, puis on se trouve un trou, puis j'ai pas de problème avec ça. J'adore ça.
4: Attends, parle-moi de ça, de la poutine interne. Excellent. Hey, on part avec une question de mon cru. En fin de semaine, c'est la fête des papas. Et qui dit fête des papas dit deal barbecue, hein?
7: Ouais, ben oui, il y a des deals un peu partout. Puis, hey, là, c'est rare, je me plug, là, mais là, je me gâte.
4: Hey, let's go,
7: man. Tu sais, je savais pas quoi acheter là, pour la fête des pères, les formations maître fumeur. Je viens de faire une petite infolette, un petit message sur le canal VIP. C'est vraiment des beaux cadeaux. Puis pourquoi je dis ça? Tu sais, j'avais même pas réalisé. En fin de semaine, j'avais un cours VIP chez nous. J'avais deux groupes, samedi et dimanche. Puis il y avait plein de monde. Tu sais, le père avec le fils, le père avec la fille qui s'avait inscrit justement pour la fête des pères. Fait que tu sais, c'est un beau cadeau que... C'est un beau cadeau. C'est un beau cadeau puis une belle journée en plus.
4: Puis comment ça fonctionne? Est-ce que c'est un certificat cadeau digital? Est-ce qu'on peut acheter ça en ligne?
7: Oui, mais après ça, on peut acheter en ligne. Il y a déjà des dates de sortie pour le mois de... Ben dans le fond, le mois de juillet, là, il est pas mal plein. Il y a une fin de semaine, je suis de la rive sud de Montréal, à Sainte-Julie. Puis sinon, dernière fin de semaine, dans le fond, du mois de juillet, il y a deux cours VIP, samedi et dimanche, sur la terrasse ici. Maintenant que j'ai commencé à grandir hier parce que je trouvais ça trop petit.
4: T'as encore grandi ta terrasse?
7: Non. Ah, on est à 40 par 42 étages. Je viens d'agrandir de 30 par 40.
4: J'ai Ben Marchand qui vient de m'écrire, qui te demande si tu es correct si on échange ta terrasse contre le centre Vidéotron.
7: ben oui, il n'y a pas de trouble. Dans le fond, je vais me bâtir dans le centre Vidéotron. Je vais me mettre d'autres machines. Mais ça ne sera pas des fumeurs qu'il va y avoir, c'est que je voulais me faire une section camping. Hein? L'autre section, ça va être. J'ai 54 tonnes de gravel qui s'en vient. Puis. Je vais mettre des plaques de cuisson sur le feu, des petits barbecues hibachi, tous des cuissons extérieurs de camping, ça va être comme cette section-là.
4: OK, ça donne bien cool, ça.
7: Ah ouais, ça va être un petit trip que je parle depuis longtemps. Puis tu sais, c'est pas un investissement majeur. Dans le fond, j'ai fait creuser, puis je mets de la gravelle, puis je me fais une clôture à la main autour. Tu sais, c'est pas quelque chose qui coûte cher, puis j'ai pas besoin de permis, il n'y a pas de toit, il n'y a pas d'agrandissement vraiment. Mais ça me donne quand même une belle section sur le gravier pour venir me mettre des bébelles.
4: Mais pour conclure sur les deals de barbecue, là, moi, ça va être mon petit grain de sel dans la patente, là, parce que je me suis déjà ramassé dans cette situation-là de magasiner un fumoir ou un barbecue. Puis pour vrai, il y a à mon sens, là, puis corrige-moi si je me trompe, c'est toi l'expert, mais il y a deux périodes, si tu veux faire des deals, là, pour la fête des pères, ou mi-septembre, un coup que la période estivale va être passée. Fait que si tu veux pour l'été, après, c'est là.
7: Oui, en plein ça, parce que dans le fond, il liquide le stock que ces planchers ne sont pas toujours affichés, si on peut dire, hein, au mois de septembre, mais là, présentement, ils sont affichés. Fait qu'il y a un paquet de rabais, puis ça fait quand même deux semaines que ça dure, là, que je vois passer ça un peu partout sur Internet. Fait qu'il y a des rabais, justement, c'est Pit Boss, il y a des rabais. Juste après, je leur dis en même temps, parce que je veux pas vous dire n'importe quoi ou qu'on pourrait en trouver, là, dans plein ça. Hey, des rabais de 300$ présentement, là, plus de 500$ sur des machines qui en valaient 1500$. Fait que ça vaut vraiment, vraiment la peine.
4: Ouais, si vous voulez commencer, là, ça peut être une maudite belle fin de semaine. C'est sûr que je pense qu'en fin de semaine, ils annoncent le fucking déluge. Là, fait que c'est pas très bandant pour partir le barbecue. Mais en tout cas, on se comprend pareil.
7: Pour l'acheter, ça vaut la peine. T'sais, pour vrai, ça vaut vraiment la peine. Là.
4: Yes. Hey, première question. Les musts à avoir pour la plancha. Puis je la comprends tellement, la question, parce que quand on va dans la section plancha d'un quincailler ou peu importe, d'une shop où ils vendent des barbecues, tu as des accessoires pour la plancha, comme pour les consoles de jeux vidéo, mais je me demande tout le temps qu'est-ce qui est un scam et qu'est-ce qui ne l'est pas. Quels sont pour le maître fumeur? Bon. Ouais, quels sont pour le maître fumeur les essentiels à avoir?
7: Hey, dans le fond, c'est tellement vrai, souvent tu vas acheter un kit, puis j'avais jamais entendu ta question-là, puis c'est vraiment. Tu achètes un kit, le trois quarts du stock que tu as dedans, tu t'en sers même pas.
4: Ouais.
7: Tu sais, il y a des petites éponges, il y a des ci, des ça. Moi, ce que je vous conseille, puis ce que je me sers, moi, tu sais, personnellement, d'un, il faut savoir le revêtement de votre plaque de cuisson. Si jamais vous avez un revêtement qui est plus en céramique, ça va être des ustensiles qui sont en plastique. Première des choses qu'il faut savoir. Si c'est en fonte émaillée ou en acier, là, on peut y aller vers des ustensiles en métal. Fait que première des choses, avant de magasiner, regardez votre revêtement pour pas venir le scratcher ou l'écailler, là.
4: OK, ouais, ben oui.
7: Puis une fois qu'on sait ça, autre chose qui est intéressant à voir, bon, une spatule, tout le monde connaît la fameuse spatule, mais ce que le monde ne savent pas, c'est qu'il y a des spatules avec des rebords, tu sais, qui viennent vraiment faire comme une pelle. Fait que, mettons, tu fais des patates à déjeuner, tu te fais, même pour les œufs, tu sais, tu viens embarquer vraiment l'œuf, puis c'est comme une all-in-one. Moi, j'adore ça, j'utilise tout le temps ça.
4: OK, OK, ouais, c'est une bonne idée.
7: Premier des trucs. Deuxième des choses, un press. Comment c'était à la mode, là, les smash, là.
4: Oui, oui.
7: Les fameuses presses. Achetez pas ça, mettons, en stainless ou pognez vraiment ça en fonte. Parce que le truc avec ça, c'est que vous allez la laisser sur la plancha. Elle va devenir aussi chaude que la plaque. Puis une fois que vous allez venir presser votre burger, il va cuire des deux bords.
4: OK, tu le laisses sur la boulette pendant la cuisson?
7: Exactement. Fait que tu le laisses à la plaque pendant que tu pars la plaque. Fait qu'il vient chaud, aussi chaud que la plaque. Puis quand tu arrives à faire ta cuisson, quand tu viens presser ton burger, tu le laisses dessus un peu. Parce que ce que ça va faire, c'est que s'il est froid, là, ta viande va venir coller. Elle va venir carrément coller dessus, tandis que si c'est chaud, quand tu vas arriver pour le relever, ben ça va décoller. Okay. Fait que petit truc en même temps.
4: Fait que dans cette optique-là, c'est un must d'avoir des gants pour manipuler des affaires chaudes, là, tu sais, des gants de, je sais pas comment on appelle ça, des gants.
7: Ouais, des gants, mettons, de soudeur, là, comme les fumeurs, les barbecues, mais pas nécessairement parce que sur les presses à burger, whatever, il y a souvent une poignée qui est en bois. Fait qu'elle, elle absorbe pas la chaleur. Puis présentement, sur Amazon, il y a un deal pour les presses à burger, les smash burgers, la marque Cuisinart, elle pèse 1 kg. Elle était écœurante. Je viens d'en commander deux, je l'ai reçu ce matin.
4: OK.
7: Fait que c'est vraiment top. Puis ça coûte rien, je pense qu'elle est 16$.
4: Ah, crime quand même. Est-ce que quand... J'ai souvent vu ça dans des kits, une espèce de spray bottle à eau. Puis ma compréhension, c'est quand tu spray, quand t'as terminé, t'envoies de l'eau sur ta plancha pour que les gras flottent, puis après ça, tu viens gratter. Mais est-ce que on doit faire ça peu importe le revêtement de notre plancha ou il y a un risque d'abîmer une ou l'autre?
7: Ben, tu sais, il peut avoir un risque d'abîmer une ou l'autre, mais souvent, ce qu'ils vont faire, ces petites bottles-là, comme tu parles, ça va être pour mettre de l'huile. Plus que pour mettre de l'eau.
4: Ah, OK.
7: Fait que ça va être pour venir huiler la plancha avant de venir faire la cuisson. Puis ce que je vous conseille, parce que peu importe ce que vous allez acheter, il faut que ça soit fin, fin, fin. Parce que souvent, le monde vient de mettre trop d'épaisseur puis ça vient cailler. Fait qu'en même prendre ces bouteilles-là, c'est saut. Mettons, tu peux t'en servir pour mettre ta sauce maison ou quoi que ce soit. Mais ce que je vous conseille, c'est vraiment d'acheter les cannes en spray. Là. Il y en a un paquet de 4 à cette heure. Il y a un paquet de max et de l'huile directement. Fait que vous n'avez pas à le casser la tête. Puis vous pouvez vous servir de ça pour vos plaques de cuisson. Fait que ça, tu sais, prenez pas un kit que ça, venez vraiment acheter ça à part. Là.
4: OK. Hey, quelqu'un te demande sur le texto, JF, je viens de m'acheter une plancha pour barbecue en fonte. Qu'est-ce qu'il faut que je fasse avant de l'utiliser?
7: C'est en fonte, il faut faire un seasoning. Donc, on va venir la huiler. Donc, on met ça sur la plaque, on met ça directement sur le barbecue. On chauffe ça maximum. Elle va déjà boucaner un peu, ça va être les huiles, les gras de cuisson, le styromousse qu'il y avait dans l'emballage. Bref, on enlève toutes les impuretés. Une fois qu'elle est super chaude, on vient justement à l'aide d'un push-push en canne. Parce que si on prend justement la bouteille qui vient en kit, on va mettre trop d'épaisseur d'huile, puis ça va venir écailler. Fait qu'avec un push-push en canne, on vient push-pusher notre plaque de cuisson. Avec un essuie-tout, on vient essuyer, puis on fait des minces couches. Fait que là, ça va se mettre à boucaner. L'huile va brûler. On attend qu'il n'y ait plus de boucan. Quand il n'y a plus de boucan, on vient mettre une fine couche. On attend que ça finisse de boucaner, ainsi de suite. 4, 5, 6, 7 fois. Plus qu'on va le faire, plus qu'elle va devenir anti-adhésive.
4: OK. Et le type d'huile, c'est quoi? C'est de l'huile végétale tout court?
7: Ben, la meilleure, mettons, c'est l'huile de pépin de raisin parce que c'est celle qui résiste le plus à haute température.
4: Okay.
7: Fait que c'est elle à utiliser, mettons, mais honnêtement, moi, je me casse pas la tête. Là. Je prends n'importe quelle huile. Non, c'est pas. Le seasoning peut être moins beau, whatever. Le pire, c'est que qu'est-ce qui va le mieux assaisonner votre plaque? C'est du bacon. C'est qu'est-ce que vous allez venir faire cuire dessus et non l'assaisonnement que vous allez. Le seasoning, je dis assaisonnement, mais la couche de protection que vous allez venir mettre dessus. Et ça se peut que sur l'emballage, la plaque que la personne vient de poser la question, elle soit déjà pré-assaisonnée. Pré-saisonnée, juste à regarder dessus. Des fois, vous avez rien à faire, vous avez simplement à la mettre sur le barbecue.
4: C'est trop stable, ça, qu'elle soit pre-season. On dirait que j'aurais tendance à vouloir quand même brûler les huiles d'usinage pareil.
7: Ben, tu sais, on brûle les huiles d'usinage, mais, tu sais, pré-saisonnée, c'est qu'ils te l'ont graissé. Tu sais, souvent, elle vient comme dans un genre de papier de boucher, là.
4: Ouais, ouais.
7: Parce qu'il y a tellement qu'elle est grasse. Fait que, tu sais, ça peut. Tu sais, c'est vendeur parce que le monde a peur un peu du seasoning. Tu regardes ces groupes de plancha, c'est la question 101. Là, je suis bien seasonné. Hey, faut pas virer fou, honnêtement. Surtout en fonte, ça ne meurt pas. Les chaudrons en fonte de nos grands-parents, c'est encore en circulation. Votre plaque, ça va être pareil dans 100 ans. Si jamais un scrap, c'est pas compliqué. Tu sais, moi, je prends du sable. Je me casse même pas la tête. Quelqu'un est rouillé, là. Je prends du sable avec un essuie-tout, là. Ça fait la même affaire qu'un papier sablé. Je m'en viens à grinder comme avec du sable. Okay. Après ça, j'arrange, j'arruile, puis revient comme neuf.
4: OK, wow. Il y a quelqu'un, Charles, sur le texto, il l'écrit en majuscule, ça veut dire qu'il nous le crie. Crisco, les boys! Le meilleur pour la fonte, c'est Crisco à 1000%.
7: Ben, c'est du gras. Oui, il n'y a pas tort. Puis, tu sais, je vois du monde qui achète du talot, tu sais, du gras de bœuf au Costco ou du. Non, cassez-vous pas la tête, là. Cassez-vous pas la tête, mais écoutez pas non plus le monde qui dise, mettons, comme dans un fumoir, parce que là, on parle de seasoning. Comment je fais pour seasonner mon fumoir la première fois? Là, le monde écrit, ouais, fait cuire une livre de bacon. Non, la livre de bacon n'ira pas partout. Servez-vous d'un push-push, puis vous allez être en business.
4: All right. Également, dans les questions que j'avais ici, OK, question pour le maître. J'ai un nouveau pellet grill Traeger Ridgeline X-Large, XL.
7: Yes.
4: Y a-t-il une bonne façon de faire un beau sear sur un steak avec ça?
7: Honnêtement, je vais juste le googler parce que je ne sais pas à quelle température qui monte.
4: Le Traeger Ridgeline XL.
7: Exclair maximum température.
4: Parce que sear, c'est quoi? Il faut que tu sois à 500 pour saisir? Pour
7: à peu près, exactement. Puis, gars, là, il a dit quoi, le Ridgeline?
4: Ouais, Ridgeline XL.
7: Ouais, il monte à 500. Fait qu'il n'y a pas de problème. Tu sais, il monte à 500. Fait que tu le mets au maximum. Attends quand même. Tu sais, fais pas comme, OK, là, si l'écran vient de nous dire qu'il est à 500. Si l'écran vient de dire à 500, c'est que c'est l'air qui est à cette température-là. Ta grille n'a pas fini d'emmagasiner la température. Fait qu'attends, mettons, un bon 10 minutes après qu'il ait atteint 500, viens saisir ta pièce de viande et quand tu vas la retourner pour venir la ressaisir, change d'espace sur ta grille. Pourquoi? Parce que la température de ta grille va venir prendre la température de ton steak. Exemple, si ta grille est à 500, tu viens mettre un steak qui est à 30 Celsius, automatiquement, oui, tu vas avoir un sear, tu vas avoir une saisie, mais ta grille va descendre en température. Fait que là, tu te tasses de côté quand tu retournes et tu vas saisir ailleurs. Fait que tu es sûr d'avoir le maximum que tu es capable d'avoir de température de grille.
4: Puis en plus, si tu vires un peu ton steak de côté, tu vas avoir un bel effet quadrillé.
7: Yes, le quadrillé.
4: Ah ouais, et là, tu viens de passer de rookie à expert.
7: Exactement. Puis là, tu prends une belle photo, tu mets ça sur Mike Fumeur.
4: Dans cet ordre d'idée-là, c'est-tu pertinent pour quelqu'un? Parce que tu vois, là, c'est une question qui me surprend un peu. Moi, j'ai jamais même pensé faire un sear dans mon fumoir, mais quelqu'un qui, pour qui c'est important, ça peut-tu être pertinent de changer sa grille pour une grille en alu, là, comme de type de barbecue tout court?
7: Exact. Puis il y a plein, même Traeger, il y en a des grilles en fonte. Donc, ça sera pas en aluminium le meilleur, ça va être vraiment en fonte. Pourquoi? Parce que quand je vais venir mettre mon steak dessus, elle perdra pas de chaleur. Elle l'emmagasine énormément. Fait que c'est vraiment les grilles en fonte qui vont être le meilleur saisissage.
4: OK. All right. Hey, quelqu'un te demande maintenant les desserts au fumoir. Est-ce que d'un, c'est bon? Puis quelles sont les top idées que tu as à proposer?
7: C'est complètement incroyable. Puis on en a reparlé cette semaine. Il y en a qui me posaient des questions. Hey, t'as-tu déjà fait ça du dessert si tu m'as, tu le sais? J'en ai dans mes livres.
4: Ben oui,
7: là,
4: je me suis mis
7: à déblatérer. Les s'mores, les Rice Krispies.
4: Oui.
7: Les Rice Krispies fumés. La meilleure chose sur le fumoir, c'est des croustades. La croustade, en étant humide, vient absorber la fumée. C'est incroyable. Puis même réchauffé, parce qu'on avait fait une méga batch de quasiment 6 mois, puis on avait congelé des portions, puis on en mange encore avec une petite boule de crème glacée à vanille. C'est incroyablement bon. C'est débile. Fait que croustade, là, c'est le best, je pense, sur le fumoir en tant que dessert.
4: Y a-t-il une essence de bois qui est mieux qu'un autre pour du dessert? Oui, parce qu'Hickory, ça m'a l'air un peu comme Freeze Police. C'est un peu éveillé.
7: C'est ça, tu sais, on veut y aller dans le doux. Tu sais, déjà, on est dans le sucre. Tous les desserts, c'est humide. Tu sais, les Rice Krispies, c'est à l'aiguimau, c'est humide. La pudding chômeur sur le fumoir, c'est humide. La croustade, fait qu'on ira pas vers un bois qui est fort parce que plus que c'est humide, plus que la fumée vient adhérer. Fait que pommier, cerisier, érable, on va être en business pour le dessert. Là.
4: Rappelle-moi, écoute, puis là, je te demande vraiment une question. Je sais pas si tu sais ça par cœur, là, mais ta recette de Rice Krispies au fumoir est dans quel tome de tes livres?
7: Là, je te dirais tome 3.
4: 3, OK.
7: Fumoir tombe 3.
4: C'est un must. Dans ce cas-là, tu sais, ça a fait des pairs en fin de semaine, là. Atelier de cours de cuisine avec le maître fumeur ou bien des revues, des livres de recettes du maître fumeur. Yes. Le tome 3, là, vous ne vous trompez pas avec ça, là.
7: Exact. Puis ça va me faire plaisir, les auditeurs qui écoutent. Écrivez-moi sur la page. Maître Fumeur, allez sur Facebook, puis écrivez-moi Rice Krispies, whatever, je vais vous prendre en photo la recette du livre, puis je vais vous l'envoyer gratuitement, ça va me faire plaisir. Ça va être une belle recette que vous allez pouvoir faire durant la fête des pères. Puis ça change, puis tu sais, on est habitué à de la viande, puis c'est impressionnant aussi. Puis juste mettre une guimauve, pour ceux qui m'écoutent, tu sais, qui disent « Ah, j'y écris pas », mettez une guimauve, une guimauve XLR sur le fumoir, puis touche à rien. Faites fumer ça, elle va... x10 en grosseur. Okay? C'est incroyable.
4: Okay.
7: Puis après ça, ça vient du vent et ça goûte le fumé. C'est débile comment c'est bon.
4: Ah, moi, je me souviens quand on avait fait la recette de justement de Rice Krispies, mes filles ils capotaient parce qu'ils associent fumoir à viande. Fait que c'est comme si je me disais, on s'en va manger de la crème glacée au pepperoni. Comme, what the fuck?
7: La belle vie.
4: Ouais, ouais, c'est ça. T'sais, le meilleur des mondes mis ensemble.
7: Keto, mais moi.
4: Autre question maintenant. Salut. Oui. Est-ce qu'il est possible. Ah oui, c'est là, c'est une question fuckée. Je me dis, je vais quand même la poser. Je sais pas si ça donne de quoi, là. C'est la question que je qualifierais. Dis-moi que t'es riche sans me le dire, là. Salut. Est-ce qu'il est possible d'aromatiser du charbon de bois avec exemple du whisky?
7: Oui, bien, la question est bonne. Ce que je me fais souvent poser comme question, c'est est-ce que je peux rajouter dans mon liquide qui s'évapore dans mon fumoir justement du whisky ou ces choses-là? Mais est-ce que ça va te donner de quoi d'en mettre dans ton eau? Non. Pour commencer. Pourquoi? Parce que si j'en mets dans l'eau, tout qu'est-ce qui s'évapore. Mettez un chaudron sur le rond, mettez du romarin, mettez du whisky, mais il va y avoir une évaporation de l'alcool qui va se faire, mais tous les jus, comme mettons du bouillon de poulet, va juste se réduire puis se concentrer, mais l'évaporation ne sera pas. C'est un peu la même affaire si on vient le mettre dans le charbon. Ce que je vous conseille, le whisky, venez le vaporiser sur votre pièce de viande et non venez le mettre dans le charbon ou dans l'eau. Fait comme ça, vous allez avoir 100% des arômes puis il n'y aura pas de gaspillage qui va se faire.
4: Y a-t-il un alcool qui est mieux que les autres à vaporiser justement sur une pièce de viande? Parce que je me dis, moins il y a haut pourcentage d'alcool, plus il y a du sucre, donc plus il y a de chances comme de glacer. Mais on dirait que dans ma tête, c'est plus propice à du whisky qui est généralement 40 % en montant, mais qui n'a pas de sucre, justement.
7: Ouais, ben c'est que qu'est-ce qui est surprenant quand on vient faire du fumoir avec de l'alcool, c'est que ça goûte énormément. Fait que quand on va venir pousser, mettons, durant la cuisson du whisky, n'importe quel type d'alcool, si on en met trop, tu sais, on se rendra jamais une caramélisation parce que le goût va être ben trop intense.
4: OK.
7: Fait que, tu sais, il y a tous des alcools, tu sais, tout le monde prend du whisky, où je connais pas tant ça, là, mais Tennessee, là, tu sais, la belle bouteille, là.
4: Ouais.
7: Fait que, tu sais, il y en a plein qui viennent vaporiser avec ça. Moi, j'ai des recettes que je m'en viens vaporiser avec du Grand Marnier.
4: Ah, ouais.
7: C'est un petit peu plus, tu sais, tout le monde prend du whisky, où je connais pas tant ça, là, mais Tennessee, là, tu sais, la belle bouteille, là.
4: Ouais, ouais.
7: Fait que, tu sais, il y en a plein qui viennent vaporiser avec ça. Moi, j'ai des recettes que je m'en viens vaporiser avec du Grand Marnier.
4: Ah, ouais.
7: C'est un petit peu plus, ah ouais, ça, c'est complètement fou. Ma longe de porc, ou mon magret.

0: OK, maintenant, ah oui, ça, c'est encore une question un petit peu plus nichée, mais je la trouvais bonne parce que c'est une marque que tu sais qui a fait ses preuves, Kamado Joe. Quelqu'un aimerait avoir tes commentaires sur le Connected Joe de Kamado Joe. Puis si tu peux commencer en l'expliquant, c'est quoi? Là,
1: Dans le fond, le Connected de Kamado Joe, c'est le nouveau Kamado Joe qui a un... dans le fond, là, je vois ça un peu comme un hybride entre granules et charbon. C'est-à-dire que la trappe d'air dans le bas... Il y a un PID. Un PID, c'est quoi? C'est un contrôleur de température qui va à l'intérieur du Kamado. Et quand la température descend, exemple, le Kamado part la fan. La fan attise le charbon. La température monte et on a une stabilité. Et si jamais la température monte trop haut, ben, ça étouffe le charbon. Donc, la fan arrête et ça contrôle la température comme ça. Fait que tu te retrouves avec un barbecue au charbon, mais contrôlé par un PID. Donc, un contrôleur électronique.
0: OK.
1: C'est une révolution, si on veut, dans le domaine des barbecues en céramique, parce que ça n'existait pas avant. Fait que c'est une belle chose, c'est une bonne chose. C'est sûr qu'un barbecue en céramique, c'est pas donné, mais il est déjà pas donné sans le PID, sans le contrôleur de température. Fait que ça dépend toujours ce qu'on va avoir. Déjà qu'un Kamado Joe ou Big Green Egg, name it, on se battra pas pour la couleur. C'est des machines qui sont ultra stables, qui est la machine préférée. Si on me dirait qu'il faut que j'en garde une, c'est un barbecue en céramique.
0: Ah ouais, OK.
1: Parce que tu peux faire tu peux faire de la pizza, tu peux faire du fumoir, tu peux faire du barbecue. Moi, c'est la machine que je me sers au quotidien. 98% du temps, c'est mon Big Green Egg. C'est pas énorme, c'est 24 pouces, mais c'est ultra stable. Je pars ça, moi, il fait moins 40, ça va super bien. Okay. C'est déjà ultra stable. Fait que, tu sais, ils sont venus mettre un PID dessus pour vraiment aller chercher la clientèle qui se dit, je ne veux pas gosser là-dessus.
0: Kamado Joe puis Big Green Egg, c'est-tu juste deux marques qui se compétitionnent puis qui se distinguent en étant de couleurs différentes ou c'est la même compagnie?
1: C'est pas la même compagnie, c'est vraiment les deux principaux compétiteurs un à l'autre. Comment expliquer ça? Big Green Egg existe depuis beaucoup plus longtemps que Kamado Joe. Big Green Egg, si je ne veux pas me tromper, c'est dans 1950. Fait que ça existe, ça fait longtemps. C'était de la poterie faite à la main. Et c'est la même céramique qui est utilisée sur les navettes spatiales.
0: Ah, ouais,
1: donc, quand la navette traverse l'espace, il y a comme une température extrême. C'est la même céramique qu'ils utilisent pour faire les Big Green Egg. C'est ultra solide. Et c'est les deux. Tu sais, je suis pas un parti pris pour l'autre. Les deux, c'est des machines qui sont garanties à vie.
0: Ah,
1: donc, t'achètes ça une fois et t'as ça toute ta vie. La garantie se transfère pas par contre. Fait que, tu sais, c'est ce qui fait que c'est des machines haut de gamme. Le désavantage, c'est très, très, très pesant.
0: Ah oui, OK.
1: Si tu n'as pas de machine, tu vas transférer. Tu sais, mettons un X-large ou un XX-large, ça peut peser... XXL doit être à 700-800 livres.
0: Hey, OK. Donc, la céramique, c'est du solide, la céramique. Okay.
1: Oui, c'est ça. Fait que puis le monde a peur. Hey, il va y avoir un choc thermique l'hiver quand tu passes ça partout. Hey, moi, je te barre de ça, pas pire. Là. Je suis pas dans le manuel, mettons, là, où je dépasse les limites. Tu montes sans faire, tu faites pas ça à la maison. C'est pas garanti si vous faites ça. Mais moi, je le monte à 1200-1300 Fahrenheit.
0: Hein? Puis c'est pourquoi tu prépares une bombe puis un attentat ou c'est quoi?
1: Non,
0: c'est
1: le but, hein? Brosse et de grilles.
0: C'est quoi ça?
1: Moi, je remplis ça de charbon, je mets toutes mes grilles de barbecue dedans.
0: Oh!
1: Puis là, je le monte à 1200-1300. C'est mon lave-vaisselle.
0: Ah, OK, un nettoyage de tes grilles dans un de tes barbecues.
1: Yes, fait que vu qu'ils montent tellement haut, quand je sors de là, ils sont comme neufs.
0: T'es fou, aussi, mais c'est pour ça que je t'aime. C'est
1: ça.
0: Ouais, honnêtement, c'est pour ça que j'adore ça de parler, parce que t'es fou.
1: Mais tu trouves pas ça à 1300, parce que tu l'entends, là. Il y a une flamme, à peu près, je te dirais, d'un bon mec qui sort du top, une flamme de fusée, là, puis tu l'entends, là. Parce qu'il cherche tellement son air que si tu trouves ça, c'est une boule de feu qui sort de là.
0: OK. Tantôt, en ouverture, on parlait de deal, là, puis je veux pas plugger de place précisément, mais il suffit de faire une recherche très rapide pour voir que, tu sais, je te donne un exemple, là, des Kamado Joe Barbecue Charbon et Fumoir Numérique Connected Joe. Mettons, il est 2009. En tout cas, il y a un des modèles qui est 2009 d'habitude. Là, il est possible de le ramasser pour 2599. Tu sais, il y a des beaux rabais en ce moment là-dessus.
1: Ah, c'est fou. Puis moi, j'ai regardé sur Pitboss, puis je sais que tu en avais un avant. Puis honnêtement, il y en a un que j'ai spoté, mais clairement, je vais aller me chercher. Il y a 500 pièces de rabais, mais on parle pas d'une machine à 4000, là. On parle d'une machine à 1002. Là, il y a 500 pièces de rabais. Là.
0: Oh, wow.
1: Donc, dans toutes les bonnes quincailleries, là, si vous regardez un peu sur Internet.
0: Yes. Plusieurs commentaires sur la pépérette.
1: Ça,
0: il va falloir que tu m'expliques c'est quoi la pépérette. Même, je sais pas. J'ai hésité à te poser la question par peur d'avoir l'air d'un fou parce que je sais pas si c'est un vrai mot, pépérette.
1: Yes. Les pépérettes, dans le fond, là, c'est ce que tu vas arriver. Tu sais, quand tu arrives au dépanneur, c'est un bâtonnet de viande. C'est pas un jerky, mais c'est comme dans un boyau puis c'est bon à vie. C'est
0: quoi?

0: OK, oui,
1: Un
0: oui,
1: genre de
0: oui.
1: pepperoni,
0: Sur le
1: mais
0: bord.
1: version mini. Là.
0: Oui, sur le bord de la caisse, souvent, il y a ça.
1: Yes,
0: là.
1: Exactement.
0: Texas machin en fond, là, je ne sais plus trop.
1: Oui, il y en a plein. Oui, exact. C'était quoi sa question, ces pepperettes?
0: Ben, comment en faire? On peut-tu faire ça nous-mêmes au fumoir?
1: Ben oui, en masse. Dans le fond, pour faire des pepperettes, il y a deux façons. Ben, c'est quand même touché, mais pour faire grosso modo court, pour ne pas prendre 2 heures d'onde, pour faire des pepperettes, il faut soit un poussoir à saucisse, ou soit un gun à jerky, que ça s'appelle. Un gun à jerky, vous avez ça pour 40 pièces sur Amazon. Puis honnêtement, c'est de quoi avoir. Puis on va mettre une buse qui est ronde au bout, comme un poussoir à saucisse, mais ça rentre d'une main, ça ressemble à un gun à mono. Fait que tu viens mettre ta viande dans le tube et tu viens pousser ta viande hachée avec ça et ça va te faire un tube qui va devenir futurement une pépérette. Mais entre ce moment-là et la construction, il y a beaucoup d'étapes à venir faire. C'est que dans notre mélange de viande, on va venir rajouter des additifs. Nitrites, nitrates, des aromates, ainsi de suite. Puis après ça, on va le faire vieillir. On va le brasser, mettons, 24 heures. Puis ensuite de ça, on vient le pousser justement dans cette gonne à mono-là. Et soit qu'on vient le faire fumer à basse température, donc on va venir le déshydrater, ou on le met à déshydrater dans un déshydrateur ou dans un four. Mais il y a quand même quelques notions à avoir là, pour faire des pépérettes. Là.
0: OK. C'est quelque chose que tu dirais qui est réservé à quelqu'un qui a déjà un peu d'expérience avec le fumoir ou ça peut être une première recette qui se manœuvre quand même assez
1: bien?
0: Bien,
1: moi, je conseille vraiment pas que ce soit une première recette. Est-ce qu'il faut qu'il y ait de l'expérience avec un fumoir? Non, parce que dans le fond, pas besoin d'avoir un fumoir pour en faire. Mais c'est tu sais, avec Internet, à ce temps, on peut tout faire. Là. Il y a des étapes à suivre. Puis, mettons, se faire des vraies pépérettes. Il y a même la chambre d'étuvage puis la chambre de vieillissement qui vient se mêler à ça. Fait que, tu sais, il y a moyen d'en faire facile, mais ça sera comme pas des vrais, parce que des vrais pépérettes, on peut parler d'un 3 semaines à 1 mois de vieillissement.
0: Là. Oh shit, OK, quand même. Hey, cette question-là, là, c'est probablement la question que moi, je me suis le plus posée, puis que je me pose encore assez souvent. À quel point il faut être à cheval sur nos températures internes pour réussir nos cuissons? T'sais, on se les dit souvent, mettons, pulled pork entre 203-205. Mais mettons, là, je suis allé jouer avec mes enfants, je reviens, il est à 207. Est-ce que le tout est foutu? Est-ce que je peux crisser ça au vidange? Ou bien on peut quand même le garder?
1: Mais ça dépend tellement de ce que vous voulez chercher, le type de viande. Parce que, dans le fond, l'effilocher, c'est le plus facile. C'est l'affaire la plus simple parce que tu peux pas le rater dans le sens que si tu dépasses, ça va juste être mieux. Jusqu'à une certaine... tu sais, va jouer avec tes enfants, on va en camping avec tes enfants pendant 3 jours. C'est un peu là la différence. Là.
0: Ouais, ouais.
1: dans le sens que si tu es à 205, 208, 212, 214, il y a pas de trouble. Il va juste mieux s'effilocher. Puis on s'entend qu'on pique jamais en plein milieu d'une pièce de viande, à moins d'être vraiment chanceux. Fait que mettons que ça t'indique 206 sur ton thermomètre, tu es probablement dans ton plein centre à 204, 205. Fait que tu sais, faut pas se stresser. Comparativement, exemple, un steak ou que là, je le veux saignant, ben lui, le range, il est pas gros, là. Si je suis à 119, 120, puis je le sors, puis il monte à 126, je suis correct, mais s'il est à 129, 130, là, il est plus saignant. Fait que, tu sais, faut être à cheval pour certaines pièces, puis d'autres, que aussitôt qu'on veut effilocher, plus que la pièce de viande est grasse, en fait, moins que tu restes à y avoir, parce qu'il n'y a pas possibilité, mettons, que ça soit trop sec. Tandis que si je fais une poitrine de dinde, ben, qu'il n'y a aucun gras à l'intérieur, je suis beaucoup plus à cheval sur la température. Fait qu'il est comme là, le gap.
0: Faut-tu anticiper un peu? Tu sais, mettons qu'on vise un 205 de cuisson interne. Est-ce qu'on est mieux de sortir notre pièce, mettons, à 200, 202, en se disant qu'en la sortant, il y a un phénomène, tu sais, qui va continuer à cuire un peu de l'intérieur? Ou bien, on vise vraiment, tu sais, dans le fumoir 205 et là, on
1: retire? Pour les filochers, on va viser vraiment dans le fumoir 205. Parce qu'on veut être en haut de 205. Fait qu'il va nous rester un jeu qui va monter à 210, 212, 213. Il n'y aura pas de trouble. Là où il faut appréhender, c'est plus quand on va venir faire du barbecue ou du fumoir. Donc là, on va se dire, OK, là, durant le temps de repos, je vais gagner 5, 6, 7 degrés. Fait que c'est là de gager. Mais le problème, c'est que tout dépendant de ta pièce de viande, tu vas gagner telle température. Un tomahawk que tu vas faire reposer, il va gagner moins en température durant le repos, plus en température durant le repos. Exemple, que je vous donne un extrême, une viande à fondue chinoise. Viande à fondue chinoise, quand je la sors du fumoir ou du barbecue, elle est tellement mince qu'après, la température ambiante, c'est instantané. On se comprend?
0: Oui, oui.
1: Mais si je sors un tomahawk de 6 pouces, ben lui, la température ambiante là, qu'il y a dans ma maison, on s'en fout. Il a emmagasiné sa température interne, donc c'est plus long à diffuser, mais ça va durer plus longtemps, fait qu'il va monter plus haut en température. Okay. Fait qu'il est là, le gauge.
0: OK. Hey, dernière question pour aujourd'hui. Elle nous vient de Nicolas qui m'a écrit personnellement sur mon Messenger tantôt. Puis je vais t'avouer que je la partage, sa question. Moi, je suis ma pièce de viande de prédilection, c'est sans doute le flan de porc. J'adore le flan de porc, mais généralement, je m'en fais des burnheads, je me fais du bacon avec ça. Est-ce qu'il y a d'autres recettes avec le flan de porc?
1: C'est tellement bon. Je viens de mettre une recette sur Internet, une vidéo. Ça s'appelle le cacio del pepe. De quoi de même? OK, allez voir ça. Mais je vous explique c'est quoi. C'est une porchetta, en fait. C'est juste que moi, je l'ai faite avec une longe de porc. Une longe de porc que tu rouvres, là, comme tu étales, puis tu mets des assaisonnements là-dedans. Mais pour le flan de porc, c'est une porchetta. C'est quoi une porchetta? C'est que je m'en viens mettre plein d'assaisonnements, puis c'est vraiment, mais vraiment écœurant le goût de ça. Faut que vous le fassiez. On vient mettre, mettons, du romarin, du gros poivre, du sel. Faites-les se mûrir si vous pouvez. D'avance, ça va vraiment donner un goût à attendre plus tendre aussi. Okay. Puis une fois que je m'en viens mettre mes assaisonnements là-dessus, je m'en viens le rouler. Okay? Comme une pancetta. Je ficelle ça, puis je m'en viens fumer ça jusqu'à une température interne, je vous dirais d'à peu près, juste à temps qu'elle absorbe plus à fumer. 165-170. Et là, je le laisse reposer et je tranche ça mince. Fait que ça me fait des belles rondelles, plein d'assaisonnement à l'intérieur. Tu te fais des sandwichs avec ça, c'est incroyablement bon. C'est fou comment c'est bon.
0: Ah, c'est une maudite bonne idée. Ça fait changement, justement, des burnt hands qui sont, je veux dire, moi, tu me servirais ça tous les jours de ma vie jusqu'à ma mort, j'aurais aucun problème, mais c'est une bonne idée de faire changement une fois de temps en temps.
1: Yes, mais tu sais, les burnt hands, on dirait que le gras reste quand même, tu sais, interne, tu sais, squishy. Puis, tout ton burnt hand goûte la même affaire. Tu sais, on sentait que tu mets ça dans la sauce, tu mets ça dans le sucre. Tandis que je trouve que la porchetta, là, tu peux tellement venir donner des arômes de fou en rajoutant de ce que tu veux à l'intérieur. Puis tu peux même, avant de la rouler, faire une partie à droite, exemple romarin, estragon, sel, poivre. Puis l'autre partie, ben là, tu viens rajouter complètement un Rob's barbecue haute. Puis en le roulant, tes arômes à l'intérieur sont séparés. Fait que quand tu la coupes en deux, tu as deux saveurs pour tes sandwichs ou pour n'importe quoi.
0: Ah, c'est une bonne idée. Est-ce que ça peut être une bonne idée d'injecter un flan de porc avec un aromate quelconque?
1: Pour saumurer. Vous êtes mieux de saumurer qu'injecter, puis surtout le flan de porc. Pourquoi? Parce que là, vous allez venir injecter dans le gras. Mais tu sais, vous allez avoir de la misère. Dans le gras, là, le gras est le liquide, comme dans n'importe quoi. Mettez de l'huile d'un verre, mettez un aromate, ça se mélange pas ensemble. Ça va être le même principe pour votre flan ou quoi que ce soit. Vous allez arriver pour injecter. Le jus va rester direct dans le trou. Il ira pas dans la viande. Fait qu'en saumurant, la saumure va vraiment rentrer à l'intérieur de ça. Fait que saumurer au lieu d'injecter.
0: All right. Eh bien, Michael, encore une fois, ça a été un vrai plaisir de te jaser. Merci pour les chroniques.
1: Ça fait plaisir. Puis là, moi, je voulais venir vous nourrir. Puis là, vous avez fini en onde trop tôt. Fait que là, il va falloir séduire pour que je puisse venir en onde puis vous faire plein de bouffe.
0: Ben, ça va nous donner une raison pour que tu passes en studio, mais que je travaille de jour cet été.
1: Bon, ben parfait.
0: Bon, ben excellent. Hey, si d'ici là, les gens ont des questions, veulent suivre ton univers, tout ça se passe sur les différents réseaux sociaux, particulièrement Facebook, le maître exact. Fumeur. T'as une belle communauté qui est active avec du monde fucking fin, on va le dire. Là, c'est vraiment une communauté où les gens s'entraident, là, c'est ce que je remarque. Puis c'est le fun, fait que j'encourage les gens à aller te suivre. Et surtout, je rappelle ça, c'est la fête des pères en fin de semaine, petite formation. Puis il y a beaucoup de monde, moi on me l'a dit récemment, il y a quelqu'un qui me disait, hey, moi j'aimerais peut-être ça faire du fumoir, là, mais j'ai pas le goût d'aller prendre un cours. J'ai comme, ben, pour manœuvrer un fumoir, d'un, t'es pas obligé d'avoir un cours, là, c'est pas un deltaplane que tu chauffes. Puis le cours, il vient quand... Tu sais, quand la piqûre a pogné un peu, là, quand tu commences à avoir du fun, fait que ça peut faire des maudits beaux cadeaux, tout ça, mon cher.
1: Vraiment. Puis merci à tout le monde qui écoute et qui me suit. Puis j'ai eu tellement de beaux messages pour la radio à soir, j'ai trouvé ça le fun. Fait qu'on va se revoir probablement au mois d'août, puis durant tes congés, durant l'été. Là.
0: Yes, certainement. Hey, bon été à toi, mon cher. Bon barbecue.
1: Ben, vous autres aussi. Yes.
0: Salut, Michael.
1: Bye.
0: Bye bye. C'était Michael Béliveau, le maître fumeur lui-même, qui est une star, le meilleur en la matière, mesdames, messieurs. Allez le suivre sur les réseaux sociaux, là. En plus d'être un chic type, c'est un vrai miracle, c'est pas tué encore en motocross. Fait que pendant qu'on l'a, on va le garder, mesdames, messieurs. On fait une courte pause. Le Spacecast est avec vous jusqu'à 22h.
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1: Ray, the sports. Dans Morel Live. Et Will est en direct. Ray, the sports.
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0: Toujours le fun de jaser avec Michael Béliveau, le maître fumeur, jaser de barbecue. T'es-tu une fille de barbecue un peu?
1: Oui, un petit peu.
0: Ouais?
1: Ouais, j'aime ça.
0: C'est quoi ton repas préféré sur le barbecue?
1: J'aime beaucoup les brochettes de poulet.
0: Ah ouais, OK.
1: Avec du bacon, puis ben des légumes. Ouais.
0: C'est vrai, t'es très légumes, tofu, puis ces affaires-là,
1: ouais.
0: Toi.
1: Ouais. Ouais, j'aime ça. Non, mais j'aime la viande aussi. Là, tantôt, il parlait porc effiloché, tomahawk.
0: Tofu sur le barbecue, ça se fait-tu?
1: Probablement. J'ai jamais essayé, par contre. Ouais. Dans le fumoir, ça doit fonctionner. Je sais pas s'il gonfle comme la guimauve, comme il a dit, là, mais...
0: Ah, je sais pas. Crème, c'est... Je vais demander la prochaine fois que j'y jase au maître fumeur, est-ce que le tofu se fait sur le barbecue, sur le fumoir. All right, hey, on va regarder, parce qu'au début du show, on était supposé faire un petit tour d'actualité, puis finalement... C'est les témoignages bouleversants qui se sont accumulés.
1: Hey, ça m'a ému.
0: Oui, ben je l'ai vu, je me suis senti, c'était throwback. Je me dis, hey, je suis de retour avec Camille. C'est-à-dire, il y a des émotions, on braille un peu. Et moi qui reste de glace parce que trop autiste pour avoir des émotions.
1: Cœur noir.
0: C'est pas ma grande force, les émotions.
1: Non, mais t'avais des bonnes questions, je trouvais.
0: Ben, moi, j'aime ça, j'ose au monde comme ça, à bâton rompu. Puis tu sais, je me dis... Je le ferais jamais dans la rue aller voir quelqu'un comme « Hey, t'as pas l'air de filer », mais là, c'est le monde qui appelle.
1: Oui, non, c'est ça. Ils arrivent puis ils sont bien ouverts à c'est partager. Ça. Fait que j'ai trouvé ça
0: puis, super intéressant. Je fais jamais de clé de bras à personne. Là, et puis, généralement, je le dis, si vous êtes pas à l'aise d'y aller, bon, on n'y va pas. Là, mais t'as appelé en même temps.
1: Exact.
0: All right, hey, on commence ça. Je commence avec un petit peu de légèreté malgré tout, mais c'est une nouvelle qui devrait faire la fierté des gens qui, oui, sont des amateurs de hockey de la grande région de Québec, mais tout simplement des gens qui ont... un petit côté chauvin de leur ville. Tu connais Patrice Bergeron?
1: Oui.
0: Le centre des l'ex-centre des Bruins de Boston, qui va se voir, après seulement 3 ans après avoir pris sa retraite, se faire retirer le numéro 37.
1: Bravo.
0: C'est extraordinaire, vraiment, là, qu'il va rejoindre les grands de l'histoire des Bruins de Boston. Puis c'est un gars qui... je pense qu'il a même... Est-ce qu'il n'a pas été repêché dans le Q? Ou en tout cas, il y a un parcours vraiment atypique, Patrice Bergeron. Il n'y a rien qui indiquait que ce gars-là allait devenir le hockeyeur complet. Parce que, tu sais, Patrice Bergeron, c'est pas Connor McDavid là, qui fonce comme un jet. C'est juste un gars all around, là, tu sais, qui a gagné le Selke, là, le trophée du meilleur attaquant défensif tellement d'années parce que, tu sais, t'es dans une situation problématique où est-ce qu'il faut qu'il y ait une mise en jeu dans ta zone, faut que ta gang, mettons, en fin de match, gagne par un but, t'envoies Patrice prendre le face-off, t'es quasiment sûr de gagner. C'est une police de sécurité, une police d'assurance, Patrice Bergeron, puis c'est un bel honneur qui lui est réservé. Il reste juste à déterminer la date. Les rumeurs sont que les Bruins pourraient essayer de trouver un moment où est-ce que le Canadien va être en visite. Parce qu'étant donné que Patrice est un Québécois, ben tout ça pourrait comme s'imbriquer parfaitement. Bergeron s'est retiré au 3e rang des buteurs de l'histoire des Bruins derrière Johnny Bucyk et Phil Esposito. Au 4e rang des passeurs avec 613 passes et au 3e rang des pointeurs avec 1040 points. D'ailleurs, il n'y a que Bucyk avec 88 et Brad Marchand avec 82 qui ont inscrit plus de buts gagnants que lui, qui en a 81. Fait que c'est une fucking légende qu'on a vue de notre vivant. Tu sais, des fois, dans le sport, il faut être reconnaissant des moments que le sport nous donne. Ben, d'avoir vu Patrice Bergeron de notre vivant, on est chanceux, ma chère Jessica.
1: Check.
0: De ton bord, qu'est-ce qui t'a marqué dans l'actualité aujourd'hui?
1: Oui. Ça t'est-tu déjà arrivé avec tes parents ou même avec tes filles aujourd'hui de vouloir rentrer à quelque part puis d'inventer un âge à tes filles pour payer moins cher?
0: Jamais, non. Non, ça m'est déjà traversé comme... l'esprit.
1: Mais
0: là.
1: Voyons, j'ai pas 5 ans, j'ai 8 ans.
0: Tu viens de résumer exactement pourquoi je le ferais pas. Parce que si je dis « elle a 5 ans », elle va dire « j'ai 5 ans et demi ».
1: Ouais, juste
0: là,
1: l'ennemi,
0: elle a 7, là, mais elle va sticker ses détails.
1: C'est ça.
0: Fait que je prendrais pas la chance de perdre la face pour...
1: Ben, il y en a une qui l'a faite à Disneyland, en Californie. Une maman de 26 ans, ta voix dans la vidéo, elle se fait mettre dehors. Mais dehors.
0: Ah ouais,
1: c'est Disneyland, là, par les sécurités, avec ses deux petites jumelles.
0: En triangle chokehold ou bien?
1: Oui, oui, vraiment, les deux bras, clés de bras.
0: Ben
1: il
0: oui,
1: sort les deux petites filles en avant d'elle. T'es genre, bien voyons, qu'est-ce qui se passe?
0: Passif agressif, Mickey Mouse?
1: Oui, mais en fait, c'est qu'elle a fait passer ses filles de 3 ans et moins. Pour rentrer gratuitement à Disneyland.
0: C'est gratuit pour les 3 ans et moins?
1: De 0 à 2 ans.
0: Ah, ouais.
1: Mais les petites filles ont l'air d'avoir genre 5 ans. Là, okay, ça okay. marche, ça parle, puis ça fait quasiment 6-7.
0: Je vous le dis, il y a 6 ans, le gars, il y a une moustache de Che Guevara. Là, ouais, non, je pense pas.
1: Quasiment. Mais là, je me suis dit, voyons, c'est-tu bien cher, là, encore que tu te fais mettre dehors pour faire une menterie de même?
0: Mais c'est surtout ça le point aussi. Pourquoi je ne l'ai jamais fait? C'est que je me dis, je veux-tu perdre mon nom pour économie de 13 piastres?
1: Ben, exact. Au cinéma, mettons.
0: Exemple. Tu sais, quoi la différence entre un prix d'enfant puis de ticket puis un prix admission générale?
1: Exact.
0: Ça doit être quoi, 4 piastres? Ouais.
1: Mais là, t'sais. Disneyland, je suis allé voir. Et pour une journée, pour un parc, 98 à 214.
0: Le gap de différence?
1: US okay. par enfant.
0: Par enfant.
1: Tout dépendant okay. de la journée. C'est pour ça que c'est de 98 à 214. Fait que là, je comprends.
0: Ouais, un peu plus. Ouais, ouais.
1: Attends.
0: Ça, c'est vrai, il y a une tarification dynamique pour rentrer à Disney. Hein? Ouais. Ça, je peux-tu? Fucker ça, ces affaires-là.
1: C'est comme le samedi, c'est plus cher que le lundi.
0: Ouais. En tout cas, on dirait, tu sais quoi, c'est peut-être mon côté trop honnête, nigo, mais je me disais, j'ai pas eu moyen d'y aller, j'irai juste pas.
1: Mais elle a l'air d'une folle, là, dans le vidéo. Je veux dire, rendu là, c'est.
0: Puis là, maintenant, à Québec, d'un endroit où elle a probablement même jamais pensé, envisagé aller, ben, il y a des gens en radio, dans un studio de tapis, un jeudi soir qui parlent d'elle, puis du moment où elle a eu l'air d'une folle. Est-ce que ça valait l'économie de 100 piastres US? Je ne crois pas.
1: Non, moi non plus.
0: Je ne crois pas.
1: En fait, 200 parce qu'elle avait 2 enfants.
0: Ah oui, en plus.
1: Mais oui.
0: Hey, histoire qui est fascinante, et là je te parle de Mohamed Elias Jouini, 34 ans, qui lui, je te dis, c'est une histoire...
1: Il dérange des voisins.
0: C'est une histoire complètement dystopique, tu l'as vu aussi?
1: Oui.
0: What the fuck, le gars apparemment sème la terreur dans le nord de Saint-Jean-sur-Richelieu aux mains de son hélicoptère. Le gars, puis en plus c'est ça qui est fucké aussi, quand on lui demande hey, pourquoi tu fais ça, il dit c'est confidentiel, je peux pas en parler. What the fuck? Lui, ce qu'il fait, c'est que... En fait, c'est pas lui qui le raconte, c'est tout le monde qui le subit. C'est-à-dire plus de 100 plaintes citoyennes en 2 mois. Fait que c'est pas la Karen du village qui est tannée.
1: Non,
0: là.
1: Non.
0: Et ce qui se passe, c'est que entre minuit et 6 heures le matin, fait que toute la nuit, il passe en mode... Les GI débarquent au Vietnam. Là.
1: Ils flottent sur le dessus des maisons.
0: Oui, c'est ça. Ils restent en surplace au-dessus des maisons, volent à basse altitude, tournent sur lui-même. Puis, ce qu'il faut savoir aussi dans patente, c'est que notre Mohamed, je pense qu'il se voit meilleur qu'il est en pilotage d'hélicoptère parce que en février 2024, il a craché son hélicoptère noir. Puis, d'une façon miraculeuse, là, ça arrive tout le temps.
1: Il a survécu
0: indemne. Aucune blessure par rapport à ça. Et aussi, là, vous allez me dire, tout un manque, un gars qui manque de jugement. Notre Mohamed préféré du jour. Notre Mohamed, là, il fait également présentement face à des accusations de conduite avec les facultés affaiblies et d'ivresse en public pour des événements survenus en avril 2025. Il a plaidé non coupable. Et les procédures judiciaires sont toujours en cours.
1: Enfin, il est bien chaud dans son hélicoptère, c'est pour ça qu'il est de même.
0: Ben moi, je n'affirme rien, mais je pose la question, là. Est-ce qu'on lui a déjà fait passer un petit éthylomètre avant son tour d'hélicoptère? Est-ce que ça se pourrait que les moments où il virevolte dans les airs, ça soit une petite pulsion de gars qui est sur le Captain Morgan? Tu sais, l'idée de virer sur lui-même, là, ça lui a-tu été sur à l'oreille par, justement, le Captain Morgan lui-même?
1: On ne sait pas.
0: On ne sait pas.
1: On ne saura pas.
0: Le Captain est-il le copilote de cet hélicoptère?
1: Oh.
0: On n'a pas eu de commentaire de Captain Morgan pour réagir à la nouvelle. Également, tant qu'à être au palais de justice puis d'un fucké, Philippe Clément Laberge est le gars qui, lui, il y a de ça quelques années, en mars 2024, a regardé tous les politiciens du Québec et lui, il était comme d'un délire antisémite. Là, il voulait que tous les Juifs du Québec sacrent le camp. Parmi tous les politiciens du Québec, il a pris le seul qui pose des questions par rapport à l'immigration de masse et a commencé à le menacer. Il a écrit à Paul Saint-Pierre Plamondon. Ouais. J'essaie de me souvenir, je sais pas si tu te souviens du moment où Paul Saint-Pierre Plamondon avait larmoyé devant les médias. Là, il avait pleuré, puis... après ça, il en avait voulu aux médias d'avoir diffusé les images où il avait pleuré, mais lui-même était allé pleurer devant les caméras. Fait que, tu sais, c'est comme,
1: j'ai pas de souvenir de ça.
0: C'est dur de comprendre un peu la logique derrière M. Saint-Pierre Plamondon dans cette histoire-là particulièrement. Surtout qu'il veut Il veut briser un pays du G7. Là, il veut mener le Québec à l'indépendance. Fait que ça se peut que ce soit plus rough, ce processus-là, que Philippe Clément Laberge qui te menace sur Internet. Là. D'après moi, ça se peut que tu rencontres un petit peu plus d'hostilité quand tu vas essayer de couper le Canada à l'accès au Saint-Laurent puis aux provinces du Maritime. My two cents. Je pense que c'est un projet un petit peu plus hostile que de dire « Ben non, on va pas déporter les Juifs massivement du Québec. »
1: Il était fâché, le gars.
0: Oui, beaucoup, beaucoup. Une série de circonstances, disons, atténuantes. Le fait que le gars prenait beaucoup de dope, beaucoup d'alcool, de la solitude, tout ça développé pendant la pandémie, ont comme flatté le juge dans le bon sens du poil, disons-le ainsi. Et il a été condamné, en plus d'une probation de 3 ans, à 150 heures de travaux communautaires. Écoute, est-ce que c'est ce que ça vaut? Le juge, c'est... Puis je trouvais ce bout-là de la nouvelle quand même intéressant. Il s'est fait demander si ça pouvait pas être pertinent d'interdire à Philippe Clément Laberge de commenter des nouvelles en lien avec la politique, d'associer des politiciens dans ses posts sur les réseaux sociaux.
1: Là, comment tu fais pour savoir ça?
0: Ben, écoute, en Angleterre, ils le font. Actuellement, la police t'émet des commentaires par rapport, entre autres, à l'immigration ou peu importe. Là.
1: Ben, si tu fais un post public, peut-être, mais est-ce que tu vas vraiment commenter, admettons, un post de quelqu'un, tu peux le savoir aussi?
0: Ouais, si tu vas dans les publications, tu peux voir toutes les activités de la personne, il me semble. Okay. Mais fait que, tu sais, il y a des façons de le faire. D'après moi, s'il voudrait le traquer, le gars, il serait capable de le faire. Et finalement, le juge a plaidé du bord. Mais tu sais, hier, on parlait qu'on vit dans une société libérale là, où le droit prime souvent sur bien des affaires. Ben là, c'est un autre exemple de ça. Le juge a dit on veut pas brimer sa liberté d'expression dans un contexte démocratique. Fait qu'on lui laisse la possibilité de parler de politique sur les réseaux sociaux. Mais je vais te faire, là, le gars Philippe Clément Laberge semble, du moins ce qu'on peut en lire, s'être pris en main, là, tu sais, s'être
1: repenti,
0: puis a fait une lettre d'excuse à Paul Saint-Pierre. C'est-tu pour amadouer les juges, tu sais, le juge et tout ça? Peut-être, là, j'en ai aucune idée, mais il a fait une lettre d'excuse à M. Saint-Pierre Plamondon, puis du moins...
1: Il a pardonné.
0: Ça me semblait... Lui, je sais pas s'il a pardonné.
1: Peut-être pardonné lui-même.
0: Peut-être qu'il s'en... Oh, aussi, là, ça se peut, hein. T'sais, d'après moi, Paul Saint-Pierre Plamondon, il y a plus important à gérer que Philippe Clément Laberge qui craint la juiverie internationale. Là, je pense.
1: L'invasion.
0: Ouais, l'invasion juive, là, je pense que PSPP, il y a autre chose à faire. Autre nouvelle de ton bord.
1: Je sais pas si tu as déjà entendu parler du fléau Marketplace.
0: Oui, je le vis.
1: Des vols, en fait.
0: Ah, des vols, OK. Oui. Parce que moi, j'allais résumer ton fléau par est-ce que cet article est encore disponible?
1: Oui, plus de réponse.
0: Oui, c'est ça, plus de réponse.
1: Fini, là. Non, en fait, là, c'est vraiment une espèce d'opération. Ça s'est passé à Laval dernièrement encore. 10 personnes ont été arrêtées, dont 9 mineurs. Puis, c'est des vols de cartes Pokémon et de MacBook vendus sur Marketplace. Mais tu sais, ça, c'est des vols, ça, c'est précis là, comme vol, mais ça arrive aussi pour autre chose, là, des téléphones, souvent de l'électronique, puis tout ça, c'est déjà arrivé.
0: Gens se pointent, puis ils...
1: Ils volent, c'est exactement ça.
0: Fait qu'une extorsion.
1: Je te donne rendez-vous, tu me donnes ton MacBook, puis je le vole, puis je m'en vais.
0: OK.
1: Il n'y a pas d'échange d'argent, il n'y a rien. Mais en fait, là, c'est que ce qui arrive, c'est que là, les vendeurs, ils arrivaient, il y en avait un, l'autre, il arrivait dans le dos avec le poivre de Cayenne, splicher ça dans la face du gars, le MacBook. Là, on a une coupe de vidéo, même chose, le gars est dans son char, il arrive pour donner son espèce de truc de collection de Pokémon. Poivre le gars dans son char, pogne le Pokémon. Ben, pas le Pokémon,
0: ton Pikachu, mon Pikachu que j'élève depuis 7 ans.
1: Exact.
0: Je vais vous retrouver et je vais vous mettre dans le 7 jours du talion, ma gang de salauds. J'en veux mon Pikachu.
1: Tout ça pour Pikachu.
0: Ah ouais, c'est mon Pikachu. Hey, je l'ai dressé de rien, ce Pikachu-là. Il est à moi. Hey, tous les progrès que j'ai faits avec mon Meows, que vous venez de voler mon Meows.
1: Ils l'ont peut-être violé, mais
0: peut-être
1: après.
0: Violé. Hey, c'est encore pire, je reviens, puis mon Meows, j'ai eu tout qui défoncé.
1: Oh mon Dieu.
0: Il n'y a plus rien à faire avec mon Charmander, vous l'avez fourré.
1: Je suis plus capable.
0: Hein, mais en tout cas, les voleurs. Hein. Mais
1: les voleurs.
0: Je suis pas surpris parce que pour vrai, il y a comme une dimension collectionneur gambling autour des cartes Pokémon de plus en plus. Là. Je connais un dude qui s'est acheté, puis je le salue. Là, c'est un Jérôme, c'est un méchant bon yard que j'aime beaucoup. Là. Mais je pense qu'il s'est acheté une carte Charizard, exact.
1: Ouais, elle a cher, elle.
0: 10 000.
1: Ouais, je sais.
0: Il apporte d'un collier.
1: Comme si je connaissais ça.
0: Ouais, non, mais ouais, tu m'as droppé ça de même comme si tu étais une experte.
1: Non, mais je l'ai déjà entendu qu'elle valait extrêmement cher, cette carte-là.
0: Les cartes de quand on était petit, là, tu sais, du temps.
1: Qu'on aurait dû garder, puis qu'on était juste genre, qu'est-ce que je fasse avec ça? Je sais même pas jouer à Pokémon. Hey,
0: moi, il y a une certaine époque, là, où est-ce que je regardais, puis j'étais. Moi, j'ai toujours aimé les Pokémon type spectre, tu sais,
1: oui,
0: un peu.
1: Mais non, je suis pas surprise.
0: Gothique, un peu, puis ces affaires-là. Puis moi, je pouvais donner n'importe quoi pour ceux-là. Fait peut-être j'ai tradé des cartes de 300 pièces de valeur contre une de 5 pièces. J'étais comme, ouais, big win aujourd'hui. Non, tu sais, quand t'es con.
1: C'est
0: là.
1: Correct, mais en même temps, c'est ce que t'aimais.
0: Exact, exact. Fait que non, je suis pas tant surpris qu'il y ait des vols dans cette industrie.
1: Fait que faites attention, en fait, sur Marketplace. Faites ça dans des lieux où qu'il y a des gens. Dans les lieux publics.
0: Ouais, c'est
1: que,
0: ça.
1: Là, je veux dire, c'est pas poivré pour une carte Pokémon. Là.
0: Les échanges de cartes Pokémon dans un stationnement sombre à l'abri des regards. Et pourquoi pas se rejoindre, mettons, au Starbucks de Place Laurier.
1: Exact.
0: Hein? Ou est-ce que c'est moins commode?
1: En face du magasin de collection.
0: C'est ça. Oui, on se donne rendez-vous, mais devant la centrale de police. Question que tout ce monde-là soit déjà rendu.
1: J'aimerais ça aller d'un parking un peu noir.
0: Ouais, c'est sûr. Quand l'acheteur il dit ouais, non, j'aimerais mieux aller sous un viaduc sans lampadaire, faites comme bah regarde, va m'organiser.
1: Exact.
0: Ouais. All right, hey, petite dernière avant qu'on fasse une pause, cette histoire-là, je la trouve là. Si j'avais un sous-titre à donner, ce serait juste jouissive niveau 100 000. Là. Depuis le début des années 2000, là, l'Argentine ont créé un nouveau registre des parents défaillants. Eux autres cherchent une façon pour... tu sais, on dit souvent l'adage, là, n'importe qui peut avoir un enfant, mais c'est pas n'importe qui est capable de l'élever. Là, c'est comme assez commun comme réflexion. L'actualité nous en donne beaucoup, des exemples de même. Là. Et,
1: témoignages aussi, tantôt.
0: Effectivement. Et eux autres, ils essaient de s'attaquer à... Mettons, moi, chaque montant de ma famille, je devrais donner une... T'sais, contribuer... à élever mes enfants, tu sais, d'un point de vue monétaire, puis tout ça. Et je fais défaut de paiement. Je laisse la mère s'organiser tout seul. Ben ça, je deviens un parent défaillant. Puis ça, c'est mon petit côté illibéral là, qui ressort. Là. Mais une fois que t'es fiché là-bas, ces derniers perdent l'accès à plusieurs droits. Renouvellement de permis de conduire, appel d'offres publiques, adoption, prêt bancaire, tout ça devient impossible. Tu peux plus avoir affaire à ça vu que tu es un parent défaillant. Et là, il y a une nouveauté qui arrive, un accord entre Buenos Aires, la ville de Buenos Aires, et Washington, où se tient des matchs de la Coupe du monde de soccer, parce qu'il y a quand même une certaine diaspora argentine aux États-Unis. Puis imagine-toi donc, à cause de l'entente, il y a 13 000 pères argentins qui sont fichés, qui sont actuellement aux États-Unis ou dans la région de Washington, qui, pour défaut de paiement, quand ils vont essayer d'aller voir une game de soccer, ça va leur bondir dans la face. Tu peux pas acheter de ticket pour aller voir ton club de soccer parce que à un certain moment...
1: Tu peux pas payer pension alimentaire.
0: Parce qu'à un certain moment de ta vie, tu te dis « Fuck mes enfants, c'est pas important. » Et moi, je trouve ça jouissif. Jouissif.
1: Dans leurs dents.
0: Ouais, bite sur table, là, qui veut... bite sur deux... Bite sur table, ça n'a pas rapport. Bite sur jambes. Ouais. Ben, moi, j'appelle ça des bites sur jambes. C'est juste une bite sur des jambes. Bite sur table, ça, c'est un jeu. Ça n'a pas rapport. Okay. C'est pour checker qui a la plus longue. Ça n'a pas rapport. C'est une autre affaire.
1: Je connais pas ça.
0: Ouais, non, c'est pas le genre d'affaire qu'on joue entre meufs. C'est plus entre gars. Entre gays.
1: Je sais pas.
0: Ouais, peut-être, à vous montrer vos bites de femmes. mais c'est des bites sur jambes qui se promènent, puis que eux autres, c'est plus important d'avoir une game de soccer de la Coupe du Monde gros que de s'occuper de ses enfants. Ben, ils l'ont un peu dindant. Ils vont...
1: les Argentins.
0: Messi, c'est un Argentin, ça, il me semble, Lionel Messi?
1: Ah, ouais.
0: Ah, ben, pas de Messi pour toi. Pas de Messi pour toi, à moins que tu te trouves une TV. Miam, miam, miam.
1: Mais non, il va arriver au bar. Il ne pourra même pas se payer sa bière au bar.
0: Ah, ben ça, peut-être qu'il va pouvoir. Peut-être.
1: Ah, OK.
0: Quelqu'un sur le texto nous dit « J'aime pas l'image des femmes qui jouent à bite sur table.
1: »
0: Et je vous comprends. Je vous comprends. On fait une courte pause. Le Spacecast est avec vous jusqu'à 22h. On revient.
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0: Imaginez, juin 1942, Auschwitz. Pas encore le plus grand cimetière du monde, mais déjà le centre où on a industrialisé la mort. Quatre gars, quatre Polonais, qui, plutôt que d'attendre une mort certaine, choisissent d'établir un plan pour quitter l'enfer. Piechowski, 23 ans, ingénieur, numéro 918. Il arrive le 20 juin 1940, 2 ans jour pour jour avant son évasion. Son arme secrète, il parle allemand, fait qu'il conserva secret jusqu'au moment fatidique. Bendera, c'est lui qui a l'idée. Étant mécano, il était affairé à réparer les bagnoles des SS. Il a donc la clé du garage. Lempart, prêtre, 26 ans, calme, de confiance, discret. Il suit les ordres. Et finalement, Stanislas Gustav Jaster, lieutenant, 21 ans, ancien de la guerre de 39. Il porte le rapport secret de Witold Pilecki, un document de 40 pages tapé à la machine, glissé dans une boîte de conserve. C'est le premier témoignage sur les chambres à gaz. Les fours crématoires, les expériences médicales, les gaz dichlorobés, puis l'équipe l'a écrit de l'intérieur, à la sueur, à la peur, pour que le monde sache. C'est un Polonais qui, pour les services secrets, a accepté de se rendre par lui-même dans un camp de concentration. Jaster estime avoir le devoir moral de sortir ce document. Dans un univers où trahir peut nous accorder quelques jours de vie supplémentaire, il faut bien choisir avec qui on complote. Le plan, il le peaufine pendant des semaines. Aucun papier, aucun croquis, le tout dans leur tête. La première étape, il repère les horaires. Le samedi matin, les SS sont moins nombreux. C'est pour plusieurs journées de congé, la garde est fatiguée. Deuxième étape, les hommes doivent passer par le dépôt SS. Prendre 4 uniformes complets, casquette, ceinture, pistolet mitrailleur, MP40 et grenades. Troisième, Bandera ayant accès au garage, doit orchestrer le vol de la Ster 220 du commandant. Une berline noire, moteur V8, 80 chevaux, la plus rapide du camp. Quatrième étape, rouler jusqu'à la grille de sortie, jouer les officiers et surtout prier. Jour J, 24 juin 1942. Ils se font passer pour une équipe de nettoyage. Ils tirent une charrette pleine de chiffons, tête basse, Piechowski en tête, Bandera derrière. Ils traversent la cour, passent la porte, Arbeit marche frei, qui signifie travailler en libre, sans lever les yeux, dépourvu d'émotion. Au passage, ils croisent des officiers nazis qui leur font signe de la main et restent stoïques. Bandera file au garage. Il ouvre la porte et démarre la Ster 220. Le bruit du moteur fait tourner deux SS. Un calme olympien, il leur fait signe de la tête comme si tout était normal. Les trois autres hommes entrent dans le dépôt. Le silence est complet, odeur de cuir et sueur froide. Les trois hommes ne reviennent pas de ce qu'ils sont en train d'accomplir, ont répété mentalement ce qu'ils doivent faire, que tout leur paraît extrêmement machinal. Piechowski attrape un uniforme. Il enfile la veste en tremblant. Lampard glisse un MP40 sous son bras. Jaster, le plus jeune, a les mains moites. Il pense à sa mère, à Pilecki, et à ce qui pourrait survenir si les SS s'apprennent. Bandera les rejoint et met un uniforme à son tour. Ils sortent du dépôt. La Ster est là, moteur ronronnant. Piechowski monte devant, casquette bien droite, Bandera au volant. Lampard et Jaster derrière, armes à la main. Prochain objectif, quitter le camp sans attirer de soupçons. Les hommes roulent à une vitesse modérée, comme il est coutume de le faire pour les officiers nazis circulant sur le camp. Première barrière de sécurité passée, ce n'est pas le temps de se réjouir. Arrive la grille principale. Deux gardes. L'un d'eux plisse les yeux. Piechowski baisse la vitre, fixe l'homme droit dans les yeux. Et alors que la tension est à son comble, Piechowski utilise son arme secrète. Il hurle dans un allemand parfait, à la voix sèche, comme un officier nazi qui s'emmerde. « Ouvre, imbécile! » Soudainement, après les quelques secondes d'hésitation, le regard du garde se glisse sur l'uniforme, sur la plaque de la voiture. Il claque les talons, effectue un salut nazi, et la grille grince en s'ouvrant. Sans accélération brusque, sans départ précipité, ils passent et poursuivent leur chemin, comme si de rien n'était. Ce n'est que 60 km plus loin qu'ils larguent la bagnole et se séparent dans le bois. Piechowski rejoigna l'armée de l'intérieur, combatta les nazis jusqu'à la fin de la guerre. Après 1945, les communistes le condamnèrent à 10 ans de prison pour son passé dans la résistance. Libéré, il devient ingénieur au chantier naval de Gansk. Il s'éteint en 2017, à 98 ans, honoré militairement. Bandera, avec de faux papiers, travaille comme mécano pour l'organisation TOT en Ukraine. Il rentre en Pologne après l'arrivée des Soviétiques. Il vit discrètement à Varsovie jusqu'aux années 80. Lampard, malade pendant la fuite, il trouve refuge chez un prêtre près de chez ses parents. Il survit à la guerre, quitte la prêtrise et fonde une famille. Il meurt accidentellement en 1971. Jaster livre le rapport de Pilecki à Varsovie, 40 pages qui alertent le monde sur l'enfer d'Auschwitz. Il rejoint une unité spéciale de l'armée de l'intérieur, mais en 1943, arrêté par la Gestapo ou peut-être exécuté par suspicion au sein de la résistance, son sort reste mystérieux. Ses parents sont arrêtés en représailles et meurent à Auschwitz. Quatre gars, quatre destins. C'est après ces événements que les nazis commencèrent à tatouer les numéros aux détenus.
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0: 88-670-9098, le Spacecast qui est avec vous pour une petite dernière de la saison. Ça achève tranquillement, pas vite, avant quelques semaines de break. On est de retour cet automne, je dis cet automne, je pense mi-août, c'est pas tant l'automne, là, mais en tout cas, on va être là à l'automne. Et j'ai vraiment, vraiment eu une belle saison cette année. Deux saisons, en fait. Moi, je sépare tout le temps ça. Tu sais, à Noël, on revient pour une autre saison, en tout cas. Une belle année de radio. Et une des raisons, hors de tout doute, c'est l'arrivée de Louis. Louis a été marquant sur plusieurs aspects, mais juste la personnalité, disons, unique de Louis m'a changé d'horizon par rapport à Camille. J'adore travailler avec Camille, puis j'aime ça quand elle vient faire ses chroniques, puis ça a été annoncé également par DH un petit peu plus tôt dans le retour. Cet été, je fais une semaine avec Camille en remplacement, je pense dans le mid, je pense que c'est le mid. Fait que tu sais, on va avoir une belle semaine ensemble, ça va nous rappeler des souvenirs, ça va être trippant, mais avec Louis, il y a de quoi de peu plus fou, un peu plus kickstart my heart qui a commencé. Et dans les affaires que j'ai appris à découvrir de Louis cette année, c'est à quel point il est comme un peu comme Steve-O dans Jackass. Fait que suffit un peu comme parler de quelque chose de dégueulasse ou de faire des puis on voit ses yeux se remplir un peu d'eau, devenir pâle, puis il est très vraiment sur le bord de dégueuler. Puis moi, ça me fait bien gros rire. J'ai des moments où je suis assez juvénile. Ça, je pense n'importe qui nous écoute un peu, il l'a catché, là. Mais en tout cas, on reste jeune de cœur. Et lundi, lors de la chronique de Philippe Plamondon, Culture et Société, on a parlé de festins rituels extrêmes. Et j'ai rarement vu Louis se déconstruire de même. Vous avez été une couple à m'écrire que c'est un moment complètement malade. Je me dis, si vous avez pas pogné ça, vous devez absolument écouter ça. Et je vous ai fait un petit montage de ce moment qui, je vous le dis depuis lundi, je pense juste à ça. Je voudrais le revivre encore et encore. Fait qu'on écoute un bout du passage de Philippe lundi passé.
1: Dans le pire, là, je pense que ça serait d'appartenir à la tribu des... Là, je vais pratiquer là mon aborigène australien. Là. Ça serait la tribu des Mardudjara. Fait que c'est le M-A-R-D-U-D-J-A-R-A. Mardudjara, c'est une tribu du désert occidental australien. C'est une tribu aborigène. Là, je vous le dis, là, c'est la tribu où... le rite de passage à l'âge adulte. Parce que vous savez, dans les sociétés tribales, en anthropologie et en sociologie, on apprend que le passage à l'âge adulte, puis même dans nos sociétés modernes avancées, il y en a encore, hein, même dans les sociétés catholiques normales. Tu sais, comment... la première communion. Il y a plusieurs rites, là.
2: Ouais,
1: okay?
2: Ouais.
1: Le baptême en est un.
2: Juifs, la bar mitzvah, le name it. Là,
1: tout ça, exactement. C'est les rites de passage. Souvent, pour marquer, soit dans le monde latino-américain, ça va être la saisaine. Nous, on n'a pas ça, là. Mais à 16 ans, il y a une méchante fête. Là.
2: Ah ouais.
1: Okay. Ah oui. Parce qu'en fait, tu sors de l'enfance. C'est ça l'idée.
0: J'ai vu une vidéo venant clairement d'une tribu de gens-là. Puis c'est peut-être ça, quoi que ça se mange pas. Fait qu'on sort un peu de ta thématique, là. Mais
1: tantôt. Là, ça se mange.
0: Tantôt, on parlait de bungee.
1: Mais on n'y avait pas pensé.
0: Tantôt, on parlait de bungee, là. Puis c'est une cérémonie. Quand les jeunes deviennent des hommes, ils embarquent en haut de ce structure-là. Puis ils se garochent en bas.
1: En haut d'une tour.
0: Ouais.
1: Attachés, genre, oui, avec des lianes.
0: Exact. Mais
1: Pang! Paf à terre.
0: Cognent à terre. Puis ils rebondissent. Des fois, sur le pied, il y en a qui sont bons. Là.
1: Ah ouais.
0: Ouais, c'est surprenant un peu.
1: Ouais, oui, oui. Puis là, ils deviennent un grand garçon.
0: Oui, là, après, oui. Un peu commotionné, mais grand garçon.
1: Oui, c'est ça. Bon. Là, dans la tribu des Mardudjara, qui sont, encore, je le répète, des aborigènes du désert occidental australien, pratiquent le rite de passage à l'âge adulte le plus terrifiant de l'histoire.
0: OK.
1: OK. C'est des pratiques qui sont liées à une cosmologie, en fait, du temps des rêves. Fait que là, on est dans des mythes, okay, des histoires mythologiques aborigènes australiens. Et tout ça est lié... Parce que là, vous allez me dire pourquoi ils font ça. C'est pour ça. Okay? Fait que c'est lié à une cosmologie, c'est-à-dire à une histoire du monde qui est reliée à leurs histoires des ancêtres, des mythologies locales et tribales qui leur appartiennent. Fait que c'est des actes symboliques des ancêtres qui accèdent à des connaissances secrètes, ça accède à des lois tribales. Et évidemment, c'est le statut d'adulte pleinement intégré. Fait que le rite de passage, là, c'est en fait, c'est que on parle d'une circoncision, là, mais là, c'est comme la coche au-dessus. OK?
2: OK.
1: Fait que, comment ça se passe, en fait, c'est qu'à 15 ans, le garçon, il est amené dans un camp rituel. OK?

0: Puis, fait que s'il faut l'avaler tout rond. Puis là, les anciens lui expliquent que c'est de la bonne viande, qu'il vient de manger le garçon en lui.
1: OK. Louis.
2: Ouais, Louis qui a le cœur sensible, et là, il vient de s'imaginer son propre prépuce descendre le long de sa gorge, puis ça l'a ébranlé, je pense. T'es bleu comme je t'ai rarement vu.
3: Alors, man, j'ai vraiment eu un haut le cœur.
1: Ben, je crois avec
3: ça
1: raison.
3: A passé de proche.
2: C'est l'aîné sur ton chest qui te lève le cœur de même, ou c'est le bout où il te le pousse dans la gorge?
3: C'est le bout, faut que tu l'avales.
2: Ouais.
0: Non, c'est, le pire, c'est que le pire est pas venu. Fait que là.
2: Mais mettons que je te le mets en fougère, tu chignes-tu moi?
0: Avec le cerveau de ta grand-mère.
3: Je pense qu'on va pareil.
2: Ouais. Hey, notre difficile du village ne veut pas manger son prépuce.
0: Difficile chose.
2: Mettez-y de la fougère avec, là.
0: Les anciens lui expliquent que non seulement c'est bon, mais qu'il vient de manger le garçon en lui. Fait que c'est ça l'idée symbolique. C'est que dans le fond, tu bouffes ton enfance. Puis c'est après ça, tu peux passer à d'autres choses. Puis que ce bout-là, de chair, OK? Ben là, c'est là, ça m'écœure encore plus. Va grandir en lui, le rendre viril, fort, puissant, spirituellement.
2: Ah oui, OK. Moi, j'aime le bout où t'as dit, il peut passer à autre chose. Moi, je pense que ça prend un petit moment. Après cette épreuve-là que tu viens de vivre, là, ça prend un moment pour passer à autre chose.
3: Pas à autre chose.
0: Là, comme si ça, c'était pas assez.
3: Fini en bas d'un arbre, man.
0: Le jeune, ensuite...
3: La liane autour du cou.
0: Le jeune, ensuite, il rentre dans une période de séclusion. C'est de silence obligatoire. C'est ça que ça veut dire.
3: Il est capable de marcher, non plus. Il est une coupe de jours.
0: Il est considéré comme mort sur le plan spirituel. Puis là, c'est à partir de ce moment-là qu'il doit apprendre les lois tribales, les chants traditionnels et les mythes sacrés. Okay?
2: OK?
0: Quand ça, c'est fait, OK? Mm-hmm. Ça s'appelle... Là, il y a la quatrième et dernière étape, c'est la subincision.
2: Si on vérifie s'il est tombé.
0: Non. La subincision, c'est une mutilation génitale aborigène. C'est que ça consiste à fendre le gland en deux avec un couteau rituel en coquillage sacré.
3: Excusez. Là, c'est l'uppercut qui vient d'envoyer Louis au tapis, mesdames, messieurs.
2: Wow.
0: Puis là...
2: Mais voyons, ils peuvent-tu lâcher les pénis des messieurs? On peut-tu... Tabarouette!
0: Ça n'a aucun sens. Ça fait un espèce de truc, ça le dit. J'ai lu là-dessus, j'hallucinais. Ça fait un membre fendu, comme littéralement, en deux.
2: Comme une saucisse hot dog trop cuite.
0: Ça pète au bout.
2: Quand t'as faim.
0: Ouais, quand t'as faim, exactement. Hey, c'est ça le principe.
2: Tantôt on mangeait notre petit gars intérieur, là, c'est pour...
3: Non, qu'est-ce que tu vas faire avec ça après?
2: Ouais, le bout fendu,
3: comment
2: là.
3: Comment tu vas te reproduire avec ton bout fendu?
2: Mon pénis en chou-fleur, là, il fait office de quoi pour
3: comment
2: les
3: tu
2: dieux?
3: Pisses, c'est fendu? C'est sûr, ça pisse tout croche, là.
2: Non, on te bombarde de questions, mais...
0: C'est pour... En fait, c'est pour l'élever au rang d'adulte. Puis au rang de personne, parce que c'est que si tu fais pas ça, là...
3: Au rang d'handicapé sexuel,
0: là. Ah ben là, ça par ailleurs, là, je sais pas comment ça fonctionne, mais une chose est certaine, c'est que on est dans, justement, dans des actes symboliques, puis dans c'est l'accès au monde sacré qui passe par des mutilations... comme ça, c'est quand même assez... Je veux dire, écoute, c'est extrême, là.
2: Ah, oh, celle-là, oui.
0: C'est ça. Tu sais, quand j'ai vu ça, je pensais même pas que ça se pouvait. On va changer de sujet avant que Louis s'effondre.
2: Après la première étape, je pensais qu'on avait fini avec cette région-là de l'autonomie. L'anatomie, pardon.
0: Encore là, on est en Australie. Grâce au christianisme et à la colonisation, ces pratiques ont fortement diminué, voire disparu complètement. C'est ça, puis c'était clairement un exemple extrême entre la nourriture et le sacré.
2: Oui.
0: Critique anthropologique du multiculturalisme, encore là, moi je vous le dis, si on fait venir toute la planète, ben on fait venir tout ça aussi. Par définition. Là, c'est sûr, c'est super extrême ce qu'on dit là. Je suis en train de dire qu'on va avoir ça à Saint-Roch.
2: On va demander la question aux auditeurs. Il y a des gens qui se font proposer de manger le placenta. Garçon circoncis, est-ce qu'on vous a proposé de partir avec? Oui, non? 88-670-9098.
0: Vous le rentrez dans la gorge.
2: Est-ce que l'urologue vous l'enfonce de gorge en arrêt de la luette?
0: Non, mais ça, c'est d'une grande violence. En même temps... On ne juge pas, on fait une analyse anthropologique.
3: Non, sur celle-là, par exemple, je vais prendre mon droit de veto, je vais juger.
2: Non, c'est parce que t'es un difficile. Non.
3: Il y aura grand jugement là-dessus. Là,
2: t'es pas un épicurien, OK?
3: Non. Non, je confirme.
0: On va se laquer.
3: Des champignons, ça m'écœure.
0: Non, mais on va se laquer le pompon, c'est épouvantable. D'ailleurs, c'est pour ça que je ne voulais pas finir avec ça. avez-vous déjà entendu

0: parler de ça, les œufs de garçon vierge.
1: Les œufs de garçon.
2: Non. Tu as encore une référence à des testicules, ça?
3: Non. Non. Les œufs de Fabergé. Non,
0: pardon. Non, non. En Chine, dans la province, parce que là encore là, on est nourriture et sacré, hein? C'était oui, ça le oui. concept là. En Chine, dans la province du Xinjiang, des millions de personnes consomment des œufs bouillis dans l'urine de garçons vierges, particulièrement au printemps, pour leur vertu de vitalité et de force de santé. OK.
2: Je sais pas si le but c'est de faire vomir Louis, mais tu vas réussir, hein?
0: Non, mais ça là, ça c'est capoté.
2: Ah, mais là t'as peur là. Pourquoi?
0: Pourquoi ces œufs? Ben je vais te répondre.
2: Non,
0: c'est
2: non.
0: de la médecine traditionnelle chinoise.
2: Non, mais notre pêche change.
0: C'est de la science là, ça. Là.
2: Notre pêche change pas quand on est vierge ou pas. Là.
3: Ouais, pis les...
0: Oui, ah oui.
2: Oui.
0: Ah oui, ils vont nous l'expliquer là.
2: OK.
0: Parce que non, en fait, non, ça n'a rien à voir là. C'est pas de la grosse pisse chaude d'alcoolique de vanille là.
2: OK, oui.
0: Ben non.
3: C'est doux là.
0: Ah, oh, c'est un bœuf. C'est ouais. sûr c'est pas la même affaire là, franchement. La grosse pisse dégueulasse de Gainsbourg ah, ouais. là, c'est pas la même
2: qui
0: affaire.
2: Tu as pas pris ses électrolytes
0: garçon, là, ouais. que, ça fait swing le oui. matin ah, là.
3: Moi longtemps, mes parents auraient cru faire cette recette-là avec ma piste puis que ça marche, mais il se faisait avoir, là, parce que il en était plus vierge.
2: Ah ouais, bon.
3: C'était terminé.
0: Non, pourquoi ces œufs? C'est parce que là, en médecine traditionnelle chinoise, OK, puis ça remonte à des siècles, voire des millénaires, OK? L'urine de garçon, puis ça, c'est pour répondre à ta question, là, c'est la médecine, là, qui répond, là.
2: OK, oui.
0: Pas moi, là. L'urine de garçon vierge, là, en bas de 10 ans, est considérée comme pure, tu sauras.
2: Ah,
0: oh. Chaude, riche, OK?
2: OK.
0: En principe actif.
2: Ah, ma gueule, là, comme on dit.
0: Ben là, c'est sûr que Serge Gainsbourg, il n'y a pas de principe non, actif là-dedans.
2: Il n'y a plus d'activité là-dedans. Non, c'est
0: qui arrive avec son pichet de bras de bière flat.
2: C'est de la pisse ou de la corona, on ne sait pas trop.
0: Non, c'est ça. Fait que là, selon les textes anciens, l'urine de garçon vierge a des protéines médicinales incroyables. Fait que là, l'idée, c'est de manger les... Fait que l'idée, que c'est en fait, c'est que ces œufs, OK, permettrait de réduire, là, écoutez ça, la série de bienfaits. Okay? Comment résister, hein?
2: Écoutez ça, là, les gens trop chubby, là.
0: C'est réduire, ça réduit la chaleur interne du corps. Fait que ça évite toute forme de coup de chaleur. Ah. C'est très pratique. OK?
2: Peut-être vous emmener un petit flacon de pisse au Festival d'été de Québec, annonce.
0: Non, ton œuf cuit dur, tu veux dire?
2: Oui.
0: Améliorer la circulation sanguine qui n'a pas besoin de tout ça. Renforcer l'énergie vitale, le chi, comme on dit,
2: oui.
0: hein?
2: Oui. OK?
0: Ça prévient l'arthrite, ça redonne de la vitalité, de la fertilité et de la jeunesse.
2: Ah, okay? Tout ça.
0: C'est un aliment yang et non pas yin. OK? Okay? On se comprend?
2: Oui.
0: Donc, énergisant, très prisé au printemps. OK?
2: Ah.
0: Le gouvernement a inscrit ses œufs au patrimoine immatériel de la région.
3: C'est pas sérieux.
0: Oui. Très sérieux. Non, puis je suis très sérieux, certain.
2: Y a-t-il ça dans les dépanneurs, tu penses, sur le bord de la caisse?
0: Non. Non, c'est sur la rue. Parce que les vendeurs d'œufs de garçons
2: vierges,
0: d'urine de garçons vierges, le processus, là, ça prend toute une journée entière, en fait, parce que ça se fait en collaboration avec les écoles primaires. OK?
3: Non, ils vont pas chercher la pisse dans les
0: hey, bien sûr.
2: Nous, on a la caisse de jardin, eux autres, ils ont la pisse.
0: OK?
2: La caisse à pisse.
0: C'est ça, c'est une espèce de d'héritage quand même étrange là de médecine traditionnelle chinoise de communisme hein, parce que là le tu sais on récolte l'urine des garçons vierges dans les écoles primaires OK puis le vendeur lui là il passe dans l'école le matin il ramasse l'urine fraîche OK des garçons dans les toilettes puis il récolte ça lui de c'est des bassines puis c'est des seaux prévus à cet effet okay? Il y a un dispositif pour ça.
2: OK.
3: Un seau.
0: Fait que là, la cuisson, évidemment, la cuisson de tout ça, c'est des œufs de poule qui sont plongés dans l'urine et portés à ébullition. Ça, c'est la première étape.
2: OK.
0: Je vous le dirais, là, si ça s'arrêtait là, ça serait pas si pire que ça. Parce qu'il y a ouais. toujours bien une coquille, là.
2: Sûr que tu nous as parlé d'un monsieur qui se faisait forcer à avaler son prépuce. Fait que oui, il a pire que ça, là. Oui, oui.
0: Un monsieur.
3: À date, c'est celui qui est le plus appétissant, là.
0: Non, mais tu te dis, il y a une coquille dure, quand même. Non. La troisième étape, c'est la fissuration. C'est-à-dire, une fois cuit, on craque la coquille partout. Tu sais, tu roules l'œuf dur,
2: oui.
0: là, ça fend la coquille en milliers de craquelures. Okay? Okay. On sait ce qu'on veut dire. Là. Puis là, on remet les œufs dans l'urine. Et au cas où ça vous inquiétait, là, on change ou on ajoute de l'urine fraîche au besoin.
2: On veut que ça goûte. Ouais,
0: ouais. Ben, tu comprends? Tu sais, que ça sera pas de la vieille.
2: Non, c'est ça.
0: Ça sera bouilli pendant 4 heures.
2: T'es pas en train de te faire pogner d'un arnaque, là.
0: Non,
2: c'est
0: non.
2: De la vraie,
0: c'est de la vraie.
2: C'est de la bonne.
0: Okay? Et puis, parfois avec des herbes aussi. Aussi, ça vous tente, là. Ça dépend du coin de rue, là. Mais des fois, il y a des herbes. On les laisse mijoter pendant des heures avec la coquille fracturée. Fait que ce que ça fait, c'est que l'urine pénètre dans l'œuf par les fissures et lui donne une saveur salée et une odeur particulière d'ammoniac.
2: Ah, c'était après ça, t'as le chi dans le piton.
3: C'est ce qu'on cherche, c'est vendeur. Ben oui, on adore.
2: Ben oui, l'ammoniac. Il n'y a rien qui dit miam comme un ammoniac. Ben oui, un petit goût d'ammoniac.
0: C'est invitant. Hein?
2: Écoute, il nous reste encore du temps. Pourquoi une, deux recettes peut-être encore?
0: Hey, même pas, là. Ça, c'est notre dernière.
2: C'était notre dernière?
0: Ben oui, c'est notre dernière.
2: Parfait.
0: Puis, fait que c'est aussi possible, évidemment, de le faire à la maison avec les de la famille.
3: T'es pas sérieux.
0: Non, vas-y. Ça nous l'a suggéré, là.
2: Ouais, vas-y, fais-nous la recette, là.
3: De la pisse et des œufs.
0: Ah oui. c'est ça. Il suffit d'une collecte d'urine d'enfants d'en bas de 10 ans avec un dispositif prévu à cet effet. Une cuisson initiale est d'abord portée de plonger les œufs de poule et portée à ébullition dans l'urine. La fissuration, une fois cuit, on craque les coquilles en partout en milliers de craquelures. On remet l'œuf ensuite dans l'urine. On change et on ajoute de l'urine fraîche au cas où vous vous inquiétiez, ce ne sera pas de la vieille. Ensuite, l'urine pénètre dans l'œuf pendant des heures et ça lui donne cette saveur unique, salée et une odeur particulière d'ammoniac. C'est disponible à très faible coût.
2: Oui, je m'imagine.
0: Non, ça coûte rien. Puis c'est... mais tu sais... <c'est... rire>
3: Encore!
0: Mais c'est... Le truc, c'est que c'est 100% religieux. C'est ça que je...
2: Ouais, ouais. On rigole à travers.
0: Oh, faut s'amuser, mais la vérité, c'est que on est quand même dans un pays socialiste qui est supposé justement d'être dénudé de toute forme de croyance, manifestement pas, parce que là, on est dans...
2: J'ai l'impression qu'il y a beaucoup de racoins, puis d'un coin, il y en a encore une couple.
0: Puis là, évidemment, tout ce qui se passe en Chine ou en Inde, je veux dire, du moment qu'il se passe quelque chose, ben, c'est parce qu'il y a des millions de personnes qui le font.
2: Ouais, c'est ça.
0: Hein? Ça, c'est ça aussi.
2: C'est pas les phénomènes que tu...
0: C'est pas une secte sur un coin de rue.
2: C'est pas
0: là.
2: Six gars, là.
0: Non, c'est pas ça. Une secte étrange sur un coin de rue, là. On parle de millions de personnes qui mangent ça. Hein?
2: Ben, c'est fou.
0: C'est fou. Il y a des documentaires.
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2: C'est l'heure d'un...
3: Savais-tu ça, toi? J'avais pas ça.
2: Version animale. Rare. Saviez-vous que les corbeaux sont particulièrement intelligents? Et qui dit intelligent dit rancunier? Parce que ceux-ci apprennent à leurs petits à détester les mêmes humains qu'eux. Ouais, certaines études ont démontré que certains bébés corbeaux ont harcelé un humain qui avait fait vivre un traumatisme à leurs parents avant même que ceux-ci viennent au monde. Rancunière, la grande noire.
3: J'avoue que ça, je savais pas ça.
2: Les manchots font leur demande, entre guillemets, en mariage pour le romantisme de la patente, en offrant un caillou qu'ils présentent comme un cadeau à un partenaire potentiel. T'es la pingouine, v'là ma roche. Ah, la prochaine est particulièrement insultante. Tu sais, les cafards particulièrement dégueulasses, on va se le dire. Si un cafard vous saute dessus, vous le tapez, vous l'enlevez, première affaire que vous allez faire, c'est probablement vous nettoyer. Eh bien, même si ces créatures nous semblent si sales, imaginez-vous donc qu'eux autres aussi, après vous avoir touché, se nettoient. Hein? C'est qui le sale?
4: Je sais pas ça.
2: La prochaine est un peu troublante. Saviez-vous que les souris mâles chante des chansons d'amour aux souris femelles? J'y croyais pas, je suis allé vérifier. Et effectivement, les souris mâles émettent des vocalisations ultrasoniques, qu'on pourrait appeler des chansons d'amour, complexes, à des fréquences au-dessus de ce que l'oreille humaine peut capter. Les tunes vont changer selon le contexte. Elles sont plus complexes et fortes quand elles sentent une femelle sans la voir, plus simples et douces quand elle est juste devant. En mode Casanova, tu veux dire. Les scientifiques ont même réussi à démontrer que les femelles préfèrent les versions compliquées. Et c'est une parcelle d'information qui ne surprend personne. Maintenant, direction le marécage pour découvrir la version animalière de « Pas à soir, j'ai mal à la tête ». Imaginez-vous donc que les grenouilles femelles font semblant d'être mortes pour éviter de s'accoupler avec des mâles qu'elles ne trouvent pas attirants. Laissant à soi, ça. Imagine le moment, toi, avec ta tête de grenouille, où tu sais clairement que Clarence n'est pas morte. Elle a juste les yeux fermés. Restons dans les plaisirs de la chair. C'est vraiment pas beaucoup de chair, même pas pantoute de chair parce qu'on s'en va chez les araignées, mais quand même. Certaines araignées mâles offrent un repas à leur partenaire avant l'accouplement, question d'éviter d'être le loge d'après-sexe. Ce qui est quand même une phrase un peu excitante quand on prend un pas de recul. Cela pourra peut-être être confirmé par des agriculteurs qui sont à l'écoute. Pour vrai, là, si vous avez un référent de tout ça, 418-670-9098, apparemment que les vaches ont des meilleurs amis et deviennent stressées quand on les sépare de leur meilleur body.
4: C'est pas ça.
2: Là, on saute dans l'avion, on traverse l'Atlantique, direction l'Afrique, pour rencontrer la lionne, qui, elle, peut avoir parfois une libido si intense qu'elle va réclamer de s'accoupler jusqu'à 40 fois par jour. Et en bonne nymphomane qu'elle est, elle peut devenir agressive envers le mâle si celui-ci n'arrive pas à tenir le rythme. Comme un rêve qui tourne au cauchemar. OK, trêve de cochonnerie et tombons dans des démonstrations du vrai amour. Les loutres de mer se tiennent par la patte, en dormant, afin de ne pas dériver et d'être séparées par le courant. Non, mais c'est-tu pas romantique, ça? Je savais pas ça. Et en terminant, les requins ou leurs ancêtres existent depuis plus longtemps que les arbres, ce qui en fait l'un des plus anciens survivants de la Terre.
3: Ça, je savais pas ça.
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10: Hier, c'était Jean Boulet et aujourd'hui, c'est au tour de Mathieu Lacombe de se sauver de la CAQ qui s'effrite sous nos yeux. Élu depuis 2018 et ministre de la Famille pendant son premier mandat, il était ministre de la Culture depuis 2022. Son nom s'ajoute donc à la longue liste de caquistes qui ne se représentent pas aux prochaines élections ou qui ont déjà quitté le bateau. Si la tendance se maintient, on aura sûrement plusieurs autres gros noms qui sortiront dans les prochains jours. Mais qui sera le prochain? Un souper productif au château de Versailles hier pour Donald Trump qui a apposé sa signature sur l'entente entre les États-Unis et l'Iran plus tôt que prévu. Entente qui a aussi été signée à distance par le président iranien Massoud Pezeshkian. Le but de l'accélération de la signature était de rouvrir le détroit d'Hormuz le plus rapidement possible ou d'éviter que Trump continue de menacer le pays de bombardement si l'entente n'était pas signée. C'est donc normalement la réouverture immédiate du détroit d'Hormuz et la fin du blocus américain sur les ports iraniens, si tout se passe bien. La cérémonie officielle de signature est toujours prévue demain en Suisse.
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7: Quand on pense à la royauté, on a tendance à penser à la classe, à la hauteur, à des personnages qui en imposent. Le tout sous un relief doré. Des fois, quand on creuse, l'histoire est un peu moins dorée. 8 faits fucked up sur des rois tout aussi fucked up. Louis XIV, celui qui était surnommé le Roi Soleil, souffrait de fistules extrêmement douloureuses dans le péteux. Son opération de 1686 devint un événement public. Toute la cour en parlait et les gens l'imitaient. Henri VIII avait des ulcères à grandeur. À la fin de sa vie, il était un genre d'obèse morbide. Le genre qui aujourd'hui aurait besoin d'un lift pour se faire sortir de son appartement. Il finit sa vie presque immobile, paralysé dans le gras. Incapable de se nettoyer à grandeur, on dit que certaines de ses plaies étaient porteuses d'odeurs insupportables. Philippe V d'Espagne est absolument convaincu que l'eau le rendrait malade. Donc, pas plus fou qu'un autre, il évitait tout bain. Se nettoyer à des barbouillettes n'était pas une option non plus, et ce pendant des semaines. Son entourage subit odeurs et infections chroniques. Charles VI de France passa une certaine partie de sa vie assez parano, à un point tel où sa paranoïa se retourna contre lui-même, au point où il en crut que tout son corps était fait de verre. Il croyait que son corps pouvait se briser au moindre choc, comme le plus fragile des diamants. Il refusait donc tout contact avec quiconque, portait des vêtements renforcés. On parle d'un roi paralysé par sa propre peur. Ivan IV, aussi appelé Ivan le Terrible. Solide monsieur fucked up. Abonné à la violence sexuelle et à la religiosité extrême. Un petit mardi avec Ivan signifie mariage forcé suivi d'exécution. Le mercredi, des orgies et on priait de façon frénétique pendant des heures. George IV, un junkie du Moyen-Âge. Dépendance massive à l'alcool et aux opiacés, souvent complètement défoncé lors d'audiences officielles, publiquement dégradé, comme les photos d'avant après Crystal Meth, la madame qui n'a plus dedans. À un point tel qu'il en devint complètement incapable de gouverner. La monarchie devint à ce moment la risée du royaume. Farouk Ier d'Égypte était atteint de kleptomanie incontrôlable, c'est-à-dire d'un petit voleur. Il vole lors de visites diplomatiques, il vole des montres, il vole des objets personnels, des souvenirs officiels. Même d'autres chefs d'État sont victimes de ses petites mains baladeuses. Henri III de France avait une obsession maladive pour son apparence. Il mettait du maquillage, mettait des bijoux, du parfum, de grands colliers géants. On dit qu'il pouvait passer des heures, carrément des heures, devant le miroir. La cour se moque ouvertement de lui et on pourrait considérer aujourd'hui qu'il est le premier des douchebags.
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0: Bon, ben good, on est pas mal arrivé au bout de cette soirée-là et surtout de cette saison-là. Un gros merci, Crème, d'avoir été là et de nous avoir suivis tout au courant de l'année. Ça a été une très, très belle année. Une année où on a appris à se connaître, Louis et moi, à peaufiner notre complicité, mais c'est le fun parce qu'il y a des fois, il y a des complicités qui prennent plus de temps à s'installer. Louis, ça a été extrêmement rapide parce qu'il est arrivé avec une attitude très travaillante. Actuellement, c'est sûr qu'il nous écoute pas parce que je pense demain, il se fait, excusez-moi l'expression, fister. Je pense qu'il fait matin, midi, retour. Il fait toutes les shows. Fait que demain, c'est Louis FM. Fait que, bref, Louis, ça a vraiment été ma première étoile de l'année. Il m'a redonné le goût dans ce métier-là. Puis il m'a redonné le fun à triper avec vous autres. Puis vous également, on vous a senti présent, impliqué. Ce que je trouve le fun aussi, c'est qu'on a de moins en moins à expliquer nos niaiseries. Tu sais, il y a comme un niveau d'humour, si on veut, mais pas dans le sens, là, ah, le niveau est élevé ici. Dans le sens qu'il y a beaucoup de sarcasme, beaucoup de deuxième niveau, puis dans les premières années, il fallait l'expliquer, là, on avait beaucoup de commentaires de genre de Jacqueline, là, qui est « Voir que vous disiez ça! » Oui, madame, puis il y a comme un demi-côté qui est une joke, et là, de moins en moins, on a à l'expliquer. Nos chiffres sont au sommet en termes de code d'écoute, et on sent que nos auditeurs sont derrière nous. Vraiment content de la saison qu'on vient de vivre. Plein de nouveaux chroniqueurs sont en train de s'ajouter à la prochaine édition avec, on est en train, oui, de ajouter du nouveau monde, mais également solidifier notre équipe qu'on avait déjà, s'assurer de leur retour. Pour l'année prochaine, je vous le dis, on vous réserve beaucoup de conneries, beaucoup d'entrevues percutantes, des chroniqueurs attachants, puis également à ceux qui aimaient qu'on soit sur YouTube. Là, il y a eu comme des pas des problèmes techniques, là, c'est parce que nous autres, on mettait énormément d'efforts à se costumer puis à faire les cons, là, à mettre des props, un peu des easter eggs cachés dans le studio. Puis finalement, on nous a expliqué un aspect technique que ça nous vidait un peu de notre monde, puis ça les envoyait sur un channel YouTube qui n'est pas comptabilisé par numériste, de ce que je comprends. Sauf que là, ça a l'air, ce qu'on m'a comme fait comprendre entre les lignes, c'est qu'à partir de la saison prochaine, on s'en fout et on va vraisemblablement être tout le temps live sur YouTube. Fait qu'avec le channel de discussion puis toute la patente, nous autres, c'est sûr qu'on va vous rendre ça funky un peu, là. C'est sûr, ça sera pas nos deux grosses gueules de « Quasimodo vient animer ce soir », non. C'est sûr qu'on va s'amuser. Déjà, Louis puis moi, c'est le retour du costumier. Fait que on va penser à ça pendant l'été, puis on va vous revenir en force à la mi-août, à peu près. D'ici là, ben, c'est sûr que vous allez entendre Louis sur la grille horaire, même affaire pour moi, là, fin juillet, début août, je reviens faire mon tour. Fait que c'est comme ça que s'enligne les prochaines semaines. Je vous souhaite un très, très bel été. Un gros merci, les amis, d'avoir été là. Et surtout, surtout, à Mamaoulé à vous.
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3: 80% des immigrants s'en vont à Montréal. 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
0: Mesdames et messieurs, diffusé en direct de Québec, sur Grande Allée, le Spacecast. 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À la promotion nationale, Olivier Niquet. À l'inspiration en continu, Napoléon Bonaparte. Au soutien technique, tout bonnet de type double D. Que vous ayez vraiment aimé ou détesté ce que vous avez entendu aujourd'hui, parlez du Spacecast à un ami. Et surtout, à Mamaoulé à vous.
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17: Bienvenue dans Morin Live, dans ce nouveau studio. Bel job, vraiment. Je pense qu'on a compris qu'on était Radio X, hein? Hein?
18: Je pense que oui.
17: Donc, on a installé des espèces d'affiches, des pancartes un peu partout. Je sais pas comment on appelle ça. Mais une chose est sûre, c'est que c'est permanent. Fait que Max va être rendu à l'âge de 62 ans. Je pense que ça va être encore là. Ça décollera pas. Le gars qui a collé ça hier, là. Ah boy, ah boy. Ben moi, ça, c'est pour les podcasts, j'imagine?
18: Venir faire mes images de mariage ici, mes photos, là.
17: Oui!
18: Oui, oui, oui. Dans 20 idée. Ans, ça va être ici que ça va se produire.
17: Bonne idée. Très bon. Danny, salut! Comment ça va?
19: Salut, Dominique.
17: Yes! T'as un chandail qui m'agresse.
19: Ouais,
17: je suis dans une forme de micro-agression et j'aurais besoin quand même de protection. Je vois un autochtone avec des plumes.
19: Oui.
17: Ça marche pas.
19: Oui, et...
17: Ça marche pas, mais on vous invite gracieusement à aller au Power Wendake. Mais ça, c'est bon, mais un chandail comme le tien, c'est pas bon. Tu sais, des fois, c'est à géométrie variable.
19: C'est ma façon.
17: Des hommages. C'est des hommages.
19: C'est ma façon, moi, de dire que les Redskins doivent rester.
17: Oui. Comme les cataractes sont restés, les cataractes de Shawinigan.
19: Ah oui, comme les Blackhawks.
17: Ben oui.
19: Il y avait un paquet, là.
17: Oui. Les Indians, ça a moins passé, par exemple. Les
19: Indians, ça a moins passé.
17: Mais le Wabo, le chef Wabo, ils vendent encore la chemise à la boutique.
19: Oui. Ben, dis-tu quoi?
17: C'est ça, l'hypocrisie. Si on peut faire du cash, une chemise à 99$ avec le chef Wabo, mais c'est Guardians, hein, regarde, il ne faudrait pas dire Indien. Waouh, on avait compris. Mais les Braves, ça reste. Puis, en série, les Braves qui seront là, on va donner des tomahawks aux fans dans le stade. Ce qui est tout à fait vrai, ce que je dis. En choroplaste. Mais les cataractes, ils peuvent plus faire ça. Mais les Braves peuvent le faire. Donc, c'est à géométrie variable. Hey, comme l'histoire. Hey, comme l'histoire des singes.
19: Les Seminoles en Floride.
17: Les Seminoles en Floride, exact. Qui sont... C'est le nom d'une tribu. Ne vous en déplaise, ça s'appelle encore comme ça. Une tribu. Ils sont riches à craquer. Les Seminoles qui possèdent Hard Rock Café. D'après moi, ils ont plus peur de la fin du monde que de la fin du mois. Mais géométrie variable, parlons-en. Les singes, on n'en a pas parlé cette semaine, mais depuis des années, on dit les expériences sur les orang-outans, c'est dégueulasse. Et puis, il faut mettre un terme à ça. Et puis, avec raison, moi, je pense qu'on est capable, en tout cas, d'évoluer. Je pense qu'on est capable de... On est capable de passer outre les expériences sur les animaux. Tu sais, la fameuse image du singe qui fume. Hein, on va le faire fumer, on va voir s'il pogne le cancer. Puis s'il pogne le cancer, ben, on mettra une affaire sur le paquet de cigarettes. Tu sais, c'est on est rendu ailleurs. Mais ça n'a pas s'effrit, ça, là, cette semaine. La commande de 60 orang-outans par l'Université Laval pour faire des tests.
18: Des macaques.
17: Des macaques.
19: J'ai vu ça, hein, Radio-Canada.
17: Mais... La rectrice, c'est une bonne amie dans la mouvance, dans la nébuleuse écolo, woke, machin, hein, carboneutre, machin. Dans cette nébuleuse-là, c'est une grande chum. Grande chum à Bruno, Radio-Canada, les amis, oui, mais je sais, mais on est très, très loin dans le classement canadien, mais on est proche en ce qui a trait à l'autre classement que vous avez pas vu. Mais qui est le classement des universités carboneutes dans le monde. Un classement inventé. Mais on est premier, deuxième, troisième, près de l'université Northwest Eastern of the State of je sais pas quoi. Mais on n'est pas loin. On est là, là. Regarde, on s'en vient. Là, tout le monde est content. Ah!
19: Un petit peu plus, tu nous faisais du Robert Charlebois, là.
17: Ouais, Northeastern, Northwestern et Panamérica.
19: Mais
17: je sais plus où suis rendu. Hey, ma Sophie, à moi! On salue les Sophies
19: oui,
17: à l'antenne actuellement.
19: Soyez salués, les Sophies.
17: On salue toute la gang à 6h05. C'est mon dernier. Puis on revient quand, les boys, toute l'équipe, toute la grande famille de Radio X en onde, le 10 août?
19: Oui, ben lundi dans ce coin-là. Là.
17: C'est de bonne heure. C'est de bonne heure en maudit. Il me semble que quand j'ai commencé à faire la radio, quand j'ai commencé à travailler dans les médias, hey, on se reparle après la fête du travail. Ouais, là, ça a décalé. Là, on se reparle le 22 août, le 17 août. Là, finalement, si la tendance se maintient, on va revenir de vacances à Saint-Jean. Mais c'est le 10 août. Donc, la grande rentrée de Radio X avec sensiblement, je vous dirais, la même grille et les mêmes shows. Donc, soyez-y, mesdames, messieurs. Toi, tu retournes dans le midi?
18: Je retourne dans le midi avec les chums JC et Pat, puis je vais être de retour le soir aussi.
17: D'ailleurs, j'ai le goût de donner des hommages ce matin. Puis vous allez avoir l'occasion de le faire en passant. Les lives d'or, on va faire ça aux alentours de 8 heures. Donc, considérant les retards auxquels je suis habitué, ça va être à 8h30. On va ouvrir les lignes. Votre chroniqueur préféré, c'est qui, c'est quoi? Des coups de cœur ce matin, avant de partir. Je dois dire que je me suis vraiment régalé dans le patati patata. Je sortais du coiffeur hier, ou plutôt de la barbière. La barbière, puis là, c'est toujours à Radio X, ma radio. Là, c'est Pat qui parlait, donc on devait aux alentours de quoi? 3h moins 20, 10 à peu près, hein, Max, à peu près ça. C'est en fin de show que vous faites ça.
18: Exact.
17: Puis je sais pas où a pogné ça, mais c'est exactement dans mes cordes. T'as-tu pogné le segment, Dan?
19: Non, je ne l'ai pas pogné. J'étais affairé à autre chose bon. Hier.
17: C'était vraiment bon. Tu étais affairé à quoi? À te toucher encore, j'imagine?
19: J'ai vu la vidéo qui a été mise. Non, c'est. On est rendu à 3h, ça faisait un bout de soirée.
18: T'étais rendu à 2e, 3e fois dans la journée.
17: C'est un entremets.
19: Oui, c'est ça. Non, hier, j'étais dehors, j'ai regardé du foot.
17: T'as regardé du foot?
18: Oh, où oui. Ça?
17: Du foot européen.
19: Ben oui, mais... C'est...
17: T'es rendu à transformer ton langage.
18: Ben... Il est assimilé.
17: le foot de bordel. T'as regardé les
19: oui,
17: Anglais?
19: Oui, c'est drôle parce que
17: la game était à 3h, les Anglais.
19: J'ai regardé les Anglais, j'ai regardé le Portugal avant.
17: Ah, le Portugal, ben oui.
19: C'est drôle parce que j'écoutais... Je t'en reviendrai à patati patata, là.
17: Ben oui.
19: Mais les Français disent ceci... La Coupe du monde de soccer, pour la première fois de l'histoire, de soccer de foot, et pour la première fois de l'histoire dans 3 pays différents, dont 2 qui appellent ça le soccer puis qui ont commencé à jouer il y a 10 ans.
17: Oui. Très bon. C'est-à-dire le Canada et les États-Unis,
19: ouais, c'est quoi? Ça.
17: À peu près ça. Le Mexique, ils n'ont jamais été excellents, mais ça fait partie donc de l'Amérique latine et du culte qu'on peut entretenir auprès du foot. Ils n'ont pas grand espoir, je pense, le Mexique. Ça serait toute une surprise, là. En finale, Mexique contre la France, wow. D'après moi, je vais me claquer un gros burrito.
19: Ah oui, c'est ça.
17: Bien bourré, hein, si ça arrive.
19: Un burrito qui me traîne en bourre.
17: Je vais aller prendre une brosse avec ceux qui sont en train d'assembler notre tramway.
19: Ben oui, c'est ça.
17: Parce que ça s'en vient.
19: Toi aussi, tu veux laisser ta tâche sur le tramway.
17: Oui.
19: Ouais.
17: Parlant de tramway, je m'en vais pas là, mais juste parenthèse de même. Tu sais, tout est réglo, on creuse et tout, mais Alstom est sous l'ancien contrat de l'ancien train qui n'est plus le même train. Tu étais à la conférence de presse des Infra il y a 2 ans de ça. Le train, on va le faire plus étroit, plus petit, tu t'en souviens de ça. C'est pas le même train qu'à la première mouture.
19: Non.
17: Mais tout est réglé. C'est le même contrat, le même montant qui s'en va à la Pocatière. Ouais. Il va être fabriqué au Mexique. Ça, la CSN ne sont pas revenus là-dessus, hein?
19: Non, zéro.
17: T'en souviens-tu qu'on avait eu un gars de la CSN qui s'était échappé?
19: Oui, je me souviens très bien. C'est lui qui nous avait dit que ce serait...
17: fabriqué.
19: Oui.
17: En bonne partie, les grosses pièces, en fait, il reste juste les stickers à mettre rendu à l'apocatière.
19: Par
17: des gars qui ont des scènes vierges tatouées dans le dos au Mexique.
19: Puis une tache de salsa sur le camisole.
17: Hey, si tu finis pas d'assembler le train-train, le wagon à 4 heures... Il y a 2 Carlos dans le parking qui t'attendent, le cartel. Puis on va te montrer des photos de bonhomme pendu, pas de tête, du haut d'un viaduc. C'est mieux d'opérer.
19: Ouais.
17: Parce que Bruno, il attend son train.
19: Puis tu sais, en disant, reconnais-tu ton oncle?
17: Oui. Ouais, c'est sûr qu'il n'y a plus son pinch, là. En fait, il a perdu la tête. Il a complètement perdu la tête. Je vous fais entendre, pas le segment complet, bien évidemment, mais juste une petite mise en bouche. C'est vraiment... Je sais pas où appoigner ça, mais ça, c'est le genre de truc. Il y a tellement de gaga-gougou, il y a tellement d'organismes, il y a tellement de subventions. On va en reparler d'ailleurs avec le rapport du vérificateur général de Québec. Voici un extrait de sa chronique d'hier.
14: C'est le Conseil de recherche en sciences humaines du Canada. Eux, ils ont un budget annuel d'environ 1 milliard de dollars pour financer la recherche universitaire.
17: Ouch.
14: C'est intéressant de savoir qu'est-ce qu'on a financé. Le Conseil a dépensé 94 000 $ pour étudier la photographie de mode inclusive sur Instagram.
17: Oh my God.
14: Ainsi que les éco-portraits à vocation de justice sociale. Ah. On a versé 20 000 $ pour étudier des lettres écrites à une vedette du porno.
17: Ben voyons.
14: J'ai pas fini. Les contribuables ont déboursé plus de 100 000 $ pour financer une étude sur la naissance, la vie et la mort d'un panier d'épicerie.
17: Ah, tabarnache!
14: On a aussi subventionné les reines de rodéo déchues.
17: Les reines?
14: Et les politiques de genre dans la musique rock péruvienne.
17: Non, non, regarde.
18: Hey, man!
17: Alors, on vous prend pour des confinés. C'est ça, là, la réalité. Eux, comment ils nous voient? Eux, les politicos qui autorisent ces programmes-là, qui les rendent pérennes. Tu sais, tu vois ton milliard, tu l'as eu l'année passée, tu vas l'avoir encore. Regarde, check, comme dans le temps, la Mastercard, la machine. Ah ouais, c'est renouvelé. Pourquoi ça arrive? Parce qu'ils nous prennent, ils vous prennent pour des cons finis. Ça, c'est... Il n'y a pas de respect là-dedans, là. Tu peux pas penser que quelqu'un te respecte. Non, non, on prend le cash des travailleurs canadiens, parce que ça, c'est un organisme canadien, fédéral, hein, si je ne m'abuse, oui, Max. Toi, tu savais-tu qu'il était pour raconter ça en arrière? Tu devais te bidonner pas à peu près.
18: Je ne savais pas, mais je me tapais ses cuisses dans le boat. Là, c'est les prix Teddy, finalement. C'est la Fédération des Canadiens des contribuables qui, à chaque année, font une espèce de gala sarcastique, un peu comme les prix Citron.
17: Oui.
18: Puis ils dénoncent les pires cas de gaspillage dans le gouvernement fédéral.
17: Hey, ça, c'est dégueulasse.
19: Le pire dans tout ça, c'est que quand Stephen Harper a essayé de couper là-dedans...
17: Ça a crié.
19: Mais non seulement ça a crié, ça crie encore. On n'est pas capable de parler de Stephen Harper sans entendre dire le gars qui coupait dans la science.
17: Le patrimoine, José Werner, qui s'était fait donner une maudite volée, à tout le monde en parle. Mais oui, c'est comme ça. T'as parlé dans ta demi-heure, puis c'est un gros volume, là, le rapport du vérificateur général de Québec, pardon. Daniel Rancourt, qui s'appelle, un gars qu'on connaît pas, qui est sorti de même rapport, on aime ça, les rapports de vérification des dépenses à la Ville de Québec. Bruno n'est pas là, donc va-t-il faire un Frankie? Frankie est sorti pour dénoncer le rapport de la VG au provincial. Est-ce que lui va sortir la semaine prochaine? Mais il va sortir, anyway. C'est un gars qui est addict au Kodak.
19: Tout va bien aller.
17: Ah, lui ça va bien. Ah,
19: exactement, lui, ça va être l'enfer.
17: C'est Monty qui accordait les clips hier. En réaction à le vrai maire de Québec. On met ça au clair, le vrai maire de Québec, c'est le DG, là. L'autre, c'est un pantin. T'as le goût de faire des voyages, t'as le goût de t'amuser, t'as le goût de faire des vidéos en bicycle. D'ailleurs, ça, c'est trop le matin, les bicycles. Puis, je sais pas si c'est dans le rapport, mais juste une histoire de même, là. Le nombre d'amendes remises par les policiers de Québec à des utilisateurs de bicyclettes assistées, donc les à vélo, a explosé de 119 % en un an. Question d'Oum le conspi.
19: Bon, encore lui.
17: Se pourrait-il que des policiers veulent faire chier Marchand? Ben non. La bébelle à Marchand, elle est à vélo. Regarde, il y en a qui mettent pas le casque. On va le faire mal pareil. On va te les beurrer. On va donner au total 663 constats d'infraction. Jésus-Christ, ça, c'est deux par jour. Quasiment, on arrondit, là. 1.899. On se comprend, là. On se parle de ça par là, matin, là. C'est deux tickets par jour. C'est plus du double des 302 remis en 2024. J'adore ça. Vous voulez faire vos frais avec un vélo? Mettez vos casques. Là, l'histoire, c'est que quand, mettons, que t'es un touriste de Belgique, t'amènes pas ton casque dans ta valise, ça prend de la place en joie le vert, là.
18: Ils n'en font pas des pliables encore.
17: Puis t'as beau mettre des bas dedans, tu sais, comment faire une valise, là, ton petit casque de vélo. Là, tu mets tes bobettes, des bas dedans. Tu le sais, Dan, tu voyages devant l'Éternel partout dans le monde. Tu sais comment faire une valise, hein?
19: Oui.
17: Bon, c'est ça qu'on ferait, hein, si on amenait nos casques à vélo. Mais il n'y a pas un cave de Belgique ou de l'URSS. C'est le gars, il beurre un matin. Hein? Qui amène son casse à vélo. Donc, puis tu veux pas louer de casse à vélo.
19: Ben non.
17: Pourquoi? Tu veux pas pogner de poux?
19: Ben oui.
17: C'est excellent. En partant, on va se parler pour se comprendre un matin. On va parler d'hygiène.
18: Ou vivre avec la vieille sueur de Richard.
17: La vieille sueur de Richard.
18: Qui a pédalé de Val-Bélair, puis ça a été le seul d'ailleurs cette journée-là, de Val-Bélair à Anville. Dans son casque.
17: Par la traque, comment qu'on l'appelle, là?
19: Piste des cheminots.
17: Piste des cheminots, Dan.
19: À 32 degrés.
17: Ah, oui. Ouais.
19: Avec pas de douche le matin.
17: Ah non, jamais. La douche est...
19: Donc c'est déjà le casque sans tes cheveux d'hier.
17: C'est ça, tu veux pas mettre ça? Donc les polices ont fait le job. Savez-vous quoi? Ride on, bravo. On vise le double l'an prochain. Le double. Donc ça prend 4 tickets par jour. Là, t'as parlé... Dans ta demi-heure, et ça, je ne l'avais pas vu, mais c'est Radkan qui le soulève. Mais je suis pas mal sûr que le tandem Holly and Lulu n'en parlera pas bien, bien. Quand le maire va être là, là. Holly and Lulu. Oui, monsieur le maire, les subventions culturelles, là. Qu'est-ce que vous avez contre la culture? Tu sais, barbirer ça de bord. Hein, ceux qui sont... Ceux qui sont contre la culture, on les connaît. Hein? Oui, oui, là, t'es contre la culture. Parce que tu questionnes. C'est la même twist qu'il a faite envers Renault.
19: Les questions qui parlent des radios de Québec, les radios.
17: Oui, c'est sûrement des radios de Québec qui ont fait ça. Mmh. Non, c'est le vérificateur général. C'est sûrement Daniel Rancourt. Non, ça, il pourra pas dire ça. Qu'est-ce qu'on y retrouve là-dedans?
19: En fait, c'est que c'est du copinage.
17: Oui, mais j'ai... Attends un peu, j'ai des trucs au-delà de l'article. Oui, oui. Subvention farfelue et contestée. On fait pas le listing publiquement des cas individuels absurdes. Mais on parle de financement d'événements ou d'organismes très liches, niche. Niche, j'aime ça, moi, niche. Ben, c'est, ça le dit en français, niche, là, mais moi, je le dis à l'anglaise un matin. J'ai le droit! Je suis bilingue, OK? Très niche, élitiste, avec faible rayonnement. J'adore ça. Les petits festivals. Les projets artistiques confidentiels recevant des dizaines de milliers sans des milliers de dollars sans appel d'offres. T'sais. Un gars nu-pied, debout, c'est un piano qui n'a pas de notes avec une flashlight dans la bouche. Hein? Ça s'appelle la lumière. Lumière, la lumière du jour. T'sais, tu vois, gencive, tout ça. Hey, t'es un peu, là, c'est de l'art. Gang d'incultes de Radio X. Vous savez pas apprécier. Vous ne savez pas apprécier. Des subventions récurrentes. Ah oui, ça c'est bon. À des organismes déjà bien établis. Via des ententes de gré à gré, pendant que des initiatives communautaires ou émergentes peinent à accéder au financement. Oh, oh, oh, oh, ça, c'est bon. Abonné, à t'abonner, il est abonné, à t'abonner. C'est la majeure marche dans la nuit. OK, un chèque, tout est beau.
19: Sasseville, les patentes machin-truc, là.
17: Oui.
19: Qui,
17: cook Sasseville.
19: Ouais, cook Sasseville.
17: You're gonna get cooked.
19: Ah oui, eux autres, ils vont avoir leur station de tramway, là.
17: Si Trump était chef de l'opposition, qu'est-ce qu'il dirait à l'hôtel de ville? He's gonna get cooked! He's so cooked! I like it. Cook. I like it. The greatest cook in the world. Never seen that before. Never seen that before. On va y revenir à Trump tantôt.
19: Mais ils vont avoir leur station de tramway, là, Cook-Sasseville.
17: Ben oui.
19: Station Cook-Sasseville.
17: Sacrifice.
19: Station Cook-Sasseville.
17: T'as des chiens en plâtre qui te regardent pendant que tu sors du tramway. Hey, es-tu vivant? Non. C'est la gang à Cook qui ont fait ça, là, des bergers allemands en plastique.
19: Ouais, ben
17: là, t'as un speaker dedans. Fais semblant de japper. Si tu t'approches trop, tu fais le son à Jésus-Christ. Hein?
19: Mais c'est des artistes, là. C'est une tête de berger allemand, c'est une coquille de tortue.
17: Oui! C'est vrai!
19: Ben là.
17: On appelle ça comment?
19: On appelle ça le...
17: Un néo-sagittaire. Le sagittaire, il y a une tête bizarre, c'est un corps de cheval. C'est mon signe, je le connais.
18: Ah, c'est bon, ça.
17: Ça, c'est un néo-sagittaire.
19: Ou...
17: Tête de chien, corps de tortue.
19: Ou le lamberger.
17: Le lamberger, sa berger, assemblons-nous. Oui, aussi, c'est peut-être.
18: Ça. Tu l'habilles dans un tuxedo pour dénoncer le capitalisme.
17: Oui,
19: et voilà.
18: Homme d'affaires.
19: Tout est dit.
17: Projet à la frontière du culturel qui bénéficie de fonds publics sans évaluation rigoureuse des retombées. Hey, ça, c'est clair que Bruno va aller au bat pour ça. C'est la vitalité culturelle. Oh, oh, oh, oh. Bruno qui qui est en train de prendre un petit prêt, peut-être. Hein? Ah, j'ai le droit, je suis en mission. Qui est à quelque part. Puis c'est qui remplace Bruno? Quelqu'un de vigoureux, là? Comment ça s'appelle? La promairesse, comment qu'on dit?
19: La reine des beiges.
17: Oui. Comment elle s'appelle?
19: Catherine Vallière.
17: Roland. Ouais, t'as de la misère à le souligner à ce nom-là, hein?
19: Catherine Vallière Roland.
17: Dis-le vite, toi. Ouais.
19: Catherine Vallière Laurent.
17: Très bon, très bon. Très bon. OK. On va parler de Trump, tant qu'à ça. Tant qu'à être là-dedans. J'y arrive. Ouais. Art of the deal. Au bac de recyclage. Version papier, bac de recyclage. Colique. Sérieux. Sérieux. J'ai 4 chapitres à vous lire succinctement dans l'entente qui a été signée. Sur le fly à Versailles, entre des asperges et les petites pétacles pilées. Oh, les petites pétacles pilées. Sérieux. J'ai 4 chapitres à vous lire succinctement dans l'entente qui a été signée. Sur le fly à Versailles, entre des asperges et les petites pétacles pilées. Oh, les petites pétacles pilées. Faites par Brigitte Macron, peut-être.

0: Jean-Michel, tu sais, le chef qui arrive dans la salle de réception. Les patates pilées par Jean-Michel.
1: Avec la sauce de Jean-Michel.
0: Le grévé. Le, oui. Non, mais ils soignent toujours un nom anglais, hein, les Français. Ouais. Le grévé de Jean-Michel.
2: Le grévy.
0: Là, tu as du monde en jupe avec la harpe qui joue. Mais... The greatest gravy I never tasted. It's... Ah, 6h22. Les États-Unis d'Amérique s'engagent avec leurs partenaires régionaux. Hey, le gun sur la table du Koweït, hey, tu vas écouter. À élaborer un plan définitif et convenu d'un accord commun d'un montant d'au moins, 300 milliards. Hey, ça, c'est de la tarte.
2: Non, non, c'est incroyable. Ça, c'est incroyable.
0: Au moins 300, ça peut être 700, là. Mais ça, c'est un minimum, 300. Pour aider à la reconstruction, là, je vais essayer de lire comme faut, là, la reconstruction de Dubaï qui a été en partie détruite par l'Iran. Ah non, j'ai mal lu. C'est à reconstruire l'Iran.
2: Oui.
0: J'avais mal lu, les boys! À reconstruire l'Iran qui a terrorisé tous les pays dans la région depuis des années. Régime antisémite, un régime qui torture, qui continue de pendre du monde jour après jour ce matin. Là, hier, Trump, il disait, il y a eu un changement de régime.
2: Non, ils ont changé de boss, pas de régime.
0: Ouais, ben c'est ça.
2: C'est comme si on disait...
0: Il est plus radical. C'est comme plus radical,
2: c'est comme si on disait que le changement de pape, c'est un changement de régime. Non, non,
0: c'est ça. Comme le changement de coach au... Les Knights ont changé de régime, non? Ils ont changé de coach, ils ont pris un plus jeune. Les Golden Knights de Vegas.
2: Ouais.
0: Pas changement de régime, ils ont pris un plus jeune. C'est la même affaire. Le mécanisme de mise en œuvre de ce plan sera finalisé dans le cadre d'un accord dans un délai de 60 jours. Donc, c'est un deal pour dire qu'il y aura un autre deal. Puis là, hier, Trump, il disait, on va bombarder... We're gonna bomb the hell out of them if they don't agree. Il a déjà dit ça plusieurs fois. Là. Et ça n'a pas... Ça n'a rien donné. Donc, là-dessus, au niveau crédibilité, on n'est vraiment pas certain. Et l'autre chose... Les États-Unis s'engagent à rendre pleinement disponibles les fonds et avoirs gelés et soumis à des restrictions de l'Iran dès la mise en œuvre du présent protocole. Hey, on a blasté Obama pendant des années et des années. C'était incroyable. Il a signé un deal qui n'était pas bon. Ça a permis à l'Iran de développer l'arme nucléaire et Biden, lui, était complètement aux fraises. Mais Biden, sous Biden, il avait quand même saisi des fonds de l'Iran. Mais nous autres, on ouvre les comptes. T'sais, on leur donne le NIP, la carte, le NIP. Là, du go, tu peux aller chercher ça. C'est des fonds quand même qui avaient été saisis suite à des menaces, des attaques sur, entre autres, Israël, qui est le grand cocu de l'histoire.
2: Non, Israël, là, c'est pas grave.
0: Ils ont pas signé, là.
2: Ouais, non seulement ils étaient dans la chambre, mais en plus, ils en ont reçu, là.
0: Oui.
2: C'est du...
0: Dans la chambre d'hôtel.
2: C'est un cuckolding majeur.
0: Oui. Ouais. Ils sont fait beurrer, carrément. Eux autres, mettons, ce matin, ou demain, ou après-demain, ils se font attaquer par Hezbollah. Ils peuvent pas réagir. S'ils réagissent, l'Iran va dire, ah, vous violez l'entente. Parce que dans l'entente, Israël, ça le dit, là. Les États-Unis et Israël s'engagent à ne plus attaquer le Hezbollah et l'Iran. Hezbollah attaque. Fait que lui, il est menotté, Netanyahou.
2: Ah, puis les Israéliens sont fâchés.
0: Ah, ils sont vraiment fâchés. On vous a fait entendre un extrait de... Ben, on peut quasiment dire un influenceur israélien qui a comparé Trump à Néron, à Caligula. Non, ils sont vraiment fâchés. Pas vrai. Alors, c'est horrible.
2: Carney dit que c'est un bon deal.
0: Mais Carney dit que c'est un bon deal...
2: Parce que c'est Brookfield qui va rebâtir l'Iran.
0: Oui, de manière cynique, mais moi, je pense que c'est parce que Macron dit la même affaire. Ils ont tous dit... Mais ils savent que s'ils confrontent Trump va virer ma boule. C'est un narcissique maladif, là.
3: Il achète la paix.
0: Il achète exactement, c'est juste ça, Dan.
3: C'est la diplomatie.
0: Il achète la paix, c'est la diplomatie. Il n'y a pas le choix, là. Si Carney dit... c'est un deal de merde, oublie ça, là. Déjà que Trump... Quand il est arrivé aux États-Unis, il a fait un point de presse au cours des dernières heures, puis il a dit l'accord de libre-échange, moi, je ne renouvellerai pas ça possiblement avec le Canada. On est mieux sans accord. C'est ce qui risque d'arriver en passant.
2: En fait, c'est comme le gars qui dit à sa blonde, c'est une bonne idée d'aller voir les oiseaux après-midi. Il achète

0: la paix.
1: Ouais, mais ouais. Il achète la paix, mais en même temps, il laisse pas plus la chance de faire un voyage à rêve sportif.
2: Non, non, ça n'arrivera pas non plus. Ben non.
1: Il donne pas de chance.
2: Ben non.
1: Fait que Carney, il n'y a rien en retour.
2: Absolument.
1: Il a acheté la paix, il n'y a rien. Même que Double Down, Trump a dit, il n'y aura pas d'accord. C'est donc, vraiment, on s'en va dans ce sens-là. Hey! Puis pendant ce temps-là, Carney dit ça. Freeland est toujours vivante.
3: Oui, c'est vrai.
1: Freeland sort dans un dossier qui ne la concerne aucunement. Au lieu de nous expliquer qu'est-ce qu'on fait avec le cash canadien envoyé à Zelensky, elle la sort, pouf! Puis elle dit que c'est un deal de merde, que Trump c'est un pourri, ainsi, ça. Mais ça, c'est un genre de vengeance contre Carney, peut-être. Là. Mais oh, oui, mais il est pas rien de son gars. Ouais,
3: ou whatever, c'est bon cop, bad cop. Là.
1: Ouais. Je pense. Carney l'a appelé. Ah ouais, sort donc.
2: Ben moi, je pense qu'ils sont encore. Il y a quand même encore une proximité entre.
1: De par le fait qu'il y a cette parrain de son gars.
2: Entre la famille Freeland et la famille Carney.
1: Ben oui, c'est lui qui l'a nommé là. Es-tu bien, elle,
2: pis
1: d'ailleurs?
2: C'est le roi de la ratouille. C'est un ratoureux.
1: Ben oui.
2: C'est un ratoureux.
1: Et qui n'est pas trop stable. Ben. Toutes les histoires de wokisme qu'on décrit ici en ondes, le système de justice, il n'y a rien qui a changé. Dans l'architecture canadienne telle qu'on l'a, le Canada n'a pas changé. Ils ont juste changé de gestionnaire. En fait, c'est un gars à l'ONU, ça, à l'origine. C'est un gars de l'ONU qui s'occupait de la verdoyance puis de la greenitude et qui était à Brookfield, que Brookfield a pistonné comme étant le boss du Canada. Et écoutez toutes les vidéos de Gabardi qui vous décrit très clairement que dans tous les deals canadiens, vous avez Brookfield pas très loin avec la petite cuillère dans sauce.
2: Ça, souviens-toi d'une époque où dans Moral Live, on disait faites attention à Mark Carney parce que, tu sais, c'est pas, contrairement à Justin Trudeau qui veut, qui écoute tout ce que dit l'ONU, Mark Carney, c'est l'ONU.
1: Mm-hmm. Oui.
2: C'est hallucinant que ce gars-là ait réussi aussi rapidement.
1: C'est dégueulasse.
2: Mais c'est preuve de tu sais, quand je
1: catch
2: dis c'est un ratoureux, là...
1: Catch me if you can.
2: Tu sais, c'est preuve, c'est ce qu'il est. Il a réussi toute sa vie à se trouver, à monter les... Il monte les montagnes là, pendant que tout le monde est dans les escaliers pour se rendre au 22e étage. C'est le seul qui a accès à l'ascenseur.
1: Et on se fait ça en tarté aussi. Puis pendant ce temps-là, l'écœurant à Trudeau. T'en veux-tu des photos de moi et Cathy qui pogne à le derrière? T'en veux-tu, hein? Regarde, je regarde la craque, là. Regarde, je regarde des... Hein? Je suis content? Maudit baveux, hein? Regarde si je suis heureux! Il est baveux envers Sophie aussi, qui, elle, fait des vidéos seule dans le désert.
2: Dans le désert de l'Utah.
1: De l'Utah, whatever. Je m'en vais à ma conférence sur le yoga. Hey, colique, qu'elle fait pitié. J'aimerais ça qu'elle se pogne un petit coach de yoga, pour vrai. Un genre de gars de 23 ans. Tatoué à grandeur.
2: Ah oui.
1: Tatoué, Trudeau, colique. Justin, fille d'Ouda.
2: Ton pilates est fait. Bonne journée.
4: Elle n'a pas le temps, il faut qu'elle se retrouve à l'intérieur d'elle-même.
1: Ouais, mais ça lui fait du mal, ça.
4: Amen.
1: Mais Justin, c'est un égocentrique maniaque. C'est un maniaque, ce gars-là. C'est un dangereux, en fait. Il a détruit le Canada, se revire de bord, puis il nous entarde bien comme faut. Il en tarte la mère de ses enfants en plus.
2: Qu'est-ce que tu trouves
1: fait? Ah, hey, puis ça, c'est écœurant. Ben, Xavier, va m'en occuper, moi de Xav. Cathy va s'en occuper. Toi, t'es pas capable, tu fais du yoga.
2: C'est exactement ce bout-là que je trouve le plus.
1: Ben oui!
2: Le plus chien.
1: Il l'humilie. Le gars, c'est un dangereux, là. C'est un déséquilibré, ce gars-là, là.
2: C'est vraiment le bout que je trouve le plus chien parce qu'il a réussi à y voler son fils.
1: Carrément.
2: Qui tripe sur Katy Perry.
1: Elle connaît ça, musique. Cathy, elle va s'en occuper. Toi, tu fais du yoga.
2: Ben, loin des... Hein?
1: Chante mal, en plus.
2: Voilà.
1: Il est toxique, hein? Avec le sourire.
4: Ton fils qui rappe, ça va à l'encontre de tous les codes du rap établi depuis la création musicale.
1: C'est
4: t'es un fils de premier ministre, puis tu vas nous parler de ton struggle dans la vie, là, quel point ça a été difficile.
1: Un vrai rappeur, il faut que ça ait eu de la misère.
4: Au Sussex, ben oui, il faut que ça ait eu de la misère, il faut que ça ait quelque chose à raconter.
1: Faut que ça ait été en prison, idéalement, si tu vas avoir des creds.
4: Alors, remarque qu'il y a du bling, là. Il y a eu une cuillère d'or dans la bouche très jeune, fait que c'est son bling.
1: Ouais, c'est ça, pas besoin de collier avec ses son initiales. Père aussi. Ben oui, son père et son grand-père. La famille Trudeau qui était dans le pétrole.
2: Ouais.
1: Ça, c'est drôle, pareil, hein. Le grand-papa Trudeau, le père à pète, qui s'est mis riche avec les stations-service à Montréal.
2: C'est
1: le plus grand,
2: ultra
1: riche, exactement, qui pouvait permettre au père de faire le tour et même de lancer une communiste avec un pack-sac. Imaginez. Waouh, c'est pas extraordinaire. Je reviens sur le rapport du VG de Québec. J'ai un petit extrait à vous faire entendre. Il est où notre Nicolas Gérard? Ah oui! Et là, le RTC s'est fait pogner. 30% des rides d'autobus en retard. Je vous rappelle, fin des années 60, aux États-Unis, il y a une capsule en genre de plexiglas, métal, etc., avec beaucoup de filages et du gaffer tape. Ils ont dit à Neil Armstrong et à ses copains, Buzz, dont entre autres, ils étaient complètement buzzés cette journée-là. Ils ont dit, les gars, bon voyage, puis peut-être que vous ne revenez pas, là. Fait que c'est saluer votre femme, puis votre chien, puis vos enfants, le cas échéant. Mais ça, c'était ça le défi, là. Mais là, le défi du RTC, c'est d'arriver à l'heure aux arrêts d'autobus en 2026.
0: C'est une expérience qui est agréable, non, on est très conscient, mais c'est un réseau de transport. Vous savez, c'est complexe de gérer un réseau de transport. Donc, il y a différentes pièces là, du puzzle à assembler. Mais... on essaie d'offrir le meilleur service client à nos usagers.
2: Surtout en avance. Un autobus en avance, ça me semble facile à régler.
1: Ben, tu dis au chauffeur de prendre un café ou deux.
2: Ben, mamie, arrête un arrêt. Je t'en avance de 4 minutes. Bon, rester 4 minutes. Oh oui.
1: Non, mais moi, c'est sa phrase. C'est complexe. Hey, le nombre de cadres au RTC. Puis à un moment donné, on prendrait la peine de dépoussiérer ça avec les salaires, les noms, les salaires. Hey,
2: dum, avec des GPS, des camions, des autobus, mais pardon. Oui. Tu sais, les autobus, c'était à l'heure en 1988.
1: Ben là. Oui. La CTCUQ.
2: Ouais, exactement.
1: Autobus au diesel. Parle-moi de ça.
2: C'était
1: ça arrivait à l'heure.
2: Tout le temps.
1: J'aime jamais ça, l'odeur du diesel.
2: Les portes ouvraient, bon. Ça faisait...
1: J'aimais ça. On ramène ça, Dan.
2: Ben oui, ramène.
1: C'est pas rien.
2: Ils sont faciles à trouver, ils sont à Cuba.
4: Ça donne un petit buzz, en plus, l'odeur de fuel.
1: Oui.
4: J'embarque, moi.
2: T'ouvrais la fenêtre, là. Quand clock, ça ouvrait de ça.
4: Ouais.
2: C'était parfait.
1: Ça prendrait une nouvelle... série de pubs avec l'humoriste pas drôle, là, la fille. Là. J'embarque. La sécurité routière, j'embarque.
2: Ah, Catherine Levac.
1: Oui, Catherine Levac. Levac. Le diesel, j'embarque. Ah, j'aime ça. Ah, le diesel, j'embarque, moi. Ça sent bon. Très bon. Qu'est-ce que j'ai à part ça? Qu'est-ce que j'ai ce matin, vu de même? On se fait un petit spécial. Il y aura une belle... Un beau dé. Je suis en train quasiment de déshabiller ma légion. Je vais attendre.
2: Ouais, c'est ça, je t'en
1: j'ai une légion. Lino Zambito, très bon. Son post hier. Le délai de 72 heures est fini. Où est la poursuite du PLQ? Il n'y en aura pas de poursuite.
2: Mais non, il n'y a pas de poursuite.
1: La réplique du PLQ, vous savez, ça a été quoi? Ils ont présenté le fils à Jean Charest, Quintway.
2: Ouais. Le fils à Jean Charest.
1: On va en parler, Charest. On présente son fils, c'est-tu clair?
2: En même temps, le gars de la SQ qui a présenté dans Vanier hier dans la région de Québec,
1: oui.
2: S'il veut savoir ce que son chef pense de lui, il l'a présenté en même temps que le fils à Jean Charest.
1: C'est bizarre, hein?
2: Ben oui, c'est bizarre.
1: Double whammy.
2: Il y en a un qui est complètement effacé par l'autre, là, c'est sûr.
1: Il a le droit de faire de la politique. Mais on regardait les nouvelles, ma blonde puis moi hier, puis il a juste lancé comme ça. Ouais, mais qu'est-ce qu'il a fait dans la vie? On se dit même peut-être qu'il y avait un papa, puis c'est correct, puis il est brillant, sûrement.
2: Oui, c'est un intellectuel qui...
1: Bon, c'est correct. Puis il parle comme son père, pareil. Hein?
2: Il parle comme son père, mais pas aussi bon... Il est pas non. aussi peuple que son
1: de
2: père.
1: Bois. Il y a la langue de bois. Donc, c'est un libéral, c'est ça que tu es en train de me dire?
2: Ouais, ben beaucoup.
1: OK. Donc, Lino, très bon. Il n'y en aura pas de poursuite. Chrissy, j'en ai parlé. Puis le RTC, encore une fois, c'est 9e sur 10 en passant au Québec, hein? Le RTC. Moi, je pense qu'il manque d'argent. En tout cas, si vous n'êtes pas d'accord avec moi, écrivez-moi me donner de la merde. Moi, je pense qu'on a besoin d'une taxe, la taxe ponctualité.
2: Ponctu-taxe. C'est ça, on devrait leur en donner.
1: 30$ de plus par citoyen.
2: Par
1: la
2: mois.
1: La ponctu-taxe.
2: Par mois.
1: Par mois?
2: Ben oui.
1: Ben oui. Pourquoi pas?
2: Oui, prête, hein. Ils sont vides, mes poches.
1: Ça, c'est drôle. C'est Gerbet, encore une fois. He's doing it again.
2: J'espère qu'il gagne le double des autres.
1: Eh, non, c'est conventionné. Il gagne autant que...
2: Je sais, Doom, c'est conventionné. C'est...
1: Olivier Lemieux. Oh, colique. Pourquoi? Pourquoi tu dis ça? Eh oui, convention collective, ça dépend des échelons. Peut-être que Gerbet est peut-être payer moins cher, ça dépend de l'ancienneté, là, tu sais ce que c'est. Sixième échelon, Dan, septième échelon, hein, regarde, moi je suis arrivé avant toi, blablabla. Bla, bla. Entrevue avec Vincent Richer, qui est-il? C'est le gars qui essaie de nous dire, hey, on n'est pas une police politique, nous autres, tu crois-tu à ça? L'UPAC. Écoutez ça. Il a fait une entrevue avec le chef de l'UPAC. Et l'UPAC lui dit, vous avez raison, désormais, on n'enquêtera plus sur les fuites journalistiques. Puis on n'enquêtera plus ces journalistes. Puis on n'enquêtera plus sur les fonctionnaires qui sont faits virer. Ouais, c'est peut-être bon si on va enquêter sur, sur les crimes. C'est bon, ça. Colique, c'est. Hey, ça, c'est bon. Là, il nous explique ça. Donc, bref, ils vont arrêter de courir après les chiens errants, les candidatons, puis les journalistes tannants. Puis les fonfons qui décident qu'ils en ont assez vu. Donc, on avance vraiment au Québec. Ça va bien, là. Ça va très bien. Arrêtez d'être négatif.
4: Fait que juste pour être sûr de bien comprendre, oui. Ça a pris le reportage de oui. Thomas Gerbet et ses enquêtes journalistiques pour qu'eux autres, ils réalisent qu'ils n'étaient pas dans la bonne direction.
1: Et le congédiement du fonctionnaire...
4: D'autant plus, Smith Lauzon.
1: Qui a fait mal paraître Fréchette. Qui a sûrement dit, Fréchette, à Koski, fais donc des téléphones... Parce que là, faut pas se faire gosser en campagne par un duem de ce monde qui va venir en studio dans Morin Live un matin, en plus, qui va venir redire que c'est une police politique. Donc, Koski a pogné la ligne, puis a dit il a appelé le sous-ministre aux Sécurité publique, c'est le même, ça marche, là, les échelons. Et le sous-ministre a dit, OK, je vais appeler Vincent, je vais lui dire, Vincent, regarde, t'as le droit de parler à Gerbet, puis dis donc ça. Dis quelque chose comme on a réévalué nos façons de faire. C'est bon, ça. Puis comme de fait, c'est ça le titre. L'UPAC réévalue ses façons de faire. Donc, breaking news, guys, la police va solutionner des crimes.
4: Bon. Ça veut dire aussi qu'avant, il était pas crédible dans ce qu'il faisait. Puis ce qui est intéressant là-dedans aussi, c'est la première fois qu'il enquêtait sur une fuite journalistique. Ça met du beurre encore plus à la toast. Qui nous démontre que c'est une police politique.
1: Exactement.
4: Il confirme ça sans le confirmer.
1: Mais she's so fresh. On va l'entendre tantôt, dans quelques secondes à peine, dans le deep, parce que le dernier élément que je veux souligner, c'est quand même... là, vous allez dire, ils sont gourés, gars, ils ont fait une erreur, puis tout. Maxi, le nouveau Maxi, Plaza Saint-Hubert à Montréal, il n'y a pas de parking. C'est le premier Maxi, pas de parking. Aucun parking. Mange la marde.
4: Ben oui.
1: C'est pas une erreur, là. C'est donc le nouveau Maxi n'a pas de parking. Mais arrêtez de penser que c'est une erreur. Tu sais, c'est comme... Là, vous pensez que Roche, là, c'est comme... Là, vous pensez vraiment que le boss de Maxi va dire « Hey, lick! » Ah! On a bossé une épicerie, il n'y a pas de parking. Qu'est-ce que t'as fait là que t'as pas appelé le gars d'asphalte et tout ça? Non, non. Tout est planifié, on s'en va... On s'en va là sans espace de stationnement pour les clients. Une situation peu commune dans l'histoire de l'enseigne jaune et bleue, je sais pas. Donc, tout ça fait partie du grand plan, j'imagine. Et je veux finir avec des petites salutations d'usage. Mon McDo, Charlebourg, Carly, qui a été honoré hier. Hier, je suis allé me gâter. J'ai acheté une coupe dorée, la coupe dorée. C'est fatiguant, ça? L'image, la coupe dorée, c'est le McFlurry Coupe du Monde. Ça, là, c'est killer.
3: Ce qu'ils mettent dedans?
1: Je veux pas le savoir.
3: OK.
1: Mais je veux pas savoir les calories. Sinon, on va me mettre sur l'Ozempic, moi aussi.
3: Oh, hein? Oh,
1: Ozempic! Donc, c'est je ne sais pas c'est quoi la recette, mais maudit que c'est bon. Puis là, je suis jamais dans le fil. Puis là, je vois des Tao puis des gros chars noirs, des grosses vanettes Mercedes... avec des gardes du corps, des gars avec des oreillettes.
3: Ouais, le pape est-il revenu?
1: Ben, c'est ça que j'ai demandé, quasiment. J'ai quasiment demandé ça. Non, j'ai dit, écoute, c'est-tu Cherney? Non. J'ai dit, c'est-tu quelqu'un, un politico, quelque chose? Puis là, tout le monde était de bonne humeur en arrière. Il y avait des ballons dans le restaurant, tout ça. Elle a dit, non, c'est le CEO de mondial de McDo qui vient visiter le restaurant. Il est venu en jet privé. Parce que c'est l'un des McDo les plus cotés au Canada. Au niveau des indices. Propreté, ponctualité, service, etc., etc.
3: C'est pas
1: incroyable.
3: Rien parce que, on va se le dire, là.
1: C'est gros, là.
3: Tu rentres-tu dans un McDo, toi, quand tu voyages d'un autre pays?
1: Oui.
2: Sans nécessairement acheter, là, mais juste rentrer, ne serait-ce que pour aller pisser.
1: Ah oui, Lisbonne, moi je vais être à Lisbonne la semaine prochaine, c'est sûr que je vais aller au McDo.
2: Là. On est obligé de dire que les McDo canadiens sont sur la coche.
1: Ben oui.
2: Je veux dire...
1: Ben, le pire, ben regarde, le pire McDo que j'ai vu, c'est en sortant des lignes à la colle, celui de Champlain. C'est dégueulasse. Il n'ira pas, là, le CEO. Là. T'as-tu déjà allé à celle-là? Les autobus de Rennes sportifs, des fois, ils arrêtent là.
2: Je pense que oui, je suis déjà allé.
1: Ça sent la marbre.
2: Ben oui, mais il y en a beaucoup de McDo aux États-Unis où...
1: Ah, mais celui de Times Square. Mais en même temps, on va leur donner Dan Savir.
2: Ben oui, ça
1: celui de Times Square, le moment donné...
2: Celui de Times Square, je suis déjà allé déjeuner. Il était propre, tu vois. Donc, quand il commence la journée, il est propre. Mais en fait, journée, c'est il rentre
1: ouais, c'est sûr.
2: des milliers de personnes dans ce McDo.
1: C'est Charlebourg en haut, guys. Monsieur Mélenchon qui m'a demandé ça. Effectivement, il y en a deux. Un en bas, un en haut, là. Comme Dom Dumas vient de Charlebourg en bas, moi je viens de Charlebourg en haut, tu sais ce que c'est, Charlebourg c'est grand, là. C'est celui en haut, pas loin du Carrefour, là, en haut, pas loin d'Orsainville finalement. Puis il y avait toute la gang, les grands boss de McDo Canada, c'est impressionnant pareil. Mais je veux de l'information là-dessus. Puis regardez, là vous avez dit, Morin, c'est une galonne, hein? Il fait une pub pour McDo, savez-vous quoi? Ça, je vais vous confier. McDo est la seule grosse chaîne de fast-food qui n'annonce pas à choix. McDo n'annonce pas à choix. Fouillez-moi. On en mange-tu du McDo? On aime-tu ça, McDo? Mais il n'annonce pas à choix. Pour une raison que j'ignore. Il n'annonce pas. Et donc, c'est pas une pub que je fais. Là. Je donne un fait. J'ai pris des photos des limos. J'ai mis ça sur le Facebook.
2: On va aller chez Harvey's.
1: On va aller chez Harvey's. Chez Gagnon. On va aller manger chez Gagnon.
2: Ouais.
1: Alors, voilà.
4: Est-ce qu'on sait si Chris a pris une bouchée de burger?
1: Ils sont sortis avec des gens de sacs de joyeux festin. Toute la gang, tout du monde cravaté. Mm-hmm. Là. Les madames sur leur 36, tout ça. Tu voyais que c'était pas... C'était du grand monde.
4: Ce qui était devenu viral, lui, dans les derniers mois. Hein?
1: Qui?
4: Chris, le
1: ouais,
4: CEO.
1: Comment il s'appelle? Chris, je lis son nom, il est dur à prononcer.
4: Kamczynski.
1: Oui.
4: Chris Kamczynski. Puis dans une vidéo virale où il testait le nouveau burger, là, un nouveau burger dans une chaîne X, il mangeait du bout des lèvres, puis c'était devenu viral comme quoi même le CEO tripait semi sur ses hamburgers.
1: OK.
4: C'était repris à plusieurs reprises dans d'autres vidéos. Ça avait été même repris par les chaînes Burger King par la
2: suite. On avait parlé dans Légion de ça, effectivement. C'était... Moi, je trouvais pas ça si pire, la vidéo. Là.
1: Je l'ai pas vu.
2: Il mangeait un burger comme un homme avec une cravate mange un burger, là.
4: Du bout des lèvres.
1: Ah ouais?
2: Ouais. Tu sais, un gars de construction...
1: L'ancien boss de USA, McDo USA.
2: Un gars de construction, c'est deux bouchées, là. Mais un cravaté au gouvernement, lui, c'est six petites bouchées.
1: Nous autres, ça a marqué notre vie de couple, notre vie de famille, ce McDo-là, pour vrai. Puis il a été incendié, il a passé au feu... Un feu de cuisine. Il a passé au feu à grandeur. Je ne sais pas si vous vous souvenez de ça. Puis eux autres, ils ont un droit acquis de rebâtir un genre d'attraction pour enfants, un parc.
2: Ouais.
1: Donc, ils ont gardé ce droit acquis-là parce qu'il n'y en a plus de ça.
4: Le seul à Québec.
1: Il n'y en a plus. C'est le seul. Puis ils ont gardé un droit acquis. Fait qu'ils l'ont refait à grandeur. Mais Victor et Charles, nos gars, ils ont joué là-dedans. Là.
2: Est-ce à dire que vous allez renouveler vos vœux au McDo? Avec le juge.
1: Peut-être.
2: Avec le juge en orange.
1: Peut-être.
4: Posé devant Ronald.
1: À suivre.
2: C'est le plus beau Canada, Dom.
1: Hein? Ouais, oui. Paraît-il. Mais tu sais, je veux des informations là-dessus. Il là, y a quelqu'un qui dit des Philippins qui sont gestionnaires. So what? Puis ça, pas grave, ça.
4: On s'accroche.
1: Ils sont-tu travaillants en passant les Philippins? Excusez-moi, là. Ça vire. Philippins également sur Amel. Le McDo sur Amel, t'attends pas non plus, là. Ça avait... Oui, merci beaucoup.
2: Val-Bélair aussi, c'est des Philippins.
1: Non,
2: puis, t'as reconnu le monde, là. Ta voix, pour la première fois, la fille, elle n'est pas capable de te parler ni français ni anglais. Trois mois plus tard, tu veux-tu des cornichons dans ton Big Mac?
1: Bon, oui. L'intégration, ça se fait par le travail, bien souvent. Hein? 6h46, voici le deal.
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1: C'est la chanson du vendredi, mais c'est tout comme.
2: C'est ta dernière.
1: C'est ma dernière. J'ai le droit. C'est gratis.
2: Voilà. Bon, moins de deep down.

0: D'ailleurs, le Brésil, Coupe du Monde, je n'entends pas parler. C'est quand? C'est où?
1: Je n'entends pas parler. Ils ont un match à jouer.
0: Ils ont-tu gagné? Ils ont annulé les autres, je pense.
1: Ils ont annulé leur premier match. Le Brésil, c'est ils jouent demain contre Haïti. Bouf.
0: Seigneur. Saint-Léon-le-Grand, il joue quand? Saint-Léon-le-Grand.
1: Bouf, contre
0: des petits
1: Haïti,
0: pays, pareil. Hein?
1: Difficile.
0: Cap-Vert.
1: Ils ont annulé contre le Maroc leur première game.
0: Moi, c'est le Cap-Vert. Moi, le gars, je me dis, je suis vert. Mur à mur, ouais. Cap Vert.
1: Il y a des pays
0: même population que Québec en passant.
1: Il y a des pays qui ont des PIB à peu près aussi élevés que le salaire, la valeur de Cristiano Ronaldo.
0: Ouais, c'est ça. Mais je te revirai ça de bord un matin. Ronaldo qui vaut quoi? Près d'un milliard?
1: Près d'un milliard.
0: Ronaldo, sa fortune, c'est 6 jours de soins de santé au Québec. C'est ça pareil? Soins de santé au Québec, c'est 60 milliards. C'est 1,5 milliard par semaine. 1,3, 1,4 par semaine. Mais regardez comment on est bien soigné.
1: Oui, c'est l'enfer.
0: Ah, c'est
1: l'enfer.
0: Débile.
1: Lui, ce qu'il a mis riche, c'est l'Arabie Saoudite, là.
0: Ben là.
1: Les Émirats Arabes Unis, ben, un ou l'autre, là.
0: J'espère qu'il est gâté.
1: Ben oui. Je pense
0: que c'est 700 millions
1: qu'il a donné.
0: Mange du halal, je suppose, hein? Va l'écrire. Va lui dire, moi. 6h48.
1: Ben écoute, on va commencer justement en parlant un peu de Coupe du Monde parce qu'il y a une chose, tu sais, je l'ai effleuré. Cette semaine, le sujet. Mais c'est trop drôle pour pas qu'on en parle.
0: Moi, j'ai hâte que tu passes du freshy. She's fresh.
1: Ouais, oui, ce
0: she's
1: sera
0: exciting.
1: Pas drôle, là, je sais, là,
0: she's mais... so exciting to me. Disait le grand philosophe Cool and the Gang.
1: À quel point les Écossais ont pris d'assaut. En fait, les deux premiers matchs de l'Écosse sont à Gillette Stadium. Okay? Leur prochain, c'est un peu plus tard. Là, dans... Donc, eux autres sont à Boston depuis une dizaine de jours. Là. Et hier, on a appris qu'il manquait de bière à Boston à l'heure actuelle. Ouais.
0: Breaking news, Normand Bratois n'était pas le seul alcoolique sur la terre.
1: C'est... voilà.
2: Dan Bigra non plus.
0: Non, on vient de revirer la une du journal Le Québec à l'envers un matin. J'aime ça.
1: Puis ils ont
0: c'est la une du journal le matin.
1: Ils ont décidé d'aller à Fenway pour une game contre les Rangers du Texas.
0: Yeah.
1: Leur arrivée à Fenway Park, c'est ça. Avec du volume, puis c'est l'antidote. Les joueurs de Cornemuse.
0: Sont-tu dans le stade ou à côté?
1: Non, ils marchent, sont à côté du stade.
0: Hey, les... C'est tu écœurant, hein,
1: ils ça. Marchent toute wow. La gang ensemble. C'est des centaines et des centaines de personnes qui bloquent la rue. Ils marchent. Ils s'en vont au baseball. Ils s'en vont pas au soccer.
2: Ils sont en kilt?
1: Ils sont en kilt. Les joueurs de Cornemuse sont tous en kilt. Puis on les a vus, là, il y en avait beaucoup dans les estrades qui étaient en kilt. Donc, tu sais, déjà, le monde a passé en fait un. Qu'est-ce qui se passe là? Et là, le match commence. Deuxième manche. Les fans des Red Sox...
0: Ah non, regarde.
1: En fait, les joueurs de baseball ont été obligés de commenter parce que ça n'avait pas de sens. Là. C'est, le lanceur lance, ça, c'est...
0: Les foules nord-américaines sont plates. Tu sais, je sais qu'on aimait ça dire « Ah, le Canadien, la meilleure foule, puis on crie, puis tout ça. » Non, non. Non, non. Eux autres, comme les Danois au championnat mondial de hockey ici à Québec, c'est non-stop. Comme au soccer. Quand vous regardez du soccer, la Premier League à la TV, là, c'est du tambour du début à la fin. Dans certaines villes, la MLS aussi, c'est devenu comme ça. Là. C'est non-stop. Là.
1: Cinquième manche. What a night.
0: Just a brilliant. Ça n'arrête pas, là.
1: Ça n'arrête jamais, là. Still singing from the break. The song's been over for minutes. Septième manche. Fenway. Sweet Caroline. Huitième manche, Sweet Caroline.
0: Oui. Hey, boy. Mais ça rentre.
1: À ce qui paraît, les joueurs ont eu la chair de poule à peu près tout le match. Ils sont pas habitués à ça, là.
0: À Terrebonne, tu sortais sur le balcon, tu l'entendais, là.
1: Tu sais, le baseball, c'est une pièce de théâtre, là. C'est le monde est silencieux.
0: Ouais.
1: Tu...
0: Ouais, mais même les foules de la NFL, les foules de la NHL, la NBA, oubliez ça, là. Faites vos valises, allez-vous-en, là. Ça n'a rien à voir. C'est intense, là.
1: C'est intense.
0: C'est du début à la fin. Moi, je suis allé voir une coupe de game de la MLS, entre autres Messi à Miami, qui jouait à Fort Lauderdale l'année passée. Là. Mais on est tellement, nous autres, on est nord-américains, on est formatés. On se concentre, on mange nos peanuts, puis tout ça. Là. Mais je vous avouerai qu'au début, ça vient tannant, ça vient lourd. Pas habitué! Tu sais, tambour, tout ça, les latinos, tout au long. Tu sais, tu deviens, à un moment donné, tu te dis, Christy, je peux-tu regarder la game? Mais on n'est pas habitué! On est formatés! On est formaté plate, avec notre bière assis, Ben, c'est ça une foule de la NFL, un peu, à moins d'être à côté de Dan Gravel, là.
1: Ben oui, c'est ça, mais je...
0: Toi, t'es européen quand tu vas voir de la NFL.
1: Absolument, faut qu'il y ait tout le monde. Mais ça, j'ai...
0: Tu magasines quasiment des claques à la gueule.
1: Je faisais ça aussi au hockey, là. Du sport, c'est fait pour qu'il y ait tout le monde.
0: Ouais, c'est ça. Ben, j'en étais témoin.
1: Oui.
0: Lors du Morel Life Bowl.
1: Tellement que l'après-match à la télé régionale, ça donne ceci.
3: A lot of people have experienced in a regular season game in quite some time. Scotland hadn't won a World Cup match in 36 years.
1: Je parle pas du
3: on
1: match.
3: Saturday, they beat Haiti and then on Sunday,
1: non, c'est ça.
3: 5,
1: il parle juste de ce qui s'est passé dans les estrades, c'est l'après-match.
0: On le saura pas, là.
1: Fait que là, il dit à la fille qui fait les entrevues avec les coachs après, comment ça s'est passé, là, cette game-là?
3: It was something to behold. Laura Stickles has spent some time at Fenway Park. Laura, I can't imagine you've experienced many environments like that.
4: I have never experienced an environment like that in Fenway Park or anywhere else. Skip Schumacher said it was a game 7.
1: Et après tout ça, parce qu'on vous rappelle, les Écossais ont vidé toutes les lignes de fût au centre-ville de Boston. Il reste juste de la Bud Light parce qu'ils veulent pas en boire. Parce que pour le reste, ils ont vidé toutes les lignes de fût, ils sont rentrés dans un bar. Il y a un chansonnier qui est là. C'est un pub. Le chansonnier, il est là avec sa guitare, puis un petit box pour faire son... eux autres, ils rentrent...
0: Comme Nick, finalement.
1: Comme Nick.
0: Le Nick Cloutier de l'endroit.
1: Comme tous les chansonniers qu'on a l'habitude de voir, eux autres, ils rentrent là pour aller prendre un verre. Ben, tabarnouche, ça finit de même.
0: C'est pas battre ça.
1: Mais là, c'est pas ça. C'est que les Norvégiens sont arrivés, Doom, à Boston.
0: Non, Norvégiens. Norvégiens. C'est les Norvégiens ou les Danois? Non, c'est les Danois ici qui avaient brassé. Mais les Norvégiens, hey.
1: Les Norvégiens, écoute,
0: c'est des Vikings, là.
1: Oui. Dans la rue, aux petites heures du matin, en tout moment, dans les escaliers roulants, dans les centres d'achat, à tout moment, dans les rues de Boston, les Norvégiens. Ils rament de même, Doom.
0: Regarde.
1: Je vais essayer de te le remettre, là.
0: Va pas les écœurer. Ils sont ultra alcoolisés, là.
1: Sont en train de ramer, puis là, les Écossais...
0: Ben, ils rament dans un dracar.
1: Oui, mais ils font
0: c'est
1: ça.
0: Le sang des Vikings qui coule dans leurs veines. That's it. C'est ça, l'histoire. Ça n'a rien à voir avec le dracard de Bécomo, ce qu'on est en train de raconter.
1: Il y a une fille qui rentre dans un centre d'achat à Boston.
3: Norway's throwing their hats in the ring with the Scottish fans as the funniest fans here for the World Cup.
0: Ils font semblant de ramer comme d'un dracard.
1: Faut qu'ils montent au deuxième étage du centre d'achat. Ils disent, bon, pas le choix. Ils se mettent tout de dos, s'assoient, puis ils rament jusqu'en haut.
0: Comme à Laurier-Québec quand tu montes au deuxième.
1: C'est hallucinant ce qui se passe. Hallucinant.
2: C'est malade de point de vue culturel, mais on sous-estime le pouvoir de la boisson.
1: Attends un peu.
0: Ouais, effectivement.
2: C'est incroyable.
1: Après la victoire de la France contre le Sénégal, Times Square au coin de la 47e.
0: Ouais, c'est, je pense que... Les États-Unis se sont fait dépuceler.
1: Dépuceler d'aplomb, attends un peu. Ça, en même temps, au coin de la 42e, donc au début de Times Square, on est 5 pâtés de maison plus loin, comme on dirait dans un film traduit français. Ça se passe en même temps. La foule française a hijacké Times Square ce soir-là de la 42e à la 47e en chantant. C'est hallucinant. Tu dis les Américains sont en train de se faire dévierger. C'est fou, là.
0: C'est carrément ça.
1: C'est fou.
0: Les Américains qui exportent la NFL beaucoup dans des stades européens. Wow! C'est plutôt l'inverse qu'il faut faire. Faut amener le Bayern puis faut amener le PSG beaucoup. En Amérique du Nord, ce qu'ils font, des fois, ils font des tournées amicales. Là.
1: Mais souvent, tu sais, ils vont faire venir le Bayern, mais Alfonso Davies, puis Harry Kane jouera pas. Là,
0: c'est ouais. Ça, exactement.
2: Est-ce qu'on assistait à des scènes de violence ou ça se déroule plutôt bien? C'est hooligan en Europe, c'est quelque chose aussi.
0: Non, à date, non. C'est ça, à date, non.
1: C'est les Anglais qui sont problématiques, puis comme ils ont gagné hier, ça va encore bien.
0: Ils sont contents. Fait qu'on touche à rien, Max.
2: Donc, on continue de boire la bière.
1: Je pense que plus...
0: Ils ont vidé, ça, tu en avais parlé, je pense, hier ou avant-hier. Dans un bar, je pense, en tout cas...
1: Ils ont vidé toute la bière.
0: Ouais, c'est ça. Il n'y a plus de bière. À Boston, je pense.
1: À Boston.
0: Ouais.
1: Mais là, Boston, ils ont les deux pires, là. Tu sais, ils ont les Écossais puis les Norvégiens.
0: Non, c'est... regarde, ça, c'est...
1: Puis les Écossais pour deux games, puis c'est drôle.
0: Ça coule à flot,
1: là. Il y avait des vox pop qui étaient faits avec des Écossais hier à télé, puis ils disaient, là, l'Écosse joue, après ça, vous partez, là. Oh, ouais, on s'en va à Miami. Parce que l'Écosse joue son troisième match à Miami.
0: Ben oui, au Hard Rock, au stade des Dolphins.
1: Attendez-vous ce qu'à Miami, ça soit. Oui. Ça brasse la même affaire, là.
0: Le livreur de Sam Adams, un matin à Boston, il y a de la corne.
1: Ouais, lui.
0: Il y a de la corne dans les mains, là.
1: C'est.
0: Ils sont buggés, là. D'après moi, il n'y a plus de batterie.
1: Il travaille autant qu'un gars du clan Panton le 1er juillet, là.
0: Les caisses, hein? D'après moi, ils vont appeler même Steve Penney pour aller les aider.
1: Ouais. Mais semble-t-il que c'est quand même la Guinness qui prenne le plus.
0: Oui?
1: Oui.
0: Une belle broue noire. Ouais, une belle noire. T'aimes ça, la Guinness?
1: Ben oui, j'aime ça, la Guinness. Ouais. C'est plus irlandais qu'écossais, mais eux autres, les Écossais à Boston, ils prennent la Guinness. C'est le même.
0: Davies, il faut jouer, paraît-il, aujourd'hui.
1: Oui. Ben, il est disponible. On ne sait pas s'il
0: il est prêt.
1: Ouais. Ils vont peut-être le rajouter.
0: Encore là, ils ne font pas jouer. Ça fait loser. Là. Ils ont dit qu'ils étaient prêts. Et qui devrait prendre part au match contre le Qatar. Il est disponible.
1: Selon ce que j'ai compris hier, c'est peut-être le même alignement partant, vu qu'on joue contre le Qatar, puis à un moment donné, le premier changement, tu l'embarques. Là.
0: Ouais, peut-être.
1: Ouais, ce genre de patente-là. Donc voilà pour ce qui est du
0: c'est bon. Du monde. J'adore ça.
1: C'est hallucinant à quel point les Canadiens aussi là. Il y a beaucoup de ça brosse au Canada hier à Toronto. C'est le Ghana qui a parti un gros party à Toronto.
0: Mais le Ghana.
1: Les Irlandais le but, qui sont même pas à la Coupe du
0: à
1: Monde.
0: À la limite à 90e minute. Le Ghana.
1: Ah oui, non, je sais, c'est pour ça qu'ils fêtaient là.
0: Bang.
1: Ouais. Après cette fête
0: ils vont chercher le 3 points. Ouais. Oui.
1: On va chercher le 3 points, puis c'est la Croatie qui est cocu hier, parce que les autres... Hey, les Anglais, là...
0: les Anglais, 4-2 que ça finit. Hein? Moi, vu Kane au début.
1: Moi, des matchs que j'ai vus depuis le début, là, puis on parlera pas des games très très longtemps, là, mais des matchs que j'ai vus depuis le début, la meilleure formation que j'ai vue, c'est l'Angleterre. La deuxième demi hier, hein, le goaler de la Croatie, pour vrai, a sauvé. Il était...
0: Ils sont vraiment bons.
1: C'était d'obèche. Ils sauvaient les buts, c'est l'enfer. Ils auraient pu gagner 8-2 hier.
0: La France aussi, avec le jeu de passe. À suivre. Portugal, décevant. Je sais que toi, ça t'écœure.
2: Ben, moi, j'ai adoré l'équipe de Laval. Ça jouait dans le silence. Ouais.
0: Le Spra, pas un chat.
2: Pas un chat.
0: Et puis les roses, hein. Les roses, m'a dit, ça a levé, hein.
1: Mais quand tu compares ça, justement, avec la nouvelle, la fête semaine passée à Laval, là, c'est là que tu te dis, tabarnouche.
0: Ben oui! Ben oui! Ici, à Laval, le soccer en silence.
1: T'sais, je voyais
0: c'est
1: hier,
0: donc bien débile, ça, d'avoir fait ça.
1: T'sais, je voyais hier des souverainistes, des caribous, là, des vrais de vrais, dire « C'est pour ça qu'on a besoin d'une équipe Québec, c'est parce qu'on va être comme les Écossais. » Non, on sera pas comme les Écossais. Au Québec, là, on voici une nation qui interdit maintenant l'alcool pendant sa fête nationale.
0: Oui. Et qui met le soccer au silence.
1: Voilà, tu sais, on est...
0: Le Québec, en passant, on peut se parler peut-être le hockey féminin. Je vais passer un pause de marteau, qui avait bien raison. Ils sont où, les Québécoises?
1: Comme les Canadiennes.
0: Non, mais tu sais, dans les équipes... Puis là, tu as des équipes d'expansion qui vont s'ajouter dans la fameuse Ligue nationale féminine, on va l'appeler comme ça, dont Détroit. Là. Pas beaucoup de Québécoises là-dedans, là.
1: Ben, même pas beaucoup de Canadiennes.
0: Mais tu sais, mettons... Non, mais c'est parce que je faisais le relais sur ce que tu disais, les Péquistes, les Caribous, là, le Team Québec. Là. Mettons que tu n'as pas le droit de parler de poulain. Le mot poulain ne peut pas être prononcé. C'est qui les Québécoises? Oh, la Gauleuse qui vient de Baie-Saint-Paul. C'est ça? Dans ce coin-là, Clermont. T'as pas le droit. T'as pas le droit de parler d'elle non plus. Il y en a pas. T'sais, donc, il va falloir commencer. T'sais, parce qu'on s'est beaucoup questionné sur les gars. Là. La LHJMQ, où est-ce qu'on s'en va, les gars? Ouais, on peut plus plaquer ici, ça. C'est une ligue un peu woke. On va se le dire. Alors que les autres ligues au Canada peuvent, pas plaquer, pardon, mais faire des combats, se battre. Mais si tu peux te battre, mais t'es suspendu. T'es sorti puis t'es suspendu. Dans les autres ligues, en Ontario puis dans l'Ouest, un 5, là, comme dans le temps. Mais tu sais, moi, je pense qu'il faut se poser des questions sur le hockey féminin aussi. Tu sais, il y a une grande réflexion à faire, puis je pense qu'il va falloir structurer ça comme du monde. Peut-être que l'Université Laval et l'arrivée d'une équipe, telle qu'annoncée cette semaine, pourra aider le Rouge et Or. On va aller voir.
2: Safia Nolin dans les buts, moi, 100%.
0: 100%.
2: Ça ferait une moyenne goaleuse.
0: Oui.
2: Il n'y a rien qui passe.
0: Bouge pas,
2: fais rien que rester debout.
0: On va te mettre un X à terre, comme au théâtre.
2: On va gagner 12-0.
0: 42 arrêts. Est en feu.
1: Oui. She's on fire. Ils ont dévoilé le gilet cette semaine de l'Université Laval.
0: Oui, c'est ça, absolument.
1: Bravo. C'est correct, oui.
0: Mais il faut... Il faut des Québécoises performent et tout ça, puis il faut un aréna. Mais là, on a le gâteau. L'aréna Guy Lafleur, mais j'ai de la misère avec l'aréna Guy Lafleur. C'est-à-dire l'exposité, là. Il est pas beau. Je sais pas, c'est anti-plaisir. Colique. Quel scandale, pareil.
1: C'est pas une glace
0: olympique. On aurait dû le raser, puis en faire une vraie... Non, mais c'est un building qui était rabouté. Ancien building, oui. Supporté par un jeune mécano. Mais en dedans, t'es mal assis. Je sais pas. T'es près de la glace, mais t'es loin en même temps. Tu sais, des fois, tu vois des grosses vis, là. Ben ça veut dire que c'est la patinoire nord-américaine. Là, t'es loin en Jésus-Christ, là. Parce qu'il y a un gap d'à peu près 5 pieds. Tu sais, tu comprends? Tu vois la glace en plus. T'as des grosses vis, là, parce qu'ils ont resserré, justement, les bandes. Ah, c'est laid, là. Très laid, là. Puis il est laid. Le building à grandeur, c'est laid. C'est un échec d'architecture, ça, là.
1: J'ai la difficulté à m'expliquer pourquoi est-ce qu'on a mis des millions et des millions pour...
0: Ah, c'est fou.
1: Refaire le PEPS, puis c'est nice, là. Tu sais, le PEPS, c'est possiblement un des plus beaux campus sportifs universitaires au Canada.
0: Le stade en bois, là.
1: Le stade en bois, tout. La nouvelle patente de basket.
0: Le tennis aussi, inauguré la semaine passée.
1: Oui,
0: que j'ai pas vu, mais qui semble très bien, là.
1: Ouais, on va recevoir, entre autres, c'est au centre Vidéotron, ça, qu'on va recevoir des manches de la Coupe David. Mais, tu sais, je veux dire, le PEPS, ils l'ont refait de A à Z, mais pas l'aréna. Pas compliqué, t'as un mur à débâtir, à faire des estrades.
0: Ben oui. Ils peuvent pas jouer, là. Ils peuvent jouer, d'après moi, ça peut être l'aréna de l'ancienne Lorette. Où jouent les Lions de Saint-Laurent. Tu sais, il y a des équipes qui jouent là.
1: L'aréna de Sainte-Foy à côté, là, au centre de
0: la glace. Au centre Vidéotron, avec un rabais, fait un rabais à l'Université Laval. Mais là, on est en train de demander à Québécois de faire des rabais. Ouais, OK. Ils ont pas une scène.
1: Mm-hmm.
0: Faut qu'ils payent, d'ailleurs, la Ligue, le circuit américain, là, pour avoir Meyer, le bon joueur de hockey bien coté, là. Qui appartient au Rempart, c'est-tu Carter Meyer? Les Américains demandent entre 50 000 et 100 000. Sacrifice. Ils se sont débarrassés du contrat de Gino Chouinard. Salut, bonjour. Hey, on peut couper ci, ça. Hey, on va passer le samedi soir, Top Gun 1, ça nous coûte moins cher. Sur ta dernière scène, TVA, là. Ils ont coupé plein de caméramans ici à TVA Québec. Mais là, les Américains demandent entre 50 et 100 000 piastres pour la libération d'un joueur. Meyer, là, qui risque de jouer juste un an avec les Remparts. Hein, Québécois a des enjeux, là. Québécois a des gros enjeux, là. Ben, tu payes pas ça, mais en même temps, ils veulent monter une candidature pour la Coupe Memorial, Dan. T'en as besoin de ce gars-là. Ils l'ont empêché, il a coûté cher en termes de trade. Il a fait des trades, ouais. Le Simon, là. Il faut que ça rapporte à un moment donné. Là.
1: Je leur souhaite.
0: Mais ça coûte cher. Mais ça, on dirait qu'on apprend ça sur le tard. Ah ouais, ça coûte ça. Oui, en disant, c'est pas fait, là. Il a été libéré. Le gars a dit, je veux plus jouer aux États-Unis, mais il faut qu'il soit libéré par sa ligue. Lui, il a dit, je divorce. Mais la ligue n'a pas divorcé de lui, tu me suis. Le circuit subalterne à la NCAA, là, ça va coûter entre 50 000 et 100 000 aux Remparts, c'est-à-dire à Québécois. Les Remparts, c'est une entité de Québécois.
2: Il va falloir canceler Chanteur masqué.
0: Il va falloir canceler quelque chose. Claude Poirier, il faut arrêter de l'inviter, là, d'après moi. Là.
1: Ben oui,
0: peut-être.
1: C'est
0: ça. Hein. En partant, je pense qu'il était déjà coupé.
1: On parle d'économie de bout de chandelle.
0: C'est ça. Ouais. 7h05. As-tu du fresh?
1: En même temps, oui, j'ai du fresh. En même temps, tu sais, juste pour finir là-dessus, là,
0: oui.
1: 2027, on est les Jeux du Canada. Ça, je vous le dis, là, si vous trouvez qu'on a du trafic, pendant les Jeux du Canada, il va y avoir du monde ici. On a les championnats mondiaux de hockey féminin. En 2029, on a les championnats mondiaux de hockey junior.
0: Ça va être gros.
1: Donc, tu sais, j'ai ceci à dire. Gatineau, on peut leur laisser la Coupe Memorial.
0: Oh non. Moi, je veux toutes.
1: Moi, je sais que tu veux toutes, sauf que...
0: Soyons inclusifs. Ça sera déjà inclusif. Canada.
1: Je veux dire, comme nous a dit Ray cette semaine, c'est difficile depuis un certain temps à Coupe Memorial pour les clubs hôtesses.
0: Oui.
1: Écoute.
0: Moi, j'ai déjà mes billets pour les Jeux du Canada. Je sais que...
1: Le curling,
0: je m'en vante pas. Ouais, c'est le curling. C'est l'île du Prince-Édouard contre le Manitoba.
1: Ouais.
0: Je suis assis en avant.
1: moi, c'est le ski de fond.
0: Ski de fond?
1: Ouais. Je me suis acheté un col roulé, là.
0: Le curling, moi, j'adore ça. Puis quand ça va crier harder, harder, là, moi, regarde, je vais être debout.
2: Comme les Écossais.
1: Il y a des. Je sais pas si vous avez vu la vidéo sur le compte YouTube de la CAQ qui a été déposée où on fait une entrevue Human avec. Avec Christine Fréchette, ouais. Là.
0: À gauche, roule, sois humaine.
1: Ben, c'est ça.
2: C'est pareil.
1: On sort des extraits de ça, puis là, on a commencé à faire des pubs, la CAQ. J'ai vu ça sur Crave, entre
0: autres. Hey, arrête de faire petite fille qui apprend tout par cœur, OK? Oui. On recommence ça, 26e take.
1: Mais écoute, écoute, puis dis-moi si, selon toi, ça va convaincre Jacques et Louise.
5: Je suis préadolescente, et je vous dirais que ça a été un peu comme passeport pour la liberté, là, de d'avoir mes parents qui étaient tout attentionnés parce que ma sœur était tout petite. Alors, moi, ça me donnait plus de marge de manœuvre. Ça, j'ai beaucoup aimé aussi cet équilibre-là entre, oui, j'ai ma sœur, puis on en prend soin, puis on est une cellule familiale resserrée. Puis d'autres moments où là, j'étais plus avec ma gang, mes amis au secondaire. Et je vivais ma vie, mais vraiment, j'ai eu une vie palpitante. Au secondaire aussi.
0: Durant
5: déjà,
0: le
5: à l'école secondaire, on avait un petit club d'entrepreneurs.
2: De quoi tu parles, le COVID?
0: Non, mais la première portion, j'avais ma sœur, la liberté, le passeport de la liberté, elle dit ça. Le passeport de la liberté, ça veut dire quoi, ça?
1: Mais je sais, mais elle a fait son secondaire dans les années 80, donc...
0: OK, c'était... mais pourquoi elle dit cette expression-là?
1: Parce que quand elle était au secondaire, elle a eu une petite sœur qui est venue au monde. Fait que ses parents étaient trop occupés, c'était un passeport pour la liberté. Il essaie de nous la montrer comme étant... Oh,
0: drôle d'expression.
1: Badass Christine.
0: OK. Punk au bout.
1: Mais écoute, elle a même veillé...
0: Comme Joanne Jett, même affaire.
1: Elle a même veillé d'un bar.
5: J'avais même participé au concours de lip-sync à 12 ans. On avait gagné 1 000$ à 12 ans, 1982. On s'en allait une semaine en Floride pour fêter ça avec la mère d'une de nos deux amies. Et ça, c'était vraiment un moment très, très festif de ma vie. Puis après ça, ben, sortir dans les bars, rapidement, ça s'est venu aussi. J'adorais ça. Partir là à des heures durant, aller danser avec mes amis, puis revenir, voilà, à pas d'heure.
0: La même vie que Jimmy Page de Led Zeppelin.
1: Une vidéo de 3 minutes dans laquelle...
0: après de la boisson, dans elle est laquelle... venue tard, hein,
1: c'est ça. Oui, c'est ça, à pas d'heure.
0: Elle est venue à 3 heures du palace.
1: À pas d'heure.
0: Non, elle se tenait, on est la même génération, là. Moi, je suis...
1: Ah, moi, elle est selon moi, elle allait dans les after après.
0: Au Pabanville. Elle vient de Trois-Rivières. Elle se tenait au Pabanville.
1: Selon moi, elle allait dans les after après. Puis écoute, on l'écoutait, c'était...
0: After, il n'y a pas d'after à Trois-Rivières,
1: c'est
0: l'annonce.
1: Christine Badass.
2: Mais le bout, t'es Mini Vanelli, mais ça, je m'en vendrais pas, moi. Là.
0: Non.
2: Gagner un concours de lip-sync.
0: Ouais, non, non. Ouais, c'est vrai, hein. Lip-sync de quoi, 82? Mais... Culture Club?
1: Peut-être. 82, okay. ABBA.
0: Non. Non, c'était pas ABBA. C'était Duran Duran, Thompson ouais, Twins, là, Culture Club.
1: C'était Trois-Rivières.
0: Karma Chameleon. Ouais, mais je viens de là. Qu'est-ce que t'as contre Trois-Rivières?
1: Karma Chameleon, c'est 82.
2: En 82, de, ça. De l'année, c'était Physical.
0: Physical! Ouais. Habillé en legging. Donc, la période pré-legging avec Olivier Newton-John, voilà, qui était en legging.
1: Le toupet de crêpe.
0: Du Madonna, il y a des gens qui disent du Madonna.
1: Je sais pas, 82,
0: Holiday.
1: Holiday! Je finis le volet politique de tout ça avec Gabardi.
6: 78% des bris des accidents sont liés à des chauffeurs arabais sur nos routes. Dans Montmorency-Charlevoix, là, on a quelques côtes. Et régulièrement, quand je parle aux policiers, ils disent que les Drivers Inc. sont tout le temps, arrêtés sur le côté dangereux. Les freins sont brûlés en bas des côtes parce qu'ils savent pas comment chauffer chez nous. Alors, c'est un phénomène qu'on voit à grandeur du Canada, que les familles viennent témoigner qu'il y a un problème, que le milieu vient témoigner qu'il y a un problème. Et là, il y a une raison qu'on comprend pas, mais bon, ça l'arrête pas. 79% des membres de l'association du camionnage du Québec ont subi des pertes de vente. 6 000 emplois perdus en 2 ans. On est dans un moment où est-ce que les gens ont de la misère à payer leur loyer, leur épicerie, leur gaz. Et là, il y a un modèle d'affaires qui est supporté clairement par les libéraux qui fait encore plus perte d'emplois à des Québécois et à des Canadiens. Il y a une raison qu'on comprend pas, mais ça l'arrête pas. Le phénomène n'arrête pas. Mais pourquoi il n'arrête pas? Mais clairement, il y a quelque chose qui bloque. Et là, on se rend compte qu'il y a du monde qui donne beaucoup d'argent au Parti libéral, qui sont très, très proches de ce groupe-là. Alors, clairement, il y a un problème.
0: C'est écoeur.
1: On va en parler.
0: C'est écoeur.
1: On va en parler demain avec Benoît Thérien.
0: Ah oui?
1: Oui. On va revenir là-dessus, les chauffeurs rabais, là. Puis ça a été mentionné hier. C'est hier que Gabardi a publié cette vidéo-là. Ça prouve 2-3 patentes, là. Ça prouve que Gabardi est encore tout le temps sur la coche. Il arrête
0: ben
1: pas.
0: Oui. Il commence juste à être sur la coche.
1: Oui, il commence.
0: C'est.
1: Mais tu sais, on arrive aux vacances Lane d'été. Hudson. On arrive aux vacances d'été, il y a encore le gaz au fond.
0: Gaz au fond. Ouais. Mais pas le thème, Légion. Okay. Parce qu'il faut rouler, puis je sais qu'il faut faire Frank très tôt. Frank qui est avec nous dans quelques instants. Après la pause. Gabardi, Fred qui nous demande d'ailleurs ici. Qui semble avoir de la misère à écrire Gabardi. G-A-B-A-R-D-Y. Non, c'est Gabriel Hardy. C'est que c'est un C'est Gab. Hein? Je pense qu'on avait compris.
1: Ah, c'est Gabriel, ça. C'est pas Gab. L'Italie, c'est pas Antonio Gabardi.
0: Mais une chance qui a été remis au pas par François-Philippe Champagne. Qui sonne? Y a-tu quelqu'un qui veut rentrer?
2: C'est la lampe de feu.
0: C'est la lampe de feu. On sent pas, nous autres.
2: Fini.
0: Non. C'est fini.
2: On brûle ensemble.
1: Chérie, dis aux enfants que je les aime.
0: Ah, très bon. Une chance que François-Philippe Champagne, il l'a remis au pas, hein? Lui, c'est un avocat. Gabardi, c'est juste quelqu'un qui lève des plates.
7: Je vous invite à la prudence. Moi, je comprends que vous avez le droit de poser les questions que vous voulez. Ça vous appartient. Je vous invite à la prudence. Vous avez fait des allégations. Vous faites des allégations. Les allégations. Mais je vous invite à la prudence parce que, vous savez, moi, je suis avocat. Ça veut dire, je vous invite à consulter des avocats là-dessus. Alors là, il y a des allégations encore. Il y a des allégations dans cette question. Vous faites des allégations. Ben, vous faites des allégations.
0: Quelle?
7: Qui sont pas exactes. Vous
0: Quelle?
7: Faites des allégations. J'ai pas.
8: C'est quoi l'allégation que Alors, je fais qui est pas exacte?
7: Vérifiez avec vos avocats. Vérifiez ce que vous faites. Moi, je vous dis, vous faites des allégations.
8: Je vous demande si votre femme fait partie des hauts dirigeants d'Alto.
0: Bon.
8: C'est juste ça. Parce que les citoyens, s'ils savent que c'est ça, ils savent que votre maisonnée va potentiellement avoir cet argent-là qui va rentrer. Et là, on sort de l'application générale. On tombe dans le très précis.
9: Monsieur Hardy.
8: Et les questions sont juste là.
7: Je vous inviterai de consulter des avocats parce que vous faites des allégations.
0: Gabriel Hardy, c'est toute une bébite. C'est Lane Hodgson. C'est le gros beef, l'ancien Cleveland qui est parti avec les Rams, là. Comment il s'appelle?
1: Miles Garrett.
0: C'est Miles Garrett à la fois. C'est-à-dire un gros tough qui a des mains. Je m'excuse, là, mais c'est un choix au repêchage de 13e ronde. No offense, Gab, mais c'était ça pareil. Hey, il faut trouver quelqu'un qui se présente dans ce comté-là. C'est un comté qui est bloqué. Si on n'est vraiment pas sûr, essaye-toi, là. Tu sais, puis Gab, il y avait du bagou. On l'a eu comme chroniqueur ici, Dan, durant la... C'est-tu la dernière campagne fédérale ou provinciale? Je pense que c'était provinciale. Dans le camp du COVID.
1: Ministre de la Santé.
0: C'était notre ministre de la Santé. À toutes les deux semaines, je crois, il venait faire une chronique ici sur la santé pour déplorer le fait que, justement, le gouvernement ne parlait pas de santé, ne parlait pas d'entraînement. C'était juste des crises de vaccins, des mesures. Don't do this, don't do that. C'était hallucinant. On savait que c'était un communicateur hors pair. Mais il n'y en demande pas moins qui a passé sa fesse. C'est dans un comté bizarre, là. C'est une gang de bizarres dans Charlevoix, je dois vous le dire. Très pauvres, mais ils ont un casino. What the heck? C'est l'un des comtés les plus pauvres au Canada. Mais le cœur, c'est un casino avec un super hôtel qui a déjà accueilli le G7. Ça, c'est wacko, là. Et Gabriel a gagné par la peau des fesses. Non seulement ça, c'est la superstar. C'est une superstar, pour vrai, là. Et il fait mal paraître ses collègues. Alerte. Dan qui est parti, il n'est plus capable. Il fait mal paraître ses collègues. Et là, je parle pas de Joël Godin, OK, là? Là, il est parti, plus personne en arrière de la console. T'as de gauler, j'ai-tu du son? Parce que j'ai encore un petit peu de François-Philippe Champagne. Pourquoi pas, hein?
7: Well, thank you very much, and I recall your questions. You did ask me a few questions, but my answer will be the same. I would refer you to the main estimates. And what has been provided there, you will see, and I can even quote you the pages where you can see the information,
10: I'd like the
7: which
10: number,
7: is relevant.
10: Not the page.
0: Il est mêlé, écoutez
10: the number,
0: ça.
10: Not the page.
7: Well, like I said, this is all in the spring economic update. You will see the details.
0: Refuse de répondre.
10: That is just a pool of funds, not the actual number.
7: Like I said, all the information are there in an aggregate fashion.
10: Do you know the number of the cost of interest?
0: Boom.
7: I said, Madam Chair, I'm quite happy to talk about the sovereign fund. And like I've answered my colleagues before, the data is included, in fact, in the spring economic update.
10: Minister, we are in a recession. Canadians will be paying for this interest, and they want to know how much they're on the hook for. So how much is the interest that they will have to pay on the $25 billion of debt?
7: Like I said, Madam Chair, I would refer to the OECD numbers that were published yesterday, which would say that Canada will have the second fastest growth.
10: No, I'm asking
7: in
10: about
7: the
10: interest
0: cost,
10: Minister.
7: And with respect to the interest cost, like I said, I'd refer my colleague to table A19 on page 125 of the English version.
0: C'est l'asile. Puis là, à un moment donné, j'imagine que le chef de cabinet, il a dit, il faudrait que tu ailles à Human un peu. Hey, on fait un brainstorm. Human, human, épicerie, human. On l'a pogné. Fais donc un live d'une épicerie. Ouais, je le sais que Poilievre l'a fait, là. Mais toi, tu l'as jamais fait. Fallait donc.
9: 5 juin. Bonne journée pour aller faire l'épicerie. Du lait de chez nous, du lait canadien. C'est la journée où 12 millions de Canadiens et Canadiennes vont recevoir le premier versement.

0: cette année, on parle pour une personne seule de 950 $. L'argent qu'on laisse dans les poches des Canadiens pour les aider avec une mesure d'abordabilité qui est importante pour l'épicerie, pour les Canadiens. Merci à vous, bonne journée.
1: Hey, c'est l'oseille pareil, hein? T'as l'air humain! T'as l'air humain! Tu prends une pinte de lait dans tes mains! Faisait longtemps!
2: Faisait un bout, t'as fait du vent?
1: Si on a fait un quiz avec lui, puis je vais pas le cibler lui spécifiquement, mais ma fréchette là-dedans, tu sais, tu lui poses des questions. C'est combien le lait, 2 litres de lait cette semaine? Grosso modo, tu donnes un ballpark, là, une marge d'erreur. Il y en a beaucoup là-dedans qui font pas leur épicerie. Là. Qu'est-ce que vous en pensez?
3: Champagne fait pas son épicerie.
1: C'est champagne fait pas son épicerie.
2: C'est combien de litres de lait?
1: Moi, j'achète du bio, sautement, 5 piastres.
2: Ouais, j'en ai dit 4,49, moi. Ouais, moi, j'achète le Québon en carton 1%, là, le paquet mauve.
1: Là, les gars me demandent du zéro. Zéro, ils sont rendus pour faire le chèque. Je le sais que c'est de l'eau de vaisselle.
2: Tu devrais refuser. Tu devrais dire, si vous voulez du lait 0%, trouvez-vous un appartement.
1: Moi, la crème à café a monté. Moi, je suis dans la crème à café beaucoup, là. Hey, j'ai pogné un litre de crème à café, 1 litre. Je veux pas nommer la bannière, là, parce que là, ça, à un moment donné, ça va partir des chicanes, là, mais c'est dans une grosse bannière. Là. J'ai pogné ça à 6 piastres. C'est incroyable. Là, j'ai regardé sur mon appli de Walmart. Il y a souvent des deals 2,99. La marque maison, qui est la même maudite crème que dans le Québon. Même affaire. 2,99. C'est rare, par exemple. C'est rendu là. On est rendu là, madame, monsieur. Puis je veux finir. Ça me donne le goût de magasiner. Puis je veux finir avec ça avant d'aller à la pause.
2: Très bonne idée.
1: Qu'est-ce qui est une bonne idée? Bien. D'aller à la pause? Ouais. OK. Non, mais c'est parce que j'ai le goût de magasiner des jeans, encore une fois.
2: Hey, les gars, on va pas passer au feu, c'est terminé.
1: Ouais, c'est terminé. Ouais. Parfait. On fait ça. On s'en va magasiner des jeans avec Yves.
4: Alors, ici, c'est des chemises. Les bermudas. Il y a un choix incroyable, hein?
5: Les bermudes, les capris.
6: On a beaucoup la marque Lloyd's.
4: Lloyd's.
6: C'est très populaire ici.
4: Ah oui? OK.
6: Lloyd's est très populaire.
4: Lloyd's.
6: Après,
4: c'est de la marque des jeans, Lloyd's aussi.
6: Oui, c'est ça.
4: Oui, mais je me rappelle, moi, nous sommes Lloyd's.
6: Ça fait 62 ans que ça a réglé.
1: Wow. Et vous êtes dans Morel Live.
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6: Ouais, 10h02. Bienvenue à Couture dans le mid. Pour les deux prochaines heures. Accompagné de Louis.
7: Yes, sir.
6: Comment ça va?
7: Ça va bien, toi?
6: Tout va bien. Ça va moins bien pour Mme Fréchette.
7: Oh, ouais, là. Écoute, j'ai essayé de te convaincre qu'il y avait une remontée possible et j'y crois de moins en moins, là.
6: Écoute, là, c'est. Là, on quitte le navire de plus en plus et de façon non équivoque. Est-ce qu'il y a un mot d'ordre?
7: Écoute, v'là 3 ans, jour pour jour. Le 18 juin 2023, c'était le sous-marin Titan qui implosait en essayant d'aller voir le Titanic. Et aujourd'hui, ben c'est la CAQ qui refait même film.
6: Là, c'est un 33e départ qui est annoncé. Mathieu Lacombe, qui est le ministre de la Culture et des Communications, et lui, très controversé, là, il s'était prononcé récemment sur la souveraineté du Québec. Puis il est allé dire qu'il était pas mal dans le camp du oui. Le gars, il est député dans le coin de Gatineau. Là. Je sais pas si tu connais ce coin-là. Là.
7: Ben, tu traverses un pont et tu es en Ontario.
6: Ben, c'est surtout près du fédéral. Les gens sont très fédéralistes. Lui, c'est sûr qu'il se faisait donner une volée dans son comté. Là. Lui, il a regardé ça et il a dit, je pense que je me représenterai pas là. Là. Donc, lui a fait, au niveau du... comment tu appelles ça? Là, l'intelligence émotionnelle, là, il l'a pas eu, là.
7: Non.
6: Et lui aussi a essayé de nous faire à quoi, tu sais, c'est le genre de taxer aussi sur Netflix puis tout là, tu sais, la culture québécoise, on va taxer les,
7: on va forcer dans bouche du monde.
6: Ben, on va surtout essayer d'imposer notre culture. Tu sais, je veux dire, on le sait là, la culture québécoise. Si vous voulez que ça pogne, faut que ça soit intéressant.
7: C'est pas plus compliqué.
6: Faites
7: que ça,
6: juste des bons films, faites des choses simples.
7: Ça va marcher.
6: Mais pour Mathieu Lacombe, lui, c'était taxer. Il voulait taxer Netflix aussi.
7: Ouais, et puis forcer à mettre un genre d'affichage qui montre du stock québécois en premier.
6: Ouais, la découvrabilité. J'ai rien contre ça, là.
7: Mais là, à un moment donné.
6: Mais même, tu sais, tu regardes, lui, c'était Télé-Québec, Radio-Québec, là, Télé-Québec. Tu regardes la plateforme de Télé-Québec, selon moi, il aurait pu nous montrer un peu ce qu'il voulait faire. Il l'a pas fait. Tu sais, tu regardes la plateforme de Télé-Québec, c'est plate, là. Je comprends, là. Mais ils pourraient mettre une section musicale pour les artistes, une espèce de section de découvrabilité, là. Mais les autres, ils l'ont même pas fait sur leur propre plateforme. Puis ils voulaient l'imposer à Netflix et à d'autres gros joueurs. Regarde, il aurait pu donner l'exemple par lui-même, mais bon, lui, il annonce qu'il s'en va. Hier, c'était Jean Boulay. Qui demain?
7: Puis est-ce que Mathieu Lacombe va se réannoncer peut-être dans un autre comté avec un bleu peu plus foncé?
6: Non, penses-tu?
7: Ben,
6: il quitterait la CAQ pour s'en aller pour le PQ?
7: Je serais pas surpris.
6: Ouais, mais je veux dire, là, non. Ben, tu t'en vas pour le PQ dans Gatineau, dans ce coin-là?
7: Non, mais il parachuterait ailleurs, clairement.
6: Non. Mais dans le coin de Plateau? Dans le coin de Montréal?
7: Quelque part où ça va de bleu foncé.
6: Mathieu Lacombe aimait bien aller à Radio-Canada. Et à se pavaner, puis à dire toutes sortes d'affaires que tu dis, pas besoin, là. Tu sais, passe à l'action.

0: Donc voilà, c'est un autre départ pour la CAQ. Christine Fréchette, je ne sais pas ce qui se passe. Je ne sais pas si c'est voulu. Est-ce que c'est un tir groupé, supplice de la goutte? On commence à penser qu'il y a peut-être du monde organisé en arrière pour justement la faire mal paraître.
1: Ouais, ton bête pour demain?
0: Ben je sais pas. Ben Bernard Drainville?
1: C'est mon guess aussi. On l'a recallé.
0: Est-ce que Bernard Drainville va annoncer finalement qu'il ne se représente pas?
1: Check bien ça. Après ça, Éric Girard, l'autre.
0: Le bon Éric Girard. Le ministre des Finances.
1: Pas l'Éric Girard qu'on connaît pas, qu'on a appris dans les derniers jours qui existait parce qu'il a quitté la CAQ. Là.
0: Le gars qui nous a fait décoter, là.
1: Oui.
0: C'est Éric Girard, c'est lui, là?
1: Oh, oui, exact.
0: Bon, regarde, on va voir. Mais pour la CAQ, c'est catastrophique. Également, on apprend que le commissaire au lobbyisme vient de lancer des vérifications. Il y a eu une rencontre secrète entre Mme Fréchette et des gros bonnets du parti.
1: Ah ben.
0: M. Charles Sirois, hein, qui était très près de François Legault à l'époque quand on a fondé la CAQ, il y a eu une rencontre à Montréal au cours des derniers jours. Et Mme Fréchette est allée rencontrer Charles Sirois, Henri-Paul Rousseau, qui est le représentant du Québec à Paris. Et qui était à cette rencontre-là, Henri-Paul Rousseau, c'est l'ancien grand patron de la Caisse de dépôt et placement. Mm-hmm. C'est lui, d'ailleurs, là, quand il y a eu les fameux Panama Papers, il y avait eu une perte incroyable à la Caisse de dépôt. Là. C'était Henri-Paul Rousseau qui était là à l'époque, je me souviens bien. Là.
1: Ah oui.
0: Ça avait déboîté pas mal le portefeuille de la Caisse de dépôt. Et ça avait fait mal aux les gens qui cotisent à la Caisse de dépôt, entre autres. Donc, on dit qu'on est comme surpris, là. C'est le réseau QG100. Beaucoup d'informations qui ne coulent pas autour de ce réseau-là. Réseau très, très fermé. Et dans leur agenda, eux autres, ils n'avaient pas dévoilé là, qu'ils rencontraient la PM. Et la PM n'avait pas non plus dévoilé qu'elle les rencontrait. La loi sur le lobbying au Québec est très lousse. Hein?
1: On n'a pas besoin de tout savoir, Pierre.
0: Ben, en tout cas...
1: Ce que tu ne sais pas ne te fait pas de mal.
0: Ben, moi, j'aime ça savoir où apprend avec qui qu'elle parle, puis avec les financiers. Oui, c'est important, ça, Louis. Hein?
1: Ouais, je sais bien, mais pense pas qu'elle pense que c'est important.
0: Ben, c'est ça. Elle pense qu'elle va faire les choses différemment. Mais finalement, Charles Sirois, c'est la CAQ. Là. C'est François Legault. C'est Pierre Fitzgibbon. C'est toute la vieille gang. Là.
1: C'est toute une gang de chums.
0: Elle nous dit qu'elle veut se distancer de ces gens-là. C'est pas, elle est pas là pantoute, là. On n'est pas dans.
1: C'est la même affaire qu'on avait avant.
0: Voilà.
1: 30 sous pour une pièce.
0: Voilà. Hey, météo. Parce que je t'ai fait un intro. J'ai skippé ma météo, mais aujourd'hui, là, c'est de la flotte à grandeur. Oubliez ça, là. C'est 90 % de pluie jusqu'à 22 heures, 75 % en soirée. Fait que ça va être de la pluie pas mal toute la journée, là, ce qu'on comprend.
1: Sortez impairs et les parapluies.
0: Demain, 40 %. 40 %, c'est-tu pas pire?
1: 40 %, on va s'en tirer.
0: Ouais, OK.
1: Ce temps-ci, moi, la météo, là, je la trosse de moins en moins. Hier, il y a eu de la grosse pluie toute la soirée, puis il n'y a rien eu.
0: Non. C'est venu noir à un moment donné, mais peut-être plus à Rive-Sud, là.
1: Ouais. Sur le bord des ponts, là, mais.
0: Tu vois, samedi, on devrait être correct. 35 à 30, 25, 15.
1: Tu penses qu'on va s'en sortir?
0: Ben, je pense qu'on va être correct.
1: Ça serait le fun.
0: Puis dimanche, là, il y a de la flotte.
1: C'est le retour.
0: Ouais.
1: Le grand comeback.
0: Voilà. Bon,
1: on va
0: ville.
1: Faire avec ce qu'on a.
0: Ouais, ville de Lévis. Lévis veut plus de services tarifés à l'utilisation.
1: Oui.
0: OK.
1: Oh, mon besoin de cash à Lévis.
0: Ben là, M. Blainé avait été élu pour dire, moi, je vais faire le ménage, puis il n'y aura pas de hausse de taxes importante. Finalement, il a fallu qu'il backtrack, il a fallu qu'il recule. On dit que le bilan aussi de Gilles Louillet, le maire Louillet est parti et on n'aurait pas laissé les écuries propres.
1: Ouais, c'est
0: propres.
1: Ça, mais on met ça à la faute à Louillet puis à la faute à Louillet. Ouais. Mais là, on peut pas toujours mettre ça à la faute des autres. T'es là, à un moment donné, il faut que t'assumes.
0: Ouais, je vous ai déjà parlé, là, puis je vais vous en reparler. C'est un document qui avait été commandé justement par la ville de Lévis à l'interne à des firmes de comptables pour, si on veut monter les taxes, si on veut monter la tarification, qu'est-ce qu'on fait? Et il y a quand même un document qui circule, c'est un document connu. J'en ai déjà fait état, mais c'est un document qui circule dans bien des municipalités parce que si on regarde aller ça, on se dit, tabarouette, la manne. La Ville de Québec est là-dessus aussi. Mais tu regardes, la Ville de Lévis dit, on va y aller à la tarification. Fait que soyez pas surpris si vous apprenez dans les prochaines semaines, les prochains mois, qu'on va monter des taxes et des tarifs. J'en ai plein, là. Augmentation des taxes commerciales par strate. On va peut-être aller là.
1: Oh, comme s'ils ne payaient pas déjà assez.
0: Exact. Taxe spéciale sur les infrastructures. Oh. Ça, c'est envisagé. taxe sur l'immatriculation.
1: Oh, celle-là, on la connaît déjà.
0: Ça, c'est pour payer notamment les réseaux de transport déficitaires.
1: Exactement.
0: Tarification liée au réseau routier.
1: Ah oui, parce qu'on paye pas déjà assez non plus ça sur les routes. Hein?
0: Exact. Taxe ou tarification des transports collectifs.
1: C'est pas la taxe de l'immatriculation, ça?
0: Non, c'est une autre taxe, parce okay. qu'il faut en inventer des taxes.
1: Oui, c'est la taxe en double.
0: Tarification sur l'eau de piscine. L'eau des piscines.
1: C'est connu.
0: Une taxe sectorielle sur les terrains vagues desservis. Ouais. Tarification des loisirs. Carte accès loisirs. Vente des bacs d'ordures. Tarification des demandes d'accès à l'information. Tu fais une demande d'accès à l'information comme journaliste, on demande un 25$.
1: Ben, le but, c'est que tu saches plus rien.
0: Licence pour chat.
1: Ah.
0: À Québec, ça existe.
1: Minou, oui. Faut que tu plaques ton minou.
0: À Lévis, je suis pas sûr.
1: Ça s'en vient.
0: Tarification de la canopée.
1: Ça, si t'as pas assez d'arbres sur ton terrain, tu vas payer, mon homme.
0: Victo a fait ça. Ils ont reculé.
1: Ils ont reculé.
0: Taxe sur les surfaces minéralisées, stationnement. Donc, t'as un grand stationnement, t'as pas beaucoup de verdure. On va te taxer.
1: T'as de l'asphalte dans ta cour. T'es un dangereux.
0: On parle des commerces aussi, là.
1: Oh, oui, paye.
0: Les commerçants. Taxe municipale sur l'hébergement. Ça pourrait être ça. Une espèce de... Oh, on va remonter ça. Compensation des gaz à effet de serre.
1: On paye pas déjà assez la taxe carbone.
0: Non. On va t'en mettre une autre. Taxe sur le coefficient d'occupation du sol en milieu commercial ou industriel.
1: C'est taxé pour taxer, là.
0: Voilà. Après ça, taxe panneau publicitaire.
1: Ben oui, c'est connu.
0: Tarification sur les appareils de fournaise au mazout.
1: C'est pas déjà comme illégal chauffer au gaz. En tout cas, ça ne sera pas interdit dans pas long.
0: Tout dépend des municipalités. Tarification des vignettes de stationnement. Donc, on monte les vignettes de stationnement tranquillement. On le fait à Québec. Lévis a l'idée de y aller. Tarification de la disposition de la neige. Tu mets de la neige dans la rue.
1: Ton banc de neige trop gros.
0: Ben, tu peux acheter une vignette à Québec hein, pour mettre ta neige dans la rue.
1: OK.
0: Ça existe, ça.
1: Vignette de bande de neige.
0: Ouais. Puis là, je sors un petit peu du cadre, là, tu sais. Ça, c'était des mesures à privilégier.
1: Ah oui, parce qu'il y a plus de mesures que ça.
0: Il y en a d'autres. Entre autres, tarification des tournages. S'il y a des tournages qui viennent.
1: Ah ben oui.
0: Je sais pas, Ratcan ou je sais pas qui, là.
1: Non, mais mettons un film qui pourrait faire rayonner ta ville à l'international.
0: Taxe.
1: T'es fait payer pour être sûr qu'ils viennent pas.
0: Exact. Tarification des terres agricoles non exploitées. On a vu ça à Lévis aussi, tarification des terrains vacants.
1: Mm-hmm.
0: On va aller là. Abattage d'arbres. Tu sais qu'abattre des arbres, tu as besoin d'un permis.
1: Oui.
0: Donc, tu montes le permis un petit peu.
1: Besoin d'un permis ou d'avoir une bonne chaîne, ça.
0: Voilà. Fait que c'est pas mal les taxes que la ville de Lévis pourrait travailler, là.
1: Mais moi, je te le dis, Pierre, depuis des années, là, il y a plein de monde qui fuit Québec pour s'en aller à Lévis, pour éviter tout le bordel de Québec.
0: Ben, ça s'en vient.
1: Ben, Lévis is the new Québec.
0: Et écoute, le maire Blainé parle de vraiment là, la consommation de l'eau.
1: Ça va vous rattraper.
0: Lui dit, c'est vraiment là qu'on s'en va aussi. Là.
1: Venez à Saint-Raymond.
0: L'utilisation de l'eau, on va vous consommez l'eau, vous allez avoir une espèce de compteur, puis on va vous charger aussi l'eau. Fait que, regarde, c'est ça. La ville, puis tu sais, la ville de Lévis s'est développée rapidement.
1: Mm-hmm.
0: Mais on a été trop rapide, là. T'as des, comment t'appelles ça, les usines d'eau usée.
1: Il n'y en a pas assez.
0: Ils sont pas capables de traiter tout le flot des appartements qu'on a montés. On a monté beaucoup de tours.
1: Qu'est-ce qu'on fait dans ce temps-là, Peter?
0: Ben là, ce qu'on va faire aussi, c'est qu'on va avoir une taxe. Ben oui, on flush dans le fleuve. Mais là, on veut taxer davantage les unités de logement des promoteurs pour financer justement les infrastructures de façon...
1: À qui ces promoteurs-là vont refiler la facture?
0: Ben ça va être aux consommateurs.
1: Comme si les prix des loyers n'étaient pas déjà assez élevés.
0: Ouais, mais là, tu vois, dans le coin de Terrebonne, on parle des fois des taxes de 5 à 7 000 $ par porte par les municipalités pour se taxer, se pogner comme il faut, là. À part toutes les autres taxes qu'ils peuvent mettre pour les promoteurs. Et là, je pense qu'on va voir des municipalités comme Lévis commencer à imposer des taxes sur des portes aux promoteurs dans du neuf.
1: Hey, 5 à 7 000 $ par porte, ouais. Là, ça veut dire que, mettons, là, les 6 premiers mois de loyer que tu réussis à le louer, là, tu fais rien que payer la taxe.
0: Ouais, exactement.
1: Juste la taxe, là.
0: Fait que c'est dit. Moi, je vous le dis, là. Les documents existent, ça circule. On est des poissons éventuels à payer. Ils veulent, c'est juste ça qu'ils ont dans l'idée. C'est de nous faire payer. Vous allez voir, tout à l'heure, on va parler avec quelqu'un qui représente des petits entrepreneurs. Puis, tout ce qui est consigne action, c'est un fiasco, là. Consigne action se comporte comme s'il était tout seul sur Terre Et on envoie des grosses factures de recyclage, de frais de recyclage aux entrepreneurs. Actuellement, il y a des entrepreneurs qui capotent, là. C'est du 12 puis du 15 000 $ de plus sur leur facture annuelle pour avoir changé du bac bleu à un autre système ou encore là, très, très embryonnaire.
1: C'est parce qu'il y en a toujours plus. Toujours, toujours plus. Exact. Puis il n'y a rien qui s'enlève. Jamais, jamais, jamais.
0: On n'enlève rien.
1: Tu as vu une taxe partir?
0: Ben, ils veulent pas. Je veux dire, c'est des revenus pour eux autres. Mais eux autres, c'est l'idée, c'est de pas, tu sais, tu rentres. Moi, je suis un conseiller. Je rentre, je fais, je suis un maire. Je suis nouvellement élu. Je demande une espèce de d'audit complet de l'appareil de la ville, puis où qu'on peut couper, où il y a du superflu, puis où on peut améliorer le service à la clientèle.
1: Bruno Marchand va te dire que
0: y a pas
1: du gras, il n'y en a pas à couper.
0: Il n'y en a pas. Il n'y a pas rien de ça.
1: Il n'y a pas de gras.
0: Voilà. Trottinette. Beaucoup de gens qui se cassent la gueule en trottinette.
1: Ben oui.
0: As-tu vu, il y a 20% des accidents en trottinette qui se ramassent à l'urgence.
1: Ben, c'est parce que c'est dangereux, ces affaires-là.
0: Soins intensifs.
1: Ça pas chauffer.
0: Non, ben, il y a ça aussi. Mais ben, tu vois, le 20% des blessures liées aux trottinettes électriques sont suffisamment graves pour nécessiter soit hospitalisation, soins intensifs ou encore chirurgie. Et moi, je connais quelqu'un qui s'est cassé la gueule récemment, paralysie de la main. La main paralysée. Donc, plus travailler parce que son employeur nécessitait le travail de la main, notamment. Et qu'est-ce que ça fait? Ça fait que là, on parle peut-être de prendre une retraite, mais pendant quelques années, elle va être paralysée. Et toutes les petites tâches que tu peux pas faire. Pense à ça, là. Fais-toi paralyser une main.
1: Oh non, mais non. C'est pas le fun, là. Il y a rien de le fun là-dedans. Le problème avec ces trottinettes-là, là, c'est que les gens chauffent ça comme des vélos. Sauf que les trottinettes, ils ont des roues de genre 6 pouces. Avec une roue de 6 pouces, là, la moindre petite craque, elle peut faire pogner la roue dedans, la roue twist au 45.
0: Exact.
1: Tu flippes. Mais le monde, tu sais, quand tu chauffes ça, il faut que tu donnes des petits coups de volant quand t'arrives d'un crack. Chaque accident, c'est tout le temps ça. Il a pogné une craque, il a pogné un trou, il a pogné un nid de poule, il a piqué par en avant. Il faudrait que les gens apprennent à chauffer ça puis lèvent les roues, pas comme un vélo, c'est pas pareil.
0: Mais les gens, tu peux aller jusqu'à 50 km/h, 60 km/h.
1: La loi, c'est 30-33, je pense, mais t'en achètes une sur Amazon pour 700-800$, tu roules 60 avec ça, là.
0: 60 km/h, puis là, t'as du monde qui sont sur les voies, là, tu sais, t'es pas tout seul.
1: Oui, ça dépasse les chars.
0: Il y a des vélos, il y a des gens, des fois, à pied. Là, si tu te casses la gueule parce que la chaussée est mal entretenue aussi, qui paye? C'est-tu la sac?
1: Là, si ta trottinette était pas légale... en tout cas, si la sac, il y a un doute, ils paieront pas, là.
0: Ouais, mais
1: on le sait, on est au Québec, ils vont tout faire pour pas payer.
0: Ouais, je comprends, mais je veux dire, là, normalement, t'es assuré si sur une voie... Tu sais, avec ma voiture, moi, j'ai un no fault, là.
1: Mm-hmm.
0: Donc, c'est la sac qui paye.
1: Ouais, mais ils vont tout faire pour pas payer, mais...
0: Non, mais là, c'est une...
1: Trottinette. C'est sûr qu'il y a une pogne qui fait qu'il paye pas.
0: Non, mais je comprends, mais s'il y a tant d'accidents comme ça, est-ce qu'on peut encadrer ça mieux ou je sais pas, là? C'est-tu le Far West encore?
1: Il essaye d'encadrer en limitant les vitesses, mais...
0: Est-ce que la police donne des contraventions? Il surveille-tu ou... Non?
1: Sûrement. Mais après, en même temps, sur une trottinette...
0: Ça, c'est pas grave. Ça, sur le monde, ça casse la gueule puis il n'y a pas de trouble.
1: C'est grave, mais le problème... Je pense que c'est vraiment les gens qui savent pas chauffer, là. Tu prends ça, c'est comme trop...
0: Ouais, mais...
1: C'est trop vendu comme étant facile, puis tu peux embarquer là-dessus puis partir comme si tout allait bien. C'est pas pareil. Là, une trottinette, ça a des très petites roues, puis ça va vite.
0: La personne que je te parle, là, qui s'est fait paralyser un bras, là, la main puis le bras au complet, là, ben elle, c'est, elle a pogné une craque, un gros trou, un nid de poule, puis elle a planté.
1: Solide. Oui, c'est ça.
0: Mais c'est parce que l'entretien de la chaussée aussi, tu sais, je veux dire, on paye des taxes pour que le gouvernement entretienne les routes, les villes. Ils n'entretiennent pas les routes. Ils prennent l'argent puis ils vont mettre ça sur des réseaux de transport.
1: Je sais bien.
0: Tu vois-tu comment on est complètement déphasé?
1: Il n'y a rien qui fait du sens là-dedans. C'est le monde dans lequel on vit.
0: Voilà. À Radio-Canada, là, c'est un comité sénatorial qui dit qu'on va étudier l'impartialité et l'équilibre de contenu diffusé à Radio-Canada. Des sénateurs qui commencent à en avoir assez là, du virage très à gauche de Radio-Canada, très pro-libéraux, on l'a vu dans la dernière campagne fédérale notamment. Radio-Canada qui semble vouloir toujours pencher du même bord. Et là, t'as des sénateurs, t'as des gens qui sont sur un comité sénatorial qui ont dit là, on va regarder, on va étudier les contenus. Et si jamais on veut aller trop d'un sens plutôt qu'un autre, ben on va rectifier le tir. Et on veut permettre aux Canadiens Hein? On paye des taxes au Canada. Là. Radio-Canada, c'est un organe de presse fédéral mm-hmm. payé par des impôts des Canadiens.
1: Absolument.
0: On, ce qu'on dit du côté du Sénat, le comité qui se va mandater, qui va regarder ça, ben, on veut que l'information soit juste et équilibrée des deux côtés. Pas juste d'un côté ou juste un parti au pouvoir qui va avoir le beau côté de la médaille. On l'a vu, là, la couverture médiatique, notamment dans la dernière campagne électorale. Pierre Poilievre disait qu'il voulait couper des fonds à Radio-Canada. Écoute, ils ont donné une couverture exécrable. Et de l'autre côté, t'as eu Mark Carney qui a dit « Moi, je vais mettre 150 millions de plus à Radio-Canada. » On a eu une couverture extraordinaire, mémorable. J'ai étudié en journalisme. J'ai été journaliste pendant 25 ans. Mm-hmm. Je peux te dire qu'à Radio-Canada, c'est pas équilibré. Là. Ben. Quand tu regardes le traitement médiatique, là,
1: y a rien d'impartial.
0: C'est pas impartial. Là, est-ce qu'on va être capable de faire un ménage? En France, on a eu ça. Hein? On a eu une étude sur l'audiovisuel. Puis on a déterminé qu'il y avait certains postes payés par les contribuables en France qui étaient très, très de gauche, entre autres.
1: C'est bizarre, c'est tout le temps ça. Hein?
0: Tout le temps, hein? Tout le temps ça. Le centre, il me semble que... C'est, on nous apprend ça en journalisme, hein, à la base.
1: C'est dur.
0: Le propos, garder une espèce d'équilibre entre la zone d'ombre et le noir et le blanc. Le gris, peut-être. En tout cas, regarde. Je sais pas ce que ça va donner à Radio-Canada, mais on va souhaiter bonne chance au comité sénatorial. Là, on a invité, il est là.
1: Oui, monsieur.
0: François Vincent de la Fédération canadienne de l'entreprise indépendante. Comment allez-vous?
2: Bien, et toi?
0: Oui, ça va bien.
2: Oui, content d'être ici.
0: Comment vont nos PME en cette fin de session parlementaire?
2: C'est toujours dur. C'est dur pour les PME. Là, on va dévoiler bientôt, je pense que c'est aujourd'hui, notre baromètre des affaires et encore une chute de confiance des dirigeants d'entreprise. Puis, tu sais, je t'entendais parce que j'étais dans le lounge. Puis, bon, ben les coûts, ils augmentent de partout.
0: Hey,
2: les
0: taxes
2: augmentent de partout. Puis, tu sais, le narratif qu'on a eu l'année passée, c'est j'ai une baisse de demande. Mes coûts d'exploitation augmentent plus que dans les 15 dernières années, puis j'ai de l'instabilité économique. Ce narratif-là a pas vraiment changé. Il y a eu une meilleure orientation auprès du gouvernement du Québec, une baisse d'impôts, mais après ça, ça continue à augmenter. Il y a eu des augmentations de cotisations de la CNSST pour l'année prochaine qui ont été annoncées de 11 %.
0: 11 %?
2: 11 %.
0: Aïe, aïe.
2: Ouais, ça va faire mal. Donc, tu sais, on a comme pas de pause. Fait que, on espère, en tout cas, moi, j'espère, je suis un éternel optimiste.
0: Mais ça, faut que je vous le donne. À chaque fois que vous venez au micro ici à Radio X, vous êtes optimiste, vous dites, mais les politiciens, ils vont faire changer les choses. Là, on s'en va en élection, justement.
2: Ben, ça crée une fenêtre d'opportunité d'aller chercher, d'avoir des engagements, pro-PME. Puis un gouvernement peut pas agir si préalablement, en élection, il n'a pas parlé d'une orientation, il n'a pas dit qu'il voulait faire quelque chose.
0: Ouais.
2: À moins qu'il y ait comme une gestion de crise qui dure comme 3 jours ou une semaine, puis là, ensuite de tout ça, ça devient prioritaire, ou que sa machine lui propose une modification, une réforme, parce que ça fait plusieurs années qu'il travaille là-dessus, puis là, on est rendu à proposer des modifications législatives. Fait que ça, je pense que c'est une belle opportunité pour... les petites et moyennes entreprises d'avoir du changement positif par rapport à leur milieu. Puis nous, ben, Live CEI, on va tout faire, puis on est toujours là pour essayer d'alimenter le paysage politique, médiatique, des enjeux réels et concrets des PME.
0: Là, on a vu un gouvernement dans les dernières années, un gouvernement de la CAQ, donner beaucoup d'argent à des grosses entreprises. Des start-up qui arrivaient de la Suède, dont on ne savait pas d'où Dev ni Dada était, le modèle d'affaires était composé. La vérificatrice générale a dit que là-dessus, c'était quasiment de la napkin. Là. On y avait été en improvisation mixte. Et pendant ce temps-là, les petites PME regardaient ça aller. Ils disaient, nous autres, on existe. Là. Pourquoi ne nous aidez pas au lieu d'aider des grosses multinationales extérieures? Puis on a vu le fiasco que ça a donné, filière batterie. Ça aussi, ça doit comme miner un peu le moral des troupes.
2: Ouais, c'est sûr. Puis tu sais, d'édition sur la napkin, il me semble qu'il y en a beaucoup. Puis
0: ouais.
2: Le tramway,
0: entre autres,
2: en est un exemple. Mais c'est les sommes là. Tu sais, 700 millions là, on aurait réglé l'injustice fiscale qui empêche les plus petites entreprises des services et de la construction d'avoir accès au taux d'impôt réduit. Fait que tu payes plus d'impôts parce que t'es plus petit.
0: Ça c'est capoté.
2: Ça,
0: hein?
2: Ça on aurait réglé ça.
0: On a ça au Québec.
2: Ben, entre parenthèses, oui, on a ça au Québec. On est la seule province que ça.
0: On pénalise les petites PME au Québec par rapport aux autres provinces.
2: Parce qu'ils sont trop petites. Dans une optique de, ben, tu devrais, tu peux faire d'une certaine façon aller chercher un avantage qu'à être travailleur autonome en allant chercher des employés en t'incorporant, puis donc avoir un taux d'impôt.
0: Mais tu payes de l'impôt, tu payes ton salaire, puis tu surpayes de l'impôt avec ton entreprise.
2: Exact. Puis si tu payes en dividende, tu vas aussi payer des impôts. Fait que c'est un objectif de pouvoir créer des emplois. Maintenant, ça a pas été le cas. Pis si on réglait ça, on a fait une étude économique par une firme indépendante, puis on créerait 10 000 emplois indirects, bien induits. Puis là, la seule raison pour qu'on le gagne pas, c'est qu'ils voient ça comme des entrées d'argent. Donc, tu sais, 700 millions, on l'aurait réglé, là. Mais tu sais, c'est des sommes qui sont récurrentes.
0: Ouais. Et puis, ça n'encourage pas non plus peut-être des petits propriétaires de PME de dire, ben, je vais embaucher ou je vais être capable de sortir de l'eau puis de ouais. pouvoir progresser. Là.
2: Non, exact. On va faire une étude là-dessus là, pour être capable de voir quelle différence ça ferait une étude de cas pour l'entreprise. Mais je veux dire, si t'as 500 000 de revenus, c'est 46 000 piastres d'impôts que tu payes de plus par année environ.
0: En Ontario, mettons là.
2: Ben, qu'une entreprise similaire qui va avoir trois employés plus.
0: Ah, c'est épouvantable.
2: Fait que dans le fond, c'est un salaire, là. C'est un job.
0: Ah oui, exactement. Tu pourrais embaucher du monde.
2: Tu pourrais embaucher du monde. Puis Québec voit juste ça comme étant, ben, je vais perdre 700 millions par année, 800 millions par année. Mais moi, je le vois à l'envers. On surimpose nos petites entreprises parce qu'ils sont petites. Fait qu'ils payent de l'impôt en trop. Puis maintenant, ben, tu sais, ton 700, 800 millions, ben, décraisse l'État. Je veux dire, la création d'emplois...
0: Ça vient jamais sur la table, ça.
2: Ben, non, c'est tough. C'est vraiment tough.
0: Qu'est-ce qu'il fait? C'est quoi? C'est parce qu'ils n'ont pas de connaissances? On embauche. Il y a des hauts fonctionnaires qui veulent pas dégraisser ou la machine se défend?
2: Oui, je pense que la machine se défend. Les ministères se défendent aussi. Mais quand on regarde les chiffres, depuis 2019, la création d'emplois au Québec, 55%, c'est dans le secteur public. Là, à peu près, après ça, c'est quoi la limite, là? Je veux dire, tu peux pas continuer comme ça. Sinon, tu vas avoir juste un gros État qui va tout faire, mais dans le fond, qui est pas capable de rien régler. Tu sais, on regarde les municipalités. Là, on est allé au sommet la semaine passée. Mon collègue, vous y avez parlé la semaine passée, je pense.
0: Oui, Vincent.
2: Il est allé là, puis nous, on a émis un communiqué de presse pour dire que les municipalités devraient se regarder dans le miroir aussi, parce qu'ils demandent beaucoup de sommes, puis il faut...
0: Il n'y a aucune limite de dépenses. Tout à l'heure, la ville de Lévis, là, les autres, ils veulent taxer, là, puis j'ai nommé des services. Ça, c'est des documents commandés à l'interne, à des firmes comptables, pour aller chercher plus de taxes et d'impôts, alors qu'ils veulent pas dégraisser la machine.
2: Ben non, puis quand on regarde le salaire payé pour la rémunération des employés municipaux, notamment à Montréal, ben c'est plus élevé que le provincial, puis égal au fédéral. Ouais. C'est pas normal. Est-ce qu'il y a autant d'employés nécessaires pour faire le travail qu'ils font? Est-ce qu'ils sont productifs? Tu prends une entreprise privée qui fonctionnerait comme une municipalité ou comme certains ministères, ils feraient faillite.
0: Non, c'est terminé.
2: Une anecdote. Je suis au parc avec mes enfants parce qu'ils ont du baseball. Puis là, il y a un truck de la ville qui arrive. Il est 6h, à peu près 6h15. Il vient porter un bac de recyclage. Ce sont trois gars. Sur le pick-up. Ils arrêtent ça sur côté du terrain de baseball. Ils sortent le bac. Ils laissent rouler le pick-up. Pendant 45 minutes, ils sortent puis ils s'en vont jaser ensemble. Ils retournent puis ils s'en vont. Ils ont été une heure à rien faire pour aller porter un bac de récupération.
0: Ça, c'était quelle ville?
2: Puis Montréal. Okay. Puis le truck roulait, là.
0: Oui.
2: Ils n'ont pas arrêté le
0: diesel,
2: truck.
0: Diesel, ça, c'est quoi?
2: C'est un Ford de 300-250. Mais là, je veux dire, en 6h30.
0: Fait que là, les gars, ils sont
2: à temps double. C'est en dehors des heures d'ouvrage, probablement. Après ça, ils vont dépenser de l'essence pour rien. Ils sont trois pour un bac de recyclage. Puis après ça, ils s'en vont. Comment ça fonctionne? Ça marche pas. Ensuite, ils s'en vont faire des nids de poules. Ils sont six gars pour faire des nids de poules. Voyons donc.
0: Alors que le gars tout seul, il y en a un tout seul à Montréal.
2: Puis qu'il n'a pas le droit de le faire, puis etc. Commencez à voir comment vous pouvez améliorer l'efficacité de votre propre machine. Mais je pense qu'ils sont pas prêts à vouloir entreprendre une guerre avec les syndicats là-dessus. Puis on a vu qu'est-ce qui se passe quand on fait une guerre avec les syndicats. Là. Le ministre du Travail a essayé de donner un petit peu plus de transparence pour les membres des syndicats. Puis je veux dire, il a été brassé pas à peu près là.
0: Il s'est fait guillotiner là. Ils ont pris une guillotine avec une poupée, puis ils ont tranché la tête. Ça, c'est tout est beau. Consigne action. Je veux finir avec ça. Parce que c'est un drame, ça, là, pour bien des entrepreneurs, là.
2: Moi, j'ai rencontré le ministre des Finances récemment, puis j'y ai dit, c'est de la grosse boîte. Je vous dis, you can quote me on that. C'est la pire politique publique qu'on pouvait mettre en place.
0: Incroyable. Dire,
2: la meilleure chose qu'il aurait fallu faire, c'est qu'on enlève la consigne, puis on envoie ça direct dans le bac, puis on s'assure que ça devienne rentable pour le bac. Puis après ça, c'est simple. Le citoyen, il va utiliser ça, il va mettre ses éléments pour recycler, puis ensuite de ça, on trouve des alternatives pour revendre, réutiliser la matière. Là, on met en compétition deux patentes. On enlève de la matière qui est rentable du bac, fait que le bac il coûte plus cher. En même temps, on s'en va investir des millions pour que les centres de tri soient plus efficaces. Puis on s'en va mettre des locaux pour aller envoyer nos matières consignées qui sont pas fonctionnelles, qui sont pas ouvertes, qui brisent. Puis je veux dire, moi je vais faire une prédiction de Nostrada Frank. Dans un an, ça va tout ça être syndiqué, ça, là.
0: Ah, ben, c'est déjà le cas, là. Ils ont commencé à syndiquer les consignes actions.
2: Puis ça va être la pointe de l'iceberg parce que dans quelques années, les 200 millions de bouteilles de vin qui sont envoyées sur le marché, il va falloir que le citoyen aille les porter. Fait que soit ça va être pris dans leur garage ou ça va être dans le bac de recyclage, puis vous allez entendre dans la nuit les personnes qui vont les ramasser, que cling pour aller les consigner, ou vous allez faire la file pour aller porter vos bouteilles de plastique, etc. Puis je ne veux pas prendre trop de temps, mais il y a un gros illogisme. L'autre fois, j'avais une bouteille de Gatorade dans la main, puis j'avais une sauce à spaghette en plastique. Je veux dire, c'est la même matière. Il y en a un qui s'en va dans la consigne, il y en a un qui s'en va dans le bac bleu. Ça n'a aucun sens. J'espère qu'il va y avoir un politicien qui va mettre ses culottes puis qui va revirer ça à l'envers, parce que je veux dire, à un moment donné, le citoyen, il va être pris à gérer quelque chose qu'il aurait pu ne pas faire.
0: Et pour les entreprises, là, c'est des frais complètement débiles. Là.
2: Non, c'est des augmentations de 70 % en moyenne.
0: 15 000, 20 000, 25 000 de plus par année.
2: Là, il y a un programme pour de subventions avec j'ai un blanc de mémoire, là. Éco-entreprise Québec. Fait que les entreprises qui ont eu des trop grosses hausses, ils peuvent les contacter. On a demandé d'avoir une extension parce que le gouvernement du Québec a donné des millions de dollars pour aider les entreprises à subir le choc. Tu sais, nous, quand c'est arrivé, cette réforme-là, on a envoyé une lettre, on a dit, là, on s'en va dans le mur, puis ça n'a aucun
0: sens.
2: Personne
0: n'écoutait.
2: Il y a trop d'augmentation. On leur a suggéré d'utiliser le fonds vert pour diminuer la facture des entreprises. Ils ont trouvé l'idée d'essayer de travailler pour aller offrir un prêt. Voyons donc, t'offres un prêt aux entreprises
0: c'est complètement
2: pour
0: débile.
2: Être capable de payer un frais que les autres provinces n'ont pas. Puis après ça, ils nous disent non sur le fonds vert. Puis après ça, six mois après, on apprend qu'ils transfèrent ça dans le fonds des générations.
0: C'est un fiasco total.
2: Ça n'a aucun sens.
0: Voilà. François-Vincent, je vous souhaite un bon été.
2: Merci, vous aussi.
0: J'espère que les entrepreneurs vont s'accrocher parce qu'il y en a plusieurs qui nous écoutent puis qui sont sur le bord de dire, est-ce que je continue en affaires? Ça vaut-tu encore la peine? Ou je continue... On va peut-être avoir un changement de gouvernement, puis on va peut-être avoir des écoutes de politiciens qui sont sur la terre ferme, là.
2: Mais les entrepreneurs qui nous écoutent, ils se sont lancés en entreprise parce qu'ils aiment ce qu'ils font, ils veulent créer leur propre job. Puis nous, on va travailler pour leur réduire les barrières. L'avenir économique du Québec passe par eux et par les PME. C'est 2,2 millions d'emplois au Québec. Puis si un prochain gouvernement veut positionner l'avenir du Québec puis le nationalisme économique, ben ça commence chez nous. Puis chez nous, c'est qui? C'est les PME.
0: Voilà, c'est dit. François-Vincent, merci beaucoup. Bon été.
2: Merci.
0: Après la pause, François Charon. On parle de techno. Débarque.
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0: 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Les documents existent, ça circule. 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

0: Il est midi 4 minutes. Bonjour, bienvenue dans Ouellette en direct. On est un beau jeudi et qu'il fait beau. Ça va être ça pour la journée, là. Fait que, on passera pas trop de temps là-dessus. Ça va être un peu de boîte, mais peut-être. J'entendais Pierre Couture, l'excellent Pierre Couture. Vous pouvez écouter son show, c'est juste avant nous autres. Qui nous disait que peut-être qu'on s'en sauverait pour samedi. Ça serait le fun. Un petit samedi, ça serait le fun. On va le prendre. Patricia, on va le prendre. Bonjour.
1: Alerte jaune.
0: Ah oui?
1: J'ai regardé.
0: Fait chaud?
1: Alerte jaune.
0: Tu veux juste arrêter la musique, c'est sérieux?
1: Oui. Alerte jaune aux abris.
0: Attention, madame. Qu'est-ce qu'il veut faire? Qu'est-ce qui se passe?
1: It's a yellow advertisement.
0: Ça fait 26.
1: Non, c'est orage violent.
0: Oh! Oh! Moi, hier, on m'a dit ça, orage violent. J'ai skippé mon barbecue.
1: Non!
0: Ben là, c'était... Écoute, c'était noir.
1: Oui,
0: puis là, j'entendais gronder à l'horizon.
1: Des éclairs.
0: Puis là, j'ai dit à ma blonde, m'a fait les hot dogs dans poêle.
1: Oh.
0: C'est moins bon.
2: Ça sent dedans aussi.
0: Arc. Ouais, c'est moins bon.
1: Ah, la saucisse est comme plus cancérigène. Hein?
0: Ouais. Wow. J'étais déçu, mais c'est pas grave.
1: Hey, j'ai une question.
0: Ouais, quoi donc?
1: OK. Parce que là, il mouille beaucoup.
0: Ouais.
1: OK, puis il va mouiller beaucoup.
0: Il va mouiller.
1: OK. Puis là, vous êtes peut-être pas les deux meilleures personnes pour me répondre, donc...
0: Moi, je suis convaincu du contraire.
1: Je vais demander aux gens via texto qui ont le pouce vert.
2: C'est méchant, ça?
1: Moi, j'ai... Non, c'est pas méchant.
0: T'as peu.
1: C'est factuel.
2: Il y a le tracteur Massey Ferguson, cet homme-là.
0: Mais t'as pas raison. J'ai pas le pouce vert, j'ai le pouce sur le diesel.
1: Oui.
0: Mais ma blonde a le pouce vert en tabarnouche.
1: Bon. Ouais. Donc, Marie... OK, ouais. Je m'adresse à toi.
0: Je vais regarder mon téléphone pas loin, elle va répondre.
1: Hier, là, puis avant hier, je suis allée chercher toutes mes fleurs, là, des annuelles pour installer ça dans la cour. Puis, tu sais, j'ai commencé à transposer ça dans un groupe d'impôts plus gros, tout ça. Puis là, je me suis dit, qu'est-ce que je fais avec mes fleurs?
0: Des plantes?
1: Non, mais c'est pas ça que je vais... Mais là, il mouille à l'infini. Ouais. Est-ce que, comme, là, je mets ça dans des pots, est-ce que je devrais mettre mes pots aux abris pour pas qu'ils se noient?
0: Hein? Ben, il pleut-tu? Des torrents? Je pense que oui, aujourd'hui.
1: Oui.
0: Hein? C'est beaucoup, beaucoup de pluie.
1: Puis là, je suis comme un matin, il y en a une que j'ai mis aux abris. Elle adore le soleil. Okay? Non, c'est pas vrai. Elle a peur du soleil. Elle, c'est une plante d'ombre. J'ai une fleur d'ombre. Là. Fait que là, je l'ai mis en dessous de mon tiki-bar. Il y a un toit. Mais quand matin, je me suis réveillée, là... Tout le monde avait la tête par en bas. Comme.
0: Ah, ben oui, mais là.
1: On dit qu'on est triste.
0: Ouais. Ben, là, l'eau, ça. Ouais. Écoute, là, je peux pas te rappeler. Là, je regarde. J'étais en train d'écrire à ma blonde. Je sais pas quoi dire.
1: Non, mais là, on m'a dit non, Pat, pas besoin d'arroser.
0: Non, temps, c'était pas ça, là.
1: Je veux savoir si je les abris.
0: Ouais.
1: Tu sais, je les mets aux abris comme nous, là.
0: Ouais, c'est ça.
1: Nous, on a un toit sans tête. Est-ce que je les mets en dessous du toit, mais dehors?
2: Ouais. Les fleurs dans le bois, quand ils mouillent dessus, sont corrects.
0: Ben, il y en a qui meurent, là.
2: Ouais, mais pas toutes.
0: Non.
2: Je suis déjà allé dans le bois. Il en reste des fleurs après la pluie.
0: Écoute, c'est une bonne question. Je sais pas, là. Je sais pas. Je n'ai pas de réponse de ma conjointe. Fait que pour vrai, là, je suis tellement pas bon. Ma blonde fait ça tout le temps. Un matin, là, je me suis réveillé. Je suis monté en haut vers la porte patio.
1: Oui.
0: Ma blonde était avec sa salopette dehors à la pluie en train de faire... Elle s'est faite comme des petits jardins français. Là. C'est comme des
1: je sais pas c'est quoi.
0: Ben, c'est comme une bordure en ciment que tu mets dans le terrain. Là. C'est comme si tu avais fait un petit...
1: Un jardin français, je vais aller voir. Là.
0: Je sais pas oublier. Comment. Je sais même pas si c'est ça le nom, Pat. Là, je te dis... Je dis n'importe quoi.
1: Bon.
0: Mais elle était là. Puis là,
1: c'est un jardin espagnol.
0: Oui, c'est sûr.
1: Okay, c'est bon.
0: Grec.
1: Oui.
0: Elle fait un peu grec. Un peu romain. Romain.
1: Ah, OK, ben oui.
0: Tu sais,
1: des
0: petites bordures en pierre.
1: Ben oui, je figure.
0: Puis là, elle a mis un olivier là-dedans.
1: Ben
0: puis de la lavande. Puis là, elle est en train de tout arranger ça.
2: Ben voyons, ben là,
0: puis là, elle dit, hey, je suis assez contente. J'ai tout fini mes affaires. Puis là, il va pleuvoir. C'est parfait. T'sais, fait que là, elle dit, ils vont tout boire. Puis tout le monde va être content. Puis moi, je prends pas de note mentale, jamais. Mettons, elle s'en va, là. Mettons, là, je me ramasse à entretenir ça, là. Ça va tout mourir. Ça va... Ça va disparaître, tout ça, là. J'ai pas les compétences. Fait qu'on va aller au courriel. Les fleurs dans le bois ont tout le terrain pour se drainer. Ah, parce que dans le pot, ça fait une... l'eau, elle se ramasse trop.
1: Ben là, il faut là, on me dit, oui, mais si t'as des tes trous, si plutôt tes peaux sont trouées, sont percées,
2: c'est
1: t'es
2: ça,
1: correct.
2: Ça coule.
0: OK.
1: Fait que là, ben oui, tous mes peaux sont percées.
0: Parce que je sais que s'il pleut fort, fort, des fois, ils peuvent avoir l'air d'avoir mangé une petite volée, là.
1: En fait, c'est pas une journée qui m'énerve. C'est juste que quand tu regardes la météo, on est comme parti là-dedans pour 8 jours, même si on dit que peut-être qu'à un moment donné, il va avoir une accalmie, reste que c'est de la mouille à l'infini.
0: Quelqu'un dit, moi, je me fie sur les professionnels. Donc, l'école bleue, présentement, sont en train d'arroser les plantes. Ah, fait que moi, j'arrose.
1: C'est bon.
0: Ah, et voilà réponse de l'horticultrice en chef de Ouellet en direct.
1: Oui.
0: Pat, c'est bien correct. Elles vont se faire arroser. Pas de stress. Ce qui va arriver, c'est ça. Ils vont ramollir un peu, mais aussitôt que le soleil va revenir,
1: ils vont reprendre la vigueur.
0: Ils vont voler. Ben là, en même temps, c'est, j'imagine, là, elle m'a pas donné ça là, comme réponse, mais c'est sûr que s'il y a de la grêle, c'est une autre histoire. Là.
1: Non, non, mais c'est pas le froid. C'est juste, mettons, je me disais 2-3 jours de pluie, ça va, mais quand t'as 8-9 jours, à un moment donné, tu te dis-tu, il faut ramasser les peaux et les mettre en dessous d'un toit.
0: Ouais, c'est grisonnant, là.
1: Tu sais,
0: je sais pas. Ben, c'est sûr que maintenant, ils ont eu de l'eau. Là. C'est sûr que maintenant, tu peux peut-être les leur donner.
1: Non, mais
0: un
1: c'est parce que c'est un investissement, là. Je sais pas comment vous investissez par année. Là,
0: avoir des trous, là. Faut avoir des trous dans le bac, là.
1: Tu sais, c'est un 400$ de fleurs, j'achète, là.
0: Et tabarouette. 400$? Ben, mais non, mais je dis ça, puis. Je dis ça, puis là, je fais puis là, ma blonde va dire, ben, voyons, nous autres aussi.
1: Ben. Ben oui, quand t'as un terrain puis t'entretiens un peu. Moi, je plante pas, là, je graine pas, là. J'achète, je veux que...
2: Excusez.
0: Bon, quelqu'un dit, là, des alertes tempêtes, ça va être un génocide de plantes. Ouais, ça se peut, là. S'il y a des grosses tempêtes avec du vent... Pis, mais là, ça, on appelle ça « act of God », là.
1: Tu sais, mettons, tu t'achètes, puis même, je les achète des fois en spécial, puis on aime ça aussi des funky.
0: Mais c'est de plus en plus cher, hein? Sérieux?
1: J'y pense, là, des... Attention, Max, de les grainer moi-même.
2: Mm-hmm. C'est dur. Je me suis levé tôt à matin, là.
0: Max, il fume son aloès.
2: Je suis en santé, là.
0: Là, on m'a dit, je sais pas, pour moi, le chat mange l'aloès. Ah, oh, tu penses?
2: J'aurais tout consommé, il fallait que je me tombe de quoi. T'as-tu vu ma peau comment elle est douce?
0: Bon, okay. Hey, moi, ça m'a pris un certain temps arrivé à job. Je me suis surpris moi-même à pas varger dans mon windshield puis à être zen quasiment parce que je me suis dit, fauche-toi pas, là. Là, commence pas à te faucher, là. C'était en a pour 8-10 ans, là.
1: Ouais.
0: Tu commences à te faucher, là... Pour moi, tu t'offres pas à run. Tu te rends pas à 50, buddy. Là, il va falloir que je prenne mon gaz. 1h20 pour un trajet. Mettons, je l'ai déjà fait, là, pas de pluie, pas de trafic, pas de contraintes, là, d'une shot. Là. Venir ici, moi, ça me prend 32-33 minutes.
1: Bon.
0: Mais là, ça m'a pris 1h20.
1: C'est le fun, hein?
0: Ben non, c'est pas le fun. T'sais,
1: bienvenue dans le vrai monde.
0: Puis j'étais en train d'écouter reprise de Moret, puis j'étais dans mon auto, puis j'étais concentré sur ce que j'écoutais. T'sais, c'était très bon, le segment de Frank, des Dédomiseur. C'était très bon un matin. Faut écouter ça, là, il a fait son petit bilan de campagne. Puis là, j'ai manqué à sortir Lévis-Centreville, mais ça jamme jamais Lévis-Centreville. Moi, il doit être 9h45, mettons. Là jamais, rouge.
1: Ah ouais, hein?
0: Rouge vin.
1: Où ça? Tu as dit à quel endroit?
0: Lévis-Centreville.
1: OK, Lévis-Centreville.
0: Mais là, je venais de passer à la sortie, puis je fais « Oh! » Puis là, sinon, j'aurais pris à 132, mais ça doit être le bordel aussi.
1: Lévis-Centreville, t'étais par choc à par choc.
0: Oui. Jusqu'à passer Taniata. Ouais.
1: Et shit, ça, c'est déprimé à longtemps.
0: Ah, c'est longtemps, c'est plate, et c'est un beau moment, par exemple, pour admirer le paysage.
1: Ouais. De l'UNESCO?
0: Non.
2: Non, c'est Lévis.
0: Non, c'est que on roule ça à 20.
1: Ouais.
0: Ben, à 100, là.
1: Hein? Ben, là, oui.
0: À 100, on se met sur le cruise.
1: Ouais.
0: Quand on fait le funky 102, là,
1: ouais.
0: Tu sais. Parce qu'on est pressé, ah, mais mettons, on roule à 102.
1: Ça
0: 102, 120, là.
1: Toujours sa voie de gauche.
0: Dans ces eaux-là, là. Puis c'est rare qu'on prenne le temps de regarder l'état de notre réseau.
1: Oui.
0: Mais là, à 5-8 km/h, j'ai eu le temps de regarder toutes les craques, les fissures. Et il y a un endroit où je suis pas passé souvent à cette vitesse-là, c'est en dessous du viaduc Kennedy. Je sais qu'ils vont fermer, d'ailleurs, Kennedy pour, je pense, 3 semaines.
2: Ouais, du 25 juin au 11 juillet.
0: Très bon timing.
2: Dans les deux directions, by the way.
0: Dans les deux directions. Kennedy, c'est l'artère principale de Lévis. Tu sais, c'était à l'époque où c'était la rue principale, comme on dit, mais maintenant, c'est, disons, on va dire que c'est le boulevard commercial. le viaduc Kennedy, tu passes en dessous, pas vite, et tu réalises que c'est fini, cette affaire-là.
1: Ouais.
0: Tu vois les rods dedans. Puis plus il descend, plus il s'érode. Il est comme moins large en bas, tu sais, parce que puis là, tu vois, en dessous, il y a comme des petits tas de gravats, puis de... Et ça, c'est l'étape 1, là. Je commençais là. Là, tu t'avances, puis là, t'arrives au pont d'après. Ça, je n'ai déjà parlé. Le pont où tu vois tous les joints d'étanchéité sortis de l'asphalte avec un pouce et demi entre l'asphalte puis le joint, tout grugé, tout rouillé. Le fer est corrodé. Et là, je me dis, on s'en va. Puis là, je roulais vers des travaux. Tu sais, vers, je le voyais, les travaux, là, avec les pancartes puis tout. D'ailleurs, là, ils ont séparé les voies, là, à partir de la raffinerie ou dans ce coin-là. Là, t'as une voie qui va vers l'autre, donc ça crée du bouchon des deux bords. Notre réseau est fini. C'est pas des farces, là. Notre réseau routier est fini. Et là, on commence. Tu sais, ceux qui disent, ouais, mais c'est ça, là, on est en train de... Non, non, t'es pas en train d'arranger ça, là. On va en avoir pour, moi, je pense, des décennies, là. Ajuster tout ça, là, avec le laisser-aller qu'on a eu depuis, quoi, 30 ans, une affaire de même. Où on s'est dit, oh, c'est fait, là, on touche plus à ça, là. Sérieusement, ça va être... Mais ça va travailler ma patience. Tu sais, il faut voir le positif, là. Non? J'essaie des fois de virer ça positif. Ben... Ça va travailler notre patience, notre résilience.
1: C'est un bon argument, là.
0: Hein, non?
1: Ah oui, ben, si tu veux travailler ta patience, ben, va te sacrer dans le trafic, tu vas voir.
0: Ah, c'est bon. C'est un très bon truc.
1: Comment que ça s'appelait le film avec Michael Douglas, L'Enragé?
0: Oui.
1: Ça s'est très bien terminé.
2: C'est bon.
0: Quelqu'un dit, es-tu dentiste? Non, je comprends, mais j'ai deux yeux, tant mieux. Hein? Deux oreilles séparées.
2: Le dernier rapport du VG te donne raison, là, sur 31 000 km de la MTQ. Mais je suis plus sûr à cette heure, c'est la MTMD.
0: Ouais. On dirait une sorte de drogue chimique en passant.
2: Ouais, ça bosse mal.
0: Ouais,
1: c'est comme la loi.
0: Ouais, t'as-tu déjà fait de la MTMD?
2: C'est le ministère des Transports
0: et de la Mobilité Durable.
2: Exactement.
1: Ah, voilà.
2: Tu me voles les mots de la bouche. Ben, il disait qu'il y avait un kilomètre sur deux qui était mort.
0: Ah oui. Ben, mort, ça veut dire pas on repatch.
2: Non.
0: Ça veut dire. Faudrait bien le refaire from scratch. On fera pas ça, là. Hey, quelqu'un dit ça s'améliore pas. Ça s'améliorera pas, gang. C'est un chantier de construction. Là, ils ont séparé des voies. J'ai compris quand je suis arrivé, je vais dire, oh, OK, demain, ça va être ça. Après-demain aussi. Probablement que les fins de semaine vont être difficiles. Et je sais pas c'est pour combien de temps. La dernière fois qu'ils ont fait ça, ils sont en train de rajouter une voie sur l'autoroute 20 direction ouest. La dernière fois qu'ils ont fait ça, c'était l'autre bord, direction est. Ça a pris, même pas 10 ans, là.
1: Ouais, c'est ça, ça a bien été.
0: Oh, ouais, ça avait pris à peine 8 ans.
1: Ouais.
0: Fait que ça va être ça, là. Ce qu'on a vécu, l'autre bord, on est en train de le vivre direction ouest.
1: Tu sais, tantôt, tu parlais là, de l'effritement, là, si tu veux, du ciment ou du béton.
0: Ouais.
1: Il y a la même... C'est pas le même niveau de dangerosité parce que c'est pas tant grave, mais c'est lait en bâtisse. Henri IV, direction sud. OK? Ce qui sépare les voies là, qui s'en vont vers le nord et vers le sud, c'est une espèce de terre-plein en béton, ciment, je sais pas quoi. Là. Écoute, c'est tout en train de s'effriter. Puis, tu sais, quand la déneigeuse passe, on dirait qu'elle est partie avec tout un bout.
0: Ouais.
1: Tu sais, rayé, elle est partie avec.
0: Ah ouais, gratter l'asphalte.
1: Tu sais, les tuyaux de fer, ça a un nom, là, c'est pas le même qu'on
0: des
1: appelle
0: rods.
1: Ça. Là.
0: Des rods. Tu veux dire dans la structure en ciment?
1: Oui,
0: là? Ouais.
1: Dans la structure, il y a des tuyaux de
0: ouais,
1: fer.
0: Les rods d'acier.
1: Les rods d'acier. Ouais. C'est tout apparent, ça. Puis des rods sont comme, ils ont l'air d'être coupés en deux. Mais tu sais, là, tu vois tout dans le fond, ce qu'il y a à l'intérieur.
0: Oui, mais ça, tu sais que c'est pas normal, hein?
1: Ben...
0: tu sais, c'était pas éducatif, là. C'était pas, hey, on va en faire un transparent, puis les gens voient.
1: Non, c'est...
0: Bon, on n'a pas au musée de la civilisation, là.
1: Non, mais on voit très bien qu'il manque la surface lisse dessus.
0: On dit c'est l'armature, le vrai terme. L'armature de la structure.
1: Oui, mais... en fait, c'est parce que... Ça, on dirait que ça fait des années que c'est comme ça. C'est juste qu'on est habitué. Ben,
0: ouais,
1: disais,
0: mais on peut pas être habitué. Tu sais, on est habitué, on passe vite, mais ouais. Là, pour vrai, j'ai passé. Un moment donné, j'étais arrêté en dessous du viaduc. Puis je le sais, là, que les grands gagneurs vont me dire, ben non, il n'y a pas de danger, puis il n'y a pas de danger. C'est ce qu'on disait aussi au viaduc de la Concorde. Il n'y a pas de danger. Les dernières vérifications disaient que tout était bien beau. Fait, c'est juste que moi j'aime pas ça prendre des chances. Tu sais, fait que je collais l'autre dans le derrière en jouant le vol. J'avais hâte qu'il avance.
1: Ouais.
0: Parce que je les voyais, les rods.
3: l'armature. Oui. Je la voyais dans la structure, l'armature.
1: On n'aime pas ça.
3: Puis je voyais le petit béton fissuré sur toutes les colonnes, des belles fissures qui partent d'en haut, qui descendent, qui partent d'un bord, traversent bord en bord, descendent en haut en bas, les petits bouts de métal qui sortent. Et d'ailleurs, l'armature, vu qu'elle sort, est rouillée.
1: Oui, c'est rouillé bord en bord.
3: Tu sais, ça fait pas professionnel. Je vais dire ça de même.
1: Ouais.
3: Ça fait broche à balle. Quelqu'un dit, c'est même pas vieux en plus. Maintenant, c'est ça, on refait des structures et ce qui t'a fait 50 ans en t'a 20.
1: Mm.
3: Tu sais, là, il y a vraiment un problème et ça va devenir cyclique. Là. On finira jamais de sortir la tête de l'eau parce que ce qu'on fait, ça dure moins. Faut le changer plus vite. On a des structures, beaucoup. On n'a pas le budget. Notre déficit d'entretien d'infrastructure est rendu à quoi, là? 30 ou 40 milliards? 40 milliards de dollars. Et on n'a pas le personnel pour le faire. Puis là, on me dit, hey, ouais, mais on a besoin aussi de 100 000 employés pour Hydro, de la construction. Puis on a besoin, je sais pas combien de milliers pour faire le tramway. Puis on a qui va refaire les routes? Est-ce qu'on a abandonné? C'est une question que je me suis posée. Je pense qu'ils ont dit oh.
1: Non, choisir, c'est renoncer.
3: Advienne que pour.
1: On a choisi de mettre l'argent ailleurs. Donc, on a renoncé à l'entretien.
3: On a renoncé?
1: Oui.
3: OK.
1: Oui.
3: Parfait.
4: Ben, pas en fin de semaine, en tout cas, parlant de ça, là, parlant de viaduc soviétique, la passerelle Adrien Pouliot, on n'en a pas parlé beaucoup, mais ils ferment Laurentien d'un deux bords.
3: Oui.
4: Demain soir, à partir du boulevard Ramel jusqu'à l'entrée de la ville pour défaire la passerelle Adrien Pouliot qui est défaite, là, c'est fini, c'est plus que sur l'armature. Laurentien va être fermé dans les deux bords pour rentrer en ville et sortir de la ville.
3: Puis ça, c'est une anecdote.
4: Oui, c'est ça le problème.
3: En temps normal, ça serait ça va être des travaux importants. Avant, on mentionnait ça. Je me souviens d'une époque où quand on fermait un tronçon, on le disait. Puis le ministère nous envoyait des communiqués trois jours d'avant. Ils font plus ça, il y en a trop. Ou ils le font, mais on les perd dans le mal. Ils sont empilés un par-dessus l'autre. Fermeture de là, fermeture de Kennedy, fermeture du pont de Québec. Fait que tu sais, à un moment donné, on n'a plus assez d'espace-temps pour jaser de ça. Fait que prenez-le pour acquis. Votre réseau, à tout moment, là, ça peut être un bouchon inattendu, une fermeture, ou pire, un effondrement, là.
1: Mais un qui est vraiment fascinant à se demander comment ça se fait qu'il tient encore debout, là, entre autres, c'est tout le viaduc, l'embranchement pour se rendre au pont de Québec.
3: Hey! La spaghetti.
1: Puis là, je sais qu'il y a la zone, il y a le chantier quand tu arrives à la hauteur du pont de Québec. Mais on a hâte que le chantier viaduc. Hey, je le sais pas. Puis tu sais, là, il y a des camions qui peuvent passer parce que tu peux prendre la sortie Saint-Louis ou je me souviens
3: plus comment.
1: Je
3: vois plus, là, moi.
1: Mais
3: je suis allé pour notre party de sondage, là, puis je dis non, j'ai bien fait de plus aller là.
1: Souvent, c'est jamé ce coin-là, là. Ça, tout le monde s'embarque un par-dessus l'autre. Puis de toute façon, il y a un chantier de construction. Fait que qui dit chantier dit trafic. Fait que des fois, tu te mets à regarder dehors, puis tu comme à être comme toi, là, analyser, puis avoir toute l'armature.
3: Ben oui, hein? Oui.
1: Bon, là, tu fais comme, hein, comment ça tient? Puis quand t'es en dessous, puis que tu passes, puis t'es voué les gens prendre ta
3: branche-là,
1: puis monter, là,
3: ben oui.
1: Tu te dis, ça tiendra pas.
3: Ben oui.
1: Ça tiendra pas, c'est lui qui va, c'est le dernier char que le viaduc pouvait soutenir.
3: Ça paraît que t'es pas ingénieur. Nous, les ingénieurs, on le sait que ça va tenir.
1: Don't
3: le
1: cop.
3: Ah oui, don't le cop.
1: Mais
3: on a une confiance aveugle. Pour vrai, là, après passer là.
1: Les deux curves, là, tu te dis.
3: Là, le viaduc.
1: Ça tient.
3: Le viaduc Kennedy, là, je peux plus passer là, moi, sans penser à ça, là.
1: Ben oui.
3: J'aurais aimé mieux pas le voir.
1: Ouais. Ben, c'est comme à chaque fois que je passe en dessous d'un viaduc, puis il y a du trafic. Des fois, là.
3: Surtout les viaducs avec la broche, là.
1: La tête dans les épaules. Quand tu sais, quand
3: ouais,
1: t'as froid,
3: comme une tortue.
1: Ou quand t'as l'impression que tu vas avoir un morceau sur la tête, tu te rends, ouais. Des fois, oh non, j'espère que ce sera pas à moi.
3: Puis, est-ce que tu te dis que si jamais il tombe, l'impact va être moins fort si t'as la tête rentrée de...
2: C'est sûr.
1: C'est comme une forme de fausse protection.
3: Je suis comme à côté sur mes épaules, ça peut pas être pire. Hein?
4: C'est comme dans les avions quand ils disent de te pencher sur tes cuisses si jamais ça crash.
1: Ben oui, mais là,
4: right, ça va m'aider.
1: Ben oui. Tu sais, déjà que t'as des problèmes aux épaules, j'en ai pas mon cas. Puis après ça, quand je passe le viaduc, mais qu'on est toujours dans le trafic, tu comprends qu'on roule à 4-5 km à l'heure. Quand t'es pogné là, mais que tu réussis à dépasser le saut du viaduc, là, je me dis, oh non, j'espère que s'il tombe, ça sera pas trop pire pour moi aussi. Parce que c'est des gros blocs. Si t'es en dessous, c'est fini.
3: Ben
1: et
3: oui.
1: Tu sais, quand tu viens juste de passer.
3: Puis d'ailleurs, c'est déjà arrivé. Là, il y en a un qui pourrait être tenté de dire, ben voyons, vous fabulez, mais c'est arrivé. Deux fois. Il y a deux viaducs qui sont tombés sur des gens au Québec.
1: Dont le fameux viaduc de la Concorde.
3: Absolument, il y a eu des morts, là. Il y avait une voiture en dessous, on voyait juste la valise sortir. C'était pas une belle image. Non.
4: Et malgré ça, on se fait mentir. Il y a un article là-dessus, il y a deux semaines, on en a parlé en ondes. À longueur d'année, les ingénieurs nous disent que même si on le voit que les viaducs se désagrègent, ils nous disent c'est correct, c'est bien correct. Mais quand ils sont en égo, par exemple, les mêmes viaducs, là, sont plus corrects.
3: Ah, ouais.
4: Là, c'est un problème.
3: Ah, ouais, c'est un grand problème. D'ailleurs, ce qui est un problème, c'est ce que Max vient de décrire, là. Moi, j'aimerais savoir la bonne réponse tout le temps.
4: On le sait pas, on se fait mentir tout le temps.
3: Exact. Tout le temps pour qui tire la couverte du bon bord. Autre affaire, actualité foisonnante aujourd'hui, Mathieu Lacombe. Oh, à chaque jour suffit son caquis. Un autre. Est-ce qu'on est en fin d'événement ou on est au début ou on est au milieu? C'est-à-dire, est-ce qu'il y a d'autres caquistes qui se préparent tranquillement sans le dire à leurs collègues, puis qu'ils se croisent, puis « Hey, salut, ça va, hein? Es-tu prêt pour la campagne? Buddy, buddy, ça va être malade! » Ferme la porte. Oh, moi, je chaque mon cas d'ici. Y en a-tu d'autres dans la liste? Parce que là, Jean Boulay, puis là, on disait « Ouf, là, ils sont rendus à 32. Un gros ministre. Campagne? Buddy, buddy, ça va être malade! » Ferme la porte. Oh, moi, je chaque mon cas d'ici. Y en a-tu d'autres dans la liste? Parce que là, Jean Boulay, puis là, on disait, ouf, là, ils sont rendus à 32. Un gros ministre, ça va faire mal.

0: Je comprends pas.
1: Ben,
0: fais le calcul. Ben non, mais la coalition, c'est ouvertement ça.
1: Oui,
0: c'est des souverainistes puis des fédéralistes qui ont décidé de se mettre ensemble
2: pour projet de faire le pays.
1: La coalition, là, t'as raison. Mais si ton appel...
0: C'est rempli de péquistes, là.
1: Si ton appel, c'est de faire... Oui, mais il y a des péquistes qui ont viré leur froc de bord, qui y croient plus. Jean-Bernard Drainville, selon lui-même. C'est,
0: ben...
1: il y croit pas. Il y croit plus. Il a cru, tu sais, je pense que...
0: Non, c'est sûr, il croit plus.
1: On a le droit de changer d'idée.
0: Oui. Pour un poste de ministre, on a le droit de changer d'idée.
1: Mais pour ce qui est de Mathieu Lacombe. Ouais, je sais pas.
0: Ah, moi, j'ai eu face à face. Ça m'a pas convaincu, pas à tout.
1: Mais Mathieu Lacombe.
0: Un bon joueur de violon.
1: Et que l'appel du pays, lui, il a l'air d'un gars qui veut faire un pays.
0: Mais de quoi tu penses qu'il va changer de parti? Hey, ça serait malade. Que Mathieu Lacombe se présente pour le PQ, ça serait malade.
1: Tu sais, il aime la culture. Le PSPP, il aime la culture.
0: Pas tant.
1: Il est tout le temps en train d'entendre ceux qui représentent la culture.
2: Il aime le français.
1: Il aime l'opéra. Puis d'ailleurs, il trouve qu'il en connaît pas assez sur l'opéra. Je sais,
0: mais tu dis ça, mais c'est parce que j'essaie de penser. Mais PSPP, il parle jamais de culture.
1: Mais peut-être que Mathieu, il va faire ding-dong, puis il y aura pas aussi de réponse au bout du ding-dong. Là.
0: Ou peut-être qu'il... C'est quoi qu'il a dit, là? Il va s'occuper de sa famille.
2: C'est-tu lui?
1: Ah ouais, c'est ça.
0: C'est moi qui a fait ping, je pense.
1: Ah, Mathieu, il fait dire.
0: Bon, Paul fait dire, arrête, dis-le pas.
1: OK.
0: Bon, excusez, c'est depuis notre petit déjeuner, là, on s'était changé nos textos. Il arrête pas de m'envoyer des affaires.
1: C'est vrai.
0: Hey, hier, regarde, veux-tu que je te tease, chapitre 1, livre bleu, arrête, là, maudit malade. On l'annonce pas tout de suite, nos affaires, là. Fait que...
1: Mais la famille...
0: Qu'est-ce qu'on rigole?
1: La famille, sont quand même jeunes de mémoire, ces enfants, là, sont pas trop vieux, des enfants.
0: Ouais, il y a des enfants.
1: Non, mais là, j'ai eu un doute. Ses enfants, c'est les enfants de l'ex-conjoint.
0: Oui, non, il y a des enfants,
2: Un an et cinq ans.
1: Ah, tu sais, ils sont petits.
0: Ben oui.
1: Non, mais je le...
0: Moi aussi, là, j'ai eu des enfants qui étaient petits.
1: C'est pas mon... Quoi?
2: Ils sont rendus à 9 et 12. Il y avait 1 et 5 dans le temps. Ben, juste pour voir.
1: Okay.
2: Ils sont rendus plus vieux.
1: Ah ben oui, parce qu'un an, c'est un bébé nul.
0: Merci. Là.
2: Exact.
0: De rétablir les faits.
2: Ouais. Je suis factuel.
0: Donc, quand il y avait un an, il y avait le temps d'être ministre.
2: Oui, tu sais, un moment névralgique.
0: Moi, c'est drôle, j'ai vécu toutes ces étapes-là avec 3 enfants. Là. On dirait que là, j'ai plus de temps que quand il y avait un an. Ben, en tout cas, c'est sûr que c'est le temps là, de s'occuper de sa famille.
1: Mais c'est sûr que c'est dur après ça de... C'est un argument qui est...
0: Je crois pas ça. Comme... Pour vrai, ça peut être un argument dans la réflexion. Il y a ça. Puis, ouais, je vais passer un peu de temps avec ma famille. Mais on le revire de bord quand on nous le présente.
1: Ben oui, c'est une stratégie.
0: Faut que j'aille m'occuper de ma famille.
1: Ouais.
0: Y a rien d'autre. Non! C'est juste ça.
1: Ouais.
0: Moi, c'est ma famille. On l'aime toute notre famille. Là,
2: on a joué dans le film, là. Joël Boutin, la dernière fois qu'elle nous a dit ça. Elle s'est ramassée sur un panel 40 heures par semaine.
0: Ben oui. Attends, puis une job.
2: En plus,
0: job, ça arrive sud à 40 heures. Mais non, d'après moi, on veut plus de job après qu'avant.
2: Garanti.
1: Ben là, ça veut dire qu'on va le voir à Radio-Canada. Là.
0: Ah, là, ça, là aussi, c'est... C'est tout ça le plan tout le temps. Ils aboutissent
1: tout là.
0: Ah, hein. Puis en plus, il s'exprime bien. Il va être bon, lui,
1: ben
0: sur
1: le
0: panel.
1: Il va défendre la culture.
0: Il va être bon, là. Joseph Patrice.
1: Je suis allé au front, puis après ça, je suis allé à l'international.
0: Ah, ouais, ça va être bon.
1: Puis je leur ai dit, mon plateforme étrangère.
0: Peut-être pas RDI. Plus à, je le vois plus avec Paul Larocque.
1: Ah, peut-être.
0: Ouais. Parce que là, bientôt...
1: TVA, parce que Radio-Canada, ils font quand même un bon fonds fédéraliste.
0: Ouais, bientôt, ils vont tasser Boc, là, je pense.
1: Je crois qu'il y a Alex Boissonneau.
0: Ouais. Mais ça, ben, lui, il a joué un peu under the...
1: Carpet. Snake in the grass.
0: Ah oui, il l'a joué. Hey, puis là, pouf, il est sorti. Hey, moi, je chante droit. Oh my God. Hey, on en fait des sous pareils, hein, ça. En tout cas, si on t'avait tassé Boc côté, là, hier, le malaise était plus profond que jamais. Parce qu'il dit des choses, puis il dérange tout le monde.
1: Ah, OK.
0: Tu sais, c'est Gaëtan Barrette, il n'a pas de bon sens, puis Yasmina, il dit ça n'a pas de bon sens.
1: Qui?
0: Gaëtan Barrette.
1: Connais pas.
2: Il a perdu du poids, là, il n'est pas reconnaissable.
0: Non, il l'a repris. C'est yo-yo un peu, là. Mais ça, moi, j'ai joué dans ce film-là, là, regarde. Je suis pas là pour lancer des pierres. De toute façon, lancez-moi-en des pierres, ça rebondit.
2: Quand même un bon gag.
0: Ouais, là. Il pleut, c'est déprimant. J'ai passé une heure et demie dans le trafic, là. On peut s'amuser un peu.
1: Bon, dis pas tant blague, ça!
0: Non.

0: peu quand même. Là. Mais là, demain, qui m'enlève mon bumper, là, ça va être réglé. Autre, tant qu'être dans la politique, c'est le gars qui est pas capable de replacer ses affaires, puis toutes les affaires sont là. Tu sais, il a juste à les replacer comme il faut, puis il est pas capable. Charles Milliard. Hey, ça, c'est drôle. Charles Milliard se fait dire par PSPP dans un point de presse, est-ce qu'il y a encore de la corruption? Qui sont, je vais le répéter puis je l'assume, là. C'est des questions très légitimes pour le Parti libéral. Je suis désolé, la gang du Parti libéral, il y en a que j'aime beaucoup. Mon chef des Ragis, c'est mon libéral préféré. Je l'aime beaucoup. Puis, il est bon, il est à ses affaires, mais ils ne peuvent pas tasser ça de leur historique. C'est pas des histoires de 1934. Tu sais, l'histoire de la commission Charbonneau, c'est assez récent dans nos têtes. Les brownies, le financement obscur. Donc, de dire, est-ce qu'il y a encore du fling-flang? Est-ce qu'il y a encore du crime là-dedans? Est-ce qu'il y a du crime là-dedans? C'est des questions légitimes. Toi, Charles, là, ta seule job, c'est d'incarner le nouveau visage. Passe par-dessus ça.
1: Ouais, effectivement. Non, c'est un.
0: Laisse la vague.
1: C'est le conseil du jour.
0: Duck and cover. Penche-toi, laisse passer la vague. Ouh. Relève-toi après, prends un grand respire, ça va bien aller.
1: Monte ton chest.
0: Mais il a.
1: Non, mais.
0: Mais il a fait la pire affaire qu'il pouvait faire.
1: Non, mais.
0: Il s'est pas montré le chest.
1: Non, c'est ça. Exact.
0: Il s'agissait de se montrer le chest.
1: Il a comme été piqué dans l'orgueil.
2: C'est-tu quoi, PSPP le savait?
0: Ben oui!
2: Il n'allait pas enlever sa chemise.
1: Ouais.
0: Ben oui, il savait. Il savait, il est trop prude.
1: Là, juste, il faut suivre les étapes. Là. Trop poli. C'est pas de se montrer le chest tout de suite. C'est, t'attends que la wave passe, tu te mets en dessous de l'eau.
0: T'attends.
1: Tu te protèges.
0: Attends, mets-toi un chapeau, attends que ça passe.
1: Sors de là avec une belle grande idée, puis reel toi le chest.
0: Exact. Puis là, les gens vont dire, qu'est-ce que ça veut dire à PSPP? À rien.
1: À rien.
0: Tu je fais ma vie. Je prépare ma campagne puis j'ai des belles choses à vous annoncer. Ouais. Moi, je devrais te conseiller. Même si je méprise un peu ce job-là, mais je devrais faire ça, moi.
2: Parce que s'il l'avait laissé avec son propos, ça aurait plus nuit à PSPP.
1: Ben
2: ça
1: oui.
2: Aurait nuit à Milliard.
0: Ben oui, parce que PSPP, ça a été automatique, tout le monde. Puis d'ailleurs, il est tout le temps en train de se faire dire, ah, il est un peu agressif, hein, il est un peu, tu sais. Ben là, Charles a mordu l'ail. L'hameçon était gros de même en stainless. Ça flashait dans le fond du lac. Là, tu lances ça, que tu vas à la pêche, là, quelqu'un dit, ben, non, c'est pas grand rien que ça. Là, ça émet de la lumière. Tellement c'est flash. Lui a mordu là-dessus comme un gros poisson. Clauk. Là, mise en demeure. Rétractation exigée. Sinon, je te poursuis. PSPP savait très bien. PSPP, il a tous ses défauts puis toutes ses qualités. Mais c'est pas un cave. Tu sais, il est aussi entouré. Il y a des avocats. Ils ont dit, ouais, mais tu n'as pas été jusqu'à dire qu'ils étaient. T'as posé des questions. En cours, c'est legit. T'es pas à débouche pas de là.
2: À base, c'est un avocat.
0: C'est un avocat. Fait que lui, il a dit, non, j'ai consulté ma gang, puis je ne retire rien. Ben là, fouette, voici ce que Charles Milliard, parce que là, on dit, OK, Charles va poursuivre, là. Il n'y a pas le choix d'y aller, là.
3: Monsieur Saint-Pierre Plamondon a pris la décision de ne pas se rétracter. C'est un délai qui le concerne, lui. Alors, nous, on n'est pas contraints par aucun délai. Alors, le Parti libéral du Québec conserve tous ses droits, incluant la possibilité d'une poursuite. Donc, il y a encore des discussions qui sont en cours à ce sujet-là, mais j'en ai profité dans ce message-là, dans une perspective, encore une fois, de bienveillance, d'appeler tous les chefs politiques à une campagne électorale basée sur les idées et non sur des allégations trompeuses.
1: Il a appelé. Hein?
0: Ben, Pat, tu sais, on n'a jamais fait de politique active, mais disons qu'on la couvre, là. J'en fasse là-dedans à journée longue, là. Le gars a appelé les autres chefs. Hey, là, est-ce que je parle bien à Paul? Ouais. J'aimerais ça, là, qu'on fasse une campagne axée sur les idées, puis sur la volonté politique. Yeah, right, c'est bon. Oui, Charles. Thumbs up, Charles.
1: Ah oui,
0: voyons. Les raccroches. Oui, est-ce que je parle à Eric? Moi, je te dis, j'aimerais ça qu'on fasse une campagne là, axée sur les idées. Ah oui. Ben oui. On va faire ça, mon Charles. OK. Oui, Aruba. Ouais, j'aimerais ça, là.
1: Schling a déjà raccroché.
0: Ouais, c'est ça. Ben, en fait, Ruba, peut-être qu'elle écoutait pas vraiment.
1: Non, elle écoute pas, elle. Elle agit.
0: Fait que... Ah oui, c'est vrai, Jean. Oui, Christine. Ouais, j'aimerais ça, là, qu'on fasse une... Ben, voyons! Charles!
1: Oui, mais moi...
0: C'est de la politique!
1: Moi, quand j'ai commencé ma carrière, moi, c'était sur les idées, moi.
0: Ben oui.
1: C'était la première fois que c'était du jamais vu. Moi, j'ai commencé la politique avec des idées.
0: Je comprends. Je sais ce qu'il essaie de faire. Il essaie d'avoir l'air du plus clean que clean parce que c'est ce que ça prend au Parti libéral. Faut que t'aies l'air d'un gars propre. Faut que t'aies l'air de te laver, pas tous les jours, deux fois par jour. T'es comme, hey, lui, là. Faut que. Lui, il se lave tellement, faut qu'il se mette une petite crème. Sinon, sa peau vient sèche. Mm. Il fait des petites fissures. Mm. T'sais, faut qu'il s'entretienne plus que les autres. Fait que c'est ça qu'il essaie de faire. Il essaie de faire le gars gentil, le gars poli, le gars inoffensif, le. Mais il y a personne qui a jamais gagné une élection avec ça au Québec. J'ai pas de nom en tête de propret puis de gentil garçon qui est devenu PM. Ah, peut-être Robert Bourassa. Peut-être Robert Bourassa. Ça commence à faire un bail. Puis Robert Bourassa, c'était autre chose et il n'y avait pas encore toute l'historique du Parti libéral à se dépêtrer.
2: Est-ce qu'il y a une différence entre projeter une image de gentil garçon, nice dude, et une image d'un homme ou d'une femme crédible ou naïve?
0: Ou naïf, ouais, c'est ça. Anyway, donc, ça s'en vient. Hey, ça va être une campagne, moi, tu vois, je prédis le contraire. Moi, je pense que ça va être une campagne extrêmement sale. Donc, je lui souhaite à Charles Milliard là, d'avoir une belle campagne propre. Mais j'ai l'impression d'exactement le contraire. Je pense que ça va être une des campagnes les plus vicieuses de notre histoire récente.
1: Juste oui. Parce que tu parles de politique, je voulais juste le mentionner parce que dans les départs là, de la CAQ, là, entre autres... Là,
0: oui, je sais, il y en a plus qu'à moitié qu'on ne sait pas c'est qui.
1: Non, mais je voulais juste... Parce que juste à côté de chez...
0: Ah, c'est pas ça que tu voulais dire, excuse.
1: Martine Biron, c'est parce que je checkais dans les intentions.
0: Oui, là, Martine, t'sais. Pas sûr qu'elle revient. Ben, il y a de la rumeur qui court.
1: Puis tu sais, Mathieu Lacombe, je voulais juste apporter cette information-là. Quand même, il menait de par 1 à 2 % dans les intentions de vote. Fait que souvent, des fois, il y a des départs, tu dis, ben oui, mais il n'y avait pas de chance d'être élu. Dans ce cas-ci, si on regarde Québec 125, il est à 1 ou 2 % d'avance. Pas tant d'avance, là, mais quand même, il n'est pas le dernier. Mathieu Lacombe.
2: Dans Papineau?
1: Oui. Puis, si je regardais Martine Biron, bien, Mathieu Lacombe, il est à 28 %.
0: Ouais, mais là, tu regardes sa victoire personnelle. Moi, je pense que le gars se dit, je vais-tu passer 4 ans assis dans les rideaux, là?
1: Ah non, je veux dire, ouais.
0: Parce que même si lui gagne, c'est une chose. Mais être dans l'opposition, hey, que c'est pas le même job ben, qu'être au pouvoir, là.
1: Ça, c'est
0: tu rentres à la job clair. Pour regarder tes dossiers sans pouvoir les faire avancer, là.
1: Non, ça, c'est clair.
2: Tu chauffes ton char toi-même.
0: Oui. Des affaires déplaisantes.
1: Ben, c'est sûr vraiment. qu'il y a cet enjeu-là de ne plus être au pouvoir.
0: Pas de garde du corps, c'est tannant, là.
1: Ben, surtout quand t'es habitué.
0: Ben oui.
1: À moi aussi,
0: là. Tu te mets à marcher dans le parc puis tu te dis, fait, voyons, il n'y a personne qui me surveille pour ma sécurité. Qu'est-ce qui se passe?
1: Tu sais, je pense pas que François, il trippe, là. Le go.
0: Ben non. Mais François, il s'en va. Il va lire des livres, les pieds sur le pouf.
1: Ouais.
0: Un pouf très confortable, d'ailleurs.
1: Là, j'essayais de voir Martine Biron, les intentions. Je sais pas pourquoi on dirait qu'elle n'existe pas dans Québec 125. Bon, si vous voyez Martine Biron passer, là.
0: Mais c'est drôle parce que tu nommes Martine Biron, puis j'ai.
1: Ah,
0: elle fait aussi partie des rumeurs de peut-être que Mme Biron sera en réflexion, pas certaine.
1: Chute de la Chaudière, mon JC.
0: Ah ouais, t'as quoi? Okay. Je suis sûr qu'elle n'est pas première.
1: Chute de la Chaudière, c'est Martine Biron qui mène dans les intentions de vote.
0: Parti conservateur?
1: Parti conservateur du Québec à 30%.
0: Oh! Puis Martine est à?
1: 22%, elle est troisième.
0: OK, c'est pas infaisable, mais...
1: En deuxième?
0: C'est pas fait, hein? En deuxième, Parti québécois?
1: C'est toi?
0: C'est moi? Ben non, franchement, je serais pas dans le chute de la Chaudière, j'habite pas là.
1: Oui, c'est vrai, toi, t'es belle chasse, faudrait vérifier belle chasse. Fait que Martine Biron...
0: Éric Duhaime n'a qu'à bien se tenir.
1: D'après moi, là, il y a quelque chose qui me dit qu'elle va annoncer dans pas long. Je sais pas, ben, on serait pas surpris.
0: Je l'ai entendu dans les rumeurs. Que c'était pas solide.
1: On la voit pas,
0: il y a de la réflexion.
2: Elle l'a dit elle-même.
1: Ah oui,
2: elle l'a dit elle-même qu'elle savait pas si elle allait se représenter en 2026. Les derniers mois.
0: Ouais, mais là, on est 18 juin. Moi, il me reste une semaine et demie, là. OK? Puis je tombe en vacances. À quel point tu peux retarder ça sans faire chier l'ensemble de tes collègues? Parce que là, mettons, là, 3 juillet, hey, il commence à être tannant, là.
2: Article du 29 mai du journal où est-ce qu'elle disait « Aujourd'hui, j'aime ça, mais il y a des jours où j'ai hâte que la session finisse.
0: » C'est du jour le jour, ça. Ah, hey, mais là, c'est quand, ça?
2: 29 mai, fait hey, 3 semaines.
0: 18 juillet, juin, ben oui.
2: Ouais. Ma décision n'est pas prise, je vais la prendre un petit peu plus tard.
0: Ah.
2: Concernant son retour.
0: Il y a Bonnardel, effectivement, merci les auditeurs. Oui, Bonnardel aussi, c'est pas clair. Lui aussi, on me dit qu'il... C'est vacillant, mettons. Il n'est pas certain. Puis, ça, c'est l'autre affaire. Quelqu'un va te voir, toi, t'es Christine Fréchette, Pat, là.
1: Oui.
0: Là, t'es chef, tu veux avoir une équipe, là. Puis là, t'as des noms connus. Tu sais, tout ce qu'on nomme, là, Boulet, Mathieu Lacombe, Bonnardel, Martine Biron. Ben là, Martine Biron est en difficulté. Mais c'est des noms parce que sont là depuis longtemps puis ils ont acquis de la notoriété qui vient avec ça. Fait que remplacer, puis en tout respect, mais remplacer Isabelle Poulet... C'est plus facile que de remplacer Mathieu Lacombe.
1: Ben non, c'est sûr, t'as des noms qu'on reconnaît.
0: C'est
1: d'ailleurs,
0: des noms qu'on a vus, qui ont de la exact, qui ont été ministres, qui ont de la notoriété, qui ont passé à la télé, qui ont, t'sais. Imagine, toi, que là, quelqu'un te cogne à ta porte, t'es la chef, là, puis on est rendu le 20 juillet. Ah, oh, ça me tente plus. Hey, man, c'est... Je sais pas, là.
1: Non, mais ils doivent avoir une date limite à l'interne. Ouais, assurément, mais... il y a une communication quelconque c'est qui dit que vous avez jusqu'à telle date pour vous manifester votre intérêt à revenir, si vous confirmez votre retour ou pas. Là, parce qu'à un moment donné, il faut faire avancer puis il faut trouver des candidatures pour vous remplacer. Puis, si on regarde dans Bellechasse.
0: Oui.
1: Bon.
2: Excuse-moi, je suis comme avancé.
1: Ben oui, t'as oublié de mettre ton verre à ta bouche.
0: Non, ça
1: m'arrive c'est ça. Continuellement.
0: Ben oui, c'est bien.
1: Moi, souvent, je fais comme je bourrais une gorgée, mais dans le vide.
0: Ben oui, ah, dans le nez, c'est tannant.
1: J'avais le droit de sacrer.
0: C'est tannant.
1: Vraiment,
0: ah, c'est tannant.
1: C'est-tu cave, ça? C'est, le mouvement de prendre un café, t'as juste, tout ce qui te reste à te faire, c'est de le mettre dans le trou, OK?
0: Ça ouais, puis ouvrir la bouche, ben, là, idéalement.
1: Ben, ça, c'est fait.
0: Ah, OK, c'est juste que le café, c'est pas rendu.
1: Moi, je verse avant ou je verse à courant, des fois.
0: Ben, c'est un peu ça qui m'est arrivé.
1: Ah oui, ça m'arrive.
0: Parce que je lisais le texto en même temps.
2: Hey, vous autres, les fourchettes, moi, par exemple, je dirais que c'est palette, ça m'arrive souvent. Là.
1: Ah, jamais.
2: Ben, ah ouais, ça, moi, je trouve ça désagréable.
0: Non, t'es bien malhabile.
2: T'es pogné dans ton élan, là. Tu l'as, ta craquette de Général Tao. Ah,
0: ben, voyons donc.
2: Ah, je te jure, là, je viens malin.
0: T'as juste dit ça, je me sens mal.
2: Non, mais ça t'est jamais arrivé?
0: Non.
1: Jamais.
2: Ben, voyons, vous autres.
1: Jamais.
0: Non, non, on a après manger, là.
2: C'est minimum une fois par semaine.
0: As-tu essayé les baguettes? Non, mais...
2: Ouais, j'ai...
0: Ça peut être juste ça, là,
2: essayé avec mon taison.
0: OK, ah, parfait.
2: Non, mais c'est tough.
0: Vous avez non, là, Max, on passera pas 10 minutes là-dessus, là. Bon.
1: Belle chance.
0: Fait que Max est un peu déficient quand il mange, OK, à part de ça.
2: On parle que là, capable de bien manger. Merci, merci.
0: Hey, ça, c'est comme embarquer dans la douche, tu rouvres pas la porte, paf! La face dans la douche.
1: Ça fait, à un moment donné, je pense aller me perdre. Ça fait quatre fois. Ça fait plus une fois semaine, je dirais. Une fois par deux semaines.
0: De quoi, qu'est-ce qui se passe?
1: Quand je rentre dans ma douche, moi, j'ai un bain douche, là.
0: Ouais.
1: Le
0: tu voulais juste nous flasher ton bain douche? Non, le pied me part.
1: Le pied me part. Mais tu sais, il y a comme des espèces de rayures. C'est pas des rayures, je sais pas comment dire. Ouais, un truc antidérapant dans le fond du bain, qui est en même le bain constitué, là. Puis, fait que le pied me part. Fait que j'ai le temps de mettre mon autre pied pour me ressaisir. Mais je me suis dit, à un moment donné, et je vais glisser. Ben... Là. C'est comme si il y a quelqu'un dans ma maison qui laissait un filet de savon.
0: Ah!
1: Puis je me mettais le pied là-dessus.
0: Ben, c'est ça.
1: Ça glisse, là.
2: Tu laves-tu souvent ton plancher?
1: Mon bain?
2: Oui.
1: Ben, ça se passe dans mon bain.
2: Ouais, tu laves-tu souvent ton plancher de bain?
1: C'est très propre chez nous.
2: Arrête de le laver. Ça va régler le problème.
0: Ah, moi, je fais chez mais le pire, c'est que c'est vrai. Quand
2: je glisse jamais.
0: Quand la dernière fois, ma conjointe a mis comme un produit dans le fond de la douche, là. Puis il y avait de l'air bien sec, mais aussitôt qu'il y a eu contact avec de l'eau, c'est devenu les pieds me partaient. J'avais de la misère, nez debout, là, tu sais, ça.
2: Ouais,
0: maintenant,
2: ça
0: c'est bon.
1: Moi, je suis capable de manger qu'une fourchette, là, mais ça, je ne le vois pas venir, là, quand tu mets le pied puis le pied de porc.
0: Fait qu'est-ce qui se passe dans Bellechasse?
1: Bellechasse. OK, juste.
0: Faut aller en pause, là.
1: Bon. C'est le PCQ qui mène.
0: Oui, mais j'en doute pas.
1: Ben là, Bellechasse, c'est Eric qui se présente.
0: C'est Eric Duhem.
1: Est-ce qu'il l'a annoncé? Je me suis
0: dit, c'est fait.
1: Non, mais.
0: Sinon, tu viendrais de faire tout un coming out, là.
1: Je sais plus qu'est-ce qui fait partie.
0: Qu'il l'a fait, son coming out, là, mais.
2: C'est son deuxième.
1: Je sais plus ce qui fait partie.
0: Ah, je file taquin, je sais pas ce que j'ai.
1: Je sais plus ce qui fait partie des rumeurs et ce qui a été annoncé.
0: Il est annoncé, Eric.
1: Lui est annoncé.
0: Oui, oui.
1: Les autres sont-ils annoncés?
0: Ben, quel? Je sais pas de qui tu parles.
1: Mais belle
0: OK, laisse faire. Oui, à moins, reste sur belle chasse, là.
1: Belle chasse, là.
0: Oui.
1: Éric Duhaime, dans les intentions de vote, mène à 39 % son plus proche.
0: C'est énorme.
1: C'est énorme. C'est près de 40, là.
0: Ouais.
1: Et il est en augmentation. Son plus proche rival.
0: C'est pas Stéphanie Lachance?
1: C'est toi. T'es à 25 % de JC.
0: Le PQ.
1: C'est le PQ.
0: Je sais même pas c'est qui se présente pour le PQ.
1: Je ne le sais pas.
0: Donc, Stéphanie Lachance est quoi? Elle est troisième?
1: Elle est troisième actuellement.
2: Il n'y a personne d'annoncé pour le PQ encore. Ah, OK.
0: Ben, c'est
1: Éric
0: moi.
1: Ben, oui, on le sait, t'es allé déjeuner.
0: Non, là, on va arrêter parce qu'il y a des gens, des fois, qui ont de la misère ou qui écoutent juste un petit bout, puis qu'elle lève. Je ne me présenterai pas pour le PQ. OK? Probablement, jamais.
1: Mais, quand on dit probablement.
0: Ouais, exactement, c'est ça.
2: C'est là que j'allais.
1: C'est tellement, faut tellement y savoir.
0: Ouais, écouter. Mais j'en ai vu des gens venir bizarres en vieillissant. Tu sais, fait que je veux okay. Pas m'auto-juger.
1: OK, parce que tu donnes le droit de devenir bizarre.
0: Oui, oui. Ah, mais, hein.
1: OK.
0: Hey, moi, à 75, je vais être. Je me vois aller, là. Ça va être terrible. Je vais être épouvantable.
1: La CAQ est à 21, puis le Parti libéral à 9%, presque.
0: Hey!
1: Presque égal à égal avec QS qui est à 5% dans Bellechasse. Fait que ça lève pas, là. Il n'y a pas de compétition pour le PLQ puis QS, mais le PCQ, en moins d'une bourde majeure, on est encore loin de la date des élections, c'est au mois d'octobre. Fait que faut jamais rien prendre pour acquis, mais ça augure bien pour l'instant.
0: Fait que oui, Pat, Éric Duhaime a confirmé qu'il se présentait dans Bellechasse. Et notre invité, après la pause, a confirmé hier qu'il se présentait dans Chauveau. Après ces quelques messages,
1: Non.
0: Ah. Pour le Parti conservateur. J'avais oublié de le mentionner. Après la pause, candidat pour le Parti conservateur du Québec dans Chauveau et également quelqu'un qui va nous parler de santé. Et ça, Dieu sait qu'au Québec, quelqu'un capable de parler de santé, ça va être important dans les prochaines années au gouvernement. Karim El Ayoubi, après la pause.
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3: Hey, c'est le retour à la maison. Je sens la fébrilité des vacances. Toi, Jordan, d'ailleurs, t'es à 57 minutes de tomber en vacances.
4: OK,
3: là.
4: Oui, mon cher. OK, ah, oui.
3: Bon, ça le fun, ça, ouais. Pour toi. Je sais que c'est très mérité. La belle visite en studio. Rien de moins que l'agricultrice de l'année au Centre du Québec en 2025, Sophie Bédard. Salut!
5: Yeah! Salut! Je suis là, Danny, c'est le fun.
3: Ça fait juste commencer. Hey, t'es dans la trentaine. Je peux pas avoir un détail dans ton âge, mais t'es très dynamique, propriétaire, ben copropriétaire d'une ferme. Ça s'appelle Panama.
5: Yes, sir. Ferme Panama à Saint-Pierre-Baptiste. J'ai acheté 30 % des parts en 2019. Mais j'ai 35 ans, Danny.
3: Ah, t'as 35,
5: mais
3: OK.
5: Oui.
3: Tu faisais quoi avant?
6: T'es toute jeune.
5: Non, vous êtes fin.
3: Bon, j'ai demandé tantôt à mes deux collègues, seriez-vous prêts à tout sacrer là pour acheter une ferme?
5: Moi, avant, dans le fond, on était ensemble, moi puis mon époux, puis je travaillais en ville, là. Je vendais de la peinture au BMR, puis premier enfant, deuxième enfant, là, Dave à la ferme avec deux enfants, là, ça venait compliqué. Je dis, j'aurais un jardin maraîché à la Jean-Martin Fortier. Ça n'a pas été long que je me suis rendu compte qu'une vache à lait, c'était pas mal plus payant qu'un plant de tomates.
3: Oh oui, c'est payant.
5: Pas mal.
3: OK. Donne-nous des détails. On se posait toutes sortes de questions, puis on ne gêne pas. Puis les auditeurs, si vous avez des questions à savoir, bon, OK, comment ça fonctionne? En tout cas, nous autres, on en a. On s'est dit, ça se peut pas que la vache sache qu'à telle heure dans la journée, elle s'en va à telle place, puis c'est là qu'elle va donner son lait.
5: Ouais, la robotique. Sérieux, là? Ferme Panama, on a trois missions dans notre vie depuis, bon, on choisit ça l'hiver, l'émission de l'entreprise. Puis une de ces missions-là, c'est de convertir le plus de producteurs laitiers à la robotique. Pourquoi? Parce que on gagne tellement de temps, là, puis les vaches sont bien. Moi, avant, mes vaches étaient attachées l'hiver, là, puis ils sortaient dehors au printemps, OK, au pâturage. À cette heure, sont lousses, été comme hiver, c'est complètement capoté, là. Sont bien, ils se font une routine, c'est elles qui choisissent d'aller au robot, puis ils font trois traites par jour.
4: C'est elles qui
5: décident
4: ça? Oui. Ah oui, fait qu'ils se branchent à la machine elles-mêmes?
5: Non, elle va rentrer dans le robot comme toi, tu rentrais dans un car wash, mettons.
4: OK.
5: Puis là, le bras de ton car wash va venir se placer en dessous de la vache, il va laver la vache, il va la préparer pour qu'elle ait envie de donner son lait.
3: Laver la vache?
5: Oui, des brosses qui tournent, là, ça, là, la robotique.
3: Ils aiment ça, eux autres, ils n'ont pas peur de ça.
5: Ben non, c'est tellement bien fait, c'est pensé pour une vache.
6: Fait qu'elle, elle a comme une montée de lait, puis elle y va au besoin.
5: Exact. Mais là, elle se crée une routine, elle t'a peur, là. C'est à 32 par l'air, là, la 19, elle ira pas. Puis si la 20 est allée, elle tout attend ton tour. Ben, tu sais, eux autres, ils ont tout établi ça entre elles, ils ont leur propre routine.
4: OK, ça chicane jamais pour.
5: Oui, oui.
4: Ouais, ça arrive.
3: Y a-tu des dominatrices?
5: Y a des dominantes, puis des meneuses.
3: OK.
5: La dominante, c'est elle qui arrive à l'abreuvoir, puis tassez-vous, c'est moi qui bouille. La meneuse, c'est comme.
3: C'est tout en première, quand elle a faim ou elle a soif, c'est elle qui passe là.
5: Ouais.
3: Elle tasse les autres.
5: Ah, ouais. Puis les autres se tassent parce qu'ils savent que c'est elle qui arrive. Tu comprends?
4: Elle peut finir le lunch de tout le monde, elle?
5: Ah non, la nourriture, c'est différent, là, parce que moi, ils sont à volonté au foin. Nous, nos vaches, ils mangent de l'herbe à l'année, au pâturage l'été, la balle ronde l'hiver. Puis, mais c'est ça, ils vont avoir leur dose de moulée individuelle dans le robot. Fait que là, elle va au robot, elle se fait traire, puis elle mange sa dose de supplément.
3: OK. C'est un programme informatique ou robotisé, là. Ouais. Je ne joue pas le bon terme. Il gère tout ça. Il apprend à connaître chaque vache.
5: Ouais.
3: Les vaches, ils ont un collier.
5: Oui. Ça sert de carte de crédit, si tu veux. Fait qu'elle, partout, elle va aller dans l'étable. Le robot, il va compter ce qu'elle a mangé en maïs, puisque nous, on est aux ingrédients simples. Donc, elle va manger soit du maïs qui est de l'énergie, soit du tourteau soya qui est de la protéine. Parce que j'ai pas dans le foin, dans le mangeoir en avant. Dave va venir balancer ça, vache par vache, pour chacune des vaches. Fait que là, elle va manger sa moulée. Ça y enlève ce moulée-là de manger dans sa journée. Fait qu'elle peut pas y retourner. Là, si elle insiste, le robot, à un moment donné, va te dire « OK, c'est beau, je ris. » Il va faire d'autres choses. Il ouvre la porte, puis elle sort.
3: Puis toi, tu veux des données sur telle vache?
5: Oui.
3: Ils ont-tu des noms, tes vaches, ou c'est des numéros?
5: Nous, on a des surnoms. Puis souvent, c'est le nom de la ferme d'où elle vient. Parce que nous, on n'élève plus d'animaux à la ferme. C'était un sacrifice qu'on a fait pour pouvoir virer un robot. Puis, tu sais, mettons, la Fred, ben elle, c'est la vache à Fred au village. Lui, il fait de la génétique. On y achète une vache. Le lendemain, elle est dans le robot, toute seule, trois fois par jour. T'es malade.
3: aussi vite que ça.
5: Je te dis.
3: Ils apprennent ça.
5: Fred est un moment.
6: Hey, je vous invite à venir voir Sophie sur notre live Facebook. Là, on est live sur la page du retour.
5: Hey, j'ai mis un beau t-shirt de 16 ans.
6: Elle est magnifique.
3: Tu fais plus que... On va revenir. Oui. Tu, on a tellement de questions.
5: Hey, je sais, l'agriculture. Mais tu sais, il n'y a pas d'agriculteur qui vient de parler d'agriculture. Fait que tout le monde se fait une idée de l'agriculture.
3: Ça disparaît-tu tranquillement ou au contraire, il s'en crée de plus en plus des fermes au Canada ou au Québec?
5: Hey, je sais pas.
3: C'est pas?
5: Moi, dans mon coin, ça disparaît pas, ça évolue. Dans mon village, là, on est presque tous rendus à robots. C'est fou, là.
3: Parce que c'est 50%. C'est quelqu'un qui nous a dit
4: ça
3: tantôt.
4: Il y a un livreur, un gars qui, avec son camion-citerne, va chercher du lait, puis il disait que lui, c'était presque 50% des fermiers, les gens dans le secteur qui, eux autres, ils trayaient ça à mitaine.
5: Ouais.
4: Il y en a beaucoup encore dans cette vieille technologie-là.
5: Oui.
4: Puis, je sais pas combien de nombre de vaches tu peux avoir pour trayer ça à mitaine de même, mais j'espère que t'en as pas trop, parce que sinon, ça te fait des bonnes journées.
5: Ben, tu sais, ça vient aussi avec la technologie, tu sais, à quel point le monde sont sensibles à vouloir essayer de faire ce switch-là. Nous, on était bien réticents. Puis une fois qu'on t'a rabot, c'est ça notre mission, c'est que, hey, finalement, les vaches ont bien, tout est bien, ça va bien, je fais 20% plus de lait, les vaches, ils roulent, ça marche, là.
4: Puis en passant, j'ai trouvé le chiffre, la superficie des terres agricoles au Canada, c'était à 68 millions d'hectares plutôt en 2001. Puis là, on est rendu à 62 millions depuis à peu près 4-5 ans, les derniers chiffres. Fait qu'en 20 ans, on a perdu l'équivalent de 7 petites fermes chaque jour.
5: Ouais.
4: Fait qu'il y en a pas mal moins sur le terrain, pareil. Là.
5: On perd des fermes, mais on en voit aussi s'agglomérer, si tu veux. T'sais, le voisin va acheter l'autre.
4: Okay.
5: Ou, t'sais, nous, au village, il y a un monsieur qui a vendu son quota laitier, il a vendu ses vaches, mais il continue à faire du foin. Puis nous, on y achète son foin. Fait qu'il y a beaucoup de producteurs qui, non, font peut-être plus de la production laitière, mais qui font d'autres choses.
3: Bon, vu que Danny a encore coupé la parole avec un commentaire innocent, ça, c'est un auditeur que je salue en passant. Mais moi, je les aime toutes. Et les gens ont le droit de s'exprimer.
5: Mais lui, c'est sûr que c'est un fermier.
3: C'est quoi la différence entre la dominante et la meneuse?
5: Bon, la dominante, elle, c'est ça. C'est qu'elle, partout où elle va, c'est la matriarche. T'sais, c'est elle qui décide. Nous, c'est la vingt chez nous, là. C'est souvent la plus vieille. C'est elle qui a plus d'expérience. Elle arrive à l'abreuvoir. Les vaches se tassent d'elles-mêmes pour la laisser boire. La meneuse, nous, ils vont au package. Fait que la meneuse, elle va dire, « Hey, venez donc voir ça ici, là! » Check, la broche est ouverte, on peut passer au travers. T'sais, la meneuse est plus curieuse, elle va guider plus de vaches autour d'elle, elle va les amener à quelque part. C'est ça la différence.
3: Bon, tu dis que ça contrôle un peu le bouffe. S'ils vont manger, à un moment donné, là, c'est assez, ils ont mangé leur portion, là. Ils sortent de là tout seuls ou il y a un choc? Je suis dans le champ si je dis qu'ils peuvent avoir un petit choc électrique?
5: Non, t'es pas dans le champ. Ben, okay. Allez voir les réseaux sociaux de la ferme Panama. C'est vraiment intéressant ce qu'on fait. Il y a beaucoup de producteurs qui viennent voir la robotique chez nous. Puis que là, on en a 4 qui sont venus voir puis sont maintenant robots. Puis ça fait pas longtemps qu'on est robotisés. Là. Fait que, tu sais, l'engouement est là. La vache, elle a une mangeoire. Il y a 38 places à la mangeoire. Puis il mange à volonté du foin. Ça, c'est à volonté. D'où le robot qui repousse en avant. Mais la vache, quand elle va dans le robot de traite pour se faire traire, elle reçoit sa dose à elle. Mais tu sais, elle est immobilisée, il n'y a personne qui la dérange, elle est bien, elle fait ses affaires, elle se soulage, parce que oui, il y a une pression hein, dans son pis. Comme tu disais tout à l'heure.
6: C'est une montée de lait, comme les femmes qui allaitent, finalement.
5: Exactement.
6: Puis moins qu'elle y va, moins elle va produire de lait, puis là, tranquillement, ça
5: ben,
6: va.
5: Il y a une génétique aussi, puis après ça, tu sais, il y a d'autres facteurs, là, mais...
3: À partir de quand vous dites, oh, ben là, vous allez avoir les données qu'elle a fait son travail, elle a fait son temps, là, il est peut-être temps qu'elle prenne sa retraite. Ça arrive-tu, ça, ou ben non, jamais, ou...
5: Ça va arriver qu'on se départit de nos championnes, là. T'as pas le choix, là, tu sais, une vache qui est trop vieille, qui n'a plus production laitière à faire, ben elle va aller soit se trouver une autre ferme ou aller finir sa vie. Mais tu sais, souvent, on envoie ça à l'encamp, puis après ça, c'est ce que vous mangez en steak haché maigre à l'épicerie, la vache laitière. Là.
3: Ah oui?
5: Mais, ouais.
3: OK. Ça, je le savais-tu?
4: Non, je savais pas.
5: Voici la fin.
4: T'as parlé d'encamp, puis tout ça,
5: ouais.
4: D'acheter une vache tout court, est-ce que le prix a augmenté comme le prix du fioul depuis 5 ans? Ou,
5: débile.
4: Ah ouais?
5: C'est fou. Puis ça va en parallèle aussi avec le prix des veaux. À bœuf, que sur les fermes laitières, tu sais, comme moi, j'élève plus mes vaches, j'ai pas de place. Fait que nous, on fait nos vaches vont avoir des bébés Angus. Ça, sur le marché, c'est fou le prix de ça. Là.
3: OK, c'est quoi la différence bébé Angus ou pas?
5: Tu sais, du Angus, là, oui, des steaks.
3: Quelle qualité
5: là,
3: de viande?
5: C'est ça, ma vache, elle va être son bébé, il va être un Angus noir. Fait qu'il est croisé Holstein, mais il sort noir comme un Angus. Ça, c'est fou. Fait que ma vache, moi, je me rappelle, je suis allée à l'encamp pour la première fois toute seule. Oh my God, Dave, je sais pas qu'est-ce qu'il dit à prix de me laisser aller là tout seul. Mais tu sais, j'étais là, je négociais ma vache à 50$ du coup, tu sais. Là, le monde font ça aux 200, puis tu sais. Moi, j'étais là à 2050, 2100. Puis là, tu sais, je partais avec la vache la plus chère à 2100$. À Star Dave, il a acheté une vache, notre championne de l'étable, elle vaut 6000$.
4: Hey my God, ça a plus que doublé.
5: 7 ans plus tard, ouais.
3: Là, ils avaient des histoires de quotas.
5: Yes.
3: Fais-nous un petit cours 101 sur les quotas.
5: Les quotas, c'est ce que je me paye comme assurance d'avoir un revenu qui couvre mon coût de production. C'est aussi mon assurance que mon produit va partir de la ferme qui va être transformé parce qu'il n'y a pas de surplus vu qu'on gère la gestion de l'offre, l'offre et la demande.
3: On va y venir à ça.
5: C'est ça. Fait que moi, c'est sûr que mon lait qui est produit s'en va dans une usine pour être transformé parce qu'il n'a pas de surplus sur le marché. Tu comprends? Fait que ça, c'est une autre assurance que j'ai. Sinon, ben nous, à la ferme, on a 47 kilos, puis il y a 38 vaches qui produisent 47 kilos de matière grasse par jour.
3: Par jour?
5: Par jour.
3: Si t'en as plus, t'en as 50 de produits.
5: De kilos de...
3: Ouais, c'est impossible.
5: Ben là, c'est sûr que tu as une ligne de ton 47. Des fois, tu peux aller plus bas parce que ça va pas bien. Puis des fois, tu peux dépasser. Tout le monde a cette marge-là. Là,
3: on entend des fois, ils jettent le lait dans la rue, là, dans le fossé.
5: Mais oui, tout ça? On entend ça. Ben là, Seigneur, à un moment donné, tu sais que tu vas faire trop. Ça te coûte de quoi? Jeter ton lait? Nous, on... Entre producteurs, on juge un peu ça. C'est sûr qu'il y a des bad luck qui arrivent. Ou tu sais, là, t'es sur le bord d'en faire trop. Mais là, tu peux pas jeter des vaches puis tu peux pas en vendre. La semaine prochaine, vas-tu en avoir 3 qui vont mourir? Tu sais, on vit du vivant, là. Mais les usines, nous, les producteurs, nous, de chez nous, on a jeté du lait à un moment donné.
3: Si, dans 2 semaines.
5: Ouais.
3: OK? Il y a un auditeur qui nous écoute en ce moment.
5: Ouais.
3: Il dit, moi, je l'ai bien aimé, là. Elle s'appelle Sophie, puis ça a l'air à bien aller. Puis je suis tanné de la ville, moi, puis le trafic, puis il n'y a pas de troisième lien. Je veux me partir une ferme.
5: Vas-y.
3: On peut-tu?
5: Mais, hein?
3: On fait ça un petit prêt comment?
5: Part avec un robot, déjà d'avance.
3: Oui, mais le robot, il faut qu'il y ait des vaches, tu les achètes.
5: Oui, t'achètes tes vaches. Il y a plein de fermes.
3: T'achètes tes quotas?
5: Ben là, il y a des programmes de départ. Là, moi, j'ai mon 6 kilos de la relève, là, mais il y a des programmes de départ de ferme. Là. Genre, ils partent avec 12 kilos, je sais pas trop, là, 24, 12, 12. Et moi, j'ai pas passé par là, fait que j'en ai aucune espèce d'idée. Mais les producteurs de lait du Québec ont des programmes pour partir des fermes. Fait que, tu sais, les autres, ils ont leur kilo gratuit pendant un certain temps, puis ils partent avec ça, puis après ça, ils remboursent leur kilo, puis comme tout le monde, après, ils doivent acheter ce qu'ils veulent produire de plus.
4: Tu as parlé, Sophie, tantôt de mortalité. Là. Ça peut arriver des fois qu'il y en ait 2, 3, puis tout. Mais est-ce qu'il y a des maladies, des fois, qui peuvent causer des problèmes? Évidemment, là, on peut penser à la maladie de la vache folle, de la tremblante, du mouton, ces patentes-là. Mais y a-tu des maladies qui reviennent une fois de temps en temps? Y a-tu des genres de grippe de vache qui arrivent à chaque automne?
5: Ah ouais. Puis nous, on ne vaccine jamais. Pasteur, on vaccine. Parce que c'est tellement triste de voir tout ton troupeau tomber malade dans la même journée. Puis pour vrai, quand ces maladies-là rentrent, là, ça fesse. Nous, on s'en est quand même bien sortis, là, parce que les vertes, tu sais, en voient gros des maladies de même. Ça s'appelle... nous, c'est une pneumonie, mettons.
4: OK.
5: Puis on avait aussi la salmonelle dans l'eau.
6: Oh.
5: Fait que là, les vaches, ils buvaient de l'eau, tombaient malades de tout ça. Puis après ça, ils ont pogné une pneumonie. Tout le monde est tombé malade. En 3 jours, là, on livrait plus de lait, là. C'est fini. 3/4 du troupeau et ses antibiotiques, s'ils n'avaient besoin. Sinon, c'était des antidouleurs, des anti-inflammatoires. C'était terrible.
3: T'as des assurances pour ça, je suppose?
5: Non. Hein? Mais non.
3: Fait que c'est parce que tu vends pas ton lait, t'as pas de revenus?
5: C'est ça. Bienvenue dans le monde agricole.
4: Aïe, aïe, aïe. Fait que là, pendant ce temps-là, après ça, j'imagine que ça peut faire des dégâts aussi, là, dans
5: ben
4: le sens
5: là, c'était triste, là. Premièrement, tu sais, t'es débiné, ça t'arrive, tu chippes pas de lait, tu fais pas d'argent, tes vaches sont malades, là. Il faut un moral quand même assez fort, là. Moi, je suis contente d'être avec Dave
4: ben,
5: en agriculture.
4: Ils tombent-tu malades, genre, ils se mettent à dégueuler ou
5: ah non, il y a des diarrhées, okay. Plein d'affaires, là. Tu sais, c'est des Ouf. Animaux, là.
3: Hey, puis un vétérinaire, il vient chez vous, là. Cling, cling, hein. Tching, tching, ça doit coûter un bras pis deux.
5: Oui, mais une chance qu'on en a.
3: Oui.
6: Ça ils viennent régulièrement, j'imagine.
5: Ben c'est quand tu les appelles.
6: OK, ils font pas de une visite une fois par mois mettons.
5: Il y a des fermes qui ont ça.
6: Okay.
5: Ça s'appelle des préventives. Fait que tu sais ils vont aller en amont des maladies, des problèmes de pâté et tout. Là.
3: On fait une petite pause.
5: Oh, yeah.
3: Les auditeurs, si vous avez des questions pour Sophie, 418-670-9098 par texto. J'en aurai une bonne au retour sur la gestion de l'offre.
5: Oh yeah, restez ça pogne.

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0: Ah, ma maoulée à vous. La nuit est tombée sur Québec, la pluie aussi, le déluge, rien de moins. Et votre Spacecast est là. Je m'appelle Jean-Francis Blais. Face à moi, Jessica en remplacement de Louis Gauvin. Salut Jessica.
1: Salut Jean-Francis.
0: Ça va bien?
1: Oui, toi?
0: Oui, pour une petite dernière partante.
1: Yes.
0: On est ensemble jusqu'à 22h avec nos auditeurs qui sont fidèles au poste. Les salutations d'usage ont commencé à rentrer comme une vague, comme la pluie qu'on a eue aujourd'hui, un vrai déluge.
1: Ça a tombé pas pire.
0: Oui, hein, aujourd'hui, sérieux, là, il mouillait, là, il mouillait à l'horizontale.
1: Au 45.
0: C'est ça l'expression,
1: ça,
0: hein? Il mouille au 45.
1: Je pense que oui.
0: Ouais, c'en était toute une aujourd'hui. Les salutations d'usage, comme je vous disais, sont commencées au 418-670-9098. D'ailleurs, c'est le numéro pour nous rejoindre, et ça jusqu'à 22h. S'il y a des enjeux de circulation, tu sais, aquaplanage. J'ai jamais fait ça, moi, de l'aquaplanage.
1: Hey, j'en fais tout le temps.
0: C'est vrai? Comment qu'on fait?
1: Ben, quand tu roules trop vite, puis il y a vraiment des rails d'eau. Là.
0: Ah, il faut pogner des roulières pour faire
1: exact,
0: de l'aquaplanage.
1: Exact, c'est le mot
0: que je cherchais. Ah, OK, OK.
1: T'es dans la roulière bien remplie d'eau, tu roules vite, puis ça fait un peu de côté. Là.
0: Moi, essayer d'en faire tantôt en revenant à la maison. Moi, l'essayer. Peut-être que mes terres sont trop larges, je sais pas.
1: Ben, probablement.
0: Peut-être, bon, on va l'essayer. On va essayer
1: peut-être
0: de faire un peu d'aquaplanage.
1: Plus haut. Hein,
0: ouais, ça, peut-être, aussi. C'est ça. Je me demande, j'oublie tout le temps chaque coup, parce que moi, je croise Carbo tout le temps comme 36 secondes là, entre les deux shows. Puis j'ai tout le temps plein de questions de char à demander. Carbo, c'est dangereux des spacers de roues? Ouais, je le bombe. Mais en même temps, je veux pas être ce gars-là qui... Tu sais, parce qu'il passe sa journée dans la mécanique, tu sais. Puis j'ai pas le goût d'être le collègue, c'est encore pire, qui pose des questions de char dans son autre job. Tu comprends?
1: C'est comme toi quand les gens te posent des questions de tatou dans ton autre job. Ou avec des amis.
0: Ouais, peut-être. Mais tu vois, ça finit faire débarquer tous mes arguments parce que j'aime ça quand les gens me parlent de
1: quand
0: tatou.
1: T'aimes ça,
0: peut-être qu'effectivement. Peut-être qu'ils aiment ça que j'y parle de mécanique. Tu viens de tout renverser le domino de mes arguments. Ouais, fait que c'est ça, je suis tout le temps là, Carbo. Puis j'oublie, je pose des questions, puis j'oublie de me demander, mettons, faire lifter mon Jeep. C'est une bonne idée ou c'est dangereux?
1: Oh!
0: D'après toi, c'est dangereux?
1: Non.
0: Non, augmenter la... J'aime ça que tu te prononces de même.
1: Non, pas dangereux. En tout cas, pas pour les autres, peut-être pour toi.
0: Ouais, peut-être. Dangereux pour le portefeuille. Quoi que je dis ça, j'ai aucune idée combien ça peut coûter augmenter la hauteur d'un Jeep. Peu importe. 418-670-9098. On a... la conversation vire sur le texto par rapport à l'aquaplanage. J'ai une coupe à vouloir faire un peu d'aquaplanage ce soir. Mais gantez-vous, on a juste une vie. Amamaoulé du tracker de Materia. Ben, Amamaoulé à toi, tracker de Materia, qui est peut-être un cousin éloigné du tracker de dinde albinos, qui est avec nous généralement. Big Deco et Bouess, les brasseurs de billes et de plounes de la série VOG. Qui sont là ce soir. Amamaoulé du chat à Joe. Amamaoulé chat à Joe.
1: Miaou.
0: On a... Oui. Tu parles le chat, donc, si je comprends bien. On a Fatal Jen, la femme fatale du Spacecast. Également, notre lionne du village qui est là, Amamaoulé à toi. Le chien Donald aussi, jamais bien, bien loin. Monsieur Buzz, the original, qui est là pour la petite dernière de la saison. Carlitos, el camionneur aussi, est-il en direction de Moncton? J'en ai aucune idée, peut-être. On a quoi? PQ égale UPA. Qu'est-ce que ça veut dire? Je ne sais pas. Ben,
1: UPA.
0: UPA. L'Union des producteurs agricoles?
1: Ah, ben oui.
0: Ça
1: paraît de l'allure.
0: Mais pourquoi le PQ égalerait l'Union des... Ça doit avoir un lien avec la conversation que peut-être Carl avait avec Mélanie avant la pause.
1: On a manqué un bout.
0: C'est ça qui m'a échappé parce que je ne suis pas sûr de... Ouais, je suis pas sûr de catcher. Lord Ben McAnally. Est-ce que tu connais la famille McAnally?
1: McAnally.
0: Ouais. La famille
1: McAnally.
0: McAnally.
1: Annally.
0: Okay. C'est une famille bien spéciale d'aristocrates anglais, ma chère, qui nous écoute en provenance du pays de Galles. Bref, tu vas bien?
1: Oui.
0: Ouais, t'as passé une belle journée?
1: Université toute la journée.
0: Ah oui, toute la journée, OK.
1: Ouais.
0: OK, fait que dans la science politique toute la journée.
1: Exact, toi?
0: Ah oui, mais aujourd'hui, ça a été une belle journée, mais ça n'a pas été ma journée. Et je te l'ai dit tantôt, mais je veux le réitérer tout d'un coup que mon odeur se soit exacerbée. Je me suis échappé un grand Tim glacé noir.
1: Une chance t'as pas arrêté, hein? Je me suis échappé.
0: J'ai fait un kéké. dans mon pitalon. Puis moi, je décide de continuer à vivre ma vie. Je colle pas malade, puis non, je fais juste vivre ma vie en me disant, le show va finir en même temps que tout le monde. Non, je me suis pas chié dessus. C'est en voulant prendre mon café, je sais pas comment, parce que je prends un café pratiquement tous les jours de ma vie, là, un café glacé, et il m'a glissé des doigts, le couvercle a ouvert. Tu sais, j'ai comme fait avec un pog, là. T'es une fille, oui, des années 90, fait que tu vas catcher c'est quoi un pog.
1: Ben
0: là.
1: Oui.
0: J'ai comme fait un coup de slammer avec le couvercle de mon café, et le plus du trois quarts me sont renversés, autant sur le pitalon que sur mon banc. Fait que là, ça m'a pris une bonne demi-heure avant de sécher. Je me sens comme un grain de café arabica qui se promène dans la station. Et mon bain, tantôt, mais que je m'assois là-dessus, c'est sûr qu'il est encore détrempé. C'est la merde, quoi. C'est la merde.
1: C'est la merde.
0: Ouais, c'est la merde.
1: Mais ça va, je te sens pas.
0: Non, ben, tant mieux. Tant
1: de toute
0: mieux.
1: Façon, j'aime l'odeur du café. Ok, ça me va.
0: Ah, ben, crime.
1: Yeah.
0: On va s'aromatiser au café, avoir su. Hein, je me serais spray de café.
1: Un bain de café.
0: En débutant la semaine, ça nous aurait créé une cohésion encore plus grande.
1: Exact.
0: En partant la semaine. Oui. Hey, comme coiffeuse, je me suis posé la question aujourd'hui, je me suis dit, je vais te le demander.
1: Ben oui.
0: C'est quoi qui est à la mode actuellement comme coupe de cheveux? Les hommes, ils vous demandent quoi? Parce que quand je vais voir ma coiffeuse, ma barbière, whatever, puis que je demande, fais ce que tu penses qui me ferait bien,
1: oui,
0: je sens que ça fait un malaise. Pas nécessairement un malaise, mais je sens que les coiffeurs, vous aimez mieux vous faire dire « Voici ce que je veux » et vous le faites, plutôt que de dealer avec la forme de ma face pis tout ça.
1: Je pense que ça dépend. Je pense que ça dépend des coiffeuses.
0: OK.
1: Ça dépend aussi de la relation que tu as avec ta coiffeuse. Parce que moi, j'ai des clients que eux ils me font confiance, puis des fois, j'arrive avec des idées.
0: Carte blanche comme ça, puis tu...
1: Souvent.
0: Ah ouais, cool,
1: oui.
0: OK.
1: Mais la plupart, c'est sûr que c'est tout comme d'habitude. Comme d'habitude.
0: Ouais, OK. Surtout les gars, j'imagine.
1: Oui. Fait que c'est sûr que le fait d'amener des idées, de proposer, des fois, il va faire « Oh non, je ne suis pas sûr. » Ils sont très conservateurs.
0: Oui.
1: Mais en fin de compte, ils reviennent. Puis là, ils sont comme « Ah, vas-y, Jess. »
0: OK.
1: Ils sont contents.
0: Puis tu te bases sur quoi? La forme de la face?
1: Oui,
0: ou
1: le style
0: mode
1: de la personne.
0: Ah ouais, OK.
1: Le style de la personne. Puis okay, aussi le type de cheveux. La forme de la face, tu peux t'adapter avec la coupe dans le sens que le style va être le même d'une personne à l'autre, mais ça va changer un peu la forme du dessus, des côtés, les longueurs. Tu vas jouer avec ça pour venir jouer avec la forme et non le type de coupe, parce que là, c'est sûr qu'il y a beaucoup le soft mullet.
0: C'était à mode, ça, encore?
1: Oui, c'est encore là. C'est juste qu'on est moins dans le gros mullet intense.
0: Wow.
1: On est plus dans le soft, qui est vraiment comme un look un petit peu plus. Moi, j'aime ça dire le look un peu joueur de hockey. C'est avec le petit pad qui sort, mais pas trop, puis plus back.
0: Okay.
1: Les gars sont moins... T'as d'autres looks que c'est plus par le devant.
0: Okay.
1: Le toupette, mettons. Là. Il y a un toupette en avant, fait que tu vas quand même assez court. Là.
0: Ah, okay. OK.
1: Mais très rasé ses côtés, ça fait clean. Pas trop... Tu sais, juste un léger pad. Une légère longueur derrière.
0: Mais si t'as une face plus ronde, là, t'es-tu mieux de garder du volume sur le dessus
1: pas
0: que t'allonger la face? Non?
1: Non, pas nécessairement.
0: OK.
1: T'sais, quand tu mets ta calotte, tu viens comme...
0: Ouais, non, c'est sûr, mais idéalement, c'est parce que moi, je mets la calotte, là, c'est... Oui, un accessoire mode, entre guillemets, aussi, mais c'est un peu une façon de camoufler.
1: Ouais, moi aussi, là, j'ai les cheveux hyper sales.
0: Ah ouais, OK. Ben moi, c'est pas qu'ils sont sales, c'est qu'ils sont... Ils ont plus de coupe, là. Ça fait un bout.
1: En plus, t'es à côté des barbières, tu travailles
0: avec
1: elles.
0: Je le sais, C'est ça, le pire. Je travaille avec, puis chaque coup... Parce que moi, ça arrive quand même assez souvent que j'essaye comme de me faire la ligne de barbe, puis je me rase ça trop court, fait que j'ai l'air d'un fou, là. L'autre jour, je m'étais rasé à certains endroits, je me suis ramassé comme avec un presque Hitler, appelons ça de même, là.
1: Hein?
0: Puis, je sais qu'hier, tu me parlais que les petites moustaches, ça te plaisait quand
1: ouais?
0: même, là. Mais c'était comme trop proche d'eux, là. C'était tout pour susciter des... Je veux pas être l'animateur de Radio X avec la moustache du Führer, tu comprends?
1: Je comprends.
0: Il n'y a pas mais le goût de ce gars-là.
1: Qui existait dans le temps, fait que tu sais, il n'y a pas juste le Führer qui l'avait, là. Il était quand même très à mode.
0: Oui. Ouais, c'était un homme à mode.
1: Exact.
0: C'était...
1: Il avait du style.
0: Il y a plusieurs théories par rapport à pourquoi Hitler avait un petit carré de même, là. La première, c'était pour fitter avec son masque à gaz à l'époque.
1: Ouais.
0: Parce que lui, c'est un messager lors de la Première Guerre mondiale. Et l'autre théorie, c'est que pour être populaire, il a opté pour la même moustache, tu l'as dit toi-même, là, que c'était une moustache populaire, puis il y avait un acteur du temps, un genre de comédien du temps qui avait cette moustache-là, j'oublie le nom, là, genre de c'est pas lui, là, mais un genre de Charlie Chaplin allemand de l'époque, puis il voulait mettre ça pour être dans le coup, être cool et branché.
1: Ah, moi, je vote pour la deuxième option.
0: C'est comme si François Legault venait, là, mais avait le soft mullet.
1: Soft mullet, puis la moustache.
0: La moustache, oui. C'était à la mode, la moustache?
1: Je sais pas, ça. Ça dépend, hein? pense que oui.
0: Moi, quand je me fais la moustache, quand je me laisse une moustache, j'aime ça, mais je suis seul à aimer ça.
1: Ben, c'est ça qui est important, non?
0: Ouais, je trouve que ça me fait... Ouais, mais je... Oui, puis non. J'aime ça que ma blonde me veuille.
1: Ben non, c'est...
0: Tu comprends? Ben, j'aime ça. Mais pour vrai, tu me dirais, hey, ma blonde va vouloir... ta blonde va vouloir te fourrer tous les jours. Si tu te teins les cheveux en rose, le lendemain, j'arrive en mode Barbie. Là.
1: OK.
0: 100%. Ah, ouais. Oh, il n'y a rien à foutre.
1: Mais demande à ta blonde quelle coupe de cheveux elle aimerait.
0: Elle est assez traditionnelle. Ouais.
1: Et voilà. Ça répond à ta question.
0: Elle, ce serait exactement comme j'ai depuis 10 ans. Et plus encore, même. Fait que voilà pour ça. Hey, on a plein d'affaires à jaser ensemble. Tantôt, le maître fumeur va débarquer pour jaser barbecue, fumoir, plein de chats, répondre aux questions de nos auditeurs et de sa communauté également. Et si vous, d'ailleurs, vous avez des questions pour lui, 418-670-9098, textez-nous ça, on va les noter puis lui poser tantôt. Mel Trudel également va débarquer avec son univers complètement déjanté. Puis d'ici là, ben crime, il y a plein d'éléments d'actualité duquel je veux qu'on discute ensemble, dont... Moi, d'après moi, comme madame, tu dois aimer ça, juger les noms que les gens donnent à leurs enfants.
1: Oui.
0: Ben, partons.
1: Je pense à Spatule.
0: Oui. Ou ça, il y a quelques années aussi, Metalliken.
1: Oh!
0: Ouais, ça n'était une bonne.
1: Metalliken.
0: Comment me dire que ton père a une camisole blanche avec un paquet de clopes en dessous des bretelles?
1: Appelle-toi Metalliken,
0: effectivement. Les 10 prénoms les plus populaires pour les filles au Québec en 2025. Donc, c'est le l'état civil là, qui a sorti les stats pour l'année passée. Quel est, selon toi, le nom de fille le plus populaire au Québec l'année passée, qui a été donné le plus l'année passée?
1: Emma? Ella? Quelque chose comme ça.
0: Tu l'avais-tu vu à nouvelle?
1: Non.
0: OK, ben en première position, je suis renversé avec 485 nouvelles petites filles qui s'appellent Emma.
1: Non, mais tu vois, à la garderie, t'as deux Emma,
0: exact.
1: Une Ella.
0: Pour vrai, là, avec ce que je vais vous donner comme nom, autant pour les filles que les gars, mais surtout les gars, j'ai l'impression d'être avec ma blonde d'une conversation où elle me compte sa journée. Parce que ma blonde est éducatrice en CPE.
1: Ben oui.
0: Puis tous les noms que je vois là, c'est des noms que je me fais parler la semaine longue. Là. En deuxième position, Olivia et Charlotte. Oui. En quatrième position, un nom de toute beauté, Alice. Parce que ma plus vieille s'appelle Alice.
1: Vieille, ouais. Ouais.
0: Florence en cinquième position. Sophia. J'imagine en l'honneur de Sophia Nolin en sixième position.
1: Il y a une princesse aussi qui s'appelle la princesse Sophia. Moi, je vote pour ça. Là.
0: Plus que Sophia Nolin?
1: Ouais.
0: Ben c'est peut-être la princesse Sophia Nolin aussi.
1: Oh, ben oui.
0: La princesse du royaume de la solitude, de l'ennui et de l'oubli.
1: Oh my God, c'est clair.
0: C'est un peu rough. Elle dit de même, c'est un peu rough.
1: Ouais, c'était poétique.
0: Mais ça venait directement de mon cœur. Hein?
1: C'était très poétique.
0: Merci beaucoup. Septième position, Juliette. Ça, d'après moi, dans 20 ans, c'est encore bon. Béatrice en huitième position. Neuvième, Charlie. Et en dixième position, Romy.
1: Oui.
0: R-O-M-Y.
1: C'est toutes les copines à ma fille à la garderie, ça.
0: C'est tout le temps ça, hein?
1: Ouais.
0: Comment s'appelle ta fille?
1: Gaëlle.
0: Wow, beau nom.
1: Ben, c'est différent.
0: Pourquoi vous avez choisi de l'appeler Gaëlle? C'est d'inspiration de quoi?
1: Mon chum est arrivé avec cette idée-là. Moi, okay. J'avais Françoise.
0: Ah, ouais?
1: Ouais.
0: OK.
1: Le nom de ma grand-mère.
0: Ah, sweet.
1: Oui.
0: OK.
1: Pour
0: rendre hommage à ta grand-mère.
1: Yes. Mais il m'est arrivé avec Gaëlle, puis on cherchait un nom qui était... moi, j'aime beaucoup les noms unisexes.
0: Ah, OK, ouais.
1: Ouais.
0: OK. Okay, okay.
1: Puis ça fitait avec son nom de famille aussi.
0: J'aime les noms, moi, un peu rétro. Tu sais, Alice, oui. Pour ça que ça me plaisait. J'aimais beaucoup ça.
1: Louise, c'est beau aussi, je trouve.
0: Ouais.
1: Jeanne, j'ai des amis qui ont appelé leurs enfants comme ça.
0: OK, hein, cool. Tu vois, comme gars, avoir eu un gars, là, j'aurais aimé ça. Puis ça passe zéro à maison. Ma blonde a dit, garde le jour. D'un, là, on n'a pas le projet d'avoir un autre enfant. Mais si on avait un autre enfant qui c'était un gars, elle me l'a dit tout de suite, oublie ça. Mais Léon, j'adore ça. Elle veut rien savoir.
1: Très beau.
0: Moi, j'adore ça. Léon Blais, je trouve que ça fait...
1: C'est vrai que ça fait on dirait, un pro de quelque chose.
0: Moi je trouve que ça fait... ça fait chef du Parti conservateur du Québec, Léon Blais. Je sais pas, j'aime
1: Léon
0: ça.
1: Léon Blais.
0: Léon Blais, je trouve que ça fait...
1: Un leader conservateur.
0: Ça fait je ramène l'Union nationale. Tu sais, ça fait... Ben, pas le panoplie de BS qui sont actuellement avec Joe Lindigo, là, mais le vrai Union nationale, là, du temps du Plessis.
1: Ouais.
0: La totale, là, tu sais. Il y a de quoi qui me plaît là-dedans, mais ça n'arrivera pas, on me dit à la maison. La ministre des Finances a dit non.
1: C'était Joseph.
0: J'aime ça aussi.
1: Moi, c'était ça. Mon chum non plus, il a dit non.
0: Ah ouais?
1: Ben, il dit ça fait trop biblique.
0: Et c'est exactement pourquoi j'aimais ça.
1: Moi aussi.
0: Ouais, je trouve ça vraiment hot. Ouais. Marie, comme nom de petite fille, je trouve ça beau.
1: Oui.
0: Aussi.
1: Marie-Jeanne.
0: oui, ben on dirait que je vais tout le temps avoir le goût de la rouler bien tête.
1: C'est clair.
0: De la rouler puis de voir si je peux pogner en feu un peu. Ouais, non, c'est, non, Marie, pour vrai, on dirait que je serais pas game.
1: Moi non plus.
0: Hey, quelqu'un nous dit-tu Lion Blanc?
1: Est-ce qu'il s'appelle Lion Blanc?
0: Ben, ça se peut pas. Genre Lion Blanc Tanguay? Lion Blanc Tanguay? Lion Blanc Garneau? Ça se peut pas. Angélique, ça c'est beau. Ça, j'aime ça.
1: Oui.
0: Comme nom classique, j'aime ça. Angélique, c'est beau. Sophia, la reine de la cuisse mordue. Ah, peut-être.
1: Mais c'est Safia. C'est pas Sophia.
0: Ah, c'est Safia Nolin?
1: Mais oui.
0: Ah, je pensais que c'était Sophia Nolin. Ben oui, Safia, t'as raison, ça se dit mieux que Sophia. Parce que ça fait plus de sens.
1: Exact, ça fit plus avec elle.
0: Ouais, c'est ça, ouais, ça fait plus.
1: Sophia, c'est doux, c'est gentil. Ouais.
0: Safia, ça fait... Ah, excuse-moi, je l'ai oublié dans le fond du garde-manger.
1: Je l'avais échappé.
0: Ouais, je l'ai oublié dans le fond du garde-manger, mais c'est encore bon, c'est passé date hier.
1: Un vrai yogourt.
0: Ouais, c'est ça, c'est un yogourt. Et nous, c'est passé date, yogourt. Hein, on peut le manger même un peu passé date. Les noms de garçons les plus populaires au Québec en 2025, je vais y aller de 10 à 1. T'as-tu des noms qui te viennent en tête, mettons?
1: Louis.
0: Il est dedans en cinquième position. Félicitations.
1: Léon.
0: Les noms de garçons les plus populaires au Québec en 2025, je vais y aller de 10 à 1. T'as-tu des noms qui te viennent en tête, mettons?
1: Louis.
0: Il est dedans en cinquième position. Félicitations.
1: Léonard.

0: Non,
1: Ah,
0: 20 ans.
1: ah, OK. Ma blonde a déjà travaillé avec un prince quasi-dieu, suivi d'un nom de famille. Fait que prince quasi-dieu Kelly, mettons.
0: Ouais.
1: C'est de la bombe, ça! Prince quasi-dieu blé. Ben, oubliez Léon. Ça, j'ai plus
0: c'est
1: besoin
0: fini.
1: De Léon, non? C'est encore mieux, prince quasi-dieu. Fait qu'en 10e position, Adam. 9e, Théo. Ça, il y en pleut des Théo. Adam, un peu moins, là. En tout cas, dans mon entourage, là. Mais Théo, il y en a une shitload. Thomas, j'en
0: oui,
1: connais.
0: Oui, Thomas, je sais même pas pourquoi j'ai pas pensé à
1: j'en
0: ça.
1: J'en connais au moins deux, trois des
0: ouais.
1: petits Thomas.
0: C'est le William d'aujourd'hui.
1: Ouais, ouais, vraiment. Hein. C'est fou comment les classes, quand j'étais petit, il y avait au moins trois William par classe. Tout le temps, tout le temps, tout le temps. Les profs les appelaient William, nom de famille, tout le temps, parce que sinon, il y avait trois William. Puis c'était tout le temps des petits déplaisants avec les cheveux en kiwi. T'as-tu remarqué? J'avais vu un William avec les cheveux, là.
0: Attention. Mon frère s'appelle William.
1: C'est vrai? Bon,
0: oui.
1: Désolé. Il était-tu tannant?
0: Non.
1: Non?
0: Ben.
1: Il avait-tu les cheveux en kiwi?
0: Ouais.
1: Boum! Voilà.
0: Les oreilles aussi.
1: On dirait que c'est les oreilles en kiwi. Qu'est-ce que ça veut dire? C'est pas un vrai mot, OK? C'est pas. T'as dit ça de même, hein? Lancé de même. OK.
0: Parce qu'il y a des grandes oreilles.
1: Ah,
0: c'est okay. Juste pour l'écœurer, je sais qu'il m'écoute.
1: OK. Parce que les Williams, je les imagine aussi. Désolé à ton frère, là. Je les imagine toujours aussi avec les oreilles percées. Je sais pas pourquoi. Les cheveux en kiwi, les oreilles percées avec des anneaux dorés, puis être particulièrement turbulent dans une salle de classe.
0: Mm. C'est eux qui se mettent les petits jouets dans les oreilles, hein, qui restent coincés.
1: Okay, ouais. Ouais. Fucké, ça. Moi, ça m'est jamais arrivé avec mes filles. Je pense que c'est une affaire plus de petits gars. Ça, là.
0: Se mettre des trucs dans les orifices? Ouais.
1: Ouais. Les petits gars, on dirait qu'ils veulent rentrer les affaires dans le trou.
0: c'est... Non,
1: mais... mais ça, là, c'est une des affaires qui, avec le recul, là, j'ai vraiment changé de position par rapport à la parentalité. Quand, avant que j'aille ma première, je me disais, s'il vous plaît, bébé Jésus, fasse que j'aille un petit gars. Parce que moi, dans le fond, là, chez les Blais, il n'y a à peu près pas de filles. J'ai juste des cousins. J'ai juste... Tu sais, c'est que des gars.
0: Tu connais ça. Je connais ça, ça va être facile.
1: Ah oui, je traîne ça depuis 34 ans, tu sais, fait que je vais être en mesure de dealer avec ça. Puis là, j'ai eu deux petites filles, finalement, j'adore ça. J'ai toujours préféré, moi, dans ma vie, j'aime mieux côtoyer des filles que des gars. Je trouve que le fun, il commence quand les filles arrivent. Généralement, là, c'est de même, je le pense, dans la vie, tu sais. Puis ça s'est juste exacerbé en ayant des filles. C'est plus ma vibe, tu sais, qui est entre gars. Souvent, entre gars, ça m'énerve. Souvent, les gars, ils m'emmerdent. Je trouve ça plat. Puis... quand je vois les petits gars autour, parce que mes filles ont des amis, je trouve, pas toutes, mais souvent les petits gars, calissement niaiseux.
0: Ouais.
1: Je les trouve niaiseux.
0: 6-7, 6-7. C'est
1: ça,
0: avec ça.
1: Non. Ça, mes filles aussi sont okay, un peu là-dedans. 6-7, okay. Ouais.
0: Okay.
1: Mais les petits gars, là, qui marchent, mettons, puis là... Bang! Un donne un coup de poing en arrière de la tête à l'autre. Il n'y a aucun élément déclencheur.
0: Gratuit,
1: il tombe à terre. Ou là, l'autre qui fait comme « ça fait une semaine, j'entends pas bien. Hein, pourquoi? » On se rend compte qu'il y a une tête de bloc Lego dans l'oreille.
0: Petit bonhomme Star Wars,
1: ouais.
0: De Lego.
1: Pourquoi t'as Darth Maul dans l'oreille? Ça va-tu?
0: Non, c'est vrai que c'est...
1: Je trouve que c'est comme...
0: moi aussi, j'ai une fille, fait qu'on dirait que je suis un peu dans le même...
1: Le terme, c'est pour ça qu'on se permet un peu de sexisme, là,
0: ouais.
1: Mais le ça va être mon moment, comme Doc Mayou dirait, là, féminisé! Mais je trouve les gars, des fois, sont impertinents. Ils font les jeunes, là, je les trouve impertinents. Je l'ai probablement été, moi aussi, là. Hey, dans le sous-sol, avec mon petit frère, dans le temps, on se battait, on jouait...
0: Vous étiez deux.
1: On jouait à la boxe, tu sais, fait qu'on se donnait des vrais coups de poing, sauf que j'avais genre 5 ans de plus que lui, puis moi, je me retenais pas, lui non plus, mais...
0: T'avais 5 ans.
1: J'avais 5 ans de plus de lui. Ouais. Fait que, tu sais, lui avait 5, j'avais 10. Tu comprends? C'est comme un combat un peu injuste. Fait que, en tout cas.
0: Égalité des forces,
1: hein? Oui, vraiment, vraiment. Mm. Fait que tout ça pour dire que ben des petits gars sont, à mon sens, très, très, très niaiseux. J'imagine les choses évoluent avec le temps ou pas. 7e position, Edouard. 6e, William. 5e, Louis. Louis fait un retour, mesdames, messieurs, après des années d'absence dans le palmarès. En 4e position, Arthur.
0: Oui.
1: J'aime ça. Ça, j'aime
0: moi
1: ça.
0: Moi aussi.
1: Arthur. En 3e position, ça, je vais plaider coupable, je trouve. Puis pour vrai, là, c'est les goûts sont dans la nature, mais Liam, moi, ça me parle zéro.
0: Liam?
1: Ouais, Liam. L-I-A-M.
0: Ouais, ma sœur, elle a appelé son garçon comme ça.
1: Encore une fois, désolé.
0: Non, c'est correct.
1: Moi, ça me parle pas. En 2e position, Léo. Ça, j'aime bien.
0: J'adore.
1: Ouais, Léo, c'est cute.
0: Léo Gagnon.
1: Léo Gagné.
0: Je sais pas si ça sonne bien. C'est Gagné, c'est ça?
1: Ouais, Léo Gagné.
0: Oui.
1: Que les deux frères, tu les avais mis en première position de tes géniteurs, il me semble. Hein?
0: m'en rappelle plus.
1: Ouais, c'est ça, c'est le genre d'affaire.

0: qu'on oublie vite, qu'on veut tourner la page très rapidement.
1: Exact.
0: C'est top 10.
1: Le passé, c'est le passé.
0: En première position, avec un déluge de 618 petits gars qui s'appellent de même en 2025, tu veux-tu prendre un guess?
1: Tu l'as déjà dit, Thomas?
0: Ouais.
1: Et là. Non.
0: Noah.
1: Ah, wow!
0: Ouais, Noah, c'est le nom le plus...
1: C'est très beau.
0: Ouais.
1: Ah, je comprends.
0: Quelqu'un sur le texto a mis le doigt dessus. Là, Liam, je pense juste à Liam Neeson.
1: C'est vrai.
0: Puis je me dirais, je voudrais pas que mon enfant de 4 ans, le petit Liam, lui aussi se fasse kidnapper sa fille.
1: Parce non, c'est clair.
0: Parce que Liam Neeson, c'est tout le temps ça, sa vie. Là. Ouais. Sa fille se fait kidnapper, il faut qu'elle pourchasse, il risque sa vie. Ouais. Puis on se dit, voir que ce gars-là est capable de plier de même. Il a le visage et le corps d'un homme qui fait de l'arthrite avancée. Puis là, il part à la pourchasse de sa fille qui s'est faite kidnapper. J'y crois pas. Fait qu'en tout cas, il y a quelqu'un qui veut te poser des questions. J'ai l'impression, 88-670-9098. On va aller le rejoindre. Radio X, bonjour. Hello?
2: Allô?
0: Allô, ça va bien?
2: Ben, ça va bien, vous
0: autres? Oui, très bien. On t'écoute.
2: Oh, vous m'avez donné le goût de me confier actuellement.
0: Ah, ben ça tombe bien. On est là pour écouter tes confidences.
2: Parce que, tu sais, moi, j'ai eu un petit gars en premier, une petite fille au milieu, un autre petit gars.
0: OK.
2: Puis là, cette semaine, j'ai su que j'allais être grand-mère. Oh. J'ai juste 40 ans. Ça fesse, là.
0: Let's go.
1: Félicitations.
2: Puis, je vous le dis, là, juste à vous autres, là, j'espère que ça va être une petite fille. Parce que, j'espère, parce que je le sais que je vais être impliquée avec cet enfant-là. Là. J'espère tellement que ça va être une petite fille. C'est tellement plus facile, c'est tellement plus intelligent, c'est tellement moins comme... Non, mais je veux pas comme... Je vous avais parlé de ça tantôt, puis j'ai dit, enfin, du monde qui me comprenne.
0: Là. Oui, oh oui,
2: bien... Je veux pas dire que les petits gars, c'est stupide, là, mais câline que c'est plus dur à élever, à comprendre. Ils font des choses là que tu te dis, ben voyons, tandis que, tu sais, avec une petite fille, ça me semble c'est plus...
0: Moi, j'ai connu un petit gars, puis ça va aller dans le même sens que ce que tu disais. Quand j'étais petit, j'ai connu un petit gars qui, lui, là, son trip, là, c'était de jongler et de jouer qu'une hache. Puis ce qu'il a fallu pour que ça arrête, c'est qu'il se coupe le bout du pouce. Maintenant, il y a un genre de mini mignon de pouce. Puis là, après ça, il a jamais refait le cas avec une hache.
1: T'as jamais vu une fille faire ça?
0: C'est ça.
2: Non, mais exactement. Tu sais, les petits gars, là, ça y va comme zéro conscience du danger, du bon sens. Ça y va, ça essaie des affaires, ça fait des niaiseries, puis ça l'apprend par la suite. Tandis qu'une fille, on dirait que c'est plus... Puis là, je généralise, tu sais, il doit y avoir des exceptions.
0: Ben oui.
2: Normalement, les enfants-filles sont capables de plus réfléchir de comment... Si je fais ça, ça va donner ça. Tandis que les petits gars, ça y va, puis ça... Ça fait les conséquences après.
0: Ouais, exact. Grand-maman, à 40 ans, c'est malade, mais ton enfant a eu son enfant jeune, ça veut dire, je présume?
2: Ouais, elle a juste 20 ans. On n'embarquera pas là-dedans parce qu'il y a bien des choses qui me troublent dans tout ça. Je vous le dis, ça fait 3 jours là, que j'ai eu l'annonce puis je l'ai pas digéré encore.
0: Mais c'est une grossesse volontaire? Ou une belle surprise de la vie? C'est pas une histoire triste?
2: C'est une surprise de la vie. Ben, triste, non. Je dirais pas que c'est triste.
0: C'est pas une agression, c'est pas rien de ça.
2: Non.
0: C'est pas un one night, là, puis finalement, pas protégé.
2: Elle connaît le gars depuis 2 mois et demi, là. Puis elle pense que tout va bien aller, puis tout ça. Moi, elle a 20 ans, donc je peux pas la forcer à rien faire. J'essaie de lui faire comprendre que c'est peut-être pas une bonne idée, mais elle a décidé que c'était ça. Donc, c'est très difficile pour moi là en ce moment, mais je vais être là pour elle. J'aurai pas le choix.
0: Ben oui, je comprends ça. Oh. Hey, mais je me permets la question parce que c'est toi qui as appelé dans le fond là, mais
2: oui.
0: Quand tu dis t'essaies de la convaincre que c'est pas une bonne idée, est-ce que parler franchement, est-ce que t'essaies de la pousser à se faire avorter?
2: Non, pas du tout.
0: Non, okay.
2: Absolument pas.
0: Okay.
2: Puis elle l'a déjà fait dans le passé en passant, puis tu sais. C'est elle qui m'a dit, bon, ben là, je tombe enceinte, je vais me faire avorter. Puis en plus, dans ce temps-là, elle avait été avec un gars depuis 4 ans, puis elle le sentait pas, puis elle est venue vers moi, elle s'est fait avorter, puis tout ça. Mais là, on dirait qu'elle le sent. Elle est comme, OK, lui, je le garde, puis avec lui, ça va aller. Puis là, je suis comme, ouais, mais ça fait juste 2 mois que tu le connais. En tout cas, mais en tout...
0: Toi, tu le sens-tu, ce gars-là?
1: Ouais, non, c'est ça.
2: Savez-vous quoi? Je ne l'ai même pas rencontré encore.
0: Oh, shit!
1: OK.
0: OK. OK. Ouais. C'est
1: ouais. Le moment.
0: Ouais. OK. Ouais, quand même. Je comprends pourquoi tout ça est désarçonnant.
2: Mais oui, absolument. Mais dans tous les cas, même si ça fonctionne bien, je le sais que je vais être impliquée dans ça.
0: Je pense que c'est la clé, hein, justement.
1: Elle va avoir besoin d'aide.
0: Oui, ouais, effectivement.
2: À 20 ans. À 20 ben, oui. ans. C'est sûr et certain. Elle a de la misère à s'occuper de son chien.
0: Mais tu sais quoi, je vais me faire l'avocat du diable, grand-maman de 40, parce que je le répète que tu es une grand-maman de 40 parce que ça m'allume à la mort. Mais au-delà au-delà de ça, tu sais, moi je pense que c'est mieux d'avoir ses enfants trop jeunes entre guillemets là, tu sais, on se comprend, 16 ans c'est pas très cool, mais vaut mieux les avoir à 20 qu'à 38, mettons, ou à 40, ou parce que quand elle va avoir 35, tout ça va être derrière elle. Là, elle est top shape. Ben, du moins, je présume, elle est top shape pour jouer avec ses enfants. Elle a de la vitalité. Tandis que quand t'as 35 en montant, là, t'as les petits bobos de la vie. T'as plus la vitalité puis l'énergie que t'avais. Moi, je pense que c'est juste très, très bon. Ça va peut-être même y donner une espèce de claque en arrière de la tête pour se prendre en main.
2: Je suis pas certaine, mais okay. Ça, là, ben, ça pourrait être vraiment comme... Il y a tellement de scénarios possibles. Là, ça me tourne dans la tête depuis 3 jours. Tous les scénarios me viennent en tête. En ce moment, en tout cas, elle a pas la maturité du tout, pas la stabilité non plus de carrière, finance, même d'habitation pour ça. Mais il pourrait avoir un mini pourcentage que justement, pac, ça lui donne un coup de maturité puis qu'elle devienne responsable. Ça me surprendrait. C'est malheureux de dire ça. Ça me surprendrait, mais ça se pourrait puis ça serait merveilleux. En même temps. Le gars, lui, il est à peu près un petit peu plus vieux qu'elle, puis genre, comment que ça serait possible qu'il reste là, j'ai peur qu'il colle son camp, parce qu'il la connaît pas, puis je sais, ma fille, je l'adore, mais elle a un caractère de merde, lui, il a pas vu ça encore. Tu sais, il y a plein de choses, mais c'est vrai, mais en même temps, quelqu'un de 20 ans qui a pas vécu sa jeunesse, qui a un enfant si jeune, peut se gâcher plus tard. Moi, j'ai connu des gens qu'ils ont des enfants tellement jeunes, puis que là, après ça, à genre pas rapport, là, 38, 40, ils virent sur le top parce qu'ils n'ont pas vécu rien à 20. Ouais. Tu sais, parce que ce que tu
0: à
2: dis,
0: 40,
2: ça peut être vrai.
0: Ils s'achètent une Miata puis ils se mettent à fourrer des escortes, là. Ouais, ouais.
2: Exact, exactement. Fait que, tu sais, il peut avoir 1 million de possibilités. On ne sait pas ce qui peut se passer. Mais pour l'instant, ce que je vous dis, c'est que j'ai la misère à gérer cette nouvelle-là, mais au moins, j'espère que ça sera une petite fille. Parce que je le sais que ça va être moi qui va s'en occuper, cet enfant-là.
0: Mais tu m'as l'air de... Pour vrai, toi, tu m'as l'air d'une fille... D'une fille super. Tu m'as pas l'air d'une tout croche à rien. Puis toi-même, tu as eu ta fille à 20 ans, non?
2: Non, OK. Je vais t'expliquer. Moi, j'ai une famille reconstituée. Je l'appelle ma fille parce que je l'ai adoptée. Dans le fond, moi, quand j'ai connu mon chum, il y a 8 ans... ces deux filles n'ont pas de mère. Elle est disparue dans la brume, a fait une note en prison, lui a la garde complète. Fait que ces deux filles, je les ai adoptées. Okay. Fait que c'est ma fille pour moi, parce que je l'ai élevée. Mm-hmm. Mais je l'ai pas accouchée. Mais pour moi, c'est ma fille. Puis je suis sa mère parce que je suis sa seule ressource. Dans le sens que quand elle va l'avoir, là, son bébé, je veux dire, c'est vers moi qu'elle va venir.
0: T'as-tu eu des... Est-ce que tu as mis au monde des enfants aussi ou...
2: Ouais, j'en ai 3. Ouais.
0: Ouais, OK. C'est une question indiscrète, mais depuis tantôt que je te fais juste te garrocher des questions indiscrètes, fait qu'une de plus ou une de moins.
2: Pas trop.
0: Tu sens-tu un attachement plus grand envers tes enfants biologiques que versus ton enfant qui n'est pas biologique ou c'est juste le fait d'élever des enfants qui crée un lien? Ou il y a de quoi de plus fort que ça qui n'est pas explicable?
2: Non, j'ai pas d'attachement plus fort envers mes enfants biologiques parce que mes enfants, je dis comme carbo tout le temps, mais préfabriqués, je les ai depuis assez longtemps puis je les ai eus comme dans ma vie assez jeune pour que ils ont été intégrés dans ma famille, en plus qu'on les avait à 100%. C'est comme mes enfants. Ils me brisent autant le cœur que les autres. Ils me rendent heureuse autant que les autres. Puis, tu sais, ce que ça fait aussi là, tu sais, mon chum, il a été adopté lui, fait que il m'a montré, lui il aime mes enfants comme si c'était les siens parce que le sang c'est pas important finalement, tu sais, on est tous de même dans notre famille puis non, ça fait pas de différence.
0: OK. Ah, est-ce que une dernière question, non, c'est pas vrai, c'est sûrement pas ma dernière parce que j'en ai plein qui se rajoutent au fur et à mesure, mais est-ce que ta fille que tu as adoptée, elle a tenté de renouer contact avec sa mère biologique? Puis si oui, est-ce que ça t'a fait de la peine, ça, qu'elle essaye de savoir ses origines puis de voir d'où elle vient un peu?
2: Les deux ont essayé. Celle qui est plus vieille, dont celle qui est enceinte actuellement, moins, parce qu'elle, elle se souvient plus de ce qui est, de ce qu'elle a vécu quand elle était plus petite. Là, parce que c'est extrême, là, qu'est-ce qu'elle a fait vivre à ses enfants, c'est vraiment pas drôle. Un an plus jeune, c'est que j'ai adopté aussi, qui est maintenant 19, ben elle se souvenait pas vraiment. Fait qu'elle, elle a beaucoup plus essayé. Mais ça m'a pas fait de la peine par rapport à moi. Ça m'a fait de la peine par rapport à elle parce qu'elle les a encore blessés. Elle a encore fait des affaires tout croche.
0: Okay.
2: Elle les a essayé même des frauder, de mettre des cartes de crédit à leur nom puis tout avant de retourner en prison.
0: Okay.
2: C'est vraiment
0: une
2: vidange, tout croche. Okay. Une tout croche ultime. Là. Fait que c'est sûr que ça m'a fait de la peine que cette fille-là, encore une fois, réalise que leur mère était, comme tu dis, une vidange. Puis j'ai ramassé la petite cuillère, puis ça a été plate. Mais pour moi, non, ça m'a pas fait de peine parce que je savais que ça allait être moi encore qui allait être à leur côté après.
0: Eh bien, grand-maman de 40, un gros merci de nous avoir appelés. Puis sérieux, moi, j'ai le goût de finir avec ça. Je veux croire, en fait, qu'au moment où cet enfant-là va venir au monde puis qu'ils vont faire leur premier peau à peau, leur premier eye contact, il y a une espèce de déclic qui va se faire. Moi, je m'en cache pas, là, je suis un nataliste. Je veux qu'on fasse des bébés. Je veux qu'il y ait des bébés en quantité industrielle, des petits Canadiens français de plus en plus. Puis moi, j'espère juste le meilleur pour votre famille.
2: Merci de me souhaiter ça.
0: Je vous le souhaite vraiment, puis j'espère que cette fille-là, justement, l'éclair de l'amour maternel va faire la job. J'en suis convaincu.
2: Merci énormément.
0: Allez, bye-bye. Bonne soirée.
2: Bye.
0: Bye-bye. Bon, on s'attendait pas à ça.
1: Mais, beau témoignage.
0: Ouais, vraiment.
1: Son partage, tout ça, là, c'était parfait.
0: Allons voir qu'est-ce qui se cache aussi en ligne. J'avais pas prévu vraiment ouvrir les lignes avec ça, mais les gens ont le goût de nous jaser pour la petite dernière. Fait que c'est ce qu'on va faire. Radio X, bonjour. Bon, ben lui a pas été patient. Radio X, bonjour.
3: Bonjour.
0: Bonjour, ça va bien?
3: Oui, toi?
0: Oui.
3: J'écoutais l'autre maman tantôt.
0: Mm-hmm.
3: Puis j'avais envie juste de rajouter que ça se passe pas tout comme ça.
0: Ben parfait. Est-ce que vous avez une bonne histoire ou une mauvaise histoire à nous raconter? Une histoire qui tourne bien ou qui tourne mal?
3: Ben bien. Moi, je suis famille d'accueil. J'ai une petite fille ici depuis 10 ans. J'ai un petit garçon qui est décédé, qui était pas le mien, mais qui était comme le mien. J'ai quatre petites filles, j'ai eu six frères, puis j'aurais donc voulu avoir un autre garçon, mais je peux pas. Puis j'ai eu un enfant à 20 ans, j'ai eu d'autres enfants à 38 ans, puis j'ai pas mal tourné, j'ai pas voulu faire plus le party. Fait que tu sais, j'ai un peu d'incompréhension de comment ces gens-là peuvent penser ça, puis c'est une moyenne.
0: Je comprends.
3: C'est plus ça. Mais
0: j'ai pas sûr de bien comprendre toute l'histoire. Est-ce que vous avez donné naissance ou vous avez adopté uniquement les... Puis je dis uniquement dans le sens juste ça là, parce que c'est quand même tout un don de soi là. Mais avez-vous donné naissance à des enfants?
3: Oui, moi j'ai donné naissance à quatre filles.
0: Wow.
3: Mon beau-fils, je l'ai eu de la naissance à ses 4 ans quand il est décédé. Et je suis devenue famille d'accueil après. Ça va faire 8 ans.
0: Comment? Je vous pose la question.
3: Vas-y.
0: Comment on se remet du décès d'un enfant? Hein? J'ai l'impression qu'on...
3: J'y arrive pas encore.
0: Ah ouais. Chaque jour, vous pensez à ça?
3: Ben oui, puis ce qui est dur, c'est que certaines personnes vont me dire, bah, c'était même pas le tien, mais en fait, je l'ai aimé comme le mien, là, tu sais. Mais, tu sais, je travaille à l'hôpital, puis j'en vois à des enfants, puis moi, c'est une erreur médicale, fait que c'est un peu dur de travailler pour ceux qui... ont pas donné, qui ont fait en sorte que mon enfant décède, mon petit garçon décède. Mais d'un autre côté, je me dis que, bon, écoute, qu'il aurait tourné à gauche ou à droite, ou il aurait continué, son temps était là. Il devait quitter, il devait partir.
0: Qu'est-ce qui est arrivé, hein? Quand vous dites erreur médicale, qu'est-ce qui est arrivé?
3: Ben, en fait, c'est qu'au départ, ils ont posé un mauvais diagnostic, puis finalement... il a dû se faire opérer rapidement parce qu'il s'était étouffé là. Puis au final, ils ont en posant le mauvais diagnostic, ils ont donné le mauvais médicament.
0: Oh shit, ok.
3: Fait que au lieu de revenir à la maison, ben malheureusement, puis tu sais, j'ai pas pu faire mon deuil parce que j'ai voulu par respect pour lui laisser sa mère hurler, crier. J'ai vu mon mari d'un bras à sa mère, à se coller les deux, mais en fait je pense que si de là-haut, lui pouvait voir, je pense que c'était la meilleure chose que je pouvais faire pour lui, de laisser cette place-là. Mais je commence à faire le deuil, ça fait 14 ans. Il y aurait eu 18 ans cette année.
0: Consultez-vous pour ça? Avez-vous été chercher de l'aide extérieure pour justement faire votre deuil?
3: Oui, parce que, tu sais, au début, moi, ça a brisé mon mariage. Hein, on sait c'est quoi. Un homme, ça parle pas toujours. Puis la femme, souvent, elle est différente. Elle veut communiquer. Fait qu'on s'est comme laissé chacun notre côté. Quand j'ai eu ma fille, beaucoup de gens ont voulu croire que ma fille, c'était lui. Puis moi, j'ai voulu séparer ça en disant, elle ne remplacera pas de son frère. C'est une petite fille. Elle va rester une petite fille. Puis elle remplacera jamais Jacob. Puis aujourd'hui, là, je peux avoir le temps. Mais au départ, tu sais, Madison, elle avait besoin de moi. Elle aussi, elle est malade.
0: OK.
3: Elle a besoin de moi, fait qu'il a fallu que je mette tout ça de côté. Et là, présentement, tranquillement, pas vite, j'ouvre la boîte. C'est difficile, mais tu sais, je vais encore dormir au cimetière l'été, écouter des films avec lui. Je vais, tu sais, j'ai encore toutes mes patterns, mais...
0: OK. Est-ce que c'est arrivé à l'hôpital où vous travaillez?
3: Oui.
0: Comment vous faites pour aller travailler dans le lieu où... Comment vous... Est-ce que vous avez pas... Je pose la question ouverte, là, peut-être que vous allez me dire non par rapport,
3: non,
0: mais...
3: Non, c'est correct.
0: Mais est-ce que ça entretient pas, justement, la souffrance de retourner sur les lieux chaque jour où vous devez gagner votre vie? Vous auriez pas pu demander un changement d'hôpital? Ou puis même en sous-question, gardez-vous une rancœur par rapport à votre lieu de travail?
3: En fait, j'ai donné un gros câlin au médecin. Parce que il faut comprendre que nous, on vit avec un deuil... Mais imaginez le médecin avec combien il vit.
0: Ah, il doit se...
3: C'est épouvantable. Moi, je vivrais pas avec ça. Et moi, j'étais infirmière auxiliaire à ce moment-là. J'ai lâché mon côté infirmière auxiliaire. Je me suis en allée préposer parce que j'ai réalisé à quel point j'ai un poids sur mes épaules. Mm-hmm. À quel point je peux faire une erreur qui peut être fatale à quelqu'un. Et ça, je pouvais plus y arriver. J'en dormais plus.
0: OK.
3: J'ai demandé à changer d'hôpital, c'est un peu différent. Et là, je viens de tomber en arrêt de travail où j'ai pris la décision de dire, OK, c'est assez. Là, c'est... Parce que à un moment donné, des fois, quand la vie va vite, t'as pas le temps. Tu mets tout ça de côté. Puis malheureusement, puis tu sais, je vais me confier parce que là, je te parle puis je suis pas à la radio, fait que je peux me permettre. Mais tu sais, moi... Je suis une jeune fille qui a été vendue par sa mère à 28 hommes. J'ai vécu un viol collectif et j'ai toujours été capable de tout mettre de côté dans des casiers. Aujourd'hui, je mets un peu mon genou à terre en ce moment où j'ai l'incompréhension de comment j'ai pu faire. Parce que là, je réalise que tout ce que je parle, c'est moi qui l'ai vécu. Et là, je vis quelque chose d'un peu plus dur.
0: Aïe, mais avez-vous... Pour ce que vous venez de me raconter là avec votre mère, puis tout ça, avez-vous consulté pour ça? Tantôt, vous m'avez dit pour le décès de votre fils, non. Est-ce que vous avez eu...
3: J'ai déjà entendu parler de quelque chose comme ça, là, puis je me rappelle pas du nom de celui qui a vécu un abus, qui est animateur chez vous, celui du matin.
0: Dominique.
3: Son nom.
0: Dominique, oui. Mais écoute, je voudrais pas me tromper sur les circonstances, mais je pense que Dominique, c'est dans un contexte avec un homme d'église, je crois.
3: C'est ça, exactement, oui. Mais j'ai entendu dire quelque chose à un moment donné, puis rares sont ceux qui pensent comme moi. Puis c'est encore un gros problème avec le DPJ que j'ai présentement, vu que j'ai jamais fait ça. Moi, là, j'ai toujours eu pour m'en dire... Ma mère ou les 28 hommes, ils voulaient pas du sexe. Ce qu'ils veulent, c'est un pouvoir, un contrôle. Et si tu passes ton temps, ces pilules, en thérapie, à parler puis à se dire que t'es une victime, je pense que tu leur donnes exactement ce qu'ils veulent. Mais j'ai pas voulu leur donner ça.
0: Mais ça, les 28 hommes, c'est pas en simultané, c'est sur une période de longtemps.
3: C'est de mes 3 mois à mes 18 ans.
0: Hey, Seigneur!
3: Et le viol collectif, ça a passé à TV, là, le juge Louis Carrier. Dans ce temps-là, ça a été Gaétan Giroir qui est venu me voir à la maison. Cet homme-là me donnait quelque chose de vraiment gros, puis c'est lui qui m'a fait comprendre à quel point j'avais le contrôle sur tout. Mais, tu sais, si je prends mon temps à me dire, ah, je suis une victime, oh mon Dieu, je peux pas travailler, oh, j'ai besoin de pilule, là. Ils ont exactement ce qu'ils voulaient. Ma mère aurait eu ce qu'elle aurait voulu. Elle aurait eu le sentiment qu'elle était meilleure puis qu'elle avait mis au monde une merde. Mais en fait, c'est pas ça. Et je leur donnerai jamais ça. Je vais toujours être forte. À cause d'elle, je suis devenue une très bonne maman. J'ai une ouverture sur les gens. J'ai une compréhension sur les gens. Et jamais je vais être une victime. Jamais. En fait, ils m'ont juste rendue tellement forte. Puis avec tellement de compréhension sur tous les gens qui vivent autour, je suis capable de comprendre beaucoup de choses. Et surtout, j'ai des outils pour mes quatre filles que pas grand-parents peuvent avoir.
0: Effectivement. Madame, vous touchez énormément les gens sur le texto. Ma co-animatrice aussi, je viens de me lever les yeux, qui est extrêmement touchée. Jessica, c'est allé directement au cœur.
1: Oh my God, j'en reviens juste pas.
0: C'est tout à votre honneur, votre résilience, puis votre façon. Je vous connais pas, évidemment. Là,
3: je pensais pas que j'étais en ligne, je pensais que j'étais en privé.
0: Ah non, vous êtes en onde, hein, pour ça. Oui, c'est ça.
1: Oui.
0: Vous m'avez tout compté ça en onde, mais c'est le principe d'une ligne ouverte. Puis honnêtement, il n'y a pas de commentaires. Tout le monde est unanime. Il vous envoie énormément d'amour. Bravo, une battante. Sympathie à la dame. Je lui envoie du love, un gros câlin. Nos auditeurs sont tous derrière vous. Puis chapeau pour qui vous êtes vraiment. Là, c'est d'adoption en adoption, tout ça, là, chapeau. Vraiment, là,
1: c'est admirable.
0: Tout à votre honneur.
3: Merci.
0: Je vous souhaite une bonne soirée.
3: Moi aussi.
0: Bye-bye. Bye.
1: Et qu'est-ce qu'on vit là?
0: Fou, hein? Noah, c'est le nom le plus populaire au Québec cette année. Tabarouette. OK.
1: Oh my God.
0: Fait que toi, t'es une petite sensible, là. C'est ça que je viens de voir.
1: Non.
0: Là. Je me lève les yeux et elle est en larmes. C'est effectivement touchant, là. Mais...
1: Non, mais moi, j'ai...
0: T'as une bonne empathie. Une grande empathie.
1: Puis c'est sûr que, tu sais, on a des filles.
0: Ouais.
1: Oh, fait que, tu sais, moi, on dirait que je peux pas concevoir une mère qui peut faire ça à son enfant.
0: Moi non plus. Pour vrai, là, c'est un des... Je pense que tout père, sûr que si t'en parles à ton chum, il va te le dire, là. Tout père se demande comment je réagirais si j'apprenais que ma fille était victime de...
1: J'ai vu une fille. Ça, je sais pas si à un moment donné... pourrait l'inviter, elle parle de la prévention du viol.
0: OK.
1: Fait que c'est quand même intéressant, là, comment le prévenir, parce que, tu sais, on sait que c'est 80% des gens qui sont proches de nous.
0: C'est ça qui est terrifiant, je trouve.
1: Ouais.
0: C'est ça qui est fucking terrifiant. Les histoires de Réal, le rôdeur du quartier, a volé ma fille, c'est
1: vendeur de crème glacée, là, ça arrive.
0: C'est anecdotique, ces affaires-là.
1: Ben, ça arrive.
0: Ça arrive, mais c'est souvent plus mon oncle Réal. Ouais. Ça donne, oui, à vendre de la crème glacée, mais c'est surtout ton mononcle.
1: Mais quand c'est ta propre mère.
0: Ah, ça, c'est...
1: C'est inconcevable.
0: C'est fantastique. Ben, ça revient à l'histoire de l'escorte, mais non, de la pute d'hier. Qui vendait des photos.
1: Exact.
0: C'est de la production de pornographie juvénile, là, carrément. Ah, épouvantable.
1: Ah non, ça fait réagir le monde aussi. Là, c'est ça. Qu'est-ce qu'on m'a mis? Et puis ça l'a vraiment pris comme une tournure.
0: Complètement. Hein? Je regarde les nouvelles, ben... Fuck les nouvelles, à part une affaire pour faire changer le mood un petit peu. GTA 6?
1: Hein? Tu me parles de GTA 6, pour vrai.
0: Je vais te parler de GTA 6 un peu pour redonner un peu le sourire dans nos cœurs. Okay, GTA 6 aujourd'hui est sorti une belle nouvelle. Ça a fait la semaine de bain du monde. Aussitôt que jeudi prochain, les précommandes vont être ouvertes. Comme de quoi il y a un peu de lumière en ce beau monde. Vous allez pouvoir précommander GTA 6 la semaine prochaine pour ce jeu qui va sortir le 19 novembre 2026. Je le call tout de suite, DH, j'ai la gastro le 19 novembre 2026 prochain.
1: C'est bon, il game toute la nuit, toute la journée.
0: PS5, Xbox Series XS. Il y a également la pochette qui a été dévoilée aujourd'hui. Et des images, un autre trailer également de Vice City qui a été dévoilé. Fait que voilà, j'ai essayé de changer le mood. C'est un échec, l'émotion règne encore sur le texto. 418-670-9098. Allez-y de vos commentaires. On prend une petite pause et on vous revient avec le maître fumeur.
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2: Salut mon Frank, bon jeudi exceptionnellement, comment ça va?
5: Ça va très bien, vous autres?
2: Très bien, et demain avec les boys ici, j'y serai pas, mais tu vas venir parler de musique.
5: Ouais, on a regardé ça moi puis Dan.
2: Parfait.
5: Un petit segment.
2: Parfait. Tu vas parler tantôt au méchant Renaud Labrec?
5: Oui.
2: Celui
5: oui.
2: qui sort des histoires avant les autres?
5: Ouais.
2: C'est ça?
5: Ouais, c'est ça, celui qui sort pas mal des histoires avant tout le monde. Ouais.
2: Bon, ben nouveau, les récupère, c'est juste qu'il récupère 6 mois après tout le monde.
5: Ouais,
2: mais c'est correct, c'est tout à fait légal.
5: Oui, hein? c'est tout à fait légal, ça a l'air. Écoute, tu m'as demandé de faire un genre de bilan de l'année, de la saison qu'on vient de passer avec quelques projections. Fait que j'y vais sans plus tarder. Premier point, la CAQ n'est plus un gouvernement, c'est un gouvernement en liquidation. Qu'est-ce que je veux dire par là, gouvernement en liquidation?
2: Liquidation fraîchie.
5: Oui, ben c'est que Freshie, ben malgré tout ce qu'elle essaye de faire, elle tire dans tous les côtés, elle essaye d'annoncer des affaires, on enlève les taxes sur le papier de toilette puis les bartendes, on fait toutes sortes d'annonces, on multiplie on presse la fin de session parlementaire pour faire adopter toutes sortes de projets de loi un peu sur le coin d'une table. Ben malgré tout ça. Puis malgré des sondages qui sont quand même pas si mal pour elle, c'est une multiplication de gens qui désertent le navire, qui quittent le bateau. Donc, parmi ceux qui quittent, Sonia Lebel, Geneviève Guilbeault, Caroline Proulx, Lionel Carman, François Bonnardel, Jean-François Simard, François Legault lui-même, Christian Dubé, plus récemment, Jean Boulette et Éric Girard, le faux, là, pas le vrai, là, mais d'après moi, le vrai va suivre aussi. Donc, autrement dit, elle a quand même des sondages pas si pires, mais a de la misère à recruter pour l'élection et les éléments importants du régime quittent. Donc, c'est comme si les gens qui sont là agissent comme si l'élection était déjà perdue d'avance.
2: Et ça, c'est non, vraiment... regarde, c'est bon. Ça foule aux portes comme un cinéma qui est en train de pogner en feu.
5: Exact. Et là, rajoute par-dessus le marché un peu ce qu'on a parlé lundi, le bilan de la vérificatrice générale sur la filière batterie qui fait également très mal, le bilan de Christian Dubé en santé qui sort également pour faire son entrevue avec Patrice Roy. Donc, t'as comme deux belles-mères du parti, si tu veux, étant Legault et Dubé, qui viennent couler, tirer dans le fond de la chaloupe. En essayant de justifier toutes sortes d'affaires, puis en disant qu'on n'a pas fait ci, mais on aurait dû faire ça. Ça, c'est terrible là, pour un ou une nouvelle chef. Là. Donc, le contraste avec 2018 là-dedans est très frappant. Là. En 2018, la CAQ incarnait le renouveau. Puis aujourd'hui, ça ressemble à une version plus maganée du Parti libéral de Couillard en fin de mandat.
2: Oui, il y en a 34 chaises vides.
6: Tu sais quoi, Couillard fermait sa gueule. Tu sais, non seulement François Legault est un des pires premiers ministres du Québec, mais en plus, c'est un des pires ex-premiers ministres du Québec.
2: Ouais, en plus, il est belle-mère. Ah, il lit son maudit livre plate sur son balcon à l'île des Sœurs. Là. Mmh.
6: Non, lui, il n'est pas sur le balcon, ça sent trois zigounes.
5: Non, c'est ça. Et là, tout ça amène à l'incertitude sur le résultat prochain de l'élection.
2: Oui.
5: Parce que je vous ai parlé de la CAQ. Un mot sur Charles Milliard. La sauce n'a pas l'air à pogner tant que ça. Il hésite sur un paquet de sujets. T'as toujours l'ombre de l'UPAC puis des enquêtes sur les brownies qui planent encore sur eux. Donc, il est pas capable, ni comme n'était pas capable Pablo, comme n'était pas capable Anglade avant lui, de se défaire du fameux héritage là, de l'ère Charest, les soupçons de corruption, de ci et ça. Ils n'ont jamais été capables de se déprendre de ça, peu importe quel chef prend les rênes du traîneau. Donc, ça va être difficile aussi de ce côté-là. Du côté de PSPP, ben ils dominent les sondages, mais les voyants sont au jaune. Je te donne quelques éléments. Son avance est passée de 36 à 38 en 2025 à plutôt 29, 30, 31 en 2026, si on fait des moyennes. Donc, c'est pas une dégringolade énorme, mais c'est quand même une tendance à la baisse. Mais le chiffre le plus inquiétant pour lui, c'est le pourcentage de gens qui ont une impression défavorable de lui. C'est Philippe Giffournier qui mettait ça sur X. C'est très parlant. Le pourcentage de gens qui ont une opinion défavorable de PSPP est passé de 30 % en 2024 à 54 % en 2026. Donc, il y a plus de la moitié des Québécois maintenant qui ont une opinion défavorable de lui, alors qu'avant, c'était à peine le tiers. Puis les agrégateurs de sondages comme Québec 125, Polywave et d'autres prévoient maintenant que ça va probablement être un gouvernement minoritaire. Ce qui m'amène à l'autre sujet, c'est que moi, je pense que l'année 2026 a comme été marquée par le fait que maintenant, le sujet de l'immigration... C'est plus juste un sujet théorique avec un édito de bas-côté. Tout ça, là, c'est devenu vraiment une réalité qui pète un peu de partout. Là. J'ai noté quelques histoires. L'histoire de la policière insultée par une
2: oui. racante,
5: disons, là, comme ça. Ensuite, on a eu l'histoire récente des policiers du SPVM suspectés de racisme. On a la multiplication de jugements de cour complètement farfelus où t'as tué ta femme, ça va être moins long vu que t'es une personne racisée, OK? On s'en va où avec ça? On a eu ensuite la saga des prières de rue à Montréal couvert par Rebel, entre autres. Ben pas entre autres, uniquement.
2: Ça a recommencé d'ailleurs, ils ont bloqué Sainte-Catherine.
5: C'est ça, donc ce sujet-là... Ça va être un des sujets, on n'a pas fini, là. En fait, on commence. Je pense qu'on s'en va de plus en plus vers ce sujet-là comme un sujet central.
2: Ben, faut pas trop en parler parce que ça attise les fous, les crétins. Ça, là, c'est un méchant piège. L'histoire de la police de Montréal. Ben oui. On pourrait parler de l'histoire de la mosquée à Trois-Rivières. Un méchant malade qui est allé lancer des roches. Mais si on parle de l'immigration en général, tu comprends? Il y a comme piège. Il y a un leader haïtien de Montréal qui en a parlé cette semaine. Il va falloir vraiment être très, très, très prudent. Ouais. Véronique Prince, qui a dit la même chose sensiblement. En campagne, il va falloir être très, très, très, très prudent. C'est, autrement dit, PSPP pourra pas parler comme les postes de Jérôme Blanchet-Gravel, là.
5: Non, ça va être difficile, mais je vais y revenir à PSPP dans un instant parce que moi je pense que c'est ça, l'immigration, bien que c'est un sujet qui peut devenir quelque chose qui te coule, en même temps, les sondages le démontrent, l'identitaire est plus payant que le référendum.
2: Absolument.
5: Donc, il y a à peu près 60-70 % des Québécois à qui ça parle, ces sujets-là, alors que le référendum, c'est à peine 30-35. Donc, moi, je pense que si la tendance continue et que le PQ, on le voit en terrain minoritaire et non pas majoritaire, ce que ça veut dire mathématiquement, c'est que le référendum va aller dans les poubelles et qu'on va glisser vers un discours axé plus sur l'identitaire que sur la souveraineté.
2: Aucun doute là-dessus.
5: Pourquoi? Parce que c'est plus payant.
2: Oui, mais faut le faire payant, mais il faut faire très attention, Frank, pour vrai, là.
5: Ah oui, mais que ne pas glisser
2: dans le... Non, non, c'est un constat, puis t'es tout à fait pêle-poil. C'est juste que c'est une pente savonneuse.
5: Oh, et puis là, ce sujet-là, j'aime pas trop en parler,
2: parce
5: honnêtement.
2: Tu peux verser dans le « oui, racisme ». Si moi, je fais un post là-dessus, que pensez-vous? Un post très normal, très brun, là. Que pensez-vous? Des normes en immigration. Que pensez-vous des planchers en immigration, whatever? C'est une question, là. Oublie ça. J'échappe le post Facebook. L'échappe.
5: Beaucoup de... Ben, c'est pas
2: de là, trop, tabarnak. Puis on va écrire ça dehors. Puis si, puis ça, ça dérape total, Frank. Pour vrai, là, les gens sont. C'est un sujet, oui, qui est dangereux. Mais c'est un sujet qu'il faut traiter. Il faut en parler. Mais c'est dangereux parce que il y a de la frustration, parce qu'il y a de la colère.
5: C'est ça. Ben, c'est que c'est un sujet qui dit, c'est un wedge issue, comme on dit en anglais, c'est un sujet beaucoup qui divise énormément et autant d'un bord que de l'autre. Donc, oui, d'un côté, à gauche, t'as des gens qui, y a un cheveu dans leur soupe pis ils voient dans ça la preuve du racisme systémique. Et de l'autre bord, t'as des gens qui sont pas capables de se contenir puis de se comporter en société puis ça finit avec des insultes raciales puis toutes sortes de trucs que tu dis un peu, là. Dans le débat public, on devrait être capable de s'élever au-dessus de ça pis de pas tomber au niveau des égouts, là. Mais malheureusement, c'est là qu'on s'en va. Donc, si le PQ s'en va vers là, moi, je pense que ça peut être payant pour eux autres électoralement, puis ça pourrait les ramener en terrain majoritaire parce que ça place Fréchette, qui est pas connue pour étant très dur sur les questions de l'immigration, tout ça, et également Milliard, qui est assez faible sur cet enjeu-là.
2: Bonne analyse. C'était Drainville qui était monsieur nationalisme. Puis Drainville parle pas bien, là.
5: Non, il a plutôt été muselé.
6: Ouais. Il a perdu la voix.
2: Il peut-tu se représenter dans les... Ils sont-tu en train... Doum le conspi, vite de même.
5: Oui.
2: Sont-tu en train de se planifier une séquence d'annonces? Mettons, la semaine prochaine, Drainville qui annonce qu'il ne se présente pas. L'autre semaine, Girard, le gars des finances, qui annonce qu'il ne se présente pas. Ça fait mal au niveau de la perception à Fréchette.
6: Ouais, mais tout du monde qui a déjà pris les photos pour les pancartes, là.
2: Oui, mais...
5: Ouais, ça s'est déjà vu à
6: trois jours.
2: Il y a déjà des casquettes des Bills de Buffalo, champions du Super Bowl aussi, qui ont déjà été faites.
6: Mais vous dire à quel point, si c'est fait, si c'est coordonné de cette façon-là...
2: Non, mais c'est Doum le conspi qui parle. Ben, c'est parce que Jean Boulay, je trouvais ça sa gueule, là. Jean Boulay qui sort comme un clown d'une boîte. Ouh, je me présente plus. Ouais, pourquoi tu l'as pas annoncé il y a trois semaines?
6: C'est ça, c'était le candidat à l'élection.
2: C'est ça.
6: En broyant, les photos sont prises, les pancartes sont prêtes.
2: C'est vrai?
6: Oui, je sais.
5: On est dans le supplice de la goutte d'eau. Mais moi, je pense pas que c'est une très bonne stratégie. Du côté de QS, je pense qu'ils vont jouer leur survie. S'ils ont moins que 5 sièges, dépendamment qui est élu, ben là, la tentation de rejoindre le PQ va...
6: Il y en aurait 3.
5: La majorité va être quand même grande, là.
2: Selon les projections, Dan, il y en aurait 3?
6: Il y en aurait 3. Les 3 châteaux forts, là, Sainte-Marie-Saint-Jacques,
2: le plateau. Ouais.
5: C'est ça, même Taschereau, il risque de l'échapper. Donc, ça va être très difficile.
2: Donc, la France insoumise risque de faire son entrée à l'Assemblée nationale.
5: Exact. Voilà. Et là, on risque d'avoir quelque chose de... Et là, on risque, moi, je vous le prédis, on va avoir une situation très weird aux prochaines élections. C'est que l'enjeu pour les conservateurs de Duhem, ce sera d'obtenir la reconnaissance comme parti à l'Assemblée nationale. Pourquoi, si t'as pas ça, c'est une question de budget, ton temps de parole est limité, t'es un peu émasculé. Qu'est-ce que ça te prend pour avoir ça? Ça te prend soit 12 députés ou 20% du vote populaire.
6: Il l'aura pas.
5: Ça va être difficile. Et pourquoi je dis que ça va être bizarre? C'est que la CAQ pourrait être reconnue comme parti avec seulement 5-6 députés, mais parce qu'ils auraient 20% au vote national. Et donc là, on se retrouverait avec un PCQ qui a 10 députés pas reconnus, la CAQ, 5 députés reconnus comme formation politique.
2: Il va y avoir encore une inéquité.
6: Ouais, mais c'est pas grave parce que 10 députés, c'est assez pour faire du bruit, là.
5: Oh, oui, c'est assez pour faire du
2: bruit. Je suis d'accord, Dan.
5: Absolument.
2: C'est les corridors qui comptent.
5: Mais pour eux, c'est l'enjeu. Pour eux, c'est l'enjeu d'aller chercher non pas 7-8, mais mettons 12 élus, ce serait le scénario idéal.
2: Mais puis regardons, là, tu parles en termes quantitatifs, mais en termes qualitatifs, les gens qui pourraient être élus. C'est des forts en gueule, là. T'as Poulain qui s'en vient au bout du corridor. T'as Renaud Labrecque de l'autre bord. C'est un écristi de one-two punch, là.
6: Mais la bonne nouvelle, par exemple, pour Éric, c'est que, comme c'est tellement serré entre le PLQ, la CAQ et le PQ, c'est que s'il y a un mouvement Anybody but Duhem, le monde ne saura pas pour qui voter.
5: Oui, c'est ça.
2: Mais dans Bellechasse, il y a des très, très bonnes chances d'être élu.
6: Ah,
2: l'important, la priorité, c'est Duhem au Parlement.
6: Moi, je pense... qu'un 7-8, là, c'est pas mal un minimum, là. On s'enligne vraiment pour un 7-8.
2: OK.
5: Non, c'est ce qu'il faudrait. Il me reste 2 points. Écoute, j'y vais rapidement. Au niveau fédéral, disons un mot là-dessus. Ben, je pense que 2026, ça a marqué le fédéralisme canadien là, comme étant en zone de turbulence, là, si on peut dire. L'Alberta, de plus en plus impatiente. Il y aura éventuellement un référendum. Le Québec, il va peut-être élire le PQ également. L'immigration, qui est un peu hors de contrôle, qui est encore un sujet au niveau fédéral. Et évidemment, les négociations avec les États-Unis. Moi, je pense que là, c'est le ça pourrait être le Rubicon pour Carney, là. C'est-à-dire que si il l'échappe avec l'accord de libre-échange, je pense que ça va être son test ultime, tout ça. S'il survit à ça, ben attendez-vous que la lune de miel va se poursuivre et qu'on va continuer dans le Elbow's Up encore pour un temps. Je pense que Poiliev devrait survivre encore un bon bout. Pourquoi? Parce que un coup que Mark Carney a eu, comme par hasard, depuis que Mark Carney a eu sa majorité, il n'y en a plus de mécontentement là, au caucus. Là, tout est rendu correct. Tout est correct parce qu'il n'y a plus rien à aller têter de l'autre côté de la chambre. Non. Fait que là, il n'y a plus. Là, c'est correct. On n'a plus de problème avec, avec le chef. Comme quoi, on ne sait pas trop si c'était relié à lui ou pas. Puis dernier point que je voudrais soulever, puis ça, c'est une prédiction un peu long shot que je fais.
2: Oh, mais j'aime
5: maintenant,
2: ça.
5: Maintenant que l'histoire des réseaux sociaux va venir à l'agenda politique, on a fait les Red Bull, on a fait le temps d'écran, on a fait les cellulaires à l'école. Moi, je pense que le prochain sujet du type « il faut interdire ou réglementer », ce sera l'intelligence artificielle. Donc, ce sera probablement le prochain téléphone cellulaire ou zéro sociaux.
2: Les vidéos des personnes connues du genre Carney, parce qu'il y a des niaiseux et des niaiseuses qui donnent l'argent à des fausses pubs avec des faux Carney.
5: Oui, et ça va commencer par les jeunes d'hommes, parce que, écoute, je peux tout déjà t'écrire le discours. Les jeunes n'apprennent plus. Ils demandent tout à l'AI. Ils trichent à l'école, ils trichent dans leurs travaux à la maison, ils développent une dépendance aux agents conversationnels. On a des jeunes qui sortent plus de leur chambre, ils parlent avec des chatbots AI. Et en plus, là, les professeurs, ils en peuvent plus. Ça fait que tricher à l'école dans les travaux qui sont remis.
2: Donc, oui. Les profs ont perdu le contrôle.
5: Les profs ont perdu le contrôle parce que là, on s'y font remettre des travaux de fin d'année, puis tout est pas de faute, tout est bien écrit, et on sait maintenant que les jeunes trichent systématiquement en utilisant ChatGPT, Grok, Claude, Gemini.
2: Et on a fait des tests également au gouvernement du Québec. On a écrit René Lévesque, puis Grok a écrit que c'était un womanizer. Ah non, OK, ça, c'est vrai. Ça, c'est accepté dans l'examen.
5: Faut-il
2: Grok avait dit la vérité là-dessus. C'est vrai, je m'en souviens.
5: Faut-il le rappeler, ces compagnies d'AI-là sont américaines, Dom.
2: Hein? Oui.
5: C'est ça, elles sont américaines, ces compagnies-là.
2: Ça prend un outil québécois. Ils ont Claude, on a Jean-Claude.
6: Ben, tu vois, tout est dans tout.
5: Oui, ça serait bon.
2: Là, c'est financé. Siège social... pas loin de Saint-Jean-Port-Joli. Tiens, pourquoi pas? Ce sont trois personnes dans le sous-sol.
5: Ça pourrait être le genre bleu GPT ou je sais pas.
2: Laisse-moi y penser, là.
5: Ah oui, on va...
2: Je suis en train de pisser des thèmes pas pires, là, mais là, à un moment donné, ça me prend une gorgée de Red Bull, ben là, tout à l'heure.
5: Mais j'ai vraiment l'impression qu'on va nous arriver avec ça tôt ou tard. La folie réglementaire de tout interdire ne s'arrêtera pas là, là.
2: Absolument. Et nous, on peut continuer à fantasmer et interdire RDI, LCN aux méga boomers. Mais ça, ce n'est qu'un fantasme.
5: Ça. Ouais, c'est ça, c'est le fantasme.
2: Bonne entrevue avec Renaud. Hey, merci encore de ta contribution pour Sir Jazz. Cet automne, un automne somme toute précoce, qui va débuter le 10 août prochain. Et quand sais-je, peut-être qu'on va se voir plus souvent, je sais pas, je dis n'importe quoi, je dis rien. Salut, bye!
5: Bye-bye.
2: Salut, 7h45. Quoi?
6: Ben non, rien d'autre.
2: Bon. T'as le rire facile le matin?
6: Oh oui.
2: Un gars qui a chandail d'Indien, je trouve que tu te la pètes, papy.
6: Ouais, t'as raison. Je vais faire attention à ça.
2: Gravel, un chandail d'Indien.
6: Et vous êtes dans mon relève.
2: Et vous êtes dans mon relève.
1: Morel. T'as quelque chose à dire?
6: Ça va bien aller.
1: Tu veux réagir? 418-670-9098. 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
2: Ouais, ben on n'est pas sûr encore si le Parti libéral du Québec va poursuivre Paul Saint-Pierre Plamondon. On a envoyé une mise en demeure. Et là, le chef Charles Milliard vient de dire, ben, on se garde le droit. On a eu un an pour déposer une poursuite contre le chef du PQ et le Parti québécois. Donc, à suivre. On se garde ça peut-être pour les élections, ça se peut-tu?
11: Ça se peut très bien qu'il garde ça dans sa poche d'en arrière puis qu'il drop ça en temps et lieu.
2: Voilà. On y va.
11: Oh, pourquoi ça marche pas?
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2: François, comment vas-tu?
6: Hey, tellement bien.
2: Là, c'est la fin, là. Hein? Comme c'est la récréation avant la fin des classes, ça
6: exactement.
2: S'en vient. Ça
6: oui,
2: s'en vient.
6: Nous, on est rebelles.
2: Ben oui. Là, nous, on se parle cette semaine. La semaine prochaine, t'es là?
6: Ah non, c'est ma dernière.
2: OK, ta dernière.
6: C'est ma dernière. À partir de la semaine prochaine, c'est ma remplaçante Lynn, qui est ma nouvelle chroniqueuse à FrançoisCharon.com. Puis après, ben là, toi, tu pars en vacances, puis on va être là up and down durant l'été pour vous accompagner, puis on va revenir à l'automne en forme.
2: Voilà. FrançoisCharon.com, refonte du site web, là, c'est le ménage, c'est le grand ménage.
6: Ouais, ben l'affaire, c'est qu'au fil du temps, on est passé d'un site web où essentiellement tout ce qu'on faisait, c'était reprendre mes chroniques puis de les développer en format web, tu sais. Et on est devenu un site ressource. Les gens se tournent vers nous autres pour chercher des questions. Fait que là, on a sacré le moteur de recherche là pour trouver sur le site web à travers les. Écoute, ça fait 20 ans qu'on fait des chroniques, puis comprends-tu qu'il y en a de l'information. Mais on a fait remonter toutes les ressources que les gens cherchent. On a des formations gratuites, t'es là dans ta face. On a également des guides d'achat. Tu veux t'acheter un ordi, des écouteurs, une TV, un antivirus, on a des guides pour vous accompagner dans votre consommation et des comparateurs. Moi, je suis un fan fini là, des économies pour payer moins cher pour ton forfait Internet, forfait cellulaire, les cartes de crédit, les assurances. Bref, on a sacré en première page tous les outils en plus de... Il fait 20 ans que je fais des chroniques à la radio, puis là, je viens de mettre la section « Les sujets de la radio ». Comment ça le temps, tu sais? Maudit niaiseux. Fait qu'en première page, on a ça maintenant. Fait que tous les liens qu'on va jaser, oui, ils vont se retrouver, évidemment, dans la zone de rattrapage, sur le site web de la station, mais également sur mon site web. Comme ça, peu importe où vous allez avoir les liens de ce qu'on a jasé.
2: Mais t'es quasiment un service public. Hein, sérieux,
6: ah oui, mais au fil du temps, je passais d'un chroniqueur un peu cabotin, d'un gars un peu niaiseux, à, comme tu l'as dit, quasiment un service public. Et ça, c'est honnêtement, là, c'est le volet fierté dans ma vie.
2: Ben oui.
6: D'accompagner les gens dans leur vie numérique à pouvoir intégrer ça de façon sécuritaire, puis avoir du fun, un mélange des deux.
2: Ouais, c'est ça. Foyer extérieur sans fumée et sans odeur, c'est possible.
6: C'est possible, c'est le fun, c'est un maudit moyen temps. Et en plus, c'est québécois. Fait que moi, j'adore plugger des gens d'ici qui font des belles affaires. Longue histoire courte, pour le chalet, je voulais changer mon foyer parce que j'étais écœuré de... Puis je suis sûr que vous allez vous reconnaître. On achète des foyers à 200, 300, 400
2: piastres. Ouais, ça défonce tout le temps. Ben oui,
6: deux ans après, c'est tout rouillé. Tu sacs ça au bout de tes bras.
2: Défoncé, oh, exact.
6: Exactement. Puis là, je dis, je vais en acheter un vrai là qui va durer longtemps. Et mon algorithme était au courant que j'étais en train de magasiner ça. Fait que me propose un foyer... Un, je trouve très beau, que la base est en béton, c'est un cylindre en béton, noir ou gris, puis la grille là, standard, tu sais, la grille pour empêcher le pare-étincelle, mais en stainless. Fait que tu fais, ah, intéressant, de la qualité, on va regarder ça. Mm. Et là, je découvre que c'est un foyer sans fumée. J'avais entendu parler de ça, mais je comprenais pas comment ça fonctionnait d'un point de vue scientifique, technologique. Je commence à me renseigner, puis là, je fais, oh, pelle, ça me prend ça. Jeudi passé, sont arrivés avec le troc, comprends-tu? Comme c'est du béton moulé, on parle entre 300 et jusqu'à quasiment 800 livres le morceau. Fait qu'ils te livrent ça là avec le petit lift motorisé, put, ils vont te déposer ça dans la cour. Et comment ça fonctionne pour pas faire de fumée? Puis là, c'est pas des gadgets, il n'y a pas une batterie, il n'y a pas un ventilateur. C'est de la physique. Et là, visualisons, t'es à la radio, là, mais c'est assez simple à comprendre. T'as un cylindre de béton, OK? Qui est la base, le pourtour, dans lequel il y a une cuve en stainless, dans lequel tu vas faire ton feu. Puis après ça, sur le dessus, il y a le pare-étincelle en stainless. À la base, il y a des trous vis-à-vis le sol
12: pour que l'air entre dans le foyer. L'air est aspiré parce que comme il y a du feu dans la cuve, c'est chaud. L'air aime ça, la chaleur. Fait que l'air rentre par elle-même sous le feu parce que là, entre la cuve et le béton, il y a une chambre d'air. L'air arrive là parce qu'elle se fait réchauffer. Quand l'air est chaude, elle cherche à monter. Mais là, elle va monter dans le foyer entre la paroi de béton et de stainless. Et au lieu de s'en aller vers le ciel, il y a des trous en haut de la cuve. L'air va ressortir par les trous et donc entrer dans la cuve. Comme là, ton foyer est alimenté en air. Comprends-tu que la flamme est magnifique parce qu'il y a de l'air dedans? Oh. J'ai jamais vu des flammes aussi rouges, aussi oranges que ça. Et parce qu'il y a comme une barrière d'air et que le foyer est très chaud, ben là, la boucane, la fumée, se trouve à être consumée complètement. Ce qui fait que ce qui ressort du foyer, c'est du CO2. Il y a pas de boucane qui sort, fait qu'il y a pas de fumée. Ton linge sent pas l'iarbe, tes cheveux puent pas, la voisine veut pas t'arracher la tête parce que là, à ça, les chalets sont proches, là. Puis en ville, les rares places où on peut encore faire des foyers à l'extérieur, ben si tu fais un feu, puis que ta voisine elle vient d'étendre son linge parce qu'elle a fait une brassée, puis elle veut que ça sente le printemps, elle va pas t'aimer la voisine là, non. Comprends-tu? Fait que c'est vraiment génial. Je l'ai testé vendredi samedi en invitant des chums chialeux, là, tu sais la genre de monde qui arrive chez vous. Non, ça marche pas, ça, on est payé dans le vide. Puis ils repartent en faisant comme.
13: Oui, ils aiment eux autres, hein.
12: Oui, moi pour tester, j'ai ma gang de chialeux pour tester des gadgets. Puis quand ils repartent avec le sourire, je fais comme OK, ça marche, on peut en parler, on peut faire une chronique. Pour vrai, c'est vraiment génial. C'est quand même pas donné, on parle d'après 4000 piastres, là. Mais c'est le foyer d'une vie. Il va durer 25 ans, là, au lieu d'acheter de la scrap toute ta vie.
13: Est-ce qu'il est garanti?
12: Oui, absolument. Il garantit pas garanti 25 ans, il garantit 3 ans.
13: Okay.
12: Mais c'est du stainless avec du béton moulé, là. Fait que ça va durer. C'est, à ce prix-là, c'est livré, installé chez vous. Et surtout, quand t'as ça. Tu vois, il y a un mot qui va sortir de ta vie jusqu'à la fin des temps, et c'est le mot que tu répètes tout le temps l'été. Lapin, lapin, lapin, lapin, lapin, lapin, lapin.
11: C'est terminé. Mais
12: tu dis plus lapin, c'est fini.
11: C'est ce fameux concept-là là, qui fait que tu sais, ça prend beaucoup d'air, fait que la fumée reste commandée. Est-ce que ça brûle le bois à une vitesse exceptionnelle? Parce que
12: ben justement, même au contraire,
11: ça va prendre 3 parce que tu pourrais dire,
12: hey, ça va me coûter une fortune en bois.
11: Oui.
12: Ça va même te coûter moins cher en bois. Puis ça, c'était ma grande révélation en fin de semaine, parce que le comme l'air fait vraiment bien brûler le bois, t'as rapidement à peu près 5-6 minutes après l'avoir allumé, là, t'as rapidement une belle flamme. Fait comme t'as une belle flamme, ben là, tu vas pas regarocher en cave des bûches. T'as deux bûches, pis ça fait une belle flamme. Et en plus, tu sais, quand t'as un foyer régulier le lendemain matin, là, très souvent, t'as des corps morts, là, qui sont là. T'as des restants de bûches à moitié pas brûlés. Ça, là, ça brûle tout. Le lendemain, t'as de la cendre dans le fond.
13: Ben, comme c'est comme une combustion lente.
12: C'est en partie inspiré, effectivement, de la combustion lente. Et l'affaire qui est encore plus le fun, c'est que comme ton cylindre de béton, à l'intérieur, il est isolé entre la cuve en stainless, le pourtour, il est froid. Si t'as des enfants, un chien innocent comme le mien, ils vont pas se brûler en arrivant dessus. Et tu peux même mettre tes pieds sur le bord du foyer, puis tes running shoes vont pas fondre.
13: Ah ben
12: ouais. C'est froid tout le tour.
13: Okay.
12: Mais ça te fait une méga flamme super chaude. Pour vrai, moi, j'ai un gros wow. Puis ma gang de bougonneux sont repartis de mes deux parties vendredi samedi soir en disant ben ouais, ça marche, ton affaire, c'est trippant.
13: Voilà. Hey, beaucoup de pannes, hein? Hydro, des fois, c'est pas fiable. Là, tu dis il y a des batteries pour les frigos notamment, là.
12: Ouais, on avait parlé il y a pas longtemps, mais c'était pas encore disponible. Là, c'est disponible. Si malheureusement, là, vous êtes dans un secteur où il y a beaucoup de pannes, il existe maintenant une batterie que tu peux mettre à côté de ton frigo et ou de ton congélateur. Je suis sûr que vous magasinez comme moi maintenant au prix où est rendue la protéine. Quand tu trouves du poulet à prix raisonnable, des steaks à prix raisonnable, je veux dire, tu deviens survivaliste, puis tu vides le comptoir, puis là, tu congèles ça à maison pour pas te ruiner. Fait qu'on est rendu qu'on a des coffres-forts qui valent des fortunes chez nous.
13: C'est vrai,
12: nos congélateurs
13: c'est vrai.
12: Sont pleins.
13: C'est
12: la réalité de tout le monde, là. Si t'as une panne, surtout en été, catastrophe, là, je veux dire, combien tu vas perdre?
13: Non, c'est là, beaucoup d'argent là-dedans, là.
12: Fait que là, la batterie, c'est pas pour tout le monde, c'est surtout pour les gens qui sont dans des secteurs où il y a malheureusement régulièrement des pannes. On parle d'à peu près 1000 piastres. Comment ça fait? C'est que ça c'est toujours rechargé. Et dès qu'il y a une panne, ton frigo bascule directement sur la batterie. Puis ça devrait être autonome à peu près pour 24 heures. Puis heureusement, là, c'est bien rare qu'il y ait des pannes qui durent plus que 24 heures au Québec. Là, c'est souvent trop long. Assez pour que ta viande dégèle, puis avoir des problèmes, mais ça dure pas 24 heures, fait que c'est enfin disponible sur le marché.
13: Voilà, des stores intelligents pour la maison.
12: J'aime ça. Moi, j'ai des stores intelligents dans ma cuisine et j'ai de la même compagnie des accessoires qui ont transformé mes rideaux en rideaux intelligents. Ça dure pas 24 heures, fait que c'est enfin disponible sur le marché.
13: Voilà, des stores intelligents pour la maison.
12: J'aime ça. Moi, j'ai des stores intelligents dans ma cuisine et j'ai de la même compagnie des accessoires qui ont transformé mes rideaux en rideaux intelligents. Et là, en plus, l'affaire qui est le fun, c'est que les

0: on se calme la technologie. J'ai envie de vous dire, voyez la vie autrement. Dans le sens que, là, t'as tes stores, tes rideaux qui sont motorisés. Tu as, grâce à l'application, des horaires, des routines que tu peux créer. Fait que moi, quand je me lève le matin, là, les rideaux, les stores sont ouverts. Fait que je vais dehors, je mange mes toasts, je prends mon petit café. Maintenant, je m'en vais à job. Je pars de chez nous. Ben, l'été, là, automatiquement, mes stores et mes rideaux se ferment. Comme ça, j'ai pas de la chaleur qui rentre dans la maison durant toute la journée. Fait que j'économise en énergie. Et l'hiver, je programme tout à fait le contraire. L'hiver, là, tout est fermé, le froid reste dehors. Et vers 10 heures, quand il commence à faire du beau soleil dehors, là, les certains stores et rideaux dans le bon sens où il y a du soleil s'ouvrent, j'emmagasine de la chaleur. Puis vers 3 heures dans l'après-midi, tout ça se referme stratégiquement, tout seul, sans que j'aie rien à faire. Puis, en plus, ben là, des fois, quand je suis assis sur le sofa, puis que j'ai la petite lumière, qu'il y a le soleil qui me rentre d'en face à cause de cette fenêtre-là, ben au lieu de me lever, je fais juste dire « Alexa, ferme le rideau à côté de la TV, puis il se ferme tout seul. »
1: Il t'écoute.
0: Il m'écoute. Puis à ceux qui disent « Ouais, ben je veux dire, dans le temps, là, on se levait pour changer les postes de TV. Il n'y a plus personne qui veut se lever. » Alors, que dans quelques années, on se lèvera plus pour fermer les rideaux.
1: Ouais, ça se ferme tout seul, ça.
0: Mais oui, voyons.
1: Voyons, donc, Android 17, beaucoup de nouveautés qui arrivent.
0: Ouais, beaucoup de nouveautés. Puis là, vous avez remarqué hein, que Android mène vraiment le bal. Hein. C'est eux qui sont en avant de la parade. Apple, pas les copies, mais souvent un peu en retard. Et là, les deux compagnies lançaient toutes leurs affaires en septembre. L'iOS 27 va sortir en septembre. Là, Android a décidé, nous, on est tellement en avance qu'à cette heure, ça va être le printemps. Fait que là, ils viennent de lancer, avant Apple, leur nouveauté, c'est iOS 17. Quelques nouveautés, le fun, allez voir, lorsque vous aurez fait la mise à jour de votre téléphone, de nouvelles fonctions, si jamais, malheureusement, vous perdez votre appareil et que le pas fin a votre code pour le débarrer. Parce que, tu sais, le code, moi, je suis en arrêt de toi à l'épicerie, je le vois ton code de 6 chiffres, là. 4-1-4-1-4-1, je l'ai vu. Là, que c'est de même que tu débarres ton téléphone.
1: Ben oui.
0: Ben, tu vas pouvoir à distance verrouiller le téléphone, même si la personne a ton fameux code. Et l'intelligence artificielle, là, c'est le sujet de l'année, c'est la guerre des géants. Vous allez avoir des nouvelles fonctions, entre autres pour créer du contenu. Tu vas pouvoir décrire des choses et ton téléphone va te faire une vidéo. J'en fais une vidéo de François qui fait cuire des saucisses devant son nouveau foyer pas de boucan. Ça va te faire une vidéo de moi qui est là. Et tu vas pouvoir également faire créer des chansons, de la musique sur mesure. Fait que là, c'est sûr, les réseaux sociaux dans les prochains jours vont... Si vous avez plein de nouveaux vidéos AI là dans TikTok, dans Instagram, Facebook, c'est dites-vous qu'il y a du monde qui ont fait la mise à jour de leur Android.
1: Android 17, Android, c'est Google.
0: Oui, exactement.
1: Hein? Apple est tellement pas là qu'ils ont demandé à Google d'utiliser leur IA puis d'accélérer Siri.
0: Tu vois, attends, mais ça, c'est le festival de la joke, là.
1: Mais
0: oui. Je veux dire, tant que c'était Steve Jobs, la compagnie était vraiment en avant de la parade. Après est arrivé le président qui vient de quitter, qui a fait plaisir à tous les conseillers financiers de la Terre parce que l'action de Apple vaut cher, ça n'a pas de saint maudit bon sens. Mais le produit est rendu moins trippant à la remorque, justement, de Android, entre autres, et des autres. Dans le festival des blagues, c'est que là, justement, dans les annonces, comme on en parlait la semaine passée, en septembre, on va avoir de l'intelligence artificielle. Siri va arrêter d'être niaiseuse, va devenir intelligente, mais c'est grâce à Gemini.
1: Ben,
0: Gemini, c'est Google.
1: Ben oui.
0: Fait qu'ils ont appelé Android pour avoir que... Et attends, dans un iPhone maintenant, là, la vitre, elle vient de qui?
1: Samsung.
0: Leurs deux gros compétiteurs.
1: Ben,
0: tu demandes la vitre. Et alors que, au début, Steve Jobs avait fait inventer un verre incassable qui pétait pareil, là, mais, tu sais, un verre, il avait été voir la gang de Corningware, là, tu sais, la vaisselle en verre de nos grands-mères.
1: Au
0: début, il avait été voir ces gens-là pour faire ce qu'on avait appelé le Gorilla Glass à l'époque, au début. Fait qu'on est passé d'une compagnie qui menait la parade à une compagnie qui traîne. Mais là, on a très hâte de voir parce que le nouveau président qui vient d'entrer en fonction, lui,
1: il vient
0: de la branche des produits.
1: Exact.
0: Fait que j'espère, moi, qu'il va avoir la même folie que Steve puis qu'il va faire des affaires un peu capotées.
1: Ouais, c'est ça. Ça va être... changement salutaire. Un outil pour vérifier si une adresse de courriel est sur la liste noire.
0: Tu sais, tu reçois un courriel, bon, pas un Gmail, pas un Hotmail, mais tu sais, de quelquechose.com, là, une compagnie ou une organisation. Et là,

0: tu regardes, puis là, tu sais, de plus en plus, les gens, j'appelle ça le bullshitomètre, là. Tu sais, les gens tentent de savoir est-ce que c'est vrai, c'est pas vrai, est-ce que
1: fraude.
0: J'ai devant moi, c'est une fraude, c'est une arnaque. Ouais. Ben, pour vous aider dans votre artillerie d'enquêteur, vous avez un outil qui va vous dire est-ce que le site web en question, l'entreprise, a bonne réputation? Est-ce qu'ils sont sur la fameuse blacklist des noms de domaine et des courriels? C'est super simple. Tu rentres l'adresse courriel ou juste le nom de domaine, enter. Tu connais immédiatement les informations de la réputation du site en question. Puis justement, je disais, ouais, tu penses ça, on l'a dit, là, les liens sont sur le site de la station ou en première page de françoischaron.com. Python Radio, le blacklist checker, il est là pour que vous puissiez vérifier vos affaires.
2: Et des crasseurs, il y en a.
0: Hein? Tu dis, toi, c'est le Festival mondial international intergalactique des
2: crosseurs. La crosse est partout sur le web.
0: Ah ouais, crosseur.com, il est pris, ça fait longtemps. Là.
2: Voilà, casse d'écoute vraiment pas cher.
0: Pas tout le monde qui veut payer, tu sais, 3, 4, 5, 600 piastres pour des écouteurs, mais voulait avoir quelque chose de bon. Là, j'étais pas la première chenoute sur Amazon pas cher à 60 piastres. Là, il y en a des bonnes affaires pas chères. Des écouteurs en bas de 100 piastres qu'on a testé, qu'on aime, qui sont la version abordable d'un écouteur de la même compagnie qui se vend le double, triple du prix. Ils ont pris le même moule. T'as le même boîtier, il y a plein d'éléments technologiques dedans qui sont pareils. Entre autres, la batterie t'offre 30 heures en mode d'utilisation. Fait que c'est le fun, tu recharges ça en 2-3 jours. Là,
2: hey, parfait,
0: tu prends ça juste pour le gym. Le son est super bon. Comment ils ont coupé? Pourquoi sont en bas de 100 piastres alors que l'autre est au-dessus de 200 à côté?
2: La marque?
0: C'est la même marque. Hein, parce que puis justement, c'est que tu payes pas pour le marketing ting-ting.
2: Oui,
0: là, c'est une compagnie chinoise que tu connais pas. Mais c'est une bonne compagnie chinoise. C'est fait dans les mêmes usines que les Sony puis toutes les autres. Là. Ils ont réduit la technologie de bruit ambiant. Ça atténue les bruits ambiants, mais moins bien que ceux que tu paies 3, 4, 5, 600 piastres. Mais pour bien du monde, là, l'atténuation du bruit ambiant, c'est pas l'affaire qu'ils veulent dans la vie. Puis aussi, il y a encore du monde qui veulent garder le deux reins. Hein, puis ils veulent pas vendre des reins pour s'acheter des écouteurs. Fait que si vous êtes dans le genre à garder vos reins pour avoir des écouteurs à prix raisonnable, on en a trouvé une paire en bas de 100 piastres, on les adore.
2: FrançoisCharron.com, bonnes vacances, profites-en, repose-toi.
0: Merci.
2: Bye-bye. Salut, bye-bye. Merci. Comme on dit, ça sera la prochaine saison, mais on va avoir des chroniques.
1: Ça continue pareil.
2: Oui, parce que François, il a embauché du monde. Puis l'extension de François Charron va être là. Donc, c'est pas de problème.
1: Ça n'arrête pas.
2: Ça n'arrête pas. C'est une machine. Bon, où on va après la pause?
1: Hunter Biden est dans la place, mon Pierre.
2: On jase avec Hunter Biden?
1: Il nous a jasé par l'intermission des réseaux sociaux.
2: Il jase beaucoup, Hunter Biden. Hein?
1: Et on vous transmet sa parole.
2: On revient après la pause.
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8: Notre prochaine invitée, c'est quelqu'un que vous entendez régulièrement sur les ondes de Radio X depuis quelques années, entre autres avec notre collègue Pierre Couture. Et mais c'est pas non plus une grande surprise, il avait déjà été candidat pour le Parti conservateur et là ça a été officialisé hier dans la circonscription de Chauveau. Ce sera encore une fois, ben, pas encore une fois, mais ce sera Karim El Ayoubi qui est avec nous. D'ailleurs, Monsieur El Ayoubi, bonjour.
9: Bonjour à vous deux, ça me fait plaisir d'être ici.
8: C'est la première fois qu'on se rencontre, mais je vous écoute régulièrement dans vos chroniques. Et je peux pas m'empêcher de me demander qu'est-ce que professionnel, médecin, urgentologue fait à vouloir faire de la politique?
9: Ben, c'est venu graduellement. Moi, j'aurais jamais pensé faire de la politique active. Tout ça remonte 2020, début 2021. C'est quand, ça faisait des années que je suivais Éric Duhaime, je le suivais à Radio X, je le suivais au 93, je l'ai suivi, on se connaissait pas personnellement, mais j'aimais bien sa vision politique. Puis quand j'ai appris qu'il se présentait en politique, ben, je me suis dit, ben, pour l'encourager, je vais acheter une carte de membre.
8: Okay.
9: C'était la seule chose que je voulais faire, donner un peu d'argent,
8: carte de membre,
9: pour encourager Éric, que j'appréciais, sans le connaître, j'appréciais ses idées politiques. Il était venu faire un rassemblement dans l'endroit où je demeure, où je travaille à la chute. Et je me suis dit, ben, je vais y aller. J'ai discuté un petit peu avec lui, puis il m'a dit, hey, c'est pas fou tes idées en santé. Ça te tente-tu d'être sur le comité santé? J'ai été sur le comité santé, puis là, j'ai dit, c'est sûr que je me présente pas, par exemple. Je vais pas me présenter, moi, je vais être dans l'underground, je vais t'aider.
8: Ça a l'air qu'ils ont tous dit ça en premier. Là.
9: Exact. Et de fil en aiguille, ben, il m'avait convaincu, il a dit, ben, c'est bien beau, là, t'as écrit une plateforme, t'as écrit un programme, mais si t'es pas là pour la défendre, ben, ça va être difficile. Parce que, tu sais, si tu veux être porte-parole, si tu veux amener tes idées, ben, faut que t'ailles sur la place publique, faut que t'aies le courage de les défendre. Puis, ben, de fil en aiguille, je suis ici aujourd'hui.
8: Puis ça, votre candidature spécifiquement, vous êtes pas le seul, mais entre autres, votre candidature avait beaucoup aidé à professionnaliser un peu parce qu'on a besoin de professionnels, de gens qui ont des connaissances, qui ont des et vous êtes la définition même de ça. Est-ce que vous êtes conscient de ça, que vous avez amené beaucoup de sérieux dans la formation?
9: Ben, c'est sûr que à partir du moment où on connaît un réseau, je veux dire, moi c'est mon domaine, la santé, oui. Je gravite dans le domaine de la santé, puis je m'intéresse, même si je suis pas un économiste de formation, là, loin de là, je me suis toujours intéressé à l'économie de la santé aussi, puis je me posais la question, puis je faisais des lectures à côté, puis je me disais comment ça se fait que ici au Québec, on met autant sinon plus d'argent par habitant, et même en pourcentage de notre richesse, qui est le PIB, que beaucoup de pays sur la planète, et ils ont pas des meilleurs soins, mais un bien meilleur accès à nos soins.
8: Le meilleur résultat par capita, là, pour investissement.
9: Tout à fait. C'est-à-dire, en termes, c'est beaucoup l'accessibilité aux soins de santé, dont les listes d'attente qui ont des répercussions énormes. Non seulement sur la dignité des patients, mais également, il y a des coûts économiques à ça, des patients qui sont en arrêt de travail, qui sont sur des listes d'attente, on perd en productivité sociale. Donc, qu'est-ce qui fonctionne et qu'est-ce qui fonctionne pas? Puis, mon approche, puis ça a été, puis l'approche de la commission politique au PCQ, c'était de pas essayer de brasser les mêmes structures, puis de regarder, mais plutôt de regarder qu'est-ce qui fonctionne ailleurs.
8: Ouais.
9: Qu'est-ce que ces fameux pays-là font de mieux que nous? Il y a des dénominateurs communs, et c'est ça qu'on essaie de mettre de l'avant.
8: Pourquoi on essaie au Québec, puis le sujet est excellent, là, pourquoi au Québec on essaie de toujours inventer quelque chose, de toujours être l'unique propriétaire de l'unique mauvaise idée, puis on s'entête en plus, ça ne fonctionne pas depuis 30 ans, mais on continue, on déplace les pions, on change un peu le tableau, mais on garde toujours le même principe qui est l'État partout, tout le temps, et les décisions centralisées, et le reste suivra, et ça suit jamais. Qu'est-ce qui fait? C'est-tu notre côté société distincte? J'ai vraiment de la misère, parce qu'ici, on en parle régulièrement depuis longtemps. Là. Ça va faire quasiment 20 ans que je suis là, puis c'est des sujets récurrents. Bon, on les connaît, les modèles. On les connaît, les modèles coréens. On les connaît, les modèles suédois, allemands. T'sais. Qu'est-ce qui fait parce que certains vont me dire, ouais, mais c'est la loi canadienne, il faut que les soins soient prodigués par l'État. Puis, je sais que vous avez lancé une partie de votre plateforme en santé, puis je pense que ça aborde un peu ce sujet-là. Qu'est-ce qui fait qu'on est prisonnier de ce système-là?
9: les grandes raisons fondamentales, je pense que je vais laisser un sociologue y répondre. Là. Est-ce que ouais. est-ce qu'on est étatiste en raison de notre vieux fond catholique? On pourrait rentrer dans une grande discussion.
8: Peut-être le fait francophone, on s'isole.
9: Exactement, société distincte, je veux dire le désir de se différencier, tout ça. Mais ça, c'est plus profond que ça parce que c'est pas uniquement québécois, c'est canadien.
8: Oui, c'est hein? ça.
9: C'est vraiment canadien. Au Canada anglais, lorsque vous parlez, par exemple, de privé en santé, Danielle Smith commence à en parler un petit peu. Et qu'est-ce qu'elle commence à appliquer en ce moment? Je veux dire, c'est le début de la plateforme du PCQ. Mais juste le début, là. Elle est pas, ouais. elle déjà, elle a de la misère à le mettre de l'avant. Et il y a cette, au Canada, de façon générale, puis je pense que...
8: Est-ce que c'est la loi sur les soins de santé universels?
9: Absolument, j'y viens. C'est, je pense qu'au Canada et au Québec, il y a un profond anti-américanisme. Oui. Okay? Et on a les Canadiens anglais et les Québécois aussi veulent se différencier des États-Unis comme système de santé. Mais il y a beaucoup de faux concepts par rapport au système de santé américain. C'est pas vrai qu'aux États-Unis, t'arrives puis on te laisse crever.
8: Ben, on entend ça.
9: C'est pas vrai. Ben, okay?
8: Puis ça, c'est décourageant quand tu jases avec des kidam puis qu'on dit ouais, mais aux États-Unis, ça meurt dans la rue. Tu sais,
9: ça, c'est pas vrai. Et nous, on se base pas sur le système américain. Je pense que les Américains sont trop riches par rapport à nous. Donc, et plus un pays est riche, plus il a tendance à investir en santé. Il y a de la médecine de très haute voltige, des choses qu'on n'est pas au niveau de se payer ici, mais nous, on regarde des pays qui ont à peu près la même richesse que nous. Et qu'est-ce qu'ils font de différent? Pour revenir à la loi canadienne sur la santé, nous, notre plateforme, elle est légale par rapport à la loi canadienne okay. sur la santé, parce que notre but, c'est pas non plus, avant de faire une réforme, d'être 15 ans devant les tribunaux contre Ottawa.
8: Non.
9: À un moment donné, on veut être efficace.
8: C'est contre-productif.
9: Exactement. Mais nous, on a une chance au Québec par rapport au reste du Canada anglais, c'est qu'il y a eu le jugement Shaoli en 2005. Et pourquoi ce jugement-là s'applique au Québec et non au Canada anglais? C'est parce que c'est la Charte des droits et libertés québécoise qui a été utilisée. Donc ça, on a un avantage par rapport au reste du Canada. Bon, pour les gens très à gauche, ils vont considérer que c'est un inconvénient. Ouais. Moi, je pense que c'est un avantage.
8: Qu'est-ce qu'elle dit, cette...
9: Ce qu'elle dit, c'est que on n'a pas le droit de menotter, grosso modo, là, on ne peut pas menotter un patient de se faire soigner et d'investir dans sa santé. C'est-à-dire, si l'État n'est pas capable de fournir les soins dans des délais raisonnable, ouais. le patient a droit d'aller au privé, non seulement d'aller au privé, mais il a droit également de se contracter une assurance pour faire un genre d'opting out
8: ouais.
9: et aller se faire soigner au privé. Philippe Couillard avait commencé à légiférer par rapport à ça, mais il y avait eu des balbutiements. Après ça, il était plus ministre de la Santé. Nous, qu'est-ce qu'on veut faire? Puis c'est le projet de loi que j'avais écrit avec Youri Chassin qu'on a présenté il y a quelques semaines. Ça, c'est une grosse partie de notre plateforme. Une partie de ça, c'est la pratique mixte des médecins. Nous, les médecins peuvent aller au privé, ouais. au public. On veut augmenter l'offre de services.
8: Mais c'est pas évident. Je me souviens d'avoir eu Marc Lacroix souvent qui nous disait, écoutez, moi, il faut que je me désaffilie. Ouais. Donc, au moment où je vais en privé, moi, je peux plus aller faire des fins de semaine à l'urgence. Je peux plus participer ouais. dans le système public. Ouais. C'est farfelu, là. C'est ridicule.
9: Ce statut-là, pour nous, n'existerait pas. OK? Et en plus, on a au-dessus de 70 articles et règlements qu'on... c'est un projet de loi qui enlève des règles.
10: Ah,
9: des règles.
10: C'est ça. Donc, enfin.
9: C'est-à-dire un centre médical spécialisé ou une clinique privée. Disons que vous voulez investir dans une clinique ouais. privée avec des médecins, des infirmières ou un consortium ouais. international. Vous n'êtes plus restreint du nombre d'heures d'hospitalisation et vous n'êtes plus restreint du nombre de lits.
8: Okay? Wow.
9: Et à partir de ce moment-là, ce qui
8: donc est... ouverture aux hôpitaux privés.
9: Absolument, ouverture aux hôpitaux privés. Et la beauté de ça, c'est que vous allez avoir de multiples fournisseurs de soins qui vont se concurrencer. Ces multiples fournisseurs de soins-là qui se concurrencent peuvent amener une diminution des coûts, parce que là, il y a des gens qui disent le privé, ça coûte plus cher que le public. Pas tout à fait vrai. Non. Les études, il y a toujours une fameuse étude de l'Iris qui est citée, qui compare des pommes avec des oranges.
8: Ouais, quand vous lisez Iris et Université de Sherbrooke, prenez vos distances. Là,
9: sur certains points, ici, la comparaison était, le modèle, la méthodologie économique était pas bonne du tout, ça a été ultra critiqué. Et c'est sûr que si vous avez juste quelques cliniques privées, et vous avez pas beaucoup de fournisseurs qui se concurrencent, ben il peut y avoir une hausse des prix. Nous, ce qu'on veut, c'est que le payeur demeure, on est ouvert aux assurances privées aussi, mais que le payeur demeure quand même majoritairement l'État, OK? Mais qu'il y ait de multiples fournisseurs privés et que l'État sous-contracte. Il y a une chose que j'ai bien aimée de Christian Dubé, malgré que j'ai été un féroce critique de lui. Il a fait un partenariat privé-public avec la ZICMD qui montre, en ce moment, quand on regarde les métriques, ça a tellement fonctionné, on était au-dessus de 2 ans d'attente pour la cataracte. Wow. Maintenant, on est rendu à 65 semaines. On rattrape un pays qui est un des plus performants en liste d'attente au monde, qui sont les Pays-Bas, qui sont entre 45 et 5 ans. Donc, on s'est amélioré pratiquement du double grâce à... Donc, grâce ça fonctionne. Au privé. Et ça, donc ça, faut l'étendre parce que le monsieur, madame, tout le monde, il s'en fout hein, que ce soit une compagnie qui s'appelle Cleveland Clinic Capio Ramsey ou que ça s'appelle... Clinique La Croix, il s'en fout complètement, lui.
8: Ou Hôpital de Lévis.
9: Ou Hôpital de Lévis. Lui, ce qu'il veut, c'est ne
10: d'avoir
9: pas...
10: D'avoir des soins.
9: Il veut avoir des soins rapides et il veut pas payer en double. C'est-à-dire, il veut pas que... Ce qui choque les gens, c'est de dire... On est les plus taxés en Amérique du Nord et significativement. Et en plus, on vous demande de sortir de l'argent de votre poche.
8: Ça, c'était ma prochaine question. C'est-à-dire, ce que vous me décrivez là, un hôpital, exemple, cas fictif, un hôpital privé ouvre. Moi, j'ai quelque chose, je vais aller là. Bon, j'ai un problème. Est-ce que je sors ma carte soleil?
9: C'est-à-dire, si vos délais sont déraisonnables dans le public, oui. Okay. Parce que votre assureur de la RAMQ n'a pas le choix. Il faudrait qu'il honore son contrat. Par contre, si ça coûte le même coût, OK? Ou un coût inférieur.
8: Tu peux y aller.
9: Tu peux y aller à passe directement. Comme le partenariat privé-public en ce moment pour la chirurgie de la cataracte.
8: Ça fait du bien d'entendre un peu de gros bon sens de temps en temps. Pour vrai, là, tu sais, c'est toutes des affaires auxquelles je pense depuis longtemps où je me dis, tu sais, pourquoi l'État à coût égal ne pourrait pas financer un soin dans un hôpital privé? C'est le même coût. Ça change rien du tout. Là.
9: Si vous libéralisez le réseau, ce que l'expérience internationale nous montre, c'est qu'il n'y a pas d'explosion des coûts comme ce que les détracteurs vont dire. Et il y a beaucoup d'argent à aller chercher aussi pour financer ça.
8: Ben, en fait, il n'y a pas d'explosion des coûts s'il y a de la compétition.
9: S'il y a de la compétition.
8: Si ça rentre. S'il y a un seul fournisseur privé, on est dans le trou.
9: Ben non, je veux dire, offre et demande, là, c'est assez clair. Et aussi, il y a de l'argent à rapatrier beaucoup. Ok. Nous, ce qu'on s'est engagé au PCQ, c'est que si on prenait le pouvoir, tous les secteurs, OK, tous les programmes seraient révisés de façon systématique, un peu comme Harper avait fait, comme Chrétien Martin avait fait à l'époque au fédéral, et aussi dans une autre mesure, ce que l'État Couillard avait fait. Ouais. Une révision de tous les programmes, OK, systématiquement, dont moi, mon rôle, ce serait naturellement en santé, tout ce qui existe comme doublon ou comme triplon.
8: Et Dieu sait qu'il y en a.
9: Absolument, il faut que ce soit out.
10: Ouais,
9: et tout ce qui n'a pas et tout ce qui n'a pas démontré donner des services à la population, aux patients, c'est out aussi. Et cet argent-là rapatrié sur le terrain pour que chaque dollar du contribuable, du payeur de taxes d'impôt, il y en a un plus grand pourcentage qui se rende aux citoyens. Dans le cas de la santé, c'est les patients. Puis les patients, ben c'est nous tous. On va tous être patients un jour.
8: Là, vous savez que probablement qu'en amenant ces propositions-là, vous allez avoir les fédérations de médecins sur le dos, vous allez avoir des gens qui seront pas contents. Ça va, tu sais, ce que vous proposez, moi, c'est de la musique à mes oreilles. Mais vous savez que dans notre Québec très tissé serré, ça va graffiner là.
9: C'est sûr. Mais bon, c'est sûr, mais tu sais, si j'étais là pour
8: moi... Non, mais j'écoutais Dubé, puis encore là, je suis un peu à la même place que vous. Là, moi, le Christian Dubé, j'ai beaucoup de choses à lui reprocher. Mais j'étais d'accord sur une chose dans son constat, dans les entrevues qu'il a fait cette semaine. Il disait, c'est pas possible de négocier quand t'as pas de pouvoir de négociation. C'est-à-dire que les médecins ont gagné l'opinion publique. Donc, on peut pas se battre contre ça. Parce que là, vous me dites, c'est sûr, ça va brasser un peu comme si c'était pas grave, mais ça va bloquer. Ça va pas juste brasser, là. Ça va être un changement comme ça. C'est drastique quand même au Québec, là.
9: Ben, c'est sûr que, il faut gagner l'opinion publique. Ça, c'est sûr et certain. Ouais. Parce qu'à partir de, si vous avez tout le public contre vous, ben, à partir de ce moment-là, il n'y en aura pas de changement.
8: Non.
9: C'est ça. Ça, c'est sûr et certain. Mais je vois mal comment on peut refuser, lorsque la démonstration est faite, de dire, regardez, là, les modèles qui fonctionnent le mieux, ils fonctionnent tous comme ça, à peu près.
8: Ouais. Oui, c'est vrai.
9: Pourquoi nous, et c'est pas des, je parle même pas des États-Unis ici, là. On parle de modèles européens, on parle de l'Australie, on parle de certains, vous parliez de la Corée, des modèles coréens du Sud.
8: Du Sud, oui, évidemment.
9: Exactement.
8: J'ai pris pour acquis, là, que
9: Bon modèle. Le modèle de Taïwan est un super de bon modèle avec un État qui est le payeur majoritaire, mais de multiples fournisseurs de...
8: Mais c'est toujours
9: ça. Exactement. S'il y a de la résistance, ben il faut être de mauvaise foi pour qu'il y ait une forte résistance parce que la démonstration, elle est déjà faite. Et ici, les professionnels de la santé, que ce soit médecins ou infirmières, moi, ce que je leur demanderais de réfléchir, c'est, regardez, vous avez plus de choix de pratique pour les médecins et pour les infirmières. Et ça, c'est bon parce que si vous avez un seul employeur, votre employeur a qui est monopolistique.
8: Parce une prison. Ben oui, on l'a vu avec les infirmières. Là. Oui,
9: il va vous exiger du temps supplémentaire obligatoire. Ben oui. Il va vous donner des conditions non favorables à votre épanouissement.
8: Mais là, voyez-vous, ce que vous me donnez puis que moi, je prends comme un argument très favorable, ben il y en a qui vont me dire, oui, mais là, attention, le privé va voler toutes les infirmières au public.
9: Mais je répéterai, monsieur, madame, tout le monde, que ce soit lui ce qu'il veut, c'est pas payé en double. Que ce soit.
8: Mais moi, je m'en fous. Ouais. Tu sais, moi, je me dis, écoute, ben, qu'ils soient meilleurs. C'est tout. Quand ils seront meilleurs, les infirmières vont revenir.
9: Est-ce que ça a démontré des modèles comme ça? C'est le privé ne gagne pas systématiquement contre le public, OK? Il y a des secteurs où est-ce que le public va demeurer le meilleur fournisseur de soins. Lorsqu'on parle, par exemple, médecine de très haute voltige, de l'oncologie, des choses comme ça, le privé a souvent moins d'intérêt à investir. Donc,
8: quoi, la marge moins bonne, trop compliqué.
9: Des plateaux, je vous dis.
8: Trop de risques.
9: Ouais, beaucoup de liability. Après ça, des plateaux techniques qui coûtent une fortune. Donc, que le public s'occupe des choses de plus haute voltige qui nécessitent des plateaux techniques très importants, c'est normal. Et que le privé s'occupe plus des choses de mineurs à modérer ces interventions-là, c'est un peu ce qu'on voit à l'échelle internationale qui arrive dans ces modèles-là. Mais pour savoir qui est le meilleur, ben vous devez les mettre en concurrence.
8: Mm-hmm. Ben oui.
9: À partir du et tout le monde bénéficie.
8: Mais vous savez que c'est pas toujours un mot populaire, ça.
9: C'est pas un mot populaire.
8: Nous, on aime mieux la solidarité.
9: C'est drôle que vous me dites ça parce que des gens de communication au parti m'ont suggéré arrête de dire concurrence, trouve un autre mot.
8: Ben mais moi, je suis d'accord avec vous, puis je pense qu'il faut dire les choses comme elles le sont, puis qu'à un moment donné, les gens peut-être vont finir par digérer ce vocabulaire-là, mais je sais pas si on est prêt. C'est tout le temps qu'on avait, malheureusement, j'en aurais pris encore une demi-heure.
10: Moi, j'ai une dernière question la poser, parce que vous êtes dans Chauveau, puis c'est quelque chose qui revient quand même relativement souvent. Que vous en pensez des candidats parachutés? Parce que là, c'est comme ça qu'on vous présente, que vous êtes parachutés dans Chauveau. C'est quoi l'argument de défense?
9: Il y en a plusieurs en réalité. Moi, j'ai demeuré quand même 8 ans à Québec. Hein. J'ai fait mon doctorat en médecine à Québec, donc je connais très bien la ville. Je suis originaire de Chicoutimi. Une bonne partie de ma famille est encore à Chicoutimi, Québec. Je connais Québec depuis.
10: On l'entend un petit peu.
9: Ouais. Ben oui. depuis que j'ai 3-4 ans, je connais très bien Québec.
8: Ça paraît quasiment pas.
9: Et Chauveau, ben c'est pas étranger au fait aussi que. La population reçoit très bien les idées conservatrices. Si on veut faire avancer le Québec, puis si on veut se faire accepter, moi, je vais être beaucoup plus heureux de représenter un endroit qui épouse les idées que moi, je veux mettre de l'avant. Mmh. Pour moi, ça, c'est quand même très important. Beaucoup de sacrifices à faire en allant en politique. C'est beaucoup plus de critiques que de louanges. Faut bien s'entendre avec les gens. Puis il faut que les gens soient ouverts à nos idées. Chauveau, circonscription qui sont très déçus de la CAQ. On le voit dans les sondages à l'heure actuelle.
10: En rappel, c'est Sylvain Lévesque, là.
9: Oui, et qui se serait attendu, la CAQ avait promis beaucoup de choses, plus conservatrices, entre guillemets. Mmh. Faites volte-face à 180 degrés. Moi, nous, au Parti conservateur, c'est clair qu'on fera pas volte-face.
8: Merci beaucoup, docteur El Ayoubi. Merci. Ben Pierre, il fait dire qu'il va s'ennuyer, mais moi, je vous dis merci d'essayer au moins de changer les choses, parce qu'on va avoir besoin d'un gros changement, un gros ménage, disons, dans tout ce qui est de nos politiques gouvernementales. Merci d'être passé.
9: Merci beaucoup pour l'invitation.
8: Bon été d'abord, puis bonne campagne ensuite.
9: Merci beaucoup.
8: On s'en reparle peut-être bientôt, 13h15, on revient.
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0: Hey, c'est la journée des je tombe en vacances. Ça commence avec Dominique Morais ce matin qui a animé comme son dernier show avant de revenir comme tout le monde parce que ça va être l'enfer l'automne prochain. Je vous dis, on est prêt. On est prêt, même si on est aujourd'hui le 18, c'est ça, le 18
1: Exactement.
0: Juin.
1: Exactement.
0: Je vois ça jase dans les corridors puis tout le monde a le couteau dans les dents pour le 10 août parce que ce sera comme la grande rentrée, là. Alors, c'est Dominique. Après ça, il y a toi qui tombe en congé aussi pour au moins, quoi, 2-3 semaines?
1: C'est deux semaines. Puis après ça, ben, toi, tu vas partir en vacances dans ces 2 semaines-là. Là, je pense que tu vas te rester une semaine après. On va animer le retour 3 semaines, 2 semaines avec Louis puis Mel Paris aussi 1 semaine. Ça va être belle fun.
0: Oui, puis
1: on va être à terrasse, grand année,
0: en plus. Il va être une affaire de fun, là, cet été. Camille Bergeron qui revient.
1: Faire des
0: shows l'avant-midi puis le matin. Il va falloir qu'elle se réveille très, très tôt, cette chère Camille. Mais elle a déjà connu ça. Je me souviens même. Puis ça, c'est une anecdote aujourd'hui. Je me souviens qu'un matin, Dom, il m'écrit. Il dit, on cherche Camille, elle n'est pas là.
1: Où est Camille?
0: Camille.
1: Tu l'avais appelé une couple de fois, j'imagine.
0: J'avais été à son appartement.
1: Ah, t'as été chez
0: lui? Oui, j'ai été la réveiller. Ben oui. Ça fait partie
1: j'avais
0: des...
1: J'avais pas ce bout-là.
0: Oui, oui.
1: Aïe, aïe, aïe.
0: Ça fait partie des moments mémorables de Radio X. Moi, je suis là depuis maintenant 18 ans bientôt. Là. Ça fait 18, ouais.
1: 2008,
0: Ouais, j'en ai vu de toutes les couleurs à Radio X.
1: Ouais,
0: il y en a eu bien toutes les couleurs, bien avant que j'arrive aussi. Là.
1: Ouais, c'est ça. Mais Cam est bien contente, en tout cas, de refaire de la radio. Elle venait faire des chroniques dans le...
0: Venait
1: faire des chroniques dans le Spacecast, puis on jasait. Je pense que ça... Elle s'ennuyait de ça un peu.
0: Notre chroniqueur à nous, dans le retour, Vincent Bégin aussi, que vous allez entendre cet été dans le show du matin. Alors, ça va être vraiment des... Puis il va y avoir des duos, là. Rich va revivre une semaine avec Camille.
1: Oui.
0: Nice. Mélanie va faire un show du retour dans 2 semaines, pas la semaine prochaine, l'autre. Elle va co-animer avec son chum.
2: Ça fait 10 ans que c'est pas arrivé, je pense.
0: Je pense que t'es avec Pee-wee puis Louis. Mais en tout cas, c'est ça.
1: Là, pas de chicane pendant le show, là.
2: On va essayer.
1: Hey, en passant, parlant de Pee-wee, merci de me l'avoir dit. Je pense que c'est Pee-wee qui t'en a fait l'information dans les dernières minutes. Les Capitales, ce soir, c'est annulé. Je sais pas si vous voyez dehors ce qui se passe. C'est dégueulasse. Les mouilles, puis tu pourrais remplir ton show en 2 minutes et demie. Fait qu'on a annulé la game d'asseoir. On va reprendre ça le 17 juillet prochain pour un programme double. Mais c'était égal 1-1. Fait que hâte de voir la suite des choses contre les Valley Cats. Ça avait été une belle série jusqu'à présent. Victoire de 13-12 avant hier. Puis hier, victoire de 13-12 pour Tri-City. Fait que c'était très offensif. Et j'imagine que ça va être un bon match dans un mois et des poussières.
0: Si tu tombes en amour, Monsieur Jordan, ou si tu tombais en amour, mettons que t'es célibataire, Mélanie, puis le gars que tu rencontres, mettons ton Pee-wee, c'est un cultivateur, ou t'as la fille que tu rencontres, c'est une cultivatrice, pis elle te dit, t'es-tu prêt à tout sacrer ça là, puis tu t'en viens, puis je te vends des parts de ma ferme.
1: Genre, en l'amour et dans le prix, là.
0: C'est ça, le ferais-tu?
1: Oublie ça.
0: Pourquoi?
1: Ah, je sais pas, je respecte beaucoup ces gens-là, là, mais... De vivre qu'à pas à la ferme, puis d'aller chercher le lait tout le temps, chaque matin, passer le tracteur. Tu sais, c'est une belle job, mais je pense pas que je suis fait pour ça. Fait qu'il y a de tout abandonner, puis de lâcher ma passion qui est la radio, oublie ça, là. C'est pas possible pour moi.
0: Ça sera pas dans ton cas, hein?
1: Non,
0: Mélanie, le ferais-tu? Mettons que tu tombes en amour avec un gars incroyable, là. Puis oui, mais cultivateur, là. Le ferais-tu?
2: Je pense que je me tannerais.
0: Ah ouais?
2: Ouais, je suis pas sûre.
1: Hey,
2: tu sais, j'en
1: 7,
2: ai eu là, des cultivateurs à matcher, puis c'est vraiment difficile.
0: Ouais.
2: Les gens sont pas prêts à...
0: Faut quasiment que ce soit les deux qui aient cette passion-là. Hein?
2: Exact. Ben, je pense que c'est pour ça qu'existait l'amour dans le pré-l'émission, là, parce que c'est difficile de matcher des cultivateurs avec des gens qui proviennent de d'autres milieux. C'est vraiment pas évident. Là. C'est vraiment un projet de vie. Là.
0: Tout à fait. Quand tu dis 7-7... C'est 365 sur 365. Moi, j'ai la mère de mes enfants, ses parents étaient cultivateurs. Puis le 31, ils venaient pas défoncer avec nous autres. Ils pouvaient pas.
1: Si t'y vois pas, tu peux rien faire. T'es juste concentré là-dessus. Il y en a qui nous écrivent, qu'il y en a qui gèrent leur ferme à distance. C'est tant mieux. C'est un cas exceptionnel. Là. Je veux dire, le 3/4 des fermiers puis des cultivateurs cultivatrices sont dans la ferme à chaque Christi Joe puis ils sentent à l'iaube parce qu'il faut qu'ils traient le vache.
2: Les vacances
1: c'est ça, en réalité. Là.
0: Non, mais je sais plus. D'après moi, c'est plus ça. Là. Ça sent l'iaube. Là. Je sais pas.
1: Ben là.
0: Ça se nettoie.
1: Ben, tu me ramasseras du purin. On s'en donne des nouvelles.
2: Ouais,
0: mais il n'y a pas des robots. Là. En tout cas, on.
1: Non, mais il y a de la machinerie. Des fois, faut que tu te mettes la main dans le péteux. Là.
0: Ah, ça
1: t'as pas le choix d'aller la chercher. Des fois, elle est constipée. C'est ça. Là. Bienvenue dans la réalité d'être fermier ou fermière.
0: Ça doit pas sentir tout le temps le parfum des roses, c'est ça que tu veux dire, hein?
1: Puis je pense que ça devient un peu ton odeur corporelle.
0: Ça se peut.
1: On connaît un mot, il est bien gentil, cultivateur, mais c'est ça.
0: Ça se peut que quand Sophie s'en vient. Sophie, c'est une fermière de 35 ans. Elle n'a pas la langue dans sa poche. Elle est super colorée.
2: Oui.
0: Elle va venir s'asseoir avec nous tantôt vers 5h, 5h05. Ça se peut qu'elle donne une petite mornif.
1: C'est correct.
0: C'est correct.
1: Elle m'en donne une.
0: Oui, elle va dire.
1: J'suis un gars de ville, moi. Hein? Le gars de ville, ta gueule.
0: Mais je ne savais pas, mais elle m'a confirmé parce que j'ai jasé avec un petit peu avec. Elle m'a dit non, c'est maintenant, là. Train les vaches, c'est fini, là. C'est tout robotisé, là. Mettre le pis, là, de la vache, là, dans l'aspirateur, là, je sais pas, là, comment t'appelles ça?
1: Tu branches le tuyau dans la tétine.
0: Ça a l'air que tout ça fait tout seul. Tout est robotisé.
2: Mais la vache n'est pas connectée 24 sur 24, là.
0: Non.
1: Mais il doit en avoir.
2: Elle y va, puis ça se connecte seul.
0: Ça, elle va tout nous expliquer, ça. Moi, je suis curieux, là.
1: Puis il doit en avoir aussi qui sont plus traditionnels. Tu sais que c'est moins commercial, on va dire, de même. Ouais. Fait qu'il faut qu'il le tramitaine, doit en avoir quelques-uns pareils.
0: Posons la question, il y a aussi des auditeurs qui sont cultivateurs qui nous écoutent. Ça se fait ça encore à mitaine? J'aime bien ton terme.
1: À moi, tu trahis ça dans le seau.
0: Hein, la fille...
1: Un bon 2 litres.
0: La fille, parce qu'ils ont quatre pis, là, les vaches, c'est ça? Hein? C'est
1: ça, c'est ça.
0: Hein? C'est-tu quatre? Qu'on est cultivateur, cultivé là-dessus.
1: Les
0: hein?
1: gars de ville. Hein?
0: Ah, les gars
1: de la rive sud de Bréquéville.
0: Mais d'après moi, parce qu'ils font ça deux fois par jour, hein? Il faut qu'il trait deux fois par jour.
1: Je sais même pas.
0: Oui, il me semble que c'est le matin puis c'est la fin de journée. Okay. En tout cas, on va tous poser ces questions-là.
1: Le lait de soir, est-tu meilleur que le lait du matin?
0: Bon. Hey, il goûte-tu plus le lait au chocolat à 4 heures? C'est pas, là.
2: Est-tu plus sucré? Ouais. Qu'est-ce que ça goûte?
0: Mais d'après moi, le soir, la fille, ça ne tente pas de traire son chum. Elle l'a fait toute la journée. C'est ça.
1: S'il te plaît, ça va prendre 2 minutes. Non.
0: Non.
1: Tente pas, je l'ai fait deux fois, j'étais curé.
0: Je l'ai fait sur 40 vaches, deux fois. Ça fait 80 fois 4, 4 pi fois 80. Non, c'est correct.
1: T'es capable de te trailler toi-même.
0: Ouais, c'est ça. On va t'acheter une petite machine.
1: C'est
2: une
1: ça.
2: Pi 4 trayons.
0: Une pi 4 trayons?
2: C'est ça.
0: Une
2: 4 trayons. Quatre...
0: Ouais, c'est ça, quoi le.
2: Une pi.
0: Une pi.
2: Puis il y a les quatre trucs, le.
0: Ouais, c'est que.
1: Les tétines, on va dire de même, pour qu'on se comprenne.
0: C'est ça.
2: Puis c'est une treilleuse qui s'occupe de faire tout ça.
0: Hein, c'est. Hein? Je me trouve tellement innocent, niaiseux. On est à trois, puis on ne sait pas comment ça se nomme, puis comment ça se fait, puis on en a combien.
1: C'est un tâton, ça.
0: C'est ça.
2: Un pis. Bon, elle nous écrit, je m'en viens.
1: Gang de niaiseux qui connaissent rien.
0: Je veux dire, gang d'incultes qui connaissent rien. Hein, trois traites par jour. 40 vaches. À quatre
1: peut-être ta machine, là. Ça commence à faire du treillage en maudit.
0: Fait que ça doit être merveilleux maintenant, vu que c'est robotisé. Mais il y a eu des fermes de 300-400 vaches, là. Les grosses, des méga fermes, là. T'avais peut-être 10 employés qui étaient engagés tous les jours, là, pour faire ça.
1: Ah, tu vois, il y en a qui nous écrit. Tu l'avais dit, DH, je suis ramasseur de lait en camion-citerne. Les robots de traite représentent la moitié de nos agriculteurs.
0: Oh.
1: Les autres le font à treilleuse manuelle.
0: Oh.
1: Ouais, ah oui, à la main, toi.
0: Ça, je leur lève mon chapeau. Trois traites, presque personne fait ça. Bon, ben là, racontez-nous n'importe quoi. On se fera dire la vérité tantôt, mais par quelqu'un qui, je pense, en 2019, de ce que j'ai lu, eux sont passés à l'informatique. C'est vrai, informatisé. Ouais, c'est ça.
1: Parce qu'il n'y a pas de clavier, je pense, dans le fond.
0: Non. Ben, sais-tu? Mais je pense que tu calles les choses.
1: Ah, il y a peut-être un système informatique. Tu t'ordis dans le coin. Pas-moi ça, treilleuse.
0: Oui, d'après moi, là, il y a bien du pitonnage d'ordinateur qui set un peu, là. Puis sont. Moi, ce que je trouve. Ce qui me questionne, c'est la vache, elle va-tu se parquer tout seul? À la bonne place?
1: Ben, imagine, ça fait ça, cette patente-là.
0: Ouais, c'est tu
1: elle se mettra pas là, puis les treilleuses dans la machine. Ben,
0: en tout cas, on va poser question tantôt.
1: C'est aussi la job de la vache file moins bien journée-là, où il faut que tu ramasses ça après, là. La machine avale pas toute, là.
0: Non.
1: On sera pas le lait avec le numéro 2, là. Hein? On se comprend?
0: Faut pas.
1: C'est ça,
0: du lait au chocolat, c'est beau, là.
2: La vache, tu vas toute seule.
0: Oui! Je pense qu'on est conditionné.
2: Ben, si c'est comme. Les mamans qui allaitent, là.
0: Ouais.
2: Maintenant, t'as hâte que ça sorte. Fait que si elle a compris que ça la soulageait d'y aller, hein? Elle va y aller.
1: Mais les autres, c'est une job à l'année, là. Je veux dire, ils sont plus, oh my god, faut que le lait sorte. Les autres, pff, le lait sort, pas un problème.
2: Non, mais je veux dire, une montée de lait, là, je veux dire, à un moment donné, ça s'accumule.
0: Faut que ça sorte.
2: Faut que ça sorte.
0: Ouais. Si ça sort pas parce que le petit bébé veut pas, ben vous allez prendre une machine qui va tirer le lait, c'est
2: ou
0: ça?
2: Ou tu fais une mastite, puis là, ben tranquillement, t'allaites moins souvent, donc là, il s'en produit moins, le corps s'habitue, mais ça se fait graduellement, là, tu peux pas arrêter
0: ça. Ça soulage-tu quand t'as... Oui, OK. Oh, oui. Parce que ça pousse, hein, ça...
2: Oui.
0: OK. Ah, bien non, c'est particulier, mais il y en a que ça fait, c'est très douloureux, là.
3: C'est vrai?
2: En allaitant.
1: T'en as-tu déjà eu, toi?
2: Non, pas en tout. Okay. Mais dans mon show du soir, la sexploratrice, il y a une auditrice qui a osé nous en parler. C'est super tabou, là. Puis elle était très mal à l'aise quand
0: elle a des orgasmes par les seins, elle.
2: Quand elle, oui.
0: OK, quand elle allaite.
2: Oui.
0: Non, mais il y a des femmes qui ont des orgasmes sans allaiter des seins.
2: Eh oui, c'est le bouboupisme.
0: Ah, OK.
2: Oui, il y a un tabou.
0: Je viens d'apprendre encore.
1: Caroline, on est parti de l'amour et dans le pré, puis là, on parle d'orgasme. Caroline.
2: On revient au sujet du jour.
0: C'est ça.
2: Les vaches.
0: Alors, Sophie sera là. Il y a aussi Pierre Paulus.
2: Oui.
0: Qui sera, je sais pas, j'ai pas eu de... Assurément, il jase sur la loi C-22. La loi C-22, les auditeurs, on est loin des traites de vaches. Là,
1: ouais, tout
0: de suite,
1: on veut voter ça à toute vitesse à Ottawa. Ah ouais, voilà, les libéraux majoritaires, on niaise pas avec la POC. Pas le droit de débattre avec ça.
0: Ça, c'est dans ce temps-là, on appelle ça sous baillon.
1: Exact.
0: C'est ça, hein?
1: T'as-tu compris?
0: C'est-à-dire que là, les policiers... Écoutez-moi, les auditeurs, là. Ah, il dit n'importe quoi, pensez 22, il ne sait pas. Bon, on va se le faire expliquer tantôt, mais de ce que j'ai lu, je ne sais pas si vous l'avez lu vous aussi, là, ça donne le droit aux policiers d'aller fouiller dans vos informations électroniques.
1: Puis il y a un petit soupçon de rien, là.
0: Oui.
1: On pense que tu étais sur le trottoir quand il est arrivé telle affaire. Donne-nous ton téléphone, donne-nous tes accès, on va aller fouiller, voir. Puis là, on va ouvrir la craque de porte de même, là. Mais ça va être quoi dans
2: sans
1: 5,
2: mandat.
1: 10, 15
2: sur
1: ans?
2: Sur un champ.
0: Mandat.
2: C'est tout raisonnable. Ils ont le droit de fouiller.
0: Ouais. Je doute, exemple, le barbu qui travaille le midi à choix, qui a une casquette, ça fait max.
1: Je fouillerais dans son téléphone, lui.
0: Bon, lui, on a un soupçon, mais on va aller fouiller dans ses données. C'est bien simple. Ils vont chez le... Pas le distributeur, là, mais quand t'es abonné à quelque part, la compagnie, là, c'est distributeur? Comment t'appelles ça, là?
1: Je me souviens pas du nom.
0: Ouais,
1: mais exemple, tu es avec Rogers. Ben,
0: ouais.
1: On va aller, ben on va là, aller chercher tes données que ça.
0: Ouais.
1: Et même NordVPN, des compagnies comme ça ont levé la main en disant si vous commencez à aller dans cette direction-là, nous autres, on sacle le site. On veut rien savoir de ça. C'est très République populaire chinoise, votre affaire.
0: Bon, là, je me dis ouais, mais quand on veut qu'il y ait le fouiller, quand c'est du crime organisé, ça, il n'y a pas de problème. Des gangs de rue, on veut, il n'y a pas de problème. Mais il y a toujours des abus. Toujours, tout le temps. Il y a tout le temps eu, garde, là, depuis qu'on fait nos... on a notre espèce de carnet électronique en santé là, qui marche ou qui marche pas. Là. Mais t'as du monde qui a été fouillé là-dedans. Là. Il y en a qui se sont fait prendre. Des médecins, il n'y a pas d'affaires à aller fouiller là. Des pharmaciens qui allaient fouiller dans vos informations.
1: T'es à un hack que ça vire mal.
0: Ouais.
1: Des petits pirates qui se ramassent dans le système, toutes tes infos. Puis là, ben eux autres, ça va commencer de même là, pour des enquêtes. Mais maintenant, on va peut-être savoir toutes tes habitudes de vie en fouillant un petit peu sur ton téléphone. Parce que tu donnes quand même un certain accès au gouvernement en permanence.
0: Puis tu sais, ça se peut-tu qu'une petite gang de policiers comme ceux de Montréal-Nord qui décident que, ah ben là, on a un soupçon. Ils peuvent se créer des soupçons aussi.
1: Ben,
0: là.
1: Si ça coupait des rastas, ils peuvent aller fouiller eux autres. Ils vont se donner le droit de le faire.
0: Et voilà. C'est les fournisseurs, c'est le bon terme. Alors, ils vont cogner à votre fournisseur. Puis les informations sur M. Joe Blow, là, qui reste à telle place, là, donnez-nous ça, on les veut, les infos. On a besoin de ça, on va aller fouiller dans son téléphone, on veut savoir où il va, il se déplace où. On soupçonne que... Ah, c'est hot, pareil.
2: Mais ça pourrait-tu être, mettons, un policier mal intentionné qui veut fouiller le téléphone de son ex?
0: Ben, ça arrive, ça. Ben oui, les pharmacies ont fait ça, des policiers ont déjà fait ça. Ben oui. Et là, on lui donne accès, là. C'est parce que...
2: Voyons donc.
0: Un power trip, là, tu décides que moi, je vais aller fouiller dans le téléphone ou je vais avoir accès sur les déplacements de tel politicien. Ils vont le faire, ils vont se trouver un soupçon. En tout cas, là, je veux pas dire que tous les policiers sont mal intentionnés, mais je trouve qu'on ouvre la porte un peu trop aux corps policiers puis aux agences de renseignement. SCRS, là, la patente, c'est le même que ça s'appelle, là. Alors, M. Paulus va venir nous en parler. Puis, tu sais, le Parti conservateur, normalement, sont hyper pro-sécurité, là, puis ils veulent éviter que les Canadiens se fassent arnaquer ou quoi que ce soit, mais ils ont un doute là-dessus. Ils disent qu'ils vont peut-être un peu trop loin, là, avec cette loi-là.
2: Bien, c'est parce que là, semble-t-il que ce serait même sans aviser la personne concernée.
0: Oui.
2: Il aurait le droit de fouiller comme ça.
0: Oh, oui. Tu fais peut-être 6 mois qu'il fouille dans tes affaires.
2: Intrusion, vie privée, là. Voyons
0: totalement, donc. Totalement. On va en jaser tantôt avec M. Paulus. Tu m'as parlé de quelque chose hier.
2: Oui.
0: ça m'a vraiment intrigué pendant une pause sur des histoires de parents. Exemple, un homme qui a deux petites filles de 2 et 4 ans.
2: Oui.
0: Quelle salle de bain choisit?
2: Oui, là, les papas, moi, je veux savoir, là, dans votre situation, qu'est-ce que vous faites? J'ai vu une vidéo sur les réseaux circuler. C'est un papa qui est à la salle de bain avec ses deux petites filles qui ont peut-être 3 et 5 ans, quelque chose du genre. Puis il y a un monsieur dans la porte qui appelle la police. Il est dans la salle de bain des femmes, le monsieur avec ses deux petites filles. Il n'était pas à l'aise d'aller dans la salle de bain des hommes, tu sais, passer devant les urinoirs avec ses petites filles et tout ça. Mais il a avisé avant, semble-t-il.
0: Il ouvre la porte, puis là,
2: je vais venir dans la salle de bain avec mes deux petites filles pour aviser les femmes s'il y avait des femmes sur place. Et là, le monsieur dans la porte, t'as pas d'affaire là, sors d'ici, voyons donc une salle de bain pour femmes, tatata. Il dit oui, mais justement, je suis avec mes deux petites filles. Les experts s'entendent qu'il faut accompagner l'enfant à la salle de bain jusqu'à ce qu'il soit autonome, donc jusqu'à l'âge de 5-6 ans maximum environ, ou jusqu'à ce que l'enfant soit autonome. Mais les parents, vous allez dans quelle salle de bain quand votre enfant est du sexe opposé?
0: OK, mettons qu'on va pas plus loin, là.
2: Ouais.
0: Toi, dans cette situation-là, t'as deux filles. Ben là, on va avoir des malaises. Peu importe la réponse que tu vas donner, il y en a qui vont dire, puis la réponse que je vais donner, il y en a qui vont dire, voyons, D.A., ça n'a pas de bon sens. Jordan, voyons, t'as pas de jugement. Toi, tu fais quoi? T'as deux petites filles, là.
1: Faut que je change une couche, mettons.
2: Oui, ou tu l'accompagnes à la toilette.
1: Ben là, ça dépend de l'âge qu'elle a. C'est rendu à 8 ans, ben là, tu vas laisser aller dans la toilette des filles tout seul, mais sinon, c'est une petite fille.
0: 4 ans?
2: Ben, il n'y a pas de salle de bain familiale, mais 4, 5
1: ans. Toilette des gars, mais on n'ira pas à l'urinoir, c'est une petite fille. Fait qu'on va aller dans la toilette, exemple, pour handicapés ou pour changement de couche, là. Une toilette où il y a de la place, puis on va aller là, mais le temps où je file dans la toilette, puis eye contact avec le gars qui pisse, on n'est pas là, là. Ça prend 2 secondes d'écart, on se rend. Puis moi, ça m'arrive régulièrement qu'on va dans les centres d'achat. Là, ma blonde allaitait avant, elle allait plus, là. Mais il y a une zone pour, justement, allaitement. C'est comme une salle qui est privée, qui est fermée. Mais pour te rendre là, il faut que tu passes par la toilette des femmes. Et je me suis déjà fait regarder amplement. Mais tu sais, à un moment donné, tu sonnes, ils t'ouvrent la porte. Je disais, moi, je suis pas là. Ben, tabarouette, t'es pas là, tu te malades. On veut rentrer dans la zone d'allaitement. On passe, ça finit là. Fait que moi, je vois pas le problème, là, surtout quand c'est en bas âge de même. Tu sais, c'est une petite fille, tu vas changer sa couche dans la toilette des gars, tu ressors.
0: La petite fille, elle commence à savoir c'est quoi un pénis, d'après moi. Je sais pas, là.
1: Mais elle peut
0: avoir un malaise. Mais je suis comme toi. Moi, j'ai pas question que j'entre dans la salle de bain des femmes avec mes deux filles. Moi, je suis pas capable. Demandez-moi pas ça. Je pense que je vais demander, je suis d'un resto, je vais demander à quelqu'un, une dame, parce que je sais pas, je suis séparé, puis j'ai pas de blonde. Je vais demander à une dame, voulez-vous accompagner mes filles? Ou ben non, mes deux filles vont suivre.
1: Je demande pas, là. mettons qu'à 6, comme tu dis. Ouais. Papa va t'attendre au bout de la toilette.
0: Ben oui.
1: Va faire tes affaires, puis mets ton papier de toilette autour de la toilette.
0: Dans 4 ans,
1: c'est pas 100% propre. Mon petit a 3 ans présentement, là. T'sais, c'est un petit gars. On va aller dans la toilette des gars, mais mettons que ça avait été une petite fille. J'irais dans la toilette des hommes pareil. Voilà. Ça change quoi?
0: Moi, c'est ça que je fais.
1: Tu le vois 2 secondes, là, le décor autour.
0: Ben oui.
2: On parle dans le cas où l'infrastructure n'offre pas de salle de bain familiale, là, où c'est homme ou femme. Tu sais, qu'il n'y a pas de.
0: Oui.
2: Parce qu'il y en a encore comme ça. Il y a même un hôtel sur la rive sud où. C'est une salle de bain pour femmes et les hommes doivent entrer par la salle de bain pour femmes pour se rendre à la salle de bain pour
0: hommes.
2: Qu'est-ce
0: que c'est ça?
2: Oui.
0: Qu'est-ce que c'est ça?
2: J'étais surprise de voir ça. C'est ça. Fait que j'étais curieuse de savoir, tu sais, toi, ta solution, ce serait?
0: Moi, si j'ai deux filles,
2: de 3 et 5 ans, mettons, là, pas tout à fait.
0: Ils vont m'accompagner dans la salle de bain des hommes, puis je vais éviter les urinoirs. On va tourner, on va fermer la porte, puis tout va se passer là. J'ai eu une fille, moi, là. Je l'ai vécu, cette situation-là.
2: C'est vrai?
0: Ah oui. Ma fille, quand elle avait 4 ans, mettons, elle suivait le père, ça avait vraiment envie. Ben, il n'y avait pas le choix. On tournait là, puis c'était la salle de bain des hommes. Et moi, ce que je faisais, c'est que j'allais voir avant s'il y avait des hommes dedans.
2: Bon move.
0: Il n'y en avait pas. Parfait. Vite, on se rend.
1: S'il y avait eu un homme, tu n'aurais pas été?
0: Ben, j'aurais attendu que ça.
2: Ben
0: ah,
2: oui.
0: Ben oui.
2: Il y a quand même des risques qu'elle croise.
1: Ben, c'est là. Bon, là? T'sais, moi, c'est arrivé des fois là, qu'il y avait une toilette section changement de couche handicapé uniquement dans la toilette des femmes. Mais là, ma blonde n'est pas là, j'étais avec le petit, il sent le caca. Ah ben là, on pourra pas aller changer ça. Je rentre dans la toilette des femmes, qu'il y ait des femmes ou pas dans la toilette, m'en balance comme l'an 40, m'en va changer la couche.
2: T'as okay. Mané, là. Fait que t'as fait comme le monsieur, finalement, dans la vidéo.
1: Ben oui,
0: Faut que tu rentres dans la salle de bain des femmes.
1: Non, mais je suis pas là pour...
3: Ça dérange-tu si je pars, t'sais? Je passe, puis personne qui m'en remarque ou presque, m'en va direct dans la toilette, changement de couche, ferme la porte. Prends deux secondes. Personne qui m'a vu.
0: OK, mais je l'ai pas fait. Mais comme je t'ai dit, là.
1: T'as pas le choix, t'as pas le choix.
0: Peu importe ce qu'on fait, il y en a qui vont dire que t'es dans le champ, il y en a qui vont dire que je suis dans le champ. Toi, Mélanie, avec ton gars.
2: Tellement.
0: T'as un gars. Moi, qu'est-ce que t'as fait quand ton gars avait 4 ans?
2: Je l'ai toujours emmené dans la salle de bain des femmes, mais c'est là qu'on voit qu'il y a un double standard. On dirait qu'une femme, c'est pas pareil. On dirait que nous, on emmène l'enfant, peu importe le sexe, on va l'emmener dans la toilette des femmes. J'ai l'impression que si une femme se dirige dans la toilette des hommes avec un enfant, ça passerait aussi.
0: J'ai jamais vu ça. Non j'ai plus. 58 ans.
1: J'ai jamais vu
0: une femme avec son petit gars dans la salle de bain des gars.
1: Attends, on va aller changer
0: ton
1: papy.
0: Parce que là, on s'entend, là, c'est des urinoirs. Puis, des fois, les gars pissent de côté. Puis, tu vois des affaires. Là, il y en a que... Puis, c'est... Là, ça n'a pas rapport avec le sujet, mais il y a bien des hommes qui sortent de l'urinoir et ils se lavent pas les mains. Là. Ça, c'est une autre affaire.
2: On ferme un autre dossier.
0: On ferme la parenthèse.
1: Ah, puis c'est pas juste être pépi, là.
0: Non. Hein? C'est ça. C'est
2: un j'ai l'impression qu'il n'y a pas sales. De bonne réponse. Je pense que ça dépend de la tolérance de chacun. Puis maintenant, il y a de plus en plus de toilettes mixtes aussi, hein? Vous avez remarqué,
0: ben oui,
2: là,
0: des dans bien des restaurants connus, ben c'est à Québec.
2: Oui.
0: Mais par contre, on s'entend.
2: Ça règle un peu le problème.
0: Mais c'est des toilettes fermées.
2: Oui.
0: Tu peux rentrer dans le corridor, tu vas tomber face à face avec une femme, mais tu sais, il n'y a pas de
2: urinoir. Il n'y a pas de urinoir dans ces toilettes-là.
1: Ouais. Là, tu vois, je veux vous lire une situation que ça te remet en question pareil. Moi, mes jumelles de 5 ans venaient avec moi dans la salle de bain pour hommes, puis c'est arrivé une couple de fois, pas de problème. Malheureusement, ils arrivent dans un vestiaire de centre communautaire. Qu'est-ce que vous pensez qui se passe? Il y a des douches dans ces centres communautaires-là. Un homme sortait flambant nu d'une cabine pour aller prendre sa douche. On n'a pas le détail, mais je pense pas que l'homme a fait par exprès. Là, on va dire que c'est pas un pédo dans cette histoire-là. Fait que là, les petites filles, ça demande ce qui se passe là. Fait qu'après ça, je pense qu'il faisait beaucoup plus attention de ce que j'en comprends. Mais c'est sûr que quand t'es dans une salle type avec des douches ou un gym pas trop loin,
2: hey, ça
1: peut-être
2: peut
1: plus
2: longtemps.
1: Te méfier. Là. Mais tu sais, toilettes publiques d'un restaurant, changement de couche uniquement dans la toilette des femmes, penserais pas que tu vois quelqu'un les boules à l'air passer, là. Ça devrait pas être un problème.
0: Non, les filles sont beaucoup plus réservées. Puis je pense que les... Ben là, je suis pas contre les gars non plus. Là.
1: Les femmes d'investisseurs,
0: pas toute une gang de salopards, là, mais...
1: Les femmes d'investisseurs, moi, j'ai déjà entendu bien des affaires. Ça se promène flambant nu sans problème.
2: Aussi.
0: Ah oui?
1: Oh oui. Oh, oui.
0: OK.
2: Ça jase, là. Assis, écarté sa serviette.
1: Pareil comme monsieur avec la poche.
0: Oh oui, oh oui, oui.
2: Oui, oui,
0: j'ai des femmes. Mais y a-tu des mères qui amènent leurs jeunes filles au
2: j'ai
0: gym?
2: J'ai jamais vu ça, honnêtement.
0: Ouais.
2: J'ai jamais vu ça. Mais tu vois, il y a quelqu'un sur le texto qui dit, c'est une maman qui dit que moi, j'aimerais mieux que mon chum emmène mes filles dans la toilette des hommes. Non, j'aimerais mieux qu'il apporte mes filles dans la toilette des femmes plutôt que d'entrer dans la toilette des hommes et
0: avec
2: risquer de
0: filles.
2: Croiser une bisoune à l'air.
1: Ah ben,
2: effectivement que...
1: Tu verras pas une bisoune à l'air. Là.
2: J'avoue.
1: T'sais, les urinoirs sont de dos. Je penserais pas que le gars, ça se coupe. « Hey, call it! »
0: Ouais, c'est ça. Là, il fera pas une démonstration. Là.
1: Non, moi, j'ai jamais vu ça, en tout cas. Là.
2: Mais c'est quand même délicat comme sujet, je trouve. Les mamans sont à l'aise que les papas entrent dans la salle de bain des femmes, mais il y en a qui sont pas d'accord. Il y a des hommes qui pensent que c'est plus dans la toilette des hommes que ça devrait se faire.
1: Moi, je vais dans le même thinking que Monette, là, le GBS, là, le gros bon sens. Et rendu à 6 ans, 7 ans, ta petite,
2: oui,
1: comment ça se passait de quoi, là? Tu sais, moi, il y a 3, 4, c'est à la limite de... À 5 ans, là, ça va peut-être changer. Mais moi, c'est un petit gars, fait que c'est pas un problème. Mais mettons que ça avait été une petite fille. Ouais, là, j'ai peut-être plus un malaise à un moment donné, là, quand j'étais rendu un peu plus vieux. Mais en tout cas...
0: On jaserait de ça jusqu'à moins quart.
2: Mais oui,
1: ça faudrait,
2: il faudrait
1: ouvrir les lignes.
2: Oui, il y en a qui ouvrent les lignes, ça va être drôle. J'aurais des belles anecdotes à compter.
0: Ouais.
2: Éventuellement.
0: Ben, c'est ça, c'est parce que là, on était un petit peu pris par le temps.
2: Mais oui,
0: hein,
2: oui.
0: C'est ça.
1: Mais on peut reprendre ça peut-être tantôt.
0: Ben oui, on pourra peut-être faire la ligne ouverte là-dessus.
2: Oui, reste
0: un
2: à
0: petit peu plus tard dans le show, là, entre 4 et 5, là, on sera là. On reviendra avec ça parce que ça expose sur le texto. On va rester là.
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0: 8h36. Bonne idée de la part d'un auditeur, Jackie Smith, comme chroniqueuse. J'aimerais ça, pour vrai. Mais je vais la pitcher, je m'attends à ce qu'elle réponde non, mais qu'en sais-je? Peut-être que ça va être oui, on verra bien. Éric Duhaime, comment ça va?
11: Ça va bien, je pense que c'est une bonne idée que tu aies Jackie Smith.
0: J'aimerais ça.
11: L'entendre, moi.
0: J'aimerais ça.
11: Mais tu sais, je l'aurais pas pris comme candidate, là, on s'entend. Là.
12: Non, non, c'est sûr.
0: Mais ça a été un coup de cœur quand elle est venue ici. Elle m'a amené un punching bag avec sa face. Tiens, punch-moi, j'ai pas le goût de puncher. Bon, on a eu du fun, on a dansé
12: absolument.
0: Avec.
12: Absolument, c'était super avec. Drôle.
0: Oui.
11: Premièrement, c'est une anglophone qui vient au Québec, qui parle parfaitement français, qui refuse même qu'on y parle en anglais. Moi, en partant, ça soulève mon admiration.
0: Elle vient d'Hamilton quand même.
11: Puis après ça, c'est une fille qui se bat, ça a du chien, là. Oh, même si je suis pas d'accord avec ses idées, au moins, elle allait au bat. C'est pas une peureuse, là.
0: C'est ça.
11: Elle se cache pas. Puis elle va jusqu'au fond de sa logique. Et ça, je trouve qu'elle s'assume. Moi, j'aime ça, les gens comme ça, qui sont vrais, là.
0: Ben toi, ton chroniqueur préféré, là, c'était qui, à part Dom Dumas, là?
11: Je vais te dire que c'était Nathalie Legrabli. Mais non, mais c'est Nathalie Legrabli de longue date. Arrête, là. Non, mais Nathalie.
0: Arrête quoi? Nathalie est extraordinaire.
11: Moi, j'ai toujours aimé Nathalie Legrabli, même avant qu'elle soit chroniqueuse ici dans le temps du RLQ, puis même avant. C'est une femme, même quand elle était à l'Institut économique de Montréal, au début, là, elle avait commencé à l'Institut économique avant d'être chroniqueuse.
0: Oui.
11: Puis j'ai toujours trouvé qu'elle était très solide. Puis, tu sais, des femmes à droite, là, qui ont pas peur, là, on en a pas assez. Et puis Nathalie, j'ai toujours trouvé qu'elle se démarquait beaucoup dans cette catégorie-là. Puis elle a beaucoup fait avancer nos idées.
13: Est-ce que tu pourrais lui donner un comté?
11: Sérieusement, je l'avais rencontré en 2022. Puis j'y avais proposé un comté, puis finalement, ça...
0: Ça veut pas. Elle me l'a dit.
11: Pas. Mais...
0: Même au fédéral, ils l'ont pitché.
11: Mais elle m'avait dit, m'aider un peu.
0: Oui.
11: Elle m'avait quand même... C'est une fille, elle pense comme nous autres, là. Mais c'est parce que je pense qu'une campagne électorale, là, ça y tentait moyen.
0: Moi, j'ai mangé avec, on a jasé, elle m'a donné des suggestions de livres et tout, puis j'ai fait un pitch, moi, pour Carbine comme chroniqueuse. Et mon dernier mot fut, Nathalie, tu es parfaite. Ah, pas de défaut?
11: Pas de défaut.
0: Non,
11: c'est... Mais c'est parce que je pense qu'une campagne électorale, là, ça y tentait moyen.
0: Moi, j'ai mangé avec, on a jasé, elle m'a donné des suggestions de livres et tout, puis j'ai fait un pitch, moi, pour Carbine comme chroniqueuse. Et mon dernier mot fut, Nathalie, tu es parfaite. Ah, pas de défaut?
11: Pas de défaut.
0: Non, c'est rare, hein? Regarde, c'est très rare.

0: avait déposé des plaintes et finalement, tu as eu le verdict, oui. Si je ne m'abuse?
1: On a reçu au cours des derniers jours un remboursement de l'ensemble de nos dépenses, parce que les gens doivent comprendre, quand tu fais une élection partielle, si tu obtiens plus que 15%, ce qui est notre cas, on a fait 35, 50% de tes dépenses sont remboursées. Donc, ils donnent un montant, un petit chèque au début, parce que tu avais fait plus que 15 la fois d'avant, puis à la fin, ils évaluent ton rapport, puis là, ça fait presque 10 mois, là, même notre rapport a été déposé maintenant en décembre, fait que ça fait 6 mois que le rapport est déposé. Et là, ils nous envoient le chèque et c'est écrit, et je cite, « Le remboursement final des dépenses électorales de M. Éric Duhaime, chef de votre parti, s'est emporté candidat dans la circonscription électorale d'Arthabasca lors de l'élection partielle du 11 août 2025. » Et donc, le DGEQ, après la plainte du PQ, après avoir analysé notre rapport, a décidé qu'il nous remboursait, incluant 50% des livres qu'on a distribués et qui étaient la principale attaque, la principale revendication du Parti québécois qui disait qu'on n'avait pas payé nos livres assez cher. Donc, puis j'avais déploré à l'époque que c'était une campagne de salissage. Puis la preuve, c'est qu'il avait donné ça au Journal de Québec, puis il avait fait une entrevue avant d'envoyer la plainte. Quand t'as une vraie plainte, puis que y a quelqu'un qui a fait quelque chose de fautif, tu vas voir des enquêteurs, tu vas pouvoir voir des journalistes. Ils voulaient avoir un titre où c'était marqué Duhaime puis fraude dans le même titre, puis ils l'ont eu. C'est ça qui est grave, c'est que même si on tord sur le fond, même si c'est une campagne de salissage de bas étage, puis en bas de la ceinture, des cheap shots de la part de Paul Saint-Pierre Plamondon, ben malheureusement, il a quand même eu ce qu'il voulait, c'est-à-dire des titres dévastateurs, alors qu'il n'y a aucun fondement. Puis c'est d'autant plus surprenant que ce gars-là regarde tout le monde de haut. C'est probablement le politicien que je connais qui manque le plus d'humilité que j'ai jamais rencontré. Puis que c'est ce gars, il se gargarise avec le mot rigueur, puis il regarde tout le monde pareil comme si on était tous trois coches en dessous de lui, alors que j'ai jamais vu quelqu'un descendre dans les égouts aussi profondément. Puis là, il y a nous autres, puis vous avez vu ce qu'il y a eu avec le Parti libéral aussi.
0: Très organisé.
1: Puis tu sais, il est avocat de formation, là. Il peut pas savoir qu'il sait quoi la loi.
0: Il essaie de tricoter, il sait partout, il essaie de tricoter. Ouais, mais là, le crime, quand il l'est organisé, ouais, ben alors que dans le fond, dans la tête de tout le monde, crime organisé, ça veut dire la pègre.
1: Ben oui, c'est la pègre, c'est la mafia, c'est les bikers, c'est les Hells, je veux dire, c'est ça.
0: Deltel a dit des affaires bien moins pires que ça à Charest, puis il a dû s'excuser.
1: Absolument. Mais PSPP a pas l'humilité d'un gars qui sait plus s'excuser, je pense. Fait que, puis, tu sais, c'est le Parti québécois a descendu de 10 points, là, depuis 8-9 mois, là. Je pense que c'est beaucoup en partie dû au fait que les Québécois apprennent à le découvrir puis réalisent que ce gars-là n'est pas à la hauteur de la fonction de premier ministre du Québec. Puis je le dis pas de façon partisane, là. Je dirais jamais ça de Charles Milliard ou de Christine Fréchette ou même de Ruba Gazal. Ce gars-là a quelque chose. Il y a quelque chose qui fonctionne pas, là. Il y a une attitude qui ne marche pas. Tu sais, le gars, il veut construire une coalition du oui. Pense-y deux minutes, là, Dominique, là. Si tu veux construire une coalition du oui.
0: Je pense que c'est mal parti.
1: Tu commences pas à attaquer Yves-François Blanchet, t'as dit que c'était pas bon en matière de stratégie en pleine élection fédérale.
0: L'autobus du oui, il y a pas beaucoup de gaz.
1: Tu traites pas les QS de tous les noms à tous les jours. Tu traites pas les artistes d'aplats ventristes. Tu t'attaques pas le Parti conservateur du Québec avec des fausses allégations. Tu veux créer une coalition. Le gars, il veut pas une coalition du oui. Le gars, il veut être premier ministre du Québec à n'importe quel prix, puis se regarder le nombril. Il est souverain. C'est pas la souveraineté, lui, qui aime. C'est le souverain. Pis c'est lui, le souverain. Donc, puis on le découvre de plus en plus, puis il y a de moins en moins de Québécois que ça intéresse.
0: Au niveau des candidatures, ben, bravo pour Renaud.
1: Oui, Renaud Labrecque.
0: Renaud, c'est une superstar. Regarde, les gens qui l'ont écouté ici à Radio X savent que c'est un gars qui est rigoureux. C'est un gars qui est, moi, dans mon langage, destroy. Il est destroy. Il arrive quoi? Il arrive avec des appels d'offres, les numéros. Il est chirurgical. Il est sans merci. Il se présente dans un comté où il a l'appui de quasiment tous les maires de la MRC. Il va être dur à battre.
1: Ah, c'est une très bonne circonscription aussi, le Bignan-Frontenac.
0: Voisine de la tienne, si je ne m'abuse. Ouais,
1: en fait, dans la même région, là. C'est-à-dire Chaudière-Appalaches, là.
0: OK.
1: Puis c'est la région qui est la plus conservatrice au Québec à l'heure actuelle, quand on regarde les sondages, là. T'sais, ça va bien, là, c'est une région qu'on pourrait balayer. C'est une région qui
0: où
1: c'est
0: possible. Beauce-Nord, Beauce-Sud.
1: Beauce-Nord, Beauce-Sud, Bellechasse, Chute de la Chaudière, Lévis, Le Bignan-Frontenac, puis Côte-du-Sud.
0: Drainville est battu.
1: Ben, écoute, Drainville, présentement, serait troisième. Puis on serait à 1% de la CAQ. Non, pas de la CAQ, mais du Parti québécois.
2: Puis on connaît pas encore les candidats.
1: Puis on connaît pas les candidats. Fait que, puis moi, je suis pas sûr que Drainville va revenir. Regarde, hier, là, on a appris que Jean Boulay revient pas, alors que tout le monde pensait qu'il était, il revenait. Il avait même pris ses photos de campagne, là. Fait que faites attention avant de dire que les ministres de la CAQ sont de retour, là. Ça fait deux ministres en deux jours qui sacent le camp, là.
0: Il y a 34 chaises vides à la CAQ.
1: Puis en fait, c'est plus que ça, parce qu'ajouter les 11 qui sont partis ou qui sont rendus indépendants, Parce que sur
0: raison.
1: Les 90, là, c'est pas sur 79, là, faut regarder ça, c'est sur 90.
0: Sur les maïtés de ce monde,
1: les maïtés de ce monde, mais il y en a plein, là.
2: Puis les 35 dans lesquels il n'était pas élu aussi,
1: Pensez-y, là. Ils ont quoi? C'est 11 plus 32 au moment où on se parle, c'est rendu 43. Ça veut dire

0: deux députés qui annoncent qu'ils quittent, il va y avoir la moitié du caucus de ce qui a été élu qui s'en va. C'est énorme. Moi, j'ai jamais vu ça, là. Il y a une désaffection incroyable à la CAQ présentement. Puis pourquoi ces gens-là quittent? C'est pas parce qu'ils aiment pas ça, des fois, être député ou ministre, là. C'est parce qu'ils voient le train s'en venir, puis ça lui tente pas d'être dans le tunnel quand il va lui passer sur le corps. En tout cas, c'est comme ça, moi, je l'interprète, là.
1: T'as-tu des belles nouvelles qui s'en viennent, des candidatures Rive-Nord, Rive-Sud?
0: On en a eu des belles, d'ailleurs, cette semaine. J'ai été au Saguenay avant-hier. Annoncé Catherine Morissette qui avait fait une très bonne figure
1: lors de la partielle.
0: J'ai annoncé aussi un agriculteur, Pierre Gagné à Roberval. Hier, j'étais de retour, je suis allé du côté d'Arthabasca, la circonscription où je me suis présenté à l'élection partielle pour annoncer que Tarek Enoud, qui avait été notre candidat à la dernière élection, est de retour. Nous autres, notre monde revient, tu vois. Et aujourd'hui, dans à peu près 2 heures, je vais faire une conférence de presse à présenter notre équipe santé. Et présenter notre plateforme en matière de santé aujourd'hui. Donc, je pense que ça va être une journée importante. Là, c'est un des enjeux les plus importants de la prochaine campagne électorale. Ça nous prend des personnes très solides qui sont dans des circonscriptions où on peut gagner et qui vont pouvoir se démarquer à l'Assemblée nationale.
1: Donc, un genre de docteur.
0: Ben, j'ai annoncé déjà
1: ça
0: la
1: peut
0: semaine...
1: être un dentiste, un infirmier, ça peut
0: j'ai annoncé
1: être,
0: la
1: mettons...
0: semaine dernière le docteur Guillaume Langlois dans la circonscription de Nicolet Bécancourt. C'est un médecin qui est spécialisé en itinérance puis en travail social, qui travaille rural. Là, il est à Sainte-Gertrude. Et d'ailleurs, hier, je suis allé rencontrer Pauline Marois.
1: Ben oui, ça m'a étonné, ça.
0: Qui veut la tenue d'un sommet sur l'itinérance, puis il m'a accompagné.
1: Éric Duhem et Pauline Marois.
0: On était d'accord. Puis on va faire un
1: sommet.
0: On s'est
1: embarqué dans sa Ferrari ou dans la Ferrari sur Blanchet?
0: Non, on a juste... Il était là, M. Blanchet, d'ailleurs. Je l'ai salué.
1: On en rajoute.
0: Et non, mais... Je veux, tu sais, puis écoute, a eu tout, puis moi, on a dit bien des choses sur Pauline Marois, on n'est pas d'accord avec elle. Mais que ça étant dit, la femme est retraitée.
1: Quand même une ancienne première ministre.
0: Bénévolement, une ancienne première ministre du Québec qui choisit d'aider pour l'itinérance au Québec.
1: On
0: moi,
1: doit
0: je
1: respecter ça,
0: louable.
1: Ça, tout à fait.
0: Puis je trouve qu'elle est sur une bonne cause. C'est-à-dire que c'est vrai qu'il y a un problème d'itinérance. Tu sais, Dominique, je me promène, là, hier, j'étais à Victo. À Victo, là, avant, il n'y avait pas d'itinérants. Là, il y en a, ils savent plus quoi faire avec.
2: C'est malade, ça.
1: À Chaoui, la dernière fois que je suis allé à Chaoui.
0: Pas à Montréal, là.
1: À côté du Morgan, il y avait des sans-abri. J'ai jamais vu de sans-abri. Donc, quel est le problème? Puis on a tous de l'empathie, on veut tous le régler. Est-ce un problème de psychiatrie? Un problème de drogue? Écoute, qu'est-ce que c'est?
0: J'étais allé à Vancouver il y a quelques semaines, quelques mois. Tu as déjà étudié à Vancouver. Tu connais une ville que tu connais bien.
1: East Hastings, là, c'est... Il y a des zombies.
0: Il y avait 3 coins de rue. Là, c'est rendu 3 kilomètres. C'est plus des robineux. T'sais, dans le temps, c'était des robineux. Aujourd'hui, c'est des zombies. Oui. Les gens se promènent là avec le dos courbé puis tu as l'impression que c'est pas des êtres humains.
1: C'est tout à fait vrai ce que tu dis, là.
0: Puis les gens sont couchés à terre. Ils font leurs besoins sur le trottoir. Oui. Il y en a qui sont couchés dans la rue. Les gens se shootent.
1: C'était peurant, là.
0: Ils voient. C'est un film d'horreur.
1: Fentanyl.
0: 3 kilomètres. Puis les drogues dures, ça a plus rien. C'est pas du monde qui fume du pot là, vous faites pousser dans votre cour. Comprenez ça. Là, on parle pas de la même affaire là, quand on parle de drogue. Ils vendent pas ça à SQDC. Là.
3: Non, c'est du monde qui prend n'importe quoi.
0: Oui.
3: C'est une pilule, je la prends.
0: Puis tu sais, le fentanyl fait des ravages. Hein. D'ailleurs, il y a une hausse de la mortalité parce qu'il y en a énormément. Puis les drogues de synthèse, là, il y a des gros problèmes avec ça. Puis moi, j'ai dit à Mme Marois, écoutez, je vais appuyer votre sommet là, à une condition, une seule. C'est qu'on parle pas juste de logement puis de travail social puis on va parler de tout ce qui concerne l'itinérance, mais on va aussi d'abord et avant tout parler de la drogue, parce qu'à Vancouver, ils se sont rendus comme ça, c'est pas un hasard, c'est des politiques publiques, hein. Ils ont eu des gouvernements néo-démocrates très à gauche qui ont décidé eux autres que la drogue était gratuite et accessible dans la rue.
1: Mais oui.
0: Quand tu vas dans ces quartiers là, ils donnent la drogue, ils distribuent la drogue dans les rues. Puis les itinérants entre eux se vendent la drogue ou se battent pour avoir pour voler la drogue de l'autre. C'est la folie ce qui se passe. Faut éviter. Puis au Québec,
1: elle
0: là,
1: est d'accord, Madame Marois.
0: Oui, elle est d'accord. C'est pour ça que j'ai dit oui à sa commission là, à son sommet. Mais écoute, c'est au Québec là, on trouve que on en a beaucoup là, mais on est chanceux. Quand on se compare, on se console là, parce qu'il y a des villes partout ailleurs sur le continent qui sont en train de perdre le contrôle. Faut pas se rendre là.
1: Qu'est-ce que la question de l'urne? Tu sais, je me pose ça comme question. Il y a la question de l'immigration, on en a parlé précédemment. Est-ce que c'est la question de la gestion de la filière batterie, le rapport du vérificateur général? Est-ce que c'est le déficit? Je te lance ça comme ça, selon toi, la question,
0: c'est
1: l'enjeu.
0: C'est sûr que le Parti québécois puis le Parti libéral vont essayer que ça soit un oui puis un non. Ils vont essayer de nous embarquer dans un autobus référendaire.
1: Ouais, mais l'option est morte, c'est 30%.
0: Ça, je pense que ça fonctionnera pas. De notre côté... C'est le changement de modèle. C'est de faire réaliser aux gens que le modèle est au bout de souffle, que nos infrastructures tombent en ruine, que notre système de santé n'est pas accessible, que la dette est hors de contrôle, que les jeunes n'ont plus accès à la propriété, que les vieux n'ont plus accès à des soins de santé, qu'on est tout craque de partout, puis il faut changer le modèle. Pas juste mettre des plasters, là. Il faut changer le modèle. Donc, je pense que ça va être ça, beaucoup, le discours du Parti conservateur. C'est là-dessus qu'on va essayer de faire des gains. Puis parce que les quatre autres sont pas mal tous pareils. Comme aujourd'hui en santé, là, on va être les seuls qui vont proposer d'améliorer l'accès en additionnel privé. Il n'y a pas un parti qui va aller là par peur des syndicats, par peur de je sais pas quoi. Même s'ils savent qu'en partie, c'est la solution, mais ils vont le dire en privé, mais jamais en public.
1: Il te reste combien de chaises à remplir dans les comtés de la grande région de Québec, qui sera la région où tu vas scorer le plus?
0: Peut-être deux sur les 17, 18, ouais.
1: Donc, voici le volet. Que penses-tu de Doom Dumas?
0: Il a toujours été bon. J'aimais beaucoup l'entendre dans ton émission.
1: Mais là, il est parti.
0: C'est ce que j'ai compris.
3: J'ai lu le communiqué.
1: Jacinthe Averill.
0: Ça a été une excellente candidate dans Portneuf en 2022, puis elle a fait un beau travail dans les médias.
1: Et pour la suite... Mais là, écoute, on verra. Je sais pas.
0: Aujourd'hui, je vais annoncer des gens en santé. Je vous dis juste que ça sera pas eux autres. Mais on va continuer. Là. C'est un striptease, hein, l'annonce des candidats.
1: C'est un striptease. Gilles Laouyer, y es-tu dans un striptease? Je me demande Mario Drouin.
0: T'essayes de trouver des habits à
1: ben oui, je le sais. Ouais, Dieu sait que...
0: Je suis pas dans la même équipe que moi, pourtant. Mais...
1: Si tu le dis?
0: Mais, monsieur, pour répondre à la question de monsieur Laouyer, écoutez...
1: Oui, bon.
0: Monsieur Laouyer, c'est quelqu'un que je respecte beaucoup, que j'aime beaucoup, qui a travaillé avec nous sur différents enjeux. Je posais même y parler aujourd'hui,
1: oui.
0: Mais je ne pense pas qu'il va être candidat. T'sais, monsieur Laouyer a beaucoup servi. Il a fait quoi, 20 quelques années au service de la population de Lévis comme maire, comme député même à l'Assemblée nationale. Mais je pense qu'il y a encore une contribution à donner. Mais je pense que 70 heures par semaine, là, il a le droit lui aussi d'avoir un petit peu de répit. Là.
1: Breaking news, Dan. C'est drôle parce qu'on parlait précédemment du striptease d'anciens ministres de la CAQ ou des ministres de la CAQ qui, à mon avis, pour faire mal à Fréchette, annonce de manière saccadée qu'il ne se présente pas. Donc ça fait mal parce que ça crée un mauvais buzz dans la population.
3: Surtout que les photos sont prises.
1: Ben, c'est ça mon point. Mais là, je pense qu'on me donne raison, pas pire. Qu'est-ce qui vient d'être annoncé par Bovet?
3: Sébastien Bovet vient d'annoncer que Mathieu Lacombe annonce qu'il ne se présentera pas à la prochaine élection.
1: Fait qu'ils ont un horaire, là. À tous les jours, il y en a un qui annonce boum, boum, boum, boum.
0: Donc, ils sont à un député d'annoncer que la majorité du caucus ne se représente pas.
3: Ouais.
0: C'est fou, hein?
1: Donc, voilà.
0: C'est la fin de régime. C'est comme ça qu'il faut le voir.
1: C'est une fin de régime,
0: vraiment.
1: Je pense
0: que la bataille va se passer entre le PQ, les libéraux puis les conservateurs pour savoir qui est l'alternative, qui représente le changement. Pour répondre à la question de l'urne, nous autres, c'est un changement de modèle, puis le PQ, ça va être un changement de pays, puis le Parti libéral, c'est un changement de face.
1: C'est quoi le sondage, dernière question, le sondage auquel on croit? C'est-tu Palace ou c'est le Léger? C'est des résultats un peu différents, Éric,
0: oui,
1: quand même. Là.
0: Très différents.
1: On croit quoi?
0: On croit le résultat des élections. Je pense qu'on est rendu
1: là. Maudit politicien.
0: Non, mais c'est parce que c'est dur de savoir où on s'en va, parce que les échantillons varient, les façons de compter sont différentes.
1: En quoi c'est différent, d'ailleurs, les façons de
0: faire? Il y en a
1: que
0: c'est par ordinateur, il y en a que c'est par téléphone. Fait que tu rejoins pas nécessairement toutes les mêmes affaires. Après ça, ils ont tous chacun leur formule secrète sur comment ils répartissent les indécis, parce que ça joue aussi dans le game, là.
1: Oui.
0: Si t'es réparti au prorata ou si en fonction de leurs caractéristiques ou le deuxième choix qu'ils expriment. Fait qu'il y a toutes sortes de façons de formules pour faire ça. Mais de façon générale, les deux sondages qui ont été publiés cette semaine nous donneraient beaucoup de comtés dans la région de Québec, là. Jamais Léger nous a mis plus que 27, puis cette semaine, il nous a mis à 27.
1: La zone payante, Éric, c'est quoi, Québec? La région de Québec, 25?
0: En fait,
1: 30?
0: On a fait 25 la dernière fois, mais la raison pourquoi c'était pas payant, c'est qu'on était contre la CAQ, un parti.
1: Oui.
0: Là, c'est qu'ils sont tous divisés.
1: Oui.
0: Donc, c'est pour ça qu'avec le même nombre de votes la dernière fois, on ferait élire énormément de députés. Comprenez qu'il y a des comtés qu'on gagnerait aujourd'hui avec 27 % du vote, alors qu'on a perdu des comtés à 43. Comprenez-vous le problème? C'est que, tu sais, quand on parlait de la distorsion démocratique qui nous est arrivée, elle risque de nous avantager cette fois-ci.
1: Ça va être une campagne extraordinaire.
0: Ah, ça va être une belle campagne.
1: Pour les pandistes, les chroniqueurs, les freaks de politique, ça va être extraordinaire.
0: Ça va être important aussi. Là. J'espère que le SPP va s'élever un peu, là, mais je pense
1: ça va être une campagne sale.
0: Oui, mais il faut qu'on parle de contenu. Puis c'est pour ça que je sors aujourd'hui ma plateforme en santé.
1: Oui.
0: Je pense que le Québec est dû pour un changement.
1: Oh, oui.
0: Faut que les gens puissent le visualiser. Faut leur présenter des politiques claires, bien les communiquer. Puis j'espère que les gens vont voter sur ces enjeux-là.
1: Bonne campagne, Éric.
0: Merci, tout le monde.
1: Et on se reparle.
0: Mais bonne vacances d'été, si
1: à l'automne. Merci beaucoup. Ciao. Merci beaucoup. Très courte pause. On parle de chars. Les chars chinois, qu'est-ce qui arrive avec ça? Il y aura deux chroniques. La chronique de Marc, les chars chinois, les dernières nouvelles. On va faire une pause et par la suite, tes questions de chars. pour Marc Bouchard et on revient.
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10: Hey Jordan!
11: Hey Peter Couture!
10: Des rumeurs!
11: Il y en a des rumeurs, hein? Ça commence à courir d'un bord puis de l'autre. Il y a eu des transactions dans les derniers jours. On parle évidemment de la Ligue nationale. Michael Kisserling, défenseur, genre un 6e def à Buffalo, qui a été changé au Sabre. Il y a Ross Colton, joueur de profondeur, qui était avec l'Avalanche. Il a pris la direction de Nashville. Et là, les rumeurs, Matthew Nice, ça revient solide.
10: Ah ouais.
11: Mais là, le problème, c'est quoi? C'est que les Maple Leafs ont changé de direction, hein? On avait Brad Treliving, en fait, dans les derniers mois. Là, c'est rendu John Chayka et sa bande avec les statistiques avancées.
10: Avec son nouveau coach aussi?
11: Ouais, Jim Miller.
12: Mais c'est quoi ça, cette affaire-là?
11: Ah, c'est. Je regardais ses stats hier. Ce dude-là, il n'a rien gagné. Pas une grosse carrière dans la Ligue nationale. Il joue 63 games. Mais tu regardes le reste de sa carrière de coaching. Il était assistant à Toronto. Fait peut-être que ça l'a aidé vu qu'il a dealé avec le marché. Là. C'est un marché qui est complètement dingue. Mais ce qu'il a fait à Los Angeles? Rien, man. Rien de bon. Il a sorti d'anneau des Kings, DH en parlait hier, puis ils ont été fades avec ce gars-là. Fait que je vois pas comment les Leafs vont gagner dans le court terme avec un gars comme Jim Miller. C'est pas tant un gagnant, c'est ça le problème. Ben, Matthews veut gagner, puis ils gagneront pas.
12: J'ai comme l'impression qu'ils veulent un gars, tu sais, qui va dire oui à tout ce que Matthews veut avoir.
11: Et surtout, peut-être qu'il va dire oui à tout ce que le DG dit. Ah, devrait peut-être faire ça. OK.
10: Oui, monsieur.
11: C'est correct, monsieur Chayka, je vais le faire.
12: Une mitaine.
11: Ah, ouais, exactement. Fait que je vois pas les Leafs se gagner dans le court terme, à moins qu'on fasse des grosses transactions. Peut-être qu'on essaie de tenter d'envoyer le premier choix ailleurs, ce qui me surprendrait bien gros. Fait que Gavin McKenna devrait débarquer à Toronto. McKenna, il va avoir 18-19 ans qu'il va débarquer. Il sera pas mature. Matthews, lui, il est mature, il est prêt à gagner. Nylander aussi. Riley va être échangé probablement. Je sais pas trop quelle direction ils vont prendre. Mais je trouve ça un peu décevant. Puis moi, Patrick Roy, je l'aurais vu avec les Leafs. Honnêtement, ça aurait été au bout.
12: Avec ce coach-là, ça veut-tu dire que Matthews va être échangé?
11: Ça dépend de la direction de Chayka. Il veut-tu rebâtir ou il veut gagner?
12: Parce que toi, t'es Matthews.
11: Ce que j'entends, c'est ce qu'ils veulent gagner. Fait qu'ils vont tenter de faire une transaction. Exemple, si t'échanges Riley, tu vas chercher un autre défenseur. Là, ils ont bien de l'intérêt pour Radish de Tampa Bay, là, qui va être joueur autonome. Mais Matthews, je veux dire, il attendra pas 7 ans, là. Et s'il veut pas gagner, ça marche pas là, il va sacrer son camp un peu comme McDavid. Pour peut-être le faire l'année prochaine à Edmonton.
12: Bon, Ken Hughes, lui, devra bouger.
11: Ouais, mais là, j'ai le goût de faire des petites projections parce que c'est ma dernière chronique avec vous autres, puis je pense que tu tombes en vacances dans pas long. Fait que je regardais ça, puis qu'est-ce qu'on peut faire? T'sais, défensivement, la transformation, elle va pas vraiment être énorme parce que les piliers du club sont en place pour le top 3. Là, t'as Lane Hudson, Noah Dobson qui ont été cherchés l'année passée, puis Mike Matheson. Mais s'il y en a un à échanger dans cette gang-là, je pense que c'est un gars comme Caden Gooley. Je sais pas qu'est-ce que vous pensez de ce gars-là, mais c'est parce que tu peux peut-être mettre un Alex Newhook ou un Kirby Dach dans une transaction, mais un Gooley peut avoir une bonne valeur sur le marché, puis il est dans son prime présentement pour l'échanger probablement. Puis le problème de Gooley, c'est que sur le long terme, j'ai l'impression qu'on l'aimera pas tant que ça. Pourquoi? Toujours blessé.
10: Un briseux.
11: T'as le temps avec des plâtres dans les bras. Toujours les épaules pétées, les jambes pétées. Ça fonctionne pas, même en fin de série contre les Hurricanes, on le sentait vraiment magané. Je pense que oui, évidemment, t'as des gars comme Michael Age, Sarovski, David Rainbaker et compagnie que tu peux mettre dans une transaction parce que c'est des espoirs 1A. Mais Caden Goulet, t'affiches ça dans une transaction parce que si tu vas aller chercher ton gros joueur sur ton top 6, ça va te prendre, oui, un espoir de qualité, mais probablement un joueur qui joue là, dans ton line-up.
12: Struble?
11: Mais Struble, il n'y a pas de valeur, Pierre. Il y en a un peu, là, mais il vaut pas Caden Goulet. C'est pas la même affaire. Goulet, c'est un dev top 4.
12: Carrier?
11: Carrier aussi,
12: Carrier,
11: mais Carrier...
12: Il reste quoi? Il reste un an ou c'est là, ça se termine, là?
10: Carrier, non, on veut-tu vraiment se débarrasser de ça?
11: Carrier, ouais, je serais pas sûr.
10: J'ai bien aimé, là, Carrier.
11: Je serais pas Carrier, c'est un Québécois en plus, c'est un gars chez nous.
12: Son contrat se termine là.
11: Ouais, c'est 3,7, mais il finit 26-27. Fait qu'il reste un an.
12: OK.
11: Mais Carrier, je vois pas pourquoi il serait échangé, là, honnêtement. Je trouve que c'est un bon fit à Montréal.
10: Un gars comme Patrick Laine, y a-tu quelque chose à avoir pour ça? Là,
12: non, c'est
10: une belle grille de cheveux, il y a de l'air.
12: C'est fini.
11: Il est
12: pas
11: autonome.
12: Terminé.
11: Sans compensation.
12: Il part, ciao.
11: Bonsoir, la visite.
10: Bon débarras.
11: Mais là, je vous ai fait un petit dossier de qui, selon moi, va débarquer à Montréal ou peut débarquer à Montréal. Défensivement, ça prend un gros droitier pour jouer avec Lane Hudson. On le vend en série. Struble.
12: Radish?
11: Non. Ah non, je suis pas sûr, Radish. Il est dans la trentaine, puis proche de la trentaine. Puis ce gars-là, ça a été une grosse saison, mais on sait pas la suite. C'était un gars qui te fait 80 points, waouh, aïe, on va le signer à 12
12: millions.
11: Ouais,
12: mais t'as besoin d'un gars qui est en avant du net clair. Là.
11: Mais tu peux avoir besoin d'un gars, oui, qui est gros, qui peut produire quand même. Moi, je pense que c'est un dev droitier plus défensif, qui va être capable d'être physique. T'as pas besoin d'avoir une grosse production parce que, by the way, Hudson te l'a fait. Oui. T'as Matheson qui a fait, by the way. Je pense que Radish, c'est pas dans les critères du Canadien, puis il va coûter ben trop cher pour ce qu'il va t'apporter, puis peut-être qu'à sa deuxième saison, là,
12: il va
11: se péter à la gueule. Ouais. Ok, moi je touche pas à ça. Mais ma cible, moi, ce serait Zach Whitelaut. Je sais pas si vous connaissez ce gars-là. Il a gagné à Vegas, gros bonhomme, 6 pieds 2, 210 livres. Il a été échangé dans transaction Rasmus Anderson. Fait qu'il est rendu avec les Flames, mais il va tester le marché des joueurs autonomes. Il a seulement 29 ans. Puis je pense qu'avec Hudson, ça fitterait parfaitement. Mais si ça ne fonctionne pas avec Zach Whitelaut, ma deuxième cible, vous le connaissez peut-être plus, lui, Jacob Trouba.
12: Lui, il est autonome, là.
11: Il va être joueur autonome. Plus vieux un peu, il a 32 ans, mais il reste quand même des bonnes années.
12: C'est un tough. Lui, c'est un tough.
11: Il a été capitaine avec les Rangers.
12: Ouais, je sais que
11: ça s'est mal terminé à New York, là, mais c'est un leader capable de le faire. Il l'a fait avec Winnipeg aussi.
12: Ça s'est mal terminé à New York parce que le DG a dit tout le monde est sur la liste pour se faire échanger.
11: Drury a mis tout le monde sur le marché.
12: Quel épais.
11: Puis, l'autre affaire importante dans le cas de Trouba, c'est qu'il fait peur à tout le monde, puis il n'a plus besoin de faire sa réputation dans la Ligue nationale. C'est des coups parfois dangereux, vous allez me dire, mais ça, c'est assez pour intimider un club qui affronterait le Canadien parce que présentement, les Canadiens font peur à qui? Personne. Personne dans la Ligue qui a peur du
10: quand
11: Canadien.
10: Jack Eye est dans les estrades.
11: Ben, ça aide pas la cause. Jack Eye, ajoute un plus-value. Ça, je te l'enlève pas.
12: Mais Jack Eye va...
11: Mais ils sont pas intimidants, les Canadiens, là, présentement.
12: Lui, Jack Eye, d'après moi, va se faire échanger.
10: Oui, ben oui. Que Saint-Louis ne l'ait pas mis en playoff de même, comme Gallagher.
11: Peut-être que son agent dit là, on pourrait peut-être envoyer un message ou peut-être que l'agent va parler avec Kent Hughes de voici nos critères, sinon vous nous mettez dans la vitrine. J'entends pas de rumeurs à l'endroit de Jack Eye. Je pense qu'il va peut-être rester pour là, mais si ça fonctionne pas au début de saison avec Saint-Louis, là, on pourrait avoir une transaction. Fait que moi, mes cibles, je parle pas des deux défenseurs, mais un des deux. Soit Zach Whitelaut, soit Jacob Trouba. Maintenant,
12: Trouba, là, ça claire le net.
11: Un petit peu plus vieux que Whitelaut, c'est ça l'affaire pour moi, mais en même temps, il peut t'apporter des belles années. En profondeur, quatrième trio à gauche, moi, je vois personne d'autre que A.G. Greer. C'est un Québécois. Il est encore jeune à 29 ans, 6 pieds 3, 209 livres. Il a gagné une coupe en Floride, puis ça permettrait d'avoir l'aspect physique sur ta dernière ligne, parce que j'ai rien contre Jake Evans ou Philippe Dano, mais c'est pas ces gars-là qui vont t'apporter ça. T'as Bolduc et Anderson qui le font un peu, mais ils ont besoin d'aide pour avoir ce type d'aspect physique-là.
12: Anderson n'a pas encore longtemps, là.
11: Ben là, c'est sa dernière année de contrat l'année prochaine, mais en même temps, les Canadiens vont peut-être le re-signer. Moi, je pense que c'est une pièce importante au CH, mais ce gars-là, tu peux le signer peut-être à 2-3 millions. Fait que là, tu vas sauver un 3 millions sur ta masse salariale.
12: Il va être en demande, là.
11: Ben, en même temps, s'il veut gagner avec les Canadiens, il y a des chances. S'il reste avec l'organisation sur le 3 ou sur le 4, pourquoi pas?
12: Mais tu ne signes jamais un gars avec un contrat moins cher.
11: Ben Anderson, il vaut moins cher que son contrat, là. Il signera pas à 7 millions, oublie ça. Moi, je pense qu'il va signer peut-être à 3,5 dans ce coin-là. 4 millions, c'est possible.
12: Mais je pense qu'il faut que tu y fasses une offre qualificative. Ça se peut-tu? Il faut que tu y offres au moins ce qu'il gagne. Sinon, tu le perds pour le marché.
11: Mais il est joueur autonome. Fait qu'il est pas, avec compensation. Fait que tu peux y offrir le montant que tu veux.
12: Mais à Kirby Dack, là.
11: Mais c'est parce qu'on pensait que ce gars-là allait jouer peut-être sur un top 6, Anderson, quand ils l'ont signé, puis ont été le chercher contre Max Domi, mais c'est pas le cas, là. C'est pas un top 6, c'est un top 9. Je le vois plus sur une 3, peut-être même sur une 4.
12: Columbus, il était vu comme un gros joueur.
11: Mais il n'a pas produit à la valeur de son contrat. C'est ça le problème. Maintenant, à le fameux deuxième centre, qu'est-ce qu'on fait avec ça? Moi, je pense que Montréal a besoin d'un genre de Sam Bennett 2.0. On le veut en Floride, là, sur le deuxième trio pour gosser l'autre équipe. Ça nous prend un centre qui est responsable défensivement pour qui aider des gars comme Nick Suzuki qui fait un job à lui seul depuis des années maintenant à Montréal. Là, on regarde les joueurs qui circulent des rumeurs. Nico Hischier, ça semble être incertain. Probablement qu'il va rester à Jersey. Robert Thomas aussi ne serait plus sur le marché pour ce qui est des Blues de Saint-Louis. Fait que ces deux gars-là, moi, je les oublie. Ma cible, ce que vous connaissez, Mason McTavish.
12: Oui. S'entend pas beaucoup avec son entraîneur, lui.
11: Ouais, ça a pas bien été cette année, mais en Joël. Même temps, c'est un joueur de centre capable de jouer à l'aile. Il est robuste, il a un solide tir, il a un bon QI hockey il a 23 ans.
12: Ils l'ont benché.
11: Je le sais, mais en même temps, je pense qu'un gars comme McTavish, un changement d'air peut vraiment lui faire du bien, puis je pense que ça peut être le Sam Bennett du futur. Moi, je vois ce gars-là avec Demidov puis Slavkovski, puis c'est sûr qu'il est relancé. Là, puis je vais toujours me souvenir de son geste héroïque. Je sais pas si vous vous souvenez du championnat mondial de hockey junior quand McTavish jouait, puis il avait sauvé un but. Il avait bloqué un tir, puis après ça, Team Canada avait scoré. Ce gars-là, il a le caractère que Montréal a de besoin. Puis là, tu me dis qu'il avait déçu, puis qu'il avait été laissé de côté. Tout ça, 41 points en 75
12: nouveau
11: matchs.
12: Nouveau contrat, lui, hein? Il avait signé, là.
11: Ouais, c'est beaucoup d'argent sur la table. Je comprends que ça peut être un risque pour les partisans qui craignent l'arrivée de McDavish avec son contrat, McDavish. Mais si tu l'entoures bien, écoute, je vois pas le problème. Il a signé 6 fois 7 millions, puis 7 millions, c'est une masse salariale de 114 millions. Ce sera pas grand-chose dans pas long.
12: Ça fitterait avec la philosophie salariale du Canadien.
11: C'est ça. Puis l'avantage pour McTavish, c'est que le prix à payer, il va être moindre que l'année passée, parce qu'il a pas eu une très bonne saison. 41 points en 75 matchs. Tu sais, mettons, tu mets un gars comme Kirby Dach ou encore Adam Engstrom, peut-être un Rainbacker, j'en sais trop rien, mais tu peux bâtir une transaction qui est pas si mal pour aller chercher ton deuxième centre que t'as donc tant besoin depuis des années, qui va aider Suzuki. Ce sera pas ton gars de 100 points, mais c'est un gars qui peut t'apporter beaucoup pour faire contribuer justement offensivement des gars comme Slav et Ivan Demidov. Et là, le gros gars que tu vas chercher, là, tu payes tu mets un Michael Hage ou un Zarovski là-dedans, mets Caden Goulet, pourquoi pas, un Bryce Pickford puis un choix de première ronde. Moi, j'y vais all-in. Il devient agent libre avec compensation cet été. Donc oui, il risque de coûter 11,5 millions dans ce coin-là. Mais en même temps, tu peux se permettre ce type de contrat-là parce que Suzuki, Caulfield, Slav, 7,8 millions.
12: À long terme.
11: Hudson, 8,8 millions. Ouais, tout en bas de 10 millions. Ouais. Fait que c'est une aubaine pour ça. Fait que le gars, moi, que j'irais chercher si j'étais Kent Hughes, c'est Jason Robertson. C'est un ailier gauche avec les Stars de Dallas.
12: Non, lui, il va charger.
11: Un gars de 96 points l'année passée, 26 ans seulement. Puis justement, même âge que Noah Dobson qu'on a été chercher l'an passé en défense. Mais ce gars-là, tu sais, il peut produire. Il a déjà atteint la marque des 100 points, 109 points il y a 3 ans. Puis Mikko Rantanen à Dallas, il a pris sa place. Fait que si tu veux bâtir une culture gagnante puis avoir des joueurs d'impact dans ton alignement, si Dallas signe Robertson à long terme, on dit, mettons, 10,8, 11,5 millions, t'auras plus de place sur ta profondeur.
12: Ouais, reste 11 millions, je pense, à Dallas.
11: Mais ils vont être serrés pour garder un gars comme Robertson. Ouais. Ça va être difficile sur le futur. Je pense que Robertson pourrait être un gars qui peut être échangé.
12: C'est bon, ça.
11: Puis Montréal, moi, je ferais tout pour aller chercher ce gars-là. Fait que l'aspect physique, tu l'as avec McTavish, mettons un Greer, un Whitecloud ou un Trouba. Tu vas chercher un talent pur qui peut jouer avec Suzuki Caulfield. Si t'apportes un Jason Robertson sur le premier trio du Canadien, là, on est ailleurs. Là. Vraiment, ça va être un des meilleurs trios de la Ligue nationale.
12: C'est sûr que là, on monte d'un step. Si ça arrive, là, je pense que là, tu vas avoir mérité ta petite corona.
11: Ben, tu m'achèteras même une caisse de 12. Là.
12: Une caisse de 12.
11: T'es mieux d'apporter les limes.
12: OK, c'est bon.
10: 12 de corona. C'est clair.
11: C'est clair, Pierre.
12: Hein? Merci, Jordan.
11: Hey, merci, boys.
12: Après la pause, on jase de la bourse et de l'économie.
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12: Fait que c'est toi, ça, le couple ouvert.
11: Ma blonde ne sait pas, mais oui.
12: Hey, ça, c'est malade.
21: Elle aime ça.
12: Hey, on est en couple ouvert. Ah ouais? Ta blonde est d'accord? Ah, je sais pas.
11: Faut y en parler la semaine prochaine.
12: Hey, Max!
22: Yes, sir.
12: On est jeudi, on est là, on s'installe pour ton bloc. Là, tu m'as dit, ça me tente plus de travailler, je fais des best-of.
11: Pas tout à fait ça, mais j'ai tellement de bon matériel que je me suis dit que j'allais en faire profiter les auditeurs de nouveau.
12: Mais pour vrai, c'est une bonne idée parce que il y a des bijoux qui ont passé cette saison-là puis ont été entendus une seule fois. Là.
11: Ça va trop vite. Fait que cette semaine, les meilleures cotes de la dernière saison.

0: Hey, ça améliore Xavier Trudeau.
1: Quand même.
0: On dirait... Parce que je l'ai entendu à ma tête dire que... qu'il détestait Xavier Trudeau.
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0: Fais pas ça complexe.
1: Je vais parler de mes ops. Fait que je vous ai préparé...
2: Ouais. Oh, ouais. Non, mais continue. Je vais pas te breaker.
0: Oh, Pat, t'es tellement pas dans le vibe de hip-hop.
2: Ouais, non, effectivement.
0: Tu kick pas des rhymes.
1: Les meilleurs clips de la saison du Vox Pop.
3: Okay. Je connais même pas ça, c'est quoi des Vox Pop.
1: Ah non, vous pensez que c'est quoi?
3: Je sais pas.
1: Non?
3: Ben là, ce que tu dis, là, c'est poser des questions.
1: Exact.
3: Ah, OK.
1: C'est ça, dans le fond, un Vox Pop.
0: Ah, ah ouais. Ben, ah. Quand faut que t'expliques le concept... C'est tough.
3: OK.
1: Exactement, on est tous sur la même page. Janvier, après une longue marche dans la neige, qu'est-ce qui s'est passé le 14?
0: Ah, la longue marche dans la neige.
1: François Legault y arrive après avoir dit littéralement le contraire pendant 3 mois et il nous annonce qu'il quitte son poste de premier ministre. Alors, à cette époque-là, je suis allé sur le terrain et j'ai demandé aux gens ce qu'ils en pensaient.
4: Ça peut être une bonne chose.
1: Pourquoi?
4: Parce que c'est un dictateur.
1: Hey. Un dictateur? Qu'est-ce que tu veux dire par là?
4: Je le voyais qu'il était un dictateur dans sa gestuelle, puis tout, pendant le COVID, disons, était vraiment convaincant, puis il a essayé de manipuler les gens, puis de mettre la loi, puis tout. Là.
1: À quel autre dictateur tu faisais penser?
4: Ben lui, de la Deuxième Guerre mondiale, monsieur Hitler,
0: c'est ça.
1: Il te faisait penser à Hitler?
4: Oui, il a fait la même affaire.
0: Là, on va se mettre d'accord.
2: Il a fait la même affaire.
0: Donc, il a exterminé...
2: Ouais, des millions.
0: 12 millions de juifs.
2: Des millions.
1: Comme...
4: Hitler.
0: Hitler au chocolat.
1: Bientôt au Québec, l'Holocauste bleu.
0: Wow. Mais écoute, moi je suis d'accord avec la dame, là. Pas sur le bout d'Hitler, mais le go en pandémie n'a pas été le fun. Mais je pense qu'il y en a qui ont La balance s'est brisée.
1: Ben justement, ça a été quoi la plus grande réussite de Legault? Êtes-vous capable de me nommer une des grandes réussites de Legault?
5: Ben, je pense que moi, la COVID-19, je trouve qu'il a été bon là-dedans.
1: Qu'est-ce que vous voulez dire par là?
5: Ben parce que pour gérer une crise humanitaire comme ça, moi, je trouve qu'il a été solide. Je travaille dans le milieu de la santé, puis je pense qu'il a été solide.
1: Qu'est-ce qu'il a fait de bien pendant la pandémie?
5: Ben je dirais qu'on se sentait soutenu malgré tout par M. Legault.
1: Le confinement, est-ce que c'était une bonne idée?
5: Je pense qu'on n'avait pas le choix.
1: Sinon quoi?
5: Sinon, on aurait peut-être eu plus de morts.
0: Ben, c'est malade parce que t'as eu tout et son contraire. Aucune erreur, perfection, éclair.
2: Ouais. Travailler dans le domaine de la santé.
0: Ça devait pas être une infirmière.
2: Non, c'est ce que j'ai pensé aussi.
1: C'était pas une ange.
0: Ça c'était au début les anges. À la fin, c'était femme tailleule. Oui, on va travailler.
1: Prochain sujet à la liste, Monsieur Trump.

0: Attends.
1: Ben, le best-of, c'est vraiment juste un prétexte pour repasser mes thèmes, en fait. Là.
2: Ben, fais un montage, on va jouer ça pour aller à la pause.
1: Toujours dans le mois de janvier, je suis allé penser aux gens ce qu'ils pensaient de Trump, parce qu'à cette époque-là, et c'est encore le cas aujourd'hui, on parlait de Trump H24 les réseaux d'information LCN, TVA, puis tout le kit. On était dans les tarifs 51e État, et le 3 janvier, il venait de capturer Maduro. Alors là, les gens savaient pas quoi penser de ça. Qu'est-ce que tu penses de Donald Trump?
3: Je pense qu'on pourrait avoir pas mal mieux comme président. Ses choix sont douteux, là, tout ce qu'il fait en ce moment avec les attentats qu'il lance, puis le fait que quand les gens pensent différemment que lui, ça le choque. Je suis comme là, on va repasser, là. Si tout le monde faisait ça, ça serait pas terrible, mettons, dans notre pays, là.
1: Est-ce que tu te sens bien représenté avec Donald Trump comme président?
3: Non.
1: Pourquoi?
3: J'ai l'impression que... En étant représenté par lui, c'est comme si on représentait toutes les personnes égoïstes. Un peu, comment dire ça, pervers narcissique de ce monde. Fait que c'est comme si tous les autres genres de personnes pouvaient pas exister.
1: C'est comme si tous les Canadiens et Canadiennes étaient des pervers narcissiques.
3: Exactement.
1: Nice. Depuis combien de temps il est président du Canada?
3: Il parle d'être président depuis le Canada depuis genre septembre à peu près, septembre-octobre. Fait que on voit quand même les répercussions là. C'est pas pour rien que... Legault,
1: il
3: a démissionné.
1: Ah, c'est relié à ça.
2: Ah, ben oui,
1: il a eu peur.
3: Je pense que oui. Je pense qu'il a peur de ce que ça pourrait donner, puis qu'il a juste envie de déléguer ça à quelqu'un d'autre.
1: À Donald Trump.
3: Ouais.
2: Ah, les gens s'en mêlent dans leurs affaires, puis toi, t'es aides pas pantoute.
1: Non. Ben non, ben.
2: Toi, si je suis pris d'un sort mouvant, je te vois passer, je garde le silence.
1: Prends ma main.
2: Non, il va me pousser sa tête.
1: Et à cette époque-là, et encore aujourd'hui, on faisait souvent une comparaison entre Trump et...
4: Éclair.
2: Hey, man, cette madame-là, wow. Là, elle me fait beaucoup rire.
4: Éclair.
3: OK.
1: Fait que j'allais poser la question. Je pose la question ultime. Est-ce qu'on peut faire une comparaison entre Donald Trump et Hitler?
5: Ben, c'est à peu près les deux pareils.
1: Pourquoi?
5: Parce que c'est deux Trump.
1: Trump a tué des Juifs?
5: Ah oui, ça en a un autre, hein. C'est un autre qui a posé sa tête, hein. Il serait bien mis de faire une crise de cœur pour mourir là, lui.
1: Ah oui, hein, fait que vous souhaitez la mort de quelqu'un.
5: En plein ça, tu sais.
1: Sans aucun scrupule?
5: Rien. Je suis d'accord à 100%.
2: Il est d'accord avec lui-même.
4: Oui.
2: Moi, j'aime ça, le monde d'accord avec eux-mêmes. Ben non, mais là, si t'es pas d'accord avec toi-même, qui va être d'accord?
1: T'as bien raison. Ah. Faut que ça commence de toi et que ça aille vers les autres.
2: T'es-tu d'accord?
1: Je suis d'accord avec moi.
2: Non.
1: All right, tout le monde est d'accord. Hey, février, le mois du Super Bowl, mais cette année, ça a aussi été un mois d'anniversaire. Ah. On a célébré la première année du boycott des produits américains. Fait que moi, ben...
4: Ah, yes, c'est cette chose qui n'existe plus. Là,
2: ouais.
1: C'est ça.
2: Ben, donc. En tout cas, ça dépend qui tu parles.
4: Ouais.
2: Ceux qui disent que c'est qui est clair. Il boycotte encore.
1: J'ai pris mon phone, je suis allé sur le terrain et j'ai fait un vox pop sur la question. Est-ce que, avec tout ce qui se passe au sud de la frontière, vous boycottez les produits américains?
6: Oui.
1: Lesquels?
6: Tout ce que j'achète, il n'y a rien d'américain.
1: Pourquoi vous boycottez les produits américains?
6: Parce que ça n'a pas de sens, là, ce qui arrive, là.
1: Qu'est-ce qui n'a pas de sens?
6: Mais tout a vraiment pas de sens, là. Tu sais, c'est exagéré, là, les taxes et tout, là. Hey,
1: pourquoi c'est important pour vous de boycotter ces produits américains-là?
6: Ben, peut-être qu'à un moment donné, ça va se replacer comme c'était avant, là.
1: Vous pensez qu'en boycottant des produits américains, ça pourrait avoir une incidence sur ce qui se passe au sud de la frontière?
6: Je pense.
1: Est-ce que vous allez encore au Walmart?
6: Oui.
2: Je m'en souvenais. Je l'ai ri d'avance.
4: Ah oui.
2: J'ai allumé il y a 5 secondes avant la fin. Ah oui, c'est elle. C'est elle.
4: Ah,
2: je m'en souviens, j'ai un beau souvenir vif. Là.
4: Je veux savoir aussi, c'est quoi votre cellulaire? T'sais, non, mais.
2: Plus rien, moi. J'ai plus rien.
4: Il
2: n'y a rien d'américain qui est en 17.
4: Okay,
2: vous allez au Walmart des fois?
4: Oui. Okay. Ah, c'est malade.
1: Hey, c'est
4: ça
1: l'hiver.
4: S'invente.
2: Elle prend son argent et elle envoie ça direct aux States.
4: Ah oui?
2: Peut-être, oui. À coût de 100$. Peut-être, oui.
1: Ah, c'est incroyable.
2: C'est extraordinaire.
1: En février, on a aussi vécu l'interdiction du chauffage au bois.
2: Ah oui, des beaux moments, ça.
1: À cause de la qualité de l'air.
2: Je sais pas si ça me tente, finalement, de faire des rétrospectives. Hey.
1: Et on nous mettait dans la tête beaucoup à ce moment-là un terme qu'on n'a pas entendu souvent, pollution atmosphérique.
2: Ben oui.
1: À tout le moins, de la part de l'hôtel de ville. C'est de ça qu'on parlait, c'est un concept assez flou. Fait qu'à ce moment-là, je me suis rendu sur le terrain.
2: C'est un concept assez flou.
1: Ben ouais, pour aller demander aux gens, t'sais, c'est quoi, dans le fond, la pollution atmosphérique?
0: Dans vos mots, c'est quoi pour vous la pollution atmosphérique?
5: Ben pour moi, c'est les chemtrails, là. Bon, c'est ça, mon voisin m'a fait triper avec ça, mais moi, alors que je suis rendu, je manque. C'est un peu pareil, là.
0: Comment ça?
5: Il t'arrive d'aller revoir notre petit visu, mais je m'aide bien avec eux autres, là.
0: Ah oui, vous pensez?
5: Ben, un jour, oui.
2: Hey, gars, moi, je vais mourir bientôt, là. Mourir dans le tout de la merde, là.
7: Dans le fond, hein? Hey, à quoi bon?
2: Je serais plus là pour respirer. Ça sert à quoi l'air quand tu respires plus?
1: En parlant du petit Jésus, savez-vous qui est allé le rejoindre le 28 février dernier?
2: Non.
1: Ali Khamenei.
2: Bon. Ah oui, c'était là, là, mais il est quand même allé au ciel.
1: Ouais, il n'est pas allé voir Jésus, lui, je pense.
4: Non.
1: Allé
4: voir les vierges.
1: Inch'Allah, comme on dit. Anyway, fait que la guerre en Iran s'est déclenchée à ce moment-là. Puis moi, ben, je suis allé sur le terrain pour aller demander aux gens ce qu'ils en pensaient.
4: Excuse-moi, mais je sais pas pourquoi tu as dit Inch'Allah, comme on dit. Moi, je dis pas ça.
2: Ben, comme on dit en Iran.
4: OK. Ça
2: veut dire parce qu'il parlait d'un Iranien qui est mort.
4: C'est okay. Ça. Inch'Allah.
1: Ouais, ça veut dire au nom du Père et du Fils et des gars, on n'est pas sans des baptistes.
4: OK, c'est pour ça que je ne dis pas ça.
1: Ah, c'est ça.
4: OK, c'est bon. Je vais l'enlever de mon vocabulaire.
1: C'est tricky un peu, là.
2: Tiens, ben ouais. Hey, je pense qu'on va aller en pause.
4: Ah, très bien que c'était parti.
2: Des blagues, des bonnes blagues d'Iran.
1: Justement, la guerre en
2: Iran. On se fera un parti, on va vendre des billets.
1: On verra s'il y a du bon.
8: Ben, je trouve que c'est pas correct, là, de la guerre.
2: Bon.
8: Surtout en Iran.
0: Est-ce que vous savez pourquoi Trump a attaqué l'Iran?
8: Non.
2: Non.
8: Ben, on l'en garde un peu à TV.
2: Ouais.
8: Puis, je trouve que ça fait pitié, moi, de voir ça. J'aimerais pas ça, ça viendrait ici à Québec, là.
0: Pensez-vous que ça pourrait s'en venir ici à Québec?
8: Pour moi, oui.
0: On parle d'attaques de missiles, peut-être, sur Québec, ou d'Iraniens qui viennent ici?
8: Ouais, des Iraniens, là, qui viennent ici à Québec. Moi, c'est sûr que ça me fait peur un peu, là.
0: Comment ça?
8: Parce que c'est plus prudent quasiment de sortir, là. T'as quasiment pas d'avoir quelque chose qui va exploser, quelque chose de même, là.
0: Vous avez peur de sortir présentement?
8: Ouais.
0: À cause de la guerre en Iran?
8: Ouais.
2: Si quelqu'un a reconnu cette dame, j'espère qu'on s'est assuré depuis le temps qu'elle avait plus accès à LCN.
4: Ouais.
2: Ça va mal finir.
4: Elle peut sortir.
2: Elle peut sortir, mais pas de télé.
1: Faudrait s'en assurer. Là.
2: Ah oui, s'il vous plaît.
1: En terminant, je pense qu'on a compris dans cette chronique-ci aujourd'hui que finalement... Il n'y a pas d'espoir.
2: Non.
1: Et qu'ultimement, tout est de la faute de Donald Trump.
2: Ben oui.
9: Moi, il trompe, j'ai jamais aimé, là. Il y a qu'à les bidens. Il y a qu'à les bidens, c'est celle qui tremble un petit peu plus vieux, là.
0: Osama?
9: Non, Biden. C'est Biden.
0: Osama Ben Laden?
9: Non, Biden, l'ancien président avant-promp.
0: OK.
9: Tu voulais tout arrêter, tout ça. Mais au moins, les, comment ça s'appelle, non, lui, notre président McCartney, là?
0: Paul?
9: Non, l'autre. Le président.
0: Le président du Canada?
9: Oui. McCartney.
0: Exact.
9: Ouais, c'est lui, t'as aussi rentre le peuple, tu sais, d'ailleurs, là. Ça va faire dur tantôt.
4: Notre président.
2: Ah, il y en a pas eu un.
4: Non.
2: Pas un. Trump, Biden, puis McCartney.
4: Paul.
2: Tu dis Paul?
4: Non, l'autre.
2: Yesterday. Eleanor Rigby, c'est pas laquelle tu parles, là.
4: Hello Submarine.
2: Ouais, laquelle tu parles. Hey, merci, Max.
8: OK.
2: On revient. Doit être la faute à la grosse bidaine, ça.
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4: Ça roule.
1: Pierre.
4: Exactement.
1: Couture.
4: Salut.
5: Hey, Mr. Peter. Le chum.
6: Yes, sir.
5: Ton chum Sylvester Stallone a décidé lui aussi de quitter la Californie.
6: Ouais.
5: Ouais, rendu en Floride. Ouais.
6: Ben, ils m'ont tous sacré le camp d'être là.
5: Combien à l'heure, tu penses, qu'ils quittent la Californie en ce moment? Combien
6: de personnes? Ça doit être un exode massif, je sais.
5: À l'heure. Alors, vas-y avec un chiffre à l'heure.
6: En termes de OK, ah, écoute, ça doit être 1000 personnes à l'heure.
5: Pas tant que ça, là, mais c'est quand même 50 personnes à l'heure. C'est 1200 okay. par jour qui quittent la Californie.
6: Ah, ben, tabarouette. Ça, c'est des gens qui prennent le clic, le clac, là, puis camion de déménagement, ben, on s'en va d'ici, là.
5: Oui. Ben, c'est sûr, ils regardent le paye, puis ils regardent les impôts payés, puis ça finit plus, puis ça finira pas.
6: Ils taxent partout.
5: Ben,
6: ah,
5: oui,
6: c'est
5: hyper taxé.
6: Puis Newsom, le gouverneur, ouais. est complètement fou, là.
5: Ben oui, lui, je pense qu'il veut une taxe de 5 % sur les plus riches, hein, c'est ça?
6: Ouais, entre autres. Écoute, il en sort à tous les jours.
5: Lui, il t'attend plein sur trouvons des nouvelles taxes.
6: Mais là, oui, c'est parce que... oh, oui, non, lui, c'est ça, là. C'est ça, on se passe. C'est un démocrate. Ça va que le reste, on les a ici.
5: On les a. Ben oui.
6: Au Canada, on les a, là, nos démocrates, là, taxeux, là.
5: Oui. Ça
6: commence. Ça existe.
5: Ça existe, puis taxeux et endetteux.
6: Oui. C'est quoi, oui, c'est quand combien, tu dis faire le ménage, je serais curieux de connaître les finances personnelles de ces gens-là. C'est-tu des gens qui sont à leurs affaires ou c'est du monde qui sont complètement out, là?
5: Ben, je t'en pose une question. Comment tu m'expliques, en 2015, est arrivé Trudeau, il y avait, je pense, une valeur de en valeur ses avoirs, 1,5 million. Puis quand il a terminé après quoi 9 ans et quelques mois, il était rendu, je pense, à 90, 95 millions. Comment tu peux expliquer ça? Le gars faisait 460 000 par année.
6: Lui, il a hérité de son père, hein? Il avait hérité de son père, c'est tout ça?
5: Ça se peut. Mais as-tu hérité pendant qu'il était premier ministre?
6: Ben, je pense pas, là. Son père était décédé avant lui. Son père était né avant lui, là. Hein? C'est ça qu'on. Ouais. Tu sais, souvent, on regarde des gens d'affaires. Je veux rien enlever aux gens qui héritent de leurs parents, mais t'as beaucoup de gens, c'est ça, là. T'hérites de 10 millions de tes parents, 15 millions, ça peut bien aller, là. Pas mal mieux que quelqu'un qui est from scratch, là, qui se fait de A à Z, là.
5: Mais moi, je veux dire, le gars, il est arrivé premier ministre, il valait 1,5 million. Il sort de sa fonction, puis il en vaut 95.
6: Ben, il a peut-être joué à la bourse.
5: Je sais pas. Ou il a eu des amis, beaucoup d'amis.
6: Peut-être. Je veux pas laisser entrevoir, mais non. C'est... Écoute, c'est la même chose aux États-Unis. Là, t'as Nancy Pelosi. Elle, c'est une démocrate. Il rentre comme député ou comme congressman. Puis ils finissent multimillionnaires à 200-300 millions. Qu'est-ce que c'est passé? C'est pas normal, là. Il se passe des choses, hein, dans des quand t'es avec les lobbies, là. Il y a des lobbyistes.
5: Ben, moi, je me dis, est-ce que ces gens-là travaillent vraiment pour le peuple et la population? Est-ce que vous pensez qu'ils se lèvent le matin et ils disent « Moi, je veux que mes payeurs de taxes en paient moins » ou ils travaillent un peu pour le poche et le...
6: Oui, mais en même temps, c'est illégal. Là. Je veux dire, ils se feront acheter et accepter des pots de vin. C'est la police, c'est ça. Ou l'UPAC, là.
5: Oui, en tout cas, je trouve ça bizarre. L'UPAC. Des chiffres qui sont bizarres à justifier. Quand tu fais 450 000 par année, que tu te ramasses avec un bilan de 80-85 millions de plus que quand tu es arrivé. C'est ça, c'est en moins de 10 ans ben, quand
6: c'est
5: même.
6: C'est toute dépense payée. Là. Quand t'es premier ministre, comme Legault, il y avait une fortune d'à peu près 10 millions quand il est arrivé. Il vaut quoi? Il vaut peut-être, il vaut-tu 40, 50 millions, 60 millions? Mm-hmm. Je sais pas. Mais ils sont sur le bras là de A à Z. Là. Ils sont ouais. pris en charge. Chauffeur, logé, nourri.
7: On parle-tu de Mark Carney et son beau festin à 200 000 piastres l'autre jour?
6: Aussi. Il y a tout ça autour d'eux autres. Ils sont pas tout seuls à voyager, là, on comprend, mais c'est quand même l'opulence.
5: En tout cas, où ils ont des maudits bons conseillers financiers.
6: Ben, regarde au fédéral, ça en va sur un pace de 72, 75 milliards de déficit. Il me semble que je serais gêné là, de participer à cette orgie-là. Mais ils le sont pas.
5: Bon, il y en a qui confirment toutes sortes de chiffres, mais écoute, on peut pas lancer ça de même. Nous autres, il faut vérifier avant.
6: Ben là, moi, j'ai pas les chiffres à Trudeau. Là,
5: ben non, c'est ça. Wall Street, dans le vert aujourd'hui, qu'est-ce qui fait que c'est dans le vert?
6: Ben, c'est l'accord Iran-États-Unis. Qui est bien accueilli par les marchés boursiers. Hier, la Fed, ça a été mal accueilli. Là, les marchés ont fini dans le rouge hier. Mais aujourd'hui, on est dans le vert. Est-ce que ça va tenir demain? Demain, il n'y a pas de marché boursier. C'est la dernière journée de la semaine à la bourse. Demain, c'est journée pour l'esclavage aux États-Unis. Donc, les marchés boursiers sont fermés. Puis tu vois, là, je regarde le pétrole, 76,77 $ le baril. On était à 108 il y a deux semaines et demie. Là. Donc, ça descend. Quand la guerre est partie au début mars, on était à quoi? 64, 62, 64, 66 $ On n'est pas loin, là. T'es à 10, 12 piastres de revenir à début mars.
5: Est-ce que ça se traduit à la pompe? C'est ça la question.
6: Mais ici, c'est très long, hein. Je sais pas ce qui se passe. Des fois, c'est souvent long à traduire, là. Mais on était à 1,34 $ le litre au début mars. Là, on est à 1,54, 1,55, je regarde 1,59, 1,60.
5: Ça, c'est les meilleurs, là. Ça, tu dois parler de Costco.
6: Oui, oui, là, je te parle toujours des meilleurs. Là.
5: OK.
6: C'est ça. Mais c'est ça. C'est la réalité. Mais pour nous, là, la question du pétrole est centrale. C'est tout lié à l'inflation. Imagines-tu si on était resté à un pétrole à 110, 120, ça aurait fait mal, là, pour l'été, là. Donc, les marchés boursiers, tu vois, SpaceX. SpaceX est parti à la bourse à 135. Les gens ont pu l'acheter. La moyenne des achats, c'est 179 $ US. Puis là, l'action est à 185. Elle est montée à 220 dans les derniers jours, puis elle redescend. Là. Fait que tu vois que ça s'estompe un peu, là, le buzz autour de SpaceX. Là.
5: Ben, c'est souvent ça, les trois premiers mois. Moi,
6: c'est ce qu'on disait.
5: Par expérience, tu ne touches pas trop à ça, là, les trois premiers mois.
6: Allez voir Tesla, c'est la même chose. Ça a monté beaucoup des premiers mois. Première semaine, puis après ça, les premiers résultats sortent, puis là, le monde revient sur Terre. Puis là, après ça, ils vont annoncer des nouvelles, puis ça va repartir vers le haut, puis c'est comme ça.
5: Hey, juste tu m'expliques, t'as peut-être lu, moi j'ai essayé de lire, puis je vois pas beaucoup de bonnes explications. Le groupe Dynamite, on en a déjà parlé ici, puis on n'est pas conseiller financier en passant personne ici, là, on est quatre à vous jaser, là, mais... comment t'expliques la écoute, débarque là, cette semaine? Là, c'est quelque
6: ben,
5: chose...
6: Je l'ai expliqué hier, je l'ai expliqué avant hier. C'est les ventes de magasins comparables ouverts depuis un an. On s'attendait à une hausse des ventes de 25%. Ils ont fait 22,5%. Ça n'a pas passé au conseil. Et là, il y a eu une vente massive. Ils ont été pénalisés à cause de ça. Donc, c'est la croissance qui ralentit un peu. Dollarama, le deux trimestres, a été pénalisé de la même façon. Donc, je m'attends.
5: Mais on rebondit. Dollarama, ça rebondit, là.
6: Ouais, mais ça a pris du temps, là. Oui. Regarde-les, là.
5: Oui.
6: Là, il est à 51 $, groupe Dynamite, mais il était à 46, 47 cette semaine. Il va repartir. Moi, je suis pas inquiet, là.
5: Dans ton cas, parce qu'on peut pas parler du cas des autres, puis on peut pas suggérer, mais dans ton cas, à 51 $, est-ce que c'est
6: ben
5: un
6: oui.
5: bon deal?
6: Oui.
5: Parce que c'est comme si tu venais de baisser, quoi, 30-40%? C'est comme si tu avais un rabais.
6: Il était à quoi, là? Il était à 60. Il était à combien, là?
5: 51-52 à matin.
6: Oui, mais avant qu'il drop.
5: Oui, il était dans ses. Puis il a grimpé à 97 $ cette année, ce titre-là.
6: Oui, oui. Ouais, et là, je regarde le ratio cours-bénéfice. Il est à 20 fois le ratio cours-bénéfice. Il était à 40 fois avant, là. Mm-hmm. Donc, il est très intéressant. 2,45 $ de profit par action par année. Donc, tu as un ratio de à peu près 20,8. Pas tout à fait 21. C'est un gagnant, là. C'est le groupe Dynamite, là. Pour l'instant, c'est un cheval de course intéressant.
5: Oui, il y en a qui ont le chiffre. Ils nous envoient 35% de baisse. Il y en a qui, d'après moi, se sont fait saigner cette semaine.
6: Mais
5: ça,
6: oui,
5: faut pas paniquer.
6: Hein?
5: Tu restes
6: ben,
5: là.
6: Tu peux en racheter, là, pour essayer de couvrir. Mais à long terme, ça, ça peut être un bon cheval. Et c'est lui, il est parti à la bourse à quoi? 20-24$?
7: Oui, il est parti à 20-25$.
6: C'est ça. Exact. Il a monté à 4, il a quasiment 100$ qui est monté. Il est redescendu. C'est sûr que quand tu as de la croissance de même, tu es surveillé. Hein? Les analystes te surveillent. Puis si tu rates une donnée clé, là tu te fais ramasser.
5: Bon, il y a des compagnies qui s'unissent là, pour développer des robots taxis. C'est intéressant, ça. Puis quelles sont ces compagnies-là?
6: Ben, tu as Waymo. Le joueur numéro un, c'est Waymo avec. C'est Google.
5: Okay.
6: Alphabet. Ils ont 3000 robots taxis, eux autres, dans 11 villes américaines. Après ça, tu as Apollo. Eux autres, c'est chinois. 27 villes chinoises, Abu Dhabi, Dubaï. D'ici 2035, ça fait à peu près quoi? 6000 robots taxis actuellement? Et t'as Uber aussi, là. Puis t'as, comment ça s'appelle aussi, Tesla?
5: Oui.
6: Mais on dit que d'ici 2035, tu vois, il pourrait avoir 3 millions de robots taxis. Goldman Sachs envoie 6 millions.
5: Ça, c'est des taxis autonomes, là.
6: Oui, des voitures autonomes. Et on va développer ça dans plusieurs villes. Là, on commence tranquillement à déployer ça. Mais tu vois, l'Agence internationale de l'énergie, là, il voit entre 700 000 et 3 millions de robots taxis d'ici 2035. C'est en Chine, oui, mais aux États-Unis, en Europe, au Canada, on va-tu voir ça un jour? Nous autres, on a de la neige, mais éventuellement, ça va y aller. Donc, c'est un marché qui va prendre beaucoup de croissance dans les prochaines années.
5: Je sais pas si vous l'avez vu, moi, j'ai recherché le lien, je l'ai pas trouvé, mais t'avais comme un robot, je me souviens pas c'est quelle compagnie, là, qui équivalait à peu près à 3 gars de la construction. Mm-hmm. Je sais pas si on s'en va là pour vrai, Pierre. Mais un
6: lui,
5: robot,
6: il faisait des tâches de gars de construction.
5: Oh oui, oh oui.
6: Ça va venir, ça aussi. Oui. Là. Tesla sont là-dessus, il y a d'autres compagnies. Boston, c'est quoi dans le...
5: Ouais,
6: le
5: c'est vrai.
6: Boston Dynamics, c'est tout ça?
5: Ça se peut que ça soit cette compagnie.
6: Ils ont des robots,
5: là.
6: Eux autres, assez... l'armée est déjà là-dedans. Là.
5: Ouais.
6: Le militaire va toujours en avant, là, tout le monde. Mais ça va arriver, ça.
8: La livraison par
6: des
8: drone.
6: Shops.
8: Ouais. Ah ouais, j'ai envoyé une vidéo, de... là. Livraison par drone, c'est au Texas, je pense. Ça se fait directement par
5: les airs. Très populaire, oui. Une quinzaine de villes.
8: Oui, à moins de 15 minutes. Après ça, mon cousin à Los Angeles...
5: C'est pas toi qui nous a envoyé une vidéo, là, oui. Là, tu vois, le petit robot va porter...
8: Petit robot qui se promène, puis c'est fou, là. Roulant. Ça, c'est des jobs de livreurs qui se font plus, là.
5: Fait que c'est à 15 minutes du point de distribution, là. Ils te promettent ça, là, puis ça se promène. Tu te promènes sur le trottoir, là, puis t'as plus de petits robots que d'humains, là. Ça se promène.
8: Mais il y en a par drone aussi, là.
5: Oui, ça se fait aussi.
6: Ben, ça va évoluer assez vite, selon moi, dans les prochaines années.
5: Ouais.
6: On est au bout de la pipe, hein, Québec, là. On perdu un peu, là.
5: Puis, je sais pas si les robots taxis, ça va fonctionner comme à Québec, avec la neige. Tu vois plus. Des sensors fonctionnent plus, là.
6: Ben, ils vont peut-être les suspendre un temps, là, tant que la neige s'en aille. Mais éventuellement, moi, je pense que ça va arriver, là. Hauteville, Basseville, oui.
5: Ouais, là, on veut finir parce qu'on voit le temps aller, là, sur les préventes du jeu. Grand Theft Auto, c'est ça. Moi, je connais
6: Grand
5: pas ça.
6: Grand Theft Auto.
8: GTA, ça fait aussi.
7: Ouais,
8: GTA.
7: GTA. Ouais.
6: Bon, ben, 25 GTA. Juin, on prend une commande le 25 juin, ça va aller au 19 novembre, la sortie du numéro 6. On avait vendu 200 millions d'exemplaires du numéro 5. Et on a fait quoi? 10 milliards de revenus à date avec cette franchise-là. On dit qu'on a mis entre 1,5 et 2 milliards sur le 6. Ça a été reporté plusieurs fois. Et ça, ça va se vendre, mon ami, selon
7: Parce
6: moi, on va en vendre.
7: Initialement, Peter était supposé sortir fin mai.
6: Oui.
7: On va le décaler encore, c'est au mois de novembre, mais je pense que c'est le jeu le plus attendu ever. Jamais dans l'histoire du jeu vidéo, on aura vu une sortie aussi spectaculaire que ça. J'espère que les serveurs de Rockstar Games sont prêts pour la fin novembre, parce que ça va être quelque chose.
5: Tu joues à ça, toi, Jordan?
7: Ah, je suis un grand fan, mais j'ai commencé à jouer à Vice City, qui était sorti dans le début des années 2000, San Andreas en 2006. Tu sais, c'est des jeux qui sont incroyables.
6: Ben, le dernier, là, le 5, ça fait combien d'années qu'il est sorti?
7: Sorti en 2013. Ça fait longtemps.
6: Fait que là, il est attendu, là, DH, PlayStation, Xbox...
5: Ça, là, ça c'est... Écoute, moi, j'ai mes jeunes à la maison, là, les ados.
7: Ben, mon Andreas en 2006, tu sais, c'est des jeux qui sont incroyables.
6: Ben, le dernier, là, le 5, ça fait combien d'années qu'il est sorti?
7: Sorti en 2013. Ça fait longtemps,
6: fait
7: là.
6: Que là, il est attendu, là, DH, PlayStation, Xbox.
5: Ça, là, ça c'est... Écoute, moi, j'ai mes jeunes à la maison, là, les ados. Ben,
6: mon
5: là,
6: fils,
5: dans le
6: temps, là-dessus. Là. Ouais, là-dessus là.
5: Bon, c'est

0: Ça fait 13 ans qu'on n'a pas vu de Grand Theft Auto, mais l'affaire, c'est que le mode en ligne, on n'arrête pas de mettre des mises à jour là-dessus. Le monde sont là-dessus depuis des années. Fait qu'eux autres, ils font leur argent avec ça. Mais là, on va créer un nouveau serveur, on va créer une nouvelle plateforme, une nouvelle carte. Ça va être immense, beaucoup plus gros que celui qu'on a actuellement. Puis les gens attendent ce jeu-là depuis combien de temps? Ça fait des années.
1: Mais ça, OK, ils attendent ce jeu-là, mais ça se peut-tu qu'il y en a qui vont mettre des heures et des heures là-dessus dans une semaine? Puis ben sur leur vie, ils ont le droit.
0: Ben, tu savais le nombre de jeunes qui mettent des heures d'un jeu vidéo, t'as rien vu avec GTA.
2: Mais tu vois, l'action de Take-Two Interactive a monté de 5% aujourd'hui à la bourse. 239,28. C'est attendu, là.
1: Fait que quand ça va sortir, ça se peut qu'il y a des jeunes qui dorment sous le banc d'école, là. C'est bureau, c'est ça, là? Parce que ça va être c'est addictif, d'après moi.
3: Moi, je juge autant les vieux qui jouent à Candy Crush à longueur de jour.
1: Ah, mais je juge pas. Moi, je vous dis juste, d'après moi, c'est ça qui va arriver. C'est extraordinaire. Moi, tout le monde me parle de ça. C'est un jeu-là qui est reporté.
2: C'est attendu.
1: Ben,
0: c'est au mois de novembre qui va sortir, mais il y a un buzz incroyable. Je pense
4: il va y avoir un gros buzz.
0: Une première dans l'histoire du jeu vidéo, là, avec autant d'attentes que ça. Ça va battre des records. Je suis pas mal certain de ma chute.
1: Allez, merci beaucoup, Pierre.
2: Ciao.
1: Demain, bye.
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0: 10h03, oui, bienvenue dans ce Carbo Show. Donc ben funky, ce tune-là. Ben, c'est Pussy Riot. Va voir ça sur Internet. Ça s'écoute très bien. C'est très, très...
1: Tu nous sors ailleurs, à soir?
0: Oh, je te sors ailleurs. Ça va, Mélanie?
1: Ben, ça va bien, toi?
0: Oui. T'as mis tes culottes d'arbitre?
1: Ouais.
0: Ouais. Rôle plaisir?
1: Ah oh, oui, ils sont rôle plaisir, eux autres, de l'enfer.
0: Puis, Julien de laine?
1: J'ai froid. J'ai ouais. une petite fraîcheur, là.
0: Passer la journée dans l'air climatisé.
1: Ouais.
0: Ouais, c'est ça qui arrive.
1: J'aime. Tu sais, vu quand tu travailles, tu bouges pas vraiment, là, tu ouais. fais juste. Ben, j'aime ça avoir chaud un peu avec mes petits chandails.
0: OK.
1: Je me mets bien.
0: C'est bon, ça. Ouais. Je l'ai gardé, ma petite veste aussi.
1: Ouais?
0: Ouais. Grosse journée. Grosse journée aujourd'hui, pour vrai. Rendez-vous médical, analyse, bilan sanguin, Christy, beau résultat. Après ça.
1: Ouais, t'es.
0: Oh oui.
1: Ah, oh, yes! Ben là, oh, oui. c'est le fun!
0: Vraiment, très beau résultat. Pour vrai, les efforts que j'ai mis dans les derniers mois, ça porte fruit.
1: Parfait, ça, je suis contente d'entendre ça, Carbo, tu le mérites.
0: Je m'en allais dans le mur avec des crises de pelules, là.
1: Oui, ouais, mais là, tu t'es reviré de bord, puis tu t'es pris en main.
0: Oui, absolument, puis ça, je suis content. Mélanie, sinon, ben, c'est ça, grosse journée. Je suis allé faire un tour chez Baudouin Dodge Chrysler, je suis allé voir ma gang. On a fait une petite mise au point sur mon troc un matin, fait que j'ai pris ça mollo, j'ai écouté le mid sur la route. Et ensuite, j'ai écouté un bout du show de JC. J'ai eu du fun. C'était correct. J'ai écouté le dernier show de Moret aussi, enfin. Je suis allé voir RT Restauration, voir si mon char est bien avancé. Puis oui, il reste quelques petits ajustements. Je vais pouvoir sortir ma rutilante Mopar RT 440 pouces cubes, 4 barils.
1: On c'est quand tu vas pouvoir sortir ça?
0: Probablement
1: là?
0: Lundi ou mardi. Lundi ou mardi, peut-être.
1: Vite de même.
0: Ouais.
1: J'espère qu'il va faire beau.
0: Ben là, c'est pas ce canon.
1: Ben, moi, j'ai vu, comme j'ai dit hier, mardi, ouais. mercredi, jeudi, qu'on devrait être correct.
0: Ben là, ça a comme tout changé, mais sais-tu quoi? Moi, là, je commence cette année de faire la météo.
1: Ah ouais?
0: Parce que je te dis de la merde une fois sur deux.
1: OK.
0: En tout cas, pour asseoir, c'est des averses, de la pluie, de la snoute. C'est vraiment de la snoute. De la pluie qui va être forte. Y en a-tu tombé aujourd'hui, rien qu'un peu? Pas besoin d'arroser, mais c'est immense. Le gazon que j'ai semé, puis tout. 20 à 30 mm encore de pluie. Viens pas me dire que ton lac est vide, là. Ça ira pas bien. Là. Après ça, demain, encore de la pluie, oui, des averses, des vents du sud, des rafales à 40 km/h, un maximum de 19 degrés. Samedi, encore une fois, tu vas pouvoir t'avancer sur Netflix, pas à peu près. Là. Et là, le dégagement pour, belle surprise, je sais pas, là, le lapin sorti du chapeau, pour dimanche, 22 degrés. On va pouvoir se promener en moto, en Cadillac, en train, en cheval,
1: il annonce beau
0: en
1: dimanche.
0: Cadillac, je suis toujours à côté de la traque.
1: Mais il annonce beau dimanche, pas vrai?
0: Oui, 22 soleil.
1: Hein?
0: Ça, c'était pas là, là. C'était pas là à aller jusque tantôt. Là.
1: Non, c'est
0: la
1: nouveau.
0: La mise à jour a été faite à 15h45, heure
1: t'es
0: de
1: sûr,
0: l'Est.
1: T'es sûr à la bonne place?
0: Oui, oui, okay. Sur l'environnement machin. Là, de la pluie, lundi, mardi, bien pour la journée de la Saint-Jean-Baptiste, ça, c'est pas pire aussi. On verra, là, cette année, là.
1: Bon. Au jour le jour.
0: Oui. On va parler de char aujourd'hui.
1: Oui!
0: C'est la ligne ouverte sur l'automobile. Cette ligne ouverte où on peut jaser tranquillement, pas vite. Et ceux qu'on s'est brûlé un peu cette semaine en jasant dans le retour avec le beau et rutilant Jordan et la belle Mélanie. Et tout ça, on a parlé des chars faits en Chine qui pourraient être peut-être faits ici au Canada, tout dépendant si l'usine de Stellantis visée en Ontario voudrait peut-être conformer ou du moins transformer ça. Aujourd'hui, j'ai pogné 2 minutes. Tu sais, moi, je pense tout connaître dans l'automobile. Puis je suis allé voir chez mes amis chez Baudouin, Baudouin Dodge Chrysler à Laurier Station. Bon, voilà. Et tout le monde est convivial là-bas. Natacha au comptoir, que ce soit Rémi, que ce soit mon vendeur, écoute, toute la gang. On se perfine. La réceptionniste au mécano. Maudite belle gang. Fait changement des fois des gens de plus proches ici qui sont un peu moins conviviales, plus à la chaîne. Des fois, un petit service personnalisé, tu fais offrir une slush puppy, tu sais, c'est quand même le fun. Là. Puis j'ai regardé le Jeep Cherokee, le fameux nouveau camion hybride de Jeep, la refonte complète, parce que le Cherokee, j'ai toujours aimé, mais là, on parle plutôt, moi je dis que ça ressemble beaucoup à un grand Cherokee, là, dans la dimension et dans sa capacité et tout ça. Et puis là, j'ai ouvert le capot, puis j'ai réalisé des choses. La première chose, c'est maintenant l'alliance entre les fabricants qui est de plus en plus présente. Alors, le Cherokee possède un moteur 1.6 mini, la compagnie BMW. Donc, regarde donc, toi. Un petit 1.6 mini, British.
1: Dans le Jeep.
0: Oui, dans le Jeep. Puis là, j'ai regardé, ben, j'ai dit, je vais aller plus loin dans ma réflexion, je vais aller voir toujours bien le système hybride, c'est fait comment, parce que je le connais. Je l'ai roulé pendant des années. Puis le système hybride, c'est Toyota. OK? Ah ben, transmission ICVT, Toyota. Donc, ce qu'on est allé faire chez Stellantis, c'est de se prendre une partie d'un monde avec un autre monde, puis on a habillé ça en Chrysler. Ça, c'est indéniable. L'intérieur est impeccable. Le système infodivertissement, hyper intuitif. T'es assis comme dans un salon. Les bancs sont ça d'épais. Puis il y a de l'espace. Ben quand même, j'ai aimé ça.
1: T'as aimé ça? Tu l'as essayé? Ouais.
0: Non, j'ai pas essayé. Okay. J'ai pas été l'essayer.
1: T'es assis-tu dedans?
0: Je me suis assis dedans.
1: Assis dedans.
0: Ça, c'est toi qui t'es assis dessus.
1: Tu t'es assis dedans.
0: Ouais, c'est ça. Puis c'est ce que ça a donné. J'ai trouvé ça intéressant. Puis là, je me suis mis à faire des recherches parce que je sais que depuis longtemps, on partage nos technologies. Puis moi, c'est ce que je prône depuis très longtemps. Donc, on va aller chercher le meilleur exemple de Toyota. On va l'amener chez Mazda. On va mettre une mécanique turbo. On va le mettre à la sauce Mazda. Puis on va faire un CX-50. Ça te donne une idée?
1: Oui.
0: C'est ça. Il y a du Toyota à l'intérieur. Subaru aussi va amener une technologie chez Toyota. Toyota va amener une technologie chez Subaru. Puis on va aller chercher le meilleur des mondes.
1: C'est ça, de mélanger les atouts de tout le monde ensemble.
0: Si on était capable d'aller chercher tous les points forts de chaque voiture,
1: ouais,
0: puis en faire un, ce serait l'enfer.
1: On aurait un bon char,
0: oui,
1: hein?
0: Ce serait l'enfer.
1: Ça donnerait quoi, mettons, comme voiture? Tu serais-tu capable de me le décrire un peu?
0: Ben écoute, moi, c'est sûr et certain qu'il y a une fiabilité légendaire de Toyota. Moi, je vote pour ça.
1: OK.
0: Mais le confort, puis tu sais, à la nord-américaine, j'aime ça aussi. Donc, puis l'allure, tu sais, une allure. Donc, faudrait faire un espèce de Frankenstein de char. Comme dit l'autre au lac Saint-Jean, un King Kong.
1: Un King Kong.
0: Ouais.
1: OK.
0: Un beau runner plus un King Kong. Salutations. Puis, ben, j'ai été agréablement surpris pareil. C'est sûr et certain qu'on verra avec le temps où on va s'en aller avec ça. Mais il fut un temps où on partage Mitsubishi, Nissan, on couche ensemble, on utilise les mêmes plateformes dans plein de sortes de véhicules. Puis tu te ramasses à dire, moi, j'aime pas ça un Outlander, j'aime bien mieux un Rogue. Mais c'est pas le même char. Il est juste différent un peu, là. Mais c'est exactement le même char. Fait que c'est comme si moi, là, j'enfile le Tuxedo, le nœud papillon, puis le pantalon à plis français, puis le lendemain, tu me vois habillé en mécano. C'est exactement le même char. C'est la même affaire, sauf habillé différent. 418-670-9098, 1-877-440-2464 sera le numéro gagnant pour nous texter ce soir des questions en lien avec l'automobile. Il n'y en a pas de connes questions. Il n'y a toujours que des bonnes questions. En passant, j'ai partagé aujourd'hui sur les réseaux sociaux ce que j'ai constaté avec le système Flexibus du RTC, qui est géré par une compagnie de taxi. Et ça a-tu shaké dans le studio?
1: Ça a shaké?
0: Oui.
1: Hein, j'ai pas senti.
0: Oui, j'ai senti ça. Et je constate ce que je constate, puisque bien des gens constatent. Déjà qu'on a des conducteurs qui font des conduites et des manœuvres assez spectaculaires, merci, à bord de ces voitures-là, c'est-à-dire, en l'occurrence, les Flexibus, mais aussi, justement, devant mes yeux, passage à niveau, froum, bord en bord, sans arrêt, c'est régulier, là. Je vois ça souvent. Donc, quelqu'un qui est habilité à transporter des passagers dans un minibus doit nécessairement se conformer au règlement des minibus. Puis là, ben, on ne voit pas ça. Sans compter que j'ai l'œil aguerri lorsqu'on regarde une voiture qui transporte des gens. Et quand je vois des pneus usés en bosse de même, finis, scrap des deux côtés, les roues cambrées, les roues pleines de limailles de fer parce que les freins sont au fer, c'est terminé. Je les entends passer en avant de chez nous, puis je le vois là, qu'il y a des défectuosités majeures. Ce qu'aucune voiture devrait être comportée dans la règle de la sécurité routière ou de la Société de l'assurance automobile du Québec ou de la règle du ministre des Transports du Québec. Il n'y a aucun véhicule qui peut rouler avec des défectuosités majeures. J'ai des passagers qui sont venus me dire aujourd'hui que c'est l'enfer. On dirait qu'on roule dans des charrettes. Là, on entend des bruits de suspension, des bruits de frein, des bruits de toutes sortes d'affaires. C'est lamentable l'état de ces voitures-là. Ne pas mêler les chauffeurs d'autobus du RTC en lien avec ça, ni le système d'entretien du RTC en lien avec le Flixibus, c'est opéré par une compagnie privée. Et c'est géré comme de la marde. Vous charriez du monde, vous êtes dangereux sur la route, vous chauffez comme si vous étiez à dos de chameau. Mais on va vous dire honnêtement, vous faites dur anti-péché. Puis je comprends pas que la Société de l'assurance automobile, via ses réseaux de patrouilleurs, je comprends pas que l'SPVQ mette pas un terme puis gronde pas ces voitures-là, ces camions. Quand je parle de voitures, c'est des camions, des ProMaster. Ouais. C'est exclusivement des du ProMaster. Je comprends pas. Pour vrai, là, c'est pas d'hier que ces pneus-là sont finis. Puis en plus, monter en envers, puis user à corde de même, je la comprends pas. Ces voitures-là devraient avoir, évidemment, une ronde avant départ de chaque voiture. Ça devrait être certifié, écrit dans un cahier. Les lumières doivent fonctionner. Les pneus doivent tenir en place, puis évidemment, la mécanique aussi.
1: C'est la base.
0: On attend, encore une fois, au Québec, on attend qu'il arrive quelque chose. On attend qu'il arrive un accident, un malheureux accident. On attend une perte de contrôle. On attend je sais pas quoi. Mais c'est ça. J'ai beau dénoncer, je suis pas grand-chose d'une vie. Mais aujourd'hui, on parle de milliers de partages de mon statut Facebook. Donc, ça a été partagé à peu près sur tous les sites au complet. Automobilistes arnaqués du Québec jusqu'à partout. Ça a été partagé. Essayez de comprendre. Moi, je la comprends pas. C'est ça. En passant, salutations à celui qui a embarqué sur l'autoroute Laurentienne à Nanterre puis qui est allé faire un face-à-face.
1: C'est quoi qui s'est passé?
0: Je sais pas. Il a pris la mauvaise bretelle en plein jour. Donc, les services d'urgence qui ont été appelés vers 1h30 de l'après-midi, pas loin du stade municipal, dans direction sud, autrement dit, direction vers la ville de Québec. Un beau Honda HR-V, pas vieux, coussin gonflable déployé, qui est venu frencher un beau Toyota Sienna. Ça a quand même fessé pas pire. Et les services d'urgence et la Sûreté du Québec sont occupés de ça. On a pris une mauvaise bretelle et le conducteur a reçu une contravention de 1 600 $ ainsi que 4 points d'inaptitude qui est ajouté à son dossier parce qu'il a dormi au gaz comme ça. Une erreur, c'est vite arrivé. Je te tape pas sa tête pour autant, mais à un moment donné, tu sais.
1: Faut être allumé quand on conduit. Ouais. Hein.
0: Le QI, Mélanie, le QI.
1: On conduit pour les autres. Là.
0: Oui, le QI. Okay. 418-670-9098 1-877-440-2464. On s'embarque dans cette ligne ouverte. Allô, Radio X.
2: Salut.
0: Bonjour, monsieur.
2: Hey, t'as essayé un Jeep Grande Barouette?
0: Un Jeep Cherokee.
2: Ouais, Cherokee Grande Barouette.
0: Non, arrête, là, arrête de dénigrer ça, là.
2: Hey, as-tu vu ce que t'as dit tout à l'heure, que c'est vrai en tabarnak qui copie tout, tu sais qui? Le meilleur.
0: Toyota est pas juste bon, hein? Des fois, il est moins bon.
2: Ils sont épouvantables. Ça brise pas.
0: Ah non, t'as raison. T'as bien raison.
2: Je vais te demander quelque chose là, je fais le Charmandine, parce que t'es le docteur de la mécanique. Je veux savoir si je me suis fait avoir. Puis, je fais le Charmandine sur le Ranger à mon gars.
0: Oui.
2: Mais là, tu sais, comme nous autres, les fameux Toyota, il y a juste un petit livre pour la boîte de la panaline.
0: Ouais.
2: Mais le gars, il dit non, faut que tu changes la boîte au complet. Il vient avec, il moule dedans.
0: Normalement, dans la règle de l'or, on devrait faire le remplacement du bouchon de vidange. Mais là, écoute un peu, là. Dans des cas de Volkswagen où le bouchon de vidange est en plastique, ben, je le crois, là, c'est normal. On s'en garde en stock puis on fait le remplacement du bouchon de vidange.
2: Ouais, j'ai acheté, là.
0: Un bouchon de vidange en acier comme le tien, ce que je ferais, c'est que je change la rondelle, mais je garde le bouchon de vidange.
2: Mais qu'elle change pas.
0: La rondelle?
2: Il est même pas ouvert le sac, il est dedans encore.
0: Ouais, je sais, mais ça change, là. C'est parce que toi, tu fais ça maison, mais nous, on a des coffrets de rondelles puis on est capable de la remplacer ou d'en ajouter une autre. Qu'elle soit en cuivre, qu'elle soit en néoprène, qu'elle soit en nylon, qu'elle soit en caoutchouc, on est capable. Mais là, t'as acheté le bouchon de vidange, c'est correct, là.
2: Oui, il est neuf, mais là, ben, chez vous, là, voyez, dans 2 semaines, là.
0: Ouais, parfait.
2: Tu vas m'en vendre une coupe, et on aura de spot des prochains changements.
0: Bon, ça, c'est une bonne affaire. Moi, j'aime ça de vendre des affaires.
2: Ben oui, moi aussi.
0: Salut, mon millionnaire.
2: Salut, mon gars.
0: Bye. On va aller sur la 2. Allô, Radio X?
3: Oui, bonsoir, c'est Carbo qui parle.
0: Bien sûr, c'est Carbo.
3: Hey, sérieusement, il y a ça Nico, là, j'espère que non.
0: Non, non, il y a juste Mélanie qui écoute.
3: Mélanie, bonsoir.
1: Bonsoir.
3: Hey, t'es venu me chercher, Carbo, pour une affaire. T'es d'envie, on peut changer, hein. Je vais t'expliquer quoi. J'aime beaucoup le Toyota, mais écoute bien que je vais te raconter. Toi, tu te souviens-tu des Toyota Camry 92-93, ces années-là, là?
0: Ben oui, c'est...
3: Quand il y avait une grosse... Non, mais il y a eu une grosse compétition entre les Américains. Je m'en souviens, mon père... Écoute, là, j'étais jeune, moi, là. Et on avait été essayer toutes les compagnies au complet.
0: Ouais.
3: Puis quand il a embarqué dans le Camry, puis il a collé ça au fond, il a dit, ouais, et ça, ça ressemble à mon Challenger. Il dit, ça, ça tire.
0: Ah oui.
3: Puis ça, c'était à l'époque... Ah, oh, mais je t'ai pas dit, c'était les... Mais après ça, t'as lui et Maxima qui ont suivi. Mais la compétition, les Américains, ils ont revenu. Je suis d'accord avec toi. Moi, je suis bien mieux assis dans un Américain qu'un Japonais. Moi, bien Toyota, sûr. La seule affaire que je les aime pas. Oh, laisse qu'on a mal au cul.
0: Ouais, faut que tu fasses attention à tes jurons.
3: Non, mais...
0: Tu comprends, mais l'effet de couple des voitures intermédiaires a toujours été très présent dans le Japonais. Que ce soit dans le Maxima, dans l'Altima, dans oui. le... Pourquoi? Parce qu'on utilisait des grosses cylindrées 4 cylindres. Donc, des moteurs avec des grosses cylindrées.
3: Mais tu te souviens de cette guerre-là qu'il y a eu? Qu'est-ce que je veux dire? J'en reviens aujourd'hui. Tu sais, là, les Chinois, je vais dire ça de même d'abord.
0: Ouais.
3: Ils vont embarquer dans le marché. Bon. Ça va être comme les Coréens.
0: Ben oui.
3: Ça va être comme toute la gang qui est rentrée un après l'autre. Puis le monde va faire leur choix, là, puis ça va juste faire monter le niveau des autres. Ça, c'est sûr et certain.
0: Impossible, pas vrai, c'est faux.
3: Tu penses que GM, ils vont se séparer?
0: Jamais, comme dans l'an 40, ça arrivera pas. C'est pas parce qu'un char chinois va arriver au Canada que GM va être meilleur. Oublie ça, là. Oublie ça.
3: Tu penses que ça fera pas comme les Coréens, comme le Toyota, les Japonais, pis ça?
0: Veux-tu la meilleure preuve de ça?
3: Mais non, mais je veux
0: dans les années 60, là, le marché était dominé à 85% par GM Ford Chrysler. GM Ford Chrysler était assis sur le laurier. Il vendait les 90% du parc automobile. Quand est arrivé les Japonais, penses-tu vraiment que GM s'est amélioré? Non, la réponse est non. On s'est plutôt associé Chrysler avec Mitsubishi,
3: ça c'est vrai.
0: GM avec Toyota. On s'est associé avec les Japonais pour être meilleur. Mais on ne s'est pas amélioré nous-mêmes. Puis encore aujourd'hui, à ce jour... Les Américains ont tout abandonné le créneau de la voiture.
3: Tu me coupes parce que c'est ça qui est arrivé avec nous autres. Là, mettons, moi, je viens d'une ferme. Moi, regarde, c'est Jocelyn.
0: Oh oui, Jocelyn, c'est
3: là, dans le temps, on avait des inters. C'était la grosse compétition entre les John Deere. Puis, tout ce que tu voudras.
0: Oui, mais là, t'es dans le tracteur à jardin.
3: Ils sont tous pareils. Oui, mais ils sont tous rendus pareils. Les tracteurs, c'est tous les mêmes moteurs. C'est toute la même affaire.
0: Mais oui. C'est le même l'industrie. C'est le même l'industrie. On n'a pas le choix. Donc, tu m'as coupé en me disant, c'est que là, le Nord-Américain, lui, a décidé d'abandonner tous les petits modèles de voitures. Il n'y en a plus. Puis l'intermédiaire n'existe presque plus non plus. Donc,
3: mais si on en prend pour le monde moins riche, Carbo, je veux dire, t'en parles,
0: non,
3: là. Hey,
0: non, il y a mieux faire de profit avec des intermédiaires ou des sports utilitaires ou un omelet comme tu voudras, qui vont vendre beaucoup trop cher, puis ils vont laisser les guenilles. Les Coréens, les Chinois et les Japonais. C'est ça qu'ils vont laisser faire. Ils vont laisser ce créneau-là. Ils s'en occuperont pas.
3: Parce que, tu sais, on sait très bien, le Duramax, c'est même pas... Tu sais, dans le fond, le GM, moi, j'ai déjà eu un Duramax. On a toujours su que c'était pas un moteur américain.
0: Tu sais, on pourrait jaser pendant des heures à soir, mais je veux laisser la place aux auditeurs. Il y a beaucoup, beaucoup de
3: lignes. Mais je vais te dire, par exemple, qu'est-ce qui est triste. Pour finir, là, je vais sortir du chien le mardi... Mais que je vais te dire, là, je me suis parqué en avant, là, des fois, tu sais, je m'en vais prendre l'air, là. Puis, parce que là, c'est un parking de 15 minutes, puis là, ils viennent domper le monde, puis tu sais, le monde en urgence.
0: Ouais, ouais,
3: tu devrais voir tous les tailleurs que je vois. C'est toute sa fesse, toute la gang. Ou des tailleurs d'hiver, le monde n'a plus d'argent, ils changent même plus leur affaire.
0: Ben, ça, c'est général, là. C'est pas vrai, ben, la ouais, réalité. Mais... La réalité, c'est qu'il y a à peu près 10% du parc automobile qui est pas conforme
3: oui,
0: au niveau des
3: pneus. Ils n'ont plus d'argent.
0: Non, puis il y a 40%, moi je dirais un gros chiffre, là, entre 40, 45, 50% des autos qui sont pas aptes à rouler sur les routes du Québec.
3: Je suis d'accord avec toi.
0: Présentement.
3: C'est vrai.
0: Merci d'avoir appelé.
3: Bye-bye.
0: Bye, bonne journée. Ça, Mélanie, ça, je te le dis, là. Ouais, mais là, t'es de l'agent à Carbo. Non, les pneus pas conformes. Des vitres cassées. Des morceaux pas attachés en dessous de l'auto. Des témoins lumineux. Il y en a des paquets, là. Il y a tout le monde qui nous écoute dans le char à soi. Il y a un check engine, il y a un spin, ça.
1: Il y a un problème à quelque part.
0: Un témoin lumineux, ça passe pas à l'inspection mécanique de la SAAC. Ça passe pas. Tu n'es pas capable d'immatriculer un auto s'il y a un témoin lumineux d'allumé. Faut que tout soit éteint. C'est ça. Donc, une lumière brûlée, une conformité, c'est pas difficile. Une batterie mal fixée. On pourrait travailler, moi, je pourrais travailler 80 000 heures par semaine pour rendre les autos conformes, puis ça n'arriverait pas. Il n'y a pas un char que j'entre pas dans mon atelier qui a pas de quoi. C'est pas parce que je veux vendre la pression, je m'en fous, moi. C'est juste que le char, c'est ça. On procrastine, on attend, on remet au lendemain ou au prochain entretien. C'est comme ça. Puis les autos, en général, sont faites de plastique et de snout. Puis ça, c'est pas une marque en particulier, c'est tout comme ça. Puis les routes.
1: C'est ça, puis on les utilise, les nos routes. Voitures. Fait que c'est sûr qu'à un moment donné, ils ont besoin d'entretien, ils ont besoin d'être regardés. Oui. On n'a pas le choix. Là.
0: Puis les routes, c'est des routes de snout. Regarde le chemin. Promène-toi sur l'Orier. Là. Ils ont fait comme des voies de contournement à leur tas de terre, eux autres, la gang de travailleurs de tas de terre. Là. C'est, tu peux pas lâcher ton volant. Là. C'est impossible. Là. Ben imagine-toi le nombre d'oscillations juste que la suspension subit juste pour ce court tronçon-là. Ben, après ça, tu ramasses les joints d'expansion du pont. Tu traverses ça à 20, c'est des roulières. Aujourd'hui, j'ai fait la route la gueule. C'est garde, c'est, ça n'a pas de bon sens. J'ai fait aussi la route à Lévis là, que tout le monde est en train de travailler là-dedans. Là. C'est débile comment c'est scrap. La 20 est scrap. Tout est scrap. C'est scrap de partout. Ça fait virer l'économie? Ben, t'as bien raison. Ça fait virer l'économie. Mais en même temps, l'économie, ça lui tente-tu? Ben, je suis pas sûr. Moi, quand toutes les fois, je regarde une petite madame ou un petit monsieur ou une maman qui son bébé d'un bras, puis j'y annonce qu'il y a encore 900 pièces à mettre sur le char, elle me regarde de travers. Sans compter le prix des pièces qui explose. C'est pas croyable. C'est fou. L'air climatisé, là, de ce temps-ci, un compresseur d'air climatisé qu'on payait dans le temps 400 pièces, c'est rendu qu'on paye ça 900 pièces.
1: Hey, êtes-vous fou? Ça a doublé.
0: Ben oui. Êtes-vous fou? C'est fait en chenoute. C'est brisable. C'est un nœud dans la boîte, puis c'est déjà brisé.
1: Comment ça, les pièces sont rendues chères de même?
0: Je sais pas.
1: Ah, OK. Il n'y a pas de...
0: On dirait qu'on veut, dans l'industrie, on veut... Je sais pas qu'est-ce qu'on veut. Hey, moi, là, un Chevrolet Cavalier, 1989, on faisait 4 freins là-dessus pour 100 pièces. Là, tu vas me dire, ouais, mais c'était en 95. OK.
1: Mais quand même,
0: là. C'était 100 pièces. Là, aujourd'hui, faire des freins, là, c'est 1000, 1200, 1500. L'Alfa Romeo à Patrick Boisvert, 5000. 5000 piastres de break. Ça va-tu? Je suis brûlé. Un F-150, c'est rendu plus achetable. Oui, tu peux mettre de la pièce pas chère, mais ça dure pas. Tu te ramasses, descends une côte dans Charlevoix, mais les breaks choquent. Ben, on est... mes freins sautent. C'est spécial, là. C'est spécial. Allô, Radio X?
4: Oui, salut.
0: Comment ça va?
4: Salut, Mélanie. Salut, Carbo. Ça va bien, vous autres?
0: Oui, numéro un.
4: Ben, super. Hey, j'ai une petite question pour un pare-brise brisé sur un Civic 2017 Touring Turbo.
0: Oui.
4: J'ai eu ce pépin-là il y a à peu près 6 mois. Et puis, je m'interroge à savoir, parce que j'ai pris mes informations, si je ne pouvais pas faire le job à ça, mais là, bon, c'est probablement mieux d'aller faire une compagnie qui remplace ça déjà, comme Levo ou d'autres, pour faire de la publicité. Est-ce que j'aurais des frais, étant donné que je suis déjà couvert pour ce vol vite?
0: Ben, normalement, lorsqu'on va prendre une assurance, on a l'avenant feu, vol, vandalisme, bris de vitre. Ça vient pas mal d'emblée avec la voiture. Après ça, on peut assurer aussi tous les risques sur l'auto, puis à raison des millions de dollars en responsabilité civile. Mais il faut jamais oublier que lorsqu'on s'adresse à notre assurance, on réclame un montant. Exemple, en l'occurrence, la vitre d'en avant, le pare-brise. Ben, à ton dossier d'assurance, il y aura une réclamation, effectivement, pour un bris de vitre. Là, il faut savoir quelque chose. Ta prime va toujours aller en fonction de la protection des dommages et du risque encouru par la compagnie d'assurance. Si je te dis que ton premier 1000 $ tu le payes, donc une franchise à 1000, ben ton prix d'assurance va être en conséquence. S'il n'y a aucune franchise, le prix d'assurance va être probablement plus élevé. Donc là, il faut que tu fasses l'exercice à savoir si tu le payes de tes poches ton pare-brise. Comment est-ce qu'il coûte versus ta franchise?
4: OK.
0: Un pare-brise, c'est un Civic de même, c'est entre 5 et 600 $ que ça coûte remplacer.
4: Même avec tous les sensors.
0: Il n'y a pas de sensors après un pare-brise. La seule affaire qu'il y a après un pare-brise, c'est une pare-brise. Donc, il y en a qui vont essayer de te patenter puis d'essayer de t'envoyer dans le mur. Là.
4: Je croyais que le pare-brise venait avec toutes les...
0: Non, absolument pas. Les sensors vont rester là, vont rester après le char. Non, les sensors vont rester après le char quand il y en a. Puis c'est souvent sur le support du miroir que tu vas avoir les caméras, les systèmes de monitoring. Tout va être après le socle du miroir. Ça reste là, ça. On le réinstalle sur le nouveau pare-brise.
4: Ah, ben là, tu me rassures quand même.
0: Ouais.
4: Parce donc, que je sais que c'est quand même assez dispendieux, là, ces pare-brises-là. Là.
0: C'est pas si pire que ça. Il y en a qui, comme chez le dentiste, vont te faire un prix pour assurance puis un prix pour toi.
4: OK.
0: Il y a une crosse monumentale là-dedans. Ça m'écœure. Je l'ai dénoncé pendant des années. Là, j'ai changé mon combat. Là. Mais si, t'es-tu assuré? Oui, ça va être 950$. T'es pas assuré, ça va être 500. Ça, c'est de la crosse monumentale. Mais les liens financiers entre les compagnies de poseux de pare-brise puis les compagnies d'assurance sont tellement grands que ça ne lui dérange pas de s'auto-sodomiser.
4: OK, ils sont dans le brun.
0: Dans le brun, en plein ça.
4: Ils sont pas mal, ils sont même pas dans le rouge.
0: Exact. Donc, magazine, première affaire, vérifie le montant de ta franchise. Deuxième affaire, fais faire 3 soumissions, exactement quand tu fais remplacer la galerie chez vous ou des châssis. Puis tu vas voir que probablement, tu pourrais sauver presque 50% du prix de un versus l'autre.
4: OK. Mais de toute façon, au bout du compte, quand même, la compagnie d'assurance va se trouver quand même à venir se rembourser à moyen ou à long terme.
0: Ben, ça dépend si tu réclames. Si tu réclames, ils vont rembourser la compagnie qui va te l'avoir remplacée parce que les liens sont entre eux. Mais sinon, si tu le fais toi-même, tu réclames pas, là, tu le fais toi-même. Moi, je force beaucoup pour les faire nous-mêmes, les pare-brises.
4: OK.
0: Ouais.
4: T'aurais-tu des plafonds à repérer pour...
0: J'en ai plein. Regarde sur Google. Carbo auto électrique. Salut. Bye. Bonne journée.
4: Merci. Ciao.
0: Salut. Bye.
1: C'est un bon truc.
0: Non, mais... Puis il y a tellement de gimmicks là-dedans.
1: Ben oui.
0: La calibration. Moi, là, je n'y crois pas à ça. Mais on essaie de te vendre ça, là, la calibration. Si je te dis que ça fait 10 ans que je change des pare-brises, j'ai jamais calibré un char.
1: Ah ben.
0: On va parler d'oncle André. Mon oncle André, il a des verres double foyer. Lui, c'est le fun parce qu'il s'endort avec sa cigarette dans sa chaise berceuse en écoutant Radio X. Sais-tu sais qu'est-ce qu'il réveille? Soit qu'il pisse dans ses culottes, ou soit qu'il se brûle les deux doigts, l'index et le majeur, parce que sa cigarette arrive à brûler jusque-là.
1: Ou il ronfle trop fort.
0: Mon oncle André, lui, il dépose ses lunettes à côté où ce que le chien se couche. Puis là, il se barse, puis il s'endort de même en écoutant la radio. Quand mon oncle André remet ses lunettes, il se fait-tu recalibrer les lunettes?
1: Non.
0: On s'en va à pause.
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0: C'est une soirée d'automne, hein, Mélanie. On pourrait fermer nos yeux puis les ouvrir. On serait le 18 octobre 2020.
1: J'allais dire 10.
0: À 10 jours de l'Halloween. Pas grave, on va l'avoir l'été, un moment donné.
1: Ben oui, à un moment donné, on va l'avoir.
0: Salutations à Éric Morin qui est là, Martin Dion aussi, merci. À Mario de Trois-Rivières, Éric, Martin me dit, donc mon MDX 2017, il n'y a rien à calibrer. Ben, ils vont te dire qu'il y a de quoi à calibrer. Ils vont te le dire, ça, qu'il y a de quoi à calibrer. Ça, c'est sûr et certain. Mais si tu fais le remplacement dans la règle de l'or et tu fais bien ça, tu n'auras pas besoin de le calibrer. Mais il faut faire attention. Moi, j'ai vu des compagnies de changement de pare-brise, j'ai pas envie de nommer de nom, qui travaillent avec un outil oscillant. Pour pas dire, souvent les gens vont appeler ça un sésaule. Un sésaule. Tu sais l'outil qui fait couper du bois?
1: Ouais.
0: Mettre une lame au bout, puis coupe le pare-brise par l'intérieur, puis la lame va taper dans la carrosserie, mon ami, de façon magistrale. Parce qu'ils sont pas assez forts pour changer le pare-brise, puis de le couper à la corde. Puis à un moment donné, ce qui arrive, corde à piano, ce qui arrive, c'est que toute la carrosserie est endommagée à l'entour du pare-brise. Là, on va mettre un primer avec un tampon, un genre de mousse pour cacher ce qu'on a endommagé sur la peinture. Parce qu'oublie pas une affaire, c'est que c'est peinturé, cette histoire-là. Puis là, on va refroidir le pare-brise dans de l'urétane. Puis on va remonter ça là avec un joint, puis merci, bonsoir. Mais quand tu as de l'eau qui rentre dans l'auto ou que la rouille part de là, bien, quand tu veux réparer ça, c'est compliqué, là. Faut que tu décapes le toit, il faut que tu enlèves la plupart des vitres, des moulures, des supports de toit et compagnie. Ça coûte une fortune. Mais ça, on te le dit pas, là. Le gars fait ça vite, bang, bang, bang, bang, bang, merci, bonsoir. Puis là, bien, il a sa chemise, puis il est bien content. Mais, en tout cas, c'est une jungle. Puis moi, ça, toute ma vie, là, ça fait 40 ans que je jouais des crosses dans ce toit de pare-brise-là. Puis ça me pue au nez au plus haut point. J'ai jamais réclamé un pare-brise à mes assurances. Je me suis toujours organisé par moi-même. On va aller sur la 3. Allô, Radio X? Allô?
2: Oui, bonjour.
0: Bonjour.
2: C'est Mélanie aussi. Bonjour aussi.
1: Bonjour.
2: Bonjour. Hey, en passant, juste un petit... je sais pas quelle année, là. Une Porsche Cayenne... qu'est-ce qu'il y a donc? GT...
0: S.
2: S, oui, exact.
0: Ouais.
2: C'est quoi qui pourrait remplacer ça? Pour avoir le même confort et tout?
0: Ben, il y a plein de... Y a plein, le Porsche Cayenne est une espèce de utilitaire sport chez Porsche. Mais on a, dans la compétition, on a BMW qui va être dans le X5. On a Mercedes dans le gros, là, dans le GL machin. On a Lexus qui font des sports utilitaires comme ça. On a le Nord-Américain dans le Grand Cherokee. Tu sais, cette gamme de voitures-là, on peut... N'importe quelle peut remplacer un Porsche Cayenne.
2: OK.
0: Ben un non, Volkswagen Atlas.
2: Ouais, ben justement, ils appellent le don, M. Garbeau.
0: Audi Q6.
2: Le don, ouais, c'est quel véhicule que je pourrais... Parce que là, il l'a acheté, mais il veut peut-être bien la revendre puis s'en trouver un neuf.
0: OK.
2: Il appelle le don puis demande le don,
0: Ouais, ben tu sais, ce qui est le fun, là, quand tu charges dans ce gamme de produits-là qui va jouer dans les six chiffres, là, c'est le fun, il y en a tout plein, là.
2: OK, ouais. OK, OK.
0: Il y en a tout plein. Okay, mon réflexe, ce serait pas nécessairement chez Porsche que j'irais, là.
2: Moi non plus.
0: Non, mon réflexe serait ailleurs.
2: Moi, ben j'ai dit, Pat, ben j'ai dit, ajoute-toi au moins une Corvette.
0: Mais ben là, ça n'a pas rapport, là. On mélange des pommes avec des pommes, là. Ah, c'est okay. Comme je te dis que tu as envie d'une bonne bière, mais je t'offre une bouteille d'eau.
2: Ah, OK.
0: Ouais, tu sais, mais va te chercher un SQ5. Va voir un SQ5 ou un Audi RS. C'est tout dépendant du type de véhicule que tu vas avoir. Mais si on reste dans la même boîte de tôle, on peut transporter, tu comprends? Ben là, il y a le Maserati Levante. T'en as plein, là. T'as l'Alfa Romeo Stelvio. T'en as beaucoup, là, dans ce genre. Range Rover aussi, au pire. Si t'aimes ça, le trouble.
2: Ouais, mais justement, il aime pas ça, le trouble. Bon, pas en tout, même.
0: Peut-être plutôt changer de garde-robe, s'habiller un peu plus swag, puis rouler avec pas un Porsche, mais quelque chose d'un peu plus accessible.
2: OK.
0: Dis ça, je dis rien.
2: Je vais dire ça.
0: Salut!
2: Je vais dire ça. Ah, excuse.
0: Oui.
2: Aussi, en passant, là, on faisait des routes là, toutes maganées, là.
0: Ouais.
2: Bon, ben, les sortes de policiers, les véhicules de la ville, les ci, les ci, les ça, c'est encore nous autres qui payent pour ça.
0: C'est toujours nous autres qui payent. Ça, ça, ça va toujours être. Hey, merci d'avoir appelé. Les lignes sont pleines. Je vais en prendre le plus possible. Salut.
2: OK, bye.
0: Bye. À la prochaine. Allô, Radio X. Allô?
3: Oui, allô?
0: Baisse ton radio.
3: Attends un peu, Carbo.
0: Ouais, attends un peu, là. On va baisser ça.
1: On va se replacer comme faut, là.
3: Oui.
0: Oui, je vous écoute.
3: Moi, je suis Michel.
0: Michel. Michel de où?
3: De Shawinigan.
0: De Shawinigan, la belle place, Shawinigan. Comment ça va?
3: Non, ça va moyen, là, Carbo.
0: Ah, ouais, qu'est-ce qui se passe, là?
3: Écoute, ben, moi, je me suis acheté un Hyundai Santa Fe calligraphie en 2022.
0: OK. OK. Le carré lettre avec les lumières bizarres, là.
3: Non. Ça, c'est lui qui vient de sortir.
0: OK, parfait. Entre les deux. Oui. Ben, je dis, je suis pas gentil, là. Moi, c'est non, parce que c'est ça me parle un peu moins carré de même. Mais Santa Fe a toujours eu des looks particuliers. Vous avez acheté ça, hein, 2022?
3: Oui. Ils viennent de changer ma transmission. Je l'ai eu aujourd'hui, là. Va 32 900 km.
0: Ouais.
3: OK.
0: OK.
3: Et là, ils m'ont dit que c'est une transmission reconditionnée.
0: OK.
3: Et c'est-tu meilleur que la transmission qui était sur le char pendant.
0: Ben, moi, regarde, vous avez fait 30 000 kilos avec une transmission, là. T'sais.
3: Ouais, hey, c'est
0: pas beaucoup,
3: moi,
0: hein?
3: Moi, Carbo, écoute, pas bien, j'ai 60. Je suis un beau meurtre,
0: ça. Ouais.
3: Mais je n'ai jamais changé de transmission dans mes chars.
0: Mais c'est ce que je m'en allais vous dire. Et c'est tout ou c'est rien. Une transmission reconditionnée, c'est une transmission qui a été mise sur l'établi, puis qui a été ouverte par un technicien, puis qui a été vérifiée, puis qui a été remontée normalement dans la règle de l'or. Est-ce que c'est mieux qu'une transmission qui est flambant neuve, qui a été faite par un robot, puis qui ont probablement échappé quelque chose dedans pour qu'elle lâche après 30 000 kilos? Ben moi, je pense que quand c'est fait par l'être humain, c'est bien. Par contre, quel millage elle avait avant d'être conditionnée, ça, je le sais pas, par exemple. Ça peut être une transmission de 375 000 kilos qu'on a refaite, ou ça peut être une transmission neuve qu'on a refaite aussi. Donc, on peut pas le savoir. Moi, ce qui est important pour moi puis pour vous, là, c'est que oui, je comprends que vous avez pas changé de transmission dans votre vie, vous êtes pas énervé avec ça, vous faites pas de la course. Mais non, ce qui est important, c'est de garder la garantie. 2022, votre garantie jusqu'en 2027, le char. La job.
3: Non,
0: la...
3: 2031, parce que c'est. Sans, mettons, en deux, là, c'est.
0: 5 ans, 100.
3: Et puis 10 ans, ce qui baigne dans l'huile.
0: OK, vous avez pris une garantie prolongée.
3: Non, ça.
0: Bon, ben, c'est 5 ans. C'est 5 ans, la transmission. C'est garantie 5 ans, 100 000 km.
3: C'est ça.
0: La garantie de base. Pas 10 ans. 5 ans.
3: Ben, tu sais. Ça m'écœure. J'avais payé ça 51
0: 000. Ah, je comprends. Je comprends. Puis vous l'aimez, je suis convaincu de ça. Vous l'avez choisi, il était à votre goût, puis tout ça. La job qu'ils vous ont faite, moi, j'ai confiance que ça va durer. Puis en plus, il y a une garantie d'au minimum un an, 20 000 km de supplémentaire sur tout ce qu'ils ont fait, pièces et main-d'œuvre. Normalement, ça serait ça. Donc là, ça va être à surveiller. Il est arrivé quelque chose. Regarde, même dans les bonnes familles, ça arrive, ça, ces histoires-là.
3: Ben, le gars, le mécanicien, il dit, Monsieur Boisvert, il dit, la mécanique, c'est de la mécanique, tu sais.
0: Ben, c'est ce que je m'en allais vous dire. Moi, il n'y a rien de normal là-dedans, par exemple, ça, je vous le jure, qu'il n'y a rien de normal. Mais c'est ça. C'est des affaires. C'est un beau modèle, je le regarde là sur Internet. Là. C'est comme la continuité. Moi, je le trouve plus beau que celui plus récent qui a une porte de coffre-fort en arrière. Là.
3: Ouais, non. Moi, elle l'aime, mon auto carbone. Ouais. Ah, en passant, là, j'ai 66 ans, moi, là.
0: Ouais.
3: Je vous écoute à tous les jours. Je vous écoute du matin. Là, je suis à la retraite, là, Carbo.
0: Vous avez le temps.
3: Puis, non, ben là, moi là, c'est Radio X qui m'a sauvé pendant la pandémie.
0: Oui, hein? On vous a gardé accroché, puis on vous a gardé la tête en dehors de l'eau.
3: Oui, monsieur.
0: Ah, ouais.
3: Et en tout cas, je vous aime, puis continuez votre bon.
0: Ben, moi aussi, je vous aime, je vous dirais. J'aime ça, moi.
3: Vos beaux rendements, là.
0: Ouais. Ben, moi aussi, je vous aime beaucoup. Merci d'avoir appelé. Puis, merci de nous écouter. Faites la différence, vous, là.
3: Morel, il vient de ma paroisse.
0: Ben oui. Ben oui, Morel vient de Chaoui.
3: Ben oui, puis elle l'aime.
0: Et moi, je vais faire du bateau à Chaoui l'été, là.
3: Ah oui?
0: Ben oui. Je débarque ça à Saint-Maurice, à Chaoui direct, là.
3: Ah oui?
0: Ouais.
3: Ah, mais Carbo, quand tu y iras, j'aimerais ça
0: te
3: voir.
0: Ben là, je le dirai en ondes si je suis là, mais je vais aller en faire cet été, c'est sûr. Martin et Dandan m'attendent, justement. Là.
3: Ah ben, je suis content.
0: Ça marche. Hey, salut, là.
3: Bye-bye.
0: Bye, à la prochaine. J'adore ça, moi, faire du bateau, ça, Saint-Maurice.
1: Ah oui?
0: Ben oui, c'est beau, les maisons, les propriétés.
1: C'est un beau coin.
0: T'as des chacs, là, mon homme. Allô, Radio X?
4: Oui, bonsoir, Carl. Bonsoir, Mélanie.
0: Salut, Georges.
4: Ça va bien?
0: Ben oui, toi?
4: Oui, ça va très bien. Moi, j'ai eu 4 voitures que j'ai beaucoup aimées.
0: Oui.
4: Et une des voitures que je pense qu'on ne retrouvera jamais le confort de cette voiture-là que Guy Lafleur a eu.
0: Un Buick
4: Riviera. Toronado, la Oldsmobile Toronado.
0: Oui.
4: Tu te souviens-tu de ça?
0: Ben oui, je me souviens de ça.
4: Il y avait un 455 là-dedans, des bains électriques, l'air climatisé.
0: Avec une voiture traction et non pas propulsion. Elle était traction.
4: Traction avant?
0: Oui, exact.
4: Moi, je me souviens d'avoir monté à Côte-des-Pères, puis il y avait un char de police qui était pris dans le milieu de la côte à Beauport. Puis moi, j'ai passé à côté, puis je montais.
0: Ah ouais, toi, mon Georges, elle vend un cheveu, toi.
4: Oui, mais j'en ai eu deux. J'ai eu une 76 puis une 77, mais il n'y en a plus de voitures comme ça maintenant.
0: Non, il y en a encore. Quand on pense à Cadillac puis les grosses américaines, c'est encore correct, mais c'est sûr que c'est pas ce que c'était dans le temps. T'as bien raison, Georges.
4: La deuxième voiture que j'ai aimée, c'est la Audi Turbo 5000.
0: Ah, ça, c'était des guenilles. Des vidanges, t'as même pas
4: aimé. Oui, mais le confort, puis le... On dirait, moi, quand ça allait... La 5000 Turbo, elle allait... La vitesse, là, c'était un maximum combien?
0: Ah, je sais pas. Mais une affaire est sûre, c'est que le char, à la vitesse qui s'en allait à scrap, c'était assez fulgurant, merci.
4: Mais moi, j'ai monté ça dans le fond, à un moment donné, puis on avait tout le temps l'impression de pas aller vite avec ça.
0: T'es donc bien délinquant, Georges, t'allais dans le fond.
4: J'ai essayé ça, ben oui. Mais on dirait que ça allait pas vite.
0: Mais
4: la troisième voiture que j'ai aimée, là, c'est la Toyota Supra 85-86.
0: Ah, ça, c'était des belles voitures, par exemple. Ça, je suis d'accord avec toi, c'était un beau 6 cylindres en ligne.
4: Ça tenait la route, puis moi, c'était fourni par une compagnie, là. Puis la quatrième, là, c'était la Grand Prix. La Pontiac Grand Prix, un peu comme la GTO.
0: Ouais, ça,
4: là.
0: Tu m'en as déjà parlé. Hey, merci,
4: la 401.
0: Hey, en passant, quand mon père, une fois, il tenait ça dans le fond, là, je suis arrivé au monde. Ma mère était bien contente. Salut!
4: Hey, en passant, t'achèteras le Journal de Québec de demain. Là,
0: t'es-tu
4: plein
0: malade?
4: Feu.
0: J'en ai assez pour allumer le poil, là, j'en ai acheté une coupe.
4: Plein feu sur Québec. Salut!
0: Salut! Bye, à la prochaine.
1: Ça a bien fini.
0: Il l'a pas
1: ça.
0: Catché, ma joke.
1: Non, peut-être qu'il va la remettre dans sa tête.
0: On a-tu le temps, la dernière?
1: Un petit dernier, vite, vite.
0: Allô, Radio X? Allô?
5: Oui.
0: Oui, comment ça va?
5: Ça va bien, toi?
0: Oui, numéro un.
5: Hey, Carbo, je veux te parler des VGA.
0: VGA, oui. Véhicule gravement accidenté. Mention sur les enregistrements d'une voiture à la Société d'assurance automobile.
5: Oui. Moi, j'ai acheté un S150 Lario.
0: Oui. Quelle année?
5: 2022.
0: Il avait été accidenté pour combien?
5: Il s'avait fait péter dans le derrière.
0: Oui, plié.
5: Puis, où est-ce que j'ai acheté la compagnie ici en Beauce?
0: Chez Lessard?
5: Le
0: chez Lessard?
5: Oui.
0: Bon, c'est une bonne place, ça.
5: Puis lui, il m'a expliqué qu'à cette heure, les constructeurs, ils font une soudure dans le milieu du véhicule pour changer le derrière puis changer le devant.
0: Ouais.
5: Est-ce que c'est vrai?
0: Oui, c'est vrai. On est capable de le faire. Il faut que le véhicule soit homologué par la suite par la Société de l'assurance automobile, puis on peut le remettre sur la route. Mais c'est aujourd'hui, les autos gravement accidentées, là, c'est assez énorme. Là. Tu sais, tu pognes un coin de bumper sur un, je sais pas moi, un Ioniq 5 en avant, t'en as pour 30 000, le char vaut 28, il s'en va à scrap.
5: Ben, c'est ça, ils le mettent à scrap tout de suite.
0: Exactement. Tout ce qui est coussin gonflable déployé, on les envoie à scrap. Aussitôt qu'un morceau de mécanique de cassé, on l'envoie à scrap. Aujourd'hui, les chars électriques, on les envoie à scrap.
5: 2022, acheté en 2022, 35 000 kilos, 40 000 piastres.
0: C'est bien moins cher, hein? T'as vu, t'as sauvé 40 000.
5: Oui, facile. Ouais,
0: facilement. Par contre, ton char vaudra jamais grand-chose à cause de la mention.
5: C'est ça.
0: Ouais, c'est ça qui est plate. Mais toi, quand tu le gardes, puis t'es content, puis t'es heureux, puis t'as sauvé 40 000, tout le monde est heureux. Parce que t'es de bonne humeur, puis ça paraît.
5: Oui. Hey, voilà. Carbo, je vais revenir sur ton premier sujet, là.
0: Ouais.
5: Avant ça, là, moi, je viens de Bécomo, je déménageais en Beauce, là, à cause je travaillais dans un moulin assis, puis, grâce à M. Charest qui a coupé 20% de CAF, tous les moulins assis ont fermé, là.
0: Ouais.
5: Chris, j'ai perdu mon fil.
0: Colin, tu l'as perdu. Ouais, t'es obligé de te lâcher. Tu me rappelleras, j'ai 4 minutes de défoncer dans le Space Cast.
5: C'est bon, mon ami.
0: Hey, salut. Bye, à la prochaine.
5: Salut.
0: Merci beaucoup, les auditeurs, les auditrices. Merci, Mélanie Paré. T'as pas beaucoup parlé ce soir, là.
1: Mais c'est l'automobile, là. J'écoute.
0: Regardé une Jane, là.
1: J'écoute, puis
0: j'essaie d'apprendre. Je sais que tu fais des travaux de recherche, tu regardes les modèles quand les gens appellent, puis tout ça. Il va falloir que tu parles plus, là, la semaine prochaine.
1: Je vais essayer de m'informer sur les voitures. Non, mais il faudrait faire la thématique, là, qu'on essaye de deviner les choses du monde.
0: Ah oui,
1: hein?
0: On va le faire la semaine prochaine. On défoncera. On va le faire en deux, comme en deux, trois temps.
1: Ouais.
0: La semaine prochaine, on a des reprises du Spacecast parce que Jean-Francis s'en va en vacances. Est-ce qu'on fera? On fera un bloc de ligne ouverte, un deuxième bloc de ligne ouverte. Puis après ça, dis-moi ton char, je te dirai qui que t'es. Toi, t'essaieras de deviner.
1: Ah, c'est bon, ça, oui.
0: C'est bon, ça.
1: Oui.
0: On va le faire. En restant poli, là.
1: Exact.
0: Mais ça va être un peu cinglant quand même.
1: Oui.
0: Ça peut être condescendant aussi. C'est sûr.
1: Si vous appelez, soyez prêts, ben, tu sais, à être ouvert. Là.
0: Salut, Carbo, j'ai des culottes skinny. Puis je me mets un chandail beaucoup trop petit. Ben, je vais te le dire, tu roules en Tesla, le gars. Salut, bon. Ça va en pause.
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0: J'ai envie de vous saluer, mais évidemment, je ne veux pas partir comme ça sans vous saluer. Merci Mélanie, encore une fois. Soyez prudents sur la route. Prenez pas l'autoroute Laurentienne en envers. Ça donne absolument rien. Et comme je vous dis souvent, je veux pas parler de vous au passé, je veux parler de vous au présent. Merci d'être les auditeurs, les auditrices. Je vous laisse au bon soin du Spacecast.
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La journée est commencée, je vous l'annonce en primeur, ça va être de la mouille. Bon matin, 19 juin 531. On est en direct de Grande Allée Ouest. Mon nom est Max Lacasse et je vous souhaite la bienvenue dans votre Good Morning Québec.

Comment ça va ce matin? Il y a des drôles de matins dans la vie, hein? Il y a des matins où tu te lèves puis tu te dis tout va bien, tu prends ta douche, la douche se passe super bien, tu te savonnes de haut en bas, le shampoing, la crème pour le visage, tu sors de là, t'es fringant comme un pinson, t'arrives pour partir de la maison, plus de portefeuille. Il est où le portefeuille? Je le sais pas. Si quelqu'un voit un portefeuille avec une carte d'identité où c'est inscrit Maxime Lacasse, s'il vous plaît, me le ramener. J'ai l'impression que l'ai perdu égaré dans la nature, avis de recherche. On va mettre un portefeuille, c'est pas une délai. J'ai perdu mon portefeuille. Et ça, c'est frustrant hein, quand t'arrives pour partir de la maison et l'essentiel de ta vie se retrouve là-dedans. Puis là, tu la trouves plus. T'as plus l'essentiel de ta vie. Tu fais quoi? Ben, tu pries le Seigneur. Puis t'espères que les choses vont s'arranger rapidement. Fait que si vous voyez un portefeuille avec ma grosse tête de truand dessus, eh ben, ramenez-le. Puis utilisez pas mes cartes, s'il vous plaît. Comment ça va vous autres un matin à la météo? Ben, ça va être une journée plus ou moins le fun. Parce qu'on a encore, on annonce encore de la mouille. Il a mouillé en pas pourri hier. Écoute, on a pogné à peu près 40 à 50 millimètres de pluie hier. Aujourd'hui, on prévoit une accalmie peut-être en soirée, mais pour l'instant, ça va être de la mouille à peu près à tous les heures de la journée. Cependant, ça va être un peu moins pire. 0.1 mm, 0.2 mm, 0.3 mm, heure par heure, ça va être à peu près à ça que ça va ressembler. Donc, on est loin du déluge d'hier, mais quand même, si vous avez vos palmes pas loin, peut-être les conserver, parce que vous allez peut-être devoir nager dans un nid de poule, 15 degrés présentement. Downtown Québec, c'est la température. Et la température de nos politicos, en fin de session parlementaire, est-ce qu'on la prend? Je pense que oui. Parce qu'on arrive à la fin de la session parlementaire et à la fin de la carrière politique de plusieurs d'entre eux. Et là, ben, on va tester la température de l'eau, c'est-à-dire dans la piscine qui compose leur carrière, dans laquelle ils ont nagé pendant longtemps, ils ont pogné des bouillons. Est-ce qu'il reste encore de l'eau? L'eau est-tu chaude? L'eau est-tu froide? Ben, Éric Kerr va nous le dire. Sa piscine a l'air chaude à matin. Un excellent article sous la plume de Marc-André Gagnon. Et quand je dis excellent, il faut vraiment ouvrir les guillemets, fermer les yeux, puis se mettre les deux doigts dans les oreilles.

0: Publi reportage. On a eu droit à un excellent publi reportage sur Éric Kerr ce matin. Le titre va comme suit. Troisième lien, Éric Kerr règle ses comptes avec Régis Labeaume et Geneviève Guilbeault. Et là, t'as une belle photo de lui posé dans un parc, gros soleil derrière lui, où il regarde l'avenir devant lui. En mortaise, c'est écrit « Il assure que sa carrière politique s'est finie après avoir fait le tour du jardin et c'est fini avec un grand F. » Comme dans « Fuck you all, je vous ai tout entubé, arrangez-vous avec votre marde. » Éric Kerr part en étant déçu que le projet de troisième lien ne soit pas plus avancé. Et là, il sort de la piscine, il embarque dans l'autobus jaune, les portes rouvrent, il est assis derrière le steering. Là, il se dit, où si je pourrais bien aller? Ah, je vais aller dans le quartier de Geneviève. Il arrive dans le quartier de Geneviève. Cacloc! Il y a ça quand tu l'autobus, Guilbeault. Il s'en va à Montréal sur le plateau. Ah, cacloc! Il sait que j'irais juste la bombe en dessous de l'autobus. À un moment donné, c'est sa citation, il va falloir qu'un gars comme Régis Labeaume porte la responsabilité d'un projet qui n'a pas avancé. No shit, Sherlock. Pour un homme qu'on appelle le shérif, t'as plus beaucoup de balles dans ton arme? On savait tout, ça. On savait tout, le Régis a toujours été un opposant au troisième lien dans les premières moutures. Centre-ville à centre-ville, là, ça passait un peu mieux parce qu'il y avait du transport en commun et à ce moment-là, ben, le tramway, on allait pouvoir relier ça. C'était dans les plans, là, dans une des innombrables moutures qu'on nous a présentées. Mais lui, il arrive là, puis il fait pas acte de foi, là. C'est pas le gars qui se regarde dans le miroir qu'on a ce matin et qui se dit « Ouais, j'ai peut-être fait des choses de pas correct, puis peut-être que j'aurais pu améliorer certains trucs. » Non. Il jette la blâme sur les autres. Quand même, c'est un homme qui est impliqué en politique depuis 98 avec l'ADQ de Mario Dumont, ensuite la CAQ. C'est un père de 4 enfants qu'on nous dit dans l'article ce matin. Et il est fier de ce qu'il a accompli. C'est écrit noir sur blanc ici, là. Regardez, j'ai les feuilles. Mais il part aussi avec quelques regrets et une certitude, celle d'avoir déçu par rapport au troisième lien. Dit le gars qui a mis son siège en jeu en 2017, prêt à pelleter de la terre, finalement, bon, il se fait pas, mais je vais me représenter, puis c'est les gens qui décideront. Ça y mène. Le gars, il met son siège en jeu, il se représente, quand même, les gens l'élisent, puis il est comme, ben, c'est les gens qui ont parlé. Mais oui, mais t'avais dit que ça se faisait pas, tu te représentais pas. Aïe, aïe, aïe. Un peu plus loin dans l'article, on nous parle de Guilbeault. Après avoir cassé du sucre sur le dos de Régis Labeaume. Puis il nous dit, c'est intéressant ce qu'il dit là par contre, parce que autant que Éric Kerr, j'ai une relation haine-haine, il n'y a pas vraiment d'amour là, mais c'est plus, je sais pas si j'ai envie de l'entendre, mais de l'autre bord, j'ai envie de l'entendre. Comprenez-vous? Il nous a tellement entubé sans lubrifiant à sec, ouf, directement dans l'ou-ou, que j'ai envie qu'il parte loin, loin, loin, sur une île, avec ses idées de troisième lien. Mais de l'autre bord, j'ai quand même envie de savoir ce qui s'est passé en coulisses. Fait que je suis un peu tiraillé. Et ce bout-là sur Guilbeault, il est somme toute assez intéressant. Il disait, jusqu'à la dernière minute, moi, j'étais convaincu que jamais on va abandonner le projet de tramway. À part Mme Guilbeault, pour lui et les autres collègues de Québec et de Chaudière-Appalaches, il n'y a jamais été question d'abandonner le volet autoroutier. Et là, le pseudo-journaliste lui demande, mais là, comment ça s'est pointé avec des cartables en disant qu'elle a annulé le projet? Et il répond, c'était une belle initiative. Est-ce qu'il est en train de dire que c'était pas une commande des autres instances, de Koski puis de Logo? C'était une belle initiative. Et le meilleur de l'article suit. Je vais vous lire texto, ok, c'est trop malade. A rétorqué sarcastiquement M. Kerr, qui envisage de poursuivre sa carrière en informatique. Ah ben là, je sais pas quoi vous dire. Cet article-là, voilà, dans le mur, bye-bye. Aucune mention de sa clique. Un publi-reportage. Il veut poursuivre sa carrière en informatique. Les gars ministres. C'est incroyable. Aïe, aïe, aïe, ministre de la cybersécurité et du numérique a fait planter la sac au grand complet, mais wow, pourquoi pas, hein? S'il y a quelqu'un qui veut m'engager chez Google, je suis preneur. Ailleurs dans l'actualité, prime fidélité pouvant atteindre 800 $, 17 500 fonctionnaires vont recevoir un bonus. Là, vous me dites, mais Max, c'est quoi une prime fidélité? Je vais vous expliquer ça de la façon la plus simple possible. Mettons, vous êtes en couple. Ça fait 5 ans que vous êtes en couple. Arrivé au bout de 5 ans, vous vous dites, « Hey, organisez un souper avec ma blonde, puis on va s'asseoir. Chandelle, petite coupe de vino, un risotto, que vous avez fait vous-même, vous avez mis du temps là-dedans. » Là, vous êtes assis les deux, bord en bord de la table. Là, tu regardes ta blonde, tu lui dis, « Mon amour, durant les 5 dernières années, tu ne m'as pas trompé. T'as été fidèle. » Là, on va faire, « Ouais, ben oui, on est en couple. » « Ah non, non, mais je voulais juste te le dire que tu l'as pas fait, fait que, tiens, petit chèque de 800. » C'est sûr qu'elle va te gifler. C'est quoi ça? Ben, le gouvernement, c'est exactement ce qu'ils viennent de faire. La facture s'élève à 10,6 millions. On a donné une prime, et c'est pas la première fois, c'est la deuxième année consécutive qu'on fait ça, une prime de 800 $ aux fonctionnaires qui sont à l'emploi du gouvernement depuis plus de 5 ans et ceux qui sont à l'emploi depuis plus de 3 ans avec un rendement satisfaisant, vont recevoir un bonus de 300 $. Ah, c'est incroyable quand même. Et là, on se dit, ben, ça surprend, hein? Parce que quand on regarde les finances publiques, c'est à se demander, avons-nous les moyens? Les 2, 3, 4, 5, 6 plus gros déficits. La CAQ a engrangé les plus gros déficits de l'histoire du Québec. Ouais, ben, le milieu économique a changé, puis la pandémie, puis tout ça. Ouais, non, mais la réalité, c'est ça. Ils ont engrangé les plus gros déficits économiques de l'histoire du Québec. Donc, dépenser 10,6 millions dans des bonus de fidélité qui ne sont pas des bonus de rendement, qui sont seulement des bonus pour être resté le cul assis sur ta chaise à remplir ta paperasse pour le gouvernement, 800 $ après 5 ans, est-ce une bonne idée? J'en doute. Mais pourquoi? On l'a fait. Parce que c'est une mesure, si on se souvient, on va backtracker un peu dans le temps, qui faisait partie de la convention collective des fonctionnaires. Tu sais, quand ils ont signé pour 17,4% là, l'année passée, là, c'était inclus là-dedans. Ils peuvent là 2 ans même, maintenant. Mon horloge biologique me fait défaut. C'était inclus là-dedans. La puissance des syndicats, mesdames, messieurs, toujours et encore, à chaque jour, pour enlever plus d'argent dans vos poches et vous saigner à blanc. Ce qui est intéressant, par contre, c'est que comparativement à l'année passée où ces bonus de fidélité-là avaient été octroyés pour la première fois, cette année, il y a 3000 personnes de plus qui vont bénéficier du bonus. Puis là, tu te dis, ben non, t'as un peu, là, pourquoi? C'est ce qui se passe là-dedans, là. C'est parce que l'État a fait un gel d'embauche. On s'en souvient, dans la dernière année, ils ont dit, là, on a trop de monde dans la machine, faut arrêter d'engager des gens pour les tabletter bien souvent puis leur faire faire des jobs de brosse. Fait qu'on va réduire la taille de l'État et c'est une tendance qui a fait gonfler le nombre de fonctionnaires admissibles à la prime parce qu'on a moins engagé, donc il y en a moins qui ont bougé, il y en a plus qui ont reçu le bonus. Tu sais, quand tu t'auto-sacs un coup de pied d'un gars, ça ressemble à ça. Dans certains ministères, on raconte aussi que les mutations, la dotation en personnel et même les promotions ont été interdites pendant une bonne partie de l'année, ce qui aussi a contribué à ce que les gens reçoivent des bonus. Ah ben, c'est le fun. Ah oui, il y a aussi des primes de fidélité en emploi en termes de congés. Ce que je vous ai parlé, c'était les fonctionnaires. Pour les professionnels, donc ingénieurs, écologues, urbanistes, tous ces gens-là, ils ont droit à des congés. Un peu moins le fun qu'un chèque. Après 3 ans de fidélité en tant que professionnel du gouvernement, t'obtiens, roulement de table, une journée de congé. Wouhou! Celebration, good time, come on! Après 5 ans, 3 jours de congé. Wouhou! Celebration, good time, come on! Félicitations à vous. 10,6 millions sacrés dans le feu. Autre nouvelle, finalement, la réforme controversée d'Ottawa sur les pesticides est finalement passée. Et ça, je pense qu'à la gang, on devrait tous et chacun s'inquiéter de cette réforme-là parce que c'est une réforme dangereuse. Il n'y a pas d'autre mot pour appeler ça ainsi. En quoi ça consiste, c'est que on en a parlé un peu dans les derniers jours sur l'émission du midi, si vous avez eu la chance d'attraper ça, mais je vous résume ça assez brièvement. Maintenant, Ottawa réautorise des pesticides qui étaient auparavant interdits sous le prétexte de la sécurité économique et alimentaire. Santé Canada a une liste de pesticides interdits. Maintenant, les libéraux, par le projet de loi C-30, d'ailleurs C-22, c'est sur le bord de passer, C-9, ça a passé des derniers jours, ça commence à aller de moins en moins bien. Mais C-30, ce que ça veut faire, c'est que ça permet à la ministre de la Santé d'autoriser elle-même réautoriser des pesticides sans l'approbation de Santé Canada. Donc la ministre, qui arrive sûrement d'une OPDNL ou d'une boîte d'avocats ou d'une troupe de théâtre, ça s'est vu dans le passé, elle, avec les capacités qu'elle a, elle va pouvoir décider de ce qui est autorisé et de ce qui ne l'est pas. Ça s'appelle la loi sur les produits antiparasitaires et c'est inclus dans la loi d'exécution de la mise à jour économique du printemps 2026. Ça va se faire par décret et ce sera fait uniquement sur la base de sécurité économique ou alimentaire, même si le produit pose un risque inacceptable pour l'environnement et la santé humaine. C'est là que le bas blesse. Ça, c'est l'histoire principale. Derrière cette histoire principale-là, ce qui se cache, c'est le pouvoir des lobbies. La ministre de la Santé, le mois dernier, pour la première fois de l'histoire du gouvernement, a assisté à une convention de lobby pro-pesticides. La ministre de la Santé, là. Pensez à ça deux secondes. Crop Life, ça s'appelle. Crop Life sont très... Comment je dirais ça? Ils sont très louches. Ils te rentrent dans toutes sortes de choses, notamment les OGM, comment shooter des hormones dans des pommes pour qu'elles ne deviennent jamais brunes, faire des vaches en corne, modifier vos aliments pour qu'ils soient plus gros, qu'ils poussent plus rapidement, puis ça, ben vous mangez ça dans vous autres par la suite. Très, très nice, comme on dit. Et Crop Life a des liens avec Bayer. Bayer, l'entreprise pharmaceutique Big Pharma, qui travaille aussi dans l'agrochimie. Prenez un step de recul. Et là, on regarde tout ça, puis on se dit, OK, à qui ça profite tout ça, là, finalement? Les lobbies, propulsés par la ministre, en chambre, on fait passer un projet de loi qui va permettre à ces lobbies-là, détenteurs de compagnies de pesticides et représentateurs de, de celles-ci, d'engranger plus de profits au nom de la sécurité alimentaire, en vous faisant manger plus de marde dans votre assiette. C'est ça l'histoire. Bienvenue dans notre beau Canada. Petite nouvelle, loco-locasse, rigolo-cocasse, avant qu'on se quitte vers la pause. Hier, je sais pas ce qui s'est passé à Québec là, sur le Laurentien, mais il y a un automobiliste qui est rentré en sens inverse. Directement sur Laurentien, il était à 1h30, et j'aperçois la vanne qui est rentrée dans l'autre char, parce que oui, en plus de rentrer sur Laurentien en sens inverse, c'est malade. Le gars, il est passé par la Bretelle-Li, OK? Quand tu pars en direction nord de la ville sur Laurentien pour t'en aller vers Charlebourg, c'est ton âme, mettons, la vanne est rentrée par la bretelle d'accès qui t'amène justement en direction nord et elle a fait un face-à-face avec un VUS qui est un VUS Mercedes, d'après ce que je vois. Fait que la personne devait être contente. Fait que on n'a pas vraiment d'informations sur l'identité du chauffeur et je trouve que dans cette histoire-là, ce serait immensément important. Est-ce que ce serait A, une personne d'un âge certain ou deux, une personne d'autre part? J'en sais pas. J'ai pas plus d'informations. Ceci étant, bonne nouvelle, eh bien, le conducteur distrait qui a fait un face-à-face sur Laurentien en sens inverse, selon ce que nous rapporte l'article, a reçu une contravention de 1 600 $ ainsi que 4 points d'inaptitude. Eh bien, ça va de mieux en mieux. En vous rappelant aussi que dès ce soir, Laurentienne dans les deux directions nord-sud à partir du boulevard Ramel et ce jusqu'à l'entrée de la ville, c'est fermé pour la fin de semaine. On défait la passerelle d'Adrien Pouliot, il était temps. Mais Laurentien, pour rentrer en ville et sortir de la ville, c'est à éviter parce que, ben, ce sera fermé. 5:49, on fait une courte pause. Au retour, on continue le tour de l'actualité. Mon nom est Max Lacasse et vous êtes dans le Good Morning Québec.
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0: 5h55. Vous êtes toujours dans Good Morning Québec. Et mon nom, c'est toujours Max Lacasse. Quelques nouvelles. Je ne sais pas comment faisait le show habituellement Doom Dumas, de par le fait que je terminais très tard dans la grille et lui se levait très tôt. Ceci étant, je pense qu'il faisait un tour de l'actualité comme j'essaie de le faire le matin, et je vais continuer de cette façon-là en vous parlant de quelques nouvelles d'ici la fin de l'émission. On va terminer avec le sport, mais juste avant, un sondage hyper intéressant qui est sorti dans le journal ce matin sous la plume de Valérie Gontier. C'est un sondage qui révèle que 90% des Québécois seraient favorables aux caméras portatives sur les policiers. Alors que présentement, ben évidemment, on est en plein débat avec ce qui s'est passé au poste 39 à Montréal, où il y a 16 policiers qui sont sous enquête. Certains ont été relocalisés, une partie d'entre eux ont été suspendus. Et ce qui est intéressant avec ce sondage-là, c'est que ça a été réalisé avant que ce scandale-là éclate. C'est 1000 répondants qui se sont prêtés à l'exercice, et on dit que près de 60% d'entre eux se sont dit très favorables, alors que 30% étaient plutôt favorables. La mairesse de Montréal, Soraya, a dit qu'elle en voulait. Bruno Marchand, même ici, s'est dit qu'il n'était pas fermé à l'idée. Selon moi, c'est trop peu, trop tard, là. Il est temps que ça arrive. Au State, c'est devenu un outil indispensable pour les forces policières. Et ici, c'est une façon non seulement de protéger les policiers, mais aussi de protéger les citoyens. Je comprends pas comment ça, on n'a jamais pris ça en donnée dans l'équation. Je pense que on peut améliorer le sentiment d'équité envers le policier et le citoyen quand il y en a beaucoup et de plus en plus qui se sentent leurrés de nos jours. Ça donne un autre angle à l'intervention, littéralement, parce que tu peux l'avoir dans l'intégralité. S'il y a une erreur du policier, le citoyen est gagnant. Si le citoyen fait une bourde, le policier, ben, est capable d'exercer son pouvoir de meilleure façon. Ceci étant, l'affaire là-dedans, c'est que c'est combien ça coûte. La GRC a instauré des caméras portatives au tournant de 2021. La mesure avait coûté 131 millions sur 5 ans. Et je pense que c'est ça qui freine tout le monde pour l'instant. C'est extrêmement coûteux. On parle d'environ, selon les dernières estimations, entre 2 à 3 000 piastres par policier. Donc effectivement, c'est un équipement qui est coûteux, mais qui, pour les besoins de la population, me semble nécessaire. Et là, on dit aussi que ça va augmenter les temps de traitement d'un dossier devant les tribunaux, parce qu'il va falloir écouter les enregistrements dans la totalité. Donc, ben, on va faire perdre du temps au système encore plus que présentement. Mais qu'est-ce que vous voulez? T'sais, à un moment donné, est-ce qu'on veut la sécurité ou une économie de temps? Ceci étant, en terminant sur la nouvelle, vous allez probablement être déçus d'apprendre que ces vidéos-là ne seront pas rendues accessibles au public. Contrairement au State, où bien souvent, on extrait des vidéos d'intervention puis ça devient viral. C'est au Québec, non, on veut pas aller là. On va tout garder à l'interne, comme on a l'habitude de le faire. Hey, l'accord Iran-États-Unis, les négos qui étaient prévus vendredi en Suisse sont reportés. Bon, ça commence bien. Les discussions étaient prévues entre les States, l'Iran, le Qatar et le Pakistan, puis ça a été complètement reporté. La Suisse, cependant, ben, elle reste disposée à faciliter ces discussions. D'ailleurs, Trump, hier, je sais pas si vous avez vu circuler ça sur les réseaux sociaux, il recevait des militaires pour les décorer de médailles d'honneur, puis c'est devenu viral sur Internet, là, probablement que vous avez vu ça passer, mais Trump incapable d'attacher une des médailles, tellement que il a pris les deux sangles et il a fait une boucle comme on attache des souliers. Là, tu voyais le militaire décoré avec la médaille serrée autour de son gorgoton, l'air de presque devenir bleu tellement il manquait d'air. Ça devient de moins en moins chic, cette histoire-là. Sinon, dans le sport, ben, c'est la Coupe du monde de soccer présentement. Quelques résultats hier. La Tchéquie contre l'Afrique du Sud. Égalité. Canada 14. Ça a brassé sur le terrain. Oh, on a joué du coude. On s'est presque même presque donné des baloches à un certain moment dans le match et ils ont ravagé le Qatar. 6-0 pour le Canada. La Suisse affrontait la Bosnie-Herzégovine aussi. Elle l'a emporté par le score de 4-1. Et Mexique, Corée du Sud a gagné. C'est 1-0 Mexique à l'issue de cette game-là. 6h bien précise, on s'en va en pause. Et au retour, c'est Morel Live.
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12: Hey! Ben oui, c'est ça. 6h04, bon début de journée, bon vendredi, bon début de week-end officiellement. Là, vous allez me dire, il va mouiller toute la crestie de fin de semaine. Je le sais, mais faites-vous-en pas avec ça. Convainquez-vous que ça va être un été de marde. Achetez-vous des vacances, allez à Vegas à 104 degrés, faites ce que vous voulez. Mais chose certaine, c'est que on le sait, tout le monde le dit, les infirmières, ça va? Les fermières ont fouillé dans le manche, ils ont sorti le vieux Kleenex, puis ils ont lu dedans. Puis c'est écrit, il va mouiller tout l'été, qu'est-ce que tu veux, c'est ça. Je suis un peu fessé par ça. Faites-vous ça, vous autres, regardez la météo à tout bout de champ. Hier, je recevais des messages de météo. Je vais vous présenter ma gang, là. Max, t'es là.
13: Salut, man.
12: Et Louis.
14: Bon matin, profitez-en à ces roches-là le matin.
12: Hey, Louis, je pense que c'est la première fois qu'on fait de la radio ensemble. Mis à part, peut-être que je suis rentré dans le show de D.H. ou dans le show de Pierre Couture pendant que t'étais là, mais je pense que c'est la première fois.
13: Ben, ça se peut. Peut-être un été. À un moment donné, un matin, j'ai fait un mort à live. Dans mes débuts, là, genre 4 ans. Là, fait que c'est... Mais officiellement, oui, on va dire ça.
12: Mais on m'avait avisé. Cette semaine, on m'a dit... là, Louis, c'est pas facile de se lever le matin. Tu vois comme quoi les boss comprennent quand même les enjeux.
0: Mais il est là. On sait pas s'il est tout là, mais physiquement, il est présent.
12: La porte s'ouvre dans mon bureau. Il est à peu près 5h du matin. Je me reviens, je vois Louis. J'étais réellement surpris.
0: Il s'est vraiment présenté.
12: J'étais certain qu'il allait se présenter, mais je l'attendais plus vers 6h-10. Je suis pas content que tu sois là le matin, Louis.
13: Ben, moi aussi.
12: Ta première fois de l'été et possiblement ta dernière fois de l'été dans Montréal.
13: Je confirme.
12: OK, ça, c'est des bonnes nouvelles pour toi. Marathon aujourd'hui quand même.
13: Jusqu'à 6h à soir.
12: La voix officielle de Radio X aujourd'hui, Louis, qui sera là toute la journée en ondes. C'est un radioton.
13: Si vous m'aimez pas, changez de poste tout de suite, ouais, ça va être long.
0: À quelle adresse qu'on envoie donc?
13: LGauvin@radiox.com, les virements à tout, j'ai prêt.
12: Ouais, ouais, c'est beau.
13: Ouais, c'est
12: virement Interact, ça rentre direct tout seul. La question, la réponse à la question, c'est?
13: Marquez question Louis, nom de famille Gauvin.
12: OK.
0: Faut t'occuper de bien investir ça dans une cause noble.
13: Ben oui. Ouais. Tous les dons vont aller dans ma cause.
12: Tu veux-tu grimper de montagne ou deux en fin de semaine?
13: Ben, j'aimerais bien ça, mais il mouille.
12: Ouais, ben oui, mais c'est quoi, ça glisse?
13: Ben, c'est l'escalade, c'est tough quand il mouille. Tu sais, du caoutchouc puis des roches, ça pogne ensemble, mais quand tu mets de l'eau entre les deux, ça glisse.
0: Okay. T'as entendu parler du velcro?
13: Ouais. Faut que tu le colles ces roches aussi, puis là, la colle, les roches, l'eau.
0: C'est
13: bien compliqué. Non. Ben, la météo, moi, me rend fou. Sincèrement, à cause de l'escalade, depuis que je fais de l'escalade, la météo me rend fou. Je regarde les cartes radars, je regarde partout, le nuage passe là, la montagne va-tu être trempe? C'est un cauchemar.
12: Le radar, j'avoue, je regarde ça, j'aime ça, puis c'est concret.
13: Oui.
12: Tu regardes le radar, tu le vois, le nuage, il est là. Tu dis, moi, je suis là, le nuage, il va passer. Ah oh, oui, à 4h30, il va mouiller. Puis c'est rare qu'il se trompe, le radar.
13: Il est tight.
12: C'est à peu près la seule chose que je regarde. Puis c'est le fun. Tu dis, comme c'est la nouvelle technologie qui me permet de voir ma pluie arriver. Puis...
0: T'es comme en mode Jojo Savard. T'as l'impression de voir dans le futur.
12: Oui. Mais Jojo Savard, c'est ça, c'est un peu moins, c'est un peu plus abstrait.
0: Un peu plus précis, ouais, c'est un peu moins précis.
12: Tu sais que, puis là...
0: Mais ça dépendait comment tu payais. Si tu payais plus, c'était très précis.
12: Là,
0: oui, ben oui.
12: Là, il y a des laveurs qui vont dire, il va encore raconter ça, ben oui. Visiblement, il y a du monde qui se répète à radio, là. J'ai déjà composé ça, moi, l'horoscope.
0: En quelle année?
12: En 2003, je pense.
0: Tu cherchais à cette époque-là, hein?
12: Non, absolument pas.
13: T'as payé combien?
12: Absolument
0: ouais, c'est
12: pas.
0: C'est la question aussi.
12: C'est que je t'ai pas payé, là. En fait, je t'ai payé, mais le salaire d'un animateur radio. J'animais le show du matin dans une station régionale sur la Côte-Nord. Et ils m'ont demandé de, ça finissait à 9h le matin. Et ils m'ont dit, tu peux-tu clencher ça jusqu'à 10h pour faire le show de l'horoscope aussi? Parce qu'il y avait un congé de maternité. Puis tu sais, quand il commence à avoir du monde en congé, les programmeurs commencent à patcher avec... fait que j'ai fait quoi? L'horoscope. Ben, l'horoscope, la vie de décès, toutes les patentes, c'est tout dans ces heures-là. Moi, j'ai dit, OK, je vais le faire. Puis il me donne une revue qui est écrite par des scientifiques. Là,
0: des horoscopologues.
12: Ben oui, des gens qui font l'horoscope pour vrai. Oui,
0: un peu des deux, je pense.
12: Oui, c'est ça. Ou Phil, c'est selon. Mais toujours pour dire qu'il me donne une revue, puis moi, je lis ça, je fais, voyons, je peux pas croire. Hey, j'ai 22 ans, là. J'ai 22 ans, j'attends juste le vendredi soir pour aller d'un bar pour me trouver deux montagnes à grimper. Donc, je me dis, ce serait peut-être le fun que je mette un peu plus de... Merci, Max, tu viens de la pogner.
0: Ah, ça a été long, là, avant que j'arrive, mais c'est comme, hey, il a jamais fait d'escalade.
13: Ah, OK. Il est de bonheur.
12: Il est de bonheur. Je me dis, je peux pas croire que je vais lire ça au monde. Tu sais, l'horoscope, vous avez déjà lu ça, là, si tu dis, mais de quoi il parle? Votre chiffre chanceux le 22. Voyons, votre chiffre chanceux le 22, la revue a été publiée au mois de décembre, on est rendu en avril. T'sais. Donc, j'ai commencé, l'après-midi, je m'installais chez nous, je prenais la revue et j'écrivais, j'inventais l'horoscope du monde. C'était vraiment de la vraie merde que je leur disais là, de A à Z.
0: Oh wow!
12: Avec un verbatim qui ressemblait pas mal à ce qui était écrit dans l'affaire.
0: Ah, oh, j'aime tout de ça.
12: Et le vendredi, tous les signes du zodiaque avaient de la sexualité. je trouvais toujours une façon différente de leur dire que ce serait un des plus beaux week-ends sensoriels de leur vie. Et puis le monde me rencontrait dans les bars puis me disait, hey, je t'écoute l'horoscope, là. Tabarnouche, tu sais, tu prends ça, ça m'arrive pour vrai. Je dis, ben c'est ça, c'est le même.
0: Donc, Jojo Gravel.
12: Quand les gens veulent croire,
0: ouais.
12: Ben, ils croient.
0: Ouais, c'est ça, c'est de la présupposition. Aujourd'hui, vous allez entrer dans un tunnel, le vendredi.
12: Oh, oui, c'est ça. Pas vendredi, aujourd'hui, vous allez visiter un tunnel.
13: Non, mais
12: c'était, ça ressemblait pas mal à ça. Oui.
13: Tu te fais dire, ton chiffre chanceux, c'est le 22. Tu passes toute la journée à chercher il est où le 22, où tu vas voir le 22, puis à un moment donné, tu regardes, il est 10h22, mm-hmm. Ta blonde te texte, je t'aime, à soir, je vais te brasser. Ça y est.
12: Voilà.
13: Ça y est.
12: Tu crois l'horoscope?
13: Il est tight.
12: Tu crois l'horoscope? Donc, allez faire votre tour, mais sachez que je devais pas être le seul à avoir fait ça dans la vie.
0: Fait que mettons aujourd'hui les poissons, à quoi on peut s'attendre?
12: Les poissons, ça va être une journée quand même assez humide aujourd'hui.
0: C'est ce que je me disais.
12: Oui, oui, non. Prévoyez, dans toutes les sphères de votre vie aujourd'hui, ce sera une vie où il faut penser au prochain. Et votre chiffre chanceux pour les poissons, le 9.
13: Balance? Voilà.
12: Balance, je le sais pas. Balance, j'ai bien de la difficulté avec.
0: Ah, il est tough, celle-là.
12: Allez consulter l'intelligence artificielle, de toute façon. C'est ce que tout le monde fait. Ce matin, on apprend que les Québécois, ça, c'est le Québec, là. Mais j'imagine que partout dans le monde, ils font ça aussi, là. Les Québécois, avant d'aller à magasiner, là, ou acheter quoi que ce soit, ils vont consulter l'intelligence artificielle. Mais les Québécois, et j'imagine tout le reste du monde, ont pas compris que l'intelligence artificielle, surtout la gratis, là, la ChatGPT gratis, puis la Gemini gratis, se finance avec la publicité. Donc, si vous demandez quoi acheter à ChatGPT, il va vous dire d'acheter ce que le monde paye qu'ils vous disent d'acheter. Vous comprenez? C'est une grosse plateforme publicitaire là pour le monde qui cherche... qui se cherche quoi que ce soit, si vous passez par l'intelligence artificielle, c'est comme passer par Google. Là.
0: C'est le même principe de référencement.
12: Absolument.
0: Finalement, c'est rendu un grand agrégateur de publicité, puis les gens mettent du gros cash là-dedans. Si tu payes pas, t'as accès aux pubs nécessairement, sauf que ils font de façon insidieuse. Hein. Tu le sais pas que c'est une pub.
12: Ben non, c'est ça. Tu sais, quand ma blonde, elle regardait, par exemple, quand on était en voyage, elle regardait, bon, les restaurants pas loin d'où ce qu'on est, où c'est pas des trappes à touristes. Puis là, elle me dit, tel restaurant, c'est pas une trappe à touristes, semble-t-il. Fait que je dis, OK, on va y aller, on rentre là. C'est une petite trappe à touristes. Je dis, oui, on sait que c'est pas ça. Elle dit, ben, j'ai regardé sur ChatGPT. Je dis, ben oui. Mais c'est parce que le restaurant a payé une pub pour dire que c'était pas une trappe à touristes sur ChatGPT. C'est aussi clair que ça. Donc, lâchez l'intelligence artificielle magasinée pour vrai.
13: Mettons que tu demandes des conseils là à l'intelligence artificielle sur quelque chose d'un peu plus technique. Moi, j'ai l'exemple d'avoir demandé pour, tu sais, de l'audio un peu, puis il t'envoie des affaires là qui ont pas de maudit bon sens. Il va faire des recherches en France, il te référencie des sites français. Tu peux pas faire livrer ça chez vous. Il y a rien qui fait du bon sens dans ce qu'il te propose. Ça marche pas, il invente.
12: T'sais. L'intelligence artificielle en français, c'est en France. Il prend toujours pour acquis qu'on est français.
0: Exact, à moins que tu le rediriges vers le Québec par la suite. Ouais, là.
12: Pis, oh, excuse-moi. Oui, c'est vrai, je l'ai noté. Tu es Québécois.
0: Oui. Ah, ça va, mon ami tabarnacle? OK, prends un deux chat. Là. Mais de moins en moins, le chat est accurate, je trouve. Il est de moins en moins précis. Claude, par contre...
12: Claude, c'est une machine.
0: C'est incroyable. Tu sais, ChatGPT, Grok est quand même pas si pire, mais chat, pour moi, en ce moment, c'est un des moins bons robots conversationnels.
12: Claude, c'est complètement une machine. J'avais un problème avec mon cellulaire l'autre jour, puis je vais voir Doom Gagnon à Technique. Je dis, voici, j'ai tel problème avec mon cellulaire, puis c'est pas normal, il est neuf, là. Il est, je l'ai ouvert au mois de février. C'est pas normal que j'ai ces problèmes-là. Il me dit, va, pose ta question à Claude. Doom, il a trouvé une façon de il m'a dit, moi, je relègue, je pitche la singe à Claude. Pose la question à Claude. Je suis arrivé chez nous, j'ai posé la question à Claude. J'ai fait des manutentions sur mon téléphone, je serais même pas capable de recommencer. Je serais même pas capable de refaire. Et depuis ce temps-là, mon problème est 100% réglé. Non seulement il est réglé, mais mon téléphone va mieux que quand je l'ai déballé du case.
0: C'est incroyable. En plus, il s'appelle Claude, comme l'homme à tout faire.
12: Oui.
0: Qui arrive chez vous pour changer l'évier. Il a les culottes au rack de...
12: C'est ça. Nus,
0: pis t'es comme, hey, lui, c'est un homme à qui j'ai confiance.
12: Déjà en retraite, Claude?
0: Ben oui. Pis il a travaillé toute sa vie sur la construction, mais au noir.
12: Oui, ben là, aujourd'hui, il est au noir.
0: Ouais.
12: Aujourd'hui, il est au noir.
13: Oh, il est au noir dans le temps aussi.
0: Ouais, c'est des petits contrats, c'est un qui disait pas
12: samedi,
0: fort, là.
12: Oui, le samedi, pis là, si vous avez besoin de quelque chose à faire du travail, soyez rassurés, Claude va être là. Je vous dis que Claude est à retraite parce que... La liste des prénoms, là. À chaque année, ils nous sortent la liste des prénoms, les prénoms les plus populaires. La liste qu'on a toutes sortes de voir, c'est les prénoms les plus wacko, là. Les plus débiles mentales, mais je sais pas pourquoi on nous sort également les prénoms les plus fréquents parmi les nouveaux retraités.
0: Et ouais, puis, pourquoi? On s'en était pas rendu compte avant? Comment ils s'appelaient?
12: Ben non, mais on s'en est rendu compte.
13: Ça change, là.
0: Ah, OK.
13: Dans 50 ans, ce sera Emma, les retraités.
12: Mais là, les Sylvie, les Manon, on les salue.
13: Hey, mais salut. Regarde la différence entre les Sylvie puis les Manon.
12: Ouais.
13: Il y a 1000 Manon, Sylvie de plus. Les Sylvie dominent totalement les retraités cette année.
12: Sylvie, c'est... effectivement, Sylvie, c'est ça passe une gratte.
13: C'est même pas proche.
12: Sylvie qui... 2500 Sylvie quand même qui prennent leur retraite cette année.
0: C'est beaucoup.
12: C'est énorme. C'est énorme. Je pense qu'on va s'ennuyer des Sylvie. D'autant plus que... Tu sais, il n'y a pas beaucoup de petits bébés qui, actuellement, se font faire des proutes sur la bedaine puis qui s'appellent Sylvie.
0: De moins en moins. Peut-être Sylvia. On dirait que tous les prénoms avec un A sont populaires. Ben, là, t'ajoutes un A exact, t'ajoutes un A à la fin de n'importe quel nom puis ça devient un nom à la mode. Là.
12: Manon, Joanne. Salut, Joanne. Ma mère s'appelle Joanne. Retraitée depuis 10 ans. Donc, vous êtes en retard en tabarouette, les Joannes, un matin. Linda, Chantal, puis chez les gars, c'est Michel, Daniel, Alain, Pierre, Sylvain. Tout ce beau monde-là quitte le marché du travail, donc seront disponibles un samedi sur deux à travailler au noir pour faire le bardeau, si on veut, chez vous, si vous avez besoin de teindre le patio, quoi que ce soit. Appelez Michel, il est prêt, il est au rendez-vous. Les noms les plus populaires, cependant. Ben là, tu l'as lu, Louis. Tu l'as-tu lu, toi?
0: Je l'ai pas lu, non.
12: Quel est le prénom le plus populaire chez les filles?
0: Ah, ça, c'est une bonne question. Je vais dire Michel.
13: Michel.
0: LLE.
12: Oh oui.
13: Hubertuse.
0: Non, non, mais les noms unisexes, là, c'est bien à la mode.
12: Ça, là, mais ça a déjà été bien à la mode.
0: Ah oui.
12: Ça a créé des drôles, là. Tu sais, José.
0: Carole.
12: Carole, c'est un des pires, effectivement.
0: Ah, c'est effrayant, ça, Carole.
12: Ben, pour les gars, je pense qu'un des pires, c'est Carole.
0: Oui.
12: Et pour les filles, c'est Marcel.
0: Ah! Ah oui, Marcel, tu le sens qu'elle va arriver en Subaru.
12: Ah oui, non, non. Ah oui, Marcel, c'est sûr que... C'est quelque chose. J'avais une blonde, elle me dit, on va aller voir ma tante Marcel. Je le croyais pas. Je dis, voyons, ta tante Marcel, c'est quoi ça? Il me semble Marcel, le gars, il porte des big bills, puis...
13: Elle s'appelle Serge.
12: Des bottes à cap qu'il va à messe le dimanche. Mais non, c'est Marcel, c'était une autre fille. Donc, Emma est le nom le plus populaire cette année chez les filles.
0: Ça, c'est beau, ça.
12: Olivia, Charlotte, j'ai l'impression que ça change pas beaucoup, hein. Tu sais, chez les gars, Noah, je pense que ça fait 15 ans que Noah est dans le top 10.
13: Le gars, j'en parlais avec Pierre hier, il a appelé son gars, le 19 ans, Noah.
12: Ben, c'est ça. Moi aussi, j'ai un chum, il dit Noah, son permis de conduire. Là. Donc, tu sais, c'est un peu comme les Martins à mon âge. Ça faisait déjà 10-15 ans que c'était un nom hyper populaire. Mais voilà, donc vous pouvez aller voir ça, c'est pas super intéressant. Là, ce qu'on veut, c'est la liste de tous ceux qui ont appelé leurs enfants « Mange de pelle ». C'est cette liste-là qu'on trouve la plus fun, la plus risible. Puis on va attendre que quelqu'un d'autre fasse la job, parce que nous autres, on fouillera pas toute la liste des prénoms qui ont été donnés en 2000. Faut dire que aussi un peu beaucoup l'immigration cause aussi des noms qu'on peut trouver différents.
0: Ouais, dans 5 ans, on va avoir Mohamed au premier rang.
13: Comme en France.
0: À Boucar. Ça risque d'être pas mal, ça. Là.
12: Ouais. Il y en a déjà pas mal. Là.
0: Je pense que oui. Il y a un gars qui nous texte à messagerie. Il nous dit, ça arrive sud. J'ai connu un gars qui s'appelait Isabeau.
12: Isabeau?
0: Ouais. On dirait une game de Scrabble qui a mal viré.
12: Moi, oui. Non, non. Puis tu es obligé de t'ostiner pour faire passer ton mot.
0: Je te le dis, c'est un vrai mot.
12: T'as la grosse veine sortie dans le front. Tu sues. Là, les autres disent, OK, c'est beau. Là, c'est 17 points à vous donner.
0: T'es sur chat GPT France. Ah, regarde!
12: Isabeau avec un Z?
0: Oui.
12: Bon. Ça, c'est payant. C'est payant pour vrai. Donc, la liste est sortie, vous pouvez aller voir ça, c'est sur tous les sites Internet un matin. Si ça vous intéresse, on parlait d'immigration puis de nom. J'écoute, je vais essayer de trouver l'extrait que je vais vous faire entendre concernant, je l'ai ici. On parle beaucoup de Coupe du monde de soccer ces jours-ci. Puis avec raison, parce que c'est la Coupe du monde de soccer à l'heure actuelle.
0: Un bon point, ça.
12: Oui, il y a beaucoup de monde quand même qui, bon, on le sent là quand on en parle. Il y a des gens qui sont plus ou moins préoccupés par ça. Je sais que c'est votre cas d'ailleurs. Là, je suis pas mal certain que ni un de vous deux hier s'est installé devant un bon match de soccer en se disant « Oui? »
13: Pour la première fois de ma vie, j'ai pas été déçu.
12: T'as regardé quoi?
13: Canada.
12: ça, moi, j'étais à l'Inox, que je salue d'ailleurs, là, hier, l'Inox. Beaucoup d'auditeurs sont venus nous voir. L'ouverture de la terrasse, les gens ont pas baqué à cause de la météo, sont venus, les terrasses étaient ouvertes. C'était couvert, on était quand même assez bien. Tu t'habillais un petit manteau, les chaufferettes qui étaient là, c'était parfait. Mais on le sentait au début de la game, là, on sentait cette espèce de fébrilité-là. Tu te dis, tabarnouche, c'est quand même pas l'équipe canadienne de hockey qui joue, là. C'est le soccer, un sport qu'on... On va être franc, là. C'est moi qui m'intéresse à tous les sports, je me suis jamais réellement intéressé au soccer. Là. C'est un sport. Tu sais, ça finit 0-0 tout qu'un match. OK.
0: Ah, puis le Canada, on est allé deux fois en 86 en 2022.
12: Ouais.
0: Fait que c'est sûr que l'engouement, il est artificiel dans les dernières années.
12: Jamais marqué au but. Puis à un moment donné, tu sentais une enflure depuis 3-4 ans. Là. Ben écoute, Team Canada sont bons, l'équipe canadienne peut faire du chemin de plus en plus. Puis c'est un peu comme les Français. Là. Les Français, c'est arrivé 20 ans avant. Vous allez me dire, les Français ont toujours joué au soccer, mais ils n'ont pas toujours eu du succès au foot. Mais là, le Canada, c'est le cas. Puis hier, tu l'as vu, 6-0, c'était malade. Là.
13: Volé.
12: À partir de 3-0, on a senti même que le monde a commencé à se désintéresser. C'était pareil comme une game de 7-1 au hockey. Là. Tu fais comme, OK, on va jaser de José. On n'a pas grand-chose à dire sur la game de hockey. Il se passe rien.
0: On va jaser de José.
12: Ben oui.
0: Il n'y en avait pas de stéroïdes dans son shampoing.
12: Donc, résultat des courses. Hier, le Canada l'a remporté 6-0. Va possiblement, ben, assurément, là, on peut pas dire sûr à 100%, mais les probabilités qu'ils se rendent au deuxième tour à leur troisième Coupe du Monde, c'est probable. Là, ben, en fait, ils sont premiers de leur division. Ça prendrait une catastrophe pour pas que le Canada passe au deuxième tour avec la victoire qu'ils ont faite hier. Deux cartons rouges, en plus sur le Qatar. Mais en même temps, quand tu regardes les noms des joueurs canadiens, tu te dis, sans l'immigration...
13: Ah ben, t'as pas juste besoin de regarder les noms.
12: Il n'y a pas de Canada au soccer. Non, je comprends.
13: Regarde l'équipe, tu comprends, là.
12: Oui, non, je sais, mais en même temps, tu sais, c'est comme le gars qui a compté Jonathan David. Jonathan David, tu sais, ça peut être un Canadien depuis très, très longtemps, là.
13: Ben oui.
12: Mais il y en a d'autres, puis la raison pour laquelle je vous parle de ça, c'est que les Français puis les Italiens se pognent d'aplomb, là, depuis un bout concernant le foot, parce que les Italiens sont plus capables, tu sais, c'est la deuxième fois en quoi? En 20 ans qu'ils se classent pas pour le j'essaie de me connecter à Facebook, là, de m'authentifier comme je fais à tous les Christy Joe parce que l'ordinateur est pas capable de se souvenir de nous autres. Mais c'est la deuxième fois qu'ils manquent leur qualification pour la Coupe du Monde de soccer. Et puis là, ils se font écœurer par les Français. Et puis, il y a un gars, un Italien qui est allé, qui est sorti. Je vais vous le faire entendre au courant des prochaines secondes. Et puis, lui aussi, il parle de ça. Il parle de ça par rapport aux Français. On va l'entendre là, c'est puis je pense qu'il y a une bonne partie.
14: J'ai fait la bêtise de supporter la France depuis ce matin, 1000 messages des Français qui se moquent de moi que l'Italie n'est pas au mondial. Je vous préviens que c'est votre dernier mondial. Pourquoi l'année prochaine, lorsque mon candidat préféré, Bardelli, va gagner l'élection et va chasser tous les étrangers, vous pouvez participer qu'au championnat de pêche à la grenouille et de chasse à l'escargot. Allez dormir, vous et toute la France.
12: C'est une réalité pour plusieurs pays, ça. Tu sais, on accueille du monde que c'est leur sport depuis toujours, ils jouent. Puis ça donne ce résultat-là, ça donne que le résultat, c'est improbable. S'il y a 15 ans, je vous avais dit, un jour, vous allez voir le Canada remporter un match 6-0 à Coupe du Monde de soccer, vous m'auriez dit, t'es un débile mental, c'est quoi? Pensez aussi que Mark Carney va être PM. Mais oui, les deux sont arrivés, c'est ça qui est arrivé pour vrai. Le Canada a gagné un match de Coupe du Monde de soccer 6-0.
0: C'est les joies du multiculturalisme. En France, la diaspora algérienne, probablement une des plus grandes dans le monde. Beaucoup de gens du Maroc, c'est des pays qui jouent au soccer depuis longtemps. Le Sénégal.
12: Le France jouait contre le Sénégal cette semaine, puis je pense qu'il y avait 6 joueurs du Sénégal qui étaient nés en France. Donc, tu sais, tout est là.
0: Mais au niveau philosophique, OK, là, ils sont nés sur le territoire français, mais est-ce que ce sont vraiment des Français?
12: Ben, quand t'es né là, oui.
0: Ouais, je comprends, là, ouais, au niveau du terme. Ouais. Avec les origines, est-ce que pour eux, ils pourraient aller représenter leur pays parce que dans leur arbre familial, ça a toujours été des Sénégalais. Puis là, à un certain moment donné, il y a une génération qui est née en France. Au niveau philosophique, c'est quand même une question, là, quand on parle d'immigration, qui représente quoi et à quel moment?
12: Il y a un de mes chums qui me rappelait hier, il est plus dans l'âge d'être un des chums à mon père, hein. Mais il me rappelait hier que quand il était plus jeune, Il est arrivé exactement la même chose avec le hockey du nord-est américain. Il dit, on est arrivé à un moment donné, puis on s'est rendu compte qu'il y avait beaucoup de non-francophones qui jouaient au hockey aux États-Unis. Puis bon à mal an, ça a fait que maintenant, ils sont rendus avec une christie de culture de hockey, les Américains. Là. Mais c'est déjà arrivé de notre côté aussi. On a déjà fait la même affaire. Donc, voilà, c'est 6-0, le Canada a gagné hier, puis j'étais dans un bar à l'Inox, d'ailleurs, je salue Firefield, toute sa gang, c'était un beau party, puis je me rendais bien compte que les gens trippaient, là. Ils regardaient ça, puis ils se disaient, voyons donc, ça se peut pas, puis ça criait, puis évidemment, tout le monde a fait « ouch » quand le gars s'est blessé, un gars qui se casse la jambe en direct quand c'est clair que c'est cassé.
15: Ah, c'est cassé la jambe?
13: Ouais, ouais, c'était pas beau.
15: Voyons donc.
12: Ah, la vidéo est partout à matin, là, si tu peux voir ça. Il se la casse, puis c'est sûr. Là.
15: C'est bien nice, le soccer. J'ai manqué ça, moi.
13: Coney, le gars.
12: Ouais. Ismaël Coney, qui s'est cassé la jambe. Ça, c'est une mauvaise nouvelle. Là. Mais je l'ai vu hier, la vidéo, et j'y ai repensé en me couchant. Tu l'as-tu vu, la vidéo?
13: Ouais.
12: Pis toi, tu t'as regardé ça, tu t'as dit, c'est bien cool, genre, là, on le regarde encore? Ou,
13: Oh, ben, j'ai fait ouch.
12: Man, ça m'a fait mal, là. Mais ça m'a fait mal de façon assez intense. Un peu comme quand le pire, je pense, c'est ça. C'est Moïse Alou. Je sais pas si vous êtes jeune, hein. Moïse Alou, un joueur des Expos, frappe un simple, court, vire le premier but. Là, il se rend compte qu'il peut pas se rendre au deuxième. Mais il break, le pied reste là. La jambe a fait clock. C'était dégueulasse. C'était la même chose hier. Il y a un carton rouge qui a été donné d'ailleurs. Voilà, la FIFA, c'est gros, c'est très, très gros. À un point tel que là, l'agence douanière américaine a été obligée de faire des avis à tous ceux qui passent parce qu'ils veulent passer de la sauce ranch. Là, on leur dit non, sauce ranch, c'est dans les bagages. Vous ne pouvez pas amener dans le carry-on. Mais il y a une photo, entre autres, dans le New York Post où tu vois la quantité de sauce ranch puis de la sauce cheap là que le monde veut le ramener à la maison parce qu'ils ont pas ça chez eux. J'ai été obligé de le dire. Non, tu peux pas. Écoute, ces grosses bouteilles-là, c'est 100 millilitres le maximum de liquide que tu peux amener. Ça vaut autant pour la sauce ranch, même si elle est fermée de façon hermétique. Tu peux pas amener de la sauce ranch. Le gars, puis tu sais, il est différent. On en a parlé hier avec les Écossais. Il y a un gars à Dallas qui dit... C'est pas compliqué. Je pense que les Américains sont un peu surpris. Pour vrai, là, tu sais, je regarde les réactions, là. Pas juste le peuple, mais les organisateurs aussi. Ils avaient organisé la Coupe du Monde en 94, eux autres, puis ils ont dit, cette année, c'est correct, amenez-nous-les, votre tournoi de soccer, on va le gérer, là. Mais à Dallas, ils disent, on s'attendait peut-être pas à ça, là, mais c'est l'équivalent d'un Super Bowl aux trois jours dans notre ville.
15: À cause de la...
12: À cause de l'effervescence, la sécurité, la police, tout ça.
15: La danse des pays aussi.
13: À Boston, il n'y a plus de bière.
12: À Boston, il manque de bière.
15: Terminé.
13: Plus de bière.
12: Mais là, les Écossais vont s'en aller aujourd'hui, non?
13: Bonne affaire.
12: Ils s'en vont à Miami pour aller suivre l'équipe. Fait que c'est peut-être à Miami qui va manquer de Corona. Mais fort il reste probable. La Bud Light parce qu'il refuse la Bud Light. Je sais pas si tu as vu ça.
13: Non.
12: Il y a un propriétaire d'abord, il dit il reste la Bud Light, il la refuse.
15: Ben n'importe quel homme qui se respecte refuse la Bud Light.
12: Là. Il refuse la Bud Light, mais toutes les autres lignes de fût là, puis en plus à Boston, il y en a là. Ils ont vidé ça. Ben en plus, tu te retrouves avec les Écossais et les Norvégiens dans la même ville. Tu t'arranges pour manquer de bière. C'est ce qui est arrivé du côté. Donc j'espère que vous tripez en regardant ça. Moi hier, j'ai eu bien du plaisir. Ben du fun. Cette semaine, ça a été plaisant. De toute façon, on prendra pas trop de temps pour en parler là parce que on va parler avec Max Trouman un peu plus tard. Puis Max, le soccer, il connaît ça plus que toutes nous autres. Donc, on va faire le tour assurément. Avez-vous lu l'entrevue d'Éric Kerr ce matin dans le Journal de Québec?
15: Un petit bijou.
12: Je pense que oui, hein?
15: Ça me semble être plus un publi-reportage qu'une entrevue, là. On parle même pas de sa clique.
12: On parle zéro de sa clique.
13: Dans un autre article, à un moment donné, à la fin de l'article, il y a une phrase où il dit « J'espère que ce que les gens se souviendront de moi, ce sera pas sa clique. » À part de ça, rien.
15: Mais l'entrevue, elle a été accordée à un article du... un

0: J'ai vu la pression que le premier ministre a subie pour abandonner ce projet-là dès 2018 pour de témoigner le député de la Pelletrie. Puis il dit, sans vouloir donner de nom, à l'intérieur du gouvernement, beaucoup de gens à Montréal, très influents, ont tenté de saborder le projet de M. Kerr. Les gens très influents à Montréal pour la CAQ, à l'époque, ben c'était Fitzgibbon, c'était Dubé.
1: Koskinen.
0: Éric Girard, c'est le monde. C'est eux autres là, qui étaient très, très influents. Donc, il raconte que c'est cette pression-là. On le savait, là. Il fait juste confirmer ce qu'on savait déjà. Puis il dit, Geneviève Guilbeault a travaillé tout seul. Elle travaillait en silo. Il n'y a jamais personne qui a parlé de transport uniquement pour... d'un lien uniquement pour le transport en commun. Elle est arrivée avec ça, elle. Le bitube, toutes les patentes. C'était pas une super idée. Donc, Éric Kerr qui pitch du monde en dessous de l'autobus. Lui, il nous parle comme si c'était un gars d'équipe. Là, moi, j'ai fermé ma gueule parce que j'étais un gars d'équipe. Puis, il nous dit également, au passage, ça, on a des clips qui peuvent prouver le contraire, là, que le tramway, c'est un bon projet. Tramway, là, c'est un bon projet. Ça prend ça à Québec. Donc, entrevue complète d'Éric Kerr qui a été faite dans le Journal de Québec ce matin avec Marc-André Gagnon. Et c'est fini, là. Tu sais, là, les gars ont bien beau nous dire... On s'en va faire du travail de comté pour l'été, c'est terminé. Là. C'est tous ces gens-là, surtout ceux qui ne se représentent pas, c'est les vacances. C'est les vacances payées jusqu'au mois de septembre. Et puis par la suite, ils feront bien ce qu'ils voudront.
2: Bon, ils vont continuer à ramasser le chèque de paye en prenant des marges dans leur quartier, tu sais, dans leur arrondissement, dans leur secteur. C'est ce qu'on présume. Mais il y avait un point intéressant là, tu sais, concernant le tramway. Il disait, le tramway, c'est un bon projet à condition qu'il est jumelé avec le troisième lien. Ça, c'est une affaire. Mais quand il parle de Geneviève Guilbeault, une phrase qui a retenu mon attention, le moment où il dit, quand elle s'est pointée avec les cartables pour annuler le projet de troisième lien, la fameuse scène qu'on connaît tous.
0: Tout seul,
2: il dit que ça a été une belle initiative.
0: Ouais, mais...
2: Moi, c'était un terme-là, mais restant en tête, je me suis dit, attends un peu, c'est quoi qu'il veut dire par belle initiative? Puis il disait ça, c'est écrit avec sarcasme dans l'article par la suite. Est-ce que ça a été de son propre chef ou ça a été propulsé par des gens à l'interne? Probablement un mélange des deux, mais cette phrase-là, moi, je la catche pas.
0: À l'époque où Geneviève Guilbeault a bisbaillé le troisième lien, elle faisait ce qu'elle voulait dans ce gouvernement-là. C'était la louve des SS.
2: C'était la vice-première ministre.
1: Fait que c'est elle, dans le fond.
2: Je pense que oui, man. Je pense que c'est ça
0: elle.
2: Qu'elle nous dit. On a tout le temps cru qu'elle prenait la chaleur pour Legault ou pour les instances du parti. Moi, c'est tout le temps ça que j'ai cru.
1: Ben,
2: c'est là, lui, il nous annonce le contraire.
1: Peut-être que Legault, après ça, quand il l'a ramené, c'est parce qu'il a dit à Geneviève, là, tu nous as mis dans la merde. Puis on va repartir au projet de base.
0: Là, je pense pas que ça soit ça qui soit passé. Moi, je pense plus que Geneviève Guilbeault regardait les réactions à Montréal et elle voulait se faire aimer de Montréal.
2: Ouais, je pense que ça, c'est une excellente probabilité.
1: Elle magasinait son poste. Elle pense encore que ça allait être elle, Fréchette?
0: Possiblement qu'elle magasinait son poste. Possiblement qu'elle magasinait son... Puis elle se disait, le meilleur move politique à faire pour moi, ce serait de bisbailler le troisième lien en se disant, ça va passer, le monde va comprendre, ça coûte trop cher, il y a une pandémie. Puis visiblement, ça a été le début de la fin pour la CAQ. Puis Geneviève Guilbeault est plus là. C'est terminé. Moi, j'ai aimé sa dernière année à Geneviève. Je vais vous le dire, là. J'ai beaucoup aimé sa dernière année. Le fait que tout le monde l'haïssait. Puis tu sais, moi, le politicien avec lequel je suis le moins capable actuellement, c'est Bruno Marchand. Et il déteste Geneviève Guilbeault. Tu sais, les ennemis de mon ennemi seront mon ami, là. C'est un peu ça. Puis j'ai l'impression qu'elle n'a pas aidé non plus pour le tramway. S'il n'y a pas encore de rail de poser à Québec, là, c'est en grande partie à cause de Geneviève Guilbeault également. Mais Éric Kerr, vous n'êtes pas obligé d'aller lire l'entrevue, mais c'est là. L'autre chose que je trouve intéressante dans le Journal de Québec ce matin, c'est les caméras corporelles pour la police. On est en 2026. On est en 2026, ça n'a juste pas de bon sens. On est obligé de sonder les Québécois à savoir, êtes-vous en faveur que les policiers portent une caméra corporelle? Puis la réponse, c'est 90%. 90% du monde disent oui, mais on attend quoi? Ça coûte pratiquement rien. Les policiers en veulent, les citoyens en veulent, les maires en veulent. Tu sais, Yann Lafrenière, ce matin, là, vous allez me dire, il travaille plus, je comprends, là. Mais c'est facile à passer, là. Tu passes une loi, tu donnes une subvention, ça coûte rien, là. Puis dans tous les corps de police, tu dis, on veut que tous les policiers aient une caméra corporelle.
2: Puis c'est un vrai 90% parce que ça a été fait avant le scandale du poste 39. Ça a été fait le mois avant que ça arrive puis que ça sorte dans les médias. Fait qu'on a vraiment le pouls de la population. C'est pas teinté par ce qui s'est passé puis par le racisme systémique.
0: Tu mets une caméra corporelle sur les policiers il y a 10 ans, ce qui s'est passé au poste 39, ça arrive pas, là. Il y a aucun policier qui couperait le dreads d'un gars

0: sachant qu'il est filmé?
1: Aucun.
2: C'est sûr que non, parce qu'ils vont s'en mordre dedans.
3: J'ai jamais vu, je pense, les Québécois être autant d'accord sur un sujet. C'est quand la dernière fois que vous avez vu un sondage auprès des Québécois qui score à 90%? Oui.
0: C'est rare. C'est rare. C'est... Même espérez-vous pas, que là. Le Canadien gagne la Coupe Stanley, ça se peut que ça soit moins que ça.
3: Ça sera moins que ça. Assurément. Trop de fans des Bruins.
2: C'est vrai, hein, que toute la société s'entend là-dessus.
0: Puis, regarde un peu, là. C'est 90% d'accord. Mais il y a 6% qui ne sait pas, refuse de répondre. Donc, il y a juste 4% du monde qui disent non, je veux rien savoir de ça.
3: Belle bande de criminels.
2: À câble, ça doit être ces gens-là.
0: Ben, c'est. Ben, encore là, non. Eux autres, ils veulent des caméras.
2: Moi, je... dans ces cercles-là, là, eux autres, ils veulent défendre de police. Ils veulent pas de caméras. Là. Ils veulent qu'il n'y ait plus de police.
3: Ouais, c'est le même monde qui veulent que les. Qui sont pour Queer for Palestine.
2: Là. Ouais, bon, on peut faire un parallèle avec ça, je pense.
0: Les syndicats de policiers sont pour. Tout le monde est pour. La fraternité des policiers est pour. Il n'y a aucune. Il n'y a aucune raison pour laquelle on ne ferait pas ça. Ça éviterait un paquet d'affaires, puis ça nous empêcherait d'avoir. Ça nous permettrait également d'avoir les deux côtés de la médaille quand il arrive ce genre de situation-là à la police de Longueuil.
4: Colle ici, c'est la fille de pute que tu veux.
5: Merci.
4: Moi, je suis en train de manger tranquillement dans ma voiture, ouais, en tous mes goûts. Et tu vois ce.
5: Parfait, votre permis de conduire.
4: De sa mère la pute avec
5: votre compte de défraction, on parle de 158$ pour avoir insulté.
4: Ta grand-mère la pute.
5: 30 jours pour payer ou contester. Toutes les informations. Tu me diras pas où aller, je vais aller où est-ce que
4: tu décolles.
5: Okay?
4: Non, tu décolles.
5: Non, c'est
4: tu vas niquer ta mère.
5: Hmm?
4: Tu vas niquer ta mère, tu décolles.
5: Ouais, dans tes rêves. Allez,
4: va niquer ta mère, décolles ici, la fille de pute que tu es, la femme chauve de merde.
0: Ça n'a pas de bon sens.
3: La patience que ça prend, hein.
2: Le bon vieux Bécali, ça.
3: Ah, on l'a reconnu.
0: Je sais pas si c'est.
2: Ouais, c'est Mohamed Bécali, c'est le même gars.
3: C'est ça, c'est lui.
2: Qui est récidive et qui a refait la même affaire, mais à Longueuil, puis à Longueuil, il donne des étiquettes, le champion.
0: Va niquer ta mère, enfantine de pute ta mère. C'est... Le gars, il garde son calme. Il est, c'est pas comme d'un film, tu parleras pas comme ça de ma mère. T'sais, le gars, il est super calme, il donne une étiquette, quelque chose, je pense que c'est 158$ l'étiquette, pour avoir insulté. Mais des caméras corporelles, ça pourrait leur donner un coup de main là-dessus aussi. Là.
2: Effectivement, parce que les caméras corporelles vont protéger autant le citoyen que le policier. Dans une intervention, si t'as senti tes doigts brimés, ils vont sortir le footage. Si le policier a senti que toi, t'as été complètement dingue, ils vont sortir le footage. Puis c'est gagnant-gagnant. C'est une relation où on protège à la fois le citoyen et les instances policières. Ouais, je comprends pas comment ça fait pas 10 ans, comme tu le disais, qu'on n'a pas emboîté le pas là-dessus. Mais je pense qu'il y a une question de coût aussi. Quand la GRC l'a implanté en 2021, ça a coûté 131 millions. Mais établir ça à grandeur du pays, évidemment. Mais ici, on dit que ça coûtera entre 2 et 3 000 par policier.
0: Ça, c'est un autre problème. Le coût, ça peut pas coûter 131 millions mettre des caméras sur les policiers.
3: 3 000$ du flic, hein, y a une GoPro de ultra qualité. Et je comprends là, que c'est pas ça qu'il faut qu'il y aille avec Axion puis toutes les compagnies.
2: Hey, faut que ça soit
3: là.
2: Homologué, man.
3: Hey, man, j'ai des GoPro qui filment en 8K puis qui filment bien dans le noir tout le kit, ça vaut 500$. Avec un harnais.
2: Ouais, mais c'est pas homologué par la fédération. Ah, puis quelqu'un pourrait rentrer là-dedans. Faut que ce soit fait par quelqu'un de bien précis dans l'organisation. Effectivement, t'as raison. Ça vaut rien des GoPros, là.
3: Ah non.
2: 3 000$ par policier.
0: Ben, on va faire un lien avec le texte le texte de Maxime Bergeron dans la presse ce matin, où il nous rappelle l'histoire du feu de signalisation à 1 000 000 à Longueuil. Parce qu'il y a du monde qui se penche là-dessus. Là. Lui, il rappelle les histoires. 225 000 piastres pour installer une balançoire dans une... Pas une balançoire, une glissoire dans une piscine. Un garage d'autobus à 584 millions à Montréal. Une usine d'épuration à Laval, dont la première phase coûtera à elle seule 334 millions. Tout le monde se pose la question, mais pourquoi quand les villes ou le gouvernement veut bâtir, veut mettre quelque chose à chantier, on a l'impression que le prix a pas de bon sens. Le 7 milliards pour le pont de l'île d'Orléans, ça a pas de bon sens. Tu sais, qu'on soit, puis je sais que ça coûtera pas ça, là, mais qu'on soit encore aux alentours de 8 milliards pour le projet de tramway. Tu sais, ça va coûter facilement la moitié de ça de plus. Tu sais, on parle possiblement d'un 12 milliards, mais... Un tramway, pourquoi ça coûte 12 milliards? C'est pas supposé de coûter ce prix-là, vierge. C'est des rails que tu mets, tu ouvres la patente. Peu importe le prix que tu vas mettre là-dessus. Puis on se pose la question. Puis là, on commence à y aller avec des réponses. Ça augmente. Puis entre autres, les gars de la construction, vous avez trouvé ça tough parce que s'ils mettent ça sur votre faute à vous autres. Parmi les coupables se trouve l'industrie de la construction elle-même. Avec ses syndicats costauds. Sa productivité recule d'année en année alors qu'elle grimpe dans presque toutes les autres sphères de l'économie. Concrètement, ça signifie qu'il faut toujours plus d'employés pour accomplir la même quantité de travail, une aberration. Les cotisations de toutes sortes s'additionnent, ce qui ajoute des centaines de millions à une masse salariale déjà en forte hausse. Les travailleurs de la construction ont obtenu des augmentations de 22 % en 4 ans. Il faut rappeler, dont 8 % juste l'an passé. Donc, en gros, le chapeau des coûts de l'État, ils vont le faire porter aux gars qui, à chaque matin, se lèvent à même heure que nous autres pour aller travailler pour vrai.
2: Et aux syndicats, parce que oui, ils ont augmenté leur salaire, mais les syndicats ont vu leur contribution et leur cotisation augmenter aussi. Fait que ce qui fait l'affaire de un fait l'affaire de l'autre. Mais tu sais, le Québec est une terre de normes, de règlements, de syndicats, et surtout dans le milieu de la construction, c'est tellement fait par secteur et en silo. Là. Le gars qui passe le balai est un métier en soi.
0: Oui.
2: Le gars qui pose le gyps peut pas passer le balai. Faisait du ménage quand j'étais plus jeune sur la construction, puis ça me faisait capoter. Là. J'arrivais sur un chantier, le gars qui posait le gyps, ah, j'avais hâte que t'arrives, je pouvais pas ramasser. Mais voyons donc, là, tu me viens-tu, lui, prendre le balai puis ramasse, même si tu trouves c'est sale, peut pas.
3: Il peut poser son gyps sur le bois, mais pas sur le béton.
2: En
3: pas
2: plus.
3: Sur le fer, parce que ça, c'est un autre.
0: Ben oui. Ben l'important, il n'y a pas les bonnes vis, lui. Ça, c'est pas fourni. Ah non, c'est complètement débile, tout ce qui se passe là. Puis les premiers à chialer, c'est les gars qui travaillent dans la construction. Les premiers à chialer contre ce système-là, là. Je veux pas dire qu'eux autres, c'est des braillards, vraiment loin de là, mais l'inverse. Tu sais, les gars de la construction, si tu veux savoir comment améliorer un chantier, là, va pas voir un gars en cravate, va voir un gars qui, justement, porte ses Big Bill le matin avec son hoodie, qui sort à la pluie puis qui s'en va faire de la construction.
2: Parce que le trois quarts des gars que je connais, puis les femmes aussi qui travaillent sur la construction, c'est des travaillants. Là. C'est ouais. Du monde qui veulent que ça avance, qui veulent que ça performe, mais ils peuvent
0: pas. En fait, un travaillant de la construction, mettons, tu fais un barbecue, là. Il arrive avec son petit polo rose. Il arrive, tu sais, il est pas bien gars de la construction, là, il est peigné, ça fait, puis là, tu peux jaser, tu prends une bière. Le travailleur, tu le reconnais tout de suite, parce qu'après 15 minutes, il se met à chialer après les gars du chantier. Il y en a, m'a dit, là, il y a des jeunes qui rentrent, si je te garderai pas ça, moi, je te donnerai des coups de pied dans le cul. Tu l'entends, là. Tu te dis, tabarnouche, c'est peut-être vrai qu'il y a de quoi qui se passe ces chantiers de construction. Il y en a qui sont plus ou moins travaillants. Je connais un gars qui dit, moi, j'en reviens pas. Pour 10 employés que je vais engager, ben 3 mois après, il y en a 3 qui sont restés.
3: C'est encore très généreux de ta part, je trouve.
0: Ben peut-être, j'avais pas les chiffres exacts. Mais c'est ça pareil. Dernière petite chose avant de dipper. Les retraits de produits américains. Des comptoirs de la SAQ, des tablettes de la SAQ. Combien ça vous a coûté?
3: Cher.
0: Combien ça vous a coûté en manutention, en frais d'entreposage, en juste le fait que tu as des bouteilles que tu as entre autres données ou on a donné pour des bonnes causes ou ce genre de patente-là? Ça vous a coûté 2,3 millions de dollars. 2,3 millions de dollars pour entreposer pour des bouteilles qu'on n'a pas vendues. Pour des bouteilles qui restent là, qui prennent la poussière, puis les contribuables québécois, parce qu'on a de l'argent à dépenser, là. On a payé 2,3 millions pour ça.
3: Pour les entreposer.
0: Pour les entreposer, pas les vendre.
3: Oui, puis on compte pas le prix des bouteilles. Ben, ces bouteilles-là, on les a déjà payées.
0: Ils sont payés, les bouteilles. On les a vendues pour donner à des bonnes causes. Mais il en reste encore, là. Puis actuellement, au lieu d'y mettre ces tablettes puis de dire, regarde, on s'en débarrasse puis on les vend, ben, on paye encore des frais d'entreposage pour les garder en entrepôt. C'est hallucinant. C'est hallucinant.
3: Mais pourquoi? Hein?
0: Puis après ça, Mario Dumont se demande pourquoi est-ce qu'on fait plus confiance aux politiciens.
2: Pour la vertu. C'est
3: parce
2: pour
3: que
2: ça.
3: Là, c'est comme. Il y en a plus, là.
0: Les Américains vont comprendre. Les Américains vont comprendre. Ben oui. Le Québec.
3: Le on comprend qu'on est cave.
0: Quand même qu'on ne boira plus de Jack Daniels. Hein. Je pense pas que Jack Daniels va faire faillite.
2: Je pense que ça va plutôt bien si on se fie à leur dernier trimestre.
0: Absolument. On dit.
1: 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Un striptease de Dan.
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0: Avez-vous rempli votre recensement?
2: Oui, j'ai fait ça comme un champion.
3: Ma mère.
0: Ah, ta mère a fait ça?
3: Ben, je vais chez ma mère l'a rempli.
0: Ah, ça, c'est le fun. Ça, c'est. Elle profite de ces beaux moments-là. J'arrête pas de dire ça aux enfants chez nous en me disant ferme ta gueule. Mais je le dis pareil, profitez de ces beaux moments-là. Les agents du recensement qui cognent aux portes chez vous, Puis s'il y a une adresse dans laquelle il n'y a pas de recensement qui sont faites, ça se pourrait qu'elle ait cogné aux portes aussi.
6: Tous ceux et celles qui n'ont pas rempli leur recensement de Recensement Canada, attention, parce que les agents vont venir sonner à vos portes. Ça vient de m'arriver, là. Moi, j'ai rempli le mien, mais c'est parce que je suis comme dans une maison à vendre en ce moment. Donc, il n'y a personne qui vit ici. Donc, on n'a pas comme rempli ce papier-là pour cette maison, parce que j'ai personne qui a vécu là. Mais il y a une agente de... Recensement Canada qui vient de sonner puis qu'elle est rentrée à l'intérieur puis elle est comme « Vous avez pas rempli votre recensement? » Là, j'étais comme « Non, je vis pas ici, j'habite pas ici, mais il y a personne qui vit là. » Fait que, guys, ceux qui l'ont pas rempli, quelqu'un va venir sonner chez vous. Ils sont vraiment comme « Ils vont vous retrouver.
2: Bon. » Ils vont te retrouver, même la mafia du recensement.
3: La conscription, toi.
0: C'est clair qu'ils vont te retrouver. Mais c'est quand même capoté, une maison neuve dans laquelle jamais personne n'a habité. Avez-vous rempli votre recensement? Je sais pas jusqu'à quel point. Puis il y a du monde qui reçoivent des tickets parce qu'ils font pas le recensement.
2: Jusqu'à 500 pièces.
3: C'est donc bien important.
2: Ben c'est super important. Le gouvernement a besoin de savoir ce que tu fais, avec qui tu le fais, puis combien de temps tu le fais. Et oui, oui. Tu sais, t'avais deux formes de recensement. T'en avais un où t'avais à peu près 25% du recensement initial, le vrai. Puis l'autre, c'était des questions qui pouvaient atteindre jusqu'à 70 ou 80 questions. Puis ça a l'air que dans ce recensement-là, moi, c'est pas celui-là que j'ai eu, mais j'ai une couple de chums qui l'ont eu. Puis c'était répertorié dans quelques articles. Et t'avais des questions sur justement ta sexualité, sur qu'est-ce que tu préférais au lit, des questions vraiment personnel. As-tu déjà couché avec un chien? Peut-être pas, là, mais t'as des questions vraiment absurdes qui rentrent dans ta vie privée. Mais tu sais, on a besoin de statistiques.
0: On s'en va au Mississippi parce qu'il se passe des belles affaires. Un gars s'en va à la salle de bain avec ses deux filles et il les amène dans la salle de bain des filles. Jusqu'à là, vous me suivez? C'est un gars.
3: Ah, d'habitude, t'amènes tes filles dans la salle de bain des gars.
0: Mais lui, ses filles commençaient à avoir l'âge pour dire... En fait, il voulait pas que ses filles aient l'odeur de fourche des gars qui sont à l'urinoir.
3: Ouais.
0: Il a décidé... Moi, j'ai des filles, fait que les filles, je les amène à la salle de bain des filles. Il y a un autre gars qui l'a vu rentrer dans la toilette des femmes qui a décidé d'appeler la police.
3: Et
0: j'appelle la police. Ça a fait un petit scandale. La police sera sur place. Ben, le gars qui a appelé la police... qui travaillait dans l'immobilier. Il a fait les nouvelles parce qu'il a appelé la police pour ça. Son boss y a dit, hier soir, je veux plus rien savoir de toi. You're fired. Tu décores. Il a perdu sa job. Il a perdu sa job parce qu'il a appelé la police parce qu'il avait un gars rentré dans la toilette des filles avec ses deux filles pour aller à la salle de bain. Bye-bye. Je veux plus te voir. C'est hors de question que le nom de mon entreprise passe à la TV des nouvelles à cause d'un Karen au masculin qui décide de coller la police pour absolument rien, alors que personne t'est outré de ça autour. Tu sais, tu peux pas t'outrer de ça. Il y en a pas de bonne décision. Il y en a pas de bonne décision. Quand tu te retrouves avec des enfants, faut qu'il y ait une salle de bain publique, tu le sais pas quoi faire. T'sais, est-ce que tu veux exposer tes filles aux messieurs qui sont pas capables de se comporter? Il y a beaucoup de gars, là. Rentrer dans une toilette des gars, tu comprends pourquoi tu veux pas amener tes filles là. Là. T'sais, les gars pissent à terre en face de l'urinoir, ça, c'est le bout que j'ai jamais compris, là. Ça lave pas l'humain, c'est pas une pluralité de gestes finement posés, ce qui se passe dans une toilette des gars. Il a décidé d'amener ces filles-là. Tu fermes ta gueule. Tu fermes. Pense-y, appeler la police pour ça, là.
2: Non, ça n'a aucun sens.
0: C'est snitch un moyen temps.
2: Mais perdre sa job, c'est over aussi, mais en même temps, le profil du gars qui appelle la police parce qu'il y avait un gars rentrer dans la toilette des filles avec ses deux petites filles. C'est parce que à job, c'est sûr que c'est un fatigué.
0: Exactement.
3: C'était la goutte. Il y avait d'autres raisons.
2: C'était la goutte qui a fait déborder le vase, sûrement.
0: Si c'était le meilleur employé de la shop, il n'aurait pas perdu sa job.
2: Anecdotique, mais là, ça devait être une autre histoire parmi une série de longues histoires embêtantes.
0: Un boss dit, j'en fais une poignée pour le mettre dehors, je saute dessus, away dehors, toi.
2: Mais il fait une nouvelle en plus, il est fier de ça.
0: Mais non seulement il fait une nouvelle, ça a commencé par une petite nouvelle locale au Mississippi, puis là, il est dans tous les journaux nationaux ce matin.
2: Et honte de toi.
0: Avec sa face, parce qu'il y a une cliente qui le prend en photo pendant qu'il appelle la police.
2: Ben bon, man. Remets-toi les pieds d'un bot, mon homme.
0: Fait que sa face est partout. Autre personne, il y a une fille qui a perdu sa job également en Argentine cette fois-ci. Une fille, elle fait le sport à TV. C'est la Chantal Maccabée de l'Argentine, si vous voulez. Puis elle a lu une fausse nouvelle qu'elle a vue passer sur les médias sociaux pendant le match de l'Argentine au Mondial de football, elle a annoncé la mort du père de Lionel Messi.
2: Oh shit, c'est quand même pas une petite fausse nouvelle.
0: Le père de Lionel Messi qui est hospitalisé.
2: Ouais.
0: Et on a craint un certain moment pour sa vie. Donc, c'est pas une nouvelle qui part de...
2: Nulle part.
0: Exactement. Ouais. Mais là, ça va bien. Il est en convalescence. Il est en train de se requinquer. Mais elle a sorti cette nouvelle-là.
2: Puis ça prend combien de temps avant qu'elle se rende compte que c'est une fausse nouvelle?
0: Je ne sais pas. L'histoire ne dit pas combien de temps ça a pris avant qu'elle... Tu sais, évidemment, là, hier, elle a dit qu'elle le regrettait profondément, ce que, tu sais, qu'elle devrait vérifier à deux fois. D'autant plus qu'il y a comme une mode de ce temps-ci, ces médias sociaux, d'annoncer la mort du monde. Alors qu'ils sont pas morts, tu sais. Mais ils l'ont sacré dehors. Ils ont fait perdre sa job, un peu comme la fille de LCN qui avait dit Kim Jong 2. Écoute, puis ça, on la salue. C'est une super bonne journaliste. Elle est rendue à CBC. C'est une très... Ils sont rares, tu sais, les bons journalistes. Mélissa en fait partie, est à CBC, super bon. Elle a expliqué qu'elle l'avait dit de la bonne façon le premier coup, puis c'est quelqu'un dans la salle des nouvelles qui l'avait repris, puis qu'elle avait fait confiance par la suite, puis qu'elle avait dit Kim Jong 2. Mais elle a perdu sa job. Ben, elle aussi, en Argentine, a perdu sa job.
2: Mais l'exactitude des faits, annoncer la mort de quelqu'un, c'est relativement grave. Là, avant d'arriver avec une information de la sorte en onde, faut vraiment, mais vraiment que tu sois sûr de ta shot.
0: Ben, moi, la pire des shots, celle que je vais toujours me souvenir, c'est la fille de TQS qui avait dit que Robert Bourassa était mort du sida. Là.
2: Étais-tu correct, cette fille-là?
0: Ben, c'est une fille qui, je pense, travaille encore dans le milieu médiatique.
2: C'est quoi son nom?
0: Je m'en souviens plus de son nom, mais tu peux aller voir sur YouTube, la vidéo est là. La vidéo existe, où elle dit que Robert Bourassa est mort du sida, puis elle revient plus tard pour dire « Non, je m'excuse, c'est pas vrai, il est pas mort du sida. » Mais tu sais, ça, c'était une fausse rumeur qui circulait, là. C'est pareil comme à l'époque, on disait que dans les rumeurs, là, dans les fortes rumeurs, que Stéphane Richer était gay, là. Ben, c'est pareil comme si quelqu'un l'avait affirmé carrément de même à radio.
2: C'est Sophie Valran, son nom.
0: Ouais. Tu vois, je m'attendais pas à ce que vous la pitchiez, mais c'est fait.
3: Là, c'est disponible sur YouTube. Là, t'écris ça deux ouais. secondes, tu l'as. C'est pas.
0: C'est, elle a vraiment annoncé que Robert Bourassa était mort. Elle disait qu'il est mort il y a quelques années du sida. Je pense que c'est ça la clip en tant que telle qu'elle a dit, mais c'est arrivé pour vrai. Mais hier, en Argentine, tu peux pas t'attaquer à Lionel Messi.
2: Ben surtout qu'un nom comme ça, quand t'annonces la mort de son père, ça a des grandes répercussions. Là. La machine s'enclenche, puis après ça, Lionel, man, ses réseaux sociaux, il y a un following, c'est des centaines de millions d'abonnés. Ça déboule vite. Là. L'effet boule de neige, la boule a grossi, puis sans même que tu t'en aperçoives, elle te pousse, elle passe dessus. Là.
0: On a souvent personnifié les boomers daumiens en les appelant Jacques et Louise. Mm-hmm. Jacques et Louise, si je vous dis nommez-moi une Louise populaire, vous allez penser à Louise Deschâtelet.
2: Louise Arbour.
0: Ouais, Louise Arbour, si on veut. Mais parlons de Louise Deschâtelet, qui reprend du collier l'été passé, je me suis emporté sur Louise Deschâtelet parce qu'elle avait fait une grande sortie pour dire au monde arrêtez de voyager de l'environnement, alors qu'elle a fait le tour du monde. Tu sais, quand t'as vu tout ce qu'il y avait à voir, de dire aux autres n'allez pas le voir, c'est vraiment loser. Elle a fait ça l'année passée. Ben, écoute, hier, elle parlait de train. Elle parlait de tramway de Québec. Et elle a déclaré son amour pour un individu que vous connaissez beaucoup dans la région de Québec.
7: Le tramway de Québec avait été construit quand on l'a demandé la première fois. Il aurait coûté 10 fois moins cher. Et il serait en service et les gens en bénéficieraient, la totalité de la population. Là, il coûte 10 fois plus cher, il n'est pas encore construit. Puis si on retarde encore la construction comme ça risque de se produire, ben ça va être la population qui va payer pour. Ouais. Ça va être la population qui n'aura pas ce service-là. Alors moi, je la bombe, là, c'est un monsieur que j'adore. C'est le gros bon sens. J'ai toujours trouvé.
8: Voilà, c'est dit.
7: Puis si M. Labeaume le dit, ben moi, je le crois.
0: Oh, Labeaumiste. On peut pas mieux personnifier que Louise que Louise.
2: La Labeaume fever. Ouais.
3: Si Labeaume le dit, si ben Labeaume moi, je le dit, crois.
0: Ben moi, je le crois.
2: Ça fait mal, entendre ça, mais...
0: C'est de même pour beaucoup de monde, là.
3: Vous l'annonce, vous croyez en beaucoup de fausseté.
2: Le Michel Foglia version Wish pas lisable. S'il dit, c'est que c'est vrai.
0: C'est ça. Mais c'est pas écoutable.
2: Pas écoutable.
0: Pas lisable. Non, non. Il essaie vraiment de mais non, s'il dit, c'est que c'est vrai. Elle était avec Pierre Curzi. Pierre Curzi, qui a été député il y a de ça pas si longtemps. Je vais jouir. Pierre Curzi a peut-être de la misère avec la technologie.
8: Donald Trump, encore lui, mais bon, pour célébrons. Hein? Oh, Pierre. Jean-François Loisel qui vous appelle.
9: Mais là, mais oui, quelle idée.
8: Oh là, c'est la deuxième fois en deux saisons que votre téléphone sonne pendant qu'on se parle.
9: C'est probablement la deuxième fois cette année qu'il sonne.
8: Mettez-le sur silence.
9: Je sais pas comment l'arrêter.
8: Pourquoi votre téléphone vous dit qu'il vous appelle? C'est bien drôle,
9: c'est
8: ça.
9: C'est gentil de sa part.
8: Ah oh, non, là, non.
9: Écoutez, je vais essayer de fermer ça, mais j'ai jamais su.
8: Est-ce que c'est urgent?
9: Comment le fermer à moins de l'enterrer? Des fois, je l'enterre.
8: Bon.
0: Il est pas capable de fermer son téléphone cellulaire. Il sait pas comment fermer la sonnerie.
10: Il y a un piton!
0: Puis j'aurais pu vous le faire entendre plus longtemps. À un moment donné, il s'est assis dessus.
2: Ben non.
0: Oui!
2: Il a continué de vibrer.
0: Il s'est assis sur son téléphone qui sonnait pour plus qu'on l'entende. Pas
10: J'ai une émotion!
0: Ben oui, je vais jouir!
2: Ben voyons donc.
0: Pas capable de fermer la sonnerie de son téléphone.
2: Mais c'est un bonhomme de 80 aussi. D'après moi, il est pas tout seul dans son camp.
0: Il doit être quelques-uns, là. Ça doit être un iPhone ou t'as juste la petite patente à tasser.
2: Super simple.
10: Putain!
0: Donc voilà, je pense qu'on va avoir beaucoup de plaisir cet été à écouter ce débat-là à chaque jeudi matin. Le nouveau combat des féministes, les féministes Next Generation.
11: Vous connaissez tous ces trucs du quotidien qui sont inventés par des hommes, testés sur des hommes, pour le confort des hommes? La taille moyenne de la diagonale d'un smartphone, c'est 14 cm et ça a été calculé par rapport à la taille moyenne de la main d'un homme.
12: Comme ça, les femmes, on galère et tout avec nos petites mains.
11: La température choisie dans les bureaux, en général, est de 21 degrés, soit la température idéale pour un homme de corpulence moyenne habillé en costume. Et ça ne prend bien évidemment aucunement en compte les variations hormonales des femmes.
12: Les quoi ? Ils connaissent pas ça ?
11: Les toilettes.
12: Oh, elles nous font chier, ces féministes enragées, à se battre pour l'égalité aux toilettes.
11: En général, quand il y a des toilettes non mixtes, ils prennent un espace et ils coupent en deux, pile. Même taille pour les hommes, même taille pour les femmes.
12: L'égalité, me direz-vous.
11: Sauf que les urinoirs, ça prend beaucoup moins de place que des cabines de toilettes entières.
12: Et que les femmes, elles mettent deux fois plus de temps que les hommes à faire pipi.
0: On n'aura jamais fini ce combat-là. Jamais, jamais. La température fait trop froid des bureaux à 21 degrés. Faudrait qu'on remonte ça. Les téléphones sont trop gros, c'est fait pour rentrer dans les mains d'un homme. Et puis la majorité des filles qui écoutent, selon moi, vont dire « Hey, écoute, là, le téléphone, là, s'il pouvait le faire plus gros, je le prendrais plus gros, ma sacoche est incapable d'en prendre. »
2: Fait que là, la température est rendue sexiste.
0: La température est sexiste, téléphones sont sexistes, les urinoirs, c'est sexiste.
3: La température, faudrait prendre en compte les variations hormonales des femmes. Fait que là, on regarde, toi, oui. T'es dans ta semaine cette semaine, fait qu'on va baisser ça un peu parce que t'as chaud. Toi, t'es dans ta ménopause, fait qu'on baisse ça. Mais là, comment qu'on organise, là, s'il y a plusieurs femmes dans le bureau?
2: Tu mets un kangourou.
0: Ben oui.
2: Puis tu mets le bureau fret. Aucune idée, man. C'est bien délirant, ça.
3: Les cellulaires, il y en existe des petits, il y en existe des gros. Moi, j'aime un gros cellulaire. J'ai pris un Pro Max. Fait qu'il est super gros. Au pire, tu prends un iPad.
0: Mais t'as peu.
3: Je sais pas, là.
0: Faut pas que t'ailles au bout de ta chaîne de suite. Mais j'en ai un autre à te faire entendre. Les mots.
13: Tu connais le féminin de gars?
14: Non.
13: Et garce. Un professionnel, c'est quelqu'un qui vraiment est bon dans sa profession. Une professionnelle, c'est... une pute. Un entraîneur, c'est quelqu'un qui entraîne une équipe. Une entraîneuse, c'est
14: une pute.
13: Un entrepreneur, c'est quelqu'un qui a monté une entreprise. Une entrepreneuse, c'est
14: une pute.
13: Ben oui, ma chérie.
0: Donc, même le féminin des mots, ça devient compliqué.
2: On a trop de temps libre, ces femmes-là?
0: Je pense que oui, là.
2: À un moment donné, il y a plein de séries, le Stats, ça joue, la semaine longue, vous pouvez vous asseoir, là. Vous avez probablement l'équivalent en France. Hey, mais honnêtement, ça, c'est vraiment pousser l'absurdité du sexisme, là, pis du patriarcat, là. Le féminin de gars, c'est garce. Il n'y a jamais personne qui s'est posé cette question-là.
0: Jamais, jamais, jamais, jamais.
2: Le féminin de gars, c'est femme.
0: Quel est le masculin de femme, tu sais? Il n'y a rien à comprendre. Il n'y a rien à comprendre. Puis, tu sais quoi, c'est ça, à un moment donné, qui fait qu'il n'y a plus personne qui pense au sérieux.
2: Ben non, c'est évident, là. Hey, de dire que la température est agencée pour les hommes plus que pour les femmes, c'est d'une absurdité sans nom, effectivement.
0: D'autant plus que, tu sais, c'est quoi, tu peux pas mettre ça à 23, là. 23 d'un bureau, va demander à Fred Bergeron s'il trouve ça le fun.
2: Ah, il ne trippera pas.
0: Non, non. Et je pense que c'est ça qu'il vit pas mal tous les jours dans son petit coin vitré, là. C'est à un moment donné, t'habilles-toi. Tu mets ça à 19, puis si t'as frais, tu t'habilles. C'est pas mal plus facile de s'habiller que de se déshabiller.
2: Puis le but derrière ça, c'est quoi? La dénonciation, elle veut provoquer quoi avec ça?
0: Je pense qu'ils veulent faire parler plus que d'autres choses.
2: Je pense que c'est ça, hein? Ouais. Ah oui, on essaye de polariser puis de faire de la polémie. Là.
0: 7 heures.
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16: 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Hey, en fin de semaine, là. En fin de semaine, c'est un Christy de beau week-end pour aller au cinéma. Juste vous donner deux, trois nouvelles avant de vous parler des films qui sortent aujourd'hui. On commence à avoir de plus en plus de nouvelles de la franchise Avengers qui va revenir en force cet été avec, entre autres, Spider-Man. Spider-Man, on a vu une nouvelle bande-annonce qui est en salle là. Possiblement que vous pouvez aller la voir. C'est Hulk qui va être là. Il va y avoir Hulk est de retour également. Donc, c'est bien trippant tout ce qu'on est en train de faire avec le retour des Avengers. On a laissé tomber le multiverse puis on embarque à fond dans l'ancien mood des Avengers. On essaye de ramener également les anciens personnages parce qu'on veut retourner avec des films qui ramassent 400 millions au cinéma. On a un peu perdu ça après la fin de l'ère qu'on a connue, là. Donc, on a essayé d'aller dans le multiverse un peu partout. On s'est perdu. On a ramené des nouveaux personnages. The Eternals, la patente. On va y aller. Ça va marcher. Ça marche pas. Ça marche pas. Donc,
2: c'était pas suivable.
16: Mais non, c'était pas suivable. Tu vas où, le multiverse? À un moment donné, tu te dis comme, je comprends, là, mais tu ouvres comme une brèche qui fait que tu peux faire n'importe quoi à partir de ce moment-là.
2: Exactement. Puis si t'es étranger à la franchise et t'as envie de découvrir, tu l'apprends par où, en commençant? Quel film t'écoutes en premier?
16: Je sais pas. En fait, abonnez-vous à Disney. Ils vous donnent 3656 façons de les regarder dans un ordre qui peut être différent. L'ordre qui sont sortis au film, l'ordre chronologique de l'histoire, l'ordre de tout, vous pouvez le regarder. Mais là, avec Spider-Man, on revient dans le vif du sujet. Puis Spider-Man va sortir cet été. Ça va être une grosse sortie. Parlant de grosse sortie, Michael Jackson est maintenant le biopic le plus rentable de l'histoire du cinéma. C'est pas une surprise, là. C'est Michael Jackson. Michael Jackson, c'est un nom qui est plus gros que gros. Je veux dire, peu importe, là, je le sais. Le documentaire sur Netflix, l'individu, c'est pas...
3: Ça va, Pierre?
2: Mais assis-toi dessus.
16: Mais la différence, c'est que moi, je suis capable de le fermer. Ça m'arrive une fois par matin. Le premier message que je reçois, il est toujours audible. C'est une. On salue Yves qui m'a écrit. Voilà, Michael Jackson est le biopic qui a le plus pogné. Deux, trois nouvelles qu'on a apprises. On revient avec un nouveau Shrek, Fiona, toute la patente. Ça risque de faire plaisir à ben du monde. Quoique, les gens qui ont trippé sur le premier Shrek, là. T'avais quel âge, toi, quand Shrek est sorti?
2: Ah, j'étais pas vieux, je devais avoir autour d'une dizaine d'années.
16: Louis.
3: J'étais pas né.
16: Tu vois, gens qui ont trippé sur les premiers Shrek sont rendus avec des enfants aujourd'hui. Puis je suis obligé de faire un parallèle avec Toy Story. Toy Story, dont le cinquième sort en salle aujourd'hui. Aujourd'hui, vous pouvez aller voir Toy Story 5. Puis je vous le dis, là, les critiques, je regardais les critiques ce matin. Super! Il y a tout le monde a été trippé sur le film. Le 4, ça a été plus difficile, là. Mais avec le 5, super, on revient, c'est trippant. Si vous avez des enfants, histoire de jouer 5, mais les parents qui ont de jeunes enfants qui vont les amener voir Toy Story ont vu Toy Story avec leurs parents quand ils étaient jeunes.
3: Moi, je niaisais avec Shrek, mais Toy Story est vraiment sorti avant que je sois né.
16: 96, c'est sorti?
3: Il y a 95.
16: En 2002,
3: man.
16: Pense-y.
2: Incroyable. C'est fascinant de voir l'évolution de l'arc narratif d'un film, parce que dans le 5, c'est l'histoire... Ben, je sais pas si je devrais le dire, mais la bande-annonce, ça le dévoile. C'est l'histoire d'une tablette qui vient remplacer les jouets.
16: Une espèce d'iPad qui pogne plus que les jouets, puis les jouets sont en mission pour...
2: décimer le iPad.
3: Ouais. Dans Shrek aussi sorti avant que je sois né.
16: Shrek aussi sorti avant que je sois né. 2001, tu vois.
3: Je suis flabbergasté.
2: 2001, donc j'avais 7 ans.
3: Ouais. J'ai vu ces films-là, moi, mais par après.
16: C'est ça. Mais puis on dit, dans toutes les critiques que j'ai lues ce matin, on dit qu'ils ne font pas la morale. Parce que je m'attendais un peu à ça. À ce qu'on fasse la morale au numérique, à patente, les écrans. Mais semble-t-il que non, on se donne pas dans... Oui, c'est sûr qu'il y en a une, veut pas, parce que... Mais, tu sais, on dit pas les écrans, c'est mal, c'est mal, c'est mal. C'est vraiment un film pour enfants. où tu vois des jouets combattre pour leur survie. C'est un peu ce qu'ils font dans tous les épisodes de Toy Story, combattre pour leur survie. Et Woody et Buzz vont revenir à la charge.
2: J'ai adoré le clin d'œil pour nous autres qui ont vu les films étant jeunes. Woody revient avec une calvitie. Il a vieilli, il manque des cheveux, il arrive avec une couronne.
16: Effectivement, très drôle. Donc ça, c'est sorti, ça sort aujourd'hui en salle partout au Québec. Vous pouvez aller voir ça au Clap. Vous pouvez même acheter vos billets d'avance. Peut-être conseiller, étant donné ce qu'on vous annonce en fin de semaine, c'est la représentation de midi, là. Il va y avoir du monde. Il va se vendre du popcorn au pied carré. La mort de Robin des Bois pour un tout autre public. Mais on dit que c'est un film quand même assez noir où on nous présente Robin des Bois comme si c'était un personnage réel sous un autre angle, comme quoi c'est un badass mange-marde puis que les pauvres, ils s'en torchent un peu. Mais allez voir ça. Peut-être que c'est un film aussi duquel on dit pas mal de bien. Et puis évidemment qu'on attend jeudi prochain l'arrivée en salle de Supergirl dans la franchise DC Comics. Deux dernières petites nouvelles peut-être dans le monde du cinéma. Je veux commencer avec Ocean Eleven. Regardons si c'est sorti en quelle année, Ocean Eleven.
3: Ocean Eleven.
16: Tu sais, comme quoi...
2: 2001.
16: Bon, tu vois, ça aussi, ça date. Ocean Eleven va revenir avec un prequel. C'est Bradley Cooper qui va faire le père de Danny Ocean.
2: Ah ouais?
16: Margot Robbie va faire sa mère.
2: Ah ouais?
16: Et c'est Pablo Escobar qui fait le méchant propriétaire de casino.
2: Ah ouais?
16: Exactement, je me souviens plus de son nom. C'est Moura, je pense, le nom du gars qui faisait Pablo Escobar dans la télésérie qu'on a vue sur Netflix.
2: Narcos.
16: Merci.
2: Wagner Moura.
16: Ouais, c'est ça. Donc, c'est lui qui va faire le méchant. Ça va se passer dans les années 60, un vol de casino.
2: Ça va être bon, ça.
16: Ça pourrait être ben trippant. Ils se sont trompés une couple de fois, là, les gars de dans tout l'entourage d'Ocean Eleven. Le deuxième, c'était pas terrible. Ils se sont bien repris avec le troisième. Ils en ont fait un avec des filles aussi. C'était pas bon. Là. Ça, c'était vraiment pas bon. Mais on revient avec un nouveau film pour la franchise. Donc voilà, c'est pas mal ce qu'on surveille dans le merveilleux monde du cinéma. Allez-y. Là. Le clap, c'est... mais les séries à télé, vous écoutez quoi comme série de ce temps-ci, vous?
3: Moi, j'écoute à rien.
16: Ouais, toi, tu
3: j'écoute des vidéos sur YouTube, puis je vais dehors.
16: Toi, tu vas dans le parc Grand Teton, dans le Wyoming, puis tu...
3: Tu regardes les Grands Tetons.
16: Ouais. J'avais un gilet quand j'étais jeune. J'étais certain que ça n'existait pas pour vrai, ce parc-là.
3: Ah non, c'est vrai.
16: Ouais, je sais.
3: C'est très vrai.
16: Tu sais que les Français qui portent le gilet, c'est pas pour le nom du parc qu'ils portent. C'est ça qui arrive. Toi, tu tapes quoi comme...
2: Ah, moi, les gars, c'est un peu honteux ce que je vais vous annoncer ce matin, là, mais ma blonde m'a embarqué dans Love is Blind.
16: Oh!
2: Je peux pas croire que je dis ça en toute impunité live un matin, mais j'ai écouté une saison complète. J'ai quand même pas détesté.
3: Ça va?
2: Non, ça va pas. J'ai besoin d'aide. C'est un appel à l'aide que je fais. Non, mais c'est intéressant quand même. Tu sais, c'est des couples qui se rencontrent dans des capsules. Ils se voient pas, puis ils tombent en amour. Puis après ça, c'est du gros drama. Puis intéressant, je mets pas d'emphase quand même sur le terme. Là. Mais c'est d'un bon divertissement. Là. Mettons, ça a passé quelques-unes de mes soirées.
3: J'ai jamais vu autant de jugement dans la face de Dan.
16: Non, mais c'est parce que je sais pas c'est quoi comme série. C'est quoi comme série?
2: Ah, man.
16: C'est sur quelle plateforme, hein?
2: C'est sur Netflix. OK, je t'explique le concept brièvement. Là. C'est des gens qui sont dans des pièces, des hommes, des femmes, puis ils se parlent au travers d'un mur. Ils se connaissent pas, ils se sont jamais vus, puis ils font juste se parler. Il faut qu'ils se demandent en mariage s'il y a une connexion. Puis après ça, ils
16: parlent comme coup de foudre à l'époque.
2: C'est ça, coup de foudre? Mais ils se demandaient pas en mariage.
16: Ils se demandaient vraiment pas en mariage. S'ils se demandaient, ils allaient chez Gréco manger.
2: Avec le gros baron.
16: Ah oui. La mise et lumière à 7h30.
2: Puis une fois qu'ils se sont demandés en mariage, ils partent une semaine en voyage, ils se sont jamais vus. Là. Jamais. Ils sont juste tombés en amour avec la personnalité puis la voix. Puis après ça, ils font 3 semaines dans le quotidien. Puis à la fin, ils se marient pour vrai. C'est de savoir s'ils vont se marier ou non, si l'amour est aveugle finalement. Dans le genre de... Tu sais, moi, je suis pas un gars de télé-réalité, là, mais celle-là, il y a un petit quelque chose au niveau de la psychologie humaine. Au niveau sociologique, là, c'est quand même intéressant, honnêtement.
3: Là, moi, j'ai une question pour toi par rapport à ça. Est-ce que les candidats qui font ça, quand ils se dévoilent, la plupart du temps, ont de l'air de des candidats d'occupation double ou ils ont de l'air de des candidats de ma vie à 600 livres?
2: Non, c'est un entre-deux. Honnêtement, c'est un entre-deux. Okay. Là, c'est body positive comme okay, série. Okay. Il y en a pour tous les genres. C'est du monde bien normal. C'est sûr qu'il y a des timbrés, puis il y a du monde plate, mais finalement, ils font pas la série, eux autres. Mais c'est un divertissement qui vaut la peine, honnêtement. Puis il y a comme 60 saisons dans différents pays. On a écouté celle en Pologne. Les Polonais, man, ils vont pas bien, là. Ah, ce sont des gens étranges, les Polonais. Mais bref, je suis là-dedans présent.
16: C'est correct, c'est bien. Moi, j'ai de la misère à me taper des séries. J'ai vraiment beaucoup de difficultés. C'est, je trouve ça long. Je trouve souvent qu'on étire un peu la sauce. J'aime les mini-séries. Tu sais, ça commence saison 1, saison 6, c'est terminé. Bye-bye, l'histoire est racontée. Puis souvent, c'est le fun avec des histoires vraies parce qu'un coup que la madame est morte ou que le monsieur est mort, ben ils peuvent pas nous le faire renaître pour nous faire une saison 2, tu comprends? Mm-hmm. Donc, ce genre de partant-là, ça me fait assez bien triper. Mais quand même, si vous voulez vous divertir en fin de semaine, puis aller au cinéma, c'est toujours le fun. Disclosure Day, toujours là. Je vous l'ai dit, je l'ai vu la fin de semaine passée. C'est un très bon Spielberg. Très, très bon Spielberg. Si vous voulez aller au cinéma, oui, c'est un film d'extraterrestre. C'est lui. Il a toujours voulu faire des films d'extraterrestre. Il fait des films parce qu'il voulait faire des films d'extraterrestre. Donc, il vous a fait un film d'extraterrestre. Toy Story 5, on l'a dit, ça va être une des grosses sorties. Star Wars est toujours là. Vous avez Le Diable s'habille en Prada qui est toujours là également. Puis Backroom. Backroom, c'est capoté parce que ça part de la série YouTube. Que quand même, c'est fou, là. On est rendu là. Il y a un gars qui décide de produire quelque chose de divertissant sur YouTube, c'est devenu un film. Puis un film qui pogne salement, là.
2: Avec un budget de 10 millions, ils ont dépassé des centaines de millions au box-office. C'est un hit comme Obsession.
16: Obsession, ou pour les plus vieux, Blair Witch Project, où c'était tourné de même, là, en caméra à l'épaule, un peu tout croche. T'avais l'impression que c'était un peu documentaire, que ça se passait pour vrai. Mais là, dans ce cas-ci, c'est un gars qui faisait des vidéos sur YouTube. Il en a fait un film. On joue un peu avec la peur de l'inconnu. C'est un peu ça, là. T'sais, une fille qui traverse un corridor sans fin, puis tu te dis à chaque virage, il va-tu se passer quelque chose? C'est un peu avec ça qu'on joue dans ce film-là, mais c'est toujours en salle, un peu partout, au CLAP, à Sainte-Foy, à Loretteville. Allez faire un tour sur le site internet, c'est pas compliqué, clap.ca. Vous avez toute la programmation pour vous entertainer ce week-end. Sortez de la maison. Vous remplissez la gamelle du chien. On sort de la maison, on s'en va au cinéma, on s'achète un gros popcorn, on amène les enfants, on les stalle dans la salle de Toy Story en leur disant « On vous surveille, vous allez voir un autre film. » C'est juste parfait. C'est une température pour ça en fin de semaine parce que vous avez pas le goût de regarder des matchs de soccer. Il est 7h11, on revient. On va entre autres parler du rapport de la vérificatrice ou du vérificateur général de la Ville de Québec avec Mélanie Sauvé de Respect Citoyen.
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16: Il pleut. Pas grand-chose d'autre à dire. Aquaplanage. Et même sur les routes qui sont flambant neuves, il y a déjà des roulières. C'est complètement fou, cette province-là. Quand même, c'est vendredi, vous le savez, il y a toujours un peu moins de monde dans le trafic, dans la circulation, ce qui fait du bien. 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
16: Mélanie Sauvé, Respect citoyen, comment ça va?
36: Ça va super bien, vous autres?
16: Très bien, merci. Est-ce que vous vous ennuyez du maire?
36: Ben,
16: oui. Conseil municipal.
36: Ben, au conseil municipal, oui, ça serait le fun que sa présence... on s'ennuie de sa présence.
16: Il y en a manqué 5 quand même depuis que vous êtes arrivé.
36: Oui, 5 conseils depuis qu'on est... je sais qu'il y en a eu quand même un qui était malade. Ça, c'est correct, là, mm-hmm. c'est compréhensible. Mais les autres, c'était des voyages, donc... et où je sais qu'il y en avait un aussi, que c'était un voyage personnel.
16: Oui, ben oui, il est allé voir un show à Paris avec la madame.
36: Oui, avec sa conjointe.
16: Ça va toujours rester un des faits saillants de l'année quand même, là, de retrouver la photo puis de l'entourer. J'ai trouvé ça complètement malade. Je trouve encore ça drôle. C'est juste parfait, donc voilà. Moi, c'est drôle parce qu'on se parlait des Pays-Bas pendant la pause, parce mm-hmm. que t'as des origines... hollandaise, on va
36: ouais,
16: dire.
36: Oui, hollandaise. Indonésienne aussi, tant qu'à être. Bon, là, bon. J'étais un petit mélange.
16: Puis ce que je te disais juste avant qu'on rentre en ordre, moi, ce que j'ai aimé le plus de la philosophie néerlandaise, c'est la protection de leur langue.
36: Oui.
16: Parce que ici, on protège la langue, mais ici, on l'a transformé en brocoli, la langue française, tu sais, en mettant des quotas, en mettant des obligations. Quand tu étais jeune, ta mère t'a jamais obligé de manger de la mousse au chocolat. Par contre, tes brocolis, t'avais des quotas.
0: Sinon, la ceinture, elle sortait.
16: C'est...
2: Oh boy! Okay.
0: Ah, j'ai un enfant stuff!
16: Okay, c'est pas facile. Pas facile. Mais eux autres, ils ont fait totalement l'inverse. T'sais, ils ont transformé leur langue en bonbons, en avantage. Vous voulez parler cette langue-là, c'est une belle langue, puis ça vous quoi? Pour que les autres puissent nous comprendre, on va l'apprendre leur petite shit d'anglais puis leur petite shit de français. Mais vous êtes des kings, vous êtes les kings de la place parce que vous autres, vous êtes tous néerlandais et vous parlez la langue. Tu sais, c'est un... Il n'y a pas de règlement, il n'y a pas de législation, il n'y a pas de patente. Oui, il y en a quelques-unes, entre autres à l'université, ce genre de patente-là, là. Mais ils ont transformé leur langue à crème à la glace au Oreo au lieu de le transformer en chou de Bruxelles. Puis résultat, c'est que c'est un sujet duquel ils parlent pratiquement plus parce que les Néerlandais parlent tout néerlandais, puis ils parlent tout anglais. Puis savez-vous quoi? Si vous vous obstinez un peu, ils vont possiblement même vous parler français. Donc, tu sais, j'ai vraiment aimé cette façon de faire-là. Donc,
36: ils sont fiers, justement, de leur langue.
16: Oui, ils sont fiers. Ils les ont rendus fiers, oui, en leur disant « Vous avez une perle entre les mains, vous avez cette langue-là », alors que nous autres, on a fait totalement l'inverse. On a peur. On va le perdre. Coup de règle, on t'oblige. Ouais, mais j'aimerais ça faire ça. Non, on t'oblige. Donc, tu sais, ça crée une perception différente de la langue. Mélanie, on se parle ce matin parce qu'il y a eu le dépôt du vérificateur général de la Ville de Québec. On peut dire accablant, hein?
36: Accablant, le mot est fort, mais je dirais qu'il met en lumière beaucoup de choses que de nous, de notre côté, chez Respect Citoyen, dans notre et aussi dans notre rôle de l'opposition officielle, qu'on essaie aussi, depuis qu'on est en poste, à mettre en lumière, de mettre de l'avant. Mm-hmm. C'est les gestions des subventions de Québec international, notre super RTC, que je salue les chauffeurs, je salue tout le personnel en même temps. Ce rapport-là ne leur tape pas sur la tête, on tape vraiment sur le point de vue de la gestion du service.
16: Oui, ben c'est ça. T'sais, c'est pas les employés, c'est pas les chauffeurs de bus, c'est pas le monde qui lave les vitrines, c'est vraiment l'administration en tant que telle. Le constat que vous avez fait, les grandes lignes du vérificateur général, vous, quand vous avez regardé ça, parce que je sais que du côté de Respect Citoyen, c'est toi qui es sur ce comité-là. Là.
36: Oui.
16: Quel est le constat qu'on en fait?
36: Le constat qu'on en fait, pour le RTC, entre autres, on remarque que justement la gestion sur le terrain, les horaires, la satisfaction des usagers, on y va seulement juste par ce qui est répertorié par le service à la clientèle. Il n'y a pas...
16: Les plaintes, le monde
36: qui appelle... Les plaintes, effectivement, okay. Entre autres. Puis, oui, il y a des analyses sur le terrain un peu qui est fait par certains employés, mais... Ce qui en découle de ça, c'est qu'ils n'ont pas utilisé ça pour se créer des indicateurs de performance. Okay. Donc, sans absence d'indicateurs de performance, comment est-ce que tu veux qu'on améliore un service? C'est pas comptabilisé.
16: C'est impossible.
36: Là.
16: Si tu t'en sacres de l'améliorer ou non, en fait, c'est ça que ça veut dire, tu l'amélioreras pas.
36: Je mettrai pas des mots dans la bouche, mais l'interprétation qu'on peut en faire du rapport, effectivement...
0: Mais comment c'est possible que la RTC n'ait pas de cible de performance à atteindre?
36: C'est une très bonne question, Max, parce que justement, le vérificateur général met ça en lumière. Comment ça se fait qu'une société de transport digne de ce nom aujourd'hui, qui est encore neuvième dans le... Je me rappelle pas du nom, là, des résultats qu'il y a eu récemment. Pourquoi qu'on est encore à ce niveau-là aujourd'hui, en 2026? Là, je m'en allais dire 2025, mais 2026. Pourquoi qu'on est encore là? Je pense qu'il faut vraiment...
16: Ben, puis tu dis encore, vous dites encore. Tu dis encore le en 2026, puis c'est parce que moi, quand je prenais l'autobus en 94, il arrivait à l'heure. Tu sais, ça marchait.
36: Ce qu'ils vont répondre, ils vont dire oui, mais il y avait moins de circulation, il y avait moins de voitures, il y avait moins de trafic, il y avait moins d'usagers aussi.
16: Ouais, mais il y avait moins de technologie, il y avait moins de, tu sais, un paquet d'autres choses aussi, oui, qu'il y avait moins, là. Il y avait moins de voies réservées, il y avait, oui, moins de, tu sais, je pense qu'ils ont pas mal les outils qu'il faut.
36: Exactement. On a les outils sur place. On a les technologies, comme tu mentionnes, Dan. Mais je pense que justement, avec tout ça, faut se rasseoir puis réévaluer et repenser notre RTC. Donc, d'où je viens encore sur le point, c'est pas les chauffeurs, c'est pas les mécaniciens, c'est pas eux le problème, c'est le côté de gestion. Je sais que M. Fauteux travaille très fort à vouloir améliorer ça. Mmh. On en a discuté parce que M. Fauteux aussi fait partie du comité.
16: Comment ça se passe? Je veux juste ouvrir une parenthèse. Comment ça se passe avec l'administration en place à l'heure actuelle? Parce que souvent, tu sais, moi, tout ce, le seul regard que j'en ai, c'est que je regarde le conseil municipal. Puis, je vois que vous coltaillez des fois de temps en temps. Il y a du monde qui soupire quand vous parlez. Mais quand même, vous semblez, dans certains cas, avoir quand même des relations pas si mal. Là.
36: On a des relations très très respectées. Autant de leur côté que de notre côté. On respecte les forces et les faiblesses de chacun. Il y en a qui sont plus forts dans les communications, il y en a d'autres qui sont plus forts sur le terrain. Chacun a ses forces, chacun a ses expériences. Je pense que c'est un peu la différence qu'on a de l'ancienne époque. Nous, on travaille pour quand même le même objectif autant que possible, c'est les citoyens.
16: Puis tu veux pas, même une horloge brisée marque la bonne heure deux fois par jour, là, veux pas, il y a quand même des bonnes choses qui sont faites aussi.
36: C'est ça, on prend le temps quand même de souligner leur bon travail, tout comme eux aussi le soulignent. Peut-être moins fort que nous, mais ils le soulignent.
16: Fermons la parenthèse, Monsieur Fauteux.
36: Oui.
16: Donc, on travaille avec Monsieur Fauteux, tu sais, lui, il croit beaucoup, là. Oui. Le transport en commun, le à vélo, le à bicycle, tu sais, s'il y a un visage qu'on peut mettre sur ce qu'on a nommé comme étant la gare à l'auto ou la ville en 15 minutes lors du dernier conseil municipal, c'est
36: mon fameux 15 minutes.
16: Oui, c'est ça. Mais là, à l'heure actuelle, c'est lui qui s'occupe du RTC.
36: Oui.
16: Donc, quand on a des discussions avec l'administration du RTC, on s'en va vers où?
36: C'est pas si transparent que ça de notre côté, je vous dirais. Faut creuser puis faut travailler fort pour obtenir des informations de leur part. Donc, je trouve que c'est quand même aussi un peu un manque de transparence. Ce que le vérificateur suggère aussi. Faut qu'on soit transparent. Donc, tu sais, il y a ça. On parle beaucoup, M. Fauteux et son équipe parlent beaucoup justement du à vélo. Oui, c'est un succès. C'est super. Je suis vraiment contente de voir que nos stations à vélo sont pratiquement tout le temps vides, que les camions d'entretien sont sur le terrain pour aller faire les changements, puis tout ça, puis de voir beaucoup d'usagers. En passant, les usagers, là, faites attention, portez un casque, s'il vous plaît, puis pas deux sur un à vélo.
16: Ouais, parce qu'ils donnent l'étiquette.
36: Oui, on donne des étiquettes, mais avant même de donner une étiquette, là, c'est votre vie qui est en danger, là.
2: Ben, les touristes font quoi?
36: Ben là, les touristes, faudrait justement qu'on trouve une solution là-dessus d'être capable de fournir des casques à vélo pour les touristes, parce qu'ils traînent pas ça dans le bagage, naturellement, là. Mais on referme la petite parenthèse à la petite sécurité, je m'excuse. Là, c'est plus mon côté maman là, qui vient de parler.
16: J'ai bien
36: dit
16: ça.
36: Donc oui, c'est ça. Fait que, t'sais, mais je pense qu'il y a une certaine réalité qui peut-être qu'ils ne prennent pas en considération. T'sais, comme je parlais dans mon intervention, je parlais des banlieues. T'sais, les banlieues, les familles qui habitent là, le transport en commun, c'est pas nécessairement bon pour eux. Oui, c'est peut-être bon pour les ados.
16: C'est long.
36: Mais c'est long, tu sais, je parlais avec des citoyens justement de Sainte-Thérèse de Lisieux pour aller juste à Lebourgneuf, qui est quand même à côté, là, c'est pas loin, ou juste Charlebourg, là. C'est on est collé, là. Ça prend 1h30.
16: Ben, je sais, c'est la même chose.
36: Une heure et demie d'autobus. Ça n'a pas de sens, là. Comment est-ce que tu veux planifier ta journée? Tu vas passer 4 heures de ta journée dans l'autobus. Parce qu'il faut y aller, mais il faut revenir aussi, là.
16: Il y aurait des façons de rendre ça un peu plus efficient, mais en même temps, quand tu veux tuer ton chien, tu l'accuses d'avoir la rage. Je m'excuse. Conspidane vient de rentrer dans le studio en ce vendredi matin.
2: Salut, Conspidane.
16: Comment ça va?
2: Ben, ça va bien, et toi?
16: Ben, je suis outré.
2: T'as pas ton chapeau d'alu?
16: Je suis outré. Je l'ai laissé en bas. Il mouille. Ça, j'ai peur qu'il rouille. Mais, tu sais, j'ai l'impression que tant et aussi longtemps qu'on a de la misère à gérer le RTC, le tramway est une solution qui est plus facile à vendre. C'est Conspidane. Est-ce que tu as un peu cette impression-là que ça devient automatique? La solution, elle va venir d'elle-même dans 7 ans, on va avoir un train?
36: C'est peut-être une partie de la solution, le transport structurant, mais ça ne soulage pas les banlieues. Quand on regarde, là, vous faites la circulation à tous les jours, là, à tous les matins, par tous les soirs, sont où les bouchons?
16: Ces autoroutes.
36: D'où viennent ces véhicules-là?
16: De la Rive-Sud puis du Nord.
36: Exactement.
16: Et de Portneuf.
36: C'est ça. Ça vient des banlieues puis ça vient des régions en périphérie. Je pense que le besoin d'un transport intelligent et structurant et efficient, c'est vers les autoroutes, c'est vers nos banlieues. C'est pas sur René Lévesque, là.
16: En fait, ce que tu dis, c'est que s'il y a quelque chose que le RTC réussit à bien faire, c'est de transporter du monde entre les deux centres-villes, soit la Haute-Ville en se rendant jusqu'à Sainte-Foy. Cet axe-là, de la colline parlementaire jusqu'à l'Université Laval, ça va très, très bien. On n'a rien à dire.
36: On n'a rien à dire.
16: Mais c'est là quand même qu'on bâtit le train.
36: Exact.
16: Les banlieues, hein?
36: Oui, non, comme M. Lallier a déjà mentionné, les maudites banlieues.
16: C'est ça, il l'a dit, lui. Il y a des recommandations quand même qui ont été faites par le vérificateur général. Comment est-ce qu'on fait quand on est trois dans un conseil municipal à s'assurer que ces recommandations-là seront suivies?
36: On va poser encore des questions, puis on va demander des comptes. Puis d'où, justement, le fait que je sois sur ce comité-là quand même...
16: Je trouve ça frustrant qu'ils vous répondent jamais. Je trouve ça frustrant.
36: Ils nous répondent peut-être pas en ondes, ben, ou dans la chambre. Des fois, c'est qu'ils n'ont pas la réponse sous la main. Souvent, comme je sais pas si tu te rappelles, dans une de mes interventions...
16: Je trouve ça frustrant qu'ils vous répondent jamais. Je trouve ça frustrant.
36: Ils nous répondent peut-être pas en ondes, ben, ou dans la chambre. Des fois, c'est qu'ils n'ont pas la réponse sous la main. Souvent, comme je sais pas si tu te rappelles, dans une de mes interventions, j'avais posé plusieurs questions sur

0: sont les recommandations qui ont été demandées par le vérificateur général?
1: En grande ligne, là, je vous dirais, dans tous les constats, ce qui revient régulièrement dans les recommandations du vérificateur général, c'est d'être rigoureux. Mmh. Rigoureux.
0: Oui.
1: Rigoureux.
0: OK. Mais ils ne sont pas.
1: Exact. Ensuite de ça, il y a aussi la transparence, de s'assurer que les processus sont bien respectés et surtout documentés. Parce que le vérificateur s'est rendu compte de ça dans certains dossiers, autant de Québec international ou des subventions qu'on accorde pour la culture. Il y a un manque d'information, il y a un manque... peut-être que la personne qui fait l'évaluation l'a toute dans sa tête, mais on n'est pas documenté. Donc, en n'étant pas documenté, quand on arrive à déposer ces choix-là ou ces sommaires-là au conseil exécutif ou au conseil de ville, ben il nous manque à nous des informations. Donc, parfois, on prend des décisions, mais c'est peut-être des décisions qui sont pas bien éclairées parce qu'on n'a pas toutes les informations.
0: Puis, est-ce qu'il y a des points que vous avez soulignés, là? Est-ce qu'il y a des trucs, parce qu'il n'y a pas juste le RTC non plus dans le rapport du vérificateur général, quels sont les autres points que vous avez soulignés?
1: Il y a eu l'histoire des... dans le fond, ils sont revenus sur les subventions dans la culture et l'art de la ville. Tu sais, ils soulignent, oui, c'est important pour la ville qu'on ait ça. Comme une de mes collègues a mentionné, on n'a pas, tu sais, d'un sens, on n'a pas le choix d'investir dans la culture parce que dans ce temps-là, on obtient des crédits, on obtient des subventions. Puis c'est correct, on dira pas non à de l'argent. Mais ce que le vérificateur soulève, c'est le point de vue encore là de la transparence puis de la façon que c'est évalué.
2: Est-ce qu'on a un problème avec les amis à l'hôtel de ville? Puis je vais faire attention aux termes que j'utilise parce que justement, dans les
1: moi
2: subventions...
1: Moi aussi, je vais faire attention à ma réponse.
2: ...qui sont accordées dans le domaine de la culture, ça se fait, comme le vérificateur général le soulignait, souvent de gré à gré. Donc, on évite l'appel d'offres public et on va vers des gens qu'on connaît déjà. Qu'est-ce que tu penses de ça? Est-ce qu'on devrait revenir au mode initial d'appel d'offres public? Parce que finalement, on enlève la compétitivité. Là. Il y a des gens qui pourraient postuler pour ces subventions-là, mais ils savent pas qu'ils existent parce qu'on s'en va vers des gens qu'on connaît directement.
0: Puis on parle quand même de monde qui, essentiellement, prennent des exhausts pour les souder ensemble puis créer quelque chose.
2: D'autant plus.
1: Oui, effectivement, je suis totalement d'accord avec la recommandation du vérificateur général d'arrêter de se limiter aux personnes qui sont toujours récurrents dans les projets de culture. Là, on s'entend, on les revoit toujours. Là, c'est toujours les mêmes qu'on revoit, nous, dans nos sommaires. Et oui, si c'est vrai que la culture est importante pour nous et l'art est important pour nous à la Ville de Québec, ben je suis convaincue qu'on a plein d'autres artistes, de jeunes artistes, qui aimeraient ça, pouvoir faire connaître leur art. Donc, oui, il faut arrêter d'être gré à gré et de faire des appels publics.
2: Si on le fait, ça prend une justification.
1: Oui.
2: Parce que le VG, il relève qu'il n'y a pas de justification, il n'y a pas de transparence à ce niveau-là.
1: Pourquoi qu'on choisit plus cet artiste-là?
0: Qui sont souvent les mêmes, là.
1: Oui,
0: c'est ça. On n'a pas beaucoup de nouveautés.
2: Donc, est-ce que la Ville a des amis privilégiés?
0: Ben oui.
1: Je vais vous laisser lire le rapport vite du vérificateur général.
2: All right. Belle réponse politique.
0: Mis à part ça, la culture, tout ça, les autres points qu'on souligne dans le vérificateur.
1: Il y a Québec International via Vision, Vision Entrepreneuriale.
0: Québec International, là, ça fait quoi, 2 ans qu'ils sont dans l'eau bouillante avec cette histoire-là, les comptes de dépenses, toute la patente. Ça va-tu finir par se régler un jour?
1: J'aimerais ça, vraiment. J'aimerais ça que ça soit réglé avant qu'on tombe en élection. J'aimerais ça que ça soit réglé le plus rapidement possible.
0: Oui,
1: parce que c'est quand même de l'argent des contribuables. C'est des millions.
0: L'élection municipale,
1: oui.
0: Tu leur laisses quand même beaucoup de temps. Là.
1: Ben, nous, le vérificateur général, quand ils font des constats de cette façon-là, c'est 3 ans. Le service a 3 ans pour se conformer. C'est échelonné sur 3 ans. Donc, si on fait le calcul, c'est avant les élections.
0: Donc, faut faire le ménage dans tout ça. Vous allez rester comme des chiens de garde?
1: Oui.
0: Vous nous le confirmez?
1: Je vous le confirme.
0: Réponse
1: ça
0: ou non?
1: Ça fait partie de nos engagements, là.
0: Réponse ou non, vous allez continuer de poser des questions au conseil municipal?
1: Oui.
0: C'est parfait, Mélanie.
1: Et probablement plus encore, là, considérant le constat qu'on a avec le vérificateur général, ça nous confirme, comme que je mentionnais dans mon intro, qu'il y a des choses à vérifier puis à creuser. Donc,
0: il y a des choses faciles à régler, là. Au risque de se répéter. Il y a un autobus en avance, me semble que ça se règle facile, là.
1: Oui. Et les autobus en retard aussi, ça serait facile. Puis, tu sais, ça a l'impact énormément à nos citoyens.
0: Est-ce que, je prends pas l'autobus, je pose des questions, là.
1: Oui.
0: Est-ce qu'on peut avoir, d'une façon ou d'une autre,

0: savoir où est-ce qu'est notre autobus qu'on veut prendre en temps réel avec le téléphone?
1: On a l'application Nomade qui appelle. Mm-hmm. Donc, logiquement, c'est quand même rendu tout le temps en temps réel. Okay. Mais des fois, il y a des petits bugs, là.
0: Oh,
1: des fois, il y a des petits bugs.
0: Des bugs informatiques.
1: Des petits bugs informatiques.
0: Wow.
1: Mais tu sais, on tapera pas sans tête de juste l'application, là. Mais ça a été un des reproches aussi là, du vérificateur général, c'est que les gens sont pas informés en temps réel pour soit des autobus annulés ou des autobus en retard.
0: Est-ce que le maire de Québec est allé plus souvent en Europe qu'à Sainte-Thérèse-de-Lisieux?
1: Ben, je pense que oui.
0: Non.
1: Je sais même pas s'il sait c'est où Sainte-Thérèse-de-Lisieux.
2: Ben oui, c'est où Sainte-Thérèse-de-Lisieux?
1: On est d'un beau petit quartier situé dans le nord de Beauport.
2: Parfait,
1: donc, j'en profite, je vais les saluer en même temps, mes chers citoyens de Sainte-Thérèse-de-Lisieux, des fidèles auditeurs.
0: Merci, Mélanie, passe un bon week-end.
1: Ben, merci, puis bon été à vous autres.
0: Bon été, dernier conseil municipal le 7 juillet. Après
1: oui.
0: Ça, c'est à l'été, on fait du travail de comté, des soupers spaghettis, les festivals.
1: Exactement. Ben là, je me prends un petit 11 jours de congé. Je vais être ces plaines d'Abraham pendant 11 jours.
0: Oh, ben oui, c'est le festival d'été qui commence bientôt,
1: exact.
0: Effectivement. Puis on va dire au monde d'y aller au festival d'été.
1: Oui.
0: Au moins essayer, là, parce qu'il y a beaucoup de monde qui craignent à cause des constructions, ce genre de patente-là, les voies réservées qui changent. Il y a des gens qui me disent « Je veux mettre mes billets à vendre à cause de ça. » Essayez-le.
1: Non, allez-y.
0: Bon, oui, essayez-le.
1: Ça même si vous n'avez pas de passe, venez pareil au festival d'été de Québec, parce que sur les rues environnantes, on a plein d'activités totalement gratuites, dont la gang de Radio X, je pense qu'ils vont être sur Grand Allée encore.
0: Oui. C'est Jordan qui va être là, ADH, donc on va le vivre, notre festival.
2: Vas-tu y aller en autobus, au FEC?
1: Moitié-moitié.
2: En vélo puis en autobus?
1: Auto et autobus.
2: All right, le meilleur des deux mondes.
1: Exactement.
0: De la maison jusqu'au parking d'autobus, puis de l'autobus, ouais, c'est ça.
1: Exactement.
0: Merci, Mélanie, passe un bon week-end.
1: Merci, vous autres aussi.
0: Bye-bye. 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
4: 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Si, juste pour les auditeurs qui savent pas de quoi on parle, c'est le Journal de Québec qui nous apprend ce matin que il y a des fonctionnaires, s'ils restent 3 années consécutives, hein, c'est pas facile, là. Hey, ça, là, c'est un fardeau à porter quand même, rester 3 ans dans le même ministère. Ils ont un chèque de 300 plus une journée de vacances. Puis s'ils restent jusqu'à 5 ans dans le même ministère, un chèque de 800$, et puis on leur rajoute des années, des journées de vacances, des semaines de vacances, ces 3 jours de congés mobiles qui sont rajoutés. Tout ça pour dire que ça nous coûte 10,6 millions parce qu'il y a des fonctionnaires qui restent dans le même ministère pendant 3 ans, man.
5: Ça fait un peu penser à, c'était quoi déjà, c'est dans le temps de Gaétan Barrette, là, qui avait des primes quand il arrivait à l'heure, hein? Les médecins avaient une prime s'ils arrivaient là, souvent. Arriver à l'heure, c'est pas mal la...
4: C'est la base, là.
5: D'après moi, c'est pas mal la base. Puis le critère, je te dirais, c'est même pas un critère, là. C'est une condition non négociable pour pas être mis à
4: la
5: porte.
4: Ben, c'est ça, c'est la ligne entre garder sa job ou la perdre. Mais les médecins avaient des primes pour ça.
5: Tu sais, c'est un peu comme si tu travailles dans une cuisine ou dans une shop, puis on disait, ah, t'as une prime si t'as mis tes chaussures à cap. Non, t'as pas une prime, faut que t'y mettes.
4: Oui.
5: C'est santé, sécurité au travail.
4: Max faisait un lien pendant la pause, c'est clairement ça. Le Sugar Daddy, je vais t'acheter un manteau de vison, chérie, si tu t'en vas pas avec un autre à Noël.
6: Tu m'as pas trompé, ça fait 5 ans. V'là une petite bouteille de vino, puis je t'amène au bâton rouge.
4: Voilà. Ben, je chante, t'as des côtes levées pour 5 ans de fidélité. c'est parfait.
5: Ah, c'est très bon.
4: tu nous présentes de la musique ce matin. On fait juste une boule parce que t'as fait la première hier.
5: C'est vrai.
4: Elle est fondue, elle est mangée, elle est digérée. C'est réglé, on n'en parle plus. T'as du gros stock ce matin côté musical. T'as des revenants d'ailleurs. Ouais, je pense que tu vas commencer avec ça.
5: Il y a quelques revenants quand même. Donc, le band dont je vais parler dans quelques instants, c'est un peu. Le meilleur comparatif que je pourrais faire avec, c'est. Tu sais, le band qui a fait la toune More Than Word, Extreme.
4: Ouais.
5: Tout le monde connaît la toune More Than Word, mais pas tant de monde que ça connaisse Extreme.
4: Effectivement.
5: Puis quand ils sont venus, c'est Plaines d'Abraham, il y a beaucoup de gens qui se sont fait sciller les oreilles plus qu'ils pensaient, là, parce qu'ils ont dit, ah, c'est quoi le show à soir? Ben, c'est Extreme. C'est qui, c'est Extreme? Ben, ça, ils faisaient la balade, là, More Than Word. Ah, OK, je vais y aller. Ouais, mais Extreme, c'est un band de métal aussi, là.
4: Ouais.
5: Fait que c'est le seul balade. Fait que ça se peut que le reste du show, tu le trouves un peu intense. Fait que Obastang, qui est le band dont on va parler aujourd'hui, c'est le band connu pour la toune The Reason, qui est une balade aussi qui a un moment donné, c'était carrément brûlé, là. Ça avait tellement joué, la vidéoclip a tellement, je pense, c'est quasiment 2 milliards d'écoutes sur les plateformes, cette toune-là.
4: C'est un band qu'on a connu avec une toune qui s'appelait Crawling in the Dark dans les stations rock. Toutes les stations rock jouaient du Obastang. Puis à un moment donné, ils sont arrivés avec The Reason et ça a complètement été brûlé. Ça me fait penser à With Arms Wide Open de Creed.
5: Exact. Oui, dans le même genre, exactement. Et là, ils reviennent. Moi, je savais même pas qu'ils étaient encore réellement actifs, mais là, je vois le tune qui pop dans toutes sortes de palmarès. Et ils reviennent, mais là, c'est comme... Je te dirais qu'ils se promènent, ils ont fait un peu de hard rock au Obastang, mais ils font aussi un genre de pop-punk, je te dirais. C'est quand même assez surprenant, ça s'appelle « How Do You Sleep ?»

0: Hey, je m'attendais pas à ça pantoute.
1: Ben, c'est ça.
0: Mais c'est le genre de tune qu'il aurait pu faire aussi en 2003, là.
1: Exact. Ben oui, ça a pas tant changé de style, là, pareil.

0: Ah, j'aime beaucoup.
1: Ah, on se croirait au Vans Warped Tour.
0: Oh oui, non, non,
2: mais,
0: ça...
2: Mais on s'entend que la comment je te dirais ça, le gars et sa blonde sont venus les voir en pensant qu'ils vont attendre The Reason comme en shuffle pendant une heure de temps. Il risque d'être peut-être un petit peu surpris. Là. Ça
1: va prendre des Advil à la fin du show.
2: Ça va prendre des Advil à la fin du show. Donc, band californien quand même. Rock, mais ils sont difficiles à définir parce qu'ils ont fait du rock alternatif. Ça tourne quasiment plus sur le punk un peu. Ils ont fait aussi, tu sais, je te dirais un peu, ils ont été un petit bout, c'était presque du new metal. Là, c'était, ça ressemblait un peu à ce que P.O.D. avait fait et d'autres.
0: C'est pour ceux qui se demandaient c'est quoi The Reason, c'est ça, là.
2: Ben, tout le monde a entendu ça 100 fois.
0: C'est clair, tout le monde. 100 fois? Ils sont plus capables.
2: Ils sont plus capables.
0: S'il y avait encore des slows d'un bar, possiblement qu'ils feraient jouer. En même temps, je regarde la photo des gars aujourd'hui. Ils ont plus la même jeunesse.
2: Non, ils ont plus la même face.
0: Mais ça paraît pas dans leur musique, effectivement. The Reason doivent même être écœurés. Te souviens-tu de Radiohead qui, pendant un certain moment, voulait plus faire Creep en show, là?
2: Ben oui.
0: Eux autres, ils doivent être écœurés de ce tune-là.
2: Ben, il y a bien des groupes comme ça que, tu sais, ils ont un catalogue. Moi, je suis pas mal sûr, on parlait de la tournée de Rush l'autre fois, là. Moi, je suis pas mal sûr que si tu demandes aux gars, imaginez qu'il y a pas de fan qui a un avis, puis faites le setlist que vous avez envie de jouer. Moi, je suis sûr qu'il y a pas Tom Sawyer, YYZ, puis tout ça là-dedans. Là.
1: C'est sûr et
2: certain. Ils vont te sortir un estifi de setlist, tu vas dire, c'est quoi cette tune-là? Ben, c'est la tune 8 sur l'album numéro 2, Fly By Night, OK? C'est quoi cette tune-là, personne? Ouais, mais vraiment le fun à jouer.
0: Mais moi, j'ai jamais vu Rush en show, mais je vais live à TV, là. Puis je trouve que ça a l'air d'un Ben qui aime ça faire plaisir aux fans, bam.
2: Un peu
0: comme Dave Grohl, les Foo Fighters aussi. Il n'y a pas tant d'années de faire Everlong, même s'il l'est, c'est sûr. Là.
2: Ah, c'est sûr que maintenant, tu viens écœurer, mais en même temps, c'est des tunes qui, je pense, font tellement réagir la foule quand tu joues que ça te réconcilie avec. Là, parce qu'il y a une Christy d'ambiance. Là. Quand ils sont venus la dernière fois, les Foo Fighters, c'est ces tunes-là ou Hero. C'est comme, c'est juste malade là, quand ils jouent ça, l'ambiance que ça crée. C'est plein. Autre band, moi, c'est un band que j'ai beaucoup aimé dans le début des années 2000, Interpol. J'ai vraiment trippé, pas la gang de police, là, mais Interpol, le band. C'est band indépendant américain de l'État de New York. Il n'y a pas tant de bands new-yorkais que ça de cette période-là, mais formé en 97, ils reviennent avec une tune qui s'appelle See Out Loud.

0: Autant Oubastang nous ramenait en 2003, autant Interpol nous ramène en 98. Ça se peut-tu que ce soit des bands qui n'ont jamais changé réellement de style musical, mais comme le style reprend les palmarès à l'heure actuelle, ben on les voit revenir.
1: Ouais, mais je pense que c'est une bonne idée de rester fidèle au style qui te... T'sais, qui t'a amené au succès, parce que les bands qui essayent trop de changer, t'sais, on a parlé souvent de The Killers, qui m'a amené, je sais pas, ils se sont dit, ah, le genre de pop rock à la Coldplay, ça a l'air d'être à la mode en ce moment, fait qu'on va baisser le volume de la guitare, on va monter les claviers, puis je sais pas, il y a comme quelque chose qui, ouais. Tu peux avoir un succès pendant un temps, puis après ça, on dirait que ça fade, les gens, on voit plus d'intérêt à ça.
0: La sauce d'Omienne, c'est un peu la sauce d'Omienne. Marimé qui fait un album rock,
1: ouais, c'est ça.
0: Après ça, un album pop, puis là, il est en train de nous faire un album country, tu vois.
2: Ça va être un succès, ça.
1: Ouais, mais là, si Marimé est rendu au country, je pense que...
0: Marimé est rendu au country, là.
2: Okay. Le Québec est fini.
1: Okay. Ben, aussi, là. Mais j'allais dire, la mode est finie, là.
2: Ouais, je pense que
0: c'est,
2: oui.
0: C'est la fin.
1: C'est que là, on est arrivé au... Parce que là, la prochaine affaire, c'est quoi, là? C'est Eminem va faire un album de country, là. Ouais. C'est que là, on est rendu... Je pense qu'on est rendu au bout de la règle.
0: Tous les gars, ils vont faire quoi avec les bottes qui sont achetées puis les chemises carottées? Le country, là, je vais vous le dire, là, c'est... Juste un aparté dans Chronique, c'est vraiment la chose que j'ai vue le plus collée sur des adultes. Tu sais, le K-pop, les patentes, la musique, les modes musicales, ça pogne beaucoup sur des enfants. Mais sur des adultes, là, on a vu du monde de notre entourage qui ont changé de façon de s'habiller avec le style musical qui ont changé.
1: 100%.
0: Tu sais, c'est du monde, puis je chiale pas, là, je trouve ça beau. Moi, je... T'sais, c'est pour ça que je trippe sur le sport. Les mouvements de gang, je trouve ça vraiment trippant. Mais il y a vraiment du monde là, qui sont passés du jour au lendemain avec la grosse boucle de ceinture, les bottes, les grosses bottes, la chemise dans le culotte. T'as été à l'école avec. Là, tu ne l'as jamais vu avec un T-shirt ou chemise ou quoi que ce soit dans ses jeans. Ouais. Puis là, c'est rendu, écoute...
1: C'est vrai que d'habitude, ces genres de modes-là, c'est un truc très identitaire. C'est beaucoup pour les jeunes. Là. T'sais, d'habitude, t'sais, la mode punk, la mode goth, toutes ces modes-là, quand on était kid, t'sais, c'était des gangs. Là. T'étais à l'école, là. Bon, lui, il fait du skate, il écoute du punk. L'autre, c'est un rapper, puis tout ça. Mais c'était rare, tu voyais tes parents de même. Là.
0: Ouais, non, c'est ça, ils changeaient pas de...
1: T'sais, ben, il y en avait un, là. T'étais tout le temps un chum, le père d'un de tes chums, là, qui arrivait, il était en truc de cuir avec une patch de Motorhead dans le dos. Oh, mais il y en avait un de même. T'sais.
0: Mais il apporte encore.
1: Il apporte encore.
0: Le plus gros changement qui va arriver, nous autres, c'est ta mère qui va chez la coiffeuse par lui avec un balayage. Oh, tabarnouche. Maman a rencontré quelqu'un au bureau.
1: Exact. Prochain extrait. Écoute, moi, ce que j'aime beaucoup avec Manson, c'est le retour un peu qu'il a fait, notamment avec John Wick. Tu sais, dans le premier John Wick, la toune que t'entends tout le long du film, c'est Manson qui l'a fait, qui l'a joué. Et il est comme resté avec cette espèce de vibe-là, on dirait, qui fait penser au film, moi, je trouve. J'aime beaucoup la tangente que ça a pris. Donc, il va sortir un nouvel album qui s'appelle One Assassination Under God Chapter 2, parce qu'il est sorti le premier il y a 2 ans. Et il revient avec une toune qui s'appelle Exit One. À vous, hein?
0: C'est Exit Wong et non pas Elvis Wong. Pas pareil. J'avoue, c'est le genre de musique que t'écoutes dans une pièce noire. Sais-tu quoi? J'ai toujours apprécié la musique de Marilyn Manson. Toujours. C'est difficilement explicable. Là. C'est sûr que l'individu fait tout pour pas se faire aimer.
1: Non, c'est pas un gars qui est particulièrement attachant. Quand tu lis d'ailleurs son autobiographie, tu comprends pourquoi il est fucking même. Il a été élevé en partie par ses grands-parents. Son grand-père était un espèce de déviant, si tu veux, qui avait été suspecté d'avoir agressé des enfants pis tout. Il a eu une vie bizarre, là. Après ça, ses parents l'ont comme envoyé dans une espèce d'école religieuse d'où il s'est fait mettre dehors. Qui explique probablement tout l'aspect de la symbolique. Pas satanique, là, mais un peu, là, tu sais, ça fait que il y a eu une drôle de vie, mettons, Marilyn Manson. Puis tu regardes le personnage à cette heure, tu te dis, ouais, je suis comme juste à moitié surpris, tu sais.
0: Te souviens-tu de la rumeur qui disait que c'était le petit gars qui jouait dans Wonder Years? Tu sais, il y avait les années coup de cœur.
1: Je pensais que t'allais me parler de l'autre légende urbaine.
2: Les côtes.
0: Les côtes, ouais. Non, non, ah, ouais. Celle-là, c'est.
1: Ouais.
0: Mais je sais que c'est déjà arrivé, mais pas lui.
2: Est-ce qu'il sait donner du plaisir en solitaire? C'est ce qu'on demande sur la messagerie. Frank, as-tu une réponse?
1: J'espère que non.
2: On veut pas ces images-là dans notre tête.
1: On veut pas ces images-là.
0: Mais le retour de Marilyn Manson, comment est-ce qu'il va, Marilyn Manson? C'est un peu la question qu'on a envie de se poser, parce que moi, je me souviens de son dernier passage à Québec où...
1: Ben, il avait pas annulé le show.
0: Alors que tout le monde était là.
1: Supposément qu'il était malade. Bon,
0: okay. Ce qu'on a appris par la fin, c'est qu'il était peut-être un peu trop chaud, là.
1: Ouais,
0: c'est un peu comme Bradley Cooper dans le film avec Lady Gaga. Là.
1: Mais tu sais, tout ce que t'entends sur ce gars-là, à toutes les fois, tu te dis, je sais pas si c'est vrai, mais ça pourrait vraiment l'être.
0: Ben, c'est quelqu'un qui a toujours alimenté les légendes urbaines autour de lui, puis c'est possiblement ce qui a créé le monstre qu'il est devenu.
1: Exact.
0: On va écouter la nouvelle toune. Ah, je l'écoute, puis je me sens dans mon char, dans mon bazou, début des années 2000, au mois de février.
1: Oui, avec l'album où il y avait Mob Scene dessus, puis toutes ces tunes-là. Là. This is the new shit. Pis,
2: Il y a quand même une bonne voix encore, malgré ses 57
1: ans. Oui, quand même. C'est surtout avec un type de voix un peu papier sablé de même. Là, t'aurais tendance à penser que les cordes vocales sont à bout. Après un certain temps, là, mais pour avoir vu quelques extraits, c'est vrai que quand il est pas dans sa journée, il est vraiment mauvais là, en concert. Mais quand il est sur une bonne journée, il est excellent.
0: Oui. Quand il a envie de donner un show, il a la personnalité complète pour faire un show. Là. C'est sûr, c'est quelqu'un qui est fucké pour vrai. Là. Tu peux pas jouer à être fucké pendant trois décennies puis que ça fonctionne bien, c'est son cas.
1: Ben, tu sais, t'en as des gens dans le monde du rock, je pense que c'est des personnages là qui font. Tu sais, les gars de Kiss, quand ils ont pas de maquillage, pas de bottes, de cuir, ils sont normales.
0: Ouais.
1: Ou à peu près.
2: À peu près.
1: À peu près. Mais lui, je pense que quand il arrête de se maquiller puis il met son linge normal, il est quand même fucké.
0: Ouais. Je suis pas certain qu'il y a du linge normal, moi.
1: Ouais, c'est ça. Ouais. Ouais, c'est ça. Ça non plus, on n'est pas sûr.
0: La prochaine.
1: Prochain extrait, écoute, c'est un duo avec un band que je connais pas qui s'appelle... Ben, j'avais vu le nom passer, mais je le connaissais pas. Mais c'est Weezer en duo avec un band qui s'appelle Wednesday. Et je trouve ça vraiment bon, ce qu'ils ont fait. Ça s'appelle We Might As Well Be Strangers.
0: Weezer, ça vieillit pas.
1: Même son qu'en 2004.
0: Même son, le chanteur porte les mêmes lunettes, la même coupe de cheveux.
1: Ah oui, c'est ça.
0: Weezer, ça vieillit pas, c'est figé dans le temps.
2: Ouais, sauf que la femme du bassiste est en prison, là, mais ça, c'est un autre dossier, on n'en parlera pas.
1: Ouais, c'est...

0: Cette tune-là a tout ce qu'il faut pour être un hit.
1: Ouais, puis c'est un. Il y a un côté vraiment, je trouve, nostalgique quand t'écoutes ça, parce que tu. On dirait que tu réentends vraiment le Weezer du début des années 2000 quand on entendait le gros tune comme Ashpipe, comme.
0: Ouais.
1: Comme d'autres.
0: Le reste du band a vieilli un peu, pour moi.
1: Ouais, ben ça, c'est comme quand tu vois les gars de Offspring, là. Des fois, tu te dis, je pense qu'il y en a un qui est mort et il n'est pas au courant, là.
0: Wow! Moray bon. Rock News.
1: Moray Rock News sur Spotify. On a toutes ces tunes-là dans la playlist, dans l'ordre qu'on les présente.
0: Est-ce qu'il y en a d'autres? Parce que je regarde, je me souviens plus c'est quoi les tunes qu'on a fait jouer la semaine passée.
1: Ouais, la dernière. En fait, il y en a une dernière qu'on va écouter. J'ai pris le temps comme faut d'écouter le dernier McCartney qui est sorti. Puis honnêtement, je pense que c'est vraiment bien ce qu'il a fait.
0: Paul?
1: Petit Paul, c'est vraiment bien ce qu'il a fait par rapport aux autres albums d'avant, notamment les deux derniers, j'avais pas été particulièrement convaincu. Mais celui-là, je peux dire, puis tu sais, pensez à ça, le gars, il a eu 84 ans. Là. Il a le même âge que Joe Biden. C'est juste de penser à ça.
0: C'est pas la première tune que tu nous as fait
1: entendre. Non, on avait écouté un premier extrait.
0: Home to Us.
1: Yes, on avait écouté Home to Us en duo avec Ringo.
0: Je l'ai fait réentendre parce que moi, j'ai vraiment collé sur ce tune-là.
1: Ouais, mais l'album est très bon pour vrai. Je peux pas dire que c'est pas bon.
0: Ça, c'est la tune que tu nous avais fait entendre il y a quoi? À peu près deux mois.
1: Ouais, c'est ça.
0: C'est très bon, là. Cette tune-là, c'est. T'as l'impression que. Ben, en fait, ça ressemble plus aux Beatles qu'Oasis, on va le dire de cette façon-là.
1: Oui, ça ressemble plus aux Beatles qu'Oasis. Puis la prochaine qu'on va entendre, je dirais que c'est ma préférée probablement de l'album. Ça s'appelle Come Inside. On essaie de penser qu'il n'y a pas de sous-entendu à l'âge qu'il y a, là. Mais c'est vraiment une bonne tune. Puis je trouve que là-dessus, on voit qu'il y a encore quand même un peu de voix quand il veut.

0: C'est vrai que c'est bon.
1: Non, c'est très bon pour vrai, là.
0: Je pense que ça fait partie d'une des très, très bonnes tunes de Paul McCartney en solo, selon mon goût à moi, là.
1: Non, c'est pour vrai. C'est, je sais pas s'il y a eu des co-writers sur cet album-là. Je sais qu'il est produit, par... par Andrew Watt, qui est un très, très gros nom des dernières années, qui a fait Post Malone, qui a, qui a fait Iggy Pop, qui a fait Ozzy dans ses derniers albums, qui a fait les Rolling Stones, le dernier, c'est Andrew Watt aussi. Donc, c'est un très, très gros producteur. Il a travaillé avec McCartney. Fait que ça me surprendrait pas que ce soit lui qui est... t'as-tu pensé à ça? Là? Quand je parlais de la voix, là, regarde ce bout-là.
0: C'est capoté, hein? Quand t'écoutes ça, puis tu te dis ça, c'est le gars qui faisait Love Me Do en 61.
1: Ouais, c'est ça, Mais ouais, c'est des très bonnes chansons, écoute. Puis le bonhomme, moi, j'ai été franchement impressionné quand je l'avais vu en show. T'sais, oui, tu dis l'âge a fait son... a suivi son chemin, puis ça a fait ses effets, tout ça. Mais tu sais, il faisait quand même deux shows en deux soirs. Le show dure 3 heures. Puis quand tu payais pour être VIP, là, il te fait un show avant que le show commence, dans l'après-midi. Je dis, le gars fait quand même toujours bien 4 sets de tunes en 2 jours.
0: Ben, il y a
1: des bands qui font un show par semaine, ben, sont brûlés.
0: Je suis obligé de le comparer aux Stones. Les Stones aussi, là,
1: sont increvables.
0: Ça fait des nouvelles tunes, des nouveaux albums, on repart à tourner, on perd des frères d'armes parce que ça rajeunit pas, mais tabarnouche, Mick Jagger, puis...
1: le plus triste, c'est que les bands des années 90... sont quasiment tous disparus avant ceux-là.
0: Ouais.
1: Les autres, ils sont arrivés des années 60, 70 pour plusieurs. Puis tu te dis, Christy, ils sont encore là 60 ans plus tard. Puis tu sais, tu penses aux plusieurs bands qui ont connu des fins tragiques, là, Chester Bennington, avec plusieurs autres que tu dis, avec Dolores des Cranberries. C'est tous des gens que la route s'est arrêtée, là, puis on aurait plutôt pensé qu'ils auraient toffé plus longtemps, là, tu sais.
0: Il y a Pearl Jam, Les Fous, puis qui sont restés, c'est Red Hot.
1: Ouais.
0: Red Hot Chili Peppers, c'est à peu près ça qui reste des années 90.
1: Ouais, puis les Red Hot aussi, quand tu vois des photos, c'est
2: difficile, hein?
1: C'est difficile.
0: Ça commence à être tough. Sauf le chanteur, qui lui, grâce à la magie de la teinture... et de sa blonde qui a 40 ans plus jeune que lui.
1: Ouais, ça fait pour beaucoup pareil la magie de la teinture. T'sais, je regardais justement les images du show de Rush là, puis tu sais, Geddy Lee avec les cheveux gris, ça nous donnerait un coup aussi.
2: Là. Ouais, mais il y a un moment où je pense qu'il faut prendre acte de l'âge qu'on a et juste assumer là. T'sais, avoir les cheveux noirs mâts à 65, c'est bizarre.
1: Ouais, c'est vrai. Ben comme une année, Bon Jovi l'a fait. Là. Il est arrivé avec les cheveux gris un matin, puis on a tout compris qu'il arrêtait de se teindre. Là.
0: Ouais.
1: Et comme lui, il était plus capable de chanter, ben on a comme passé au sujet de sa voix assez rapidement.
0: Ben,
1: on a oublié ses cheveux. Là.
0: Le film de Jackass qui sort la semaine prochaine.
2: Ouais.
0: Moi, pour vrai, quand j'ai vu Johnny Knoxville avec ses cheveux blancs d'un blanc papier, là, j'ai pogné de quoi. On écoutait Jackass quand on était jeune. Puis là, aujourd'hui, le monsieur, nous autres aussi, on est rendu avec les cheveux blancs. Lui, c'est blanc
1: peu,
0: beaucoup.
1: J'étais un peu mixed feeling, moi, par rapport à ça. On dirait qu'il y a de quoi d'un peu pathétique, ça, qu'il y a un gars de 60.
0: Je pense la même chose que toi, c'est
1: un
0: ça.
1: Un gars de 60 qui se crampe les couilles sur une table à pique-nique.
0: Je pense un peu la même chose. Puis tu sais, je regarde les features qu'ils font, ils peuvent pas faire en bas de ce qu'ils ont déjà fait. Mais ils ont monté déjà très, très haut, là. Des messieurs de 45 ans qui vont manger des sapristis de volée. Ouais. Là.
1: Ben c'est comme les bands punk un peu. Il y a comme de quoi d'un peu pathétique. Tu sais, tu dis, on dirait qu'un gars de 65 peut pas jouer du Good Charlotte. T'sais.
2: Surtout qu'ils se sont embourgeoisés.
1: Ben, en plus,
2: ce qu'ils dénonçaient à l'époque, ça a beaucoup changé.
1: Ben,
2: leur
1: c'est
2: vie.
1: Ça, mais tu sais, il y a un aspect très kid à ça. Là.
0: Ouais.
1: Fait que je sais pas.
0: Ben, en même temps, tu regardes le Red Bridge Fest, par exemple, qui a Pennywise à peu près à chaque année.
1: Ouais.
0: Les gens peuvent regarder Pennywise. T'sais, moi, Pennywise, c'était des messieurs quand j'étais au secondaire. Là. Puis les gars,
1: c'est ça.
0: Puis les gars font encore de la musique, font exactement encore les mêmes tunes avec la même vibe. Ouais. C'est fascinant quand même.
1: C'est clair.
0: Merci Frank.
1: Merci beaucoup.
0: Pour
1: Merci.
0: Tes 3 belles années, ton chèque. Tu peux aller voir Phil?
1: Ouais, je vais aller voir ça.
0: Ouais, c'est ça. Ça se pourrait que ça se règle, je vais te payer ton parking. Mais tu sais quoi? Ce sera déjà ça de gagner.
1: Ben oui.
0: Je te souhaite de passer un super week-end, puis écoute, passe un bel été.
1: Yes, vous autres aussi.
0: On aura l'occasion de se reparler ultimement, assurément. Salut Frank, il est 8h05. On vous souhaite de passer un excellent début de week-end. More Alive, édition en vacances, ça va être comme ça pour les prochaines semaines. Puis on revient au retour de la pause avec, savez-vous quoi? Une belle surprise. Et Max!
2: Oh!
0: Max Lacaze, Je te donne les clés de Morel Live dans le prochain bloc.
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0: Ils me l'ont proposé, je pense, 3 fois cette semaine. Donc, effectivement, tu as raison. Je m'excuse, je suis live en ondes, mais il fallait que je te réponde. Tu vois, des fois, il y a des complexités de notre prochain invité qui est avec nous déjà en studio. On va vous le présenter tantôt. C'est quelqu'un que vous aimez ben, ben gros, plus que vous pensez même. 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
3: 9h dans 50 minutes, on va dire de cette façon-là. Il est plus 8h12 minutes. Morelai va être avec vous jusqu'à 10h ce matin. Accompagné de Louis. Louis qui... je suis bien content de travailler avec Louis à matin. Je sais pas pourquoi. Ça fait des années qu'il travaille à Radio X. Puis c'est la première fois qu'on travaille ensemble. Puis j'étais content à matin quand je me suis levé. Je me suis dit, enfin, une bonne raison. Je vais voir Louis à matin. Salut, man. Toujours en forme?
4: Ben oui, toujours en forme.
3: OK. Je suis pas trop tough, là. On va se rendre à 10 heures.
4: Rien de tough. La question, va falloir que tu me la reposes vers 3 heures, là, quand on va commencer.
3: Oui, aujourd'hui, c'est Radioton. Louis, c'est Louis 19, en fait. C'est ça. C'est Louis 19 qui est là dans tous les shows aujourd'hui. C'est pas compliqué. Vous pourrez suivre le beau Louis jusqu'à 6h à soir. Max Lacasse.
5: C'est moi.
3: Qui était avec nous toute la semaine. Puis aujourd'hui, j'ai décidé de te donner une carte blanche. Pas juste aujourd'hui, toutes les matins, la semaine prochaine aussi. Puis je veux pas savoir de quoi tu me parles avant que tu me le dises en ondes. De quoi tu me parles?
5: Ben, on se lance. On s'en va sur X.

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1: Fait que je vais vous présenter des sujets qui sortent un peu des médias traditionnels. Il y a des choses qui se passent sur X qui tombent en dessous du rideau, puis je pense que ça vaut la peine de lever le rideau pour voir ce qui se passe à l'international. Et même des fois au Québec, il y a des sujets qu'on perd puis qui subsistent sur ce réseau social-là. Notamment celui des eurodéputés. Je sais pas si vous avez vu ça passer dans les deux derniers jours, mais il y a une loi historique qui a été passée en Europe dans le cadre de toute l'Union européenne. C'est une loi qui a passé à 418 votes pour et 218 votes contre. C'est la fameuse loi « Send them back ». Renvoyez-les dans leur pays.
2: C'est où, ça? C'est au Parlement européen?
1: Parlement européen. Ce que vous entendez, c'est les eurodéputés qui sont vraisemblablement un peu plus à droite, qui se sont mis à scander « Send them back » en faisant référence aux politiques d'immigration. Ça fait longtemps, on le sent en Europe, là, les politiques d'immigration, ça a toujours été extrêmement laxiste. Et avec les événements des dernières années, on pense à Novak récemment, les gens commencent à être tannés en Angleterre, en Irlande, les manifs, le feu est pogné dans les rues. On sent qu'il y a vraiment le verre est rendu trop plein. Cette loi-là, ce que ça va apporter, et c'est là que j'avais envie de vous amener un matin, je suis curieux d'entendre votre opinion là-dessus, parce que concrètement au Canada, présentement, on a entre 20 000, c'est un chiffre noir, donc il est difficile à déterminer exactement, entre 20 000 et 500 000 immigrants en situation irrégulière.
2: Je suis prêt à gager mon bonus de sondage qu'on est plus proche du 500 000 que du 20 000.
1: Je pense que oui. Et dans toute l'Union européenne, on n'a pas le chiffre exact, mais ça, on est dans les millions là, concernant les immigrants en statut irrégulier. Cette loi-là, ce qu'elle va permettre de créer, c'est des « return hubs ». Mon anglais est aussi bon que Pauline, je vais te le traduire. C'est des centres de retour ou des hubs de déportation créés à l'extérieur de l'Union européenne. Donc, tous les pays de l'Union se sont entendus pour faire affaire avec des pays tiers, comme, par exemple, l'Ouzbékistan, certains pays d'Afrique, pour y construire des centres de déportation. En vrai, c'est des prisons dans lesquelles on va envoyer les immigrants en statut irrégulier purger des peines de 30 mois avant d'être localisés dans leur pays.
2: En gros, l'immigrant qui cherche une job ce matin a pas mal plus de chances de se retrouver dans ce genre de hub-là que l'immigrant qui est devenu dermatologue dans une clinique privée.
1: Fort possible, parce que eux autres, dans leur logique, c'est que ces gens-là qui sont en situation irrégulière, bien souvent commettent des crimes, nuisent à la population, et s'ils sont irréguliers et qui n'ont pas pris le chemin habituel pour devenir un immigrant conséquent dans le pays où ils sont rentrés, ben ils n'ont pas d'affaires là. Et une fois qu'ils vont arriver en prison pour immigrants, ils vont être radiés pendant 10 ans du continent, et ça donne également plus de pouvoir à une certaine nouvelle police de l'immigration, l'équivalent du ICE au State, qui va pouvoir agir comme l'organisation qui chassait les passeurs à l'époque. C'est une organisation antiterroriste. Donc là, on se retrouve dans une situation où tous ceux qui sont en statut irrégulier vont être chassés et retirés de l'Union européenne. Il y a des pays qui sont plus gauchistes. Est-ce que ils vont appliquer la loi en tant que tel? C'est la grande question présentement.
2: Ça va dépendre de l'administration de chaque public, puis tu parlais de chaque pays, puis tu parlais de ICE. Tu sais, on disait, pendant qu'on regardait les gars de ICE courir après du monde dans les rues de Chicago puis de New York, on disait, souvenez-vous que Barack Obama, ICE, a renvoyé plus de monde à l'époque de Barack Obama qu'à l'époque de Donald Trump, mais on n'entendait plus parler à cause de Donald Trump parce que il appelait les journalistes.
1: Il a fait un t'sais, show.
2: Il voulait faire un show avec ça. Il disait, regarde, on va faire une intervention dans tel endroit. Donc, t'avais des caméras de CBS, Fox, NBC qui voyaient le travail de ICE courir après du monde dans la rue. Ça a créé... Puis depuis qu'il y a eu l'histoire où ça a brassé un peu au Minnesota, à Minneapolis, il appelle plus les médias. ICE, là, il continue encore à faire la job. Il continue de courir après du monde. Mais depuis qu'on fait plus un show avec ça, qui c'est qui en parle?
3: Personne.
2: T'sais, la bonne façon de faire, ça aurait été de continuer comme on faisait à l'époque. C'est-à-dire, tu le dis pas à personne, puis tu fais juste ta job.
1: Définitivement. Puis on est dans l'ère de la politique spectacle, donc ceci entraîne cela. Mais ce qui est intéressant de constater en Europe présentement, c'est que on veut pas vraiment faire de show. Peut-être qu'il va y avoir des groupuscules d'extrême droite qui vont vouloir en faire avec les déportations, mais c'est de constater ce qui va arriver ici dans une dizaine d'années. Ce qui se passe là-bas présentement, c'est des gens qui, oui, dans certains cas, sont natifs du pays dans lequel ils habitent, mais qui voient un afflux massif d'immigrants, et c'est ça qui crée le racisme.
2: Quand les gens,
1: ben exactement, quand les gens rentrent trop vite, trop rapidement, et qui ont accès à des sommes d'argent que les natifs de l'endroit n'ont pas accès, ça crée du racisme. Si c'était fait dans les normes établies et qu'on n'accueillait pas des demandeurs d'asile, puis que les gens rentraient pas par les frontières illégalement, on serait pas face à ce problème-là. Puis ça s'en vient ici, qu'on le veuille ou non.
2: Si on avait vu ce qui s'est passé en Europe des années 80-90, puis qu'on avait compris que les États-Unis puis le Canada allaient être touchés par ce genre de vague-là, également quelque part 20 ans plus tard, on aurait bâti des écoles, on aurait bâti des logements, on aurait bâti des garderies, on se serait arrangé. Puis s'il manquait pas de place nulle part, ben il y a personne qui aurait chialé. C'est un peu ça, c'est un peu la façon de faire. Puis veut pas, le fait que du monde chiale, ça crée une confrontation. Puis c'est ça qu'on voit là. Actuellement, on est en train de vivre cette espèce de confrontation qu'il y a entre différentes... Puis même le monde, d'ici, ça s'ostine. Tu sais, il y a des gens... Tu vas t'ostiner avec ton frère parce que t'es pas d'accord sur la raison de l'immigration, alors que si ça avait été bien géré, là, vous feriez comme la majorité des frères, vous parleriez des séries du Canadien. Là.
1: Exact. En Angleterre, les cas de grooming gang ont fait rage partout dans le pays et partout dans l'Union européenne. Puis ici, c'est intéressant ce que tu dis, parce que je pense pas que le problème... En fait, c'est définitivement pas le problème. Le problème, c'est pas l'immigrant. C'est la façon dont l'immigration, voilà, elle a été gérée. Et de dire que ceux qui remettent en question l'immigration sont racistes ou cassent du sucre sur le dos des immigrants pour faire avancer un agenda, c'est irresponsable. Parce que les gens le voient, là. Tu vas dans la population, t'en parles au monde, ils voient que leur quartier change. Et si on n'est pas capable de répondre à ces interrogations-là ou à ces commentaires-là, puis qu'on se met la tête dans le sable comme des autruches, il va arriver exactement ce qui est en train d'arriver en Angleterre puis partout dans l'Union européenne. Et d'ailleurs, pendant ce temps au Québec, ça s'est passé hier.
2: Moi, j'entends « Vive Robert Gillet ».
1: C'est Viva l'Algérie.
2: OK.
1: Dans une manifestation pour le poste 39 à Montréal-Nord. C'est déjà en train de déborder. Ça a été hijacké par les mouvements Free Palestine. Le PCR s'est mélangé de ça. Donc, quand on dit que ça va arriver dans 10 ans ici, c'est probablement déjà ici. Prochaine clip que j'ai à vous faire entendre. OK, là, vous allez capoter. Ouais. Connaissez-vous le SEPB Québec?
2: SEPB Québec.
1: C'est un syndicat. C'est le syndicat canadien des employés professionnels et de bureaux. Puis eux autres, ben, ils ont beaucoup d'argent.
2: Ben
1: ils ont,
2: oui,
1: du temps libre.
2: Ils ont des cotisations.
1: Surtout,
2: ça rend, ben oui.
1: Comment bien investir nos cotisations en faisant ce que tout le monde fait? Des podcasts.
2: Ah!
1: Mais des podcasts sur quoi, me diras-tu, Maxime? Sur des sujets qui parlent aux gens, comme le comité Équité, extrait du balado, contre l'homophobie, la biphobie et la transphobie dans les milieux scolaires. Voici un professeur qui nous parle de sa lutte.
0: Quand j'enseignais au secondaire, il y avait des jours où, tu sais, j'allais à l'école, je me suis dit, aujourd'hui, je vais porter des vêtements féminins en sachant pertinemment qu'il y a un élève qui va me demander si je suis gay. Puis je vais utiliser cette opportunité-là pour avoir une vraie discussion avec quelqu'un, puis... Je suis montré que, ben non, tu sais, c'est pas parce que tu portes une jupe quand t'es un homme qui était nécessairement gay ou
3: ça,
0: peu importe.
3: C'est pas pour les filles. Pis...
0: C'est ça. Puis oui, on le voit malheureusement, je l'ai vu aussi, là, il y a une recrudescence de l'homophobie au secondaire, particulièrement à Montréal, bon, dans les secteurs où il y a plus de difficultés financières, parce qu'encore une fois, quand faut que tu te préoccupes de manger, tu te préoccupes pas des droits des personnes qui te ressemblent pas tant que ça.
2: Mais tu sais, en même temps, ça sort pas de l'ordinaire tant que ça, parce qu'on le sait que c'est une réflexion qui... Puis je fais toujours le lien entre les grandes centrales syndicales qui organisent ce genre de podcast-là, puis le syndiqué qui travaille avec son marteau sous la pluie ce matin, tu sais. Je me dis à quel point ils sont déconnectés de ce que pensent leurs membres, à quel point ils sont déconnectés de la réalité également. Tu sais, c'est pas de ça que les membres du syndicat veulent entendre parler, là. Ils veulent entendre parler de leurs conditions de travail, du carnet de commandes, de qui est-ce que je travaille avec moi, de performance. C'est capoté. Votre argent, là, les syndiqués, c'est fou à quel point ça roule. Ça roule pour des affaires de même, là.
3: T'sais, tu dis ce que les syndicats veulent, les syndiqués veulent entendre parler. Les syndiqués veulent pas un podcast de leur syndicat. Ils veulent entendre parler de rien. Ils veulent que le syndicat s'occupe de leurs conditions de travail, point barre.
2: Ils veulent un email dire, on a pensé faire un podcast, ça nous aurait coûté 50 000 par année. On a décidé d'économiser 50 000 puis de vous l'ordonner sur vos cotisations.
1: Puis dans l'absolu, ce gars-là, c'est un professeur. Moi, en tant que parent, j'ai un enfant qui va à son école. Je ne sais pas comment je me positionne par rapport à ça.
3: Fait exprès pour provoquer les élèves.
1: Exactement. Il l'a dit lui-même. J'ai pas envie que mon professeur pousse un agenda de la LGBTQ+, puis toutes les lettres qui viennent après, pour pouvoir
2: de toute façon,
1: faire preuve d'inclusion puis d'ouverture d'esprit. Écoute, mon kid, je vais l'éduquer comme j'ai envie de l'éduquer sur les sujets qui m'intéressent. À un moment donné, ton agenda de même, est-ce qu'on peut passer à autre chose? Et ce qui est intéressant à la fin, c'est que quand il dit, ouais, là, on le sait qu'il y a beaucoup d'homophobie dans certains quartiers de Montréal, ce qu'il voulait dire, c'est Nord. Il l'a pas dit. Il a dit certains quartiers défavorisés, mais ceci explique
2: non,
1: cela.
2: Non, faut pas dire ça. Tu t'attises la haine.
1: Ouais, OK.
2: Moi, j'ai ceci à dire. Le prof d'anglais qui met le linge de sa femme pour provoquer des conversations, c'est non. Il met le linge de sa femme parce qu'il tente de le mettre. That's it.
1: Puis il est cute dans ses talons hauts.
2: Et tabarnouche, hein, tu veux cette belle petite ligne de mollet-là, toi?
1: Hey, c'est le tournoi Queen's Club Championship à Londres.
2: OK.
1: Tournoi de tennis. Et il y a un joueur de tennis qui s'appelle Corentin Moutet qui fait une solide game. Le joueur, il a 27 ans. Il commence à faire sa place dans le milieu du tennis. Et là, comme après tous les matchs de tennis, arrive une entrevue avec une journaliste qui parle anglais. Et lui, ben, on a compris qu'il était comme plus ou moins habitué avec les entrevues en anglais.
4: 142 mile an hour, second serve. How tough is it to return that?
5: That's so frustrating. You know, when I had the match point, I was on the second serve, okay, you hit me in the middle. Whatever you do, you just put the ball in the court and then he hits me 142. I was like, fuck, I would have to serve and I would have to.
4: No F-bombs, please.
5: Fuck.
4: No. Right, Corentin, I'm going to ask you one more question. Apologies, everyone, for the language there. I'm going to ask you one more question, so please keep it clean, okay? You on the grass last week, unfortunately, didn't go your way. What's it like to get your first victory?
5: Fuck.
4: Okay. Corentin, we need to improve that for the next round. Apologies, Lose everyone. On. Corentin Moutet.
2: Wow! C'est parfait! Merci, Max. On va voir ça toute la semaine prochaine aussi.
1: Absolument, si vous le voulez bien.
2: C'est malade! Truck Stop Québec, Benoît Terrien va être avec nous autres au retour de la pause.
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0: Benoît, roule, roule mon camion, roule, roule à la maison. Benoît Terrien, comment ça va, mon vieux?
1: Ça va bien, toi?
0: Ça va top shape, je dirais.
1: Good!
0: Top shape.
1: C'est ce qu'il faut.
0: Ben oui, c'est ce qu'il faut.
1: Tu parles d'une antenne de CB. Est-ce que tu as déjà eu un CB? Est-ce que tu as déjà eu, à jaser dans un CB quelque chose?
0: Pourquoi est-ce que... l'alarme de feu est repognée. Pas grave, nous autres, on sort pas. On est des vrais hommes.
1: On est en feu.
0: Ouais. J'ai déjà vu un CB... J'ai déjà été très, très curieux d'avoir un CB. Je me suis même, quand j'étais plus jeune, je voyais du monde qui avait ça dans le sous-sol chez eux. Là. Puis, tu sais, aujourd'hui, quand Nicole va se coucher, Mario va voir ses emails. Là. Je vais aller voir mes emails, m'en être rejoint après. Mais avant, il descendait au sous-sol puis il faisait du CB.
1: Oui.
0: Il y avait une vraie communauté. Là.
1: Ou les fameuses chasses mobiles qu'on peut se rappeler il y a quelques années où les gens couraient après tout le monde parce que tu mettais ça dans ton véhicule. Et là, tu cherchais quelqu'un qui était caché avec un autre CB qui te parlait, je sais pas, 5 minutes ou 10 minutes, tout ça, ce qui te permettait de partir d'un point A puis essayer de le trouver caché quelque part.
0: Mm-hmm.
1: C'était les bonnes années, ça aussi. Mais dans le transport, le CB a fait pépic un peu. Là.
0: C'est sûr qu'il n'y en a plus, là.
1: Ben, il en reste, mais c'est parce que ça griche à journée longue. Fait qu'écouter gricher ou t'as ton cellulaire, t'appelles ton chum qui est en Californie, il n'y a pas de grichage.
0: Quand j'ai commencé à conduire, je me disais toujours « don't fuck avec les traqueurs » parce que c'est sûr qu'il va dire à l'autre en avant « le petit char rouge, il me fait tuer sur un moyen temps ». Je sentais cette communauté-là là, se
1: on
0: tenir
1: est pas de
0: bien, bien serré. Ben oui.
1: Ben non, on n'est pas de même.
0: C'est sûr que ça n'est pas dit de mal sur tes CB-là. Hein?
1: Jamais, jamais, ouais. Jamais.
0: Il devait avoir le monde en plus que vous... Il devait avoir du monde que vous reconnaissiez. Là. Tu sais, des numéros où tu disais « tabarnouche, lui, je vais ouvrir le son du CB parce que je le sais qu'il va être en feu et qu'il va me donner un bon show ».
1: Ben, le CB a servi... Ben... Mettons qu'on suit, toi et moi, on part de New York, on s'en revient matin, ben on se parle dans le CB. Des fois, c'est plus facile que d'un cellulaire. Puis c'était souvent, hey, regarde ce qui se passe dans le char à côté, ou regarde la belle pitoune qui est assise là, regarde qu'est-ce qu'ils font dans l'auto. C'est des choses qui arrivent.
0: Ben, c'est ça, le plaisir, hein,
1: le plaisir
0: de travailler.
1: Oui.
0: Puis tu sais, t'es tout le temps tout seul dans ton truck, d'avoir quelqu'un à proximité d'un 10-4 qui est là, c'est le fun. Ça sera pas le fun, le premier sujet, parce que c'est un des faits divers qui a malheureusement marqué le Québec cette semaine. C'est un auditeur qui m'a envoyé ça. Je l'ai vu mercredi soir, juste avant de me coucher. Tu sais, souvent, je vais faire le tour pour voir si Doom m'a pas écrit, s'il y a quelque chose qu'il faut que je prépare rapidement pour le lendemain. Puis, je suis tombé sur ce message-là. C'était un lien qui m'amenait vers une pause qui était faite par une dame qui s'appelle Véronique, où elle écrit « Ce matin, Maude m'écrivait, je reviens dans l'après-midi, je ne sais pas à quelle heure je reviens. Elle avait son dernier examen d'histoire et allait manger une crème glacée avec ses camarades de classe et sa professeure, Laetitia. Maude a été frappée par un poids lourd, elle est probablement morte sur le coup. Les deux jambes m'ont coupé. Les deux jambes m'ont coupé. Ce message-là est simple, il va dans le sujet, c'est vif, ça marque. » Puis ça marque tout le monde, là. Oui, ça marque la famille, mais ce qu'on comprend, c'est que c'est un accident.
1: Bien, ça reste un accident, oui. On connaît pas tout à fait les causes actuellement. Il y a des angles morts sur un camion. Il n'y a pas un camionneur qui se lève un matin en disant combien de vies je vais aller faucher aujourd'hui. Lui, il va avoir probablement un syndrome post-traumatique pour en quelques jours.
0: Il l'a pas vu.
1: Puis ce qui arrive dans un dossier comme ça, parce que je connais l'intersection à Saint-Hyacinthe. Il y a pas de trottoir, il y a pas grand chose pour aider une cycliste ou un cycliste à prendre ses distances avec un camion. Puis un camion, quand on est assis dans le siège du conducteur, souvent ben la zone à droite, à partir du siège du passager, aller jusqu'à une couple de pieds en arrière, on voit rien. On a des loupes pour voir, mais ça peut arriver des fois que pour X raison, j'ai regardé dans mes loupes, j'ai pas vu personne. Mon réflexe me dit pas de regarder encore une autre fois. Des fois, on l'oublie. Puis, pauvre personne là, qui était là. Fait que le camion tourne à droite après ça, puis il arrive l'impensable.
0: Puis, ce qui est plate quand ça arrive comme ça au mois de juin, c'est que tu te dis, c'est plate, là, mais il va possiblement en avoir d'autres d'ici le mois de septembre. T'sais.
1: Oui, puis, tu sais, on passe souvent aussi sous silence. Puis, je dis pas que c'est la jeune fille était en bicyclette, là. Mais l'hiver, là, quand il y a du déneigement, que ce soit ici à Québec, à Montréal, les camions sont à peu près avec des remorques de 28 pieds et plus, 30 pieds, 40 pieds, puis tout ça. Quand on arrive pour tourner à une intersection sur notre droite, ben des fois, la remorque est obligée d'empiéter sur le trottoir. et les gens ont la face dans leur cellulaire, donc ne voient pas tout à fait le véhicule. Ouais. Là, ça

0: hausse à 2 pouces. Il y a probablement une bonne conscientisation qui doit être faite. Puis les gens oublient aussi de regarder. Si je vois pas le camionneur dans ses rétroviseurs, oubliez ça. Je vais probablement peut-être avoir un impact ou en tout cas éviter un impact. Regardez toujours. Si vous voyez pas le camionneur dans ses rétroviseurs, oubliez ça. Il vous voit pas. Il peut peut-être vous voir dans une loupe, mais c'est parce que vous êtes comme très restreint, vous êtes plus petit. C'est une loupe, on appelle ça une loupe. Ça grossit pas la personne qui est dans notre angle mort. Mais puis quand vous traversez une intersection, regardez toujours dans le pare-brise, faites un contact visuel avec le camionneur. Il vous a vu, c'est sûr qu'il avancera pas. S'il vous voit pas parce que vous passez à 2 pouces de son devant de camion, ben vous êtes plus petit que tout ce kit-là. Ben, arriver l'impensable.
1: Puis, veut pas, des camions qui font du vrac, là, on va l'appeler de cette façon-là, ben il y en a tout le temps, tu sais, que ce soit pour la neige l'hiver ou pour la terre l'été.
0: Oui.
1: C'est des gros camions, c'est des gars qui travaillent. Effectivement, faut être prudent, faut le... Puis, tu sais, c'est plate à dire, parce que moi, une des choses que j'aime pas de ces camions-là, c'est la toile trouée. Je pense que j'en ai déjà parlé, là.
0: Oui.
1: Les gars, ils réparent pas le toile, tu reçois des cailloux, fait que t'es comme, tu sens comme l'urgence de le dépasser, puis veux pas, le camionneur, il sent que t'es tanné d'être en arrière de lui, là. Ouais. Il y a souvent de ce genre de situation-là, malgré tout le respect que t'as, tu dis, bon, écoute, tu me tires des roches, je veux penser. Puis en même temps, lui, il dit, voyons, c'est ce qu'il y a lui en arrière de moi, va vouloir s'exciter de même.
0: Puis les routes sont tellement bien faites au Québec qu'aussitôt que tu pognes une crevasse dans la chaussée, ben, il se vide un peu de gravelle du camion.
1: Ben, en plus.
0: Ça sonne-blasse un petit peu ton devant de ton véhicule. C'est sûr que tu ne vas pas rester en arrière de ce véhicule-là. Mais, tu sais, faites toujours attention. Puis je le sais, je défendrai pas le camionneur ni la victime là-dedans parce que
1: c'est un accident.
0: Les deux avaient le loisir de circuler là. Pas un plus qu'un autre. Mais quand on est camionneur, tu sais, faut regarder souvent dans nos angles morts. Puis c'est pas des fois un réflexe qu'on développe à toutes les minutes de regarder là. Si je passe mon temps à regarder dans ma loupe, ben j'ai pas les yeux ailleurs. Fait que, tu sais, faut choisir nos batailles. Puis y a pas un camionneur, comme je disais, qui veut se lever un matin en disant « Aujourd'hui, là, ça va être une jeune fille. Demain, ça va être une dame. Puis l'autre, ça sera un véhicule. »
1: Ouais,
0: tout ça,
1: là, non, t'sais. C'est ça, ça arrive pas. C'est toujours Puis nos sympathies à la famille.
0: Ouais,
1: nos pensées également pour chauffeur de camion. Il y a personne qui est heureux un matin. Personne.
0: Non, effectivement.
1: Benoît, on va changer de sujet. Je veux que tu me parles de Luc Leblanc.
0: Oui, Luc Leblanc. C'est un camionneur qui a eu un accident. Dernièrement. Ce qui est arrivé, c'est une collision mortelle qui était survenue en 2020 dans l'État de New York. Quand on est camionneur et qu'on a un accident, préparez-vous, il y a souvent du temps de détention à faire. Ça peut être 24 heures, ça peut être 3 heures, ça peut être une semaine, 2 semaines. Je connais des gens qui ont eu du temps de détention de plusieurs mois et à la sortie, se sont fait dire « t'es non coupable, mais on t'a détenu ». C'est un système qui est plus radical que ce qu'on peut connaître ici en termes d'accident. Il y a des poursuites qui se font très rapidement. Et ce camionneur-là, ben, s'est fait attraper par ICE.
1: Oui, c'est ça que je trouvais capoté. Hein.
0: Ben, c'est parce que là, on est un Canadien.
1: Ouais.
0: On est en sol américain. On n'est pas chez nous.
1: Non, mais en même temps, t'es... pas immigré non plus.
0: T'es pas immigrant.
1: Ton intention, c'est revenir coucher à la maison en fin de semaine, non? Madame t'attend.
0: Tout le monde, la famille t'attend, puis tu veux revenir chez vous. Donc, quand il y a des incidents ou des accidents, tu sais, soyez le plus transparent possible. Puis là, je le dis, du côté américain, on nous watch pour être capable. Dans le fond, il faut s'exprimer en anglais.
1: J'ai
0: un accident, là, comme camionneur.
1: Mais c'est à base, Benoît, c'est quand tu.
0: Normalement, oui. Mais le problème, c'est que des yes-no toasters, un tarot open boat, il y en a beaucoup qui s'expriment juste avec ces termes-là. Ou des same thing quand ils vont commander au restaurant.
1: C'est ça.
0: Il faut être capable de pouvoir expliquer à un corps policier, à quelqu'un dans les forces de l'ordre, de dire « j'ai eu tel accident, c'est arrivé comme ça, comme ci, comme ça ». Faut être plus que 2-3 mots en anglais. Puis,
1: Il y a beaucoup de camionneurs, tu me dis, qui mangent le œuf miroir parce qu'ils sont pas capables de dire over and easy.
0: Over easy, ouais. Over medium ou quelque chose comme ça, well done. Mais effectivement, puis ça, c'est un problème qu'on vit dans notre industrie depuis nombreuses années qui n'était pas appliqué avant l'ère Trump. Et quand M. Trump est arrivé au pouvoir, lui, il s'est dit, bon, ben J'ai beaucoup de gens de l'Ontario. Il est aux mêmes prises que nous autres, où il y a des gens qui arrivent de l'Inde et qui ne parlent pas vraiment anglais, ou qui parlent anglais quand ça fait leur affaire. Puis quand ça fait pas leur affaire, ben, no speak English. Et là, ben, ce monsieur-là, ben, a été attrapé par ICE.
1: Le 5 juin qui a été condamné. Ouais. Ça fait combien de temps qu'il est aux États-Unis? Hein?
0: Là, lui, ça a été le 5 juin. Il a été condamné là. On dit que depuis 2020, il était, bon, pas recherché, là, mais comme watché. Ça peut arriver que tu as des accidents ou tu as des incidents aux États. À l'avenir, quand tu passes à la douane, ça se peut qu'un douanier dise « va-t'en côté », puis là, ben, il y a une équipe qui vient te chercher. Parce qu'on t'a recherché. Aux États-Unis, vous avez probablement déjà pogné un ticket quelque part de vitesse.
1: J'ai jamais pogné de ticket. Bon. Puis pas faute d'avoir essayé.
0: T'as roulé en masse. Tu vas pogner une contravention aux États-Unis. Souvent, on te dit pas combien qu'elle coûte. On te dit pas la nature des charges. On te dit que tu vas avoir une infraction. Et la cour du comté où tu t'es fait attraper va t'envoyer, un moment donné, une contravention par la poste et tu dois, mettons, 120 $ excès de vitesse d'une zone de construction ou quelque chose. Fait qu'aux États-Unis, des fois, c'est un juge qui va décider de la peine ou de la contravention que tu vas avoir. Après ça, tu peux la négocier, là. Puis j'invite les gens à la négocier parce qu'aux États-Unis, on dirait que c'est moins l'argent qu'ils veulent et bien plus de te donner une tape sur les doigts pour avoir fait... disons, de la vitesse.
1: Oui, ils sont parlables. Je suis quand même assez surpris de ça. Oui. Peu importe le type d'infraction que vous avez faite, tu reviens ici, tes appels, tu es capable de régler ça pour pas mal moins cher que
0: moins cher,
1: que
0: puis je devrais peut-être pas dire ça, mais des fois, négocier la vitesse pour un autre type de ça peut être un stop, ça peut être quelque chose. Puis le fait aussi est que dans certains États, dont l'État de New York, il y a des espèces de sites web où tu vas chercher ton dossier de conduite. Et ce dossier-là, si jamais il est parfait, t'envoies ça avec ta demande au procureur ou au juge et tu dis « Est-ce que vous pouvez me baisser ma sentence parce que je suis un bon petit gars, une bonne petite fille? » Et voici, dans les deux dernières années, mon dossier est clean, il est vierge. Et là, ils vont te baisser automatiquement ton infraction.
1: Puis dans le cas d'un gars comme Luc Leblanc, lui, Luc Leblanc, ben, je sais pas s'il était Yes No Toaster quand il est arrivé là, mais là, il doit l'apprendre pas mal, l'anglais.
0: T'as pas le choix, t'as pas le choix.
1: Ça fait 6 ans qu'il est
0: puis,
1: là.
0: Puis, tu sais, je le dis toujours, il y a des camionneurs, puis les compagnies de transport actuellement, quand ils vous embauchent, ils vous font un meilleur test d'anglais qu'il n'y a jamais eu auparavant et veulent savoir si t'es capable de t'exprimer parce que de geler un camion aux États-Unis avec une cargaison, puis là, t'appelles ton client, tu dis, mon chauffeur parlait pas très bien en anglais. Ben, ça regarde mal pour l'entreprise. Fait qu'aujourd'hui, on fait plus de ça. Mais dans le cas de M. Leblanc, là, tu sais, lui, la famille a hâte qu'il revienne parce que je lisais dernièrement qu'il y a problème cardiaque, il y a eu une opération aux États-Unis. Tu sais, il l'a pas eu facile. On veut qu'il s'en revienne. C'est sûr que, comme le cas de Saint-Hyacinthe, je suis pas sûr qu'il s'est levé un matin en disant je vais aller percuter l'arrière d'un autobus ou l'arrière d'un véhicule. Puis qu'il va avoir des gens qui vont décéder. Lui, on l'avait accusé d'avoir le nez dans une tablette ou d'avoir le nez ailleurs que sur le devant de son véhicule. Mais il a été blanchi de ces accusations-là. Donc, pour ça, je pense que éventuellement on va le rapatrier. On va le ramener ici. Mais c'est quelqu'un qui est gelé. Il pourra plus jamais aller aux États.
1: Là, non, c'est fini.
0: C'est fini.
1: Je pense pas qu'il va vouloir y retourner non plus.
0: Ben, c'est parce que une fois que tu as eu... disons, ces altercations avec les Américains. Des fois, tu te dis, je suis peut-être mieux de rester ici.
1: Ouais, c'est ça, je vais faire mailleul.com, je vais aller en Gaspésie.
0: Tu sais, est-ce qu'on devrait dénoncer ça? Les Américains décident de leur loi.
1: C'est leur loi, non?
0: C'est chez eux. On pourrait critiquer jusqu'à demain matin, dire, bon, ben pauvre camionneur, tout ça. Mais d'un autre côté, tu le sais, quand tu vas de l'autre côté, qu'il y a des lois, des règlements, c'est pareil pour les heures de conduite, c'est pareil pour notre réglementation dans le transport. Règle générale, là, la majorité des contrôleurs routiers américains, qu'on appelle DOT, sont des gens très parlables. C'est des gens qui ont moins le crayon pesant sur une infraction. C'est souvent de l'éducation qu'on va te faire. Puis quand ils vous interceptent, ben on n'intercepte pas pour des heures et des heures et des heures. Les contrôleurs routiers, j'en ai eu quelques-uns dans ma carrière sur la route du côté américain. puis on pique une jasette après, on a du plaisir, puis on repart, puis bonjour.
1: J'ai l'impression...
0: C'est un travail d'éducation.
1: J'ai l'impression, au fil des années aussi, que les espèces de personnes qui représentent l'État américain, ouais, que ce soit les douaniers, les policiers, les contrôleurs routiers dans ton cas, sont aussi de moins en moins sévères et de plus en plus parlables.
0: Ouais.
1: Tu sais, c'est fou à quel point, la première fois que je passais aux douanes, que ce soit terrestre ou à l'aéroport, versus aujourd'hui, à quel point les relations sont différentes avec les douaniers. Ils ont changé aussi, les douaniers avant, c'était le gars de 6 pieds 1 avec la grosse moustache. Là. Oui. Aujourd'hui, t'as beaucoup de petites madames.
0: 5 pieds 2, 5 pieds 4. Puis ça fait... Ben, c'est sûr que dans tout corps, disons, professionnel de même, que ce soit DOT ou douanier, tout ça, il y a toujours 2-3 personnes qui, bon, à cause de leur attitude, font en sorte qu'à un moment donné, tes étiquettes toutes la même affaire. Mais, bon, on peut aller au Québec. Je sais qu'il y a certains endroits, notamment en Abitibi, où tout le monde se plaint quand il y a des gens qui vont dans une certaine balance. Là, je pense que c'est à Rouyn ou en tout cas dans ces coins-là, où on est très, très, très sévère. Il n'y a pas de lousse, il n'y a pas rien. Mais, règle générale, vous arrêtez ici, ben ils font leur job. Si t'as rien à te reprocher, tu resteras pas ben ben longtemps stationné d'une balance. Là. On va te laisser passer puis bonsoir. Mais il y a certaines personnes des fois qui sont très très très pointilleuses sur la réglementation, qui en laissent pas passer une. Puis des fois, ça peut être blessant. Là.
1: Parlons-en de réglementation, puis on n'aura pas le temps de faire tous les sujets, Benoît, mais celle-là, je le trouve intéressant, tu m'as envoyé ça, parce qu'on parlait des dashcams, pas des dashcams, mais des body kits pour les policiers ce matin, où on dit, me semble que c'est assez simple, là, au prix que c'est rendu aujourd'hui, la technologie te le permet, on devrait aller là, 90% des Québécois sont en faveur, enfin, il y a seulement 4% des Québécois qui sont contre. Fouille-moi pourquoi, qui sont contre les body kits pour les policiers, les dashcams pour les camionneurs. Là, il y a la Colombie-Britannique qui dit, ça vaut quoi? Si tu chauffes un truck, ça te prend une dashcam. Bonne ou mauvaise nouvelle?
0: Ben, moi, je pense que c'est une excellente nouvelle. Pourquoi? Parce que 95% du temps, elle va te blanchir de toute accusation. Elle va aussi te permettre, parce qu'il y a des gens qui vont appeler des compagnies de transport. Puis, hey, Dan Gravel, il m'a dépassé le truck 22-22, puis il a quasiment arraché le devant de mon pick-up. Bon, ben là, toi, tu as une dashcam qui est reliée, on va dire, le cloud, mettons, et qui permet la conformité à l'entreprise de dire, sors-moi, on a reçu une plainte 8h30 ce matin, il y avait un véhicule, puis là, tu t'aperçois que c'était le véhicule qui était dans le tas. Mais règle générale, puis dans tous les cas d'assurance, mot t'as dit, ça t'aide dans ta barnouche. Puis ce que ça fait pour nous, parce que la majorité des Québécois sont clean sur la route, ben on a les cas de Brampton. Et les cas de Brampton, si eux autres ont une dashcam, ben ça permet des incriminer si jamais ils font des fausses manœuvres ou des mauvaises manœuvres. Puis nous autres, ben ça nous permet aussi de nous aider en disant, ben Torieux, t'as-tu vu...
1: Je me trompe-tu ou j'ai l'impression qu'il y a de plus en plus de compagnies qui tournent aussi une caméra vers le chauffeur?
0: Oui, mais là, ça passe pas dans notre industrie actuellement. Parce que le soir, mettons, t'es avec ta conjointe, t'es en camion, t'as le droit de faire ce que tu veux en arrière.
1: Ben oui, non, je sais.
0: Et d'avoir une caméra qui te filme, t'as beau fermer le rideau, mais tu sais qu'est-ce qui se passe là. Le bruit est là, le son est là, tout ça. Ce que les fournisseurs, dont Isaac, ont décidé de faire, puis d'autres fournisseurs aussi, c'est qu'ils vont mettre la dashcam qui pointe vers le devant du camion et en dessous des miroirs ou par-dessus les miroirs, chaque angle mort, ce qui fait que ça ne filme pas à l'intérieur. Tu sais si le camionneur a une conduite erratique en s'en allant de gauche et à droite. Bon, ben rendu là... Ben, t'as tout vu, t'as vu les angles morts, t'as vu le devant du camion. Est-ce que t'as besoin de voir l'intérieur, à moins d'avoir... Je sais qu'il y a eu des causes là, qui ont été entendues, mais à moins d'avoir un doute très raisonnable, je vois pas l'utilité de filmer un chauffeur.
1: Puis je pense pas qu'il y ait beaucoup de camionneurs aussi qui passent le temps à regarder des vidéos sur TikTok ou à lire un livre de Mark Twain pendant qu'ils chauffent.
0: Comment je dirais bien ça? Il y en a quand même encore trop. Il y en a quand même beaucoup...
1: J'aurais pas dû poser la question.
0: Puis le soir, je m'en reviens hier, j'étais à Montréal, je m'en reviens ça à 20, puis on voit la lueur d'un cellulaire. Tu rouvres le cellulaire dans une cabine de truck.
1: Non,
0: puis tu vois tout l'habitacle éclairé. Fait que c'est sûr, puis de voir aussi certaines communautés clavardées, parce que tu peux être 4, 5, 6 en même temps, puis tu vois là, carrément dans l'écran, là, le téléphone il est sur son socle, puis qu'ils sont en conférence vidéo. ça n'a pas sa place dans notre industrie. Là,
1: moi, je te dirais que ça fait un bon 2-3 ans que je prends pour acquis que toutes les vannes ont une dashcam.
0: Il y en a beaucoup. Il en reste encore beaucoup à acquérir. Celui qui est indépendant, qui est tout seul, ben, des fois, il se dit « Oh, j'en ai pas besoin ». Moi, je le dis, je jetterai la carte SD s'il y a quelque chose, mais tu sais, techniquement, au moins, vous avez des preuves en roulant que c'est pas de votre faute ou c'est de votre faute. Puis là, ben, les assurances, ils couvrent ça. Là.
1: C'est tout.
0: Puis tu peux au minimum être capable de pouvoir détecter si quelqu'un t'a rentré dedans ou... La nuit, là, tu sais, quelqu'un recule dans ton truck, là. T'aimerais ça savoir c'est qui, puis t'aimerais ça avoir le logo.
1: Ouais.
0: Même si dans un stationnement, chacun paye ses bris, mais au moins, tu sais, des fois, tu peux le réclamer à la compagnie adverse.
1: C'est infini les sujets que je peux avoir avec toi, Benoît. Peux-tu en faire ça cet été?
0: Tant que tu veux.
1: Parfait. J'ai vraiment aimé ça. Je voulais te parler du Québec King. Je me suis pas rendu. Tu vois, c'était...
0: La prochaine fois.
1: Prochaine fois.
0: Oui.
1: Je te remercie infiniment d'être passé nous voir, Benoît.
0: Merci.
1: Salutations à tous les camionneurs, à tous les truckers. Vous êtes nombreux à nous écouter à l'heure actuelle. Il y en a peut-être qui vont écouter cette chronique-là à 22h ce soir. Soyez prudents, ouvrez vos lumières. Puis Benoît, on s'en parle un peu plus tard cet été.
0: Merci.
1: Merci à toi. On parle avec Max Trouman de retour.
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1: Max Trouman, comment vas-tu?
26: Je vais très bien.
1: Seul en même veille?
26: Je bois pas, fait qu'il y a pas de lendemain de veille, mais je manque de sommeil. Je te dis, il y a du soccer tout le temps, puis
1: les heures, c'est TV, capoté. Là.
26: C'est capoté. Puis tu sais, les matchs dans l'Ouest qui sont disputés, soit dans l'Ouest des États-Unis ou du Canada ou même du Mexique, sont à souvent 11h, minuit. Écoute, il y a du soccer tout le temps, ça dure une trentaine de jours, on en profite, on en regarde.
1: Cette semaine, je regardais avec Doom Morin, je regardais les ouais. Tu sais, on a regardé M6 puis l'équipe, ce genre de station là, ouais. BBC également, Eurosport où on jase un peu du foot, puis eux autres ils capotent un peu sur les horaires là parce que c'est de midi à minuit. Hey, cette semaine, il y a une game à minuit le soir là.
26: Oh, et puis je me souviens pas c'est quel pays au Moyen-Orient qui se sont tous levés pour venir voir le match à 5h30. Ils ont rempli un genre de d'amphithéâtre ou de stade à des heures de fou. Tu sais, on est habitué que c'est nous qui avons des heures de fou pendant la Coupe du Monde. Là, vu qu'elle est en Amérique du Nord, mais là, c'est un peu ailleurs dans le monde qui ont des heures un peu bizarres. Mais as-tu regardé le match du Canada? On s'est écrit un peu, je pense que tu l'as regardé, ouais.
1: Oui.
26: C'est quelque chose parce que, tu sais, je prends du monde comme Anthony Marcotte qui anime à BPM Sport, qui n'aime pas le soccer. On en parle, il me niaise, je le niaise, je vais coacher l'hiver, on s'appelle, puis, tu sais, c'est un sport qu'il n'aime pas pour plein de raisons. Mais Colin, hier, il se ramasse à tweeter sur le match, il adore, je l'appelle, il m'analyse le match, j'embarque ce soccer-là, je l'aime. Tu sais, que vous aimiez ou pas le soccer, un match comme hier, tu peux pas détester ça. C'est un spectacle, c'est un divertissement, c'est un sport, puis c'était parfait.
1: Ben oui, puis tu sais, je vais faire le parallèle aussi. J'ai regardé un autre match que je trouvais hyper enlevant, la Croatie contre l'Angleterre. Tu sais, c'est...
26: Wow!
1: J'ai l'impression que dans cette ronde-là, là, les rondes de groupe où on essaie de se qualifier pour le groupe des 32, il y a beaucoup plus de buts, beaucoup plus de jeux offensifs, beaucoup plus de jeux qui, pour les Nord-Américains, nous permet d'apprécier ce sport-là parce que nous autres, veut pas. On aime plus les games de football qui finissent 48-36 que 9-3. Là.
26: C'est des 0-0 soccer. Faut vraiment t'aimes le soccer pour aimer ça. T'sais, moi, je peux aimer ça, là, c'est correct. Là. Mais je comprends que le kidam, un 0-0 soccer, ça devient une joke. Là. Non, il y a plein de matchs. Fait que, vu qu'il y a beaucoup de matchs, on a plus de chances d'avoir des bons matchs. Mais hier, là, je vais te donner une stat. Là. Le Canada est rentré 97 fois dans la boîte de réparation adverse avec le ballon, des touches de ballon dans la boîte. Là. 97 fois, ça arrive jamais. Le Canada a pris 31 tirs, les Qataris en ont pris 2. Le Canada a cadré 10 tirs, les Qataris en ont cadré 0. C'est un match à sens unique complètement. Et pour une fois, au soccer, c'est un match à sens unique en notre faveur. C'est la première victoire du Canada en Coupe du Monde. Puis ce qui est écœurant, c'est que tout ça est assombri par la blessure d'Ismaël Koné. Mais tabarouette, je sais pas qui avait écrit le script, mais le gars qui rentre pour remplacer Ismaël Koné, Nathan Saliba, marque tout de suite après, puis s'en va chercher le chandail de Koné pour célébrer en le montrant à la foule. Je veux dire, c'est des histoires. C'est pas juste un ballon qui roule à terre, puis une passe, puis un contrôle. C'est une histoire. C'est digne de télésérie. Même si c'est un buzz soccer, ça pourrait jouer à TV, puis vous diriez, c'est bien bon, ce scénario-là. Là.
1: On a tout tombé sur le cul quand Lionel Messi a marqué 3 buts dans le premier match. Ben, tiens, on a un Canadien qui en marque 3 lui aussi. Sérieusement, je pense que hier, j'espère qu'il y a des yeux qui se sont ouverts. C'est sûr qu'il y a eu 2 drapeaux rouges. Là, à la fin, tu sentais que le Qatar trouvait le temps long. Là.
26: Mais tu sais, je regardais le Qatar hier, Dan. Puis, tu sais, après 20 minutes, 30 minutes, il commençait à être frustré. Après 40 minutes, il était encore plus. Puis après 50, il était très, très très, très, très frustré. Puis c'est comme ça qu'Ismaël Koné s'est blessé. Fait que, tu sais, les Qataris, il y avait pas de solution. Ils étaient complètement dépassés par le Canada, qui avait des allures de champion européen. Je veux dire, le Canada jouait tellement bien. Puis les émotions des Qataris, c'est ça qui a fait que le coup était pas tant salaud que ça d'Assim Madibo sur Ismaël Koné. Mais c'est la frustration, c'est l'émotion, c'est tout le non-contrôle. Puis on comprend pas ce qui se passe avec ce match-là. Puis c'est comme ça que ça a terminé. Mais oui, les Qataris étaient débordés du début à la fin.
1: Là, je veux te parler des probabilités. Avec la victoire de 6-0 hier, là, dans les écarts, on est en avant de la Suisse, c'est sûr, malgré leur victoire de 4-1.
26: Ouais.
1: Est-ce qu'on peut dire que le Canada, à moins d'une catastrophe, va passer au groupe des 32?
26: Ouais, ça prendrait toute une catastrophe. Pour vrai, il faudrait perdre genre 6-0, 7-0 contre la Suisse qui arrivera pas. Là, on joue mercredi prochain. Écoute, les probabilités sont très, très, très élevées. Là, ceux qui ont des cours de maths, de cégep ou de secondaire 5, là, l'écart type, là, je veux dire, on n'est pas dans l'écart type. On est vraiment dans le Canada va sortir de son groupe.
1: Faut
26: là.
1: Perdre 7-0, puis il faut que Bosnie soit capable d'avoir une grosse, grosse victoire sur les Qataris.
26: Une énorme victoire, exactement, parce que leur différentiel de but est à moins 3, fait qu'il faudrait vraiment, vraiment qu'ils trouvent le moyen de gagner par un score qui a pas de bon sens. Contre les Qataris, ça peut arriver, là, parce que les Qataris ont deux rouges, donc deux joueurs suspendus, puis c'est pas une top équipe. Mais je veux dire, les probabilités sont vraiment faibles. Puis là, c'est fou parce que on se dit, est-ce que le Canada va sortir de son groupe? J'ai le goût de te poser la question, est-ce que le Canada va gagner son groupe, finir premier et avoir un parcours plus intéressant? Parce que si le Canada bat la Suisse, ils sortent du groupe, ils finissent premier du groupe. Si le Canada égalise contre la Suisse, ils finissent premier du groupe. Fait que c'est incroyable ce qui arrive avec le soccer canadien. Mercredi prochain, on va regarder un match qui va nous dire si on va finir premier d'un groupe à la Coupe du Monde. C'est incroyable.
1: Rapidement, dans les autres matchs, on est obligé de dire que les cadors se sont levés. Là. Mbappé, Keane, Messi, tout le monde s'est levé là, cette semaine. Les gens ont envie de le jouer. On va avoir du bon football jusqu'à la fin.
26: Ouais, exact. Tout le monde s'est levé. En fait, les gros joueurs, les gros noms se sont levés, sauf Cristiano Ronaldo, qui a offert un de ses pires matchs. Écoute, je pense que c'est 41, 42 ans, 41 ans, Ronaldo, il fait plus de course. Je veux dire, avant, il jouait à l'aile, on le met en pointe pour qu'il ait une job un peu plus simple.
1: Il a tout le temps de l'air fâché quand c'est cool.
26: T'as tellement raison. Puis c'est comme ça depuis longtemps, mais quand t'es ce genre de joueur-là, puis il y en a beaucoup au soccer, là, ça fait partie de la culture soccer, tu te dois de livrer. Si tu te permets de donner de la merde à tes coéquipiers, puis de donner des consignes, puis d'avoir un non-verbal frustré, faut que tu livres. Puis là, Ronaldo a pas livré. Portugal a annulé 1-1, mais à part Ronaldo, t'as raison, les gros canons se sont levés, puis c'est le fun.
1: Une des choses que j'aime, c'est la réception également des Américains par rapport à tous ces matchs-là, toutes ces communautés-là qui rentrent. Les Américains ont l'air d'avoir du fun, sont également impressionnés à quel point les partisans sont bruyants et se manifestent. Les autorités, je pense qu'ils ne s'attendaient pas à ça. C'est le gars à Dallas qui a dit « J'ai l'impression que je dois organiser un Super Bowl à chaque 3 jours. » C'est hallucinant. Puis le peuple américain embarque au bout à fond là-dedans. C'est vraiment trippant de voir ça aller. Puis surtout, tu l'as dit, ça commence à midi puis ça finit à 3 heures du matin. L'espèce de fuseau horaire des États-Unis permet des matchs à toute heure du jour. C'est complètement malade.
26: Puis 100%.
1: J'ose pas imaginer à quel point ça doit brasser en Europe. On aura l'occasion d'en reparler. Parce qu'il faut quand même qu'on prenne du temps pour parler d'hockey un peu.
26: Ben oui, c'est la semaine. Là. C'est la semaine. C'est les 2 semaines où toutes les équipes se bâtissent, Dan. Fait que c'est là que ça se passe. Là. C'est right now.
1: Qu'est-ce que tu penses qui va arriver là durant les prochains jours? Si on regarde ça, on est 19 juin. Là, t'as le repêchage, t'as les offres qualificatives, t'as le 1er juillet. Ça va brasser d'ici 10 jours dans la NHL.
26: Bon, exact. Il y a une transaction importante cette nuit. Là, les Maple Leafs sont allés chercher Taylor Radish. Lui, il avait été très bon contre le Canadien en série, mais écoute, ils vont payer le gars 8,5 millions par année pendant 8 ans. Puis c'est quasiment le salaire de Lane Hudson. Il est bon Radish, là, mais c'est pas un gars qui va gagner le trophée Norris. En plus, les Maple Leafs ont nommé Jim Iller comme coach. Ça a fait parler. Ils ont échangé Joseph Wall, qui était un super espoir devant le but. Ça a fait parler. C'est une drôle de semaine pour les Maple Leafs. Laissons-les avec leur merde, là, mais c'est une drôle de semaine pour eux. Dans 8 jours au repêchage, le 29 juin, offre qualificative, c'est-à-dire que les joueurs qui sont autonomes avec restriction, faut leur soumettre une offre, sinon on les perd. Et 1er juillet, joueurs autonomes. D'ici là, plein de transactions, plein de rumeurs. C'est là que ça se passe.
1: Est-ce que le Canadien va repêcher au premier tour?
26: Je pense pas. On a un choix tellement loin que, tu sais, on n'est plus là. La reconstruction, elle se termine. Je suis pas mal convaincu qu'on repêchera pas. On va l'échanger pour quelque chose. En même temps, un choix de fin de premier tour, ça a pas une énorme valeur. Fait que, tu sais, le Canadien va devoir prendre ça, le mettre avec un joueur de la LNH, avec un espoir pour arriver à avoir un package intéressant pour améliorer l'équipe. Mais je pense pas qu'on va repêcher au premier tour.
1: Pourquoi Gallagher est encore dans le Canadien?
26: Les Canucks le veulent, c'est ce qui est sorti dans les dernières heures, là, pis ça a bien du sens. Les Canucks le veulent, mais ils attendent, tu sais, ils sont pas pressés, ils restent en masse de temps. Fait que eux autres sont comme, donnez-nous un cadeau, tu sais, donnez-nous un choix, donnez-nous un espoir à Gallagher, garder une grosse partie du salaire, etc. Donc les Canucks sont pas pressés et la pression est un peu sur le Canadien qui veut libérer cet espace-là pour faire d'autres moves.
1: Et qui veut le faire en respectant aussi Gally, là.
26: 100% ils l'ont dit, puis je me souviens pas où j'ai lu ça, je pense que c'est dans The Athletic ce matin en me levant. Le Canadien est prêt à racheter le contrat de Gallagher pour le faire aller dans une ville où il veut jouer, au lieu de l'échanger dans une ville où il veut pas, par respect pour Gallagher pour tout ce qu'il a fait pour l'équipe. Alors le Canadien est un peu de pression pour agir. Les Canucks regardent ça de loin en disant, nous autres on le veut Gallagher, mais tu sais, on veut un choix de deux, on veut tel espoir, on veut que vous gardiez 2,5 millions mettons sur le contrat. Donc les Canucks attendent et le Canadien va devoir donner quelque chose.
1: Merci infiniment. On va s'en parler de toute façon la semaine prochaine. Je vais parler à Snake aussi pour savoir comment ça va marcher. Mais penses-tu que les gars comme Michael Hage, tu sais, il y a deux perles, le Russe puis Hage, il y a deux perles dans la besace du Canadien de Montréal. Est-ce que les deux seront encore des membres de l'organisation du Canadien le 1er juillet?
26: Je pense pas. Ben, 1er juillet, peut-être. Écoute, je pense que les deux joueront pas à Montréal, commenceront pas leur carrière à Montréal parce qu'on est rendu à vouloir améliorer l'équipe à court terme. On est rendu là. On l'a vu, on est dans la série.
1: Demi-finaliste, t'as pas le choix, faut que tu penses à la Coupe Stanley l'année d'après.
26: Exact. Et là, t'as deux super bons espoirs que t'as pas le temps d'attendre pour eux autres. Les deux peuvent pas venir cette année. Il y en a un qui est engagé en Russie, l'autre est engagé encore à NCA aux États-Unis. Donc, ça me surprendrait qu'on garde ces deux espoirs-là pour le moyen/long terme. Je pense qu'on va sacrifier un des deux. Je suis pas sûr de qui. Mais m'a dit de quoi Zarowski est surpris de l'attention médiatique au Québec. Quelqu'un qui le prend en photo à l'aéroport, des gens qui vont le filmer puis le vont patiner quand il patine tout seul avec des pucks tranquillement à Brossard. Il est surpris, je te dirais pas nécessairement positivement. C'est un peu intense pour lui. Fait que je sais pas si c'est ce genre de caractère-là qu'on va dire, peut-être qu'il est pas fait pour Montréal, lui, on verra.
1: Parfait, je te remercie. Bon foot toute la fin de semaine. Il y a des matchs, ça commence à midi aujourd'hui, ça finit encore à minuit à soir. C'est complètement malade, il y en a tout le temps. Puis on se reparle le vendredi prochain, Max.
26: Yes, salut guys, ciao.
1: Bye bye, Max Trouman à tous les vendredis, c'est Montréal Live au Max. Max, il trippe vraiment sur le soccer, ça paraît, puis j'aime ça y en parler parce que je m'adresse à Max Lacasse.
0: Salut!
1: J'hésite, on hésite, puis tu sais, c'est la même chose avec Doom cette semaine, on hésite à parler de soccer parce qu'on sait qu'il y a du monde qui va nous écrire, c'est plate, un sport plate, mais hier, c'était vraiment trippant, puis tu sais, moi j'étais dans un bar qui était rempli au bouchon hier soir, puis quand le Canada marquait, tu pouvais pas le manquer. Ça criait, tout le monde était content. Tu le sens qu'il y a une vibe. Puis il y a l'esprit de groupe aussi, l'esprit de corps par rapport à tout ça. C'est le fun d'être une gang qui est content puis qui fête, là.
2: Ça rassemble, là, quand ton pays joue dans une compétition aussi internationale que ça. C'est sûr que tout le pays se joue ensemble. Mais c'est un amour qui commence à grandir. J'ai l'impression. Moi, je trippe pas le soccer, là. Tu me donnes le choix entre ça puis un coup de fer 7 directement dans le journal. Je prends le coup de fer 7. Oh. Ceci étant, j'ai bien aimé le brawl du Canada contre le Qatar hier. Il y a des scènes qui commencent à grandir en moi, puis tranquillement, pas vite, plus t'en écoutes, parce qu'on n'est pas familier avec le soccer.
1: Mais
2: au Canada.
1: Mercredi soir aussi, c'était magique de le voir. Donc, c'est le même que tu gagnes des fans.
2: Tranquillement, pas vite.
1: Voilà. Hey, j'allais dire merci Max, il est déjà parti. On parle. Moi, il y a un sujet qui m'intéresse depuis des années. J'en ai déjà parlé avec les auditeurs. C'est les terres du séminaire. Les terres du séminaire, c'est un espace incroyable. C'est à côté. C'est dans la région de Québec. Un gros mix avec Charlevoix. Il y a du monde qui demande l'accès des terres du séminaire. Puis on n'est pas capable de les avoir. C'est comme flou. On se demande ce qui se passe là. On va faire le tour du sujet parce qu'il y a eu une manifestation de citoyens la semaine dernière, la fin de semaine dernière, où on a dit on veut pouvoir aller sur les terres du séminaire. On fait le tour du sujet. Puis on va parler de bière également. Je pense que Phil Magnan va venir faire son tour aussi. Massoif.com, tout ça d'ici à 10h.
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10: Doom Morex sera de retour le 10 août prochain, puis possiblement que l'Open va avoir changé. Là. J'imagine qu'on va ajuster ça, qu'on va l'éditer. Le retour de Nick se fait dans 2 semaines. Maintenant, Nick va être de retour le 5 juillet. Ce matin, je suis avec Max Lacasse.
11: En présence.
10: Et tu seras là également la semaine prochaine.
11: Absolument, avec plaisir même.
10: Par contre, Louis sera pas là la semaine prochaine.
11: Non, puis ça, c'est un drame.
10: Oui, ça, c'est un drame. Par contre, c'est le grand retour de François Gariépy.
11: Ah ben ça, c'est un vrai privilège et
10: voilà,
11: un plaisir aussi.
10: Voilà Gary qui va être avec nous autres à partir de lundi prochain. Puis on va terminer après la Confédération avec Camille de retour à Radio X. Donc au fil des semaines, les gens se succéderont au micro. Nick qui revient le 5, vous allez entendre un paquet de monde avec nous dans Montréal Live. Puis on va faire le tour de ce qui se passe. Puis il y a souvent des sujets d'été. Puis le prochain sujet, on en a tellement parlé souvent. C'est l'histoire des terres du séminaire. Les terres du séminaire, c'est un joyau de la région de Québec. Tu sais, on dit, on est limité au niveau des terrains dans la région de Québec. Puis on dit toujours, ouais, mais il y a les terres du séminaire. On va en parler avec l'historien Alex Tremblay-Lamarche. D'abord, bon matin, bon vendredi.
12: Bonjour.
10: Écoute, Alex, je peux t'appeler Alex?
12: Oui, bien sûr.
10: J'ai toujours eu la perception, personnellement, et depuis très, très longtemps, que les terres du séminaire, c'était une portion de terrain qui était limitée à certains oligarques qui pouvaient se construire, des fois on se raconte des histoires, là,
12: ouais,
10: qui pouvaient se construire des chalets en bois rond, des affaires qui n'ont pas de bon sens, et puis qu'on mettait des barrières à l'entrée pour être certain que personne n'ait accès à ces fameux terrains de pêche ou de chasse. Est-ce que je me trompe ou je me trompe pas?
12: C'est pas tout à fait ça. En fait, la raison pour laquelle ça appartient au séminaire de Québec, c'est parce que ça a été acheté par Monseigneur de Laval dans les années 1660. Et Monseigneur de Laval, donc le premier évêque de Québec, qui avait aussi fondé le séminaire de Québec, a légué les terres, en fait, la seigneurie de Beaupré, qui est une immense seigneurie qui s'étend grosso modo de la chute Montmorency jusqu'à la rivière du Gouffre. Ça, c'est la rivière qui passe là à Baie-Saint-Paul.
10: Okay.
12: Et il va léguer cette seigneurie-là au séminaire de Québec. Et l'objectif, c'est de permettre au séminaire d'avoir des revenus pour financer ses œuvres d'éducation, ses œuvres, bon, aussi d'aider le diocèse, etc.
11: Est-ce que l'île d'Orléans faisait partie à la base?
12: L'île d'Orléans faisait partie à la base et Monseigneur de Laval va échanger l'île d'Orléans contre l'île Jésus. Et donc, l'île de Laval, ça a déjà appartenu au séminaire de Québec, puis de fil en aiguille, ils s'en sont départis.
10: C'est un, quand on va sur Google, sur Google Earth ou peu importe, l'image satellite, on le voit. Les terres du séminaire, c'est immense, c'est gros. Tous ceux qui ont été se promener là, parce qu'il y a du monde quand même qui ont accès, disent, c'est un joyau. Il y a des gens de la population de la région de Québec qui, la semaine passée, se sont réunis à la porte, là, à la guérite, là, où il y a un cadenas. Pour dire on voudrait avoir accès à ces terres-là, mais c'est un terrain privé, ça appartient au Séminaire de Québec. D'abord, c'est qui est clé du cadenas?
12: Il y a les gens du Séminaire de Québec, puis il y a leur équipe. Ils ont une équipe là d'à peu près une dizaine de personnes qui travaillent là en été. Puis ben l'été, ça fait travailler même plus de 400 personnes parce qu'il y a de l'exploitation forestière, il y a un petit peu d'éoliennes, etc. Et donc, ils ont une espèce de il y a une équipe
10: c'est
12: qui
10: Boralex,
12: travaille.
10: C'est Boralex, Boralex, l'entreprise qui est en train de mettre des éoliennes... sans nécessairement trop qu'on le voit sur les terres du séminaire. Ça permet en même temps, j'imagine, au séminaire de cacher, là.
12: Je pense pas que l'objectif du séminaire est de cacher ça.
10: Non, pas de le cacher, dans ouais. le sens de le cacher, mais de faire du cash avec, de faire de l'argent.
12: Ah oui, ben il y a un objectif de faire de l'argent, puis je pense que le séminaire s'en cache pas. Et ben ça sert notamment à entretenir les bâtiments qui sont dans le Vieux-Québec du Séminaire de Québec. Bon, le Nouveau Musée national d'histoire est dans un des bâtiments du Séminaire de Québec. Il y a également tout plein d'autres bâtiments. Il y a aussi des archives du Séminaire de Québec qui ont été reconnues comme un joyau du patrimoine mondial de l'UNESCO. Entretenir tout ça, ça coûte cher, et donc ben ces revenus-là servent entre autres à préserver ça, puis à préserver bon tout le caractère patrimonial du Vieux-Québec.
10: Revenons à l'histoire. Pourquoi est-ce que le bon seigneur de Laval avait ces terres-là? Comment est-ce qu'il s'est porté acquéreur de tout ça? Et comment, dans le temps, ben, c'est resté hyper protégé?
12: Ben, dans le fond, ce qu'il faut comprendre, c'est que Monseigneur de Laval vient d'une des familles les très, très riches en France. Lui, il aurait pu être courtisan à Versailles, il aurait pu effectivement avoir une très, très belle vie, mais il y a une espèce, la contre-réforme frappe très, très fort en France à l'époque, et donc il y a des gens pour qui la religion les frappe vraiment très, très fort, et lui, il décide de venir au Québec puis de fonder un diocèse en Amérique du Nord. Ouais. Puis ben, c'est aussi ce qui va amener bon, des gens à fonder Montréal, à des communautés religieuses à venir. Donc, il y a vraiment tout ça. Mais lui, il a beaucoup, beaucoup d'argent et il va acheter ces seigneuries-là. Pour notamment, il va acheter bon l'île Jésus, comme j'avais mentionné. La Petite Nation, ça, c'est la seigneurie de Papineau qui est dans le coin de Gatineau. Et il achète ces seigneuries-là pour les donner au séminaire afin de lui donner des revenus. Et la raison pour laquelle c'est toujours entre les mains du séminaire de Québec, c'est qu'au 19e siècle, on va abolir le système seigneurial. Mais peut-être une petite parenthèse d'abord sur ce qu'est le système seigneurial. Dans le fond, c'est un système qui dit on donne des morceaux de terre à des gens pour que ben, ces gens-là, c'est des seigneurs, ils amènent des gens dessus pour peupler la seigneurie. Ça, c'est les censitaires. Mm-hmm. Eux autres, ils ont des fermes. Et l'objectif, c'est que bon, ben, le censitaire va donner une partie de ses récoltes au seigneur, mais le seigneur va mettre des services comme un moulin, de la voirie, etc.
11: Une espèce de taxe.
12: Oui, c'est ça. C'est une espèce de taxe.
10: Mais toutes ces seigneuries-là sont devenues des villes. Aujourd'hui, sont devenues des municipalités. Pourquoi est-ce que c'est pas ce qui est arrivé avec l'État du séminaire?
12: Ben, ce qui s'est passé, c'est que quand on a aboli le système seigneurial en 1854, on a décidé que tous les endroits où il y avait du monde, donc des censitaires, etc., ben ça pouvait être redonné aux censitaires moyennant une espèce de somme symbolique. Et donc, toute la partie qui est sur le bord du fleuve, donc Saint-Anne-de-Beaupré, Bois-Châtel, Château-Richer, etc., ça, c'est tout retourné dans les mains des gens qui étaient là. Mais les parties qui n'étaient pas encore données à des gens, ben ça, c'est rentré dans les mains des seigneurs. Donc, toute la partie qui était derrière sur la falaise en bois debout est restée entre les mains du séminaire de Québec à l'abolition du régime seigneurial. Il y a également d'autres seigneurs qui ont gardé des terres à ce moment-là, au 19e siècle, mais de fil en aiguille, ça a été perdu ou c'était pas d'une aussi grande ampleur.
10: Pourquoi est-ce qu'aujourd'hui, en 2026, on a du monde qui, ça a été couvert par Radio-Canada la semaine passée, c'est là d'ailleurs que je t'ai vu. Il y a du monde qui vont manifester pour dire on veut un droit d'accès à ces terres-là. On aimerait ça avoir la clé du cadenas, nous autres aussi, ou qu'il n'y ait pas de cadenas. Et il y en a d'autres qui ont non seulement la clé du cadenas, mais qui ont été capables, comme on le disait en début d'entrevue, de se bâtir un chalet. Ça s'est négocié avec le séminaire directement, ça, ce genre de patente-là?
12: Ben, ce qui s'est passé, c'est que de fil en aiguille, il y a des gens qui se sont établis. C'est des ententes qui ont été faites avec le séminaire de Québec. Et donc, oui, il y a une couple de chalets sur le territoire. Il y a également des sentiers de motoneige, des sentiers de ski de fond, des sentiers de randonnée. Mais je pense qu'une des raisons pour lesquelles le séminaire de Québec en garde l'accès privé, c'est aussi qu'il y a de l'exploitation forestière, puis il y a probablement des raisons de sécurité, etc.
10: Aussi.
11: Ce portefeuille de territoire-là, on évalue ça à combien en valeur?
12: Ça, je saurais pas dire. En fait, ce que je peux dire, c'est l'ampleur. Grosso modo, c'est gros comme 3 fois l'île de Montréal. On parle à peu près une bande là, qui fait grosso modo une 20aine de kilomètres de profondeur par une 80aine de kilomètres là, de long juste de la rivière Montmorency jusqu'à la rivière du Gouffre.
11: Est-ce qu'on va pouvoir arriver à un jour où ces terres-là vont pouvoir être achetées par des particuliers, des entreprises privées pour faire plus d'argent, pour en donner plus au séminaire, ou ce jour-là va jamais arriver de ton point de vue?
12: J'ai l'impression que peut-être, mais tu sais, le séminaire de Québec, ces terres-là, pour lui, c'est vraiment quelque chose qui a une grande importance. Parce que le séminaire de Québec a été fondé par Monseigneur de Laval au 17e siècle, et la manière dont le séminaire de Québec voit ces terres-là, c'est vraiment comme un héritage qui leur a été donné par leur fondateur, puis leur fondateur leur a dit, tant son temps que vous allez avoir ces terres-là, ben tu sais, vous allez être capable d'exister, puis d'avoir des moyens pour continuer votre œuvre, votre mission. Fait que oui, il y a un aspect financier, mais il y a aussi un aspect symbolique, un attachement, tu sais, comme si votre arrière-arrière-grand-père avait transmis quelque chose à chaque génération, puis que là, votre père vous le transmet, puis dit, hey, c'est précieux, j'espère que tu vas le donner à ton fils.
10: T'sais. On l'a vu, il y a une barrière à l'entrée. Est-ce que c'est pas clôturé tout le tour, là?
12: Ça me surprendrait.
10: OK, donc l'information n'a pas... Ouais, c'est quand même assez grand, ce que je me disais.
12: C'est un projet.
10: Sont bons clôture terrier, mais à un moment donné, il faut la clôture frost sans plan, il faut la déplier.
11: On va appeler Trump.
10: On va appeler Trump, oui. À partir de ce moment-là, est-ce que c'est totalement fermé à la population où il y a quand même des accès qui sont créés? Est-ce qu'on donne des droits, par exemple... Pour des randonneurs ou encore de la motoneige ou ce genre de trip-là? Là.
12: Oui, ben il y a des accès à la population. Il y a à peu près 160 ou 180 kilomètres de skidoo, de sentiers de skidoo l'hiver. Il y a des sentiers de ski de fond, il y a des sentiers de randonnée. Fait qu'il y a une partie des terres du séminaire qui sont accessibles à la population.
10: Donc, de voir une municipalité qui pourrait s'appeler Laval en Québec sur les terres du séminaire, ça arrivera jamais, là?
12: Faut jamais dire jamais, mais effectivement, j'ai pas l'impression à moyen terme que c'est là où le séminaire de Québec veut aller.
10: La ville de Québec ne grandira pas par les terres du séminaire.
12: J'ai pas l'impression non plus, parce que si ça avait à être rattaché à quelque part, ça serait davantage dans la MRC de la Côte de Beaupré. Officiellement, ces terres-là, ben, ils sont rattachés administrativement à la Côte de Beaupré. Donc, ça serait plus dans cette
10: plus dans ce secteur. C'est une façon de l'imager, ouais. Là, mais donc ça va toujours rester, ça va toujours rester des terres sur lesquelles, parce que j'ai l'impression qu'ils peuvent un peu faire ce qu'ils veulent là-dessus. Tu vas me dire, c'est leur terre, c'est eux autres, ils font ce qu'ils veulent là-dessus. Mais quand même beaucoup de monde qui lève la main en disant, on aimerait ça le savoir, tu sais, entre autres avec le projet de Boralex, ça va, qu'est-ce qu'on est en train de faire là-dessus? Tu sais, c'est comme si à ciel ouvert, il y avait tu l'as dit, c'est 3 fois comme la grosseur de Montréal, il y avait un espace dans la région de Québec où c'est impossible de savoir ce qui se passe là. Impossible. Est-ce que tu comprends un peu la perception que les gens ont? Tu sais, il y a un mythe qui s'est créé avec le fil du temps sur les terres du séminaire en se disant, tabarnouche, si on va creuser là-bas, ils ont-tu caché quelque chose? Tu comprends? On a l'impression que c'est comme le désert de Vegas, ça.
12: Oui, effectivement, je comprends. Il y a quelque chose de mystérieux derrière ces terres-là, parce que bon, ben, quand on enlève l'accès à un endroit, quand c'est une propriété privée, ben, on se demande toujours qu'est-ce qu'il y a à l'intérieur. Donc oui, c'est clair, effectivement, que ces terres-là suscitent un petit peu de la convoitise, suscitent de l'intérêt. Légalement parlant, le séminaire de Québec est parfaitement dans son droit. C'est un terrain privé, au même titre que ben nous, nos maisons ou nos condos, effectivement, c'est des terrains privés. Puis s'il y a des gens qui viennent dedans, ben ils ont pas d'affaire à être là. Mais c'est sûr que ça pose une question, bon, d'un point de vue éthique, d'un point de vue effectivement un peu plus philosophique. Est-ce qu'un particulier devrait avoir une terre aussi
10: importante? Ben au moins une transparence. Il y a du monde sur le texto qui nous dit ce qu'ils apprennent aujourd'hui, que Boralex a des projets d'éoliennes sur les terres du séminaire. Tu sais, c'est pas totalement transparent non plus, puis j'imagine que les autres, Boralex, ils les ont avec les du cadenas. Il y en a combien de personnes qui ont les clés de ce cadenas-là?
12: Ah ça, j'en ai aucune idée de mon côté.
10: Aucune idée, c'est bon. Es-tu déjà allé, ce sera pas long, Max, es-tu déjà allé les visiter ou aller sur une pourvoirie dans le secteur où non, t'as jamais été invité?
12: Non, moi j'ai jamais eu l'occasion d'y aller.
10: Ben,
12: j'ai
10: moi
12: vu,
10: non plus.
12: Des reportages qui montrent effectivement ces terres-là. Qui sont effectivement de toute beauté puis à couper le souffle, mais c'est ça, j'ai jamais eu l'occasion d'y aller. Je les ai plus étudiés dans les livres puis effectivement dans des documentaires.
10: Max?
11: Est-ce que le visage de ces terres-là a changé au fil du temps à partir du moment où François de la Laval, les Aqueurs, au tournant des années 1600 jusqu'à l'abolition des seigneuries 1850 dans ces eaux-là, les services féodaux, on laisse ça de côté, le système fédéral est aboli jusqu'à aujourd'hui. Est-ce qu'il y a des cultures qui se faisaient à l'époque qui ne se feront plus aujourd'hui, où les terres sont restées à peu près pareilles comparativement à 400 ans jusqu'à aujourd'hui?
12: Ben, je dirais, il y a une bonne partie de ces terres-là qui sont restées sensiblement pareilles parce que, ben, la raison pour laquelle c'est resté entre les mains du séminaire, c'est que ça n'avait pas encore été exploité, ça n'avait pas encore été confié à des gens. Par contre, au début du 20e siècle, ben, le séminaire de Québec va s'entendre avec des compagnies d'exploitation forestière, notamment la Sainte-Anne Power Company, qui va faire un barrage hydroélectrique dans le secteur, puis il va avoir tranquillement de l'exploitation forestière qui va commencer.
11: À quel point il exploite?
12: Ça, je ne saurais pas dire. Mais c'est ça, il y a de l'exploitation forestière qui commence à cette époque-là, puis ben, je pense que c'est fait selon ce que j'ai pu lire dans une perspective de développement durable, donc de toujours permettre à la forêt de se régénérer, d'en exploiter une petite partie à la fois. Parce que ce qu'il faut comprendre, c'est que le séminaire de Québec, c'est pas un propriétaire comme vous puis moi. Tu sais, eux autres, ils sont là depuis 400 ans, puis ils estiment, à tort ou à raison, que dans 100, 200, 300 ans, ils vont encore être là. Une communauté religieuse, ça se pense pas effectivement dans un horizon de 70 à 90 ans. Ça se pense effectivement sur le très, très long terme. Et donc, c'est pour ça qu'ils ont pris des décisions qui les ont amenés à être toujours propriétaires, puis qu'ils prennent des décisions qui, ben, ils espèrent vont les amener à continuer à être propriétaires et qui va permettre à la forêt de continuer à livrer à la fois effectivement bon ce qu'elle peut livrer, puis c'est ça, dans le temps long, là.
10: Je m'attendais pas à ce que ça pogne tant que ça sur la messagerie. C'est fou à quel point les gens nous parlent des terres du séminaire. Je suis bien content de t'avoir parlé ce matin. Alex Tremblay-Lamarche, historien pour...
12: En fait, je suis notamment à la revue Cap au Diamant, okay. Une revue d'histoire super tripante. Puis ben, j'ai aussi une émission de télé qui s'appelle La Face Cachée, qui est diffusée à ma TV. Donc ça, c'est la chaîne avec Vidéotron, puis qui est accessible gratuitement en ligne sur Internet. Il y a notamment un épisode qui s'appelle La Face Cachée du Séminaire de Québec. Donc si les gens désirent en apprendre plus, tapez La Face Cachée
10: Moi,
12: du Séminaire de Québec.
10: Moi, j'aime ça l'histoire. Si je veux te réinviter cet été, je peux-tu?
12: Ben oui.
10: Tabarnouche, ça a été belle fun. Merci infiniment. Visiblement, tu connaissais ton sujet. Puis je pensais que tu allais pouvoir me faire une copie de la clé, mais tu l'as pas toi non plus.
12: Ah, j'aurais aimé ça, mais...
10: Je vais faire mon barbecue ailleurs en fin de semaine. Merci infiniment. Alex Tremblay-Lamarche, historien, il vous a dit que vous pouviez le suivre. Puis ça fait un réel plaisir. Passe un bon week-end.
12: À vous aussi.
10: Bye-bye. 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

0: Ouais, Phil, Doom Moret pas là, Nick pas là. Je trouve que ça fait beaucoup de bière à matin.
1: Ben, la chance t'es là, Dan.
0: Par contre, Max et Louis sont avec nous autres autour de la table.
1: Je suis content d'avoir cette équipe-là parmi nous parce que ça va expliquer deux, trois trucs qu'on vit aussi dans l'industrie, tu sais. On est avec Max Lacasse qui ne prend pas d'alcool, puis c'est correct, je respecte ça au plus haut point. Puis Louis Gauvin, que lui, je pense qu'il a même pas l'âge de
2: Ah, c'est ça, j'ai 14.

0: consommer. Mais c'est pas juste les jeunes. Norman Brathwaite non plus en boit plus.
1: Ouais, mais tu sais, comment je t'expliquerais bien ça? Il y a une... Mettons mon père, là. La génération de mon père, c'était une caisse de 24 par jour éloigne le docteur pour toujours.
2: Oui.
1: Moi, genre... Moi, je suis plus arrivé avec, dans l'industrie, si tu veux, avec l'arrivée des microbrasseries, où ce que c'était plus boire moins, boire mieux. Tu prenais une bière pour déguster bien plus que pour te dévisser la face. Puis les jeunes aujourd'hui, à quelque part, je les comprends. Nous, à notre époque, Dan, les médias sociaux n'existaient pas quand on virait une brosse.
0: Non, il n'y a personne qui le voyait.
1: On ne veut pas devenir la prochaine star du...
0: C'était juste des légendes
1: de YouTube.
0: On veut pas être celui qui disait « Mon père est riche en tabarnak ».
1: Exactement. Ouais. Fait que tu sais, je respecte ça. Je les juge, mais je respecte ça quand même.
0: Mais c'est vrai que...
1: Ça démontre un phénomène social aussi, parce que, dis-toi une chose, ça, c'est la génération de demain. Puis cette génération-là ne prend plus de boissons.
3: Non, mais après ça, du crack en torieux, par exemple.
1: Ouais, mais il y a peut-être l'avènement des SQDC qui vient.
3: Je pense que ça vient contrebalancer.
0: Ils ont toute une page de fentanyl sur les épaules.
1: Peut-être aussi. Mais, tu sais, après ça, on se demande pourquoi les gens consomment moins. Puis c'est tout à fait normal. Mm-hmm. Aujourd'hui, on ne s'adresse plus à cette génération.
0: Mais même notre génération, on consommait moins d'alcool que la génération d'avant.
1: Exact.
0: Moi,
1: oui.
0: Mon ex, son père, mon ancien beau-père, il allait, lui était à retraite, sa femme enseignait encore, mm-hmm. Elle était sur le bord de la retraite, il allait faire l'épicerie pendant que sa femme travaillait, il achetait 3 caisses de 24, une qu'il mettait dans le frigidaire de la maison, 2 dans le frigidaire du garage.
1: Ah oui.
0: Parce que sa femme y allait jamais. Fait qu'il rentrait dans la maison, s'ouvrait une bière, il allait dans le garage, il en tapait 2 autres, il revenait avec une vide, il s'en ramassait une. Sa blonde a pensé que sa femme... Il pensait qu'il prenait 24 bières dans sa fin de semaine.
1: Ah oui.
0: Mais non.
1: Alors qu'il en prenait 3, tu sais.
0: Il prenait 3, 24.
1: Chaque époque a ses degrés de consommation, si on peut le dire.
0: Ceci étant dit, moi, je le savais. Parce que je
1: moi aussi, souvent dans le garage.
0: Moi aussi, j'allais dans le garage. Et je ne l'ai jamais stoulé avant de faire de la radio. Okay? C'était important de le préciser.
3: J'avais trouvé le stache. Mais c'est intéressant ton analyse sociologique, parce qu'il y a de moins en moins de bars qu'avant aussi.
1: Définitivement.
3: Les jeunes sont de plus en plus seuls aussi, oui. Sur leur écran. C'est sûr que ça joue dans le facteur.
1: Mais comme je te dis, chaque époque, chaque... mon père, là, ça buvait une bière en traversant le parc pour aller au Saguenay.
3: Oui, la bonne époque.
1: Aujourd'hui, tu peux plus faire ça. Là.
2: On comptait les distances en nombre de bières.
1: Oui, ouais. Exact. C'est correct qu'on aille moderniser tout ça. Fait qu'il faut s'adapter à chaque époque, si on veut. Ceci étant dit, ben moi, je suis issu de l'avènement des microbrasseries, puis c'est exactement ce que je vous apporte ce matin.
0: Tu nous apportes quoi ce matin?
1: Hey, on a 4 beaux produits. Honnêtement, je suis content. Puis... on va l'expliquer, on est en mode dégustation, donc avec des godets, puis Louis a quand même décidé de se prêter au jeu.
0: Oui.
1: Je trouve ça super intéressant, même si il n'est pas un consommateur de bière, mais il y a quand même... Lego, son homme, m'a dit qu'il était très ouvert.
0: Oui, non.
2: Je pense qu'ils se sont trompés.
3: Tu te tiens là, toi aussi?
2: On avait dit qu'on n'en parlait pas.
1: Hey, OK, désolé, Louis.
0: Le premier produit.
1: OK, parfait. On y va avec une brasserie que t'adores.
0: Ceci étant dit, les gars de sauna viennent de m'écrire pour dire l'air climatisé, il faut la mettre à on, Phil.
1: Oui. OK, merci. La fois où j'ai eu de l'air tarlant.
0: Ouais, c'est bon.
1: C'est parfait.
0: On en reparlera.
1: C'est parfait. Écoute,
0: les deux autres ne comprennent pas, c'est normal. Il n'y a personne.
1: Oui.
0: Il n'y a personne qui comprend à l'heure actuelle.
1: J'adore.
0: Peut-être sauf Carbo.
1: J'adore. Oui.
2: Bon. OK. Oui. Ça
3: moins
2: mal.
3: Moi aussi.
0: Non, mais c'est parce qu'il est arrivé. Regarde, on va le compter.
1: On va le compter.
3: Rendu là, et boy.
1: Ben oui. J'ai du trouble avec l'air climatisé dans mon véhicule depuis quelques semaines. Fait que je suis allé porter le véhicule chez Carbo. Puis là, je suis en train de freak-outer bien raide parce que je me prépare une petite escapade. Puis j'ai besoin d'avoir la climatisation. Puis Carbo fait le travail. Tout est beau, tout est parfait. Je m'en vais chercher le véhicule. L'air climatisé fonctionne. Je suis content. C'est merveilleux. 2 jours plus tard, toujours plus d'air climatisé. C'est de l'air chaud qui sort. Je suis un peu fâché. Retourne le véhicule. Ça arrive, tu sais. Ils refont un travail... impeccable, viens chercher ton véhicule, merci beaucoup, parfait. Cette semaine, je prends ce véhicule-là pour être sûr que tout fonctionne, puis je commence à douter, puis il y a de l'air chaud qui sort. Puis là, je suis plus ou moins content, fait que je me pointe au garage hier matin, de bonne heure pour dire, écoute, peux-tu vérifier la clim? Parce que là, puis je sais pas si c'est moi qui paranoïe avec ça, mais c'est de l'air chaud qui sort. Et le garagiste me dit, faudrait que tu mettes le piton à on. Ça pourrait aider. La fois où j'ai eu de l'air fou.
0: Voilà. Mais tu n'auras pas de l'air fou dans les prochaines minutes parce que tu vas nous parler des quatre produits disponibles sur masoif.com.
1: On va commencer avec une brasserie que tu affectionnes particulièrement. Wills, la petite canette. Oui, exactement.
0: Wills, la petite canette, ça doit être du gros jus.
1: Oui et non. Honnêtement, c'est intéressant. Il nous sort un peu de notre zone de confort. On y va ici avec une bière sûre. Une bière sûre, mais une bière blanche infusée au thé d'hibiscus. Je sais que tu vas trouver ça intéressant. On est à 5% d'alcool. La bière s'appelle Zamalek. J'adore le produit.
0: Ouais.
1: L'hibiscus est présent, mais on n'est pas dans la grosse acidité. On n'est pas dans une bière sour. Absolument pas. Le fait qu'on a une bière...
0: C'est vrai qu'on n'est pas dans une sour.
1: Non, exactement. On sent le côté céréalier de la bière. L'infusion de thé le fait très, très bien. C'est un beau dépresseur.
0: Puis ça sort des agrumes.
1: Oui. Définitivement, on n'est pas dans l'agrumes, on n'est pas dans le camomille, on n'est pas... Tu comprends ce que je veux dire?
0: Oui,
1: mais
0: c'est
1: on reste
0: c'est
1: dans quoi hyper rafraîchissant. L'hibiscus n'est pas acide non plus à venir nous serrer la langue, mais on sent le côté fruité. C'est vraiment hyper intéressant.
0: Puis Wills, la microbrasserie, sont souvent bullseye. Là. Sont très, très souvent bullseye. Ils ont une pluralité de beaux produits. Puis ça, dans petite canette en plus... C'est de plus en plus rare, la petite canette.
1: Oui.
0: C'est vraiment bon, vraiment bon.
1: Honnêtement.
0: C'est pas la première fois que l'hibiscus est traité dans une bière.
1: Non,
0: là.
1: Les premiers à avoir l'utilisé au Québec, c'est Dieu du ciel avec la rosée d'hibiscus. Après ça, un peu tout
0: qui
1: le monde
0: qui est un de leurs classiques.
1: Oui, effectivement. Dans le cas de Dieu du ciel, on met carrément de la fleur d'hibiscus en fermentation. Tandis qu'ici, c'est un thé infusé à l'hibiscus. J'ai hâte de voir l'appréciation de Louis là-dessus.
2: Ben moi, je suis un peu surpris. D'habitude, quand j'apprécie une bière, c'est parce qu'elle goûte pas la bière.
1: Exact.
2: Puis celle-là, quand tu la regardes, tu te dis, elle goûtera pas la bière.
1: Uh-huh.
2: Mais elle goûte la bière finalement, tout en ayant un petit arrière-goût de sour que je suis capable d'apprécier là. Mais c'est sûr, je m'enclencherai pas
1: le
2: biscuit.
1: Ouais. L'hibiscus est très acide, mais je te dirais, c'est plus floral que sour tant qu'à moi.
2: Okay.
1: On va chercher un peu plus.
2: Je connais rien.
1: Le côté. Oui, exact, mais c'est correct. Il n'y a pas de problème. On est là pour faire des découvertes.
0: Puis, ben, comme on le disait, Will, c'est super bon. Ça fait partie des. Puis, une petite canette, en plus, c'est un peu moins cher pour les gens qui veulent se gâter.
1: Ah, le produit est très léger aussi. Hein?
0: Oui.
1: C'est pas opaque, c'est pas lourd.
0: C'est estival, c'est festif.
1: Hyper rafraîchissant, j'adore. Super beau produit. Will, c'est encore une fois beaucoup de.
0: Je dirais même que c'est pétable à mort.
1: Oh, définitivement.
3: L'hibiscus, ça vient-tu d'ici ou elle vient d'ailleurs?
1: Écoute, on en retrouve au Québec. Oui, c'est une fleur qui pousse, là, mais oui, on en retrouve, il n'y a pas de trou.
0: Dans les produits que tu nous as amenés ce matin, il y en a trois que je connaissais pas, dont celui qu'on vient de parler, et un qu'on connaît déjà.
1: Oui.
0: La petite session de l'esprit du clocher.
1: Exactement. 3,8% la session tropique. C'est pas la première fois que je vous l'importe, mais ce que j'aime, son degré d'alcool à 3,8, hyper facile. Encore une fois, c'est léger. Il y a un côté quand même, on reconnaît la session IPA, on est dans le côté un peu NEIPA, donc c'est quand même hyper fruité. L'amertume est pas tranchante.
0: Exactement.
1: Pas sachante.
0: C'est pour, tu sais, on parle tout souvent de porte d'entrée pour ce type de produit-là, les bières un peu plus sublonnées. Ça, c'en est une parfaite. L'esprit clocher, c'est une bière qui vient pas vous jouer dans les... Tu sais, souvent, l'amertume, ça vient...
1: C'est pas lourd sur l'estomac
0: non plus. Exactement. Tu sais, c'est vraiment une bonne bière houblonnée, mais qui goûte pas trop le houblon.
1: Ben, toi, c'est le genre de produit que t'affectionnes.
0: Ah,
1: terrible.
0: Moi, ça, c'est sûr que j'aime ça très houblonné aussi.
1: Oh, oui.
0: Mais les sessions, c'est... en fait, je le répète toujours, les sessions, c'est le goût sans payer le prix du haut taux d'alcool.
1: Tout à fait. Ouais. Je suis entièrement d'accord avec toi. Pour moi, c'est des... Ben, on va en reparler tantôt... Quand est-ce que je me claque une session, là? J'ai un petit quelque chose en toute fin de chronique pour ça.
3: Pour les néophytes, là, mettons, comme Mopilou, une session, ça veut dire quoi exactement?
1: Session, c'est ton taux d'alcool. Dans le fond, quand on parle de bière de type session, on est autour de 4%. Parce que c'est historique. On va faire un lien avec notre dernière invité, là. Non, ça se passe...
3: L'industrialisation.
1: Merci, britannique, à l'époque... l'employé avait le droit à une bière par corps de travail. Donc, tu commences le matin, tu fais ton 4 heures, tu fais une pause. Et pendant ta pause, tu as le droit à une bière. Comme tu veux que l'employé soit performant, on va baisser les taux d'alcool. Donc, on va se situer autour de 4 % pour que l'employé soit capable de continuer son corps après. Puis, à ce moment-là, le break, si tu veux, on l'appelle la session de pause. Donc, on fait des bières de type session pour les employés à ce moment-là. Ça fait partie de le salaire. C'est des bénéfices marginaux non imposables.
0: Est-ce que c'est une autre époque, hein? Des conventions collectives, il fallait qu'on inclue une bière aux employés à la pause du matin.
3: Ouais. Aujourd'hui, c'est des bonus pour la fidélité.
0: Aujourd'hui, ils font des podcasts.
3: En plus de ça.
0: Ils font des podcasts. À part ça,
1: prochain produit, on n'est pas dans la session du tout, du tout, du tout. On y va avec une brasserie qu'on affectionne énormément. Ça fait au moins 2-3 ans que je vous parle de Brouski.
0: Est-ce que c'est une cuvée anniversaire?
1: Je sais pas si ça fait partie des 11 bières anniversaires qui ont sorti la semaine dernière. Je ne croirais pas. Je pense que
0: la canette est hallucinante, là.
1: Oui.
0: Regardez la canette. C'est hallucinant.
1: La bière s'appelle Willy Wine. Excuse-moi, si t'aimes. Si tu veux savoir si t'aimes le houblon, si t'aimes la cocotte, ça goûte. Ça goûte la cocotte.
0: Ça faut que tu dises aux gens qui aiment pas ce style de bière. Laissez ça aux professionnels.
1: Confirme. On n'est pas pour néophytes, là. Oublie ça. Ça, c'est ça. Là, tu tombes dans les ligues majeures. On est dans une double IPA.
0: Ça goûte.
1: C'est hallucinant, hein?
0: Oh, que ça goûte!
2: Oui. Il y a beaucoup de saveurs.
0: C'est hallucinant. C'est hallucinant. C'est ça qu'on aime de ce type de produit-là.
1: Définitivement. T'as un côté un peu Nelson Sauvin, là, le raisin blanc. T'as aussi les fruits à noyaux jaunes là-dedans. C'est texturé, c'est opaque en bouche, c'est très effervescent. Toutes les arômes des houblons, tu vas les sentir au nez, puis tu vas aussi sentir son taux d'alcool parce qu'on est à 9,2% dans une double. C'est quand même assez élevé.
0: Ben, c'est le genre de bière que tu prends quand tu en prends d'une.
1: Ah, oh, définitivement.
0: Tu te verses ça d'une pinte, tu bois ça tranquillement.
1: C'est parfait. Oui.
0: C'est Brouski.
1: Exact.
0: C'est sûr que c'est bon. Les Brouski font... c'est l'élite. Mais en même temps, tabarnouche que c'est risqué de faire une bière aussi houblonnée que ça en se disant « J'espère que le monde va l'aimer. » C'est impossible de pas l'aimer parce que t'as pas d'arrière-goût. C'est ça qui est le plus tough,
1: exact.
0: Souvent, avec ce genre de produit-là.
1: L'amertume n'est pas tranchante, encore une fois. On n'est pas dans la résine.
0: J'ai pris une bonne gorgée.
1: C'est le côté fruité qui prend toute
0: Je l'ai plus pantoute, le goût.
1: Mais
0: c'est...
1: on sent quand même le taux d'alcool élevé aussi. Il y a un petit côté phénol qui sort... qui va s'étirer en fin de bouche, là. Mais super beau produit, texturé, écoute, c'est soyeux en gorge, c'est hallucinant, c'est trouble, c'est opaque. Tout ce qu'on veut d'une NEIPA par excellence, la Willy s'en est une. Brouski, encore une fois, qui l'a, excuse-moi l'expression, mais il l'a garoché l'autre bord de la clôture.
0: Ah oh oui, non, c'est même pas proche. Juste au bruit, tu savais que ça allait être l'autre bord de la clôture.
1: Exactement.
0: Chasseur d'épave, ça me semble être une bière pour se requinquer pour la Saint-Jean.
1: Skib Sol de... Une brasserie, c'est la première fois que je te l'apporte.
0: Oui, Wick Station.
1: Wick Station de Warwick. Super belle brasserie qui arrive avec de quoi de hyper intéressant. Une lager brune avec un peu de malt fumé.
2: Oh.
1: Oui, exactement.
0: Ça non plus, ça doit pas être
1: souvent,
0: trop fort.
1: Souvent, les lagers fumés, ça va être des Schwarzbier, des bières noires, que tu vas avoir une grosse torréfaction. Là, absolument pas.
0: On est un produit anglais.
2: Ça goûte à du café.
1: Exactement.
0: Un produit anglais, il faut être à Saint-Jean.
1: Je te dirais, on est plus... Gabin, t'as goûté,
3: colonisé.
1: Toi, tu sens une torréfaction. Parfait. Je vais te dire, Louis, regoute-y, mais avec ce que je vais te dire maintenant, la perception va te changer. Pense à du pain que tu as rôti, un toast grillé, la mie de pain qui est passée au grill.
0: Tu peux dire une toast aussi.
1: Exact.
2: Ouais.
1: Tu comprends ce que je veux dire?
2: Ouais. Le goût de brûlant un peu.
1: Exactement.
2: Là, de
1: on va chercher noir, ça. Le côté fumé ne prend pas toute la place non plus. Souvent, dans les bières fumées, malheureusement, comment je t'expliquerais bien ça? C'est comme si tu avais oublié ton poulet dans le four pendant beaucoup trop de temps.
2: Ouais, c'est ça.
1: La boucane prend toute la place, c'est désagréable.
0: J'haïs
1: ça. Quand c'est balancé comme ça, j'adore ça. Quand c'est juste subtil, ça vient de chatouiller, tu peux pas nier qu'il est pas là, mais en même temps, si j'en parle pas trop, tu le sens comme pas, mais tu comprends qu'il y a une twist dans ce produit-là, mais ça reste dans un produit limpide, facile à boire encore une fois, hyper accessible, j'adore ça.
0: Une bière, c'est pas un saumon.
1: Non, exact. J'adore, merci.
0: Tu vois, c'est dit. On peut faire des t-shirts, là.
3: Bien sûr. La croix du jour.
0: Ah, oui. C'est
3: pas le saumon.
0: Une bière, c'est pas un saumon.
1: Tantôt. Oh.
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1: Ben, c'est ça. 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Tu vas pouvoir goûter aussi à la Pepe Light, parce que Max, il est festif. Tony Barbecue, il est là avec son Smash Burger. Je pense qu'aujourd'hui, il va le faire stimer, mais peu importe. Mm-hmm. Et demain, Tony va être sur place avec sa poutine légendaire aussi. On le sait, là, ça se passe. Massoif.com, Pepe Alley. On est festif en fin de semaine, encore une fois. Passe nous voir. Dan est là pour signer des plats.
0: Oui, oui, on va être là rapidement, pas trop longtemps, mais on va être là ce matin. Phil, la semaine prochaine, t'es pas là, t'es à Cleveland. Oui. J'ai hâte de t'en parler dans deux semaines pour que tu nous racontes ce voyage-là. Merci infiniment.
1: Fait plaisir.
0: On revient, ce sera pas long dans Morais Live.
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0: Yes! On est rendu là, Max. C'est le début du week-end. C'est le début du week-end. Puis on commence ça avec Pee-wee. En fait, le week-end, c'est Pee-wee. Comment ça va, man?
24: Oui, ça va super bien. Vous autres, les boys?
0: Yes, sir! On surveille quoi en fin de semaine? Les capitales?
24: Non, les capitales sont sur la route en fin de semaine. Donc, congé au Stade Canac. Mais on a plusieurs activités à se mettre sous la dent, comme l'ouverture des terrasses de la Grande Allée. C'est ce soir et demain.
0: Ce soir et demain. Avec le show de Coué également dimanche.
24: Effectivement.
0: Il y a de l'action rien qu'en masse au centre-ville en fin de semaine.
24: Effectivement, avec David Pinault et Zach Chico ce soir. Également au Théâtre Capitole, la résidence de Michael Jackson Legacy jusqu'au 28 juin. À l'Impérial, dans le genre d'artiste que tu te dis, qu'est-ce qu'ils sont devenus? Là? Laurie, t'en souviens-tu, Laurie?
0: Laurie, la française, l'ex à Garou?
24: Ouais, ah, tu seras ta meilleure amie. Sold out et demain en supplémentaire. Puis moi, ben demain soir, je vais aller faire un tour à Val-Bélair parce que c'est Bélair en fête.
0: Oui.
24: Avec Guylaine Tanguay puis Dan Darèche. Gros party. On ouvre une section familiale à compter de 11h jusqu'à 16h30. Il y a des feux d'artifice demain. Donc demain soir, moi, je m'en vais à Val-Bélair.
0: Parfait. Moi, je vais en profiter.
24: Au parc de la Chanterelle.
0: Ben, tu vas être à côté de chez nous. Je vais aller te voir. On surveille tout ça en fin de semaine. Tu parlais de Michael Jackson Legacy.
24: Oui.
0: On va vous en parler au courant des prochaines semaines. Je vais y aller voir le show. C'est fou à quel point j'ai entendu du bien de ce show-là. En fait, moi où aussi. On rend hommage à la musique de Michael Jackson.
24: Oui.
0: J'ai bien hâte de voir ça. Je pense que The Age va vous en parler aussi. Je pense que The Age va l'asseoir même.
24: Donc, jusqu'au 28 juin en résidence au Capitole.
0: Je te remercie, puis oui, puis moi, je te demande ma toune. J'ai le goût d'y aller avec une toune qui fait summer un peu, qui fait l'été, mais en même temps, été pluvieux. Je vais y aller avec The Tragically Hip et puis je vais prendre Ahead by Century.
24: Oui. Parfait. Dimanche, 15h, Dan. Impossible de te refuser ça.
0: Merci infiniment, Légende du Rock. On écoute ça tout le week-end avec Pee-wee à partir de 9h, samedi, dimanche matin. Mais avant... Pour mettre Pee-wee en action, il y a quand même un show qui est là. Carbo vous attend toute la fin de semaine, en fait, pour vous offrir le show du matin au week-end. Les fins de semaine à Radio X, c'est malade. Les deux dieux de la fin de semaine, Carbo et Pee-wee. Yeah. Merci, Pee-wee. On t'écoute en fin de semaine.
24: Hey, let's go. Bon week-end, la gang.
0: Bye-bye.
3: Salut, man.
0: Bon week-end, tout le monde. Max de retour lundi prochain avec Gary. Pierre Couture s'installe. Amusez-vous bien. Bon week-end. Bye-bye.
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0: Ouais, 10h06, bienvenue à Radio X. Couture dans le mid. En direct de la Grande Allée, Québec City, Nick. Nick?
11: Ouais, ouais.
0: Nick, es-tu là?
11: Ouais.
0: Oui, ça va?
11: Ah, oh, ça va, toi?
0: Ah ouais, ça va. Ben non, Nick, j'ai eu des nouvelles de lui.
11: Il va?
0: Tout va bien.
11: Bon,
0: va
11: bien.
0: Un gars en vacances.
11: Un
0: gars qui se la coule douce. Mais Louis, toi, ça va? T'as fait le matin, là. Hein? Oui,
11: écoute.
0: Je peux comprendre que t'as du millage dans le corps.
11: Je suis en feu. Moi, comme j'ai dit tantôt, c'est DH qui va me poser cette question-là puis qui va avoir une réponse un peu plus chambranlante, là. Mais à cette heure-là, je suis encore capable de n'avoir dedans.
0: Attends, là, tu fais le matin.
11: Oui.
0: Là, tu fais le show ici.
11: Mm-hmm.
0: Puis tu vas faire le retour.
11: Tout seul avec DH.
0: Wow! Fait que tu vas aller dormir dans ton char.
11: Absolument. J'ai mon matelas tout. Si vous me cherchez, je vais être au 4SS pour avoir la grosse paix entre midi et 3h.
0: Ah, c'est bon. C'est, j'aime ça. C'est un bon concept. Ben, c'est l'été qui commence. Hein. C'est comme ça
11: ben
0: qu'on,
11: oui.
0: qu'on voit ça. Gary va être de retour la semaine prochaine aussi.
11: Oui, le papa de Radio X.
0: Gary Style. D'ailleurs, je dois... j'ai pas... Faut que j'achète un cadeau à Gary. Il y a un petit bébé. Puis ce que je veux y acheter, c'est un espèce de pyjama pour un petit garçon, mais genre Maiden ou... Metallica ou... Non, on m'a
11: chance.
0: Dit, il y a une place à Québec, tu peux avoir ça, fait que faut que j'aille là.
11: OK.
0: Je suis en train de magasiner ça. C'est pas évident, hein?
11: Non.
0: Il n'y a pas grand-chose là, dans le spécialisé comme ça. Tu sais, on connaît notre Gary, là. Très spécialisé.
11: Il a ses passions, puis on va essayer de l'aligner là-dedans.
0: Mais là, je voulais pas lui donner des affaires de petites voitures, là.
11: Des Hot Wheels.
0: Ouais,
11: je pense
0: non.
11: Parce qu'il y en a déjà assez, là.
0: Ouais, mais c'est un pyjama d'Hot Wheels, là.
11: Ouais. Non, c'est cool.
0: Pas là encore.
11: Belle petite attention de ta part.
0: Ouais, ben là, c'est sûr. On va magasiner ça. Il revient la semaine prochaine. Donc, d'après moi, en fin de semaine, je vais aller surveiller ça. Canada a gagné 6-0 hier.
11: Ben oui, je sais. Moi, j'écoute jamais le soccer, OK? Le soccer, ça me pue au nez. Je trouve ça emmerdant comme ça se peut pas. Mais hier, par hasard, je tombe sur la game quand c'était 3-0. Je me suis dit, crime, on va l'écouter un peu. 4-0, 5-0, 6-0, bien la pièce là, tout est chose, t'es malade.
0: Un gars méconnu qui a marqué 3 buts.
11: Jonathan David, ouais.
0: Ce gars-là, il joue pour Juventus dans le gros soccer en Europe.
11: Il est pas si mauvais que ça, hein?
0: Personne ne ben moi, je le connaissais pas, là.
11: Ben moi non plus, mais à ce temps, le Canada au complet connaît son nom.
0: Exact.
11: C'est fort.
0: Jonathan David, je pense que c'est des... Il est là à New York, de parents haïtiens, et ses parents sont venus au Canada. Quand il était jeune, puis il a monté, gravi les échelons.
11: 2000, pas vieux.
0: Non, c'est un... Puis il gagne quoi? Il gagne 11 millions d'euros par année en Europe.
11: C'est correct.
0: Payant un joueur au soccer, hein?
11: Oui.
0: Pas mal plus payant que le hockey.
11: Ouais, des petits joueurs de soccer de fond de ligue vont faire pas mal plus que des mecs David de ce monde. Là.
0: Absolument, non, ouais. C'est très payant. Les grosses vedettes font des... Tu sais, t'as Messi, mais dans le soccer européen, Premier League, les gars font des grosses payes.
11: À côté, ben, puis le soccer arabe, ça, c'est pas des grosses équipes, mais les gros joueurs, ils font des turbos grosses
0: payes. Ben, c'est l'Arabie Saoudite et le Qatar qui offrent des... D'ailleurs, c'était le Qatar hier, hein, 6-0?
11: Oui.
0: Qatar, ça joue cochon aussi. Ils ont blessé un joueur canadien. D'ailleurs, je pense qu'ils ont cassé quelque chose.
11: Ouais, la jambe, puis ils l'ont cassé pas à peu près. Là.
0: Non, mais c'est...
11: C'était dégueulasse, hein.
0: Mais comment tu peux faire ça, un joueur? C'était voulu, là.
11: Ben oui, il a pogné un carton rouge pas à peu près, là.
0: Mais c'est salaud. Puis là, ce gars-là, il est fini pour le reste du tournoi.
11: Assurément. Il rebattra pas un ballon avec cette jambe-là, ça, je te le confirme. Je suis pas médecin, mais pas besoin d'être médecin pour regarder ça puis savoir.
0: Hey, c'était dégueulasse.
11: Ça allait mal de se terminer.
0: Ça a fait ses efforts. Hey, météo. On devrait être correct pour aujourd'hui, là. Je regarde,
11: ouais.
0: Y a pas de pluie. Peut-être, même pas. Là. Si je regarde, c'est même pas du 5-10%. Peut-être 20% là. Mais aujourd'hui, là, ça, on devrait être correct.
11: Profitons-en parce que d'après moi, fin de semaine, ça sera pas la même histoire.
0: Ben, demain, même chose. T'as du 15, 20, 30, 35 % pas plus.
11: Annonces-tu beau demain pour vrai?
0: Ben, genre, pas, peut-être nuageux, mais okay. Pas nécessairement de la pluie, là.
11: Ah ben.
0: Mais ouais. Dimanche, ça, oublie ça, là. D'après moi, dimanche, en début d'après-midi, ça va être comme... Ah, hier soir, il mouillait. Pas à peu près, là. Hier après-midi aussi.
11: Déluge. On est rendu là. C'est sortir les bateaux, les kayaks, l'Arche de Noé. Il y a des rivières qui débordent un peu partout, dont ici à Québec, là.
0: On a besoin d'eau dans les réservoirs d'hydro.
11: En v'là.
0: Tu regardes l'Hydro-Québec, là, c'est sec partout. Est-ce que c'est juste ici ou ben c'est dans le Grand Nord? Il devrait ensemencer des nuages.
11: Pas sinon, on va lui en envoyer de l'eau. Mais
0: c'est des trucks. Tu sais que dans les années 80, Hydro-Québec ensemençait des nuages dans le Grand Nord.
11: Avec le dur d'argent?
0: Ben, je sais pas, là. Il pitchait des affaires bizarres. Les chemtrails. Non, c'est vrai.
11: Oui, je sais.
0: Puis, il y avait tellement d'eau au Saguenay que les gens étaient écœurés. Puis là, ils ont demandé à Hydro-Québec d'arrêter d'ensemencer les nuages parce que le monde, il y avait plus de
11: tellement écœuré, ils ont commencé à coucher ensemble entre cousins.
0: Non, non.
11: C'est des blagues.
0: Oui, va pas
11: c'est
0: là.
11: C'est des blagues.
0: Vas-y, va pas là. Va pas là si tu veux garder ton micro.
11: C'est des blagues.
0: Mais c'est ça. Fait que je sais pas si Hydro-Québec pense à ça. En Arabie Saoudite, ils ont fait ça à un moment donné. Ils sont ramassés avec des inondations monstres. Parce qu'il n'y avait pas assez d'eau. Ils ont dit, on va semencer des nuages, mais ils l'ont échappé complètement.
11: Mêler de la nature de même, c'est rarement
0: ça une peut, bonne idée. Ça peut mal virer. Fait que, garde, c'est ça. Je sais pas, là, c'est une malédiction qui s'abat sur le Québec. Je regarde, c'est nuageux jusqu'à... même aujourd'hui, là, c'est comme nuageux, c'est bipolaire pas mal. Ça devrait être bipolaire toute la semaine prochaine aussi. Fait que la Saint-Jean, on va avoir une belle Saint-Jean. C'est quoi, c'est mercredi à Saint-Jean?
11: Profitons-en.
0: Le feu, c'est mort. Ben, il n'y a pas de feu. Hein. C'est mardi soir, c'est plein.
11: Ouais.
0: Le 23.
11: Mercredi, ouais. ce sera la vraie journée de congé pour tout le monde.
0: Voilà. Hey, pas de bourse aujourd'hui aux États-Unis. Journée de la. C'est on fête la fin de l'esclavage.
11: Ah.
0: Donc, c'est un férié là-bas aux États-Unis. Il n'y a pas de bourse Wall Street, mais la bourse canadienne est ouverte et elle est ouverte dans le vert.
11: Elle est ouverte au vert.
0: Elle est ouverte au vert. Et je regarde. Bourse canadienne, c'est dans le monde, c'est 2% total à peu près de tout ce qui se passe dans les bourses dans le monde. Là. On n'est pas gros, là. Tu sais, il y en a qui pensent qu'au Canada, on est des big, là, puis qu'on...
11: on aime ça se faire accroire qu'on est big.
0: C'est vrai, hein?
11: Ah oh, oui.
0: Mais on est juste 2% seulement de l'économie mondiale, puis la bourse, je pense, c'est en bas de ça, même. Les Américains, c'est 20-25% de l'économie mondiale, mais le marché de la bourse, des fois, dans certaines... ça peut être jusqu'à 50%. De l'économie, ben, du marché boursier
11: eux
0: mondial.
11: Eux autres sont big.
0: Ah non, eux autres sont big. Quand ils sont pas là, il n'y a pas de volume, là.
11: Non.
0: Tu vois, fait que voilà, c'est ça. On va surveiller ça pour vous autres, la bourse. T'as-tu changé, là, tu vois, le nouveau réseau social W en Europe?
11: Non, c'est comme la guerre de X.
0: On veut concurrencer X. Et là, il y a du monde qui ont parti à un réseau social qui s'appelle W. Et tu dois prouver ton identité. Donc, il n'y a plus de compte anonyme. Parce que ça, c'est une autre problématique de X, là. T'as beaucoup de monde, tu sais même pas c'est qui te parle.
11: Ouais.
0: Tu te fais envoyer chier, tu sais même pas c'est qui.
11: Ben, les réseaux sociaux, ça a toujours été ça, là.
0: Ben, habituellement, il y a une face, t'sais. Moi, j'ai mon vrai nom, là. Dans mes réseaux sociaux, moi, j'ai pas de faux compte, là.
11: Non.
0: Mais t'as du monde qui, c'est rien que des faux comptes, là. Puis là, ils t'envoient complètement, puis tu sais même pas c'est qui. Ça peut être ton voisin, ça peut être quelqu'un qui, au secondaire, tu y aimais pas à face, puis là, lui, il dit, je le prends en grippe. Tu sais, il y en a, là, qui te prennent en grippe, là, ces réseaux sociaux, là, des haters.
11: Décide qu'ils t'aiment pas.
0: Mais là, eux autres, réseau social W, il faut que tu prouves ton identité avec une carte d'identité obligatoire ou passeport. On s'en va là pas mal,
11: ben,
0: hein?
11: Ce sera ça pour tous les réseaux sociaux, Pierre, dans quelques mois, voire années. Avec l'interdiction des réseaux sociaux au moins de 16 ans...
0: On s'en va là.
11: Ça va prendre un moyen de vérifier l'âge pour vrai. Quel autre moyen de vérifier l'âge pour vrai que de donner une pièce d'identité?
0: Ouais, mais là, est-ce que c'est vraiment une carte... falsifié, tu sais, si maintenant ils disent à la star, tu peux avoir une copie d'un permis de conduire puis c'est un faux permis là, entre guillemets avec une fausse date
11: mais
0: de naissance,
11: ça va être plugué dans le système.
0: Ben oui, mais là,
11: voir, c'est un vrai là.
0: Pas sûr qu'ils vont être capables d'aller là.
11: Hey, le contrôle, Pierre, ça va aussi plus loin que tu penses là. Et après ça, ce que tu vas dire sur internet va être relié à ta personne. Tu critiques le gouvernement, la police débarque chez vous. On l'a vu en Angleterre.
0: Ouais, mais moi je suis déjà public là, je veux dire, regarde, j'ai un micro là. Si je critique trop, d'après moi, des poursuites, ça rentre, là. Mon vrai nom est là, là. Je peux pas faire ce que je veux, là. Je peux pas dire ce que je veux non plus, là. Tu sais, il y a des limites.
11: Ben, normalement, la liberté d'expression fait que si tu mets pas personne en danger puis que tu menaces pas personne, t'as pas de propos haineux, t'as le droit de dire à peu près ce que tu veux.
0: Ben, je suis d'accord avec toi.
11: Mais
0: il y a une limite. Tu sais, je veux dire, si tu parles contre ton employeur, tu comprends?
11: Tu vas perdre ta job.
0: Tu vas perdre ta job.
11: Si tu parles contre le gouvernement, t'es pas supposé de te faire arrêter.
1: tout dépend ce que tu dis aussi. Il faut pas que tu fasses des menaces de mort à interposer.
11: Non.
1: Comprends, là?
11: Ce qu'on voit en Angleterre, c'est du monde qui disent des propos qui sont très loin des menaces de mort. Là. Juste de la critique puis du posage de questions, des propos qu'on pourrait entendre ici à Radio X au quotidien, puis ils se font arrêter pour ça.
1: Ben là, si c'est ça, vers là, on s'en va, c'est dangereux. Là.
11: C'est dangereux. Bien.
1: Avec le crédit social aussi.
11: Ben, c'est le début de ça.
1: Parce que là, ton nom t'associe à une cote. Lui, il est dangereux. Là. Il est dans les zones d'ombre.
11: C'est de la chenoute sur les réseaux sociaux.
1: Mais encore là, je sais pas qu'est-ce qu'ils ont dit pour que la police cogne chez vous. T'as dit quand même des choses assez...
11: Elle m'a essayé de te retrouver l'histoire.
1: Puis, de toute façon, regarde, à 10h40, on va en parler. On va voir Steve Waterhouse. Là, on va faire le tour de C22, C9, C2, C34. On va faire le tour. On va regarder un peu les pour, les contre, les inconvénients ou les zones où on peut penser qu'ils pourraient peut-être ouvrir des portes. Dans le cas de C22, ils vont pouvoir aller à la pêche pas mal. Si Louis, ouais, on n'aime pas la face, lui. Alors, regarde donc ce qu'il a dit depuis un an sur Messenger avec ses buddies.
11: Sur Messenger? Non. Non, faut pas.
1: Après ça, il a dit quoi, lui, sa messagerie? Son compte d'Apple, là, il y avait un compte, lui.
11: Ah oui, mais ça, c'est... sur mes messages textes, non, faut pas. Ça, c'est... Non. Ça, si ça passe sérieusement, là, moi, je pense que je vais quitter les médias sociaux, là. C'est bien plate, là.
1: Mais tu vas t'en aller sur W?
11: Non, mais je vais avoir mon Instagram où je vais poster des petites vidéos, mais je texterai plus à personne. Ça va être des lettres. On va revenir aux lettres, on pourra plus rien dire. On peut plus se parler entre nous autres. On pourra plus faire de jokes. T'sais, on se fera pas de menterie. Okay,
1: ben, attends, là. Ce que ça va permettre, c'est que la police, si jamais ils ont un doute sur un individu avec un comportement criminel potentiel, ben ils vont pouvoir venir voir les communications.
11: Ouais, mais ça, ils commencent ça de même. Ben, c'est ça, ça va être.
1: Ouais, mais là, attends une minute. Là, ça va être challengé devant les tribunaux si ça passe de même. Là.
11: J'espère bien.
1: Ça va peut-être prendre une couple d'années avant d'arriver en Cour suprême. Là. Parce que souvent, ça peut être 10 ans, 15 ans. Là. Ça peut être ça. Mais ça va être battu. Ça, si vraiment, ils vont en pêche de même puis qu'ils ont accès à de l'information qu'ils n'ont pas d'affaires à avoir, d'après moi, les juges vont dire que ça n'a pas rapport. Là.
11: Si cette loi-là avait été permise en 2020, pendant la pandémie, 2020, 2021, 2022, je te garantis que tout le monde ici à Choix se serait fait fouiller ses messages de fond en comble, puis il y en aurait une couple qui se serait fait arrêter pour ce qu'ils ont dit personnellement, qui n'a pas rapport, qui est supposé de rester en privé.
1: Ben non, mais attends, il faut qu'ils t'arrêtent sur des motifs valables avec le code criminel. Là,
11: il
1: faut faire attention. Moi, je peux te dire des affaires dans le privé. Là, ça relève du privé. Là. C'est pas la sphère publique.
11: Avec C22, ils vont pouvoir.
1: Oui, mais mais par rapport à des motifs raisonnables de croire que tu es un criminel.
11: Ça commence demain.
1: Tu vends-tu de la dope? T'es-tu dans le trafic d'armes? T'es-tu dans le trafic humain?
11: Mais là, regarde, on va revenir à ce qu'on parlait avant.
1: T'es pas dans l'animation d'un show à radio.
11: Mais
1: là.
11: Non, mais mettons, ce qu'on disait ici, là, ce que vous disiez, j'étais pas là. Mais
1: on disait quoi? On disait qu'il y avait des mesures sanitaires extrêmes.
11: Ben oui, mais ce qui a fait qu'ils ont enlevé les pubs ici, ça, pour eux, ça aurait été un motif d'enquête. Ouais, oui, je te dis, ils vont élargir ça. Là, avec ce qu'on parlait avant...
1: Ouais, mais il serait fait ramasser, on l'aurait dit en ondes.
11: Ouais, mais tu vas faire un post sur les réseaux sociaux pour critiquer le gouvernement. Ils vont dire, lui, c'est pas correct, on l'enquête sur lui. Ils vont enquêter sur lui, ils vont aller fouiller dans tes affaires personnelles. Ils vont trouver qu'en 2019, t'as dit telle affaire en joke, mais c'était pas une joke parce que c'est écrit, puis là, ben, t'es fait.
1: Ouais. Regarde, on va parler avec un expert à 10h40.
11: Il va nous régler ça.
1: Toi, tu lui poseras tes questions comme ça. Là.
11: Assurément.
1: Il va peut-être te dire, Louis, je pense qu'en fin de semaine, t'es dû pour aller dans le bois. C'est ça qu'il va te dire.
11: Ah, puis je vais dire, Steve. T'as raison, je suis du pas à peu près.
1: Voilà, hey, ça bouge encore au niveau sondage. Là, j'ai vu Québec 125, ils viennent d'ajuster leur l'espèce d'agrégateur de sondage, là, parce que là, il y a eu des sondages cette semaine. Et là, tu vois, le Parti québécois serait minoritaire. Ça serait, puis tu sais, la dernière fois, il y avait 61 sièges. Ça en prend 63 pour être majoritaire. Mm-hmm. Et là, il y aurait 58 sièges.
11: Ça baisse.
1: Le PQ aurait 39 sièges. La CAQ de Christine Fréchette aurait 12 sièges. Et le PCQ d'Éric Duhaime, 9 sièges. Et QS, 7 sièges. Donc, c'est ce qu'on a mis à jour avec les derniers sondages. Ça veut dire que moi, j'avais dit en décembre qu'on s'en allait vers un minoritaire PQ. C'était mon cadre. Puis là, il était majoritaire assez là, au mois de décembre. Là.
11: Nostradapit.
1: Ben, l'équation que je fais, c'est que là, le PQ n'a rien vu encore. Là. Ils vont se faire écœurer pendant la campagne électorale avec l'option souverainiste. Là,
11: ça fait peur.
1: Ben, c'est 30% seulement des gens qui seraient souverainistes au Québec. Donc là, t'as là-dedans du monde qui ont dit qu'ils allaient voter PQ, mais quand ils arrivent au référendum, ils vont te choquer. Mm-hmm. Fait qu'ils vont peut-être choquer avant.
11: Ça se peut très bien. Quand on voyait là, le pourcentage de... Dans le dernier sondage qui est sorti, le pourcentage de certitude que c'est pour eux que tu vas voter, le PQ, c'est très incertain. Là, comparé au Parti conservateur, où la plupart des voteurs sont 100% blindés que c'est pour eux qu'ils vont voter.
1: Exact.
11: Là, ça va être une belle course à suivre.
1: Ouais. Et là, tu vois, il y a Mme Duranceau, elle a annoncé qu'elle y allait. Là.
11: Oui.
1: Elle y va. Mme Duranceau, c'est ministre... C'est-tu le Trésor, elle? France-Hélène Duranceau. Parce que là, t'as Jean Boulay qui est parti, Mathieu Lacombe. Mais là, elle a dit, ben là, c'est on a le vent dans les voiles. Elle essaye, là. Ben, Madame Fréchette, elle ramasse des coups un après l'autre. Bang, bang, bang, bang, bang.
11: Ouais, présidente du Conseil du Trésor.
1: Bon, c'est ça. Elle a dit, moi, je vais. Elle a annoncé hier qu'elle y allait. Parce que là, ma compréhension, c'est que ceux qui avaient annoncé qui étaient ministres, ma compréhension, c'est qu'ils y allaient, eux autres, aux élections. Puis là, on a compris que c'était pas ça qu'on avait compris, là.
11: Ben, je pense que Christine n'avait pas compris.
1: Mais Mathieu Lacombe, là, lui, il était pour Christine Fréchette. Puis là, il annonce hier qu'il s'en va. Il s'est passé quelque chose, là.
11: Il voit c'est quoi, Christine Fréchette? Peut-être bien qu'il était aveuglé, puis là, la vérité, les frappe en pleine face.
1: Mais ils ont peut-être vu. Ouais, mais ça, écoute, il aurait peut-être pu voir ça avant, puis voter Drinville, là.
11: Bon point, Pierre.
1: Je sais pas, là. Regarde, là, il allume là, là.
11: Bon point.
1: Mais ça va être tough pour Mme Fréchette. Tu regardes ça, là. Qui veux-tu aller là, toi?
11: Ben, cac! Es-tu fou, Pierre? Es-tu tombé sur la tête?
1: Moi, je te verrais. Je te mets un saut, je te coupe les cheveux.
11: Ça dépend.
1: Nick, ça y tentait, Nick.
11: Attaché, 180 000 par année, j'y vais.
1: Non, il n'y a pas de 180 000 attachés. Là.
11: Non?
1: Non.
11: Ben, je vais pas.
1: Attaché caisse?
11: Ouais.
1: Mais non. Attaché caisse, c'est 80.
11: Mais es-tu fou,
1: 90?
11: Pierre?
1: 90?
11: Je me
1: rabaisserai pas, là. Tu fais 75 heures semaine?
11: Ça va être correct.
1: À peu près. Tu donnes ta vie à la CAQ. Fait qu'elle, elle y va. Là, je sais plus, on sait plus. Là, ils cherchent des poteaux partout. Ils cherchent des poteaux. La CAQ, ils cherchent du monde partout. Et n'importe qui, là, le staff. T'as-tu été militant de la CAQ? Viens-t'en.
11: Ils cherchent quelqu'un pour mettre une face sur le poteau après ça.
1: Non, ils vont essayer de sauver une meuble.
11: Ouais.
1: Mais tu sais, garde, elle aurait peut-être 9 12 sièges là, possible pour la CAQ. Voilà. Bon, notre invité.
11: Ben oui.
1: Renaud Labrec, candidat au Parti conservateur du Québec. Comment ça va, Renaud?
2: Ça va bien, Pierre?
1: Ben oui.
2: Louis aussi, vous allez bien?
1: On va bien. Toi, parle-nous un peu depuis ta nomination. T'as été confirmé comme candidat. C'est Lobinière-Frontenac, hein? C'est ça?
2: Exactement. Lobinière-Frontenac, à quelques minutes des ponts à peine. Là, donc, ça débute à Saint-Antoine-de-Tilly. Mais c'est une très grande circonscription, pour pas dire une des plus grandes, là, si on exclut là, la Gaspésie et les territoires. Là, on parle quand même du fleuve jusqu'aux mines, donc de Saint-Antoine jusqu'à Thetford Mines, Black Lake, Saint-Simon et compagnie, là, c'est très, très, très long comme circonscription.
1: Et là, on regarde Québec 125, on regarde les circonscriptions prenables pour le PCQ. Et t'es dans une circonscription prenable?
2: Absolument. C'est une des très bonnes circonscriptions là, de la région. Majoritairement, le PCQ est fort sur la rive sud, à quelques endroits sur la rive nord aussi de Québec. Là, c'est pas un mensonge de dire que les sièges qui vont être... conquis par le PCQ se trouve à plus ou moins là, un rayon d'une demi-heure, 45 minutes là, des ponts de Québec, là, Pompierre-Laporte. Là.
1: Et souvent,
2: c'est là que ça va se passer. Là.
1: Et souvent, ça part. Ouais, c'est ça. Ça part de la région de Québec, hein, les révolutions démocratiques au Québec. L'ADQ partait de la région de Québec, notamment. C'était fort ici à Québec. Après c'est la CAQ qui a embarqué.
2: Oui, absolument. Mais faut quand même lancer des fleurs aux citoyens de la grande région de Québec. Là. Donc, on comprend Rémer, le Rive-Sud, Rive-Nord, Saint-Augustin, Lobinière. On est à un endroit, puis je le dis de façon un peu péjorative à l'encontre de Montréal, je l'assume, là, mais beaucoup plus politisé, là, autant par les radios, que ce soit la vôtre ou d'autres radios, l'Assemblée nationale, la présence, les médias aussi, qui fait en sorte que les gens sont beaucoup plus intéressés. Ça paraît directement dans les taux de participation au vote, là, au moment du vote. Là,
1: c'est le mystère Québec, hein? C'est un peu ça.
2: C'est encore, à certains, ça plaise à dire qu'on a un village, mais si c'est ça être un village, moi, je vais rester dans ce village-là n'importe quand.
1: Toi, tu habites dans ta circonscription, hein?
2: Oui, moi, je demeure, je ne suis pas un parachuté pour les médias qui voudraient aller sur ce terrain-là, aller pas là. Je suis né ici, j'ai grandi ici, je demeure à Saint-Antoine, ma maison avait été à Salégapi. J'ai été au secondaire à Bourrivage, j'ai été au Beach Party à Sainte-Croix dans le début des années 2000, donc je suis né ici, enraciné ici, ma famille d'ici. Mon grand-père a été maire de Dosquet à une certaine époque. Donc, c'est familial.
1: Ouais, ma mère avait un chalet à Saint-Antoine quand on était jeune.
2: C'est un très beau coin.
1: Ouais, c'est beau. C'est avec le fleuve et tout, là, c'est magnifique. Bon, les défis, qu'est-ce que tu vois à l'horizon? Comment tu vois la circonscription? Qu'est-ce que tu veux amener pour les gens de ton coin et les Québécois? Parce que si tu es élu, tu rentres à l'Assemblée nationale et là, tu peux devenir une espèce de joueur clé, un pivot, parce que tes connaissances de tout ce qui est la machine au niveau... Parce que dans ta vie de tous les jours, tu es PDG, pas PDG, mais DG d'une petite... Petite ville, Paris-Ville, hein, entre autres.
2: Oui, absolument, dans la
1: Tu connais beaucoup la mécanique là, des appels d'offres et comment ça marche au niveau gouvernemental.
2: Absolument, c'est quelque chose que j'affectionne beaucoup. J'ai suivi plusieurs formations dans le domaine dans les dernières années par rapport à tout ce qui est octroi contre public, la gestion contractuelle, des discussions régulières avec l'AMP, l'Autorité des marchés publics. C'est mon dada, je l'assume à 100%, mais c'est notre circonscription, Lotbinière-Frontenac, par son nom, elle le porte, là, c'est deux MRC, la MRC de Lotbinière, la MRC des Appalaches qui est dans le secteur de Thetford, c'est deux réalités totalement différentes. Notre grande ville, notre métropole, c'est Thetford, plus ou moins 28 000, 29 000 là, habitants. C'est de loin la plus grande ville. Mais leur réalité là-bas, Abstock, East Breton, c'est tout ce qui est résidu d'amiante.
1: Okay.
2: Une star de l'environnement qui est excessif dans sa réglementation, ce qui fait en sorte qu'ils saignent les villes dans ce coin-là. Parce que lorsque vient le temps de refaire des travaux de voirie, refaire une simple route municipale, ça coûte des millions parce qu'ils doivent dégager les stocks, parce que c'est des stocks contaminés selon le ministère de l'Environnement. La traçabilité, c'est excessif. La ville de Thetford, pour vous donner une idée, un simple bris d'aqueduc, lorsque les gars de voirie s'en vont là-dedans, ils doivent mettre une soute pour réparer le trou, passer dans la douche, passer le camion de voirie dans la douche pour nettoyer, c'est excessif. Mais dans notre coin ici, merci de Lotbinière, c'est une autre planète. C'est l'explosion de la population. Saint-Apollinaire, Saint-Égapi, Saint-Gilles, Sainte-Croix, Laurier-Station, ça l'a explosé dans les dernières années. On a des grandes chaînes qui se sont établies ici dans Lotbinière, des firmes, ben en fait, des Mondou de ce monde et Super C pour pas les nommer, ce qui arrivait pas, ce qui existait pas dans le temps. On vit présentement à Saint-Apollinaire ce que Sainte-Julie a vécu dans les années 90.
1: Donc, ça déborde parce que la RMR de Québec. Les gens payent des taxes très chères à Québec, puis là, s'en vont un peu en dehors pour avoir la paix, là, où tout le monde...
2: Absolument, puis comme tu viens de l'amener, Pierre, c'est exactement ça. N'en déplaise à certains élus ou certains groupes de pression sur la Rive-Nord, donc dans les métropoles, les gens cherchent à s'établir dans les banlieues, dans ce qu'on appelle des villes tampons ou des villes dortoirs, des places dortoirs, parce que c'est ce qu'ils recherchent.
1: Et où
2: ils
1: t'es
2: veulent
1: bien,
2: arriver à la maison.
1: Hein, t'es bien, t'arrives, t'as de l'air, tu peux sortir, t'as l'espace.
2: Tu cuisines, les enfants ouvrent la porte patio, ils s'en vont en arrière. Personne ne se bat avec la sécurité parce qu'on l'a à offrir gratuitement en région. Puis c'est pour ça qu'ils s'en viennent s'établir avec nous, parce qu'on est enraciné puis on offre la sécurité sans devoir payer des millions de dollars pour des dos d'orne ou des saillies de trottoir.
1: Ouais, c'est ça. Tu vois, il y a un auteur qui dit Renault va être le Gabardi au provincial. J'aime la comparaison.
2: Oui, ben en fait, Gabriel fait, tu sais, il fait assurément là, plus de recherches que je le fais quand même malgré tout.
1: Non, mais tu vas avoir accès à de la recherche si jamais t'es élu, là. C'est
2: exactement. Gabriel fait ce que je fais depuis 2 ans avec JC sur l'heure du midi, mais il est payé. Moi, je l'ai fait bénévolement depuis 2 ans. Mais il fait un peu plus profondément parce qu'effectivement, c'est son emploi à temps plein. Puis Gabriel, on a échangé plusieurs appels et plusieurs textos ici et là. Je l'ai sondé afin de me présenter, voir qu'est-ce qu'il en pensait. Et dans cette approche-là, il était à 100% ouvert derrière moi, derrière le geste que je pose là, depuis une semaine de me présenter. Là.
1: Comment tu vois l'économie québécoise? T'es aux premières loges comme DG d'une petite ville. On comprend que tu vois comment ça fonctionne, les appels d'offres, les contrats, mais les PME, hein, qui est le poumon du Québec, eux autres, elles doivent respirer nos PME, là.
2: Absolument. Mais autant que le citoyen, que les PME, que les entrepreneurs un peu plus grosses et l'appareil gouvernemental, présentement, ce qui a été instauré depuis un 8, 12 ans, puis je dirais même jusqu'à 16 dernières années, donc les 4 derniers mandats, c'est que la richesse aux yeux de l'Assemblée nationale, c'est de faire travailler des travailleurs dans l'appareil gouvernemental. Mais c'est pas ça, faire une richesse. Ce n'est pas d'ajouter des fonctionnaires et de rendre l'appareil plus lourd puis offrir des salaires à des fonctionnaires. La richesse, c'est quand le gouvernement ne s'en mêle pas et qu'elle se crée par elle-même. Et c'est ça qu'on a beaucoup de difficultés depuis plusieurs années. La seule richesse qu'on crée, c'est quand on intervient. Et ça, c'est un frein à toute richesse réellement collective. On se doit d'arrêter de s'émisser. On doit réduire les réglementations, les enlever. Puis la meilleure intervention à faire, souvent, c'est de rien faire. Puis ça, malheureusement, à l'Assemblée nationale, on ne le comprend pas.
1: Hey, mais des réformes, là. Hier, on parlait avec les gens de la FCEI, là. C'est l'entreprise indépendante au Québec. Eux autres, la consigne action, là, mettons. Là, eux autres, ils capotent, là. Ils ont dit, voyons, il a rempiré sa affaire. Il y avait le bac bleu. On avait juste à continuer, puis à peut-être à peaufiner des affaires. Mais là, ils ont complètement changé le modèle. Puis là, ça amène des coûts supplémentaires aux entreprises. On parle de 10, 15 000, 20 000 de plus par année. Incroyable.
2: Oui, c'est exécrable parce qu'on a créé quelque chose de plus problématique que ce qu'il y avait avant. Ça, c'était pas parfait, mais c'était pas problématique. C'est la même chose dans le monde municipal. Les plastiques agricoles chez les agriculteurs, c'est rendu vraiment un aria être capable de faire récupérer ces plastiques-là. Souvent, les entrepreneurs et les agriculteurs doivent le faire eux-mêmes. La facture explose. Vous, vous êtes pas obligé, en titre de gouvernement, à titre d'Assemblée nationale, de vous mettre dans photo. C'est pas grave si vous faites rien. C'est même la meilleure chose. Le rôle d'un élu de l'Assemblée nationale, c'est le rôle le plus facile, puis je le dis en toute objectivité. Moi, je suis juste là pour être un facilitateur entre les gens qui sont sur le terrain, qui font réellement le travail avec le pic puis l'appel, puis de moi à servir de courroie de transmission envers l'appareil. C'est pas moi qui vais aller dans le trou, là. C'est eux dans le trou qui savent vraiment la réalité qu'ils ont besoin. Puis c'est ça qu'on doit instaurer petit à petit, oui, avec le Parti conservateur, de dire « c'est pas grave si on n'est pas dans photo, je suis juste un facilitateur, vous connaissez votre travail. »
11: Là, Renaud, on te voit aller depuis un bon bout de temps, on te connaît, on a appris à te connaître, on le sait que t'es un gars intègre puis qui défend ses convictions. Par contre, des gars comme ça, intègres, qui défendent leurs convictions avant d'être élus, j'en ai vu et j'en ai connu plusieurs. Un coup élu, par contre, la grande majorité de ce monde-là s'applient devant la machine, ça s'adoucit, ça pile sur leur

0: je la changerai pas. Fait que Louis, là-dessus, t'as même pas à t'inquiéter. Si tu veux, Pierre va être à côté de nous, il servira de témoin, on signera un acte notarié, je te mettrai ma maison en jeu, je ne changerai pas. Oublie ça. Je suis devant le fleuve, je le vois, Pierre connaît le coin, je changerai pas. Jamais, jamais. Je vais rentrer là plus ou moins à 38, 39 ans. Je vais sortir, je vais avoir l'air d'avoir 65. Parce que je m'en vais pas masser en arrière. Je m'en vais pas là pour me faire des amis. Les seules personnes que je veux qui m'appuient, ce sont les citoyens ou les élus. La machine, pff, je n'ai rien à battre.
1: Ah, mais c'est sûr que tu vas avoir, tu vas rencontrer des écueils. Mais moi, je pense que le plus beau rôle d'un député, c'est quand tu es indépendant ou à tout le monde, tu es avec une formation qui est petite, qui est très, très, comment on dit ça, là, agile, actif. Être capable de se revirer sur le... Parce que quand tu le vois, des gros partis, là, hein, Legault, hein, son conseil des ministres, c'est lui qui faisait le show. Là, je veux
2: dire. Ben, plus c'est gros, plus ça déshumanise l'individu.
1: Ben absolument. Absolument.
0: On dépersonnalise l'approche, puis c'est une bonne chose. Puis comme tu l'apportes aussi, Pierre, c'est excellent, parce que le Parti conservateur ne sera pas élu au pouvoir. Là,
1: non, déjà, non, non,
0: ceux
1: oublié,
0: qui véhiculent ça n'arrivera pas.
1: Mais c'est le
0: on
1: best.
0: 4, 5, 6, ouais, 7, peut-être 10, 12, ouais, au mieux. Puis c'est une bonne chose, parce que si on rentrerait 40, 45, je vous le dis, on aurait de l'air de des clowns. Là, présentement, le but, c'est qu'on soit 4, 5, 6, qu'on maintienne la vague pendant un 4 ans pour professionnaliser le parti, pour faire en sorte que le nombre dans 4 ans, il soit exponentiel. Là, on va rentrer rapidement, oui, à 4, 5 élus, graduellement, puis on va bâtir, comme on dit, Rome ne s'est pas bâti en un jour, donc graduellement professionnaliser le parti. J'aime mieux ça que voir un parti rentrer à 40 sièges, puis 4 ans après, totalement disparaître.
1: Ouais, bon, l'a vu, là. C'est arrivé.
0: Oui, la DQ, c'est un très bel exemple.
1: Là. La DQ, puis là, Legault est revenu, puis Legault nous a fait à quoi? Plein d'affaires en 2018, puis il n'a pas livré pantoute. Puis même encore là, tu le vois, là, c'est désastreux. Qu'est-ce que tu vois? Moi, je vois un gouvernement PQ minoritaire. Ce matin, Québec 125 nous parle de 58 sièges actuellement pour le PQ. Ouais. C'est à peu près ça que je vois. Je ne sais pas comment tu fais ta lecture, tu vois. Là.
0: Ça ressemble beaucoup à une minorité. Là. Est-ce qu'elle va être péquiste? Fort probablement parce qu'il y a un poids politique là, des électeurs francophones. Il faut l'admettre quand même. Là.
1: Ouais.
0: Lorsqu'on dépasse Drummondville, là, oui, ça s'anglicise rapidement dans le secteur de Montréal. Et c'est une approche qui est plus libérale. Le secteur ici, comme je vous disais, 30 à 45 minutes autour des ponts, relativement PCQ, du moins en devenir, plus qu'on s'éloigne vers l'Est, là, donc Montmagny et le Saguenay.
1: On revient au PQ, oui.
0: Exactement. Donc ça risque d'être une bataille comme ça, ce qui est excellent pour les citoyens, et c'est ce qui est exactement ce qu'on doit comprendre. Un gouvernement minoritaire, ce n'est pas une mauvaise chose.
1: Ben non,
0: ça
1: moi,
0: force
1: au contraire.
0: Tout le monde à discuter,
1: ben oui.
0: C'est une salade de fruits, et on échange. Parce que présentement, moi, ce que je déplore, puis pourquoi je cherche à me présenter en politique, ben du moins, je me suis présenté, oui, pour les citoyens, les entrepreneurs, les municipalités, mais c'est qu'on a des gens comme, exemple, Youri Chassin, M. Bélanger, M. Smith-Lauzon, Mme Risky, M. Bouchard, dernièrement, le commissaire à la révision électorale pour la carte électorale. Toutes des gens qui ont levé des drapeaux rouges, qui ont agi à titre de lanceur d'alerte pour le bien de la collectivité, pour s'assurer d'une bonne pratique et d'une saine gestion des fonds publics. Et là, c'est eux qu'on blâme. Et pourtant, ces gens-là font partie de la solution
1: ben oui.
0: et non pas
1: ben
0: du
1: oui.
0: problème.
1: Il était là.
0: C'est
1: il était,
0: ça que je veux valoriser.
1: Exact. Il était assis à l'Assemblée nationale. T'sais, ils votaient tous du même bord, tout le temps.
0: Oui.
1: À un moment donné,
0: c'est ces gens-là qui ont levé des drapeaux qu'on doit féliciter. Puis je veux que les gens à l'intérieur de la machine, les élus à l'intérieur de la machine, les fonctionnaires à l'intérieur de la machine, une fois élus, si j'ai la chance d'être élu, me fassent confiance pour me donner de l'information, couler de l'information, je l'assume, et je vais prendre cette chaleur-là à bras ouverts.
1: Ben oui, ben oui.
0: Ça, aucune inquiétude.
1: Écoute, peut-être en une minute, parce que le temps file. Lanceurs d'alerte, on a vu là, comment Mme Fréchette a traité des lanceurs d'alerte. C'est Smith-Lauzon, entre autres, là,
0: ouais,
1: absolument, avec absolument. L'UPAC, puis on a mis l'UPAC tout de suite là-dedans, puis tout ça. Toi, est-ce que tu t'es engagé à peut-être passer une loi ou à tout moins un projet de loi pour protéger les lanceurs d'alerte au Québec?
0: Demain matin, c'est une des choses que je priorise le grandement, en fait, que j'affectionne. Puis les noms que je vous ai donnés, Chassin, Bélanger, Smith-Lauzon, Mme Risky, M. Bouchard hier, c'est des gens qu'on doit féliciter. Ils font partie de la solution et non pas du problème. Puis ces gens-là, moi, ce que je déplore, c'est que c'est des gens qui ont lancé des alertes, M. Smith-Lauzon, un monsieur du Parti libéral du Québec qui a bénéficié de ces documents-là indirectement.
1: Bon,
0: mais quand est venu le temps, exactement, mais quand est venu le temps de le défendre publiquement, jamais il s'est présenté. Moi, si des gens me donnent des informations et ces gens-là se ramassent en dessous de l'autobus, ben, je vous garantis que je vais aller masser avec eux, je vais faire un point de presse avec eux, puis je vais les défendre haut la main. Parce que ces gens-là font partie de la solution et on se doit de les protéger.
1: Non, c'est ça, voilà. Ben, Renaud, tabarouette, t'es parti. La machine est partie.
0: On essaie de commencer quelque chose là, pour le bien de notre région, oui, le bien Frontenac. Mais en fait, c'est l'ensemble des Québécois. Oui, si j'ai la chance d'être élu, c'est une chose, mais je vais aussi représenter d'autres gens qui ont voté pour le Parti conservateur à l'ensemble de la province puis qui auront un porte-voix là, ici à l'Assemblée nationale.

0: Non, ça, c'est certain.
1: Tu vas faire des barbecues cet été? Tu vas te promener en masse?
0: Ouais, blé d'Inde, barbecue, burger un peu pas cuit, ça va ressembler à ça.
1: Ben, c'est bon, c'est bon, c'est bon. On t'aime de même, Renaud. Lâche pas, Renaud Labrecque,
0: merci à vous,
1: candidat pour le PCQ dans le Binière-Frontenac. À la prochaine, salut. Voilà, salut, voilà, voilà. Salut. Merci, Renaud.
0: Bye.
1: Aïe, aïe, aïe. C'est bon? C'est un vent de fraîcheur.
2: Mais ça donne de l'espoir, tu sais, dans un monde où on est tous désabusés de la politique, qu'on voit ça aller puis qu'on se dit y a rien à faire, y a jamais personne qui va changer de quoi.
1: Ouais.
2: Ben c'est avec des gars de même, petit peu par petit peu, qu'on va réussir à peut-être un jour changer la culture de la politique québécoise et canadienne, puis d'arriver à quelque chose qui a du bon sens.
1: Et pas de l'extérieur de la machine, mais de l'intérieur.
2: En dedans.
1: Oui, de l'intérieur. Tu sais, quelqu'un dit ouais, Catherine Dorion a été pleine de conviction. Mais tu sais, Renaud a travaillé, il est DG d'une petite ville, peut-être, là, mais il connaît la machine. Tu sais, le rôle d'un député, tu peux t'écraser, là, puis rien faire.
2: Ah oui,
1: regarde, Yuri Chassin, là, il a son rôle d'indépendant, il l'a fait, là, puis il est allé jusqu'au bout, là, dans la réforme électorale. Taponné, là. On va le dire, là, taponné. D'ailleurs, il y a des gens qui commencent à démissionner par rapport à ça, là. Mais tu sais, il va servir de tous les leviers possibles. Puis le Parti conservateur, qui a 4, 5, 6, 7, 10 députés à peu près, ben, ils vont être capables de porter publiquement des dossiers comme ça à l'intérêt national pour le Québec. That's it, that's all. Moi, c'est le même, je le vois, là.
2: Ben, c'est ça que c'est. Pas plus compliqué que ça.
1: Voilà, voilà, voilà, voilà. Bon, après la pause, là, on a Steve Waterhouse, un expert cybersécurité. Lui, il va nous parler de C22. On fait le tour. Regarde, on fait le tour de toutes tes questions que tu avais, là.
2: Oui.
1: On va jaser avec lui. Puis il va nous expliquer ça. Fait que, regarde, on vient après la pause.
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14: Ouais, ben, C22, C34, il y en a, là. Je veux dire, il y en a. C2, C8, C9, C36. Ça, c'est tout des lois ou projets de loi que le gouvernement fédéral est en train de passer ou va passer ou est passé. Je dis, bon, on va parler avec quelqu'un qui connaît ça, Steve Waterhouse, expert en cybersécurité. Steve, comment ça va?
15: Ça va très bien, vous autres, les gars?
14: Oui, ça va. Il y a un petit délai, mais c'est pas grave, on va vivre avec. Écoute, tu nous as fait une espèce de compte-rendu de tous ces projets de loi-là. Et je te laisse aller, là, pars, puis s'il y a de quoi, bon, on te posera des questions au travers. Mais ce qu'on doit comprendre, c'est qu'il va y avoir des répercussions dans les réseaux sociaux. Il va y avoir des répercussions sur comment on s'exprime là dans les réseaux sociaux, oui, mais dans l'air, dans le public, là.
15: Oui, et mettons ça dans l'expression dans la vie électronique. C'est vraiment ces projets de loi-là qui vont venir mettre beaucoup de paramètres, pour pas dire des barrières, des gardes-barrières chacun pour être capable de comprendre où ce que c'est l'abus, où ce que c'est l'exagération. Parce que autant c'est la sécurité à la frontière, comment est-ce que les autorités à la frontière peuvent facilement, sur une suspicion, aller épier les appareils électroniques lorsqu'on franchit la frontière, parce qu'en passant, ça c'est un no man's land, les agents frontaliers ont plein pouvoir de pouvoir aller faire des fouilles s'ils ont une suspicion. Après ça, le C8 sur la protection des infrastructures essentielles, ça c'était anciennement C26 avant la dernière élection, et que ça va aider à amener les organisations à charte fédérale, le transport, la production énergétique, les finances et la télécommunication, à répondre à qu'est-ce qui se passe à l'intérieur. Parce que là, dans celui-là, moi, ça me concerne beaucoup parce que il y a beaucoup de menaces, il y a beaucoup d'acteurs de la menace qui viennent faire du mal à ces quatre créneaux-là de l'infrastructure essentielle, notamment la télécommunication. Il y a beaucoup de pays là-dedans, puis présentement, c'est de l'autoréglementation. Fait qu'il faut que le gouvernement resserre un peu les façons de faire. Mais évidemment, il y a de la controverse autour de ça. Mais qu'est-ce qui concerne pas mal la majorité des gens, c'est comme vous disiez tout à l'heure, est-ce que la police va débarquer si on fait un commentaire égaré sur les médias sociaux? Et ça, c'est le C-34 sur la loi sur les médias sociaux sécuritaires, puis la C-36, la loi visant à protéger la vie privée et les données des consommateurs. Les deux sont pas mal redondants. Le C-34, c'est lui qui veut protéger nos jeunes contre l'exploitation en ligne. Ça, c'est je te dirais, la partie frontispice avec les arguments de vente de base. Mais fondamentalement, pour que ça ait lieu, vous l'avez effleuré un petit peu dans l'entrée de jeu, faut identifier les gens positivement. Parce que c'est pas comme aller à la tabagie. Le gars en arrière du comptoir, il voit que c'est un jeune qui n'a pas trop l'air d'avoir 16 ans puis qui essaie d'aller chercher quelque chose à la tablette du haut. Ben là, dans le monde électronique, il va falloir que ce soit un jeune de moins de 16 ans ou un adulte qui soit capable de prouver que c'est quel gabarit d'âge qui est là. Et c'est là la dérape qui peut un peu commencer, les gars. Parce que présentement, il n'y a aucune identité numérique qui est là dans le pays. Je fais une comparaison rapide. Le service d'authentification gouvernementale avec des données gouvernementales est venu prouver l'identité d'un citoyen pour accéder au service gouvernemental québécois. Mais à niveau fédéral, il n'y a absolument rien. Fait que donc, c'est une autre machine qui
14: va s'engager. Là, on parle de quoi de nouveau, là? C'est ça, là. Oui. Il y a une intrusion pour l'identité, là.
15: Ben, l'intrusion. Moi, je dis, OK, si on y va avec la définition vraiment basique, c'est une bonne mesure d'avoir une identité numérique. Alors, enfin, je veux dire, ailleurs dans le monde, ça existe depuis plusieurs années, des dizaines d'années. Mais là, on aurait une qui pourrait être, à ce moment-là, un bénéfice pour ceux qui se sont fait voler leurs identités. Moi, là, j'ai toujours cru à cette solution-là pour cette raison. Maintenant, avec tous ces projets de loi-là qu'on vient de jaser, là, c'est là que, oups, ça commence à tendre vers un régime totalitaire comme en Chine, qui nous amènerait vers un système de crédit social.
14: Ça, c'est la crainte. On le voit, il y a dans d'autres pays. On est là aussi. Est-ce qu'il y a un consensus? Parce que là, je regarde, le Royaume-Uni fait à peu près la même affaire ou a été un peu précurseur. Oui. La France avec Macron, l'Australie, la Nouvelle-Zélande. Là, il y a peut-être un pattern. Là.
15: Il y a un pattern, puis c'est ça qui est fatigant. Parce que là, c'est pas que les gens s'en occupent pas. Ben, je veux dire, la politique, ici au pays, on le sait, les gens, ils ne s'en préoccupent pas trop. Mais les parlementaires, les partis d'opposition, ils ont fait le travail. Puis on a eu, vous avez eu à l'antenne hier, Pierre Paulus, qui en a fait l'élaboration pour le C22.
14: Ouais.
15: Puis dans C22, justement, des compagnies comme Shopify, le Signal, l'application sécuritaire pour texter, Apple, Google, Meta, ProtonVPN, NordVPN, ExpressVPN, DuckDuckGo, c'est toutes des compagnies qui sont vraiment consciencieuses de la protection de la vie privée et surtout de la confidentialité des échanges qui viennent dire, gouvernement du Canada, si vous allez dans et vous adoptez la façon que vous l'avez écrit, le projet de loi, nous autres, on n'offre plus de services dans votre pays. Hey, ils ont débarqué puis ils ont dit, on n'a jamais vu ça ailleurs sur la planète. Fait que je pense qu'il y a un élément là-dedans là, qui est assez fatigant pour dire, whoops, Il y a feu à la demeure, puis il faut prendre action maintenant, à travers notre députation, évidemment. Mais là, à cause que les partis libéraux du Canada ont volé je le dis de même parce que vraiment, ils ont été soudoyés des gens, ils ont volé la majorité,
14: ouais.
15: On se retrouve que là, c'est pour cette raison qu'ils débarquent avec tous ces projets de loi-là du jour au lendemain.
14: Ils attendaient juste ça, là. Ouais, c'est ça.
15: Ben, je ne sais pas, mais moi, en tout cas, j'en fais la lecture parce que c'est pas des projets de loi qui ont été travaillés la fin de semaine passée, ça, là. C'est des choses de longue date et par la majorité, sont capables de les faire passer.
14: On dit 14 pays en même temps, ou à peu près, là. Donc, il y a comme un mot d'ordre, mais on s'est pas fait dire ça. Puis Carney nous parle d'un nouvel ordre mondial quand il est allé au sommet du G7 la semaine dernière en France.
15: Exact.
14: Donc là, il commence à avoir des...
15: dans la conspiration. Ouais, c'est ça, sans tomber dans la conspiration, là, tu sais, on voit quand même qu'il y a une unification mondiale des façons de faire. Puis, il y a quelques années, il y avait même l'opportunité de assembler les anciens pays, ben, en tout cas, les pays du Commonwealth, l'Australie, la Nouvelle-Zélande, le Canada et l'Angleterre, leur façon de faire, donc, en retirant les États-Unis, tout ça, et de se doter d'une façon d'être commune, parce qu'on a quand même une culture ancestrale, politique surtout, commun, mais quand ça prend une dérape, comme on vient de décrire, moi, j'embarque pas là-dedans, là. Désolé, je ne suis pas un fervent citoyen qui va défendre ces façons de faire-là, quand que on chérit beaucoup la façon de s'exprimer en ligne, puis après ça, ben est-ce qu'on va à chaque fois douter de qu'est-ce qu'on fait et avec qui qu'on jase, parce qu'on va dire ben les autorités viennent de documenter ce que je viens de dire, puis là la paranoïa va s'installer tout partout là. Ouais. Ça c'est pas le fun.
14: Mais là en Angleterre, il y a du monde qui se fait arrêter pour des propos tenus sur le web là.
15: Oui, c'est vrai ça, c'est pas une rumeur. C'est la folie là-bas parce que justement le gouvernement, M. Starmer, il se fait lapider virtuellement puis physiquement parce que la population est en maudit par les décisions qu'a prises ce gouvernement et ils ne peuvent plus à ce moment-là critiquer quoi que ce soit. Surtout que ça dérape du consensus commun.
14: Ouais, mais dérape,
15: la police débarque.
14: Mais comment? Parce que Louis est très inquiet.
15: En disant ben oui, mais ça le dit ouvertement, là, Pierre, le gouvernement, t'es un pourri, t'es vraiment pas compétent d'avoir fait une gestion saine de l'immigration. On est en train de se faire envahir, c'est de la merde, votre affaire, bang! 24 heures après, la police va débarquer, monsieur, vous avez tenu des propos haineux, veuillez nous suivre au poste, on va donner là. Ils font une enquête réelle, au lieu de pogner les bandits qui mettent le feu dans les églises. T'sais, c'est vraiment ça. Fait que à l'extérieur, on en a des cas comme ça partout en Europe qu'il y a des raps autoritaires qui s'organisent comme ça. Parce que quand je le compare avec la Chine, là, c'est exactement ça que la Chine a mis en place depuis une dizaine d'années avec le système de crédit social. Ici, nous autres, on a la cote de crédit quand on veut s'acheter une maison, un auto.
14: Ouais.
15: Si on n'est pas des bons payeurs, on n'a pas accès à un prêt ou du moins à des taux d'intérêt supérieurs. Mais là-bas, même pour aller sur Internet, il faut que tu fasses une identification positive par soit l'identification biofaciale ou une autre méthode, mais que ça demande au gouvernement, est-ce que je suis un bon citoyen pour aller sur Internet? Et la façon que présentement les projets de loi sont mis de l'avant et s'organisent, ben ça va mener à ça. Imaginez-vous deux minutes aller sur Facebook, avez-vous été un bon citoyen pour vous permettre d'aller vous exprimer sur Facebook? Ça s'en va dans cette direction-là, de la façon dont c'est écrit présentement.
14: On me dit qu'à Toronto, actuellement, la police cogne chez des gens pour dire « Vous avez tenu des propos méprisants ou qui vont à l'encontre, peut-être, là, du consensus social. On vous demanderait à venir vous expliquer au poste de police. »
15: Ouais, mais là, ça, dans ce contexte-là, c'est vraiment des menaces par rapport aux différents raciales. Autrement dit, il y a les manifestations par la Palestine, des choses comme ça, puis la haine exprimée vers la communauté juive. Fait que ça, c'est dans ce contexte criminel que là, ils interviennent. À la différence de l'Angleterre, là, c'est vraiment des oppositions d'idées politiques qui viennent et les gens se font interpeller avec. Fait qu'il y a une petite différence, mais il reste toujours bien que la dérive et la dérape, il en manque pas gros pour après ça dire, ben regarde, on n'aime pas ce que tu as dit finalement. Ouais, mais dans quel contexte? C'est ça qui arrive. Et souvent, le contexte n'habille pas qu'est-ce qui est pointé dans la direction du citoyen.
0: Puis tu sais, là, ce qu'on voit là, ces dérapes-là, c'est souvent des commentaires qui vont être postés sur les pages publiques du monde, ce qu'on va pouvoir voir. Par contre, on le sait que les projets de loi qui sont en train d'être vus au Canada... ça pourrait aller jusqu'à fouiller dans nos messages privés, dans nos Messenger, dans notre iMessage, dans notre Snapchat, dans nos messages privés Instagram. À quel point ils vont pouvoir aller loin là-dedans puis qu'ils vont avoir besoin d'un motif raisonnable pour aller fouiller dans nos affaires?
14: Ça, c'est C22, ça, notamment?
0: Ouais.
15: Exactement, Louis. Tu sais, c'est dans cette direction-là que si C22, dans sa deuxième partie, dans sa forme actuelle qu'elle est votée et endossée, ça veut briser le chiffrement que prend... Quand on prend un service de messagerie qui dit c'est chiffré de bout en bout, ça veut dire qu'en principe, l'hébergeur n'a pas accès à cette conversation-là. Et C22 veut obliger les compagnies comme Meta, comme Instagram, n'importe qui, là, à documenter, à briser l'encryption, le chiffrement, et avoir un stockage d'une année. Pendant un an, tout échange qui a eu lieu. Imaginez sur les téléphones comment est-ce que vous en faites des échanges au quotidien. Un an de backlog de même pour être à mesure d'aller fouiller là-dedans, puis de retracer des fois des conversations ou des causes de... c'est ça qui met le feu. Parce que les compagnies, je vous ai cité tout à l'heure, là, c'est tout ça qu'ils voient et qu'ils disent « Non, oui, on rentre pas dans votre game, vous autres, c'est incroyable. » Mais une chose que je vais apporter à votre attention, les gars, puis on n'a pas entendu comme non, on a la compagnie qui gère nos gouvernements, qui est provincial, fédéral et municipal, qui est Microsoft, qui ne sait pas manifester, qui ne sait pas prononcer, alors que toute la donnée publique présentant la majorité des données publiques sont retrouvées chez eux.
14: Ben ouais, c'est ça.
15: Ben oui.
14: Mais là, c'est quoi qui se passe? Comment on peut réagir? Y est-tu trop tard? Le Sénat peut-il encore bloquer le C22?
15: Et voilà, mais le Sénat, le gros problème, c'est qu'il y a pas beaucoup d'opposition. Il s'est développé beaucoup parmi les 125 de sénateurs qui sont là-bas, beaucoup d'indépendants. Mais dans les indépendants, ils ont quand même une certaine forme d'allégeance plus près du Parti libéral qu'ils en ont d'être vraiment indépendants. Ce qui veut dire qu'ils sont sympathiques à la cause libérale. Et il y en a dans certains cercles qui prévoient que ça va tendre à automatiquement approuver qu'est-ce qu'il arrive de la Chambre que le parti au pouvoir majoritaire a décidé que ça a lieu. Fait que ça, c'est une crainte qui, autrement dit, ça va avoir un genre de fast-track au Sénat. Et ça, comme certains qui ont déjà passé, ça devrait être reçu facilement. Mais l'opposition qu'on peut faire comme citoyen, c'est de débarquer physiquement ou virtuellement au bureau du député fédéral puis de laisser savoir votre opposition à ces projets de loi-là, ouais, pour être en mesure d'avoir de la représentativité qu'ils aillent porter ce message-là. Sans quoi, les médias sociaux porteront pas votre message de non-accord et ça va rester comme ça, de la rumeur puis du bruit d'arrière-plan. Mais c'est la façon d'en parler. Puis je suis content qu'on ait cette tribune-là aujourd'hui parce que il y a pas gros de médias traditionnels non plus qui embarquent dans cette discussion et amener les vraies affaires, autrement dit, puis d'en faire une discussion de société, parce que là, je vous le dis, ça va redéfinir la façon que notre société électronique va fonctionner demain.
14: Ouais, puis là, je regarde en Europe, il y a un réseau social W là, qui a été lancé pour concurrencer X. Et pour rentrer sur ce réseau-là, tu dois prouver une carte obligatoire d'identité, soit un passeport ou une carte nationale. Donc, tu vois, là...
15: Qui rentre en lien avec C34, C36, ben oui. Puis c'est un peu normal. Les gens sont écœurés de se faire nier.
14: Hein, on te perd, Steve.
15: Des autos.
13: On te perd pas mal.
15: Je disais, quelle forme de façon... Là, c'est pas de ma faute, les gars. Désolé.
14: Ah, ben vas-y, on t'entend. C'est bon.
15: Désolé. OK. J'ai dû changer de cellule pendant que je voulais. Mais l'affaire là-dedans, c'est que quelle forme d'identité va être la bonne, qui va gérer cette forme d'identité, puis après ça, ben qui a un droit de vie ou mort, entre guillemets, sur le compte. Parce que là, présentement, c'est de l'auto-réglementation par les plateformes. Tu ne rencontres pas les normes de la plateforme, les règlements d'usage, etc., on te kick out. Mais là, si tu as une identité publique qui est associée, qui va en faire aussi la vérification? Parce qu'à travers tous les projets de loi qu'on a dit, souvent, ça ressort qu'il n'y a pas de façon neutre et équitable,
14: exact,
15: une façon d'aller... rendre compte qu'est-ce qui se passe, autrement dit, de rendre des comptes. Et quand on dit que C22, il est capable, par une commande du ministre de la Sécurité publique, de façon secrète, avec aucun reçu suite à la demande qui a été faite, il passe la commande puis dit, mais je veux savoir qu'est-ce qui se passe de tel groupe ou telle personne. Fait que s'il n'y a pas de façon de vérifier ça, c'est là que c'est pas correct. Et tous les groupes qu'on disait, là, tu sais, il y en a au-dessus de 300 groupes qui ont passé, qui ont laissé savoir par écrit ou en témoignage direct dans les comités qu'ils étaient en opposition avec ces façons de faire, là. Fait que c'est pas ça. Juste des figments imaginaires de gens isolés ou de groupes isolés. C'est vraiment, là, wow, une minute. Fait que c'est pour ça, les gars, j'ai à dire que les gens, il y a quelque chose qui vous concerne directement là-dedans. Puis faites-le plus tôt que trop tard.
14: Non, ça, c'est ça. Steve Waterhouse, je te laisse aller. Je sais qu'il est en vacances. Il était dans le nord de l'Ontario. Merci beaucoup de tes lumières, puis on se reparle. Salut.
15: Certainement. Bonne fin de semaine.
14: Mais tu sais, Louis, ce qu'on comprend là-dedans, c'est que là, ils mettent la table.
13: Ben oui.
14: Mais il va y avoir du monde qui vont se soulever. Là. Il va y avoir de l'opposition, à un moment donné. Il va y avoir des tribunaux. Et ces projets de loi-là vont peut-être être amendés après, tu sais.
13: Parce que mais là, il va être déjà trop tard.
14: On a demandé aux parlementaires de faire le travail. Ils ne l'auront pas fait, de toute évidence.
13: Mm-hmm.
14: Oui, de l'opposition, mais ils sont majoritaires. Le Sénat doit faire son travail. S'il ne le fait pas, lui, il va se faire taper ses doigts éventuellement. Là.
13: Assurément.
14: Et ça va être quoi? Des gens dans l'opinion publique? Ça va être la société civile qui va prendre la cause avec des avocats. Mm-hmm. Ils vont monter brèche par brèche, puis ils vont essayer d'ouvrir ce projet. Ces lois-là.
13: Mais ça va être long. Puis pendant ce temps-là, oui, ils vont avoir le temps d'en faire des arrestations. Ils vont avoir le temps d'en éliminer des opposants politiques qui n'aiment pas. Ils vont avoir le temps d'en mettre derrière les barreaux, comme en Chine.
14: Ouais, mais attention, là. On parle beaucoup de criminels là-dedans aussi. Là.
13: Mais ça, c'est le bout pour la vertu. Mais ouais, moi, je le sais, c'est quoi? Hein? Les camionneurs, quand ils sont allés à Ottawa, on disait que c'était des criminels parce qu'ils n'étaient pas d'accord avec le gouvernement. On a bloqué le compte en banque.
14: Ouais.
13: Puis après ça, ça a été prouvé illégal. Puis qu'est-ce qu'ils ont fait pour se faire pardonner? Ah, rien. Fuck all. Fait que du monde qui va aller en prison là pour des opinions, préparez-vous, ça s'en vient.
14: Ça va venir. Ça va venir. Moi, je pense que oui.
13: Pas à peu près.
14: Mais il va y avoir un backlash à ça. Et là, ça sera au monde de se réveiller dans ce rendu-là.
13: Va falloir. Va falloir.
14: Après la pause.
13: Oui.
14: On ouvre les lignes.
13: Oui.
14: Cuba.
13: Avec les nouvelles réglementations, là. Qui viennent d'être votées.
14: Ben, il y a ça. Mais veux-tu parler de Cuba aussi? Ou
13: on... Oui, non, mais c'est ça, les réglementations qui viennent d'être votées à Cuba, là, pour.
14: Virage historique, économique. Il y a eu un vote hier, l'Assemblée nationale cubaine. On passe au capitalisme, mais on reste social, socialiste.
13: Comme au Canada, dans le fond.
14: Et c'est des réformes... Moi, d'après moi, le Canada, pays socialiste, mais capitaliste entre les lignes.
13: Tu sais, des fois, on dit que le Canada est en train de devenir le Cuba du Nord. Non, le Cuba est en train de devenir le Canada du Sud.
14: Ben, moi, je pense que c'est ça qui va arriver. Mais hier, ils se sont votés beaucoup de nouvelles réformes, poussées par les Américains, d'ailleurs. Et ça fait en sorte qu'éventuellement, on va peut-être pouvoir retourner à Cuba, mais avec des vrais capitalistes.
13: Ben oui, puis la question, 670-9098, on veut vous entendre. Si... Cuba redevient capitaliste, entre gros guillemets, ouais, là, que les banques, que le privé revient. Allez-vous y aller à Cuba? Ça devient-tu une destination pour vous, une destination de choix? Vous seriez prêt à mettre combien pour aller à Cuba? Parce que là, si avant, ça coûtait 800$, ouais. Là, tu me dis que c'est 2005, c'est une blague, là.
14: Oui, mais si c'est des beaux resorts,
13: c'est bien.
14: La bouffe est bonne. Si le régime est accueillant, parce que moi, j'allais plus à Cuba. Là.
13: Je te comprends.
14: Là, moi, je vais plus porter d'argent là, c'est sûr.
13: Tu ne veux pas risquer ta vie.
14: Ben non, c'était pas que je me... Je pense pas que la vie était à risque. C'est juste que là, c'était des communistes.
13: Ouais,
14: puis
13: ben
14: là,
13: oui,
14: tu vois le monde crever. Ben oui, puis le monde travaillait dans les hôtels. C'était tout du monde lié à l'armée. Là. Pour payer les militaires, ils faisaient travailler dans les resorts. C'est là qu'ils pouvaient se faire de l'argent. Le reste du monde, ça crevait, là.
13: Ouais, absolument.
14: Voilà, on revient après la pause. Yes.
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7: Des nouvelles du troisième lien. Christine Fréchette a annoncé hier devant la Chambre de commerce de Lévis que l'appel d'intérêt pour le nouveau projet à l'Est sera lancé d'ici la fin du mois. Selon la première ministre, on a besoin d'un troisième lien à l'Est pour faire de Lévis un plus grand moteur de développement économique. Évidemment, le passé nous fait douter de la crédibilité de ses propos, mais toujours selon elle, les avances reculent, c'est terminé, maintenant, on fait juste avancer. Et si vous y croyez toujours, ben sachez que vous allez payer non seulement avec vos taxes et impôts, mais aussi pour le traverser, parce que Christine Fréchette a précisé à plusieurs reprises que ce sera un pont payant en partenariat public-privé. À suivre. À peine l'accord signé à distance qu'il est déjà ébranlé. Les négociations prévues aujourd'hui en Suisse pour faire suite à l'accord entre les États-Unis et l'Iran ont été reportées suite à l'annulation de la venue de J.D. Vance en Europe. Les deux parties devaient essayer de régler leurs différends sur leur vision du nucléaire iranien. Selon l'entente, ils ont 60 jours pour en venir à terme et pour l'instant, aucune date de négociation future n'a été dévoilée. Malgré tout, le détroit d'Hormuz semble ouvert et le blocus américain levé.
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4: Ouais, on ouvre les lignes, mais avant, Louis, il y a une grosse panne d'électricité à Sainte-Foy, Cap-Rouge.
5: Ouais, exactement. Là, en fait, là, si vous vous situez entre Henri IV et Jean Gauvin au sud de l'autoroute Charest, ben, vous avez probablement pas de réseau en ce moment. Là, c'est une grosse panne qui, on dit, causée par un bris d'équipement. Le rétablissement est prévu vers 11h45.
4: Voilà. Voilà. Merci, Louis. On ouvre les lignes. Cuba, si Cuba. Là, il y a des grosses réformes à Cuba. Hier, ils ont voté un virage économique assez capitaliste, je te dirais. Et là, ben, ça ouvre la porte à des PME. Ça ouvre des portes à des investissements étrangers dans le tourisme. Hein. Il fallait que ça soit 51% gouvernement du Cuba et le reste. Mais là, ça va être pouvoir être détenu par des étrangers. Est-ce que vous allez retourner à Cuba? Est-ce que c'est quelque chose qui vous intéresse? Tu vois, sa messagerie. Quelqu'un qui dit j'allais à Cuba 3 fois par année minimum. Et ça fait presque 2 ans que je n'y vais plus. Et la réponse est oui, je paierai 2 000 $ pour aller voir mes amis à Cuba.
5: Bon.
4: On ouvre les lignes?
5: Yes, sir.
4: On y va? Go.
5: 88-670-9098. Allô, Radio X.
4: Ouais, on vous écoute.
6: Salut, ça va bien?
4: Salut. Ouais, ça va, et vous?
6: Allô, ça va bien? Oui, merci. Écoute, pour Cuba.
4: Oui.
6: Pour y avoir été facilement, écoute, j'ai 50 ans. J'ai été jusqu'à l'âge de 35 ans assez régulièrement. C'est un beau pays où je retournerais. C'est sûr que là, je passe mes hivers pas mal à la République dominicaine. Tu sais, il y a 3 gros pays, si on regarde, qui étaient des agents de voyage, puis même vous autres, vous êtes assez allumés pour le voir. Mexique, République, Cuba.
4: Ouais, ouais.
6: Cuba, c'est un pays qui est très... Puis tu sais, pour les investisseurs et l'agriculture, là, je vais donner un exemple. En République dominicaine, ils font 3 récoltes par année. Fait qu'il y a à peu près 10% qui se gardent dans le pays, 90% qui est exporté. Fait que pour le pays, les investisseurs, l'agriculture, c'est excellent. Cuba, c'est une même île, c'est même climat. Écoute, c'est une belle place. Les gens sont sympathiques, pas mal plus que Mexique qui est très américanisé, République ouais. aussi qui est beaucoup américanisé. Bon, on va dire la vérité, les boys ici, ça se capitalise comme vous avez dit. J'ai pas regardé les informations comme vous les avez décrites, mais c'est comme ça. Les Américains vont ramasser une partie de l'île, je vous dis. Moi.
4: C'est sûr.
6: Ça va
4: c'est
6: s'américaniser
4: sûr.
6: Assez rapidement, puis les prix vont monter aussi.
4: Non,
6: mais oui, j'y retournerai.
4: Ok, c'est bon. Hey, merci beaucoup.
7: Merci.
6: Merci.
4: Mais tu vois, effectivement, mais Cuba a déjà été américanisé, là.
7: Ben oui, avant tout ce qui est arrivé.
4: Quand on va à La Havane, il y a un spectacle à Copacabana, là, puis les gars de la mafia, t'es tout là.
7: L'île paradisiaque si près du pays que ça, c'est sûr qu'il allait chiller là.
4: Les gros bonnets mafieux, là, eux autres, il y avait toute leur vie là à Cuba, là, des années 50, je dirais.
7: Ben oui.
4: Même avant ça, mais après ça, ça a viré.
7: Fidel puis sa gang débarque.
4: Ouais, la gang à Fidel. Et Fidel est mort. Son frère Raoul est encore vivant, 95 ans, je pense.
7: Il est pas mort, mais il est pas bien fort.
4: Pas fort. Donc, on est en réforme. C'est sûr que c'est poussé par les Américains, là.
7: Ben oui. C'est suite aux recommandations de Marco Rubio, puis tout ça, que ces affaires-là ont été adoptées. Là.
4: Les parents de Rubio, ils viennent de Cuba, là.
7: Ben oui. Son origine est là. Moi, je serais pas surpris d'un jour le voir débarquer sur l'île en mode... Je serai votre sauveur.
4: Ben, de toute façon, Trump s'en va. Et ça va prendre un successeur à Trump, éventuellement, là, au Parti républicain. Est-ce que c'est Rubio? Est-ce que c'est J.D. Vance? Beaucoup pensent que ça pourrait être Rubio qui prenne éventuellement le lead du Parti républicain. Très bien vu, Rubio, aux États-Unis, plus qu'on le pense.
7: Un peu moins saucé que Trump,
4: ouais,
7: quand
4: exact,
7: même pas pire.
4: Exact. Voilà. Oui, on y va?
7: On continue à l'Radio X.
4: Oui, on vous écoute.
8: Oui, bonjour. Bon, Cuba, moi, c'est sûr que si ça devient américain, je vais y retourner.
4: Américain ou partout dans le monde, là?
8: Ouais, c'est ça, parce que la dernière fois que je suis allé là, moi, ça fait très longtemps, je me suis passé une table, tous les matins, je me suis dit, une table pour un café vers 6h le matin. Puis là, tu vois tous ceux-là qui ont travaillé la veille, les femmes, les gars, vont porter toutes leurs recettes en argent américain, en type. Au crosseur qui s'occupe de l'hôtel, ouais. Que lui, il en met la moitié dans ses poches, qui donne ça à l'État. Quand tu te promènes dans les villages partout, le monde crève de faim.
4: Ouais, non, c'est fou,
8: je comprends pas les Québécois, moi, qui vont encore là pis qui disent que c'est beau, oui, c'est beau Cuba, mais ils pensent juste à leur petit nombril puis à mettre de l'argent dans leur poche puis exploiter ce monde-là. Ce monde-là, c'est du monde gentil, t'es en sécurité à Cuba, mais donnez-le de l'argent, faites-le travailler, on payera plus cher. ceux-là qui n'ont pas le moyen d'y aller, ben ils iront à Sainte-Thérèse-de-Lisieux en voyage, ben ils iront n'importe où, à Sainte-Brigitte.
4: Ouais.
8: Ben, c'est tout, là. Tu sais, à un moment donné, là, c'est du monde respectable, puis il faut les respecter.
4: Non, c'est ça. Puis tu vois, il y a des exilés cubains ici au Canada, au Québec, eux autres, ils sont se sont sauvés du régime, là. Puis leurs familles sont encore là-bas, puis ils souffrent, là. Ça souffre.
8: Ben, tous les Cubains qui sont ici, ils disent de pas y aller.
4: Exact.
8: Puis les Québécois, ben, eux autres, quand c'est pas cher, hein, puis quand c'est pas cher, puis c'est à gauche, ben, on y va.
4: Ah, mais là, il n'y a plus de voyage, là. Tout est annulé.
8: Non, là, tout est fermé, mais les dirigeants de ce pays-là, ils devraient être emprisonnés, là. Autant le bonhomme 95 ans, Castro, là, que l'autre qui est là, là. En 1950, oui, les Américains avaient le contrôle, mais les Cubains, ils vivaient bien. Puis c'était propre, puis tu sais, ils se faisaient peut-être exploiter un peu, mais jamais comme ils sont fait exploiter depuis que le communisme est là, puis le dictatorial est là.
4: Ah, mais il va se créer de la richesse aussi, puis il va y avoir des entrepreneurs locaux qui vont devenir prospères.
8: C'est sûr, parce qu'il y a de la culture à faire là énormément.
4: Ah oui, oui. Puis n'oubliez pas, là, le régime de Castro, là, ils ont détourné des milliards de dollars. Hein. L'argent est parti ailleurs, là. Je veux dire, les autres, ils ont volé le peuple. Là.
8: Le Canada s'en va vers ça, là. Il détourne-tu de l'argent, mais il n'en détourne pas. Puis le Québec aussi.
4: Ah ouais. Hein?
8: C'est notre argent, ce qu'elle va, nous autres. Elle ne va pas dans nos poches, en tout cas.
4: Voilà. Hey, merci beaucoup.
8: Salut, bye.
4: Bye-bye. Alors, t'es un très bon point de l'auditeur.
5: On en prend-tu le petit dernier pour la route?
4: Ouais, le petit dernier pour la route.
5: Allô, Radio X.
4: On vous écoute.
9: Bonjour.
4: Bonjour, on vous écoute.
9: Allô?
4: Ouais, allez-y.
9: OK, moi, je suis pas le plus grand voyageur. Je fais un voyage à peu près par 4-5 ans.
4: Okay.
9: Mais quand on parle de Cuba, oui, c'est une belle destination. Ben, c'était une belle destination, puis je suis sûr que c'est encore bien beau. Mm. Mais ma pensée première est pour le peuple.
4: Ah oui, absolument.
9: C'est uniquement, tu sais, on écoute la TV, là, puis on voit là, la misérable vie. Là. Excuse, mais je veux pas juger, mais ça ressemble à certains pays du tiers-monde en Afrique ou quoi que ce soit. T'sais, le monde, on... Ils n'ont pas l'argent pour manger, là.
4: C'est une pièce par jour, à peu près. Puis c'est des rationnements, puis c'est des files d'attente pour le pain, puis le lait quand t'en as. Mais non, non, c'est de la misère noire.
9: Fait que, ben, dans le fond, on était chanceux quand ils nous disaient qu'on pouvait faire une épicerie pour 70$.
4: D'après moi, là-bas...
9: c'est une blague que je fais, là.
4: À 70$, là-bas, t'es millionnaire, là.
9: Quasiment. Mais moi, je pense au peuple avant de penser au voyage.
4: Absolument.
9: Oui, j'irais, là... à des prix. C'est sûr que les prix seront pas exorbitants. Là. Ça va ressembler à quoi? La République dominicaine?
4: Oui, ouais, c'est ça. 2000, 1500. Des ben fois, oui. Là, en basse saison, tu vas peut-être avoir du 1500, 1600.
9: Exactement. Puis on s'entend que la beauté du pays, la nourriture, c'était quand même très, très, très
4: convivial. Ah, les plages. C'est les plus belles plages que j'ai vues dans les Caraïbes, là, Cuba. Le sable est blanc, là.
9: Exact. C'est la belle place.
4: Non, c'est ça.
9: Bon, on a du beau sable blanc au Canada. Allez à Ouazagabi, vous allez voir, vous ne serez pas déçus.
4: Oui, beaucoup de Québécois aussi.
9: Exact.
4: Salut.
9: En tout cas, merci les gars, bonne chance. Puis souhaitons du bien pour Cuba.
5: Yes, sir.
4: Salut, merci beaucoup. Voilà. Non, c'est sûr. Hey, le sable blanc de Cuba, c'est quelque chose. Là.
5: C'est paradisiaque, ce style-là.
4: Très paradisiaque. La Havane aussi. Très beau, là, la Havane. Mais tout est défait, là. Les immeubles
5: c'était
4: tiennent.
5: Très beau.
4: Ça tient avec la corde. Mais le vieux Havane, c'est beau, là.
5: Ça doit.
4: Mais un petit tremblement de terre, puis tout débarque, là. D'après moi, sur le bord.
5: T'es
4: sur le bord.
5: De la broche.
4: Ben, c'est comme le reste, le régime. On espère qu'ils vont être capables de se remettre sur les rails. Voilà. Bon, après la pause, qui débarque? Hein? On est le vendredi?
5: On va se faire du fun.
4: Moi, je pense que guitare, voix, ouais, c'est bon? Un
5: oui,
4: musicien
5: monsieur.
4: Débarque? Dan Moisan débarque.
5: Hein?
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24: Ouais, ben beaucoup d'auditeurs là, sur la messagerie parlent de Cuba. C'est vrai qu'avec Castro, avant Castro, t'avais Batista, le régime très pro-capitalisme, mais l'argent sortait.
25: Totalement.
24: Dan Moisin, comment ça
25: salut.
24: Va?
25: Hey, salut Pierre. Très bien, très bien.
24: Content de te voir parce que là, t'as rebondi hein, de la politique. Oh. La musique, t'en fais. Puis là, tu fais un show cet été.
25: Oui, 4 juillet à la salle Belly du Palais Montcalm. Donc, une petite salle cabaret. Moi, c'est parce que j'aime ça faire comme toutes les salles. T'sais, j'ai fait le studio TELUS, j'ai fait la salle Diouville au Palais Montcalm. Là, je fais la salle Belly, j'ai fait le cabaret du Capitole. Ça, c'était une salle extraordinaire.
24: Donc, t'as tourné, t'es allé en Angleterre à un moment donné avec ton band, Mosquito.
25: De 2010 à 2013, j'ai fait 25 shows là-bas, 6 tournées. Mon dernier show en Angleterre, j'étais en banlieue de Londres et je fais la première partie de ABC.
24: Hein?
25: Oui.
24: Gold?
25: Il y a 3000 personnes. C'était The Look of Love puis Poison Arrow.
24: C'est Gold, c'est ça?
25: Ça, c'était Spandau Ballet.
24: Okay, c'est ça.
25: Mais écoute, ça a été extraordinaire. Ça a été des super belles années. Et puis, je suis rentré à Québec, puis bang, blessure au cou assez grave qui m'a tenu sur le carreau pendant quelques années. Puis à un moment donné, c'est revenu. Puis là, je me suis mis à faire des albums en anglais, comme d'habitude.
24: T'es allé de... Tu sais, on voit des vidéos là, sur TikTok, les gars, ils vont chez le chiro, là. Ils se font débloquer, là.
25: Non. Dernière chose.
24: À faire?
25: Avant de faire quoi que ce soit. T'as des problèmes au cou, t'as des problèmes, mettons, de petits engourdissements, de chocs électriques et tout ça, là. Tu vas voir... personne. Tu vas prendre une photo, puis au privé, si possible, une belle photo de ce qui se passe dans ton dos, puis après ça,
24: là,
25: t'aviseras, après ça, tu... Mais ne jamais,
24: y aller
25: jamais.
24: Sur le feeling, là.
25: Si t'as une sensation qui n'est pas habituelle, jamais. Moi, j'étais cave, j'ai pas consulté. T'as toujours un peu à chienne d'aller consulter, puis tout ça. Fait que dans ce temps-là, tu vas voir un ramancheux, puis tu vas voir si finalement, il te rempire.
24: Ah, c'est ça qui est arrivé avec toi?
25: C'est-à-dire que oui et non. Puis là, à un moment donné, je me rendais compte quand je faisais des shows, ça, comme l'engourdissement partait parce que l'articulation se réchauffait et tout ça. Mais écoute, le lendemain...
24: T'es pas là.
25: Ah! Alors, vraiment, consultez. Puis prenez une photo. C'est important de voir ce que votre cou... Ah, moi, j'avais la moelle épinière complètement foirée. J'avais tout le côté droit engourdi.
24: C'est quoi? C'est des disques?
25: Oui, hernie discale, mais au lieu de déborder comme sur un côté... Ça débordait, mais sur la moelle.
24: Fait que ça
25: alors, c'est comme un tuyau d'arrosage que tu piles dessus.
24: Oui, exact.
25: Fait que non, vraiment, soyez très, très vigilants.
24: Bon, là, les gens disent, ouais, mais Dan Moisin, oui, t'as des tunes qui tournent à choix.
25: Ben oui.
24: Tu tournes en radio, tournes dans les radios, comment qu'elle appelle ça, satellites.
25: Oui, j'ai tourné beaucoup à Sirius jusqu'à mon passage en politique.
24: Est-ce que ça donne pas mal de royauté, ça?
25: Ben, quand tu joues à Sirius, tu fais pas mal d'argent.
24: Ouais.
25: Parce que comme moi, je suis propriétaire à 100% de mes affaires. Je suis totalement
24: indie. Toi, t'as ton studio, tu fais toutes tes affaires.
25: Je fais tout. Je fais juste le mastering que je fais pas. Je le fais faire à Toronto parce que je veux qu'il y ait une autre paire d'oreilles qui écoute ma musique.
24: Tu fais tes guitares?
25: Je fais tout. Tous les instruments. Quand t'écoutes une toune, là, mettons comme Emma ou les Anemones ou whatever, là, qui joue perdu, qui joue à choix, ce que t'écoutes, c'est moi qui fais au complet.
24: Bon, là, tu nous en fais un extrait.
25: OK.
24: C'est quoi la toune?
25: Ça joue à choix, ça. Tu vois des tounes qui jouent à choix.
24: Parfait. Vas-y.
25: OK.

0: il suffit d'avoir ouvert la radio à Radio X un vendredi soir, puis on a déjà entendu ça, c'est sûr et certain.
1: Oui,
0: là.
1: C'est du franco.
2: C'est du franco. Puis moi, pour faire un peu plus d'argent, parce que
1: c'est alimentaire.
2: Certains
1: aussi
2: me traitent de gauchiste, mais moi, je suis très capitaliste.
1: Ah, ouais, t'as une calotte de Yankees.
2: Oui.
1: Tête.
2: Alors, pour faire un peu plus de sous, ben, à un moment donné, j'ai fait des tunes country pour rire.
1: Mais ça, ça pogne à country. Là.
2: Hey, écoute, j'ai 5 tunes country qui jouent à côté, dans toutes les stations country. Puis j'en ai une, d'ailleurs, qui joue à choix, je pense, c'est à Confesse. Seigneur Jésus, j'ai vu trop de films de femmes tout nues.
1: Country,
2: hey, écoute, j'ai 5 tonnes country qui jouent à côté, dans toutes les stations country. Puis j'en ai une, d'ailleurs, qui joue à choix, je pense, c'est à Confesse.

0: Ça sonne pépé, sa guitare. Hein,
1: oui, j'ai créé aussi d'autres bands qui n'existent pas. Un groupe qui joue d'ailleurs à choix, qui s'appelle Rue Saint-Charles, qui sonne un peu Offenbach, Éric Lapointe. Tu sais, j'avais, moi, mes idoles, c'était Bowie, c'était Prince. Ils faisaient jamais la même affaire. Fait que moi,
0: t'as créé un band.
1: Oui, qui n'existe pas.
0: Avec un style.
1: Oui, puis c'est Rue Saint-Charles, puis c'est moi encore. Il y a une toune qui s'appelle Rita, qui joue à choix, souvent le dimanche.

0: Ça, c'est un hommage à Rita Toulouse.
1: Hein?
0: Dans les ploufs.
1: Ben, voyons donc.
0: Oui, et je te raconte, tu sais, j'avais 12 ans, puis je dis en 10 vitesses.
1: C'est au... à Québec, ça,
0: ouais,
1: les ploufs?
0: Je disais en 10 vitesses au parc, les poignets renversés, fallait bien que j'épate les voisines du quartier. On appelait ça des touffes jusqu'à ce que je voie les ploufs. Et là, je capotais
1: ben,
0: c'est
1: vrai, sur Rita Toulouse. Hey, tu nous ramènes loin, là.
0: Ah oui.
1: Roger Lemelin.
0: Ah oui.
1: Qui est écrivain, il restait sa rue des Braves ouais, à la fin.
0: Ben, Pente Douce, là. En tout cas, ouais. C'était le
1: ben lui,
0: tout se passait, ça à Pente Douce.
1: Il fait de l'argent avec ça, là.
0: Mais maison.
1: Et après ça, il s'est payé une maison sur la rue des Braves.
0: Alors, tout ce que t'entends, tout, je veux dire, j'ai 40 chansons qui ont joué à la radio.
1: Ça va être
0: depuis
1: 25 show.
0: Ans, j'ai 25, 27 chansons qu'on a choisies.
1: Ouais.
0: Puis, écoute, c'est. Puis c'est drôle parce que j'ai une chanson qui s'appelle Emma, qui joue d'ailleurs à choix, qui est.

0: vers... Et ça, il n'y a personne qui l'a catché. Parce que Emma, ça ne parle pas du tout d'une histoire d'amour avec une fille. Emma, c'est Marc-André. C'est le directeur musical chez Sirius. Et j'ai fait une tourne pour dire, quand tu ne joues pas à Sirius, tu dis Emma, ça te terre et moi, je galère, en voulant dire que je ne fais pas une scène. Et je nomme toutes les radios. Et je dis même, ici, ai-je le choix? Puis dans le vidéoclip, je fais un X quand je dis choix. Mais je parle de toutes les stations de radio, toute la réalité. Et il n'y a personne. Et moi, j'avais écrit ça parce que j'étais carré, parce que là, je ne jouais plus sur Sirius. Mais c'était comme une toune à message. Mais personne ne le savait. Puis sais-tu quoi? Sirius l'a rajouté. À un moment donné, je fais « fuck ». J'ai dit « criff, Marc-André ne sait pas. » Mais cette chanson-là,
1: il a passé un message.
0: Oui, mais il ne l'a jamais su. Fait que là, il peut le savoir. Un an plus tard, j'ai dit « voilà ».
1: Voilà. Hey, Dan Moisin, on rappelle la date?
0: 4 juillet.
1: T'es-tu plein, là?
0: 20h. Ben, tu sais bien que c'est jamais plein. Tu sais comment est-ce que c'est. Le monde aime ça aller voir des bandes de cover, mais dès que c'est de la musique étrange. Mais regarde, ça joue à côté à choix, là.
1: Donc, 4 juillet.
0: 4 juillet, 20h, à la salle Belly du Palais Montcalm. Ça coûte 20-quelques piastres, là. C'est pas Neil Young, à première rangée, à 1800
1: piastres. Belle soirée avec Dan.
0: Belle soirée, 4 juillet. On va fêter les États, puis...
1: Voilà. Hey, merci beaucoup, Dan.
0: Hey, merci.
1: Et après la pause, on jase d'économie.
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18: Ah, ben, Éric Kerr a pas dit son dernier mot, là. Éric Kerr.
19: Non, hein.
18: Il règle ses comptes avec Régis Labeaume, avec Geneviève Guilbeault, dans le Journal de Québec. Il a donné une entrevue au bureau parlementaire du journal. Et M. Kerr est encore en forme. Écoute, Régis Labeaume, il dit que Régis Labeaume a tout fait pour qu'il n'y ait pas de troisième lien. Ben ouais, mais on l'a valé, là.
19: Ben ouais, dire, on n'est pas sûr. Cave, là.
18: Et il rit de Geneviève Guilbeault avec les cartables, là. La sortie que ça a été catastrophique, là.
19: Ouais, c'est tout ce que je trouve le plus drôle dans cet article-là. C'est qu'on nous dit qu'il compte poursuivre sa carrière dans l'informatique.
18: Ouais.
19: Qui va engager ce gars-là en informatique? Qui?
18: À suivre. Ben, t'es ministre de la cybersécurité.
19: Le pire de tous les temps!
18: Ben ouais,
19: qui a été responsable d'un des plus gros fiascos de l'histoire du Québec. En tout cas, le plus gros fiasco numérique de l'histoire du Québec, certainement. Je m'engagerais pas ça, moi. Voilà.
18: À suivre. Merci, Louis. On y va? C'est dit. Hey, la SAQ, là, finalement, on joue avec les chiffres. Là, on nous dit qu'il y avait 25 millions d'inventaires de produits américains. Après ça, on a retiré. Là, finalement, on aurait perdu 2,3 millions. Mais on a aussi du matériel qu'on a vendu à rabais, qu'on a donné à des œuvres de charité. Donc, au total tout, on va avoir perdu combien? On ne le sait pas trop parce que la SAQ joue ses chiffres. Là, ce qu'on nous dit, c'est qu'on on aurait juste en déplacement d'inventaire, parce que ces bouteilles-là, là, tu peux pas ramener ça les entrepôts, il y a déjà de la place. Fait qu'il a fallu louer d'autres entrepôts pour mettre le stock qu'on a décidé de sortir des tablettes par quoi? Orgueil, notamment. Mais si les Américains avaient fait ça, si les Américains avaient dit tout ce qui est du Québec, là, aux États-Unis, là, on sort tout ça. On sort ça, on met ça sur des tablettes, on envoie ça ailleurs. On veut rien savoir du Québec. On serait mort, là. Je veux dire, on serait fait écraser. Merci, nous autres, bonsoir. On peut le faire. Nous autres, on peut écœurer les Américains comme ça avec un magasin d'État qui nous vend 36 % de marge bénéficiaire puis de taxes à gauche et à droite. Une bouteille de vin que t'achètes 20 $, normalement, elle vaut 3-4 $, 5 $, peut-être 10 $, là, max. Ils te la vendent 20 $, pareil. Le gouvernement ramasse de l'argent là-dessus. Votre gouvernement, notre gouvernement.
19: Fait sa cote.
18: Et lui, il dit, moi, je vais prendre tous les produits américains, je vais les sortir. Puis je vais essayer de montrer à Donald qu'on étoffe, nous autres. Mais c'est ça qui est arrivé, Louis.
19: Il l'a même pas su. Nous autres, on avait déjà payé pour ces bouteilles-là.
18: En plus. Donc là, pour l'instant, on parle de 2,3 millions. Il y a des inventaires à risque, parce qu'il y a des inventaires qui sont stockés depuis un certain temps. On en donne à des œuvres de charité. Je ne sais pas trop comment on fait ça, là. J'imagine qu'il faut avoir donné à CAQ pour avoir accès aux bouteilles de vin, ou à tout le moins être proche du régime. Hein? C'est un peu ça. T'sais, on regarde ailleurs, là, puis regardez ce qui se fait ici. Ça fait régime pas mal Cuba, là. Tu sais, t'es proche du régime, t'as accès aux bouteilles de vin pour peut-être tes 5 à 7 d'organisations à but non lucratif.
19: Ouais.
18: Non, mais comment ils déterminent ça? À qui on donne là, ces bouteilles de vin-là?
19: Au chum, Pierre.
18: Ben, je sais pas.
19: On donne ça à des chums.
18: Mais comment? Tu t'appliques à SAQ pour avoir accès?
19: Non, faut que t'aies un chum qui travaille au gouvernement ou à SAQ, puis toi, t'as une entreprise à but non lucratif, là, ou un organisme à but non lucratif, puis voilà. Si t'as un chum, tout va bien aller.
18: Voilà. Hey, Post Canada, ça a l'air à bien aller. Le PDG, hier, est venu dire « Tout va bien. On s'en va vers le bonheur. On s'en va vers les vallées verdoyantes. » Alors lui, il est venu rassurer les parlementaires canadiens parce que c'est quand même Post Canada. Et Post Canada perd de l'argent. On est en réforme. Un jour, on va peut-être arriver à quelque chose de rentable. Ouf. Et là, tu regardes, dernier trimestre, perte de 205 millions pour Post Canada. Et on doit rassurer tout le monde. Moi, je comprends pas que les politiciens aient pas tiré à plug là-dessus tout de suite. Puis dire, ben regarde, on va donner ça au privé, puis on va faire autre chose. C'est arrivé dans d'autres pays.
19: On a l'impression que c'est obligatoire d'avoir ça, là, mais non, la vie irait bien.
18: Mais non, t'es pas obligé. Là. Tu donnes ça au privé, puis tu dis, tout le monde a des boîtes communautaires, puis on va à boîte communautaire, puis c'est that's it, même ça marche.
19: Ben oui, ben chez vous. Là.
18: Là, on va couper le service là, tranquillement, graduel, qu'on dit... À la porte, ça va être des boîtes communautaires éventuellement, mais là, d'ici là, il y a peut-être plus de courrier qui va rentrer pantoute. Là. Alors, on veut s'en aller vers les colis aussi. Ça, on l'a manqué, le bateau. Alors, on dit que le meilleur est à venir pour Post Canada, 205 millions de pertes par trimestre. Hey, c'est quasiment 800 millions, mais c'est plus que 800 millions par année de pertes. Oui.
19: C'est quasiment un sac-clic par année dans le feu. Hein?
18: Et on défend encore, là. Dans le cas de Post Canada, tu as Puro Later aussi. Mais Post Canada livre des colis aussi directement. Il n'y a pas juste. Puro Later, c'est leur division colis aussi. Mais je pense que. Ben non, Post Canada livre des colis. D'ailleurs, on demandait aux travailleurs d'avoir des horaires plus flexibles. Ce qu'on voulait pas donner, on voulait pas offrir. Donc voilà, il me reste un petit peu de temps.
19: 30 secondes.
18: Bon, la bourse aux États-Unis s'est fermée aujourd'hui. La bourse canadienne. Je regardais vite. On est un petit peu en baisse aujourd'hui. C'est sûr que là, l'Iran, l'Irak, on sait plus trop. Là, il doit y avoir des négociations en Suisse aujourd'hui qui ont été cancellées. Mais là, il y aurait un cessez-le-feu entre Israël et le Hezbollah. Ça va-tu tenir? On sait plus.
19: Le détroit d'Ormuz est ouvert.
18: Ouais, là, le pétrole passe. C'est la bonne nouvelle du jour, ça, peut-être aussi. Mm-hmm. Donc, voilà, c'est un peu ça qu'on voit. L'or baisse un petit peu. Puis le pétrole montait tout à l'heure. Fait que je sais pas s'il est reparti vers le haut, là, tranquillement. Mais ce qu'on voit aujourd'hui, c'est tranquille. Là. La bourse canadienne dans le monde, c'est quoi? 1%, je sais pas.
19: Des peanuts.
18: C'est pas grand-chose. Mais le reste de la planète marche aussi. Puis si je regardais en Europe, on était dans le rouge aujourd'hui. Donc voilà, ça fait le tour. On vient après la pause.
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18: Prime fidélité pour les fonctionnaires.
19: C'est payant.
18: Payant, 800$.
19: Hey!
18: Si tu restes dans le ministère pendant plusieurs années, le même ministère, tu vas avoir une prime de 800$.
19: Bon, on aime ça. Comme si on les payait pas déjà assez, ce monde-là.
18: 17 500 fonctionnaires qui auront droit à leur bonus de prime fidélité au cours des prochaines semaines.
19: Félicitations à vous.
18: Bravo, gagnant à vie. Merci, Louis.
19: Merci à toi, Pete.
18: C'est un plaisir cette semaine.
19: Un plaisir partagé.
18: Et on est ensemble la semaine prochaine.
19: Puis l'autre d'après, si t'es pas reparti encore,
18: je suis pas là. Non,
19: en
18: là,
19: tout cas, moi je bouge pas de site. Moi, cet été, là, c'est ma chaise.
18: Toi, tu vas aller dormir dans le sous-sol.
19: Ouais, là, je m'en vais me coucher.
18: C'est bon.
19: Je reviens pour le retour.
18: C'est bon. Merci beaucoup, JC. Pat Max en vienne. Ciao.
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1: Des nouvelles du troisième lien. Christine Fréchette a annoncé hier devant la Chambre de commerce de Lévis que l'appel d'intérêt pour le nouveau projet à l'Est sera lancé d'ici la fin du mois. Selon la première ministre, on a besoin d'un troisième lien à l'Est pour faire de Lévis un plus grand moteur de développement économique. Évidemment, le passé nous fait douter de la crédibilité de ses propos, mais toujours selon elle, les avances reculent, c'est terminé, maintenant, on fait juste avancer. Et si vous y croyez toujours, ben sachez que vous allez payer non seulement avec vos taxes et impôts, mais aussi pour le traverser, parce que Christine Fréchette a précisé à plusieurs reprises que ce sera un pont payant en partenariat public-privé. À suivre. À peine l'accord signé à distance qu'il est déjà ébranlé. Les négociations prévues aujourd'hui en Suisse pour faire suite à l'accord entre les États-Unis et l'Iran ont été reportées suite à l'annulation de la venue de JD Vance en Europe. Les deux parties devaient essayer de régler leurs différends sur leur vision du nucléaire iranien. Selon l'entente, ils ont 60 jours pour en venir à terme et pour l'instant, aucune date de négociation future n'a été dévoilée. Malgré tout, le détroit d'Hormuz semble ouvert et le blocus américain levé.
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4: On est vendredi. Thank God, it's Friday. Midi, une minute. Bienvenue dans Ouellet. Qui Ah, il y a quelqu'un ici. Ah, c'est Louis. Hey, Louis. Je suis pas un devin, là. Mais d'ici les 15 prochaines années, t'entends plus rien, mon chum.
5: Ah, ouais, hein, comme Max.
4: Écoute ça fort, les jeunes, hein?
5: Non, mais la j'étais pareil. Quand il vient prendre ma place, là, le jeudi.
4: Ah oui, il aime ça quand ben, c'est fort.
5: Max, ce qui est drôle, c'est que...
4: C'est la jeunesse qui fait
5: non,
4: ça.
5: Non, mais il est fin, Max, à bon cœur, parce que quand il pense...
4: Une chance qu'il n'est pas là aujourd'hui pour qu'on parle dans son dos, là. Allô? Ah, t'es là!
6: Je me fais petit dans mes chats.
4: On va quand même parler dans ton dos. Vas-y, ouais. Qu'est-ce que tu dis?
5: Fait que quand Max passe à ma place, souvent, il va rebaisser le son des écouteurs. Okay. Mais hier, il a oublié. Mais à ce temps, je suis à watch. Ah, okay, avant, je me faisais prendre, là, puis ça me hurlait dans les oreilles. Là, maintenant, je vérifie toujours mon petit piton du son.
6: Ouais, fait que c'est là, pour ça que je le buzz, parce qu'à chaque fois que je te voyais à la face quand je revenais à ma place, j'étais comme, oh, quoi qui marche pas, là. Je vais la rendre sourde.
4: Mais t'aimes ça fort.
6: Ouais, c'est parce que je me suis tellement fait crier après quand j'étais jeune.
4: Non, c'est pas vrai.
6: Mais je fais beaucoup de musique dans la vie, puis je mixe avec des écouteurs tout le temps, puis je pense
4: c'est ça,
6: que
4: le danger.
6: Je mixe trop fort depuis longtemps.
4: Pis ça, c'est la jeunesse, hein, on pense qu'on est invincible. Puis je te pareil en passant, je pareil, puis comme toi, je faisais de la musique tout le temps des écouteurs vissés sur la tête. Pour la prod aussi, je faisais des montages, je faisais de dire et en onde. Puis moi aussi, j'avais tendance à peser fort sur le piton jusqu'à ce que je rencontre des animateurs d'expérience qui ont fait ça toute leur vie. Puis que tu leur disais, hey, salut, puis ils disaient, quoi?
5: Ouais, non, c'est sûr que tu frappes ton ouïe, là, tu sais.
4: M'entends-tu? Là, dans la tête de cette personne-là, c'est...
5: Bon. La
4: coffine. Fait que faut faire attention à ça, les oreilles.
6: Ouais.
4: Fait que
5: mais quand tu dis je fais beaucoup de musique, là, t'as un band?
6: Ah ouais, oui.
4: Non, là, Pat, là, c'est fini les bands.
6: Je suis bassman dans un groupe de jazz. J'ai jamais parlé de ça?
5: Non.
4: Les bands, c'est fini, Pat, là. C'est out.
5: OK, c'est quoi le terme?
4: C'est des producers.
6: Ouais.
5: Ah! Voilà. OK, t'es un producer.
6: Ouais, ouais. Kind of a beatmaker, you know.
4: Okay. Yeah. T'avais remarqué qu'il faisait ça des fois, des tunes?
5: Oui, c'est pour... mais parce qu'il dit, je fais de la musique. Je comprends, admettons. Il fait de la prod.
4: Ah, non, il joue pas de musique. T'as plus besoin de jouer de la musique.
6: Oh, non. But you know, in my band, we're a lot of the guitar and everything.
5: Okay.
6: International, baby.
4: Quand on parle de ta musique, tu te mets à parler en anglais.
6: Yep. Because I'm aware of my sting.
4: Hey, toi,
5: c'est bon.
6: Yes, sir.
4: Toi, t'es un bon candidat pour les séparatistes qui ont peur, là. Tu viens de faire peur à plein de monde.
6: Oui, je le sais, l'anglais.
4: Regarde, il fait juste jouer de la musique, il perd tout son français.
5: Il parle
4: plus français.
5: Il est assimilé.
4: Assimilated. Voyons, qu'est-ce qu'il nous
5: plaît.
6: Hey,
5: attention, moi, c'est ça. C'est pour ça que je ne regarde plus mon faux micro-ondes. Chaque fois que je regarde, je me mets à parler en anglais.
4: Oui, hein.
6: Start.
4: Time cook.
5: Oui,
4: c'est ça. Time cook, motherfucker.
5: Defrost.
4: Yeah, defrost. Wake up.
5: Popcorn.
4: Add 30 seconds.
5: Potatoes!
4: Non, faites attention à ça.
5: Non, je sais. Comme un matin, ça m'est arrivé. Parti au micro-ondes, là, j'étais là, fucking. Tu sais, parce que.
4: Ben voyons.
5: Non, mais je voulais dire que t'as marre, puis je pouvais pas.
4: Ben, tu te souvenais plus du mot.
5: Sacré en anglais, là.
6: I feel you, on my piano is the same thing, really. You know.
5: I know. I know, en tabarouette, là.
4: Moi, j'attends, parce que moi, je fais le tour de la joke, là. C'est un bon 10-15 secondes, là.
6: Je pense qu'on est rendu
5: à l'heure. Non,
4: je peux vous laisser vider ça si vous trouvez ça encore drôle.
5: I'm still here and I like it.
6: Pompette, pompette, pompette. OK.
5: Ah, OK.
6: C'est bon? OK, ouais, c'est bon.
5: C'est terminé.
4: Non, mais des fois, c'est correct. Moi, je laisse les gens vivre avec le plaisir. Oui, s'il y en a qui trouvent ça encore drôle, c'est correct.
6: Quoi?
4: Ben voyons, je file bien, bitch. On revient ensemble. Mais sais-tu quoi? J'avais ça dans mes sujets. Je l'avais mis plus loin. Pendant que vous continuiez la joke que je trouvais plus drôle, je l'ai ramené.
6: Yo, c'est pas roasté au début de show. Ça va pas bien. Va falloir s'en faire.
4: Ben non. C'est la liberté de dire ce que vous voulez, là. Je l'ai remonté parce que je trouve qu'il y a un certain lien à faire. Parlant des Anglais, c'est le 250e anniversaire des United States. Là, on peut reprendre la joke.
5: I don't understand. Yeah.
4: Tu vois, ça, c'est drôle. Quand tu te fais dire que c'est plus drôle, mais que tu continues, ça c'est drôle. Là, on revient dans le fun.
5: I'm a funny woman.
4: She got it all. Understand? Bon. Fait que c'est le 250e. Là, je comprends que c'est dans un contexte où on n'a pas envie d'avoir du fun avec les Américains. On n'a pas envie de parler de ça, puis on n'a pas envie, on a envie d'encore bouder. Moi, j'ai pas boudé longtemps. Là. Je dirais que ça a duré 20 secondes. Mais je sais qu'il y a encore bien des gens. Là. By the way, votre affaire de bouteille américaine, là, juste dire ça a coûté à peine 2,5 millions de dollars. Là.
5: De ce qu'on sait.
4: De ce qu'on sait. Dans 6 mois, le montant va avoir doublé. Ah. Si on vient pas, là, maintenant, il va falloir revenir à nous. Puis commencer à réaliser quand un peu. Hey, le bourbon du Tennessee, on boit ça depuis un siècle. Là.
5: Mm-hmm.
4: Moi, c'est pas Donald Trump qui nous a rentré ça dans la gorge.
5: Non, mais tu sais, il y a juste le choix des gens, pour aux gens de choisir, là, le Jack Daniel. Moi, je bois pas ça. Mais il y en a qui aiment ça, leur Jack Daniel.
4: Non, ouais, c'est raide du Jack.
5: Et que c'est tourbé.
4: Il y a un âge, je pense, à ça.
5: Ouais, je pense.
4: Passé 35, je pense que c'est plus capable de boire ça par ça.
5: Non, effectivement. Non, il y a un rejet du corps.
4: Ouais, on dirait qu'il y a un blocage.
5: Encore ceux qui ont passé comme au travers, puis sont comme des vieux de la vieille.
4: Ouais, mais eux autres, ils ont plus rien.
5: Non, c'est ça. Ils ont plus d'amidale.
4: Plus de papilles, plus de résistance, plus de gorge.
6: OK.
5: Non, il y a encore, financièrement parlant, ils sont encore capables de payer leur loyer.
4: Ouais.
6: Des fois, la bouteille, hein?
4: C'est vrai, la bouteille, c'est la bouteille. Tout ça pour dire qu'on boude. On n'est pas content, puis c'est correct. Mais quand même, c'est un fait à noter. 250 ans, la création d'un pays qui n'est pas une bénérie, comme disait l'autre. C'est quand même les États-Unis d'Amérique. T'sais. C'est une grande histoire, une histoire d'indépendance qui me fascine. Moi, l'indépendance américaine, un peuple qui se prend en main... Je vous résumerai pas l'histoire de l'indépendance américaine. Si ça vous intéresse, il y a plein de bons films, plein de bons livres, il y a plein de trucs qui ont été faits, des documentaires là-dessus. Mais c'est une histoire extraordinaire d'un peuple qui se prend en main. Et ici, j'ai l'impression qu'on n'a jamais réussi à passer cette étape-là. Puis pas juste Québécois, Canadiens. Parce qu'on a été longtemps associés avec l'Angleterre. On est une colonie britannique. Et notre indépendance, on l'a eu de façon très canadienne, c'est-à-dire on s'est pas battu pour tant que ça. On l'a négocié, on l'a fait avec des fonctionnaires, puis avec des parlementaires, puis on a réussi à... Puis c'est correct, c'est ce qui nous a forgé, un peuple plutôt pacifique, là, tu sais, puis « hey », là, puis « sorry », puis c'est nous autres, tu sais, puis les Québécois, ben, on courbe la tête un peu, puis on est ce qu'on est, puis c'est correct. Mais des fois, il y a des bouts d'histoire qui nous ont pas été cachés, mais qui sont passés un peu dans le vide. Puis, je trouve ça intéressant, c'est un article de la presse. La presse en parle parce que ça fait partie de l'histoire, puis parce qu'il y a des liens à faire avec l'histoire. Les Américains, c'est nos voisins. On peut pas faire sans... C'est pas un... Tu sais, quelqu'un me dit, ouais, « As-tu déjà lu sur l'indépendance de l'Australie? » Non.
5: Non.
4: Ça m'intéresse pas tant. Je veux dire, peut-être c'est bien intéressant, mais c'est pas proche de nous autres. C'est à l'autre bout du monde. C'est comment qu'il disait ça? Down under. C'est carrément l'autre bout du monde. Creuse un trou, c'est l'autre bord. Les Américains, c'est nos voisins. Moi, je pense que c'est encore nos amis. On a des différences notables de mentalité.
6: On n'est pas assez proche de devenir Américain.
4: Ben, c'est ce bout-là qui est intéressant. Puis, pas là, pas 51st State, là. Pas Donald Trump là, qui nous menace sur Instagram puis sur son média social, mais à une certaine époque, je sais pas si tu l'as lu ça, Max, parce que oui, il y a eu, effectivement, Montréal a été américaine pendant quelques mois. Montréal a été conquise par les États-Unis d'Amérique. Et il y a une histoire fascinante qu'on va se raconter ensemble. Là. Mais faut juste se souvenir d'une chose. Ce que je vais vous conter là, c'est très québécois.
5: Ah, OK.
4: Puis il y a des affaires là-dedans qui pop dans mon analyse du Québec et qui font « Oh, on a changé, mais on a gardé un réflexe québécois. » En 1775, je vais remonter avant. En 1774, c'est la signature de l'Acte de Québec. L'Acte de Québec, c'est quand les Britanniques ont réalisé justement que les Québécois étaient dociles, mais ils étaient insultés. Puis un peuple insulté, ça se contrôle mal. Les Québécois étaient en train de se faire tasser leur religion, leur langue, puis ils ont réalisé que la masse critique était trop grosse. On ne réussira pas à implanter la religion protestante, à les faire parler en anglais. En fait, si on le fait, ça va prendre des décennies, voire des siècles. Puis ils vont continuer à se parler entre eux autres en français. Puis de...
5: Il y avait une rébellion, là.
4: Ben, pas tant que ça, mais ça grondait.
5: Ouais, ouais,
4: les Québécois tenaient à l'Église, mm-hmm. puis tenaient à leur langue, puis à leur loi qui était basée sur le Code civil français.
5: Il y en a qui ont été pendus pour ça, pour protéger le fait français.
4: Ben, tu parles de 1837.
5: Ah,
4: mais
5: ça, okay, c'est après,
4: puis il y a un lien avec ça.
5: C'est quoi la différence avec 1800 et 1700, à part les années? Là, ce que je veux dire, là dessine-moi, on est comment? Là.
4: Ben, mais c'est-tu quoi? On va y arriver.
5: Okay.
4: Parce qu'il y a un lien avec ce que tu viens de dire dans l'histoire. Mais beaucoup plus tard. Donc, au départ, c'est juste une colonie française qui sert plus ou moins de bureau d'échange commercial pour la France. Tu sais, nous autres, on ramasse des pots, on les envoie les pots. Nous autres, ils nous envoient des prostituées puis des criminels pour peupler le territoire.
5: Oui.
4: Excusez, c'est cru un peu, mais c'est un peu ça, là. Pour qu'on puisse continuer à lui fournir des ressources naturelles. C'est ça, l'objectif. C'est très pécunier, c'est financier. Nous autres, on est un gros bassin de bouffe, puis de ressources, puis de fourrure. Puis c'est ça l'important. La France se fait tasser. Les Anglais arrivent 1763, de mémoire. Et pendant 10 ans, les Anglais, tranquillement, essayent de nous casser. Ils essayent d'implanter, de tasser le catholique, de tasser le clergé. Mais ils réalisent qu'ils ne seront pas capables. Donc, 1774, c'est l'année où on signe l'Acte de Québec, qui fait en sorte que le gouvernement britannique dit « Garde, on va les dégazer, on va les laisser parler en français, puis on va leur laisser l'Église catholique. » Grosse pression de l'Église catholique, parce que l'Église catholique, dans ce temps-là, c'est le pouvoir. Il n'y a pas de gouvernement vraiment officiel, puis c'est eux autres qui dirigent la place pas mal. Donc, l'Église catholique bien contente. All right, on a notre nanane. Et on laisse aussi une grande partie de l'ouest du terrain britannique aux Québécois, ben, qui n'est pas Québécois dans ce temps-là, là, aux Français colons de l'époque, ce qui fait en sorte que là, on vient de créer une espèce de fer à cheval qui encercle les 13 colonies américaines. Parce que dans ce temps-là, le Canada français part de l'Ohio, monte tout où les Grands Lacs, t'sais, donc tout ce qui est nord du Michigan, Ontario, et va jusqu'au fleuve, jusqu'en Gaspésie. Donc, c'est une grande ceinture britannique autour des colonies américaines. Et l'Acte de Québec fait fâcher les États-Unis. Parce qu'eux autres disent, wow, wow, nous autres, ils étaient en pleine ébullition pour créer un pays, ils avaient créé leur gouvernement de 13 colonies. Et ils regardent ça, puis ils disent, on va se faire chier avec le Nord. Bientôt, the province of Quebec va devenir notre ennemi. Donc, l'idée américaine, c'est d'envahir. On dit, regarde, ce sera pas compliqué, c'est juste des colons et des fourches. On rentre par le Richelieu, donc c'est la rivière qui descend jusqu'au au lac Champlain. On monte là, on descend à Montréal, on prend place, on remonte le fleuve, on ramasse Québec, paf! On vient de se ramasser une 14e colonie. Donc, nous étions destinés non pas à être le 51e État, selon les Américains, mais la 14e colonie qui aurait formé le pays des États-Unis d'Amérique avec eux autres. Et là, c'est ce qu'ils ont fait. Ils ramassent Montréal assez facilement, by the way. Come on, Montréal!
5: Ouais, c'est sûr qu'il n'y avait peut-être pas les... Ouais, maintenant, ils seraient mieux préparés. Maintenant, on est mieux préparés.
4: Ouais, mais ouais, je comprends. Les routes sont pas praticables.
5: Ouais, exactement.
4: Les trucks se rendent pas.
5: Les cons oranges, c'est mêlant pour nous anéantir.
4: Donc, le 13 novembre 1775, le général américain Richard Montgomery rejoint en décembre, donc Benedict Arnold, qui lui est à Québec, à Lévis, en fait, sur la pointe sud de l'Auzon. Lui attend. Et le gars prend Montréal, Montgomery, s'en vient à Québec rejoindre et il décide de ramasser Québec. Le problème, c'est qu'il arrive le 31 décembre, bonne année, 1775, en pleine tempête de neige. Ils sont à Québec, man.
6: grosse tempête.
5: Ouais,
4: Québec, oui, the North, maudite tempête. Donc, son jam est là, essaye de prendre la ville, ça marche pas, pas capable de grimper nulle part, il y a de la glace, il y a de la neige, il ça lui freeze d'en face. Imaginez les plus grosses tempêtes à Québec, là, sur le Cap Diamant, là, avec le vent d'en face, là, pas de linge, pas de bottes, pas de tuque. Donc, sont dans marde, réussissent pas à ramasser Québec, merci à notre température de cul, mais ils ont pas été capables. Donc, on s'en va pas, on va assiéger la ville. Donc, ils ont décidé d'encercler la ville, surtout sur la couronne sud, donc sur la rive sud. Et ils ont dit, on protège la ville, puis on l'asphyxie jusqu'à temps qu'elle abandonne. Donc, l'hiver est long, c'est pas facile. Hey, ça, là, le nombre de fois, pareil, j'ai regardé un documentaire sur la Deuxième Guerre mondiale. Là, ce qui nous a permis, oui, les Américains, oui, les Russes, mais ce qui nous a grandement permis de gagner la Deuxième Guerre mondiale, je dis « on », parlant des Alliés, c'est le maudit hiver russe. Là.
6: Ben oui.
4: L'hiver a gagné des guerres en sacrifice.
5: Ben, je veux dire, c'est pour ça que le monde n'y rêvait pas à venir ici. Là.
4: Pour ça que je me demande à tous les jours l'hiver qu'est-ce qu'on fait ici.
5: C'est une obligation dans ce temps-là. T'avais pas le choix. Là. Tu sais, quand on disait tu vas t'en aller au nord là, pour les Américains, il n'y a pas un qui levait sa main pour y aller en premier. Là. Quand tu te rendais là, il y a de la neige à l'infini, il fait frais, puis c'est l'hiver.
4: Oui, oui. Mais,
5: là,
4: mais
5: tu t'en allais vers la mort.
4: Ben, c'était
5: pas
4: ça.
5: Lié, là.
4: Puis t'étais fait parce que les glaces pognaient.
6: Les
4: t'étais prisonnier, les guns marchaient plus.
6: Les tanks circulaient
4: plus de
6: pas.
4: Bouffe, pas moyen de faire rien pousser. C'est l'asile. Donc, ils restent jamais là pendant quelques mois. Et là, ils comprennent pas trop les Américains. Parce que techniquement puis logiquement, ils auraient dû gagner. Là, je vous ai parlé de l'hiver. Ça, c'était pas prévu, les tempêtes de neige puis un hiver très rude. Montréal, ça a bien marché, là. Ils ont ramassé Montréal comme un tipette sur le bord de la sauce. Là.
5: Changement climatique.
4: Tu vois, il devrait y avoir des hivers plus raides pour pas se faire envahir par les Américains. Mais tout ça pour dire que Québec, l'hiver a aidé. Et l'autre affaire qui a beaucoup aidé, on dit dans plusieurs ouvrages historiques qu'une des principales raisons pourquoi ça n'a pas fonctionné, c'est que les Américains, dans leur calcul, étaient certains que les Québécois qu'on appelait pas les Québécois, que les colons français...
6: Canadiens français.
4: Allaient être de leur bord. Ils étaient convaincus qu'en arrivant, on allait saluer ceux qui nous libéraient des Britanniques qui nous avaient eux-mêmes conquis une quinzaine d'années auparavant. Ils étaient sûrs que nous autres, on était rancuniers. On n'est pas de même, nous autres. Nous autres, on est... Puis ça, je vais y donner, là, même si ça nous a fait fâcher. Là. Madame Guilbeault avait raison. Nous autres, on est dociles. C'est tant que tu me fais pas chier puis tu me laisses faire mon petit lopin, je me mêle de mes affaires puis je regarde d'ailleurs. Le vieux bonhomme... Tu sais, quand je dis qu'il y a des liens à faire dans notre réalité d'aujourd'hui même, ou même il y a quelques décennies, tu sais, les histoires de le mononcle taponneux, regarde d'ailleurs. Mais mêle-toi pas de ça. On est né pour notre petit pain... Va classer tes guenilles, tes bons rien, toi, le Québécois, ferme-toi. Fait que le Québécois moyen a vu ça aller, puis il n'a pas réagi. Les Américains, ils nous avaient préparé le terrain. Des mois avant, ils se sont mis à envoyer des tracts. Ils distribuaient des lettres ouvertes dans les bars, les tavernes, dans les places où il y avait du monde, sur les perrons d'église, du Congrès américain soigneusement préparé, puis même en français. Ils nous avaient écrit des lettres dans notre langue, pour nous expliquer qu'eux autres visaient un mouvement d'émancipation, de libération, puis qu'on était bienvenus pour devenir la 14e colonie qui allait nous traiter comme des frères, qui allait garder notre langue, qui nous faisait des belles promesses. Est-ce qu'ils auraient tout respecté ça? Je sais pas. Là. Ça, c'est des histoires dont on n'aura jamais le fin mot. Mais toujours bien qu'ils ont essayé de nous creuser. Un des problèmes majeurs, ça a été quoi? Et encore aujourd'hui, on en parle régulièrement, le monde, ça va pas lire. Les Américains avaient un taux d'éducation et de scolarisation extrêmement supérieur au nôtre. Donc, eux autres, dans leur calcul, ils n'ont pas pensé à ça qu'on était des analphabètes.
5: Oui, mais j'aime pas ça que tu dises ça de l'histoire. Ben moi, là, quand j'aime pas ça, je l'enlève. C'est pas vrai. On était travaillants puis très culturés.
4: Oui, oh, oui, on était travaillants.
6: Culturés, oui.
4: Très culturés. Mais on lisait pas tant que ça. On lisait pas beaucoup. Donc, par trois fois, ils ont envoyé des gens distribuer des missives, des tracts, des lettres à tout le monde. Le monde pognait ça. C'est pas lire.
5: Ouais.
4: j'étais sur à côté, puis ils continuaient leur vie. Donc, ceux qui contrôlaient vraiment le Québécois moyen, aujourd'hui, ça a changé, mais je pense qu'on peut changer clergé par gouvernement, mais à l'époque, c'était le clergé.
5: Ouais.
4: Fait que quand les gens allaient voir le clergé, qui lui était bien content d'avoir eu son anane de la couronne britannique, qui était maintenant protégé par l'Empire britannique, puis qu'on disait « Monsieur curé, il trouvait ça à terre, c'est quoi qui est écrit là-dessus? » Oh, rien, c'est pas important, ça.
5: Ouais.
4: Puis là, qu'est-ce qu'on fait, les Américains? Les Américains, c'est le démon! Puis ils disaient ça en chair. Les Américains qui sont venus nous prendre notre terre! Ben là, fait que là, les gens étaient fâchés.
5: Il y a des péquistes, dans le fond.
4: Les curés étaient des anti-Américains.
5: Des péquistes.
4: Des péquistes, non, parce que... Ah ouais, si tu veux, là. Si tu veux vraiment le dire, là. Je vois pas trop le lien, là. Je dis plus que les curés étaient des elbows up.
5: OK.
4: Ils défendaient beaucoup la couronne.
5: OK.
4: Parce que les péquistes défendent pas beaucoup la couronne.
5: Non,
4: c'est ça.
5: Effectivement.
4: Puis non, ils étaient vraiment pas péquistes, en fait. Parce qu'ils voulaient pas devenir un État. Ils voulaient continuer avec les Britanniques qui venaient de leur ordonner tous les pouvoirs pour contrôler tout le monde comme ils voulaient.
5: Non, ça joue plus au fait que c'est
4: des gens
5: qui savaient lire puis qu'ils voulaient garder la langue française.
4: Ouais,
5: oui. Il y a quand même un manque, là. Il aurait pu relayer l'information, mais dans ce temps-là, c'était de même, by the way, là, on peut pas refaire l'histoire.
4: Non,
5: c'était géré puis les gens aimaient ça.
4: Puis, je sais pas s'ils aimaient ça, ils savaient pas. C'est comme ça.
5: Ben, c'est de même.
4: C'est de même, c'est ça.
5: Quand
4: tout,
5: tu connais, c'est ça que tu connais.
4: Tu sais, comment ça, tu sais pas lire? Ben, parce que personne sait lire.
5: Hey, ça a pris
4: pourquoi
5: du temps qu'on sache lire. Là. Même dans les années, je suis en train de lire l'histoire de Saint-Honoré de Chenlay. Là. Tout le long de mon livre, là, ils savent pas lire. Puis quand ils signent leur signature, c'est des X.
4: Oui.
5: Ils
4: savaient pas écrire, puis ils savaient pas lire.
5: Puis quand tu voulais avoir une information, t'allais voir le curé
4: exact.
5: Avec ton document.
4: Ou t'en avais deux, trois, là. Le notaire, le curé ou le médecin. Mm. Tu sais, c'était. Eux autres savaient lire. Hey, monsieur le médecin, c'est quoi ça? On va te lire ça, là. Tu sais, puis. Mais encore, quand je dis qu'il y a des liens à faire, encore aujourd'hui, c'est quoi le taux d'analphabète fonctionnel au Québec?
6: 1/2.
5: Oui, c'est ça qu'on dit.
4: C'est 52%.
5: Mais
4: c'est ça. On a gardé certaines tares de société parce qu'on s'est toujours conforté là-dedans. On s'est toujours dit, oh, c'est pas grave, on est capable de faire nos petites affaires. Puis c'est pas grave, on mange quand même, tu sais, puis on continue. Donc, les Américains ont floppé leur tactique complètement. Ils s'attendaient à ce que nous, on lise ça, qu'on reprenne ça, puis qu'on parte contre la couronne britannique en leur demandant de nous redonner notre liberté. C'est ce qui n'est pas arrivé. Et finalement, un beau matin, au l'autre bord de l'île d'Orléans, on a vu arriver de grands bateaux avec des beaux drapeaux britanniques. Puis on les voyait dans ce temps-là parce qu'il n'y avait pas un maudit troisième lien qui bloquait la vue. Qui est pas encore là, d'ailleurs. Regarde, juste pour ça, moi, j'en veux plus de troisième lien. On va pouvoir venir les bateaux britanniques. Fait que on va être contents. C'est pour ça qu'on n'a pas besoin de troisième lien. Non, il avait raison, le monsieur. Là. C'est vrai que c'est important de voir loin. Donc, les bateaux sont arrivés. Les Américains étaient fini raides, fatigués. Il y en a qui avaient déserté, pas passé l'hiver. Et ça a été la fin de l'histoire. Les Américains sont vraiment revenus ici. Et nous... Pour les punir, on est allé brûler la Maison-Blanche. On le sait, on nous en a parlé là, récemment. Mais c'était même pas encore le Canada là, à l'époque. Là.
5: Mm-hmm.
4: C'était encore une colonie britannique. Peu importe ça dans l'histoire. Pas tout. Tu sais, des fois, c'est important l'histoire, mais des fois, c'est pas grave. On peut dire n'importe quoi. Donc, c'est quoi le lien avec les patriotes?
6: Ça, c'est intéressant.
4: Ça, c'est vraiment intéressant. Ben, d'abord, avant, il faut savoir qu'il y avait quand même des Québécois qui savaient lire. Des notaires, des médecins, certaines personnes privilégiées, surtout des gens assez aisés, qui avaient le luxe de laisser leurs enfants aller à l'école. Donc, il y en a quelques-uns quand même à travers le Québec qui savaient lire, qui étaient tombés sur ces documents-là. Et ça, on nous le raconte pas souvent. Et surtout là, je trouve ça audacieux même de la presse de nous raconter ça, mais je suis content parce que c'est intéressant. Il y a quand même autour de 400 Québécois qui se sont rangés dans l'armée américaine. Il y a plusieurs centaines tout au long. Encore là, les liens. Tout le long de la lecture de cette histoire-là, là, j'ai fait des liens avec l'actuel. Qui s'est accouplé beaucoup avec les Américains? Mettons que tu regardes dans nos régions, là, qui qu'on se dit souvent, hey, eux autres sont pas pareils. Eux autres sont plus entrepreneurs.
5: À la Beauce.
6: Ceux qui sont proches des frontières.
4: Ben, pas toutes.
6: Ben, la plupart.
4: Parce que d'un canton de l'Est, c'était très royaliste, là.
6: Ouais, effectivement.
4: Ouais. Tu sais, d'un canton de l'Est, en Montérégie, dans ces eaux-là, ça n'a pas levé pantoute. Mais Beauce, Centre du Québec, Mauricie, beaucoup appuyaient la cause américaine. Ça, on le dit pas, mais tu penses encore aujourd'hui, 2026, d'après moi, là, dans ceux qui sont le moins anti-américains, les Beaucerons.
5: Belen, tu dis qu'Arnold, là, je pense qu'il n'existe plus. C'est devenu l'école, vous me corrigerez les auditeurs, là, j'y vais vraiment de mémoire. Là. C'était un motel qu'il y avait là, quand tu te rendais vers les lignes à Saint-Georges-de-Beauce. Tu avais l'hôtel, motel Bénédicte Arnold.
4: Ah, ouais.
5: Là, c'est devenu l'école d'entrepreneurship de Beauce.
4: Okay.
5: Et bien, de mémoire, il y a que quand l'école d'entrepreneurship est née, c'est là qu'on l'a positionné au Bénédicte Arnold. Mais c'est pour ça que je reconnaissais le nom, parce qu'à chaque fois que tu t'en vas aux States,
4: ben,
5: on passait devant.
4: Tu vois, ça, c'est affronté, là. Parce que Benedict Arnold, c'était l'envahisseur. C'était un général américain.
6: Contre Montgomery.
4: Avec Montgomery. Tu sais, fait que juste ça, ça place les Beaucerons ailleurs dans l'histoire. Mm. Là. Eux autres, puis encore aujourd'hui, les entrepreneurs de Beauce font beaucoup de business avec les États-Unis.
5: Oui, oui.
4: Ils sont restés très proches des Américains. C'est bien rare que j'entende des discours anti-américains en Beauce.
5: Ils apprennent à se débrouiller, pas à pleurer.
4: Beaucoup. Mais tu vois, dans l'histoire, il y a des raisons pour ça. Il y a eu des mentalités, des histoires qui se sont racontées. Parce que s'ils sont 150, 200 de la Beauce qui se sont rangés derrière les Américains, tout du monde qui ont eu des enfants, qui ont raconté ça à leurs petits-enfants, qui ont dit « Ah, moi, les Américains, je me suis battu avec eux autres. » Puis oui, grand-papa, il s'est déjà battu avec les Américains. Tu sais, ça reste, ça laisse des traces partout, ces affaires-là.
5: C'est exactement ça. Mes infos étaient...
4: Bénédicte Arnold?
5: Oui, c'est vraiment ça.
4: Hey, c'est audacieux, ça, pour vrai.
5: J'étais allé de mémoire, là, parce que j'ai tellement pensé souvent du Bénédicte Arnold, là, puis c'est ça. Donc, merci aux auditeurs.
4: Non, mais imagine, il y a une auberge en France, l'auberge Gurig.
6: c'est particulier.
5: Mais possiblement qu'il y a un lien à faire dont on ne le sait pas, qui est beaucoup plus proche. Là. Je veux dire, si on l'a appelé le motel-hôtel, la bâtisse Bénédicte Arnold, c'est parce qu'il y a possiblement un lien proche dans la région. C'est qu'il a fait quelque chose de bien, puis on voulait le reconnaître.
4: Oh!
5: Tu comprends?
4: Ben, tu vois, là, dans l'histoire, je ne savais pas, mais Bénédicte Arnold, ça a l'air qu'à la fin de la guerre, il a trahi les Américains. Fait que là, les anti-américains sont contents.
6: Ah ouais?
5: Assurément, il y a une reconnaissance quelconque qui, pour qu'on dise qu'on va nommer le cet hôtel-là à son nom. C'est parce qu'il y a un lien.
4: Ben, il y a un lien historique.
5: Mais, c'est exact. Ça, mais on le sait pas.
4: Que tu vois que t'es passé en avant des années,
5: oui, oui.
4: Puis on oublie là, ces noms-là. Là,
6: mais tu veux dire qu'ils auraient trahi après le siège?
4: Oui. Quand il est retourné aux États-Unis, okay. Il a trahi les Américains puis il a fini sa vie en Angleterre. C'est ce qu'on me raconte. Écoute, c'est une autre histoire qui doit être fascinante.
6: Wow.
4: Sur laquelle je vais aller lire probablement en fin de semaine. Donc, continuons notre histoire. Donc, des Québécois qui se sont greffés aux Américains. 400, on dit, à peu près. Et il y a même eu une bagarre à Saint-Pierre, dans le coin de Montmagny, okay. Le 25 mars 1776, dans le village de Saint-Pierre, tout près de Montmagny. Et d'ailleurs, je vais lire son livre. Il y a Pierre Monette, écrivain essayiste, qui a écrit un livre paru en 2007 qui s'appelle « La rébellion » de 1837. C'est pas ça pour tout. Rendez-vous manqué avec la Révolution américaine.
5: Okay.
4: Paru en 2007 quand même, mais quand c'est bon, c'est bon. Fait que je vais probablement jeter un œil sur ce livre-là. Donc, lui nous raconte que le 25 mars 1776, il y a eu une bagarre à Montmagny qui impliquait des gens qui voulaient arrêter les Américains et que ils ont envoyé le cortège de Québécois. Ils ont dit, vous autres, aller le barrer à la route. Il y a eu 3 morts, des dizaines de blessés, mais c'était quand même spécial. Là. C'était des Québécois, qu'on appelait pas Québécois à l'époque, là, des colons français, américains, du côté des Américains, qui se sont battus contre des colons français, du côté des Britanniques. C'est capoté, pareil, quand tu y penses. Là. Tout ça pour de l'idéologie. Là, on n'était plus des frères de Québec, là, t'sais, des frères de la gang, de la langue ou de la religion. Ça devient idéologique. Cette bagarre-là, d'ailleurs, village de Saint-Pierre, faudrait bien que j'aille voir ça m'amener. Et là, on arrive à ton lien avec 1837. C'est qu'on dit que tout ça a tombé. Les Américains sont retournés chez eux. Ils ont fait leur révolution. Ils ont fait leur indépendance. D'ailleurs, ça s'en vient. Le 4 juillet, ce sera le 250e anniversaire d'indépendance des États-Unis. Mais ici, les papiers que les Américains nous ont envoyés là, pendant des mois, ben ça continue à circuler, ça. Puis ça... Il y en a qui les ont gardés. Puis il y en a qui ont continué à jaser de ça. Et c'est le même Pierre Monette qui dit que clairement un lien entre la rébellion de 1837 et cette vieille histoire des Américains-là. Parce que dans les papiers des patriotes, on retrouve carrément des citations de ces lettres-là qui nous avaient été envoyées des Américains qui parlaient d'émancipation des peuples, qui parlaient de république, qui parlaient de la gestion autonome des territoires par les peuples qui l'habitent, puis tout ce qu'il y avait, plein de traces de ce qui était écrit dans ces lettres américaines-là envers nous autres, ont été retrouvées dans ce que les patriotes ont mis de l'avant. T'sais, donc, on peut quasiment dire que le mouvement souverainiste québécois, parce qu'on nomme les patriotes, hey, c'est gros ce que je vais dire, Maxime Morgan, puis il m'anticipe, il est là, il va pas dire ça, là, il va pas dire ça. Ben, la graine a été semée par les Américains. C'est capoté, pareil. Là.
6: D'une certaine façon, t'as pas si tort que ça.
4: Ben, je pense que c'est pas moi, c'est, je vais leur dire, c'est Pierre Monnette qui dit ça. Mais c'est très bon. C'est vraiment intéressant comme histoire. Donc, rendez-vous manqué avec les révolutions américaines. Je vais lire ça, c'est sûr que je vais acheter ça. Avec la propagande, je vais lire ce qu'il a dit, je vais le citer. Avec la propagande américaine, de nouvelles idées politiques ont émergé. Donc, il nous apporte l'idée d'un gouvernement autonome, l'idée républicaine.
5: Parce qu'il y avait de l'abus à cette époque, dans les années 1800, c'était épouvantable. Là. Il y avait de l'abus. Hey, ça a brûlé des maisons pour faire peur aux colons français, ceux qui étaient les bâtisseurs du Québec tel qu'on le connaît. Puis, à un moment donné, c'est là qu'est arrivée une certaine forme de rébellion. Il y a eu une rébellion. Après ça, ils se sont présentés devant le juge, puis ils ont tous pendu.
4: Ça a mal fini.
5: Ben là, à un moment donné, fait que ça aussi, ça attisait la colère du genre, ben on pourrait peut-être penser à une indépendance parce que présentement, on est un peuple abusé.
4: Ouais.
5: Il me semble qu'on avait plus de colonnes.
4: C'est...
5: On avait plus de colonnes.
4: Ben, c'est ces gens-là, en tout cas.
5: Quand tu te fais pendre pour la cause, là, je veux dire, t'as mis la peur au dernier
4: mais,
5: rang.
4: Mais Pat, qu'est-ce qui est arrivé?
5: Je trouve que la peur aujourd'hui est au premier rang.
4: Moi, je vais te dire que les patriotes avaient beaucoup de colonnes. Ça, c'est clair. Eux autres, il y avait le principe ben douette, là.
5: Ouais,
4: ouais. Pis, moi, j'ai jamais eu de haine envers les patriotes. Je suis sûr qu'il y en a qui dénigrent ça au bout. Par contre, la réaction du peuple, Pat, ça a été quoi? Hey, on a pendu, pas un, là, plusieurs patriotes devant public, au pied du courant, la prison à Montréal, là, devant tout le monde.
5: Oui,
4: quelle a été la réaction du peuple? On va s'en aller à la maison, là.
5: Ben là, c'est sûr que tu cherches pas à nécessairement. Moi, mais
4: parce que tu me dis, as-tu plus de colonnes? Non.
5: Mais au final.
4: Il y en a certains qui se sont levés de bout, puis quand ils se sont fait trancher, les autres se sont recouchés à terre et sont retournés à la maison.
5: Au final, on a laissé les premiers Canadiens, parce qu'ils étaient les premiers Canadiens français, là, si on peut accepter le terme. À bâtir, puis on les a laissés tranquilles par la suite, parce qu'au début, c'était pour les assimiler coûte que coûte.
4: Mm-hmm.
5: Puis, je veux dire, oui, le peuple, mais tu sais, à un moment donné, quand ta femme se fait violer et tes enfants se font tuer, il y a eu ça aussi dans les pans de l'histoire.
4: Ben oui. Ça casse des peuples.
5: Ben là.
4: Parce que, m'a dit, les Français.
5: Ils ont quand même réussi.
4: Les Français ont eu aussi leur période de coucouche-panier, là. Solide, là.
5: Oui, puis on s'est fait aussi, là. Ils ont été traîtres envers nous autres, les Français. C'est un pan de l'histoire qu'on raconte jamais.
4: Ah, tout le monde a été traître avec tout le monde.
5: Mais c'était la guerre.
4: Ben oui, c'est l'humain.
5: Parce que le plus fort gagne.
6: Ah oui.
5: By the way. C'est ça, les Autochtones entre eux autres aussi.
4: Oh oui, mais
5: les peuples autochtones entre eux autres, c'est incroyable.
4: Mais ils faisaient des ententes avec soit les colonies françaises ou anglaises pour aller anéantir leurs ennemis historiques. Là, aujourd'hui, on les voit, les Premières Nations, main dans la main, là, on chante ensemble.
5: Mais c'est incroyable.
4: Mais ils faisaient des ententes avec soit les colonies françaises ou anglaises pour aller anéantir leurs ennemis.
5: Oui.
4: Historique. Là, aujourd'hui, on les voit, les Premières Nations, main dans la main, là, on chante ensemble, voyons.
5: Il y a bien des fois, on a travaillé

0: Indiana Jones.
1: Ouais, ok, oui.
0: Je me souviens pas lequel. Là. Il y en a un là où le petit gars il a un certain pouvoir là. Puis tu sais avec sa main là, il est capable d'arracher le cœur de la personne
1: pas.
0: De son corps.
1: J'ai pas été un fan tant que ça d'Indiana Jones.
0: Ah moi c'est le seul que j'ai écouté que.
1: Je trouvais que ça y avait pas assez de jet ou de laser.
0: Ben c'était quasiment ça. Il y avait une tranche d'autochtones là. Ben là le mot c'est sauvage.
1: Ah oui c'est sauvage.
0: D'autres là c'était de même. C'était quasiment on arrachait quasiment le cœur. Directement avec les mains. C'est autant que c'est fascinant, autant que c'est épeurant. T'sais? Mais encore une fois, le livre Les Premiers Canadiens, si vous pouvez lire ça.
1: Ah, ça aussi, il faudrait que je me tape ça.
0: C'est incroyable.
1: Mais c'est une brique, ça, hein?
0: C'est pas si pire. Non? Je me souviens plus. C'est pas, tu sais, mettons de même, là, okay. Ce que je dirais, là.
1: De même, je suis 250-300, là.
0: Je dirais 300.
1: 300 pages, OK.
0: Ouais. Parce que c'est pas écrit tant en gros, là. Mais.
1: Y a-tu des images?
0: Y a pas d'images.
1: Ah. De mémoire,
0: c'est Jacques Houle. Je suis pas mal sûr.
1: Je pense que oui.
0: Ouais, de mémoire, c'est Jacques Houle. C'est fascinant à lire ça parce qu'il n'y a pas de... En fait, c'est totalement factuel. Il y a tellement de sources aussi pour citer les pans d'histoire. Puis il n'y a pas de « Ah, ça, c'est malaisant ». Il n'y a pas de malaise. C'est de même que l'histoire s'est passée. Écrivons-la telle qu'elle est, point.
1: Ah oui, mais ça, l'histoire est réécrite par qui la raconte. Tu sais, puis en passant, moi, je raconte... Ce que tu sais, j'ai fait une espèce de synthèse, là, vous comprendrez que moi, je raconte ça à ma façon. Puis il y a des gens, tu sais, comme là, le fait que j'ai oublié que Bénédicte Arnold, c'est un traître. Ouais, t'as oublié, ouais, tu sais, ben oui, je savais pas, là, écoute, je connais pas toute l'histoire américaine. Puis, sais-tu quoi? C'est intéressant, ça aussi.
0: Ben oui, c'est intéressant.
1: M'aller lire là-dessus aussi, ouais. Bénédicte Arnold, on me dit que c'est un des plus grands traîtres américains. Fait qu'il est vu vraiment comme un ennemi de l'État.
0: Ah, ouais.
1: Il a été expatrié. Il est parti mourir en Angleterre. En Beauce, ils en ont fait un bar. Comme seuls les Beaucerons savent le faire. La meilleure façon. Qu'est-ce qu'on fait avec ça? Un bar. Aïe, aïe, man. Le jour, ben quoi? Le jour au travail, le soir, on bouait. Toi, qu'est-ce que tu fais? C'est très Beauceron. Je vous adore, les Beaucerons. Ah oui, puis, tu sais, garde. Le parti 51, vous souvenez-vous de ça?
2: Oh, Hans Mercier.
0: Ah,
1: Hans
0: ben oui,
1: Mercier,
0: oui,
1: l'avocat.
0: Oui.
1: C'était où, ça?
2: En Beauce.
0: Maxime Bernier.
1: En Beauce. Tu sais, les fantasmes, là. Ouais. Tu sais, les fantasmes. Hey, moi, la première fois que j'ai entendu parler du parti 51, j'étais comme, my God, c'est audacieux, ça. Tu sais, au Québec, là, je sais, là, moi, on en parle, là, puis même parmi nos auditeurs, là, 51e, mais t'as rien savoir. Tu sais, c'est. On se lève pas souvent, mais tous les enfants de même, on bougonne beaucoup. Là. Donc, voilà, histoire intéressante. Je vais acheter le livre du monsieur que je vais répéter d'ailleurs parce
0: Toi, tu vas-tu devenir un prof d'histoire plus tard?
1: J'y ai pensé.
0: Hey, tu serais bon en
1: J'aurais aimé ça faire ça, je pense.
0: Ouais. Mais en fait, ton après-carrière, là, s'ils veulent bien t'accepter puis que tu as le goût puis que tu as du gaz, là, tu ferais un maudit bon prof d'histoire parce que j'ai. Ben, non seulement moi, là, Max aussi approuve. C'est Max approuve tout ça, mais tout le long, les auditeurs capotaient. C'est vraiment un bon moment. Hein. Tu es vraiment un bon vulgarisateur.
1: Ouais, c'est incroyable. Ah. Là, je te laisse aller. Ouais, donc, il y a un trophée qui vient avec ça.
2: Ouais, mais... il est dans le backstory. Ah.
0: Même les bons tout, c'était pas vraiment vrai.
2: Ouais, mais c'était bon pareil.
0: Je trouvais ça bon.
1: Ça, c'est l'art d'inventer des entre-deux. Là. Non, mais j'aime ça, l'histoire.
0: Je
1: retiens pas tout, par exemple. J'ai une mémoire défaillante. Quoique, si je tasse toute l'actualité et la politique, je pourrais faire de la place pour ça. Là. Écoute, j'aime. En fait, j'aime beaucoup l'histoire, mais j'aime pas ça. J'aime pas qu'on s'accote sur l'histoire pour vivre notre réalité.
0: Non.
1: J'aime ça faire des déductions. J'aime ça faire des liens avec ce qui se passe, avec l'histoire. Je pense que c'est important de savoir ce qui s'est passé. Mais moi, l'affaire de déboulonnage de statues...
0: Ben, Samuel de Champlain, dans l'Ontario.
1: Je trouve ça tellement, mais tellement débile. Jusqu'où j'irais, là, je vous le dis, puis je l'ai déjà dit en onde, là. Moi, je pense qu'en Allemagne, il aurait dû garder des statues d'Hitler.
2: Je pense aussi.
1: Il aurait dû garder... Avec un panneau, là. Pas une statue à la gloire du Troisième Reich. Une statue pour dire...
0: On l'a échappé.
1: C'est arrivé, ça.
2: C'est un travail de mémoire. Sinon,
1: on a eu ça, nous autres. Hey, moi, j'irais voir la statue avec l'aigle. Il avait fait une immense colonne au centre de Berlin, là, avec l'aigle allemand puis les lauriers autour. Puis écoute, ça devait être grandiose.
2: Et puis, il était beau.
1: Ça représente quelque chose de dégueulasse. Mais faut le voir pour le croire, tu sais. Moi, l'effacement d'histoire, ça me fait capoter. Qu'est-ce que tu disais?
2: Il était magnifique, l'aigle.
1: Ah non, puis c'est une sculpture là, est faite par un artiste extraordinaire, tu sais, puis juste vous dire Wagner.

0: ça joue encore dans les cours classiques. Ah oui. C'est un nazi, là.
1: Ben, en réalité, tout ce qui découle du Troisième Reich là, était d'une beauté, puis ça va être bizarre à dire, mais d'une beauté sublime.
0: Ben, c'était l'objectif, là.
1: Exactement. On voulait
0: faire ça plus blanc que blanc, plus beau que beau.
1: Ben, plus blanc que blanc, c'est le bon terme.
0: Ben, pour que les gens, juste de visu, disent, oh my God, hey, ce royaume-là est extraordinaire. Ouais. Hey, c'est grand, c'est beau, c'est propre. Mais le déboulonnage, Pat, tu m'amènes sur l'autre histoire qu'on n'a pas élaborée cette semaine, là, mais qui est arrivée. Il y a une ville en Ontario qui a fait déboulonner une statue de Champlain. En fait, au départ, ils l'ont déboulonné pour la retaper. Oui. Parce qu'elle était vieille. En 2017?
1: Oui. Bon, parfait.
2: Il y a eu du vandalisme aussi.
0: C'est ça. On va la retaper. Et pendant qu'il est en train de la refaire, ben là, des conseillers que je traiterai de d'anti-histoire, ou je sais pas comment le dire, moi je pense que c'est des gens dangereux, là, se sont fait aller le clapet pour finalement demander à ce qu'on remette pas la statue.
2: Mais les gens, en fait, la population, c'était aussi à la demande de la population. Fait que cette population-là, elle a été influencée, je sais pas en quelle année exactement, mais tu sais, il y a eu un moment donné, la vague est arrivée ici, c'est tout le temps des maudits buzz, là, puis quand on se refroidit, on check ça, puis on fait comme, oh, peut-être notre réaction est excessive, mais on est tellement dans l'émotion puis le moment présent. Il y a eu une vague à un moment donné où chaque statue qui fait représenter un pan d'histoire, fallait l'enlever.
0: Ben oui.
2: À part René Lévesque. Ici, ah oui. À part René Lévesque, là, tous les autres, on peut les enlever. Je ne sais pas ce qu'on a. Là, il y a juste René. Les autres, c'était de la merde.
0: Mais sais-tu quoi? Ils vont finir par venir chercher René. Ben... Là. Je vous le dis, si vous commencez ça, vous ouvrez des portes, ça veut pas où ça finit. Là.
2: Exactement. Puis, ce qui est arrivé avec Samuel de Champlain, ça a été aussi à la demande. Fait que j'imagine que peut-être les réseaux sociaux, le bouche à oreille, les militants extrémistes se sont mis à raconter un pan d'histoire qui ont décidé de jouer avec aussi, c'était de dire, ben Samuel de Champlain, il a envahi les Autochtones, il y a eu un manque de respect, alors que Samuel de Champlain, pour bien des pans de son histoire à lui, il a travaillé de concert avec les Premières Nations. Mais en même temps, c'est la guerre.
0: Ben oui, ben non, puis il y a eu des affaires dégueulasses. Est-ce que Samuel de Champlain est parfait? Non, je vais répondre, c'est un homme de son époque.
2: Ben.
0: Comme tous les colonisateurs... Ouais, ils ont fait des affaires pas correctes. Puis ils ont chassé du monde, ils ont réquisitionné des territoires.
2: Ben ouais.
0: Il y a eu des meurtres, il y a eu des affaires dégueulasses. Mais c'est comme ça.
2: C'était
0: comme ça.
2: La partie de l'histoire qui fait notre affaire pour démoniser quelqu'un.
0: Écoute, aux États-Unis, déboulonnent des figures historiques sous prétexte qu'il y avait déjà eu des esclaves.
1: Ben là.
0: Je vais juste vous dire de quoi, là. Le gars qui a aboli l'esclavage.
1: Il y avait des esclaves.
0: Abraham Lincoln. Avait des esclaves. Ouais. Parce que si t'avais pas d'esclaves, t'étais bizarre. Si t'avais de l'argent puis que t'avais pas d'esclaves, tout le monde te jugeait. Ouais. Dites, mon Dieu, comment, qui fait le ménage ici? Ben, j'ai fait le salon tantôt, ma femme va faire la cuisine. Voyons, t'es malade, toi. Tu fais là. Ils sont où tes esclaves? Ah, moi, je crois pas à ces esclaves. Ah, OK, personne va voter pour toi, man. C'était ça, là.
1: Il y avait aussi.
0: C'est la réalité de l'époque.
1: Des dents en bois. Fait intéressant, là, sur Abraham Lincoln, il y avait un dentier en bois.
0: Hey, ça devait, ça devait pas... De là, l'expression... Ah, OK! De l'expression, ça y pourrit dans la gueule.
2: Hey.
1: Peut-être, oui.
2: Il devait puer de la gueule.
0: Eh oui. Ah. Non, mais je pense qu'encore là, tout le monde puait de la gueule, Pat.
2: Non, c'est bien, ça devait être...
0: Si tu puais pas de la gueule, on votait pas pour
2: non,
0: toi.
2: Non, c'est clair. Ah, ça devait être l'odeur.
0: T'as-tu vu le monsieur bizarre? Il sent pas mauvais de la gueule.
2: Ouais. Ah, ça devait être... Ah, rentrer là, d'un bar, là.
0: Hey! Oh. Hey, ça devait sentir la craque de fouine pas propre.
2: Hey!
0: Le derrière d'oreille mélangé avec le vomi. On mange. OK, je m'excuse.
1: Hey, puis juste titre, là, 200-300 ans, les pots de chambre, charriés par la fenêtre, ça tombait dans la rue en bas.
0: Ben oui, j'étais ça dehors. À Paris.
1: À Paris.
0: À Londres. C'est, écoute, à Londres, le monde, il jetait le de toilette.
1: Ça a presque
0: je sais même pas comment le dire, ça n'existe plus ce terme-là. Ils jetaient le contenu de leur chiotte. Dans la rue, en arrière, dans la ruelle.
1: Ouais, puis ça a contaminé l'aqueduc à un moment donné. Ça a presque tué le tiers de la population.
0: Ben oui, le monde, y buvait ça.
1: Ben oui.
0: Non, c'est une autre époque. Fait que votre affaire de se tirer des reins, tu sais, comme, ouais, mais là, lui, il n'a pas été fin avec... Soit, racontons-le. Racontez-le. Laissez statue. Mettez des petits panneaux, si vous voulez, là. Mais racontez-le parce que dans ce qu'on est aujourd'hui, il y a beaucoup de ça. Il y a beaucoup de où est-ce qu'on vient. Moi, je pense qu'il ne faut pas se fier là-dessus pour faire le futur. Mais il faut savoir de où on vient. En fait, tu sais l'expression, il faut savoir de où on vient pour savoir où on va, je suis pas d'accord. Mais il faut savoir de où on vient. J'arrête la phrase, là.
1: Puis un des grands risques aussi en effaçant l'histoire, c'est que l'histoire se répète. Si on sait pas ce qui s'est passé, on peut pas le prévenir.
2: Ben non, puis je veux juste revenir à Samuel de Champlain parce que j'étais allé relire. Puis je veux le mentionner.
0: On dit que c'est George Washington qui avait des dents en bois.
2: Ah.
0: Même histoire, il puait de la gueule.
2: Alors c'est clair qu'il devait...
0: C'est sûr. C'est sûr qu'il puait de la gueule.
2: Lui, là, c'est sûr que quand il mordait, c'était quelque chose.
0: Ah, ça, il cassait une dent.
2: Après, ouais. En tout cas.
0: Mais quand il cassait une dent, qu'est-ce qu'il faisait? Il la lançait dans le foyer. Il faisait un vœu.
1: Ça réchauffait.
2: Hey, des fois, il s'allumait direct dans la bouche.
0: Ah ouais, il se mettait le feu dans la bouche pour rire le monde des parties. Regarde ça! C'est un malade. Tu disais?
2: C'est un malade,
0: Washington. T'es un maudit malade.
2: Je l'ai juste dit, Samuel de Champlain. J'avais fait des recherches parce qu'on veut non seulement le déboulonner, on ne va pas la remettre en place, mais juste vous le dire, dans les élus actuellement, il y aura un vote qui s'en vient à savoir si on fait fondre. On fait fondre le monument. Fait que non seulement, pas juste la déboulonner.
0: Ils veulent le détruire.
2: Oui.
0: Puis là, il y a quelqu'un du bloc qui a dit, ben là, au pire, on va aller la chercher, là, on va la mettre à quelque part ici. Nous autres, au Québec, on vit bien avec Samuel de Champlain encore. Là.
2: Ben... oui.
0: Je sais pas.
2: Puis tu sais, dans l'histoire, parce qu'on dit que Samuel de Champlain n'a pas été fin avec certaines nations autochtones,
0: ben
2: mais
0: oui,
2: c'est quand
0: il y a personne qui était fin, là.
2: Ben non, mais puis même entre les Premières Nations.
0: Puis les Premières Nations, il n'y a pas tout été fin que nous autres.
2: Hey, les Algonquins, là, les Mohawks. Hey, les Mohawks.
0: C'est qui le père là, qui est mort en martyr? Là? Il y a un père, là, jacobite, je sais pas quoi, là. C'est pas jacobite, c'est pas bonne religion. Il y a un père, là, religieux, qui s'était fait... lui, il allait coloniser, puis il allait... comment tu dis ça, là? Les gens qui veulent... Il avait converti des Amérindiens.
1: Assimilé.
0: Non, les convertir.
2: Ah,
0: lui,
2: oui.
0: Est parti avec sa croix et sa Bible.
2: Un jésuite? Non.
0: Il me semble.
2: Marquette? Non, je sais pas. Moi, je
0: écoute,
2: répète
0: je sais pas.
2: Dit,
0: Père Brébeuf, je pense.
2: Ah,
0: je pense qu'il y a quelqu'un
2: Brébeuf.
0: Là. Lui, écoute, il est arrivé dans le village amérindien, puis ça a fini la tête sur un pic, là.
2: Ouais. Ah! On n'a pas aimé
0: lui
2: ça.
0: Lui est arrivé là, Jésus vous aime, puis il est vraiment reparti, là.
2: Oh.
0: Ils ont fait cuire le reste, là. Tu sais, ça n'a pas.
2: Oui.
0: C'est...
2: Ben, c'était une même que ça
0: ben oui, c'était pas mal dol, là, pour ça.
2: C'est ce que je voulais dire. Ah, c'est les Iroquois. C'est ça que je voulais dire, les Iroquois. Écoute, Samuel de Champlain a bâti des unions avec la communauté Rouen-Wendat, les Algonquins, c'est ça, contre les Iroquois.
0: Ben
2: parce
0: oui.
2: Que les Iroquois agissaient en sauvage envers ces nations-là. Et Samuel de Champlain a bâti des relations pour les aider à pas se faire trop attaquer et à savoir se défendre.
0: C'était un monde de guerre. Fait que là... ouais, mais là, on n'a pas été fin, puis ils étaient là avant, puis ils se battaient entre eux autres avant.
2: Mais oui, oui. Non, mais tout le monde...
0: T'sais, je veux dire, c'était l'asile. C'était comme ça. Midi 47, ça va être ça aujourd'hui, l'intro. Garde, qu'est-ce que tu veux que je te dise? Des fois, un petit break d'actualité, on peut se le permettre, c'est vendredi, je vois le temps. Fait qu'on va faire une pause. Monsieur Pierre Couture qui est en pleine forme. Hey, quand Pierre est malade, je sais pas si t'as remarqué, là, mais on dirait que quand il sort de sa maladie, il est deux fois plus crinqué qu'il l'était.
2: Ah ouais, mais là...
0: Il y a comme un « aïe », il repart. Ouais. Là, il est en feu, mon Pierre. Fait que midi 47, on fait une pause, puis on s'en va là, justement. On va voir toute l'énergie de Pierre après
2: certains
0: la pause.
2: Certains disent que c'est là qui est à mine.
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10: Monsieur Couture!
12: Tout va très bien.
10: Ah oui?
12: Ah oui.
10: Bon, petit Guidou, est-ce que tout va très bien partout, même à Gatineau?
12: À Gatineau, on a eu hier une mise à jour du projet de tramway.
10: Oh, comment on va avoir, nous, l'été prochain?
12: Ah!
10: En l'été 2027, on va avoir une mise à jour. Mais, on nous dit, tout le monde, là, oui. Là, vous allez cesser de nous dire que le prix va exploser. Ah ben, parce que c'est de la fête. Non, là, Pierre, attends, là, je sais pas de quoi tu vas me parler, là. Je sais vraiment pas de quoi tu vas me parler, là. Mais là, ce qu'on nous dit ici.
12: Ouais.
10: Puis plusieurs journalistes aussi, là. Olivier Lemieux puis d'autres que j'entends ailleurs là vont vous dire que là si vous dites que le prix va exploser d'ici un an du tramway, vous êtes des alarmistes parce que présentement, Pierre, c'est dans le béton, puis le maire Marchand arrête pas de le dire. Là.
1: Ouais.
10: C'est 7,6 milliards de dollars et le projet va rester intact. Bon, qu'est-ce que tu veux me dire à propos de Gatineau? Là?
12: Bon, du côté de Gatineau, on estimait les coûts entre 3,5 et 4,5 milliards.
10: Donc, ce sera ça?
12: Non.
10: Bon, arrête, ça va être moins.
12: Ben, ça vient d'être révisé à 8 milliards.
10: Mais voyons donc! Ouais. Ça a pas. Non, ça a doublé.
12: Ouais, ils vivent dans un monde. Je pense que c'est un rêve éveillé à Gatineau. Et là, eux autres, c'est 8 milliards. Mais là, ce qu'on dit.
10: Ouais.
12: Pour.
10: Ben, au moins, ils vont avoir leur tramway, là.
12: Parce que là, c'est Mobilité Infra-Québec. Hein. Ça, c'est une nouvelle patente que Geneviève Guilbeault a mise sur pied.
10: Oui.
12: Et là, la grande patronne de Mobilité Infra-Québec a dit: ben, écoutez, ce qu'on va faire, c'est qu'on va réduire la longueur du tracé. Donc, on a un tracé de 24 kilomètres. Ici, c'est 19.
10: Ouais.
12: Donc, on va réduire pour le même prix. On va réduire.
10: Donc, ils veulent le garder à 4 milliards, mais dans la totalité, c'est impossible.
12: Impossible.
10: Sinon, ça coûte 8 milliards.
12: Impossible.
10: Donc, pour respecter le 4 milliards, ils vont couper le trajet en deux.
12: Mais ce qui devait coûter au début 2 milliards, ils vont dire à 4, à 6, à 8.
5: Il va faire combien de kilomètres?
12: Ben là, on ne le sait pas encore. On parle de 2 à 3 phases. Tu sais, quand moi, j'ai sorti la semaine dernière avec Stéphane Lachance...
10: Ah, Stéphane Lachance, il dit n'importe quoi.
12: Que le projet de tramway de Québec allait être amputé, là, ben là, vous avez le playbook parfait. Alors, regardez ce qui se passe à Gatineau, regardez ce qui se passe à Québec, copier-coller, s'en vient. On va nous sortir l'histoire. Ben là, c'est 12, puis 13, puis 15 milliards, mais on va amputer, donc on aura un petit train haute ville, première phase.
10: Vous savez que le prix de 12, 13 milliards, là, ça a déjà été évoqué dans l'histoire du tramway. C'était quand c'est M. Marchand qui gérait le projet.
12: Ben lui,
10: quand il a dit on va le faire nous-mêmes, là, ben lui, c'est arrivé à 12-13 milliards. Mais c'est là que le gouvernement lui a retiré le projet,
12: ben oui,
10: dans la honte totale, by the way.
12: Ben non, mais attends, le gars voulait gérer du béton.
10: Oui, il voulait gérer, Pierre, de la construction de tramway.
12: Il faisait des appels d'offres.
10: Il voulait engager des ingénieurs ferroviaires.
12: Là. Et des experts béton.
10: Ouais.
12: Pour les dalles de béton
10: à
12: la grandeur. Mm. Imagines-tu le prix du béton? Tu parles avec des entrepreneurs.
10: Imagines-tu de l'idée de fou, là?
12: Le prix du béton a monté de 20 à 25 depuis 2 ans. Les prix de l'acier ont monté de 20 à 25 depuis 2 ans. Je sais, t'inventes pas ça, là. Mais là, on continue à nous dire que c'est à Québec.
10: Mais donc, ce qu'on va faire, moi, prédiction, parce qu'on va être ben trop gêné de nous dire que ça va coûter 13 milliards, là. Ce qu'on va faire, c'est qu'on va maintenir le 7,6. Pour votre tramway va partir du Parlement. Puis il va s'en aller.
12: Ah, Grand Théâtre, d'après moi.
10: Grand Théâtre? Ah ouais, on se rend pas.
12: Mais non, mais là, c'est le tunnel.
10: Ah, c'est vrai, de toute façon, il se rendait plus au Parlement.
12: Le tunnel.
10: Donc, il va partir du Grand Théâtre.
12: Ah ouais.
10: Puis il va arrêter à Place Laurier.
12: Ah non, puis d'après moi, il va aller jusqu'à. Parce que là, Lilo Mendel, ils ont commencé à débroussailler, là.
10: Ah, ben il va descendre jusqu'au IKEA.
12: Oui.
10: OK, mais de toute façon, c'est le garage à tramway, là.
12: Ouais. Fait
10: qu'il va partir du IKEA. On s'entend qu'il n'y a pas grand monde qui embarque là.
12: Il ira pas à l'aéroport.
10: Ben non. Ben, de toute façon, il était pas supposé d'y aller.
5: Pourquoi que là?
10: Pourquoi qu'il ira à l'aéroport? Ouais, c'est bien bizarre ton idée.
5: Pourquoi que le coût par kilomètre est moins cher à Gatineau qu'à Québec?
12: Ben, c'est peut-être parce qu'à Gatineau, ils savent compter.
5: OK.
12: Ça se peut-tu?
5: Je sais pas. Non, mais c'est-tu parce que les chemins, eux autres, ils ont moins d'archéologie?
10: Ben, ça, ils ont moins de côtes aussi.
12: Ici,
10: ce qui coûte cher, c'est le tunnel.
12: C'est Hauteville, Basseville. Hein?
10: C'est juste vraiment... le tunnel, Pierre, là, je pense, sur le 7,6, je pense que c'est 3-4 milliards.
12: Ah, okay. Puis ça va être un mess total.
10: Et... Ah oui.
5: Ça, c'est si on est capable de le faire.
12: Parce que quand tu vas
5: Parce qu'on n'est pas capable de faire des métros, by the way. On m'a toujours dit qu'on n'était pas capable de faire des métros.
10: À Québec?
5: Oui.
10: Compliqué à Québec.
5: Compliqué.
10: Tout est compliqué
5: Et
10: à Québec.
5: On est capable de faire des tunnels.
10: Il doit y avoir l'UNESCO quelque part dans l'histoire aussi. Là. Peut-être le sol et reconnu par l'UNESCO. Il doit avoir de quoi de...
12: Mais si tu vas regarder, le BAP avait étudié. Hein, le
10: oui, puis il avait dit non.
12: Mais dans tout ça, tu sais, le Palace Hôtel.
10: Oui.
12: Les autres, ils ont dynamité.
10: Ben
12: hein.
10: Oui, ça c'est construit dans la côte.
12: Et ça faisait shaker les maisons dans Saint-Jean-Baptiste.
10: Ça, plus que ça, ça a créé des dommages à certaines bâtisses.
12: Des fissures.
10: Oui.
12: Et là, on nous dit qu'on va dynamiter pendant des semaines puis des mois. Là, puis ça va être... ah non, oubliez ça. Je vous le dis, oubliez ça.
10: Mais pourquoi, hein, la question de Pat est pertinente. Puis pas juste concernant Gatineau, là. Pourquoi on n'est plus capable de gérer de l'argent? Hier, là, on nous parlait, OK, de rebâtir l'Iran. Je sais pas si vous savez, mais en Iran, ça fait 3 mois facile là, que ça, qu'ils se font raser de la bombe. Là. Puis on parle de 300 milliards. Ici, on me parle d'un train à 200 milliards.
12: Ah, un TGV. Ah ouais, non.
10: Mais qu'est-ce qui se passe? On va rebâtir un pays à 300 milliards. Je vous ai parlé de la ville d'Égypte, la nouvelle capitale d'Égypte, créée en 2015 de A à Z. Il y a la plus haute tour d'Afrique qui a été construite, tout le réseau routier, tout le système d'aqueduc, toutes les bâtisses, il y a des dizaines, il y a un stade de 55 000 places, ouais. Il y a tous les nouveaux, le nouveau parlement, les nouvelles bâtisses de tous les ministères. Pierre, ça a coûté entre 100 et 150 milliards. On rebâtit le pays de l'Iran complet à 300 milliards. Ben, comment que ça qu'on n'est pas capable de gérer une scène?
12: Le pont de l'île d'Orléans, 2,750
10: milliards. Ça va finir au-dessus de 3.
12: Ben, on parle de 3, puis là, non, on entend 3,5.
5: C'est vrai, ça. Geneviève Guilbeault avait dit qu'il n'y aurait pas une scène de plus.
10: Mais qu'est-ce qui nous est arrivé?
12: Oui, mais Pat, ton chum, là, Benoît Charrette, là,
5: oui,
12: le gars qui a des lunettes louches,
5: oui, oui,
12: Gucci en bois,
5: oui, oui,
12: lui, il a dit qu'il allait avoir des dépassements de coûts.
5: Geneviève, elle avait dit... Ouais.
12: Geneviève n'est plus là, là.
10: Geneviève a mis ce qu'elle t'a dit, elle l'a mis dans sa boîte.
5: Ah,
10: puis elle a fait une vidéo avec.
12: Ouais. Geneviève, là, avait des cartables, hein. Mais les cartables sont rendus où?
5: C'est pas.
10: D'après moi, ils sont au recyclage.
12: Moi, d'après moi, ces cartables-là valent de l'or.
10: Fait que, est-ce que c'est le constat, Pierre? On ne peut plus rien faire. Parce qu'on n'a pas une capacité de gérer de l'argent.
12: Ben, les normes. Il y a des normes aussi. Ouais, aujourd'hui,
5: ça.
12: Là,
5: si. On rajoute des règlements tout
12: ben,
5: le temps.
12: Là,
10: ça ne peut pas être juste ça.
12: Ben
10: ça ne peut pas. Triplé puis quadruplé.
12: Mais il y a du monde qui s'en met dans les poches aussi. Là,
10: ben oui. C'est sûr que c'est de la mauvaise gestion. Il y a de l'incompétence, il y a des crosseurs, il y a les normes. Y a, là, à un moment donné, qui va allumer la lumière?
12: Là toute la gang...
10: Il va falloir allumer. Là.
12: Les caquistes qui partent, là.
10: Ouais.
12: On a une gang. Là. Ils vont aller travailler où, ce monde-là?
10: Tout d'infirmes conseils.
12: Ben voilà. Après ça, ils vont revenir au Parlement faire du lobbying par l'autre bord puis ramasser le bundle.
10: Puis quand est-ce qu'on se réveille, non?
12: Ça marche demain.
10: Peut-être cet été.
12: On l'accepte, ça marche demain.
5: Hey, on jase, OK, puisqu'on est vendredi.
12: Ben oui.
5: Admettons, OK, qu'on était ouvert à n'importe quelle, je sais pas, entreprise, consortium, name it, n'importe quoi.
12: International.
5: Oui, à l'international.
10: On me dit qu'on envisage peut-être de raccourcir le pont.
5: Puis, faut que tu pognes un jump.
10: Ouais, c'est ça, la premier quart, oui, faut que tu le jump.
5: Oui, faut que tu le jump pour ça arriver.
10: Mais, puis pour les vélos, inquiétez-vous pas, parce qu'on aime beaucoup les vélos, on va vous organiser un slim shot.
5: Oui, c'est ça, exactement.
10: Ouais, ça va se ligner.
5: Oui.
12: La catapulte.
10: On va vous catapulter sur l'île.
5: Oui, moi, j'ai assez hâte, là. Ça va être une émotion à chaque fois.
10: Il y a deux, trois auditeurs très bons.
12: C'est mon arc à 6, ça va être des cassis.
10: On va raccourcir un petit peu le pont.
5: Tu sais, on se plaint souvent des montants, puis on regarde. On dit souvent, des fois, on fait des comparaisons ailleurs, puis tout ça. Puis, si on allait, admettons, OK, on jase, là. Si je vous dis, OK, on a remarqué que je ne sais pas, là, j'invente la situation, il faudrait fouiller. Là, en Chine, ils ont fait un tramway. Ils ne font pas de tramway, là, parce qu'ils sont 20 ans en avance.
12: Non, il y en a des tramways en Chine.
5: Ouais, mais je veux dire,
12: il n'y a pas de rail, hein, c'est des tramways roulants. Ils changent l'horaire, eux autres.
5: Ils sont déjà dans le futur.
12: Ah, ils sont ailleurs.
5: Mais là, tu dis, tu recompares les coûts, puis tout ça, puis tu dis, OK, bien, eux autres, ils ont réussi. Et le temps?
10: Le temps.
5: OK, c'est très important. Beaucoup, quand même.
10: Ici, c'est éternel.
12: Non, c'est des années.
10: Hey, on fait une voie 120 entre Québec et Lévis, ça prend 7-8 ans.
5: Non, c'est ça. Ça finit plus de finir. Ici... Mais admettons que, ce que je veux dire, là, admettons, on dit, OK, on ouvre ça, puis là, je vous propose, OK, j'ai regardé ça, finalement, monsieur de la Chine m'a appelé, puis il est prêt à venir ici avec sa gang, son expertise. Puis ça va coûter 1 milliard, OK? J'invente à mesure.
12: Ah, mais il vient avec ses travailleurs, là.
5: Oui.
10: Mais non.
12: Oublie ça.
10: Mais non,
12: ils veulent des retombées. C'est des contrats.
5: Non, mais êtes-vous prêts? Êtes-vous prêts à dire...
10: Moi, c'est pas important. Le monde n'est pas prêt, là.
12: Ah non, le monde n'est pas prêt.
10: Mais un char chinois rempli de technologies chinoises avec des capteurs, des GPS qui vont enregistrer votre position, savoir qu'est-ce que vous faites, où vous allez, à qui vous parlez, qu'ils vont enregistrer. Ah, ça, c'est une bonne idée.
5: Ça, c'est pas pire.
10: Ça, c'est... Ben, c'est contre Trump. Mais là, faire venir des Chinois ici pour remplacer nos travailleurs. Wow. Il n'y a aucun danger qui nous espionne. Là. C'est des gens qui vont être là avec des pioches puis des marteaux piqueurs, là, mais non.
5: Puis tu sais, je dis la Chine, là, mais j'aurais pu aussi bien nommer. C'est parce que la Chine a une forme d'expertise assez avancée.
10: Ouais.
5: Merci.
10: Mais mettons que tu vas avec une nation plus proche de nous. Là.
5: Mexique, mettons qu'ils ont une expertise. Ouais. Ils sont reconnus. Ils ont des malades, les tramways. Ils se posent des tramways là. Ouais. Deux secondes,
12: les Mexicains, ça travaille fort l'après-midi, toi.
5: Non, mais.
10: Bon, Pierre et ses préjugés qui viennent d'arriver au party. Bon, bravo.
5: T'as-tu quoi dire contre les Suisses?
10: Ouais.
5: La Suisse.
10: Les Suisses.
5: La Norvège.
10: Mange du chocolat.
12: Les Suisses, eux autres, ils travaillent des deux bords.
10: Hein? L'argent dans leurs poches. Hein?
12: Les autres, ils coulent l'or. L'or, ça se coulait dans...
5: Est-ce qu'on serait prêt à accepter la situation?
10: Ben, tu sais, Pat, la réponse est non.
5: Non.
12: Non, mais
10: non.
12: Si nos entreprises...
10: Là, on va nous dire qu'ils n'ont pas les bonnes normes. Oui, c'est ça.
12: Oui, mais si nos entreprises vont à l'étranger chercher des contrats...
10: Ah, ça, c'est bon, ça.
12: Pourquoi on n'ouvre pas la...
10: Ah, non.
12: OK, fait que c'est double de...
10: Hey, cherche pas ma logique, je suis un Québécois, là. Come on, là. Ça essaye de suivre, là.
12: On peut... Nous autres, on va voler le lunch à tout le monde, mais ici, il faut rester entre nous.
10: Exactement.
12: Autres.
5: Oui.
10: Okay.
5: Oui.
10: Et il faut surtout se crosser entre nous autres.
12: Et il faut surtout partir des projets, puis on n'a pas l'idée du prix final. Parce que c'est ça le tramway, là.
10: Ah oui.
12: Là, le projet est parti, là.
10: Ah oui.
12: Mais on n'a pas l'idée
10: du
12: prix
10: c'est ce qu'on
12: final.
10: Nous dit. Là,
12: on va nous arriver en cours de route. Ben là, on va le scinder en trois.
10: Puis là, ben, il est trop tard pour
12: quand
10: venir.
12: Tu dis ça, quand tu dis ça, là, là, ils disent, ben là, vous portez, tu sais, la chance, là, il s'est fait dire qu'il portait des propos dangereux pour l'opposition.
5: Ah, c'est quasiment irresponsable. Ben, c'est vraiment ça qui a été employé comme mot. Là. Je me souviens plus du mot qui a été utilisé.
12: Les journalistes fassent le job, là.
5: Ben, parce qu'on n'est pas né de la dernière pluie, là. C'est une histoire qui pète et répète.
10: C'est tout le temps, mais c'est pas que le tramway, c'est tous les projets.
12: Oui, exactement.
10: C'est comme tu viens de dire, tous les projets, il n'y en a pas un. Là, ouais, le centre Vidéotron, c'est pas vrai. Le centre Vidéotron a coûté, il disait un petit peu moins de 400 millions. Ouais, puis Régis s'est pété bretelle avec là, à l'infini plus 8. Là.
12: Ils ont enlevé plein d'affaires.
10: Ben, ils ont tout retiré les aménagements. Combien ça a coûté, vous pensez, à refaire les boulevards, l'aqueduc?
12: Ben, la place Jean Béliveau, là.
10: Tout le tour. C'est vrai, ça a coûté des millions.
12: Le grand marché, à la limite, c'est inclut ça là-dedans.
10: Je dois l'inclure.
12: Puis toute la subvention qui est venue, puis qui est encore là.
10: Absolument.
12: Il y a de la sub.
10: Il n'y a pas un projet. On est incapable. Puis ça, on se le dit pas assez. Tu sais, des fois, se faire dire, on n'est pas yaube. Puis de le digérer, l'accepter, là, tu sais. Hey, c'est vrai que c'est pas bon, hein. Ça, on a bien de la misère. On a une espèce de fierté mal placée. C'est ça qu'on est. Il y a quelque chose de vicié là-dedans. Là.
5: C'est vrai ce que Pierre dit. Il y a les normes.
10: Oui, mais ça, c'est nous autres. Ça. On va être meilleurs que tout le monde.
5: Oui. Puis les normes, ben, t'ajoutes des coûts. Si t'arrêtes pas d'ajouter des règlements,
12: ben,
5: des normes...
12: Le cas du bâtiment
5: qui
12: ont suspendu pour 12 mois,
5: oui.
12: Là, ça ajoute
5: ça
12: des
5: aussi,
12: coûts,
5: ça
12: puis des patentes
5: coûts.
12: À gauche, puis les règlements. Puis...
5: On n'enlève jamais.
12: On est fourrés d'ici.
5: On n'enlève jamais. Fait que c'est sûr que tes coûts sont toujours exponentiels. T'as l'inflation qui embarque par-dessus ça. Après ça, il faut tailler un enquêteur par-dessus l'enquêteur qui enquête pour être sûr que ça a été bien enquêté.
12: Qu'est-ce que t'as dit, toi, sur Internet? On va envoyer un enquêteur.
5: Ben, c'est ça.
10: Hey, ça, vous surveillez pour pas vous dire les mauvaises choses. Ça, là-dedans, on est bon. Ah, ça, on va être bon. On va être des champions.
12: Fait que, regarde, moi, c'est ma prédiction, là. On va scinder le projet du tramway de Québec. Ça s'en vient, là. La machine est en branle.
10: Hey, vous souvenez-vous du pont Francis Scott Key à Baltimore? Un auditeur m'a dit, hey, ils en sont où avec ce pont-là?
12: 300 millions?
10: Non. Le pont qui a été détruit par un bateau, là.
12: Hey, ils l'ont monté à combien?
10: Ben, ils sont en train, là. C'est pas fini. On dit ouverture visée 2028. Écoute, c'est toute une gagosse, ça, là. C'est un pont dans la baie de Chesapeake, en face de Baltimore. T'as Washington à côté. Tout le transport naval passe là. Il a fallu qu'ils ramassent le pont dans le fond de la baie pour commencer.
12: Ils l'ont dragué.
10: Tout enlever ça, la ferraille puis tout ce qui restait, défaire les piliers dans le fond, reconstruire flambant neuf. Combien va coûter le projet?
12: 1,5
10: milliard. À date, on est à 4,3 milliards.
12: OK.
10: Ah non, c'est du cash, là.
12: Ah non,
10: mais t'imagines
12: gros,
10: la job?
12: T'as-tu vu le monde qui passe là?
10: Ah oui. Non, c'est une job, là. Ben, c'est la moitié moins que le tramway.
12: Ah, mais le tramway... Hey, ça va créer beaucoup d'économies.
10: T'écoutes, c'est... Tu sais, on n'a pas besoin... Pat, oui, la Chine, c'est parce que la Chine, c'est une dictature communiste. Fait que c'est sûr que dans le travailleur, t'en as qui sont pas payés. Tu sais, ils ramassent des Ouïghours, puis ils font travailler des esclaves, puis tu sais, il y a des affaires très, très louches, là. Puis même ceux qui sont payés pour travailler, on le sait que c'est un système communiste.
12: Ben, ils font venir du monde peut-être de l'étranger aussi.
10: Tu sais, la Chine, ils font ce qu'ils veulent parce qu'ils ont les moyens. Moi, je veux pas qu'un gouvernement ici ait ces moyens-là. Mais même quand tu regardes juste nos voisins, tu regardes ailleurs, on est probablement parmi ceux où ça coûte le plus cher de faire un projet au kilomètre dans le monde.
5: Je l'ai posé à Grok.
10: OK.
5: On s'amuse.
10: Grok-y.
5: On a le droit, les vendredis, on prend...
10: Ouais, les vendredis, on s'amuse.
12: Hey, garde,
5: ouais, puis qu'on prend une puff de pot. Ça vous tente?
10: Ouais.
5: J'ai demandé à Grok la question suivante. Si la Chine faisait le tramway à Québec, combien cela coûterait? C'est bon, hein? J'ai même précisé. Hey, Grok, pogne pas une heure, on s'amuse.
10: Ouais.
5: Tu sais, viens pas
10: ouais,
5: me
10: ouais,
5: dire.
10: Ouais.
5: Fait qu'il se dit, ah, ah, on s'amuse. Ben, si la Chine construisait le tramway de Québec, un tramcité de 19 km, le coût serait, et c'est en caractère gras, beaucoup plus bas.
10: Ben oui.
5: Donc, il m'a fait une estimation.
12: Avec des travailleurs chinois.
5: Bon, on serait un coût total pour 19 km de 7 à 15 fois moins cher.
10: Hey.
12: Ben oui, ben oui.
10: Donc, vraiment en bas d'un milliard.
5: Mais oui, c'est exact. Ben, de 0,5 à 1 milliard.
12: Mais on trouverait... on pourrait fourrer les Chinois pareil. Hein. Tu leur vends le béton, on leur vendrait ça 2-3 fois le prix.
10: Ben, ben, mettons, Martin a raison, il dit... Juste faire des études ici, on floppe des millions. Ah, et de... hey, ils sont rendus à 50, 60 millions d'études le troisième lien.
5: Puis là,
12: on donne ça à qui?
10: Des firmes. Ouais, oui.
12: Ah, OK. Des firmes qui...
10: qui nous conseillent.
12: Ah, OK.
5: Oui, qui auront toujours des bons conseils. Des ils en ont conseils. Tout le temps. C'est mais ça qui arrive. Ils ont des conseils à tous les jours.
12: Ouais.
5: Mais à tous les jours, ils chargent leurs conseils. C'est ça l'affaire.
10: Oui.
5: Faut que tu arrêtes d'ouvrir tes emails à un moment donné. C'est... Parce qu'eux autres, ils pleurent des conseils tout le temps. Mais ça, admettons, là, puis il me dit aussi, tu sais, de façon, admettons qu'on le fait même plus réaliste en disant, ben là, on demande à la Chine, tu sais, là, faut que ça suive la réalité des hivers, tu sais, on est with the north, tu sais, puis les normes, puis tout ça. Fait qu'en suivant les normes, tunnel, en considérant l'hiver, on montrerait les coûts environ à 1,2 à 1,8 milliards au total.
10: Mais c'est quand même trois fois moins, là. C'est...
5: Ah oui,
10: mais pour vrai, Pat, soyons honnêtes, c'est sûr qu'il n'y a pas de syndicat en Chine. C'est sûr que quand le gars est malade, il se fait mettre dehors.
5: Non, on me dit que la main-d'œuvre est beaucoup moins chère.
10: Ben oui, c'est sûr.
12: Mais tu vois, Northvolt, là, Fitzgibbon l'avait dit,
10: ouais.
12: Les travailleurs de Northvolt, ça aurait été des travailleurs étrangers.
10: Oui, ben ça coûte moins cher.
12: Ils voulaient aller chercher du monde en Corée du Sud.
10: Ben, t'es d'accord avec ça, les moins bonnes jobs. On a... Oui, mais je comprends les bonnes jobs, mais c'est parce que quand ça finit toujours par péter la caisse publique, on n'est plus capable de s'en sortir.
12: Calcule les frais d'endettement, parce que là, on parle d'un tramway peut-être à 12-13 milliards.
10: Oui, probablement.
12: Ça, c'est de l'argent emprunté, là.
10: Ah oui, c'est tout de l'argent sur la dette.
12: Mais elle est sur 50 ans. À 3%
10: c'est
12: par
10: c'est
12: année.
10: C'est des chiffres astronomiques.
12: Mais 12 milliards à 3% par année sur 40 ans.
10: Ça sort de tous les bords.
12: On paye deux fois, là.
10: Hey, je vois le temps, puis actuellement, tu me parles de Cuba. Qu'est-ce qui se passe à Cuba? Ça brasse et peut-être que ceux qui souhaitent une fin de régime vont être heureux. Quoique, dans ce que tu m'as dit à date résumée, on parle pas de changement de régime. Là.
12: Ben, c'est-à-dire que on ouvre les valves pas à peu près pour le capitalisme, là.
5: On leur souhaite.
12: On resterait socialiste, un peu comme il y a le Canada. Hein?
10: Un peu comme le Québec.
12: Non, mais le Canada, on est socialiste.
10: Oh ouais. Ben oui,
12: mais
10: ben
12: on
10: oui,
12: est ouvert à l'esprit capitaliste.
10: Ouais.
12: Et là, tu vois, ça a été voté hier par les parlementaires cubains. Donc, c'est un virage.
10: En fait, les parlementaires cubains se sont fait dire qu'ils devaient voter pour ça.
12: Là, je pense qu'ils n'ont pas le choix. Là. Mais tu vois, là, les investisseurs étrangers ne seront plus limités à constituer des co-entreprises avec l'État, mais pourront investir également dans le secteur privé. Le gouvernement promet de réduire la bureaucratie pour la création d'entreprises. Les entreprises d'État seront transformées en sociétés commerciales.
10: Wow.
12: La grille salariale étatique sera supprimée au profit d'accords conclus au niveau de chaque entreprise.
10: Oh.
12: On ouvre sur l'énergie, la propriété, les banques.
10: OK, c'est trois secteurs, mais c'est toujours bien un bon début, là.
12: Et le foncier aussi.
10: Oh.
12: Les terres agricoles resteront entre les mains de l'État, mais pourront être exploitées par des entreprises privées.
10: Mais tu ne seras pas propriétaire de ta terre. Tu vas louer un permis de production.
12: Un bail de 99 ans?
10: Mais pour Cuba, pour vrai,
12: c'est
10: un
12: chose,
10: énorme changement. Là.
12: C'était demandé par les Américains.
10: Donc, la compagnie, la fameuse là, compagnie dont j'oublie le nom tout le temps, là, qui est le gouvernement, en fait. Là,
12: 51%.
10: Oui, exactement. Eux autres, maintenant, toi, tu voulais... Et il y en a qui ont investi... Vous souvenez-vous que l'ancien Serge Savard avait un hôtel? L'ambassadeur.
12: Ben Sunwing est sorti de là récemment.
10: Bon,
12: là.
10: Eux autres, mais t'es jamais propriétaire. Parce que l'État doit posséder 51%. Donc, c'est eux autres toujours qui sont majoritaires.
12: Et c'était l'armée.
10: Là, ça tombe.
12: Ça, c'était une division de l'armée, en passant.
10: Ouais.
12: Et l'armée embauchait les militaires. Pour les maintenir au pouvoir, donner de l'argent aux militaires, ils travaillaient dans le tourisme. Là. Fait que t'avais le gars dans le supposément le petit serveur.
10: Ouais.
12: Là. C'était du monde de l'armée. Là.
10: Ouais, mais tu sais, l'armée qui servait à ça. Là.
12: Ben oui.
10: C'est ça.
12: Mais fallait payer.
10: C'est une force de travail, là, c'est ça.
12: Je sais pas.
10: Et on abolit le salaire universel. Ça, c'est gros, là.
12: C'est une pièce par jour, hein?
10: Ben,
12: ça?
10: Je sais pas, mais tout le monde avait un salaire décidé par l'État. Là,
12: et des coupons de rationnement, là, le
10: exact.
12: Pain,
10: pour la bouffe.
12: Le lait. Non, c'est.
10: C'est un changement majeur. Mais encore là, tu sais quoi la constante? C'est que Donald Trump débarque, il fout la merde, et là on se dit oh, il va faire tomber le régime. Et là, j'ai remarqué ça, puis ça devient quasiment systématique. Trump débarque, fout la merde avec le régime. Au Venezuela, carrément, ils ont enlevé le dictateur.
12: Ils sont allés le chercher.
10: Ils sont allés le chercher, il est en prison. En Iran, ils ont bombardé à grandeur. À Cuba, ils ont renforcé le blocus, puis ils ont décidé qu'il n'y a plus rien de pétrole qui rentrait sur l'île. Ils ont asphyxié le régime.
12: Mais ils ont peut-être saisi aussi les avoirs de Castro, parce que Castro, la famille, c'est des milliards qu'ils ont.
10: Oui, mais là, à chaque fois, Pierre, c'est le même régime qui reste en place et qui finit par s'adapter. Au Venezuela, c'est la même gang.
12: Les Américains ne voudront pas aller là, dans la mesure où ils ne prendront pas le contrôle du gouvernement. Ils vont dire, organisez-vous, mais changez.
10: Non, je comprends, mais avant la doctrine Monroe, là, ils changeaient les régimes.
12: Non, c'est ça.
10: Ils coupaient la tête du gouvernement, ils te mettaient ça, ils finançaient les rebelles, ils finançaient souvent des maudits trous de cul. Là.
12: Mais ils finançaient avec des armes américaines.
10: Oui, mais pour dans le but de faire tomber des régimes.
12: Ouais.
10: Là, je pense qu'ils ont saisi un bout. Ils ont dit, ça donne rien de les faire tomber, ça fout à mort pendant 20 ans. Après ça, ils tombent en guerre civile, puis ça finit jamais. Fait qu'on va les laisser là,
12: ouais.
10: On va envoyer des signaux clairs. Toi, tu changes d'attitude. Ben, visiblement, ça commence un peu à marcher.
12: Ben, tu deviens capitaliste. Donc, nos entreprises...
10: Venezuela n'est pas devenu capitaliste, mais le pétrole rentre aux States.
12: Mais nos entreprises, hein, les multinationales américaines, vont pouvoir...
10: Vont pouvoir y aller.
12: Ouais, voilà, c'est le nerf de la... Mais,
10: très intéressant.
12: Cuba, avant Castro, c'était Batista qui était là.
10: Oui.
12: Batista.
10: Ah, lui, c'était un pion des States.
12: Mais c'est ça, l'argent sortait de l'île, là.
10: Ben oui. Non, c'était pas mieux, by the way.
12: Moi, je souhaite que les Cubains profitent de ça, là.
10: Ah oui, absolument.
12: Au niveau de leur revenu, richesse personnelle.
10: C'est 100%.
12: Une très belle île, là.
10: Moi, je ne souhaite... Ils ont assez mangé de marde, hein? Les Cubains, pour vrai, un peuple extraordinaire, là. Laissez-la aller.
12: J'espère que
10: sérieusement,
12: cette fois-ci, ça va être la bonne.
10: On le souhaite, évidemment. Je suis pas certain. Je vais aller lire là-dessus, puis j'espère que c'est du concret.
12: Ben moi, je pense qu'on pourrait avoir un compte-rendu de l'historien.
10: Ah, on verra. On verra.
12: GC.
10: Hasta la révolution.
12: Ouais, hein? Copacabana.
10: Merci, Pierre.
12: Ciao. La bourse fermée aux États-Unis, puis au Canada, c'est rouge.
10: Pourquoi bourse fermée aux États-Unis? Y a-t-il une...
12: Ben, c'est la journée de la fin de l'esclavage.
10: Ah, c'est une journée fériée.
12: Juneteenth.
10: OK. Merci, Pierre.
12: Ciao.
10: Bonne fin de semaine, 13h19. On fait une pause.
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9: C'est l'heure des bilans politiques, fin de session parlementaire. Chacun retourne dans ses terres. On fait des bilans. Puis on jase de ce qui s'est passé, de ce qui s'en vient. C'est pas une fin de session normale, puisque au retour à l'automne, on va être aux portes d'une élection générale au Québec. Donc on fait le tour. On a reçu Éric Duhaime cette semaine, un peu plus tôt. Et là, ben, c'est un grand retour, je dois le dire, parce que ça fait un certain temps qu'on est boudé. Je veux juste le mentionner comme ça, par le Parti québécois. Et on nous a envoyé quelqu'un du Parti québécois. Moi, je suis bien content. Je veux parler avec tout le monde. On essaiera aussi d'avoir quelqu'un du Parti libéral. La CAQ, la dernière fois, c'était Christine Fréchette. Puis je pense qu'elle n'avait pas apprécié beaucoup. Là. Je faudrait le redemander si elle veut venir refaire un petit bilan.
10: Hein? C'était pas si pire, moi, selon moi.
9: C'était pas si pire?
10: Ouais. Selon moi, okay. C'était pas si pire.
9: Parfait.
10: Ouais, ouais.
9: Donc, en studio avec nous, député du Parti québécois dans Jean Talon, Pascal Paradis. Monsieur Paradis, bonjour, bienvenue.
11: Salut, ça va bien?
9: Ça va très bien, vous-même?
11: Ben oui, ça va bien. Ben moi, je suis content d'être là. Je vous écoute.
9: Ben merci d'être là.
11: Puis, je le rappelais tout à l'heure, je pense que quand j'ai commencé la campagne pour l'élection partielle dans Jean Talon, je pense que ma première entrevue radio diffusée comme nouveau politicien, je pense que je l'ai donnée ici.
9: Ah, ben ça se peut. Ouais. C'était-tu avec moi?
11: Non, c'était avec Dominique Morin.
9: Ah oui, OK. Ouais. Bon, ben écoute, c'est pas la première fois qu'un péquiste qui vient en studio, mais ben des fois, on dirait qu'il y a des petits froids, puis je sais pas pourquoi. Parce que moi, je suis devenu souverainiste cette année, mais à cause de Carney, pas nécessairement à cause du PQ. Ça, faut le mentionner.
11: C'est un départ.
9: Mais là, de ce que j'ai compris,
11: Fait que vous êtes d'accord avec lui, hein? Quand on n'est pas à la table, on est au menu.
9: c'est
11: aussi
9: ça.
11: Au Québec, on est aussi bien d'être à la table.
9: Hein? Oui, puis c'est surtout que le Canada, maintenant, je trouve, nous représente de moins en moins. Puis
11: on est d'accord là-dessus.
9: Nous tasse de plus en plus dans le coin. Mais bref, ça, on en reparlera peut-être au cours de la discussion. Puis je vais continuer un peu ce qu'on disait pendant la pause. Ce sera votre première vraie campagne générale.
11: Oui.
9: Est-ce qu'il y a de l'anticipation de votre côté?
11: Oui, bien, une campagne électorale, c'est un moment unique pour être en communication avec les gens. Puis ça a l'air cliché de dire ça, mais c'est tellement vrai. La partielle, on le disait tout à l'heure, là, juste avant d'entrer en onde, c'est pas pareil. Donc moi, je suis très excité à l'idée de vivre une première générale, mais c'est le fun d'aller rencontrer les gens, de les écouter. Fait que là, ils nous disent qu'est-ce qui les préoccupe, ce avec quoi ils sont pas d'accord, ce avec quoi ils sont d'accord, ce qu'ils voient pour notre société. C'est vraiment tellement agréable de faire ça.
9: Qu'est-ce que vous allez vous faire dire? Anticipez-vous. Mettons, là, qu'est-ce que vous pensez que les gens vont... Parce que nous, moi, je trouve que c'est une qualité de la radio, puis c'est un avantage. On est en lien direct toujours. Chaque jour, on jase des sujets, on exprime de l'opinion, on fait de l'analyse, on regarde les faits, et on a constamment un flot d'auditeurs qui commandent d'accord, pas d'accord, oubliez pas ci, oubliez pas ça. Vous êtes fonctionnez plus en bulle, en politique. Une fois aux 4 ans, vous allez, à la rencontre des gens. Vous les voyez aussi de temps en temps, ici et là. Mais souvent, ce qu'on explique, c'est qu'au Parlement, il y a une espèce d'hermeticité qui se crée. Là, on vit entre nous autres, puis on est un peu dans nos affaires, dans nos restaurants, dans nos trucs. Vous vous attendez à quoi comme commentaire?
11: Bon, les commentaires vont porter sur l'actualité que vous traitez presque à tous les jours ici. Là. Donc, je vais y revenir, mais je veux aussi parler. C'est intéressant, vous avez parlé de la notion de la bulle.
9: Oui.
11: Et puis c'est vrai là, qu'il y en a une. Là, des fois, là, il se passe de quoi à l'Assemblée nationale? Là, la motion du matin était à cause de ci, ça.
9: Vous, c'est une grosse histoire, mais monsieur, madame, tout le monde, les bottines...
11: Monsieur, madame qui nous écoute là, dans son salon, là, pis ça, c'est pas ça. Mais par contre, je veux dire ceci. Moi, ça fait pas longtemps là, que je suis en politique.
9: Ça fait
11: 2 ans et demi.
9: Depuis
11: la partielle dans Jean Talon en octobre 2023. Fait que, moi, avant ça, j'étais un entrepreneur qui a fondé une entreprise d'économie sociale. Puis avant ça, j'étais un avocat d'affaires.
9: Mm-hmm.
11: Puis j'ai découvert des choses en politique. T'entends beaucoup de choses, mais quand tu le vis, tu vois ce que c'est. On peut décider d'être un député hyper présent en circonscription. Puis ça, on n'en parle jamais, là. Mais moi, le travail en circonscription, je peux vous dire, des rencontres là, avec des citoyens, là, j'en ai des milliers là, derrière la cravate. Des milliers de citoyens que j'ai rencontrés lors de centaines de rencontres. Par exemple, là, moi, depuis que j'ai été élu, des gens d'affaires de Québec, parce que moi, j'arrive du milieu des affaires, pour moi, c'est hyper important. Comment va l'économie? C'est ça qui va assurer notre prospérité. Fait que ça, tu sais, on parle pas de ça ici à tous les jours, là.
9: Non.
11: Mais là, tu vas voir les entrepreneurs, puis tu leur dis, hey, qu'est-ce qui marche bien, là, actuellement, là? Puis qu'est-ce qu'il faut changer? Puis on va voir les organisations de la société civile. Il y en a juste en face ici, là, juste en attendant. Ouais. Hey, ça, il y a des belles organisations dans l'édifice en face. Je suis venu les rencontrer. Donc, en réalité, on est beaucoup en contact avec le monde. Puis la politique a ça comme avantage, c'est que tu peux écouter le monde. Tu peux décider de faire ça pour dire, c'est quoi qui vous préoccupe? Alors là, de quoi les gens vont nous parler dans la prochaine campagne? Moi, je pense qu'ils vont nous parler de beaucoup de thèmes que vous avez traités ici, parce que je vous l'ai dit tout à l'heure, je vous écoute, j'écoute les,
9: comme
11: toutes
9: quoi?
11: Les principales. Ben, les gens vont nous parler du coût de la vie.
9: Ouais.
11: Puis ça, là, quand tu passes de maison en maison, là, puis tu arrives dans un quartier, là, puis des quartiers qui sont supposés être aisés, là, puis là, tu vois un frigo, tu sais, les frigos collectifs,
9: oui.
11: là, où tu as du monde qui vont laisser des affaires le matin, puis le soir, il est vide. Parce que notamment, il y a des enfants qui s'arrêtent sur le chemin de l'école, parce que sinon, ils n'auront pas mangé avant d'aller à l'école.
9: Des quartiers qu'on voyait comme des quartiers de classe moyenne, moyenne aisée même.
11: Hey, c'est pas facile pour la classe moyenne là, actuellement. Là.
9: Est-ce que la classe moyenne est en train même de s'effriter tranquillement?
11: Il y a plein d'éléments statistiques qui nous le démontrent. La capacité d'avoir accès à la propriété, là, ce qui nous autres, c'était tout. On tenait ça pour acquis que nous, on va être mieux que la génération d'avant. Puis oui, on va s'acheter une maison, puis on va être capable de
10: ça, c'est quand
11: de bâtir
10: des maisons se construisent, parce que je le trouve important à ce point-là.
11: Ouais.
10: C'est fou à quel point, quand on regarde le JC, là, toutes les constructions qui se font, même dans des villages, ce ne sont plus des maisons, c'est des blocs appartements.
9: Mm-hmm.
10: Parce qu'on parle d'accès à la propriété. Tu sais, des maisons, souvent, on prend le terme maison, mais ils s'en construisent presque plus, des maisons. Mm. Je trouve ça triste, moi, pour ces générations-là.
11: Mais c'est de plus en plus difficile. Là.
10: Fait qu'on construit ce qu'on peut baisser en coût, puis c'est des blocs.
11: T'sais, autour d'ici, là, hein, on est dans ma circonscription ici, on est dans Jean Talon. Le prix moyen d'une maison, c'est 650 000 $
9: Non, ça prend des moyens.
11: Bonjour l'accessibilité. Ouais. Fait que les gens vont nous parler de ça. Que c'est pas facile
9: à faire du mois, est-ce que les gens vont vous parler de... Puis, je vous l'ai dit, moi, je suis devenu idéologiquement souverainiste au fil du temps parce que je sens que le Parti libéral, même, je vais même pas dire le Canada, le Parti libéral qui est devenu le Canada, ni plus ni moins, j'ai aucun intérêt. Mais est-ce que les gens, vous pensez, vont vous parler beaucoup de souveraineté?
11: Ben oui, parce que j'ai fait l'élection partielle en 2023.
9: Ouais.
11: Puis je vous le dis, je suis constamment en contact avec les gens. Puis c'est les

0: De tout ce qui est dans nos pattes à tous les jours. Mais spontanément, je pense pas, à moins que ce soit des militants, mais le monsieur, madame, tout le monde aborde pas un politicien en disant « Hey, la souveraineté, hein, ça serait-tu assez bon? »
1: Ben oui, mais en fait, oui.
0: Pour vrai?
1: Ouais, oui. Oui.
0: Ben, c'est à 30 % l'option souverainiste est à 30 %.
1: Ouais, mais ça, vous savez là, les sondages, t'sais, c'est important, c'est une photo, on les regarde. Ouais. Mais en même temps, c'est ce que vous dites ça à des politiciens là, qui arrivent, là, ils se présentent aux élections, puis il y en a, là, vous savez, il y a des partis qui sont 7, 8 %. Fait que là, vous leur dites de ne pas se présenter.
0: Non, pas du tout.
1: C'est que l'indépendance actuellement, bon d'abord, il y a des chiffres qui sont très encourageants. Chez les jeunes, ça monte. Il y a une certaine stabilité. Puis malgré le fait qu'actuellement, ben on a un gouvernement fédéraliste, évidemment, à Ottawa. On a un gouvernement fédéraliste qui est au pouvoir à Québec. Donc,
0: mais Mark Carney est champion au Québec.
1: Mark Carney est arrivé avec un discours rassurant qui disait ouais. « Hey, élisez-moi, là, puis moi, je vais m'en occuper des États-Unis.
0: Ouais. »
1: Bon, mais d'abord, est-ce qu'il a livré la marchandise?
0: Non, mais encore là, je veux dire, 50 % des gens voteraient pour lui.
1: Oui, mais les gens au Québec réalisent de plus en plus ce qui est en train de se passer. Tu sais, les Québécois, là, ils savent que, par exemple, pour notre économie à nous autres, là, puis pour avoir les tarifs d'électricité avantageux, il faut qu'on s'occupe d'électricité, on est bon là-dedans.
0: Mm-hmm.
1: Puis là, quand ils voient arriver Mark Carney, là, il va dire, moi, je vais m'en occuper à votre place de l'électricité. Je pense que tout le monde, il y a une sonnette d'alarme qui sonne. Quand on est rendu...
0: Je sais pas.
1: Quand on est... Non, mais attendez.
0: Pour
1: là, aujourd'hui, ça vient de sortir. Là. Puis ça, c'est des gens qui nous écoutent. Il faut qu'ils comprennent ça. Là. Des fois, le fédéral, on trouve ça... C'est loin. On s'en occupe pas.
0: C'est
1: là.
0: Loin.
1: Bien là, ça vient de sortir. Ce que nous coûte en endettement là, à chacun d'entre nous, le gouvernement fédéral, là. Le chiffre vient de sortir. Là. Je pense que c'est 1 400 $.
0: C'est
1: là.
0: Énorme.
1: Je ne l'ai pas par cœur, mais c'est énorme. Là. Chaque personne qui nous écoute actuellement est endettée à cause... Le service de la dette... Écoute, à chaque personne fédérale, à chaque personne qui nous occupe...
0: Juste payer la dette.
1: Là, on a parlé de sa clique. Là. Moi, j'ai été beaucoup là-dedans. Là. J'étais le porte-parole du Parti québécois dans ce dossier-là. C'est épouvantable. 1 milliard. Hey, il y a un scandale pareil
0: le
1: au fédéral.
0: Problème, mon problème...
1: C'est 5 milliards.
0: Là, c'est le fun parce que je peux parler en souverainiste. Là, okay? Mon problème, en tant que souverainiste, c'est que... Puis on en parlait dans la chronique de Pierre Couture juste avant. C'est que on a cette impression-là, parce que je suis pas seul, j'en suis convaincu. Là. On a cette impression-là que le Québec est incapable de gérer de l'argent. Le Québec est incapable... Ben, vous me faites une phase de « Oh, oh, attention! » Où est-ce qu'on est performant économiquement au Québec?
1: Ben, le gouvernement actuel... Je l'admets.
0: Et il y a des choses qui traînent là-dessus de 40 ans. Là.
1: Mais écoutez, quand on regarde les indicateurs, sur le long terme, les grands indicateurs économiques du Québec, là, on est parmi les meilleurs au monde sur plusieurs indicateurs en termes de PIB par habitant, en termes de richesse, en termes d'innovation, en termes de succès, notamment de nos jeunes dans les écoles, de qualité de vie, etc.
0: Ouais.
1: Mais là, vous l'abordez sous l'angle de l'indépendance. Puis ce qu'on est en train de dire, c'est important... Il y a une dette actuellement au Québec hein, d'à peu près 259 milliards.
0: Oui.
1: Elle est de 1333 ou 1334 milliards à Ottawa. Le déficit cette année va être entre 65 et 85 milliards de dollars. Puis l'argent, là, je veux dire, des projets qui ne marchent pas au fédéral. J'étais en train de vous dire, là, ça clique, on s'est ému avec raison parce que c'est un véritable scandale. Des scandales informatiques au fédéral... Ils sont 10 fois plus importants. C'est des milliards qui sont disparus.
0: Mais c'est le fédéral.
1: C'est,
0: au prorata, on
1: c'est
0: est
1: mal géré. C'est un gouvernement
0: trop. Vous voyez,
1: ça, nous-mêmes.
0: Ça, là, t'sais, ça, le fait de toujours repousser vers le fédéral, ça m'énerve un peu. Parce qu'on, c'est pas parce que l'autre est pire qu'on peut pas faire mieux. T'sais, toujours en disant comme, ouais, mais fédéral, c'est pire. Oui, mais... Puis je suis convaincu, puis je vous le dis parce que je trouve que c'est une discussion franche puis importante. Là. Au PQ, des fois, je vous trouve obtus. Je vous trouve... moi, là, tu sais, si je rentre pas dans le socialiste étatique qui tripe sur le modèle québécois, je suis un souverainiste, mais comme un peu pas rapport.
1: Ben, non, mais attendez, là. Ce qui est étonnant, là, puis je vais vous dire pourquoi on est une vraie coalition... C'est que vous savez là que pour des gens de l'extrême gauche notamment là, on est super à droite au Parti québécois. Pour des gens à droite, on est des gens de la super gauche.
0: Parce que vous mélangez les droites et les gauches. Je pense que économiquement vous êtes très à gauche. prouvez-moi le contraire. Et je trouve que sur le plan, comment on dit ça?
1: Social.
0: Ou, vous êtes beaucoup plus à droite sur l'immigration, entre autres, la langue, la protection des valeurs traditionnelles. Vous êtes effectivement plus à droite.
1: Ouais, c'est votre évaluation. Moi, je vous dirais qu'on est pas mal une coalition.
0: Mais économiquement, vous êtes pas à gauche.
1: Entre le centre-gauche et le centre-droit, donc il est pas mal au centre, surtout

0: thème. Je vais vous parler d'économie.
1: Vous allez privatiser quoi?
0: Ben, pour vous dire, ben, écoutez, là, on vient de lancer... Puis ça, pour moi, justement, c'est pas de la gauche, c'est pas de la droite, c'est du pragmatisme. On vient d'annoncer, il y a quelques mois, puis on le réitère, puis c'est un engagement électoral, on va arriver avec la réforme du fardeau administratif et de la fiscalité des PME québécoises comme on n'en aura jamais vu. On a dit, là, le bar ouvert des subventions, là. Vous en avez parlé souvent, là, les milliards qui disparaissent parce que là, c'est le pif d'un ministre.
2: On choisit les gagnants.
1: À des compagnies étrangères, on choisit les gagnants.
0: On choisit des gagnants puis qui ne sont pas toujours des gagnants.
1: Dernièrement, la moyenne est mauvaise.
0: La vérificatrice générale nous a dit que c'était pas le cas. Puis là, ça, c'est 8 % des entreprises au Québec qui touchent tous les milliards. Là. Ça va jusqu'à 8 milliards par année. 8 milliards par année. Nous, on a dit, on met fin à ça. Puis là, on va réduire le fardeau fiscal de toutes les PME, dont celle de Québec.
1: Là, ce que vous me dites là, c'est une primeur ou vous avez annoncé ça?
0: C'est pas une primeur. On a annoncé ça quand on était en Beauce à notre caucus avant la dernière session. Okay. On l'a réitéré. Moi, je l'avais annoncé d'abord à Sherbrooke parce que ça, c'est... Moi, j'ai fait une tournée pendant un an et demi partout au Québec. Je suis allé voir les entreprises, je suis allé voir les organisations. Ouais. J'ai dit, qu'est-ce qu'il faut faire là? Qu'est-ce qu'il faut arrêter de faire? Qu'est-ce qu'il faut faire? On est à l'écoute partout au Québec. Puis c'est pas un hasard. On est allé annoncer ça en Beauce. On l'a réitéré en Beauce. On a dit, nous, on change le paradigme. C'est assez d'avoir des gens qui pensent que, oh, parce que là, ils viennent de faire une découverte quelconque, on prend les milliards puis on les investit là, puis là, ça donne des Nordvolt, ça donne des Nemascope, des Flying Wheels, puis tout ça. Nous, on dit, OK, on va laisser nos entreprises travailler, on va arrêter de les inonder de paperasse, on va arrêter de leur imposer un fardeau qui est trop important par leurs concurrents.
1: Comme paperasse?
0: C'est une... Ah ben là, écoutez, là, de la paperasse, là.
1: Ah, je sais, j'en ai eu une compagnie.
0: Je vous le réitère, j'étais un entrepreneur. Moi, j'étais le directeur général d'une organisation et on était peut-être 150, une quarantaine à Québec, là. Puis j'avais au moins une demi-douzaine de gens qui étaient à temps plein pognés à faire des rapports. Puis des rapports au même gouvernement pour dire les mêmes affaires année après année.
1: Mais ça, là, monsieur Paradis, j'ai entendu des gens de la CAQ me dire ça, du Parti libéral me dire ça, du Parti conservateur, tout le monde me dit ça. Puis gouvernement après gouvernement, c'est difficile. La machine résiste.
0: Ça, c'est pas facile.
1: C'est pas facile.
0: Mais bon, attendez. D'abord, il y a des efforts. Puis il faut reconnaître les choses. Là. Nous, par exemple, on a dit, il y a eu le projet de loi 11. Vous en avez peut-être entendu parler. Ça, c'est Samuel Poulain, là, de la CAQ, qui a présenté ça. Puis nous, on a dit, ah, il y a un principe intéressant. Il y a un principe là-dedans qui dit, ben là, maintenant, là, avant de créer une nouvelle formalité, là, tu vas regarder quelle autre formalité...
1: On enlève.
0: Tu veux enlever parce que tu veux pas tout le temps être en train de rajouter des couches. Ben nous, on a regardé ça, mais on a dit, ah, il y a quelque chose là d'intéressant. Bon, là, malheureusement, ils ont mis plein d'affaires dans ce projet-là. Ils ont fait du caquisme. Là, à la fin, ils ont rajouté plein de patentes dans les dernières journées. Ils nous ont inondé d'amendements. Ouais. Fait que là, il n'y a plus personne qui comprenait ce qui se passait dans ce projet de loi-là. C'est malheureux. Mais tu sais, il y avait des principes intéressants. Puis nous, on est arrivé avec plein d'autres processus. Il y a des gens, moi, qui m'ont donné des exemples. Tu sais, comment ça se fait, là, qu'on répond aux appels de propositions aujourd'hui comme on le faisait il y a 40 ans, alors qu'il y a des nouveaux moyens technologiques, alors que des fois, là, pour vérifier si l'argent y est bien dépensé, tu n'as pas besoin d'avoir 58 pages d'informations. Une bonne discussion, tu sais, en personne ou par un...
1: Mais on le fait pas. Il y en a plein. C'est bien. Je suis d'accord avec tout ce que vous dites. Mais
0: puis il faut que tu redonnes aussi... Tu sais, ce qui s'est passé dans les 8 dernières années, c'est que tu as des gens qui sont habitués, dans le sein de l'appareil, d'être là en conseil, puis de pouvoir orienter le gouvernement, puis l'aider des fois à pas faire la mauvaise chose. Ce que beaucoup de ces gens-là nous disent actuellement, c'est que là, la machine, elle a été instrumentalisée, puis on a dit, vous autres, là, votre job, là, c'est de faire ce qu'on vous dit de faire, puis faire de la paperasse pour vous assurer que nous autres, on paraîtra pas mal après. Tu sais, c'est de contrôler les communications, contrôler l'image. Mais faut rechanger la façon de voir l'appareil de l'État pour dire, hey, vous êtes là à la fin là, pour rendre service au monde puis pour faciliter la vie du monde. Puis qu'on arrête aussi d'avoir 52 places différentes au gouvernement qui font à peu près la même affaire.
1: Mais moi, je veux voir ça. Ce que vous me dites là, j'adore. Je veux voir ça sur un programme. Là. T'sais, je veux voir qu'on va abolir des paperasses, on va abolir des trucs. Il y a des fonctionnaires.
0: Mais on l'a déjà annoncé. On a fait des sorties avec nos
1: propositions. Combien de fonctionnaires vont perdre leur job avec le PQ? C'est plate de le dire de même, là, mais...
0: Bon, le chiffre, c'est une question précise à laquelle, pour l'instant, nous, on n'a pas chiffré. Oui, nous, on a dit qu'actuellement, on ne peut pas accepter au Québec que la fonction publique, l'administration, a eu une croissance beaucoup plus élevée que la population.
1: Tu sais, quand vous me parliez du PIB tantôt, là, ben, ça en fait partie, puis c'est des faux chiffres.
0: Et ce qui a eu une croissance énorme, c'est dans ce qu'on disait tout à l'heure. Puis même les gens dans l'appareil, ils nous le disent. Ils nous disent, hey, nous autres, là, ils nous ont mis là à faire de la paperasse, puis à faire des paperasses, oui. puis des rapports. Les gens sont tannés de remplir ces documents-là. Nous, on est tannés de les lire.
1: Puis on est tannés de les payer aussi.
0: Est-ce que tout est lu?
1: Non, sûrement pas.
0: Fait que là, les gens nous disent, redonnez-nous notre sens, parce que là, il y a eu de la croissance dans la paperasse, puis les gens qui gèrent la paperasse, plus qu'il y en a eu des gens au sein du gouvernement qui gèrent des services, puis tout le monde est d'accord là-dessus. Donc, oui, il y a vraiment un exercice important à faire, puis la CAQ là-dessus a complètement échoué, parce qu'il avait promis moins 5 000, puis l'autre dernière nouvelle, c'était plus 8 000,
1: oui.
0: puis il y a eu plus de contrôle, plus de paperasse, donc plus de monde qui font pas ce qu'ils devraient faire.
1: C'est un différentiel de 13 000. Là. T'sais, quelqu'un qui promet moins 5 puis qui fait plus 8, on est à 13 000
0: ben,
1: de différence
0: ben, on s'entend
1: au bout
0: que
1: de la
0: pas.
1: Ligne. Ben non, mais...
0: Là, ils sont arrivés à la fin, là, c'est comme dans plein d'affaires, ils arrivent à la fin de leur 8 ans. Là, ils disent vite, faut régler ça, on avait promis ça.
1: Oui, 14 projets de loi d'une shot, puis tout
0: tard.
1: Le monde... Mais encore là, 14 projets de loi, puis ça vote à l'unanimité. Tu sais, l'histoire de la redécoupe de la carte électorale, où il y a même un commissaire qui a démissionné par honneur, qui a dit « Moi, je peux pas accepter ça. » On remet dans les mains d'organismes indépendants la fonction de redessiner la carte mathématiquement avec des actuaires et des calculs, là, juste la représentation publique versus le vote. Et vous avez tous voté pour rajouter deux comtés. C'est des dépenses ridicules, ça?
0: Non, c'est pas des dépenses ridicules,
1: ben
0: parce
1: oui.
0: que ça fait des décennies qu'il n'y a pas eu d'ajout de députés à l'Assemblée
1: Pourquoi
0: nationale.
1: Pourquoi il y en aurait?
0: Ben parce que la démographie a changé, parce que les réalités des circonscriptions ont changé.
2: Fait, ils l'ont étudié. C'est ben, le il
1: en rajoutait deux.
2: Ouais.
1: Il en enlevait ouais. où il y a moins de monde, puis oui, vous oui, avez oui. voté contre.
0: Bon.
2: Parce que ça vous enlevait des électeurs.
0: Non.
2: C'est ça la raison.
0: Non, ce qui s'est passé. Bon, d'abord, là, on se regarde ici, dans
2: oui,
0: le blanc des yeux.
2: C'est épouvantable.
0: C'est parce que je vous ai écouté là-dessus, là. Puis je sais qu'il y a un parti politique, notamment, qui est venu dire bien des choses ici. Ben, mais soit dit en passant, le Parti conservateur.
2: Aussi dans les journaux.
0: Le Parti conservateur a déposé un projet de loi, vous savez, qui fait à peu près exactement la même chose que le projet de loi qu'on a voté les quatre partis à l'Assemblée nationale ensemble, qui fait exactement la même chose. C'est mot à mot. Répéter ce qu'on fait.
1: J'aimerais qu'on cesse de retourner ailleurs. Là, je vous parle à vous. Pourquoi vous avez voté pour ça?
0: Parce que tout le monde s'entend au Québec pour dire que les critères dans la loi électorale qui permettent de délimiter les circonscriptions sont trop vieux, sont dépassés, sont obsolètes. Tout le monde est d'accord là-dessus, tout le monde. Ils n'ont pas été révisés depuis trop longtemps. Puis là, le travail du directeur général des élections puis de la commission de la représentation électorale a été fait sur la base de ces critères-là.
1: Donc, le DGE est biaisé, vous me dites ça en nombre?
0: Nous, on dit, ben non, il a fait ce qu'il doit faire, il
1: ouais.
0: applique les critères dans la loi.
1: Mais ça, vous dites, tout le monde est d'accord avec ça, moi, je suis pas d'accord avec ce que vous venez de dire.
0: Que les critères sont trop vieux. Les connaissez-vous, les critères?
1: Mais non, mais pourquoi ils sont trop vieux?
0: Parce qu'ils permettent pas de tenir compte, par exemple, de l'évolution démographique, de l'évolution sociodémographique de certains. Ben, c'est comment la population change, c'est quoi les liens entre les personnes.
1: Que ça change. Moi, je veux un électeur, un vote. C'est ça le point, là. C'est pas compliqué.
0: C'est quoi la distance que tu dois parcourir pour voir ton député? Est-ce que c'est normal que toi, par rapport à d'autres? Non, c'est super important.
1: Oui, mais à Montréal, les comtés se marchent.
0: Je vous l'ai dit tout à l'heure à quel point la proximité avec les députés est importante. Si toi, en Gaspésie.
2: Martine Biron a jamais cogné chez nous, là.
0: Ben, moi, je peux vous le dire que je suis très proche de mes citoyens, mais surtout si les citoyens veulent venir me voir, là. Tu sais, au maximum, ça leur prend 10 minutes ou 15 minutes ou 20 minutes en transport
1: ouais.
0: en commun ou en auto
1: ouais.
0: ou à vélo.
1: Ouais.
0: En Gaspésie, selon la nouvelle carte, il y a du monde. Il faut qu'ils prennent leur voiture puis qu'ils roulent 5-6 heures pour voir leur député.
1: Ouais. Mais il n'y a personne.
0: C'est une injustice. C'est ce que je vous dis.
1: Il n'y a personne. On ne gère pas les caribous.
0: Ce que je vous dis, c'est que les critères doivent être revus. Puis même le directeur général a dit, ben oui, c'est légitime. C'est l'Assemblée nationale qui décide ça. Là, c'est qu'en attendant, en vertu des anciens critères, des vieux critères qui ont été déterminés il y a 40 ans, il y a deux circonscriptions qui étaient éliminées.
1: Ouais.
0: Puis nous, on dit, c'est pas...
1: Donc,
0: c'est
1: un
0: pas
1: à Montréal correct. Qui est plus problématique que l'autre en Gaspésie.
0: C'est pas correct qu'il y ait deux circonscriptions qui perdent une voix puis une façon de s'exprimer puis d'avoir leurs intérêts représentés sur la base de vieux critères alors qu'on va les changer.
1: Donc, ce que dit...
0: Donc, on les conserve.
1: Ce que dit ma collègue...
0: Puis, si vous me laissez terminer, parce qu'il y a un thème... C'est bien important, là.
1: Oui.
0: Savez-vous combien de circonscriptions là-dedans ont été dessinées par les députés de l'Assemblée nationale sur les 127? Il y en a combien? Que nous, on a dessiné.
1: Je sais pas.
0: Zéro.
1: Ben, il y en a pas.
0: Il y en a zéro.
1: Ouais. Mais vous avez décidé de les garder malgré la vie d'un organisme indépendant.
0: Ouais, mais on a pris.
2: À qui vous avez mandaté de faire ça?
0: On a pris 12 circonscriptions qui était parfaitement légitime et parfaitement respectueuse de tout le travail du DGEQ, le directeur général des élections, et de la commission de représentation électorale, jusqu'au 13 janvier, là, parce que la nouvelle carte a été énoncée le 14 janvier. Mm-hmm. Jusqu'au 13 janvier, il n'y a personne au Québec qui disait « ça n'a pas de bon sens, ces circonscriptions-là ». Là, on a dit « eux autres, ils vont en perdre ». Ils vont être désavantagés selon les vieux critères. Fait qu'on les garde pour l'instant. Puis les 115 autres qui ont été déterminés par le DGEQ, par la commission, on les garde. Fait que nous, on n'a rien redessiné. On dit juste eux autres pour pas qu'ils perdent quelque chose. Alors qu'on est en train de dire que les critères sur lesquels ça se décide vont être revisés pour pas qu'ils perdent quelque chose.
1: Donc la lecture où chacun perdait un petit morceau, ça, vous rejetez ça à 100%. Là.
0: Hey, sérieux, là. Sérieux. Vous pensez vraiment que... la CAQ, le Parti libéral, Québec solidaire, puis le Parti québécois, on a des mêmes intérêts là, politiques.
1: Ça peut arriver.
0: Puis que là, qu'on a réussi, on a
1: quand est le temps d'aller voir, à chercher un vote, oui, là, vous avez le même intérêt à chercher des votes.
0: Non, arrêtez, là.
1: Non?
0: C'est tellement pas ça qui s'est passé, là. Okay. Moi, je peux vous le dire, là, comme député, là, j'en ai fait bien des choses en 2 ans et demi. Puis un des éléments qui a été, pour moi, le plus transpartisan, le plus transparent, puis le plus dans l'intérêt, parce que là, on s'est dit, OK, vous, les intérêts politiques des uns et des autres, là, c'est pas pareil pantoute, là. On va retourner se battre pour nos intérêts politiques électoraux une autre fois. Là, qu'est-ce qu'on peut faire de mieux dans l'intérêt de tous les électeurs du Québec? C'est ça qu'on a fait.
1: C'est ajouter deux fonctions de députés.
0: Ben oui, mais ça fait des dizaines d'années là, qu'on n'a pas eu des nouveaux députés. Puis soit dit en passant...
2: Oui, mais vous votez toutes pour la ligne de parti. Après ça, on parle de représentation.
1: Vous me dites tantôt la distance...
0: C'est parce qu'on est tous des députés. Okay, mais on a tous à cœur la juste représentation.
1: Je comprends. Je vous ai laissé répondre. Là, je veux juste ajouter ceci. Vous me parlez de quelqu'un qui doit conduire 5-6 heures. On est en 2026. Là. T'sais, on peut s'envoyer des courriels, des messengers. On peut s'appeler. C'est plus la politique du régime britannique de 1700 où on envoyait quelqu'un en cheval à 3 jours de route. Là. C'est un endroit où on peut communiquer plus rapidement. Moi, j'en enlèverais des députés.
0: Moi, j'ai reçu à mon bureau des victimes d'agressions criminelles. Ils sont venus me parler de ce qu'ils vivaient, de ce qu'elles vivaient, ce qui est atroce. Ça se fait pas en Teams, ça se fait pas sur Google, ça se fait en personne.
1: Oui,
0: J'ai reçu des gens, des communautés.
1: Mais c'est pas vrai que vous voyez ces gens-là tous les jours qui se déplacent.
0: Tous les jours.
1: Non, mais c'est pas la même personne à tous les jours qui vient vous voir.
0: Non,
1: là.
0: Mais j'ai du monde, moi, dans mon bureau, à tous les jours. C'est ça que je vous dis.
1: Je comprends.
0: J'ai des gens qui viennent, qui sont dans des situations dramatiques. Non, mais ce que je vous dis là est important parce que les gens en entendent moins parler parce qu'ils entendent parler de la joute politique à l'Assemblée nationale. Un député, c'est quelqu'un qui règle des problèmes, qui doit être branché sur la communauté d'affaires, sur les gens qui vivent des problèmes, qui vont perdre leur logement... qui sont déjà
1: Vous pensez que c'est impossible pour, mettons, un député de dire, vu qu'elle est très grande, ma circonscription, là, une fois par semaine, je vais aller à votre village. Je vais passer, moi, vous voir, vous viendrez me voir, genre un petit bureau.
0: Non, mais
1: là,
0: les députés des grandes circonscriptions font déjà ça.
1: Donc, et c'est l'argument tantôt, là, je le comprends pas encore.
0: C'est important, la proximité, puis je vous dis, mettez-vous dans la peau des gens de la Gaspésie qui l'ont pas facile sur plusieurs plans. Parce que les régions du Québec, vous le savez, là, c'est un défi actuellement.
1: Oui, dans certains endroits,
0: puis
1: c'est très...
0: Elles se battent actuellement.
2: Il y a des régions qui s'emplissent, puis il y en a qui se vident aussi. La réalité change là, sur le terrain.
0: Qu'est-ce que vous leur dites? Vous leur dites, on va vous donner moins de représentation? On va vous donner moins de voix fortes?
2: Moi, j'ai confiance à la personne qui est en place, qui est capable de bien représenter selon la densité, que ce soit une densité qui est peut-être concentrée plus dans le milieu, mais je comprends que...
1: Moi, j'ai un problème avec aller à l'encontre d'un organisme indépendant, parce qu'on commence là, on finit où? Ben, je veux dire, à un moment donné...
0: Je comprends ce que je vous dites, mais on a dit beaucoup de choses, puis en réalité, le point à la fin, c'est ce que je vous ai mentionné, il n'y a aucune circonstance qui a été dessinée par les députés. Zéro. On n'a rien changé, aucune frontière. On a dit, eux autres, il ne faudrait pas qu'ils perdent quelque chose pendant que les critères qui servent à déterminer tout ça vont être changés.
1: Alors que d'autres ont gagné quelque
0: chose. Donc, on les
1: garde
0: pour les prochaines élections.
1: Donc, on fait gagner. Mais ça, c'est le Québec. On rajoute. Ce que vous me disiez tantôt, là, c'est exactement ce qu'on fait. Là. Ben, on garde tout, on touche à rien, le modèle est bon, on va rajouter un surveillant, on va rajouter Santé Québec, on va rajouter une gogosse, on va rajouter un étage bureaucratique.
0: Justement,
1: c'est ça.
0: Non, mais ce qu'on dit, c'est que justement, on va réviser les critères pour moderniser la loi. En attendant, ne faisons pas de grands perdants, parce qu'une circonscription qui part, puis un député, puis une voix pour te représenter, ça revient pas. Okay? Il n'y en a pas de cas. Fait que nous, on dit, Ne créons pas de perdants en attendant qu'on réforme, puis qu'on revise, puis qu'on modernise la loi. C'est ça qu'on a fait.
1: En terminant, votre parti, peut-être pas vous personnellement, vous avez accusé Éric Duhaime lors de la partielle érable Arthabaska d'avoir enfreint les règles électorales et finalement, il a été blanchi. Est-ce que vous vous excusez
0: non,
1: de ça?
0: Non, il n'a pas été blanchi. Donc, je suis désolé, mais ce que M. Duhaime a affirmé aujourd'hui n'est pas vrai.
1: Ah.
0: J'ai avec moi une communication officielle du directeur général des élections qui date d'aujourd'hui. Et d'ailleurs, il a dit la même chose dans les médias. Le fait que tu reçoives un chèque aujourd'hui de remboursement ne veut nullement dire qu'un dossier comme le nôtre qui a été déposé est terminé ou qu'il a été blanchi.
1: Mais il dit qu'il y avait une autorisation d'utiliser son livre au prix coûtant.
0: Dans la plainte qu'on a déposée, là, puis je veux bien que les gens entendent ceci. Là,
1: ben, moi aussi.
0: Parce que la plainte, elle est extrêmement étoffée. Il y a 9 points avec analyse notamment comptable et financière de pièces, des prix qui ont été obtenus pour plusieurs services publicitaires. Il n'y a pas juste les livres. Le livre, c'est 1 de 9 et c'est très problématique.
1: Ça semblait être l'élément
0: Donc, ce qu'on a fait, c'est qu'au Québec, il existe des lois électorales des règles sur les dépenses électorales qui doivent être respectées pour tout le monde. Et nous, on dit non seulement Éric Duhaime et son équipe dans l'élection d'Arthabasca a dépassé le plafond, mais donc il y a plusieurs irrégularités et c'est très étoffé. Et ce qui s'est passé aujourd'hui, je le répète, malheureusement, ce n'est pas vrai ce qu'Éric Duhaime a dit. Il n'est pas blanchi. Donc nous, notre dossier, il est ouvert.
1: Pensez-vous qu'on va avoir une réponse avant? Ça serait important d'avoir une réponse avant l'élection.
0: Ben ça, écoutez...
1: Parce que là, on va continuer à y aller avec des suppositions.
0: On aimerait ça, nous aussi. Mais nous, ce qu'on a fait, là, c'est pas une accusation. Nous, c'est on a constaté...
1: Vous avez porté plainte.
0: On a constaté des infractions. On n'est pas arrivé pour dire... On a monté un dossier extrêmement étoffé, rempli de preuves et de pièces documentaires.
2: Dans la perception, c'est quand même des accusations pour monsieur et madame tout le monde, là.
0: Ben, la loi électorale prévoit que si on constate des infractions à la loi électorale, on peut le documenter puis déposer un dossier au directeur général.
1: Mais on n'a pas de date.
0: C'est ce qu'on a fait.
1: On ne sait pas quand est-ce qu'on va avoir.
0: Nous aussi, on aimerait ça que ça soit réglé, mais ça, c'est les processus. Puis moi, aujourd'hui, je peux pas dire au directeur général des élections, ben, faut que tu finisses ton enquête, etc. Mais ce que je peux vous dire, c'est que le fait de ça, c'est comme, je sais pas si je prends un bon exemple, là, parce que, tu sais, c'est pas exactement les mêmes situations. Mais, tu sais, quand on envoie son rapport d'impôt, là, puis on reçoit un remboursement tout de suite après, ça veut pas dire après qu'il peut pas avoir une enquête puis qu'il y a pas des vérifications.
1: Non, je comprends, mais si déjà sous enquête, c'est quand même particulier qu'envoie un chèque, là.
2: C'est discutable.
0: Le directeur général des élections répond aujourd'hui, c'est que le fait qu'il y a eu ça ne signifie nullement que la demande que nous, on a déposée avec toutes les preuves, tous les documents, que c'est fermé ou que ça n'a pas lieu.
1: Monsieur,
0: ça, c'est le directeur général des élections qui dit ça.
1: Monsieur Paradis, on aurait pu faire une autre demi-heure. Ben oui, j'avais plein d'autres sujets. J'avais les véhicules électriques. J'avais plein d'affaires à vous jaser.
0: On a encore plein de matériel.
1: Mais on n'a pas le temps. Le temps est une denrée rare. Ça, c'est notre denrée la plus rare ici.
0: Ben, on va se jaser de nouveau.
1: Ben, vous reviendrez. Merci beaucoup d'être passé, Monsieur Paradis, sincèrement.
0: Merci beaucoup à vous.
1: C'est un honneur d'avoir des gens qui répondent, mais qui viennent au BAT puis qui viennent jaser avec nous autres. Donc, merci beaucoup de le faire. Une bonne campagne, un bon été d'abord, puis une bonne campagne pour l'automne.
0: Salut, pas bientôt.
1: Merci, au plaisir.
0: Ciao.
1: 13h58, faut vraiment la pause.
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7: Ouais, on a eu les yeux un petit peu plus grands que la panse aujourd'hui. C'est oui. Vendredi, je sais pas si tu nous as pris. On a une entrevue politique, mais on a une autre entrevue après.
8: Oh mon Dieu, OK,
7: je vais faire ce cours. Fait qu'on part,
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7: Ouais! Oh, la foule en délire du vendredi. Hey, it's Friday Night Lights.
8: Monsieur Junot qui était avec toi?
7: Non, c'est Carbo! C'est Carbo!
8: Ça serait drôle en tabarouette, parce que notre prochain invité, c'est Sylvain Junot.
7: Oui, ça aurait été malade.
8: Ça aurait été malade qu'il fasse son
7: ouais!
8: Hey, fait que je fais ça vite, parce que je veux qu'il y ait du temps pour lui. Puis je veux juste te dire, cette semaine, j'ai parlé de ça pendant que tu n'étais pas là. Jelly Roll puis Bonnie qui se séparent.
7: Ah, je l'ai okay? pogné,
8: qui,
7: ça. Oui.
8: Ouais. Puis que là, on se demandait qu'est-ce qui s'était passé. Bon, non seulement ils se séparent, mais ils divorcent. Les papiers de divorce, d'ailleurs, ont été signés.
7: Mais j'ai entendu dire.
8: Ouais.
7: Une fille à radio qui disait ça.
8: Ouais.
7: Que c'était lui, pas mal, qui était parti.
8: Ben là, c'est un accord, d'un commun accord. Donc, et là, tout le monde disait, ils sont en chicane, puis elle, ça a l'air qu'elle sort avec Chad Kroeger de Nickelback. Et là, elle a un podcast qui est l'un des plus populaires aux States. Bonnie, elle a fait une sortie via son podcast et Jelly Roll en spectacle. Je sais pas il était où en spectacle. Là,
7: il a chanté une tune de Nickelback.
8: Non. Aussi.
7: Ah oui? C'est vrai?
8: C'est drôle!
7: Arrêtez malade,
8: ben là,
7: ça.
8: Ben oui.
7: Photographe.
8: Ben là, il a chanté une tune, je me souviens plus. Je pense que c'est How You Remind Me. Puis là, on se disait tout, bon, ben comment ça va finir? Ils sont-ils en chicane, ce couple-là? Puis souvent, j'ai de quoi dire à propos de cette histoire-là. J'y arrive, mais juste pour vous mettre ouais. un peu dans le bain. Jelly Roll a fait une sortie hier pour dire, écoute, merci Bonnie pour les 10 dernières années. Je t'aime. Puis les 10 prochaines, tu vas être ma meilleure amie. Puis les 20 autres prochaines, on va encore se parler.
7: Chad donc, fait dire qu'il n'est pas d'accord.
8: Ouais. Moi, et Bonnie a fait une sortie pour dire ne croyez pas les internets, on n'est pas en chicane. La version amoureuse de nous deux est terminée, mais la version de l'amitié va continuer. Et là, c'est là que je t'amène.
7: Ouais.
8: Parce que je trouve que des fois, maudit que les gens, ils sont spéciaux.
7: Oui. Okay? Ah, souvent.
8: Mais tout ce qui est marginal, c'est comme un peu une nouvelle norme des fois. Puis là, ils sont plus ensemble, se sont séparés, ils ont divorcé, ils sont super amis, good for them, OK? Parfait. Mais elle a aussi annoncé qu'elle essayait d'avoir un enfant. Ça fait des années qu'elle essaie d'avoir un enfant
7: avec,
8: ensemble.
7: Avec lui, oui,
8: ouais,
7: OK.
8: Elle n'est pas capable de tomber enceinte. J'imagine que, je ne sais pas quel âge qu'elle a, Bonnie, là, elle doit être dans la quarantaine-ish, là. Fait que ça ne marche pas, puis bon. Et ils sont en processus de, ils vont continuer le processus pareil.
7: OK.
8: Pour avoir un enfant ensemble. Donc...
7: Tu manques un bout, là. J'ai-tu dormi? Non, mais tu sais, des fois, t'écoutes un film, oui. Tu t'endors, ouais. Tu te réveilles 4 ouais. minutes, tu sais, un petit dodo, là.
8: Ils sont revenus ensemble.
7: Ouais.
8: Oui, c'est ça. Tu
7: penses... Ben, j'ai-tu manqué le bout où tu m'as dit, hey, ils sont revenus ensemble?
8: Ben, oui, tu te penses avoir eu un moment d'absence, ouais. Mais tu l'as pas eu, ce moment d'absence-là.
7: On dirait que ton histoire marche pas.
8: Ben, je sais. Mais...
7: Ils veulent un enfant ensemble, ils mais vont... ils divorcent.
8: Exact.
7: Puis l'autre, il dit, tu vas être juste ma meilleure amie.
8: Oui, puis on s'aime d'amitié et plus d'amour, mais on va voir. Mais ça, là, ça, c'est Bonnie puis Jelly Roll. Il y en a qui vont dire, je ne sais même pas c'est qui. Puis, ben, on s'en sacre. Ouais. Le point étant que.
7: Ben, c'est fucké pareil.
8: Des fois, oui, mais on voit ça ici aussi.
7: Moi, je ne sais pas c'est qui. Là, la fille, je ne sais pas c'est qui. Puis le gars.
8: C'est une ancienne.
7: Ouais, tu l'as dit. C'est des films pour adultes.
8: Exactement. On dirait que.
7: Communément appelé une porn star.
8: Ah, c'est ça. Ouais. Oui, oui. Elle a arrêté en 2023. Fait pas tant longtemps.
7: OK. Tabarouette. C'est pas ancienne, pas ish. Là.
8: Oui,
7: c'est
8: oui. C'est récent.
7: Ouais.
8: Bon. Mais je trouve ça.
7: Pauvre enfant. Je vais le répéter.
8: Je trouve que c'est.
7: Trouves-tu ça beau, là?
8: Je trouve que. Je sais pas. En fait, le sujet est passionnant et fascinant parce qu'il y en a qui vont dire oui, mais l'enfant, on va lui donner de l'amour. Puis l'important, c'est ça. Mais je sais pas ce qu'en pense. Une expertise, là. C'est quelqu'un, un pédiatre, quelqu'un qui travaille dans le milieu des enfants, ben, avec les enfants.
7: Elle s'est rendue tellement éclatée.
8: Ben, d'un point de vue d'adulte, toi, ça te fait du bien en tant qu'adulte.
7: Ouais. Toi, tu veux un enfant.
8: Et tu penses que puisque tu es heureuse de cette situation-là, c'est le plus beau des bonheurs que tu peux donner à ton enfant.
7: Pourquoi elle fait pas avec Chad?
8: Ben, ils sont pas ensemble, finalement.
7: Ah, okay.
8: J'ai oublié de le mentionner. Il y avait, ils sont okay. pas ensemble. Okay. Ça s'est passé juste une fois au chalet. Okay.
7: Mais pourquoi elle fait pas? Parce qu'il y en a des femmes célibataires qui se prennent un enfant avec un embryon
8: c'est un,
7: anonyme.
8: C'est un projet qu'ils avaient commun, puis comme ils s'apprécient encore beaucoup.
7: On le fait pareil.
8: Ouais, BFF.
7: OK.
8: Mais je trouve ça particulier parce que des fois, je vois ça aussi dans les TikTok là, au Québec. Là,
7: ouais, ouais, oui, oui, oui.
8: Des fois, tu dis, ah, je fais un enfant.
7: Avoir des enfants, Pat, là, c'est plus. Je comprends là, que ce n'est plus réservé à des couples hétéros qui s'aiment. Puis c'est plus ça. Là. Je comprends que c'est plus sous la coupe du mariage. Là. Mais c'est quand même pas anodin là, de faire un enfant avec ton ex.
8: Oui.
7: Divorcé, donc on n'est plus en amour, on s'aime comme amis, mais oui. Bon, on fait un enfant pareil.
8: Oui.
7: Tu sais, il y a quelque chose là-dedans, on a éclaté ça. Oh. Tout le monde peut avoir un enfant sous n'importe quelle condition.
8: Puis tout le monde dans sa tête d'adulte, hey, tu sais, puis quand tu le vis, quand c'est ton histoire à toi, c'est sûr que tu es convaincu que ton histoire est bonne parce que tu dis, on est deux personnes, on vit plus sous le même toit, mais par contre, on a de l'amour, c'est de l'amour différent pour l'un et l'autre, mais on a aussi énormément d'amour pour cet enfant-là. Puis c'est pas qu'il va finir en enfant battu, c'est pas ça le point. Mais je me demande, d'un point de vue professionnel, d'un expert dans la situation des enfants, si toi, comme adulte, ça te rend heureux, mais est-ce que c'est le meilleur des bonheurs que tu peux donner à ton enfant? Est-ce qu'il est à 100% là-dedans? Parce que toi, ça te rend heureux, ce processus-là.
7: Oui, visiblement, sinon tu le ferais pas.
8: Ben, c'est ça. Mais est-ce que c'est au meilleur de
7: l'enfance? On y pense tout le temps, ça.
8: On y pense jamais,
7: mais
8: en fait.
7: Mais c'est-tu quoi? Moi, je suis pas sûr que j'y ai pensé non plus. Là.
8: On est tourné envers... Ben, parce qu'on le sait, les études ont été faites depuis bien longtemps, qu'un nid familial qui va bien avec au moins... T'sais, on dit souvent, à partir de 2 ans, c'est bien important d'avoir une présence masculine là, jusqu'à 2 ans.
7: Oui, puis avant, puis une mère.
8: Puis un papa, puis une maman, puis le plus possible, un nid familial. Mais je comprends qu'il y a des familles éclatées, c'est pas ça le point. Là, c'est pas de vous obliger à revenir ensemble.
7: Non.
8: Mais il y a quand même...
7: Il y a comme un idéal.
8: Oui.
7: Selon les recherches.
8: Étudié, ben oui, ben oui, ben oui, ben oui. Ben oui, étudié.
7: Ben oui.
8: Mais je sais pas si cet idéal-là...
7: Ben, je pense qu'en le fait, on s'en fout.
8: Ben...
7: Sais-tu quoi? Moi, quand j'ai notre premier enfant, là... je vais pas te dévoiler mes salaires du début, mais c'était pas, on n'était pas dans le « Hey, on va-tu avoir les moyens d'élever ça, ces enfants-là? » Contrairement à eux autres. Non, eux autres, ils ont les moyens.
8: Ouais, ouais.
7: Mais le reste, ben c'est éclaté. Là. Ouais. Nous autres, on se disait ben, « Au moins, nous autres, on s'aime, puis on ça, puis on a notre nid à nous autres, puis même si on n'a pas trop d'argent, ils vont être heureux. » Mais on l'a fait pareil là, en se disant « Ça se peut qu'on soit pauvre raide. » Ouais. Tu comprends? Mais je comprends qu'on pense pas à tout ça, ou on s'en fout, on le fait pareil. Mais reste que c'est une histoire qui fait comme... Hey, c'est bizarre.
8: Oui.
7: C'est bizarre.
8: Ça serait peut-être un pan intéressant à voir si...
7: ils font des études.
8: Oui, non, mais il y en a, puis il faudrait aller lire là-dessus, mais avoir quelqu'un aussi qui nous dit vraies affaires, parce que c'est délicat comme sujet, là.
7: Ouais.
8: Tu sais, t'as deux personnes qui s'aiment d'une façon différente.
7: Oui, oui. Sais-tu quoi? Sais-tu mieux ça ou un couple qui est encore en couple mais qui fait juste s'engueuler la journée longue puis qui bat ses enfants?
8: Le point est aussi pertinent, mais c'est peut-être quand même deux façons bien différentes de voir pareil ce que ça fait à l'enfant.
7: Absolument.
8: Bon, hey, je termine en te disant que, tu sais, là, des fois, il y a des films de zombies. Ben là, je pense qu'au Québec, on est l'épicentre d'un
7: film dépressif.
8: De zombies.
7: Ah, ouais.
8: Non, c'est le raton laveur.
7: Ah, non,
8: non, non,
7: le raton laveur qui ont la rage, là.
8: Oui.
7: Ah, ouais.
8: Non, non, mais arrêtez de rire, ça n'est pas drôle. Mais non, mais c'est vrai que c'est pas drôle. Là, maintenant, là, il va falloir confiner la Montérégie.
7: Ah, oh, s'il vous plaît.
8: Ah, ouais. Vous autres, là.
7: En plus, eux autres, ils ont aimé ça, le confinement.
8: Ah, ouais. Bon, ben, vous aimez ça? 8 heures à soir, vous rentrez à la maison.
7: Ça a l'air qu'il y a une manif présentement. Confinez-nous.
8: Mettez
7: clôture, là.
8: Toute la Montérégie est désormais un territoire à risque du virus de la rage. Il y a plus de 50 ratons laveurs qui ont été infectés par cette maladie mortelle qui ont été trouvés cette année dans les centres urbains. Là, on dit, faites attention à nos cours d'école, ben vos cours à vous.
7: Mais sont-ils si agressifs que. Tu sais, je sais qu'un animal qui a la rage, ça vient un peu. Ça leur rage, je le dis, là.
8: Oui, mais.
7: Mais tu sais, c'est quoi? Ils courent après les enfants dans le cours d'école?
8: Exactement.
7: Ils courent
8: après vos enfants. Ouais, il veut y répondre, lui. Il se dit comme, je dois aller zombie.
7: Ah oui, c'est un zombie. OK, ben je comprends.
8: Oui, exactement. Donc, on est très surpris par la vitesse de la progression parce que hey, puis c'est fou là, dans les rues en Montérégie. T'as-tu vu ça?
7: Non.
8: Ça court ben, les enfants, ça brasse. Ça rentre des maisons.
7: Ça a un raton accroché hey, sur le bras.
8: Ben oui, exactement. Ben, oui. Puis ils sont gros, là.
7: Ben, oui, c'est,
8: hey,
7: c'est
8: ils ont
7: bien.
8: Mangé de la poubelle, là.
7: Ben, oui.
8: Fait qu'en tout cas, c'est un foyer d'éclosion qui arrive de où? Où qui arrive ce foyer d'éclosion?
7: Des États-Unis.
8: Exactement.
7: Hey, j'ai pris un guess. C'est... Moi, être franc, toi, là,
8: c'est le Vermont. C'est tout ça, t'as compris.
7: Ça vient de Trump.
8: Il n'existe aucun traitement. Et ce qui arrive, c'est que, tu sais, tu parlais, là.
7: Aucun traitement, voyons donc. Pow!
8: Ben, moi, je pense qu'on devrait tous les éliminer.
7: Ben, là.
8: Moi,
7: c'est moi, un raton laveur que la rage ben, t'annonce la solution, c'est ça, là.
8: Un peuple qui n'est pas armé est un peuple qui est vulnérable.
7: Fait devient zombie.
8: Oui. Donc, là, premièrement, on va tous s'armer. Ça, c'est la première des choses. Deuxièmement...
7: Juste pour les ratons. Je trouve que c'est une bonne raison.
8: Oui. Je vous le répète. Un peuple qui n'est pas armé est un peuple vulnérable. OK? Là, maintenant, on va s'armer. On va être moins vulnérable. Deuxièmement, vous voyez un raton. Pam!
7: Pow!
8: On l'élimine. On prend pas de chance. Il n'existe pas de traitement. OK? Ça se transmet. La maladie se transmet par la salive, les morsures, les griffes d'un animal infecté. Je vous rappelle de regarder présentement les vidéos de la Montérégie. C'est quelque chose de. On va voir ça juste une fois dans notre vie, voir des enfants courir de même, puis ça pleure, puis là, le curé du village qui se peut plus, puis il essaie de sauver les enfants, puis il essaie de les taponner en même temps. Mais bon, on dit que les. C'est malade, la Montérégie. Les moufettes aussi pourraient être infectées.
7: Ah, là, les moufettes,
8: ouais,
7: là.
8: Les moufettes. Alors, si jamais vous vous faites mordre, vous avez une plaie, là, on vous dit de nettoyer le toit grano et au savon pendant 10 à 15 minutes, de contacter rapidement le 811.
7: Mais chez l'humain, ça se guérit, non?
8: Ah, tu peux en mourir.
7: La rage?
8: Ah, tu peux en mourir.
7: Ça fait longtemps qu'on n'a pas eu des cas
8: non,
7: de
8: non,
7: rage.
8: C'est ça,
7: là.
8: Ça n'a pas rapport. Mais blague à part...
7: Moi, je me souviens, enfant, on me disait ça, attention à la rage, mais oui. J'ai jamais entendu parler de ça.
8: Et puis là, c'est parce que vos animaux aussi, là, vos animaux ne seront jamais armés. Fait qu'ils vont toujours être vulnérables, ouais. Eux autres. Fait qu'un coup,
7: ah,
8: il se fait mort.
7: Ah, mon chien, je regarde la gueule, puis des fois, je me dis, elle est armée, elle.
8: Oui. Il y a des animaux malades.
7: Il y a du couteau là-dedans.
8: Grimbay, Saint-Jean-sur-Richelieu, Chambly, Belleuil, Saint-Hyacinthe.
7: Ah, ben ouais, c'est une invasion.
8: It's coming, baby. Donc, à vos armes, tous et chacun, raton laveur, on l'élimine.
7: La gousse d'ail et de pieux dans le cœur, ça marche pas, là.
8: Mmh, ben,
7: c'est pas des vampires, non, c'est
8: non,
7: ça.
8: Non, mais essayez-les pareil, ne sait-on jamais. Mmh. Mais ben voilà, alors, les ratons laveurs, si vous en voyez, on s'éloigne rapidement, on rentre dans les maisons et bien sûr, on se barricade.
7: Hein, oui, quelqu'un dit non, tu ne guéris pas de la rage. C'est one way.
8: Non. It's over and done.
7: Voyons, c'est bien épeurant, vos affaires.
8: Et vos animaux aussi, là. On laisse pas les bébés non plus. Un bébé qui a rage, pas beau de suite.
7: Quel conseil judicieux, encore une fois. Ça clôt une semaine parfaite, ça parle.
8: C'est bon.
7: On revient.
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25: Des nouvelles du troisième lien. Christine Fréchette a annoncé hier devant la Chambre de commerce de Lévis que l'appel d'intérêt pour le nouveau projet à l'Est sera lancé d'ici la fin du mois. Selon la première ministre, on a besoin d'un troisième lien à l'Est pour faire de Lévis un plus grand moteur de développement économique. Évidemment, le passé nous fait douter de la crédibilité de ses propos, mais toujours selon elle, les avances reculent, c'est terminé, maintenant, on fait juste avancer. Et si vous y croyez toujours, ben sachez que vous allez payer non seulement avec vos taxes et impôts, mais aussi pour le traverser, parce que Christine Fréchette a précisé à plusieurs reprises que ce sera un pont payant en partenariat public-privé. À suivre. À peine l'accord signé à distance qu'il est déjà ébranlé. Les négociations prévues aujourd'hui en Suisse pour faire suite à l'accord entre les États-Unis et l'Iran ont été reportées suite à l'annulation de la venue de J.D. Vance en Europe. Les deux parties devaient essayer de régler leurs différends sur leur vision du nucléaire iranien. Selon l'entente, ils ont 60 jours pour en venir à terme et pour l'instant, aucune date de négociation future n'a été dévoilée. Malgré tout, le détroit d'Hormuz semble ouvert et le blocus américain levé.
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7: Très bon flash. Merci, Pat. Puis hier, qui me dit, hey, il me semble, monsieur le maire de Saint-Augustin-de-Desmaures, on l'a eu il y a quelques semaines, quelques mois même, je pense, en entrevue. Puis il me semble c'était bon, on pourrait le réinviter, faire un petit bilan, parce qu'on fait beaucoup de bilans avec nos politiciens provinciaux. Mais je pense que de ce temps-là, et surtout pour le futur, on va avoir besoin de surveiller beaucoup ce qui se passe au municipal, parce que les villes, visiblement, ont besoin d'argent. Vous vous souvenez peut-être qu'on a jasé avec le président de la Fédération des municipalités, oui, qui nous disait on n'aura pas le choix. L'UMQ a dit la même chose, on n'a pas le choix. Ça va prendre plus de taxes, ça va prendre des revenus d'argent, on est à côté. Il y a le maire Marchand qui nous dit souvent ceci.
0: J'aime pas le discours qu'on entend présentement souvent partout, là, c'est de dire on va réduire les employés ou on va réduire nos dépenses, puis ça n'aura pas d'impact sur les citoyens. C'est pas vrai. Il n'y a pas de gras à la Ville de Québec, pas plus que dans les autres paliers de gouvernement.
7: Il n'y a pas de gras dans la Ville de Québec, pas plus dans les autres paliers de gouvernement, pas plus que dans toutes les villes si on écoute certains élus. Pourtant, on connaît quelqu'un qui est maire à Saint-Augustin-de-Desmaures ici, M. Junot, élu depuis 2015. Quand il est arrivé à sa ville, il avait au-dessus de 120 millions de dettes et aujourd'hui, on me dit que la dette, ben, s'est réglée. Ben, il est en face, je vais lui demander, M. Junot, est-ce que la dette s'est réglée à Saint-Augustin?
1: Techniquement, elle va être réglée l'an prochain. Il va rester 300 000 au 31 décembre prochain, puis on règle ça dans l'année.
7: On est passé
1: pas parce qu'on n'a pas l'argent, c'est parce qu'il faut attendre certaines dates.
7: OK. Puis, mais là, actuellement, dans vos livres à vous, là, c'est réglé.
1: Ben oui, techniquement, comme je dis, non, mais financièrement, il y a pas loin de 60 millions dans les comptes, puis donc, on doit 3 millions.
7: Une décennie, 120 millions. Comment on fait ça? Parce que là, moi, je regarde partout et tout le monde me dit que c'est impossible.
1: Différents facteurs. Là, il y a des choses qui ne dépendent pas de l'administration, de la gestion ou de gouvernance. Là. Par exemple, les gains contre l'agglomération, ça, bon, c'est pas toutes les villes qui peuvent dire « bon, ben, je vais faire ça
7: ouais. ».
1: Même chose, les taux d'intérêt qui sont envolés alors qu'on avait de l'argent dans le compte. Ben, tu sais, ceux qui devaient de l'argent, c'était tannant. Nous autres, ça nous a rapporté. Fait que différentes choses, mais avant toute chose, dépenser ce qu'on a comme il faut. Ce que vous avez dit en introduction, là, que les villes manquent d'argent, les villes n'ont pas d'argent, je l'entends, je le comprends, puis je le partage à certains égards. Mais avant de parler d'aller têter de l'argent en plus, parce que têter, c'est ça, t'as beau dire, je vais aller voir le gouvernement doit nous en donner plus.
7: Oui,
1: le gouvernement,
7: autres,
1: c'est le peuple.
7: Ben oui.
1: Ça donne rien, c'est toujours la même poche à un moment donné. Donc, prendre ce qu'on a, puis faire mieux avec. Puis je peux vous donner 25 exemples, mais j'entends on va facturer à la levée les matières résiduelles, les bilans.
2: Oui.
1: Ça n'a pas de bon sens, ça.
2: Merci.
1: Voyons donc, c'est n'importe quoi. L'argent est là, c'est juste de le gérer comme il faut. Puis même chose pour les infrastructures, même chose pour tout. Je dis pas qu'il faut pas de l'argent au sens que les gouvernements provinciaux et fédéraux en ont de l'argent, ils en pompent assez.
7: Oui.
1: Que oui, il faut aller chercher des subventions, je suis d'accord. Et de là à dire, on attend toujours parler de maudites nouvelles sources de revenus.
7: Tout le temps.
1: Les dépenses, je parle pas de gras, là. Moi, je parle juste de dépenses, là, de pertinence de dépenses. Puis je vais vous donner un exemple qui relève pas des villes. Un TGV.
7: Oui.
1: Un TGV, là, prenez le chiffre que vous voulez, là, 100 milliards, 200 milliards ou 300 milliards.
7: Bon, ça devient quasiment anecdotique, là.
1: Mais on a-tu moyen? Je peux dire, on a-tu besoin? Parce que, bon. Des TGV, moi,
7: ouais,
1: j'en veux deux.
7: Moi, ça, je peux dire que j'ai besoin d'une chemise fleurie. Là.
1: Exact.
7: Je n'ai-tu vraiment besoin? Ben, c'est moi qui décide.
1: Il faudrait peut-être qu'ils commencent à découvrir Zoom puis Teams. Là,
7: parce ouais.
1: que c'est Toronto. Ben, à part ça, ben, l'avion.
7: Ben
1: moi, l'avion, on revient de Toronto là, ouais. en avion là, avant-hier.
7: Ouais.
1: Ben, ça prend une heure et demie. En TGV, ça va-tu prendre 30 secondes?
7: Non, non.
1: Bon, fait que, tu sais, c'est la dette du Québec, là, 300 milliards.
7: Ouais,
1: là,
7: ouais.
1: Puis les écoles foires, la santé, etc., etc. Ben là, on vide des nouveaux projets. Prioriser. Nos infrastructures routières, nos infrastructures aqueduques.
7: C'est quoi les priorités de municipalité?
1: Ben, l'aqueduc, l'égout, les vidanges, la neige, l'asphalte.
7: Ouais. Ben oui. mais ça se peut-tu que c'est ça? Ça se peut-tu qu'il y a des gens qui vont en politique municipale comme s'ils se lançaient dans l'espèce de défi de leur vie pour réinventer la nature de la bête,
1: exact.
7: Pour revoir nos villes, pour en faire des milieux sociaux, je sais pas quoi, ou tu sais, alors que la job est plate. C'est pas
1: exact.
7: Ça qu'ils veulent faire.
1: Elle est plate un peu. Ben moi je l'aime, mais chacun c'est
7: non, chacun ses tripes. Moi, je pense que c'est
1: moi,
7: une job importante.
1: Moi, civil. Fait qu'ils vont faire plate de même. Moi, j'aime ça.
7: Ouais, mais
1: c'est mon monde.
7: Je dis plate parce qu'on on décrit ça de même.
1: Ben oui.
7: Moi, je trouve ça important. Puis quand c'est important, ça peut être bon, ça peut être intéressant, tu sais. Mais ça se peut-tu qu'il y a beaucoup de ça là-dedans, de gens qui sont peut-être pas juste à leur place?
1: Oui, puis qui se donnent des responsabilités qui sont pas nécessairement les leurs non plus. Tu sais, la pyramide de Maslow, ça c'est pas du monde municipal, mais ça s'applique à ça. Commence par la base, puis quand ta base est solide, oui. Là, ouais. Tu peux t'en aller vers ce qu'on appelle l'actualisation de soi ou, je sais pas moi, les colloques sur les vélos. Là, c'est un exemple, là, mais ça peut être, je sais pas moi, toutes sortes de choses là, qui sont louables et qui sont intéressantes et qui sont utiles. Mais si tes égouts, ton aqueduc puis ton asphalte s'est défoncé puis tu n'es pas capable de déneiger l'hiver, oublie ça.
7: Pas là.
1: Une pyramide, c'est une construction. La base, si la base est croche, la pyramide est croche puis il n'y a rien qui marche.
7: Le reste va tomber.
1: Fait que c'est pas plus compliqué que ça. Puis c'est important. Le mot-clé là, en politique, que ce soit provincial, municipal, priorité. Les priorités. Mmh. Tout le temps.
7: Mais les priorités sont décidées par des élus. C'est ça le problème.
1: Ben oui, c'est ça. Puis ça, c'est le législateur qui a voulu ça de même. On engage des directeurs généraux, des directeurs de services sur leurs compétences, leur CV, leur expérience, etc. Les élus, on les engage sur le vote.
7: La popularité.
1: Fait que s'il était beau, puis t'es tatoué, puis là, je parle de Trudeau, là, mais choisissez qui vous voudrez.
7: Si t'as le bon pitch.
1: Le bon nom de famille, Trudeau.
7: Puis ça va bien aller, c'est ça.
1: Prends Trudeau parce qu'il est plus là, là le salue en passant, rien de personnel. Mais c'est parce que là, donc, et là, je le dis en gros guillemets, sans être négatif, là, mais n'importe qui peut se ramasser. Ouais. Avec les règnes du pouvoir
7: ben, littéralement,
1: et
7: c'est pas
1: donc
7: un mensonge.
1: Des projets de millions et de milliards entre les mains.
7: Ouais.
1: C'est fascinant, ça. Et donc, la responsabilité première, puis ceux qu'il faut pointer du doigt là, pour dire « Hey, allumez, là, c'est les citoyens.
7: Ouais. »
1: Parce que quand ils vont voter, là, regardez qui vous allez mettre là. Parce qu'après, vous êtes pris avec. Puis tout le monde va le dire. Vous l'avez élu, vous l'avez.
7: Ah ouais.
1: C'est ça.
7: C'est ce qu'on dit avec le maire Marchand, entre autres.
1: Ça, moi, je dis rien sur le maire Marchand. Mais.
7: ben moi, ma question, ça tombe mal parce que je voulais juste savoir votre relation avec le maire Marchand radio.
1: J'en ai pas.
7: Vous en avez pas?
1: Non.
7: Oui, mais vous faites partie du conseil d'agglo?
1: Oui.
7: Mais oui, vous devez bien jaser une fois de temps en temps, non?
1: Ben, on a eu beaucoup de discussions pour essayer de s'entendre sur une mécanique de calcul, là, pas la dernière année, mais la fin de la dernière.
7: Oui.
1: Et ça, on dit, on a eu des discussions entre les villes, puis c'est vrai. Mais M. Marchand n'était pas à table. Là. Fait que, tu sais, moi, je parlais avec Jean-Luc Lachance,
2: Pierre-Luc Lachance.
1: Les bretelles, c'est ça. Pierre-Luc Lachance.
2: Oui, c'est ça, exactement.
7: Le maire, t'es pas impliqué là-dedans, lui.
1: Ben, impliqué sûrement, mais il déléguait M. Lachance. Donc,
7: ça l'intéressait pas de vous parler.
1: J'ai pas dit ça.
7: Non, mais c'est
1: je
7: moi qui
1: dis,
7: ça.
1: Moi, qu'autour de la table, il était pas là.
7: Mais
1: évidemment, la Ville de Québec était là. Donc, ce que je veux essayer de dire, c'est que des maires, là, ça se rencontre pas toutes les 10 minutes pour discuter de ceci.
7: Non, je comprends, mais quand on partage comme ça des services, puis tu sais, entre autres, mettons, sur la construction du tramway, là, vous, avez-vous une part à payer de ça parce que vous faites partie de l'agglo?
1: Dans l'entente qui a été prise, le règlement où on n'était pas d'accord sur un paquet d'affaires, là, il est mentionné, ça, c'est une chose qu'on a réussi à obtenir, là, qu'on ne paye pas pour les infrastructures du tramway.
7: Mais vous allez payer la facture totale sur l'entretien.
1: Ben, l'entretien plus tard, là, oui, évidemment.
7: Puis les chauffeurs, puis la...
1: Ah oui, ben, l'opération va être donnée au RTC, et le RTC, on le paye, puis on le paye tellement qu'ils l'ont même exclu du nouveau mécanisme de calcul, là, parce que c'était trop stressant pour eux autres de voir à quel point ça allait exploser comme facture.
7: Parce que ça va exploser.
1: Oh, oui,
7: mais vous savez
1: qu'ils ont pas dit ça comme ça, hein. C'est mon interprétation libre,
7: je comprends.
1: Ils ont dit que les coûts étaient trop difficiles à prévoir.
2: Wow.
1: Pour moi, ça veut dire la même.
7: Mais pour moi, ça veut dire on va l'échapper, mais ça, c'est moi qui l'ai dit, c'est pas vous.
1: Ah non, mais ça, je peux le dire, par exemple. Vous le dire, la RTC, la gouvernance puis l'administration, c'est épouvantable. L'agglomération de Québec, dont on fait partie, nous fournit des services dits d'agglomération.
7: Lesquels spécifiquement?
1: Il y a la police, les pompiers, le traitement des matières résiduelles, donc l'incinérateur. Nous, on la collecte,
7: mais
1: à l'incinérateur, c'est d'agglo. Ensuite de ça, il y a la cour municipale.
7: Mais vous payez pour ça, là.
1: Oh oui, on paye.
7: Vous avez une facture.
1: Ah oui, tout à
7: fait. Et le RTC.
1: Le RTC, puis d'autres services aussi. L'évaluation municipale. Et c'est le point que j'allais amener. Les services qu'on reçoit de l'agglomération sont tous, à une exception près, excellents. Okay. Excellents.
7: L'exception étant le RTC.
1: Le RTC est à l'opposé. C'est merdique.
7: Mais
1: Mais on paye pour ça, évidemment. Oui. Mon budget, à peu près, là, à Saint-Augustin-de-Mort, 75 millions. J'ai une cote-part autour de 35. Je fais des chiffres ronds, là. À peu près, c'est pas compliqué, c'est pas à peu près. C'est 50 % du budget qui s'en va à l'aglo.
7: OK.
1: Mais demain matin, il faut se payer.
7: J'ai la police, les pompiers. Ben, oui, je comprends.
1: Ça va coûter un bras.
7: Et vous n'avez rien, vous avez rien à dire sur le service.
1: On n'a pas le choix. Dans le sens qu'on peut pas dire, bon, j'en veux plus de la police, mettons, ce qui est le contraire, là. Mais, je peux pas dire, j'en veux plus de ça ou de ça. Parce que si je pouvais, moi, le RTC, j'en aurais plus, là.
7: Ben.
1: Demain matin, moi, on me dit...
7: C'est ma prochaine question.
1: Ben parce qu'il nous
7: doit. Service.
1: On n'a pas le choix. Dans le sens qu'on peut pas dire, bon, j'en veux plus de la police, mettons, ce qui est le contraire, là. Mais je peux pas dire, j'en veux plus de ça ou de ça. Parce que si je pouvais, moi, le RTC, j'en aurais plus, là.
7: Ben,
1: demain matin, moi, on me dit...
7: C'est ma prochaine question.
1: Ben parce qu'ils nous disent à Québec qu'on coûte bien

0: 4 à l'Uribus.
1: Ouais.
0: Ouais.
1: Il y a combien de circuits qui vont à Saint-Augustin?
0: Ouais, 2-3, là. J'ai lu cette semaine...
1: 9 millions, c'est cher, la bus.
0: Sur 5 est pas à l'heure, là. C'est ça qui est sorti.
1: Ouais, ouais, ouais, ouais.
0: J'ai dit à mes conseillers, je dis les 4 autres, ils passent pas partout. Il y a des choses qui sont pas si mal.
1: Mais pensez-vous des fois sortir de l'agglo? Pouvez-vous sortir?
0: Non,
1: mais pourquoi vous pouvez pas? Il y a une loi.
0: C'est un décret, oui. Quand il y a eu les diffusions qui ont été faites, ceux-là aussi sur une napkin.
1: Oui.
0: ça a été fait comme ça. C'est-à-dire qu'ils ont permis aux villes de diffusionner, moyennant un paquet de conditions, puis du vote aux deux tiers, etc.
1: Ouais.
0: Mais tu pouvais pas diffusionner pour vrai. Tu diffusionnais,
1: il y a pas de timeline, là. C'est pour l'éternité.
0: Ben, jusqu'à temps qu'un gouvernement accepte de changer la loi pour que ce soit autrement.
1: Donc, vous êtes prisonnier, vous, de cette situation-là.
0: Prisonnier, je dirais pas ça, là. Tu sais, je disais, mais oui. Moi, oui. Vous pouvez le voir comme ça. En tout cas,
1: mettons, demain matin, le maire Junot dit, hey, là, ça va faire, il y a une crise ou whatever. Je veux sortir de là, il n'y a aucune possibilité.
0: Mais tu sais, j'aime pas le mot prisonnier, je le comprends, l'expression, mais est-ce que vous êtes prisonnier, vous, par exemple, du fait d'être Québécois ou Canadien puis de payer de l'impôt?
1: Un peu.
2: Oui.
0: Oui, mais en même temps, tu sais, on fait c'est Churchill.
1: Non, mais savez-vous quoi?
0: C'est le pire
1: Je veux quand même le mentionner. Je peux quand même, au bout d'efforts puis au bout de paperasse, je peux quand même déménager ailleurs. Ça ne sera pas facile.
0: Ben oui,
1: mais
0: nous
1: je peux le faire.
0: Vous autres, on ne peut pas comme ville. Tous les Augustinois peuvent.
1: Oui.
0: Chacun.
1: Mais vous, la ville, vous pouvez.
0: La ville, non. Mais le RTC, là, puis je le dis publiquement, là, si les gens d'agglomération sont d'accord, ciao, bye. Hein. On convainc les trois villes liées, on dit au gouvernement, sortez
1: ça, vous pourriez?
0: Ça. Non, on peut pas.
1: Ah, bon.
0: On peut pas, mais on veut. Ben, nous, on veut. Si les autres veulent, parce qu'ils me disent que je coûte trop cher, pas de trouble.
1: Vous pourriez probablement faire une pétition puis amener ça à un député qui pourrait vous appuyer puis essayer de faire des changements législatifs, mais là, on s'embarque dans un marathon.
0: Un député, je suis à côté de Mme Guilbeault depuis 8-9 ans. J'en ai parlé autant comme autant, mais...
1: Elle n'a pas de pouvoir, puis elle n'a pas de pression.
0: Ben, elle avait des pouvoirs, mais je dis, il faut que toutes les villes soient d'accord. Tu sais. En fait, là, le fond de la question, là, puis vous la poserez, la question, vous autres, à qui de droit, là?
1: Ouais.
0: Pas sûr, moi, que ça tente à tout le monde qu'on sorte.
1: Ben non, je pense pas.
0: Le RTC.
1: Non, je suis sûr que non.
0: Chez nous.
1: Parce que je pense pas que vos 2-3 lignes de bus valent 9
0: millions.
1: Par année,
0: là, on est payant.
1: Ouais, oui, je pense que
0: Si on n'est pas payant, comme ils disent, puis que c'est un Orion ou des servir, ben qui s'organise pour qu'on sorte, on va être d'accord.
1: Ah oui.
0: Puis sinon, ben qu'ils nous desservent comme du monde. On n'a pas pour 9 millions, on n'a pas pour notre argent, pas en tout, pas en tout. Mais pour le reste, je répète, parce que j'aime pas le monde qui dit tout est de la merde, puis tout. Non, non, non, non, non. Les services d'agglomération, c'est super. La police, là, les pompiers, là, s'il y a une place passée au feu, là, c'est bien chez nous. Là. Il arrive l'armada, là, c'était incroyable. Puis,
2: Les
0: camions
2: échelles. C'est pas tout négatif.
0: Non.
2: Hey, mais là, je vois que le temps, c'est cool, puis on en a plus. Mais je demandais à Jessie une petite question. Je voulais savoir si vous autres, vous tondez encore la pelouse ou vous autres, c'est comme pas propre. Là. C'est propre à Saint-Augustin ou ça ne l'est pas? Parce qu'il y a comme une tendance à arrêter de tondre la pelouse. Ouais, puis ça me tape
1: du pissenlit en masse.
0: Non, nous autres, énervez-nous pas avec les histoires d'abeilles, puis de pissenlit en main, puis de ces patentes-là. Là. On a 85% du territoire agricole. S'il y a une abeille qui cherche une fleur avant d'en trouver une, on tombe.
2: Ah,
0: on tombe.
1: En ville,
0: ça arrive, là. Je veux pas que les auditeurs appellent et disent « Hey, l'autre fois! » Ça arrive qu'on l'échappe à quelque part. Parce qu'à un moment donné, le gazon, là, il pousse en malade puis on n'a pas plus de tondeuse tout d'un coup. Fait, mais ça niaise pas. C'est comme le déneigement, c'est comme les trottoirs. Nommez-les, là. Venez faire un sondage à Saint-Augustin-de-Mars, vous allez voir. Il n'y a pas de zigonnage. Nous autres, c'est à la planche. Puis le balai de rue pour faire les lignes. Les lignes, ça fait longtemps que c'est fini chez nous. Là. Il reste quelques traverses piétonnes à peinturer, mais c'est réglé.
2: Le gros est fait.
1: Ben, je peux vous dire tout de suite que je vous dis allez faire un référendum. Là, c'est votre 4e élection. Ça se peut-tu? Vous avez gagné votre 4e mandat à 82% des voix. C'est vous qui les avez eues. Et vous venez de me dire, mais c'était dans le dernier Protégez-vous, mais vous êtes quand même la 4e ville du bonheur là, au Québec.
0: Dans le dernier les gens... Protégez-vous, puis dans les sondages légers il y a à peu près un peu moins d'un an, c'était première au Québec.
2: Oh, là, Oli aime pas ça.
1: Non, ça, on aime pas ça. J'aurais aimé ça. Ça, vous jasez de politique provinciale, mais le temps nous bouscule aujourd'hui. Bon, mais ça, c'est bon. J'allais dire, on va...
0: Ben, allez-y, j'écoute.
1: Non, parce que ça va être trop long.
0: D'accord. Pis,
1: j'aime bien leur... Je vais en revenir.
0: Oh, oui, ça fait plaisir. La gueule ne m'arrête pas, vous l'aurez remarqué.
1: Savez-vous quoi? On se fait-tu en onde, on va se faire un deal. pendant la campagne, vous allez venir nous parler de vos demandes au provincial. Ça va être un bon moment pour mettre de la pression.
0: Aucun problème.

0: Bonne idée, ça, puis ça va vous donner du temps. Vous allez pouvoir arriver préparé, ça va être extraordinaire. Je
1: suis toujours prêt.
0: Ben, je le sais bien. Ça, c'est l'inverse de moi.
2: S'il vous plaît, la question à Québec, là.
0: Ben, on aimerait ça, mais le maire Marchand nous boude,
2: là. Il y en a d'autres, des interlocuteurs, là.
0: Ouais, ouais. Ils viennent pas.
2: Pourquoi on sortirait pas de ça, nous autres, la RTC, là?
0: Moi, je peux porter le dossier.
2: On aurait je dis pas qu'on sort, là, parce que je veux pas que mes citoyens pensent qu'on aura plus de débit. Non, non. On aurait un système à nous autres qui serait
0: ben
2: mieux,
0: oui.
2: Beaucoup mieux pour moins cher.
0: Qui peuvent aller vous porter juste à l'arrêt d'autobus le plus proche, comme font à Lévis d'ailleurs. Merci, M. Junot.
2: Ça fait plaisir.
0: Toujours un plaisir. C'est la première fois qu'on se voyait de visu, donc bien content de vous rencontrer.
3: On aime ça, en parler, hein? Ça se perd un peu.
0: J'en vois plus ben de ça.
3: Très rafraîchissant. J'aime ça, moi. On comprend quand vous parlez, c'est le fun.
2: On essaye.
0: M. Junot, merci beaucoup d'être passé. Une bonne fin de semaine, un été extraordinaire. Puis on se donne un rendez-vous pour l'automne.
2: Parfait.
0: 14h41, nous autres, on revient.
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15: C'est extraordinaire. Parce que, parce qu'on est vendredi, parce qu'on a eu une grosse semaine, puis parce que Dan est arrivé. Comment ça va, mon ami?
16: Ça va super bien aujourd'hui, honnêtement. Il fait gris, mais il y avait du soleil tantôt.
15: Hey, sais-tu la bonne nouvelle?
16: C'est quoi?
15: C'est que je pense demain, il ne pleut pas, finalement.
16: Hein?
15: Il annonce comme 15%, là, fait que il y a des chances qu'on puisse prendre une bière à la galerie.
16: Hey, c'est ça ce que j'allais dire. J'ai une belle galerie en avant de chez nous. Là,
15: pis, exact, moi aussi.
16: Je m'installe, je mets mes pieds sur la...
15: Ça rampe.
16: Ça rampe.
15: Oh, yeah.
16: Je suis là, puis je prends une petite bière avec ma blonde. Pis,
15: ça, mon gars... Moi, quand je passe dans un village ou à quelque part et que je vois un gars comme toi les pieds, ça, là, je me dis, ce gars-là est heureux.
16: Ah, mais en plus, je suis sur une rue passante. Ah, j'ai beaucoup de véhicules qui passent, puis j'ai le monde qui me regarde.
15: Tu me fais-tu des saluts?
16: Des fois, je fais un salut avec ma bière, puis Mais là, c'est... Faut relaxer de temps en temps.
15: Happy bun, man.
16: Non, mais sérieusement, là, ça fait des années que je fais ça, puis on a acheté la maison pour être capable de t'asseoir.
15: Pour dire salut au monde.
16: Non, mais pourquoi tu as la galerie quand même, là? Puis ma blonde disait, mais t'es pas, on n'est pas obligé d'acheter ça là. Je suis comme, non, tu veux une galerie? On va acheter ça là. Oh! Il y a une galerie.
15: Puis... Ah, t'es un romantique.
16: Ah oui, vraiment.
15: Je suis sûr que t'en voulais plus qu'elle, la galerie.
16: Je voulais le garage, mais j'ai pas eu le garage.
15: Ah, okay. Oh, ben, t'as fait un beau compromis, mais aujourd'hui, tu peux saluer le monde avec ta bière.
16: Et voilà.
15: Hey, aujourd'hui, journée spéciale, tu nous as amené quatre produits, mais quatre produits qui semblent venir, je vois les canettes, sont toutes pareilles.
16: C'est tout pareil, c'est tout du même mélange, c'est un 12 qui vient de rentrer.
15: Ah, c'est une 12?
16: C'est un 12 qui vient de rentrer pour la fête des pères.
15: Oh!
16: Et le déménagement, c'est en fin de semaine, c'est dimanche.
15: Donc, hey, qu'on l'oublie, la fête des pères, hein, que c'est pas important, ça. Hey, faites des mères, là. Pendant une semaine, on se fait grêler des pubs. Hey, amenez votre maman, gâtez votre maman. Là. Faites des pères, on est vendredi en fin de journée. Hey, c'est vrai, c'est dimanche.
16: Ouais, mais as-tu besoin d'aller quelque part pour la fête des pères?
15: Non, j'ai besoin d'une bière.
16: T'as besoin d'une bière, puis that's it, là, sérieusement, là, sur ta galerie.
15: Une bière, sa galerie, ça va être parfait.
16: Exactement.
15: Qui nous offre ce cadeau de papa?
16: Mais on a deux nouveaux 12 qui viennent d'arriver de la Voie Maltée.
15: Ah, OK.
16: Oui, donc on a la Voie Maltée, c'est mélange maison.
15: Est-ce que c'est le fameux 12 pack de Voie Maltée où tu peux gagner une plancha et un certificat cadeau de chaloux?
16: Je t'ai pas rendu là à ta peu, là.
15: Ouais, mais moi, je n'ai parlé toute la semaine dans mes lives.
16: T'es trop vite. Laisse-moi une chance. Donne-moi un peu de contenu.
15: Réponds à ma question.
16: Ouais, mais il faut que tu me donnes un peu de contenu, s'il vous plaît.
15: Vas-y.
16: Puis oui, pour répondre à ta question, oui. on a c'est le mix bien maison.
15: OK.
16: Donc, c'est la Libertine. C'est la ultra blonde, la blonde ultra légère. La Libertine, elle, légère. L'ambigu, ce qui est la rousse, la bitter. Et la Mad Commode, c'est la Hefeweizen, c'est leur blanche.
15: Donc, c'est toutes des bières qu'on connaît déjà.
16: C'est toutes des bières qu'on connaît très bien. Ce que je présente aujourd'hui, parce que t'es tellement vendu comme un fan des IPA.
15: Oui.
16: C'est le mix IPA.
15: Hey, ben, j'ai goûté la première, je vais dire, ah ouais, c'est ça, là.
16: C'est pas la Libertine, hein.
15: Elle est pas pire, celle-là.
16: Mais celle-là, c'est la plus légère, la gang.
15: Ben, c'est ça, j'allais te dire. Exactement. Celle-là passe bien, là.
16: J'imagine, j'ai même pas eu la chance.
15: Très bonne, goûte-y, tu vas voir, elle est super bonne. Je vais faire du bruit pendant que tu goûtes.
16: Puis ce que j'ai. Wow.
15: Ah ouais, très bonne.
16: Ce que j'ai fait, c'est que j'ai réchauffé les bières un petit peu. La température suggestion, c'est entre 8 et 10 degrés.
15: Ah, OK.
16: Je les ai chauffées un
15: peu. Température pièce.
16: Ben, je sais pas dans quelle pièce tu vis. Il fait 10 degrés, là, mais.
15: J'aime ça vivre au frais, moi, l'air climatisé, marche chez nous.
16: Température cellier, mettons.
15: OK, ouais, c'est ça.
16: On va dire ça le même. Parce qu'une bière tablette, ça, c'est la 50, je pense.
15: Oui, ouais. C'est vrai.
16: Donc, on commence avec la première bière, c'est la Malt Avenant. Donc, c'est la c'est une session IPA.
15: OK.
16: 3,6% d'alcool. Ça a été envoyé dans plein de concours. Ça a gagné le meilleur en 2023.
15: Elle n'est pas très agressive. C'est un bon compromis, je pense.
16: Facile à boire, mais... Ce qui est le fun, c'est qu'à 3,6% d'alcool, il y a du corps.
15: Ouais.
16: Souvent, ces bières-là, t'as comme un arrière-goût qui est comme de l'eau.
15: Ouais,
16: ça
15: ouais.
16: goûte l'eau. Mais ça, il y a du corps, il y a du houblonnage, il y a une bonne amertume qui soutient la bière, mais c'est pas trop.
15: Puis tu t'en vas pas te torcher avec ça, là.
16: Non, non, non. Ah non, ça, tu peux en prendre. Hey, ça, là, c'est 3, la bière 6, du déménagement.
15: Hey, 3,6, c'est moins qu'une light, là.
16: Exactement, puis c'est la bière du déménagement. Parce que là,
15: t'as raison, tu peux t'en tanker quelques-unes, puis t'as chaud, de toute façon, tu vas la suer au complet.
16: Tu montes au cinquième étage, il n'y a pas de stress.
15: Ah ouais, t'as raison, c'est une bonne bière à déménagement, ça. La deuxième?
16: La deuxième, c'est la racoleuse.
15: La racoleuse?
16: Ouais. IPA 6,2% d'alcool.
15: Mm-hmm. Ah ouais, plus de claque, là.
16: Un peu plus de claque.
15: Un petit peu plus de claque dans
16: là,
15: le palais.
16: On parle de quelque chose peu plus...
15: La langue va vous serrer un peu plus.
16: Ouais, j'ai hâte de goûter
15: mais,
16: à ça.
15: Mais pas si pire. Peut-être parce que je me suis habitué avec l'autre d'avant. Mais encore là, je trouve que je suis obligé de te dire que leur IPA passe le test du gars qui tripe pas tant sur IPA. Donc, accessible.
16: La Voie Maltée, c'est une brasserie qui est accessible.
15: Exact.
16: C'est ça. Les autres, ils vendent les bières pour monsieur, madame, tout le monde.
15: T'as pas le gars là, en avant de la cuve qui dit hey, « celle-là, elle va arracher le palais. » Non, mais je vous connais, là. Vous êtes de même.
16: il y en a de même, pour vrai, là, oui. Ça existe.
15: C'est correct qu'il y a des fans pour ça, là.
16: Ah ouais,
15: mais ça passe.
16: Oui, ça, mais malgré le ce qui est affiché, c'est 55 IBU. Mais
15: on le sent pas tant que ça.
16: Il est présent pareil, mais c'est très doux. Puis ça vient...
15: Est-ce que je peux dire qu'il est bien calibré?
16: Oui. Puis je dirais que c'est sûrement le type de houblon qui est utilisé pour donner son amertume. Parce qu'il y a différents types de houblon qu'on peut utiliser. Ça va donner une amertume qui va arracher un petit peu plus.
15: Ça, je pense qu'on se fie peut-être trop au IBU plus qu'à la composition de la bière.
16: Là, tu as compris, mettons, 50% des brasseurs. Parce qu'il y a des brasseurs qui ne veulent même pas mettre l'IBU sur les canettes. Pourquoi? Parce que c'est un
15: calcul. Ça fait peur au monde.
16: Mais ça fait peur au monde, mais c'est un calcul. Ça ne veut pas dire que la bière a réellement 55 IBU. C'est quelque chose que nous, on utilise comme référence seulement, mais c'est pas. Ça ne veut pas dire que c'est nécessairement là-dedans. Donc, c'est une idée. Ça donne une idée.
15: Ouais.
16: Mais c'est.
15: Tu sais qu'il va avoir du corps, mais tu ne sais pas comment ça va se représenter dans le palais.
16: C'est ça. C'est en plein ça.
15: Donc, très bon.
16: Vraiment, celle-là, c'est un peu. C'est un peu agrume. Prend un peu de pain, là, comme des sapins.
15: Ouais, ouais, ouais.
16: Mais
15: ouais,
16: pas trop fort. C'est plus old school, un peu, je dirais.
15: OK. Ça, c'était notre deuxième. La troisième, c'est quoi?
16: Bon, troisième, la Fizz en Malte. Ça, c'est une PLL américaine, 5,2% d'alcool. Elle a gagné meilleure au monde en 2016.
17: Ah!
15: Ah, ben ça, c'est bon.
16: Meilleure du style.
15: Comment elle s'appelle?
16: C'est la Fizz en Malte.
15: La Fizz en Malte.
16: Fizz en Malte. OK. Oui. Donc, encore, amertume moyenne, on parle de 40 IBU. Donc, c'est un peu moins fort que les autres.
15: Ça, c'est une bière typique de bière de game de hockey. Ben là, plus game de soccer de ce temps-là, mettons.
16: Exactement. J'aurais dû, honnêtement, j'ai mélangé les deux. J'aurais dû mettre ça en deuxième, pas en troisième, mais bon.
15: Ben, c'est pas grave, Dan, je te pardonne. On est vendredi.
17: Ouais. Moi, j'ai de la misère avec ça, mais bon.
16: On parle de quelque chose qui est quand même houblonné, pas trop. Un peu plus, moins houblonné, moins amer que les autres. Donc, quelque chose qui va... C'est quand même facile à
15: mais
16: boire.
15: Mais ça, c'est une bière, là, mettons, mais ça dans le... c'est classé.
16: Oui.
15: Tu veux une bière, mettons, là, je veux pas... Les comparatifs, c'est toujours mauvais, là. Mais mettons, la bière de tous les soirs que tu te prends pour écouter le baseball, c'est ça, là.
16: Et voilà.
15: Ça passe très, très bien. C'est très bon.
16: Mais c'est pas ta bière blonde qui est facile à boire. Si c'est quelque chose, c'est soutenu. Tu veux une bière de micro, si c'est une bière de micro, ça goûte la bière de micro... Mais c'est accessible pareil.
15: Exact.
16: Ça reste quand même facile à boire.
15: Et notre petite dernière?
16: La quatrième, c'est la Frégante.
15: Ah,
16: là,
15: ouais,
16: reste
15: ouais.
16: 6,2% d'alcool.
15: Ah, celle-là, ils ont poussé un peu plus. C'est un IPA, ça.
16: Ça, c'est un IPA.
15: Ah, ouais. Je l'avais devenu. Ah, Colin, j'étais dedans. Ouais, celle-là, là, ça, c'est pour amateur de...
17: Ah, ouais.
15: Le palais va lui friser.
17: Ça frise.
16: Ah, mais... C'est quand même bien balancé pareil.
15: Oui, oui, oui. Il n'y en a aucune là-dedans qui m'a agressé. Là, vraiment, là, oh my God, ça a fait broyer. Là, non.
16: Mais je savais que tu es en train de virer vers les IP maintenant. Là.
15: Non, c'est faux.
16: C'est faux?
15: Non, c'est faux. Ah. Je refuse.
16: Oui, mais à chaque fois, on réussit, puis de plus en plus, tu retrouves
15: une appréciation. Oui, mais tu m'amènes des IPA bien balancées, voilà. bien construites, accessibles. Fait que c'est sûr que je vais tomber un peu, mais là, ramène-moi-en une qui goûte la sapinière au complet. Là. Tu vas voir, je vais encore faire des grimaces.
16: Je vais la trouver. On va l'apporter la prochaine fois.
15: Hey, Dan, le temps nous pousse un peu. Je sais qu'il y a un concours relié avec cette caisse-là, on en a parlé tantôt.
16: Oui, il y a le concours pour gagner, se courir la chance de gagner une planchette Blackstone.
15: Yeah.
16: Valeur de 200$, donc c'est un petit planchette.
15: Hey, la planchette, ça change les vies.
16: Exactement.
15: Vous avez jamais fait cuire des affaires là-dessus, là?
16: Et un certificat cadeau de 50$ au Chaloux. Il y a une planchette par magasin.
15: Oh! Donc c'est dans les trois Chaloux et un gagnant par Chaloux.
16: Exactement.
15: Fait que t'as tapé, mettons, je suis motivé, là. Puis je vais en acheter une à Beauport, une à Saint-Émile, puis une à Sainte-Catherine, j'ai trois chances.
16: Tu as trois chances, mais tu peux aussi acheter tes 3-12 dans le même magasin, puis...
15: Tu as trois chances dans le même magasin.
16: Les trois coupons.
15: Ouais, je peux en acheter trois à Beauport, trois à Saint-Émile.
16: Tu peux faire ça aussi, ça attend. Le mix mélangé ici de houblon, 18,99 pour le 12-pack.
15: Yeah.
16: Vraiment accessible au niveau du prix.
15: Très
16: aussi.
15: Bon.
16: L'autre mélange qu'on a, c'est la bière maison, c'est 17,99. Et c'est n'importe quelle 12. De la voix matée, parce qu'on on a aussi des 12, la Libertine.
15: Ouais.
16: C'est un 12 pack de juste une sorte
15: Toutes
16: de bière.
15: Toutes les 12 de produits voix maltée sont accessibles.
16: Et voilà.
15: Dan?
16: Ben, ils sont pour le concours.
15: Pour le concours, pour c'est le ça. Concours, vous donne une chance de gagner.
16: Exactement.
15: Merci, Dan.
16: Merci à vous autres.
15: Toujours un plaisir.
16: Bonne fête des papas.
15: Toi-même, bonne bière à sa galerie.
16: Ton chum aussi.
17: Oui.
16: Je m'en vais sur la galerie en arrivant à la maison.
15: Ah ouais, sa galerie, puis tu tonderas le gazon s'il pleut pas.
17: Puis juge le monde.
15: Ouais, un peu.
16: Je vais demander à mon gars de faire le gazon. Ah, ça fait des peurs, je pense.
15: Toi, tu commences à être un vrai Québécois.
16: Et voilà.
15: Allez, on vient.
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15: Il faut s'en aller, nous autres, on est vraiment en retard. Fait que merci, bonne semaine, bonne fin de semaine à tous. Bonne fête des pères aux pères. Puis Pat, merci.
17: Ah, ça fait plaisir.
15: Max, merci. Les auditeurs, merci. Puis le retour s'en vient. C'est bon, ça?
17: C'est très bon.
15: Parfait.
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17: Hey, ça se peut pas être de bonne humeur comme ça. C'est vendredi, c'est la fin de semaine qui s'en vient. Beaucoup de bonne musique à Radio X avec Pee-wee dans les légendes du rock. Il y a aussi l'Extra 80. Il y a, je reviens moi le samedi soir autour de 19h pour le 10 à 7. Il m'en reste deux. Ça va rouler tout l'été, mais là, ma blonde, elle m'a dit, tu lèves le pied, là. Tu
18: slaques un tour.
17: Ben là, c'est parce qu'à tous les samedis, vers 6h15, je pars. la maison, puis je reviens, mettons, autour de 8h15.
18: C'est sûr, c'est tough de faire un 5 à 7 un samedi soir avec ça.
17: C'est ça. Hey, merci les auditeurs. Bon vendredi, bon week-end. J'ai avec moi le gars qui entame son tour du chapeau. C'est ton troisième show aujourd'hui.
18: Oui, monsieur.
17: T'étais en onde à quelle heure ce matin, là?
18: 6h un matin, j'étais assis en face de toi. Où c'est que t'es là? En tout cas, tu vois, ça va pas.
17: Tu m'as dit tantôt, ah, oh, c'est pas pire, mais des fois, je cherche mes mots, là. Mais c'est normal, écoute, c'est ton troisième show. Louis, t'as fait aussi le mid.
18: Oui.
17: Et là, c'est fini après, là. À 6 heures, c'est fini,
18: c'est
17: là.
18: Fini.
17: C'est fini. Bon, il n'y a pas un quatrième show. On t'entendra pas ce soir avec Christian Page, ni avec la sexploratrice.
18: Non, je vous le confirme. À moins d'une surprise, là, mais j'ai déjà placé reprise.
17: Ça, tout est fait. On a beaucoup de visites. On va être juste toi et moi parce que les deux autres sont en congé.
18: Ils nous abandonnent
17: demain. Ben oui, c'est la ronde des tours des vacances qui commence. Le Maurice était hier. Jordan aussi pour deux semaines. Mais on a de la sacrée belle visite. Marthe Laverdière va être avec nous tantôt.
18: Oui.
17: Ouais, ouais, ouais. Alors, on va en jaser
18: jaser de graines.
17: En tout cas, d'agriculture. C'est comme tu veux, d'horticulture. Oui, oui, t'as raison. Puis souvent, elle en parle des graines. Elle a dit que c'est ça. Elle dit que les gens ne savent pas quand bien ensemencer.
18: Ben, tout est dans la graine. Hein.
17: Tout est dans la graine. Tony Peña, c'est un Cubain qui va venir s'asseoir ici en studio. Hey, ça bosse à Cuba?
18: Ça change.
17: Tu as vu, là, tu vas pouvoir posséder des entreprises privées à Cuba.
18: C'est comme la fin du communisme, là, de ce que je vois.
17: Ça va faire du bien, ça.
18: Tu dis?
17: J'ai hâte qu'on dise qu'on peut y retourner, mais peut-être avec des... C'est une gestion différente. Après ça, on reçoit aussi Alex Labbé. Alex Labbé, il court demain, OK, demain samedi, à San Diego. C'est la première fois que NASCAR, toutes les trois séries, là, les camionnettes, Xfinity, puis la grosse, là, la COP, série COP, là,
18: ouais.
17: C'est la première fois qu'ils vont jouer, c'est carrément sur une base navale.
18: Hey.
17: Oui, à San Diego. Là,
18: m'a
17: dire le nom, si les auditeurs, vous voulez aller voir ça, là, ça s'appelle Coronado. Coronado, c'est à San Diego. C'est la première fois que NASCAR va être là. C'est à 5,5 km. C'est un circuit routier. Alex va être le premier Canadien à courir en NASCAR à cette place-là. Et quand, moi, je suis allé voir, là, j'ai fait le trajet, là, je l'ai fait le 5 km devant mon ordinateur.
18: Uh-huh.
17: Ça devait être un jeu vidéo, je ne sais pas, là, mais tu vois les navires de l'armée américaine.
18: C'est bien hot.
17: Ah, c'est vraiment hot. Là. Puis je lisais les pilotes qui disaient qu'ils sont tout excités de courir. Là, les essais ont commencé ce matin. Là. Fait que ça tourne déjà à San Diego. D'ailleurs, à cette heure-là, il est encore en piste, Alex. Il va terminer d'à peu près une demi-heure, trois quarts d'heure, puis autour de 5h et 5h et 5, on va jaser avec lui. Restons avec les roues, le gaz, la fumée, puis nos auditeurs qui sont en feu. Marc Bouchard qu'on vient kidnapper de Morelive l'instant de quelques minutes. Monsieur Bouchard, salut.
19: Salut vous deux.
17: Comment allez-vous un vendredi comme ça à 3h et 5, est-ce qu'on est plus relax, Marc? Ou...
19: Ah, on est pas mal sur la fin de la semaine, je te dirais.
17: Oui, un petit vino avec ça, une petite bière?
19: Pas de suite. On va attendre encore un peu. On est sage. Je veux pas commencer à dire de niaiserie de suite, fait que je vais attendre le vin un peu.
17: Tu t'es discipliné. Bon, hey, Marc, 49 000 véhicules électriques chinois qui arrivent au Canada. Là, je ne sais pas, il y en a combien d'arrivées. Est-ce que tu as déjà le chiffre, Marc?
19: On disait qu'il y avait 2940 permis qui avaient été émis à ce jour pour ça.
17: Bon, c'est une entente là, signée avec Carney puis la Chine, Canada-Chine. Beaucoup de questions à te poser. D'ailleurs, il y a eu un gros dossier là-dessus. Je pense que c'est Québécois qui ont fait ça. Mais allons-y avec nos questions à nous. Et les auditeurs, si vous avez des questions à Marc sur les véhicules chinois ou peu importe là, les véhicules en général, via le texto 418-670-9098, Marc nous concède quand même au moins un bon 15 minutes. Allons-y avec les véhicules. Je sais que toi, moi, je les trouve beaux. Toi, tu les trouves aussi bons. Est-ce que ton opinion a changé, Marc, ou tu es encore en confiance avec les véhicules chinois?
19: Ah, moi, je suis parfaitement en confiance avec les véhicules chinois. Dites-vous que les Chinois ont une capacité d'apprentissage qui est fabuleuse quand on parle au niveau manufacturier. Il y a bien des années, c'est-à-dire quand j'ai commencé, et même un peu plus tard, il y a des compagnies chinoises qui étaient venues présenter des modèles au Salon de l'Auto de Détroit. c'était à ce moment-là des boîtes en carton tout croche, OK? Puis je pèse mes mots, là. On avait tenté d'ouvrir la boîte à gants. La porte nous était restée dans les mains. J'ai un copain qui s'était accoté sur la voiture et il avait défoncé la suspension. On avait vu des voitures avec des freins à tambour à l'avant et des freins à disque à l'arrière, ce qui est absolument totalement contre toute pensée logique. Donc, c'était vraiment n'importe quoi. Depuis, les Chinois ont beaucoup appris. La construction, il faut savoir que plusieurs modèles assemblés en Chine ont été assemblés sous licence pour d'autres manufacturiers. Par exemple, pendant des années, BMW a donné l'assemblage à contrat à des compagnies chinoises. Donc, évidemment, ils en ont profité pour apprendre comment ça fonctionnait. Alors aujourd'hui, on arrive avec des modèles qui pourraient être de bonne qualité. Évidemment, ils ont probablement des citrons comme nous autres là. Ils sont pas plus géniaux que nous, on peut l'être.
17: Ben tu sais, des voitures marque à 15 000 pièces canadiens. Est-ce que ça peut être un citron? On est capable de faire une bonne voiture à 15 000 pièces?
19: Ben oui, quand tes coûts sont contrôlés comme ils le sont en Chine. Les coûts de main-d'œuvre sont différents, les coûts de production sont atténués par l'économie d'échelle. C'est sûr que tu es capable de faire une bonne voiture. Elle est pas complète, elle est pas aussi performante, t'auras pas tous les gadgets, t'auras pas l'autonomie. Tu sais, on parle beaucoup, qui a fait beaucoup jaser, là, c'est la BYD Dolphin Surf, qui est une petite voiture urbaine, puis on disait peut-être que BYD pourrait l'amener chez nous. Elle est vendue 16 000 $ en Chine. Oui, c'est vrai, mais elle a 190 km d'autonomie. Tu sais, fait que c'est sûr que si tu l'amènes à 500 km, ben ta batterie va te coûter le même prix ici qu'elle coûte là-bas, probablement, mais ça va quand même doubler le prix d'achat. Fait que tu sais, on peut pas dire on prend le prix chinois et on l'extrapole directement en dollars canadiens. Rêvez pas, ça arrivera pas comme ça.
18: Puis ces voitures-là, mettons, un coup qui est arrivé ici, si elle brise, j'imagine que pour l'instant, trouver des pièces de rechange, ça doit être un beau bordel. Il y a pas encore de réseau de concessionnaires. Tu sais, comment on réussit à réparer ça? Est-ce que c'est t'achètes et tu jettes quand c'est brisé?
19: Ça, c'est le défi le plus grand qui attend les constructeurs chinois, c'est de s'établir un réseau qui va être en mesure de répondre aux demandes. Je vais vous donner un petit exemple. Actuellement, en Europe, là, ça fait 3 ans que les véhicules chinois sont arrivés. Et là, on commence à retrouver des modèles d'occasion. Et ce qui se passe, c'est que le coût, la valeur des modèles d'occasion est rendue très, très basse. D'abord parce que, contrairement au Canada, on n'a pas limité le nombre de véhicules chinois qui sont rentrés en Europe. Fait qu'ils en ont eu une trollée, ce qui a fait que ça a fait diminuer les coûts parce que tout le monde voulait être concurrentiel. Donc, ça a fait baisser les coûts au départ d'achat, ce qui fait qu'au bout de 3 ans, imaginez-vous, un véhicule électrique en Europe actuellement vaut 38% de sa valeur. C'est très peu parce que si on considère au Canada actuellement, un véhicule électrique après 4 ans, donc une année de plus, vaut encore 52% de sa valeur. OK? Qu'est-ce qui a entraîné ça? Ben, je vous l'ai dit, c'est le dumping des véhicules chinois d'une part, mais c'est aussi le problème que tu viens de souligner, mon cher, parce que les acheteurs de deuxième catégorie ont moins confiance parce que le réseau de concessionnaires est pas élevé, les pièces sont plus difficiles à trouver, tellement qu'il y a les compagnies d'assurance du Royaume-Uni ont doublé les primes d'assurance sur les véhicules électriques chinois, parce qu'ils sont pas capables de trouver des pièces de remplacement, ça coûte trop cher.
17: Aussi une façon déguisée de faire des taxes là, de douane, c'est-tu ça un peu? Ou,
19: Non, c'est vraiment non? Parce que ça coûte... Le problème, en fait, c'est qu'ils n'ont pas été en mesure d'établir un réseau de concessions. Donc, chez nous, ce qui s'en vient, il y a des différences importantes cependant. Actuellement, on calcule qu'il y a 108 manufacturiers automobiles chinois. 108, OK? Évidemment, ils ne viendront pas tous chez nous. Mais en Europe, ils sont pas mal tout allés.
17: 108 que... différents?
19: Oui. Oui.
17: En Europe?
18: Ça inonde le marché.
19: En Chine, en fait. Évidemment, ils sont pas tous allés en Europe. Là, il y en a peut-être 70 qui sont allés en Europe. Mais il y en a là-dedans qui fabriquent, je sais pas, au moins 5000 chars par année. Là. T'sais, c'est des très petits manufacturiers. Ouais. Alors, évidemment, nous, on n'aura pas ce problème-là parce qu'ils viendront pas ici, ils n'auront pas les moyens. Chez nous, faut faire certifier les voitures, faut les déménager. T'sais. Ça vient avec un paquet d'obligations financières que les petits manufacturiers chinois seront pas capables d'assumer. Fait que ça, c'est le premier volet. Deuxième volet, ben, on a déjà des compagnies qui sont en cours de préparation. Je pense à BYD, je pense à Geely, je pense à Chery, qui sont des compagnies qui sont déjà en train de négocier des éléments précis pour venir s'établir chez nous. Il y a déjà des jobs d'ouverte à Toronto pour travailler pour ces gens-là. Ça existe déjà. Donc, on veut préparer différemment ce qu'on a fait au Canada. Pourquoi? Mais parce qu'on veut utiliser le Canada comme porte d'entrée pour l'Amérique du Nord et les États-Unis. On est déjà implanté au Mexique et on est en train de construire une usine. Au Canada, ben le gouvernement canadien travaille fort pour avoir des usines et ça se pourrait bien que ça fonctionne, qu'on ait au moins une. Alors là, évidemment, on va un peu prendre en tenaille les États-Unis, qui, de toute façon, vont arriver aux autos électriques chinoises comme tout le monde, là. On ben, se cachera pas, là.
18: Il y a beaucoup de rumeurs comme quoi ils en voudraient pas, puis même qu'ils refuseraient aux douanes les véhicules chinois. T'arrives avec un véhicule chinois du Canada vers les États-Unis, on pourrait t'en virer de bord.
19: Ouais, mais hey, ça, là, OK.
17: Ça, c'est ça aussi pareil, ça.
19: C'est pas saucé, ça, c'est complètement cave, OK? D'abord parce que c'est impossible à gérer. Ce qu'ils veulent contrôler, c'est l'utilisation des logiciels d'origine chinoise, ouais. OK? Parce qu'ils veulent pas qu'on fasse d'espionnage avec un véhicule chinois. Bon, juste à titre d'information, la compagnie actuellement qui a payé le plus d'amendes parce qu'ils se sont fait pogner parce qu'ils ramassaient des informations personnelles, c'est General Motors. C'est pas une compagnie chinoise. Encore récemment...
17: Qu'est-ce qu'il ramasse? Ça pique ma curiosité, Marc, comme information.
19: Ben écoute, t'as jamais lu, toi non plus, les conditions d'utilisation de ta voiture. Hein?
17: Non, ben non. Un petit caractère gras, là.
19: Ouais, écoute, c'est un petit caractère pas gras, italique, le plus mince possible.
17: Gras, mais très mignon. Ouais, tu peux pas y aller.
19: Écoute, il y a certaines compagnies qui vont jusqu'à te dire qu'ils ont le droit de ramasser des informations sur tes habitudes sexuelles.
17: Mais comment ils ramassent ça?
19: Ben, ça dépend de ce que tu fais dans ton char. Comme je disais, dans mon cas, ça change pas grand-chose. Je n'ai plus ni l'âge ni la souplesse pour rien faire là-dedans. Mais, mais effectivement, ils se donnent l'autorisation de ramasser toute l'information personnelle.
17: OK, mais Marc, je te vois être tannant que ça, là. Comment ils font pour ramasser ça? Ils ont des sensors qui écoutent, c'est quoi?
19: Tu branches ton téléphone.
17: Oui.
19: Dans la voiture. Fait que dès le départ, ils ont accès à tes informations sur ton téléphone.
17: OK.
19: Toute la localisation. Quand tu te déplaces, ton GPS, il n'oublie pas où tu es allé.
17: Ben, dans chacune des voitures. Si je n'ai pas de téléphone, ils ne peuvent pas prendre. Si je ne branche pas mon téléphone et je le garde fermé, je dis.
19: Ah, mais non, là, ils peuvent pas savoir que c'est toi, non. Mais ils vont savoir que ta voiture s'est déplacée de tel endroit à tel endroit parce que toutes les voitures sont équipées d'une boîte noire, comme les avions. On évalue tes accélérations, tes freinages brusques, ta façon de conduire, les lieux où tu es allé. Dans de plus en plus de cas, il y a des caméras qui peuvent prendre des photos. Il y a effectivement tous les assistants personnels et les commandes vocales. Que tu aies mis ton téléphone ou pas, tu as un assistant vocal à l'intérieur. Donc, il peut enregistrer certaines parties des conversations. Si tu as les systèmes comme les OnStar de GM, ben évidemment, on peut multiplier les enregistrements. Regarde. Ça fait des années qu'on nous espionne dans les voitures.
17: Et là, tu me dis que je jase avec ma blonde ou ma maîtresse. Ils peuvent tout enregistrer ça puis le savoir, c'est ça, là?
19: T'as-tu un Google Home chez vous?
17: Non, moi, j'ai pas activé ça, cette patente-là.
19: Mais il y en a beaucoup qui ont des Google Home puis des Alexa. Ouais. Ça fait longtemps qu'ils enregistrent tout ce qui se passe s'ils veulent.
17: OK.
19: Ils n'ont pas le droit. Théoriquement, ils n'ont pas le droit.
17: Mais ça enregistre pareil.
19: Ben, ils peuvent le faire. Oui. Si tu peux te demander, sur un Google Home, tu peux te demander à avoir les copies de ce qui a été enregistré chez vous. Alors, c'est ce que je veux dire, en fait, c'est que ça ne sera jamais réservé uniquement aux véhicules chinois, sauf que les Américains capotent avec ça. Et eux autres, ce qu'ils ont dit, c'est qu'on veut empêcher les logiciels chinois de traverser. Donc, pour revenir à ce qu'on disait, alors, c'est super facile à vérifier, hein? Vous, tout le monde le sait. Pas du tout. C'est impossible. Parce que tu vas arriver avec ton véhicule, tu vas dire, OK, ben là, il fonctionne avec un logiciel qui date de 2 ans. Il n'y a aucun souci. Je vais traverser la douane, puis tout d'un coup, mon logiciel va se mettre à jour, parce que tu sais comme moi que les nouvelles voitures se mettent à jour maintenant par la voie des airs. T'es plus obligé d'aller chez les concessionnaires, t'es pas obligé d'être branché nulle part. Donc, il va se mettre à jour par la voie des airs, puis pendant ton séjour à New York, ben tu vas te ramasser avec ton nouveau logiciel, qui a été conçu en bonne partie en Chine, de toute façon, puis qu'il l'est déjà. Puis là, tu vas être aux États-Unis. Comment tu veux qu'ils contrôlent ça? C'est impossible. Après ça, ben ils disent qu'ils veulent contrôler les voitures dont les propriétaires sont partiellement, ou en tout cas sont des ennemis de l'État. Donc évidemment, c'est la Chine. Le problème, c'est que ça veut dire qu'il n'y aurait plus de Volvo aux États-Unis parce que ça appartient à Geely. Il n'y aurait plus de Polestar aux États-Unis parce que ça appartient à Geely. Oui. Il n'y aurait plus de Mercedes parce que ça appartient à BAIC en partie. Il n'y aurait plus de Tesla parce qu'elles sont fabriquées en Chine. Alors, on voit bien que ça n'arrivera pas, là. Je comprends leur... je comprends pas leur intention, mais...
17: Mais eux, ils disent, ouais, mais c'est une histoire de... OK, ces marques-là chinoises, on les veut pas dans le pays. Ça pourrait être du free control comme ça, là, pareil.
19: C'est totalement ça, mais en même temps, comment faire pour contrôler ça? Parce que là, je reviens à l'exemple que je te donnais. On interdit les marques chinoises, à moins qu'il y ait une usine aux États-Unis. Et là, tu détermines ça comment? Volvo appartient à Geely. Volvo a une usine aux États-Unis. Est-ce que c'est Geely qui a une usine aux États-Unis ou si c'est Volvo? Alors, est-ce que tu peux interdire les voitures Geely? Pas sûr. Même chose du côté de Tesla, hein, qui a des usines en Chine et aux États-Unis. Même chose du côté de Stellantis. Puis Stellantis, ça, c'est Ram, Jeep, Chrysler, ouais. Dodge. Mais ils ont aussi une compagnie qui s'appelle Leap Motor, qui fabrique des voitures en Chine et qui pourrait venir utiliser une partie d'une usine à Détroit pour construire des usines, des voitures à Détroit. Et à ce moment-là, tu ne pourrais plus les interdire sur le terrain US. Fait que c'est pas simple comme ça. C'est pas de dire, voici telle compagnie, on la refuse. Les ramifications sont tellement importantes. Puis ça tient pas compte. Et là, je vous résume, là, parce que dites-vous que 85% des microprocesseurs qui sont utilisés dans les voitures proviennent d'Asie, dont une bonne partie de la Chine. Une bonne partie du lithium qui est utilisé dans les voitures électriques provient de la Chine. Alors, tu peux pas distinguer tout ce qui se fait en Chine de ce qui se fait dans le reste du monde. Et tu peux pas empêcher ça de façon systématique pendant bien des années. Ça marchera pas.
17: Bon, je veux t'amener, par exemple, sur le côté moral. Le fait d'acheter des véhicules chinois. Là, de ce que je comprends, c'est qu'ils sont importés. Il y a rien de fabriqué, là. Il n'y a pas de véhicule avec une marque chinoise qui est fabriquée au Canada. Donc, il n'y a pas de Canadiens qui ont une paye à toutes les deux semaines parce qu'ils ont travaillé sur un véhicule qui est fabriqué dans une entreprise canadienne.
19: Tu as tout à fait raison.
17: Bon, ben là, moralement, moi, c'est peut-être là que je... Parce que les véhicules, je les trouve beaux. Je te fais deux, trois fois, je t'écoute, puis je veux dire, j'aurais une certaine confiance. Il y a du monde ici à l'antenne qui dit tout à fait le contraire. Moi, je respecte vos opinions à tout le monde. J'aurais le goût quasiment de me laisser tenter. Mais là, c'est l'éthique, c'est la côté moral, Marc, qui me refroidit.
19: Est-ce que je peux te poser une question personnelle?
17: Oui.
19: Tu conduis quoi comme voiture?
17: Alfa Romeo.
19: Où tu penses que c'est fait?
17: Ben, c'est fait en Italie.
19: Combien d'argent est investi par Alfa Romeo au Canada, tu penses?
17: Ça doit pas être beaucoup, hein?
19: Zéro open bar. Ils ont même pas de bureau indépendant, Alfa Romeo. Ça appartient à Stellantis, puis c'est une division de Stellantis.
17: Ouais, mais je sais qu'on a des bonnes relations avec l'Italie. La Chine, tu sais, l'Italie, on les soupçonne pas de nous enquêter ou de prendre information sur nos faits et gestes. Mais ça, on a des bons contacts. Les Canadiens vont allègrement en Chine, en Italie. Je suis allé en Italie il y a 2 ans, puis... Mais il y a un petit quelque chose avec la Chine, tu sais.
19: Ouais, mais ça, je pense qu'effectivement, on a longtemps. Puis écoute, c'est culturel aussi, là. C'est vrai que la Chine est loin d'être le pays le plus remarquable en matière de droits de l'homme, en matière de toutes sortes d'affaires, là. On le sait, là. Tout ça, on le sait. Mais on sait pertinemment que c'est pas les seuls. Il y a bon nombre de pays où il se passe des affaires un peu tordues.
17: Ouais.
19: Puis, on se gêne pas pour les encourager. Fait que, tu sais, je suis d'accord avec toi de dire non, c'est pas souhaitable, mais à un moment donné, t'as pas le choix. Faut que t'ailles, tu sais, go with the flow, t'as pas le choix. Tu peux pas... C'est le fun, là, de faire le petit village d'irréductibles gaulois, là, mais ça marche... Tu peux le faire juste quand t'as les moyens de le faire.
17: Ouais, y a quelqu'un qui dit... Marc, il y a un auditeur qui m'écrit, il dit, D.H., t'es vraiment naïf, là, les gens ont voté pour la vague orange, ils ont voté pour la CAQ. Ils vont ramasser les voitures chinoises aussi.
19: Ben, de toute façon, je veux dire, regarde, ils vont arriver dans l'entente avec le gouvernement Carney. D'ici 5 ans, 50% des véhicules amenés, des véhicules électriques amenés de Chine doivent se vendre moins de 35 000 $. OK? C'est pas la morale qui va parler. C'est pas la peur de l'espionnage. On est tous sur TikTok. Fait que la peur de l'espionnage, là, on repassera, OK? Mais le montant, lui, si tu payes 30 000 pour un char électrique, ça se peut que tu commences à y penser.
17: Ben, on en parlait cette semaine en onde ici. Là, pis, 10, 12, 15 000 en bas d'une voiture qui se classe aussi bien que celle de l'autre bord de la rue, qui a un plus beau look, qui a plus de gadgets dedans. Ça se peut que les Québécois, on peut être mou des fois, là, Marc, puis dire, bon, ben regarde.
19: C'est pas une question d'être mou. Je suis obligé de te dire que c'est pas une question d'être mou. Je fais pas plus confiance aux grandes corporations américaines que je fais confiance au gouvernement chinois. Non, mais je veux dire, on va se dire les vraies affaires. Tu penses-tu vraiment que General Motors a ton bien-être en tête, toi?
17: Non, c'est le portefeuille.
19: Ils viennent d'annoncer là, qu'ils étaient pour probablement déménager Silverado aux États-Unis parce que, bon, ça coûte trop cher de tarifs, fait qu'on va l'enlever au Canada. Fait que tu penses vraiment que les Américains nous ont en... Voyons donc.
17: Non, t'as raison là-dessus. T'as raison là-dessus, mais... Tu sais, quand tu parles, quand tu t'en vas... Mais les gens achètent des produits chinois. Il y en a qui m'écrivent là, sur le texto. « Ah, pas de bon sens que tu dises aux gens d'acheter des véhicules chinois, mais ce même monde-là va acheter... » Je dis, tu rentres dans leur maison, puis peut-être 50 % de ce qu'ils ont dans la maison, c'est chinois.
19: Hey, on peut-tu se dire que chez Dollarama, le Made in Canada se fait plutôt rare, je te dirais. Et pourtant, ce sont des magasins qui fonctionnent à plein. Ouais. Alors, à un moment donné, tu sais, faut cesser d'être un petit peu hypocrite, là. C'est vrai que le gouvernement chinois n'est pas à l'abri de tout soupçon, loin de là. C'est vrai que les pratiques commerciales, les pratiques humaines en Chine sont pas les meilleures. Regarde, tu sais, je suis pas cave, là. Je suis pas fou. Mais au bout de l'année, faut aussi que je paye mon hypothèque. Puis, si je suis capable d'avoir une auto à 32 000 au lieu de la payer 56 000, ça se peut que j'y pense.
17: Ben oui. Hey Marc, c'est pas parce que j'aime pas, je te jaserai encore 30 minutes, ta barouette. Même si on s'entend pas tout le temps, c'est ça qui est le fun.
19: Ben là, regarde, on chicane pas.
17: Ben non, on discute. Puis à chaque fois que je jase avec toi, c'est un immense plaisir. Puis on t'écoute, on continue à t'écouter dans Morel Live avec grand plaisir. D'ailleurs, c'est toi, là. C'est toi qui pique ma curiosité sur les voitures chinoises. Parce qu'ici, à l'antenne, c'est pas très fort là-dessus. Mais à chaque fois que je parle avec toi, tu sais, tu me convaincs un peu. Puis, curiosité, je vais voir. En tout cas, dossier à suivre.
19: Écoute, je vais être le premier à les essayer le plus rapidement possible quand ils vont arriver. Oui. C'est certain.
17: Bon, puis là, les gens te traitent aussi de naïf. Fait qu'on est deux naïfs, Marc.
19: Ah, moi, je suis pas naïf. Je suis très, très, très réaliste. Mais mon portefeuille, lui, pense pour moi des fois.
17: Hey, merci à toi. Bon week-end.
19: Salut, bye-bye.
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18: On va aller faire un petit tour dans la circulation. À cette heure-ci, c'est déjà quand même compliqué sur les routes. Le capitale direction ouest, comme d'habitude, à partir... du boulevard Saint-Jacques à peu près là jusqu'à Pierre-Bertrand, c'est compliqué. Il semble avoir un petit problème là à la bretelle, juste avant la bretelle de Robert Bourassa, direction nord vers Capitale. Robert Bourassa nord, justement, parlons-en. À partir de Perle-Lièvre jusqu'à Capitale, c'est assez compliqué. Quelques ralentissements là aussi. Pour traverser les ponts en direction sud, Henri IV, ça ralentit à versant nord. Duplessis, ça ralentit à chemin Sainte-Foy. Et l'Avin Ouest, c'est déjà le gros bordel là, à partir de Président Kennedy. Quasiment jusqu'au pont à cause des travaux qui sont là. De l'autre côté, en direction ouest, on a aussi quelques ralentissements un peu dans le secteur de Taniata. Si vous voyez d'autres choses en plus de tout ce que je viens de vous nommer, ben 418-670-9098 par texto, s'il vous plaît. Ça va être tough de répondre au téléphone en même temps que je suis en onde. 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
17: Hey, c'est vendredi, il pleut, pas là, là, mais depuis quelques jours. Moi, ce matin, Jordan, c'est Louis qui est là. Erreur professionnelle.
18: Oh, les réflexes.
17: Je suis sorti chez nous, puis il y avait quasiment 2 pouces d'eau sur le terrain.
18: Oh, bon non, pour ça, le gazon, ça?
17: Pas là, là, mais depuis quelques jours. Moi, ce matin, Jordan, c'est Louis qui est là. 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
18: Oh, bon non, pour ça, le gazon, ça?
17: C'est quasiment un 5.

0: avec nous en ce vendredi. Merci, Marthe. Comment ça va?
1: Très bien.
0: Est-ce que tu es dans Bellechasse en ce moment ou tu es ailleurs sur la planète?
1: Oui,
0: là?
1: Mon cher, je suis dans Bellechasse aujourd'hui. Je suis chez moi.
0: Est-ce que c'est un petit vendredi? Parce que là, j'ai vu qu'il y avait beaucoup de shows qui s'en venaient encore. C'est pas fini ta tournée, toi, là?
1: Oui, ben non. Écoute, là, moi, je repars mon show au mois d'août, un nouveau show. Je vais être en rodage à partir du 20 août. Mais là, je suis en préparation, là.
0: Bon, je vais dire aux gens, là, on va jaser de toutes sortes d'affaires, entre autres d'horticulture, mais si les auditeurs, vous avez des questions, c'est le temps, là, Marthe, elle connaît ça. 418-670-9098, on va fonctionner par le texto. Alors, si vous avez des questions, moi, je vais lancer la première. Il y a des gens, il y a quelqu'un qui m'a écrit cette semaine parce que j'avais annoncé que tu étais pour venir en onde. Il a acheté des palmiers, mais il les a pas tout de suite transplantés. Puis là, il dit, depuis 3 ans, chaque fois que je fais ça, puis là, il pense que cette année, il a appris, c'est qu'ils jaunissent. Est-ce qu'il y a moyen de les sauver, Marthe?
1: Il faut comprendre que tu prends tes palmiers en serre, souvent. Hein, ils ont jamais été au gros vent. Ils n'ont pas vu encore le gros soleil. On les met au troisième étage, au gros vent, puis le soleil, puis let's go. Il faut aller quand on après l'achat, graduellement, on va les habituer à être dehors. Deuxièmement, le palmier aime le soleil, oui, mais une terre humide, mais non détrempée. Fait que ceux qui font pas de trous dans le fond de leur pot, avec des journées comme on a eu, ben là, l'eau monte dans le fond du pot, à un moment donné, le palmier, les racines pourries, puis les feuilles jaunies. Mais perdre quelques feuilles en bas du palmier, c'est normal. Tu sais, quand tu vas dans le sud, les feuilles du bois jaunissent de tous les palmiers, même les gros palmiers royaux. Donc ça, c'est le palmier perd du bois pour monter. Mais s'il jaunit de partout, ben là, regarde, est-ce que tu as un trou dans le fond de ton pot? Ensuite, est-ce qu'il est toujours au gros vent et qu'il manque d'eau? C'est des choses à faire. Puis un engrais à chaque semaine, s'il vous plaît.
0: Ah ouais, faut mettre l'engrais pour des palmiers. OK.
1: Ben oui.
0: Bon, je pensais que ça poussait partout, ça, le vent, tout ça, me semble que... Je pensais que ça avait un coin de solide, ça, le palmier.
1: Non, parce que les palmiers qu'on achète, c'est les palmiers majestiques. Puis dans le pays d'origine, c'est plutôt des palmiers qui sont en dessous des autres arbres. Hein. C'est des plantes un peu de sous-bois. Ils ont de la lumière, mais pas le gros soleil. Puis ils ont une humidité ambiante. Il faut comprendre que pour réussir n'importe quoi, il faut que tu reproduis son pays d'origine. Fait que reproduisez ça.
0: OK. Bon, avant d'aller à une première question, j'en ai une ici, après ça, Louis en aura. Expliquez-nous, s'il vous plaît, que signifient les 3 chiffres sur les sacs d'engrais?
1: Bon, c'est pas compliqué. Que ce soit du compost que tu jettes en poche ou bien de l'engrais chimique ou bio, il y a 3 chiffres. Le premier chiffre, c'est l'azote. L'azote, ça peut faire des feuilles, ça peut faire des nouvelles tiges, OK? C'est ça qui porte au vivant, comme on dit. Le deuxième, c'est le phosphore. Au début, ça va faire ta racine. Ensuite, ça va porter en fleurs pour aller en fruits. Donc, si tu veux faire fleurir, à un moment donné, pour que ton chiffre du milieu soit plus haut que les autres. Le dernier, c'est le potassium. Ça l'aide le système respiratoire et le système immunitaire de la plante. Fait que ça, c'est les 3 chiffres. Fait que si vous achetez une poche de compost, il y en a qui me disent c'est quel compost que je dois prendre. Ben, les chiffres les plus hauts possibles. Moi, j'ai vu ce printemps, j'ai payé... en perte les cheveux drette-là. Il y avait une nouvelle compagnie qui vendait du compost. Puis, écoute, le premier chiffre, c'était 0,06. L'autre, 0,02. Puis l'autre, c'était 1,1. Bien, ça, c'était quoi? Tu as 2 centièmes de 1% d'azote, 6 centièmes de 1% de phosphore, puis 1,1% de potassium. Ça, c'est pas un engrais. Ça, c'est de l'espérance en poche.
0: Ça, c'est excuse-moi, c'est une poche pour fourrer le monde.
1: Ben, écoute,
0: il n'y a pas de matière.
1: Lisez vos chiffres.
0: Ben oui. Alors, les chiffres, mais idéalement, c'est-tu quoi? C'est-tu sur 10, les chiffres, Marthe?
1: Non, c'est qu'en réalité, pour être un engrais, il faut que l'addition des 3 chiffres soit 9 et plus, ou un des chiffres soit 9 et plus. En bas de ça, c'est pas mauvais, mais on dit que c'est des amendements. Fait que les poches de compost, que ce soit crevettes, moutons, vaches, poules que vous achetez en poche, ben c'est plutôt un amendement. C'est pas mauvais, mais je veux dire, les chiffres, ils seront pas hauts.
2: Il y a un auditeur ici qui essaie de faire pousser des lys, comme notre beau drapeau du Québec, mais il est pogné avec une bébite qu'il appelle le criocère du lys.
1: Le criocère du lys.
2: Qu'est-ce qu'on fait avec ça?
1: Ben écoute, première affaire, le criocère du lys, ben dépendamment où est-ce qu'il est. Moi, ici, on le voit de moins en moins.

0: les prédateurs naturels, les oiseaux, les crapauds, les couleuvres le reconnaissent maintenant. On en a moins. Tu sais, moi, là, 3 ans, ici, j'avais la tige, plus une feuille, puis j'avais la fleur en haut. Maintenant, j'ai mes feuilles. J'ai quelques trous, mais j'ai encore mes feuilles. Soit qu'il les ramasse à la main, c'est plus dole un peu, ou bien non, il peut traiter avec du savon noir, puis ça va partir.
1: Du savon noir?
0: Oui.
1: C'est quoi ça?
2: Ouais.
0: Ben, c'est un savon qui va avoir à la pépinière.
1: OK.
0: C'est un savon insecticide.
1: Excellent. Quelqu'un a deux plantes bleuets qui a bien de la misère à faire partir. Il y en a un qui fait quelques feuilles, l'autre qui fait rien du tout. Est-ce que c'est parce qu'on est trop tôt ou il y a quelque chose qui va pas?
0: Bon, là, je vais y aller à plusieurs choses parce que je ne l'ai pas vu. Un, s'il est planté dans une terre glaiseuse, les bleuets détestent ça, il aime une terre qui se draine. Fait que si c'est ça, relève tes bleuets, fais le trou plus grand. Mets du sable dans le fond de ton trou puis rajoute de la bonne terre, fais le trou grand. Deux, est-ce que il y en a qui plantent un arbre, un bleuet, n'importe quoi, puis tout de suite, ils vont lui mettre de l'engrais. Là, je ne parle pas de compost, je parle de l'engrais chimique. Faites pas ça. C'est un stress, vous le brûlez. Laissez du temps de se faire des racines. Deuxièmement, il faut comprendre que au début, ça prend de l'eau. Il y a du monde qui plante ces choses au printemps. On a eu un bout qui faisait très chaud. On a eu une semaine très, très chaude. Bien, si tu n'as pas arrosé, la pauvre plante, elle a manqué d'eau. Fait qu'au début, les premiers 15 jours, ça prend de l'eau.
3: Quelles sont les 3 erreurs les plus fréquentes qu'on fait là, quand vient le temps? Là? On est encore à le printemps. Là, le printemps, là, pour quelques jours, là, quelques heures même.
0: Ouais.
3: Mais les erreurs qu'on fait le plus, parce qu'on a eu un petit peu de retard, beaucoup de pluie, ça a été plus ouais. froid aussi. Là. Ceux et celles qui vont se mettre les mains dans la terre, là, qu'est-ce qu'il faut éviter de faire, Marthe?
0: Premièrement, quand tu achètes une fleur ou un arbuste ou un arbre, regardez la zone. Est-ce qu'il est fait pour ta zone? Tu sais, souvent, le monde dit « Ah, oh, ça, c'est beau, je la jette. » Mais tu sais, si tu es en zone 3, exemple, puis que tu jettes un arbuste ou un arbre en zone 5, bien, il m'a dit « Ça va y prendre un moyen abri pour le vent, puis tout le kit, la neige, pour qu'il survive. » Il n'est pas fait pour ta zone. Donc, ça, c'est la première affaire. Si vous travaillez en pot pour vos fleurs ou légumes, 90% du temps où il y a des problèmes, c'est que le trou, il n'est pas percé. Vous achetez des sous-plots. Fait qu'écoute, l'eau monte quand il mouille, puis ça devient un trou de à grenouille. Fait que, pognez le moine, puis faites-y des trous dans le fond, puis mettez de la matière drainante au fond. Ça, c'est un problème qu'on voit fréquemment. L'autre, c'est que le monde arrose en fou ou arrose pas pantoute. C'est rare ceux qui sont dans le milieu.
3: Il y en a qui te découvrent, Marthe. Elle me dit, non, ben bonne, cette collaboratrice-là.
0: Écoute, je veux dire, dans la nature, là, tout est logique. Tout est logique. Fait qu'il faut que vous gardiez cette logique-là. Quand tu achètes une plante, que ce soit une plante de maison, une plante extérieure, il faut que tu reproduises son milieu naturel. Elle ne sait pas qu'elle est chez vous. Elle ne sait pas qu'elle est dans ta cour. Elle n'a pas de Dieu. Elle ne sait même pas que tu es là. Fait que, tu sais, c'est réellement comme ça.
1: Il y a un auditeur qui, dans sa cour, s'est fait envahir par ce qu'il appelle la prêle des champs.
0: Oui.
1: Une genre de mauvaise herbe qui prend le contrôle. Oui. Est-ce qu'il y a moyen de se débarrasser de ça ou il faut oui. mettre le feu dans le cours?
0: Bon, premièrement, rotocule pas ça. La prêle, c'est pire que la gonorrhée.
1: Hein?
0: Si tu rotocules ça, mon homme, tous les petits bouts de racines, tu viens d'avoir 2 nouvelles prêles.
1: Oh.
3: Bon, hey, ça ressemble à quoi, prêle... ça, pour nos auditeurs? Ça ressemble à quoi, la prêle, là? C'est-tu...
0: Écoute, les vieux appelaient ça les queues de renard ou les petits sapins. Ça fait une tige, un anneau brun, puis des petits poils, puis ça monte comme ça.
1: OK.
0: OK? Bon, ça, la prêle, on sait que la prêle aime une terre acide. Quand on la voit dans le milieu naturel, où elle s'est implantée d'elle-même, puis qu'il y en a beaucoup, la terre, elle est acide. Fait qu'il faut qu'il mette quelque chose pour donner moins d'acidité à sa terre. On veut une terre plus neutre. On va aller dans une terre plus neutre. Donc, c'est quoi? Soit de la chaux, hein? Parce que à la longue, ta terre va être de moins en moins acide, tu vas en avoir de moins en moins, ou de la cendre de bois. Fait qu'avant une grosse pluie, tu grisonnes ta terre de cendre de bois. La cendre étant très alcaline, si tu fais ça pendant plusieurs années, tu vas avoir de moins en moins de prêle parce que la terre va être de moins en moins acide. On va aller vers une terre plus neutre, puis la prêle n'aime pas une terre neutre. Fait que grisonner.
3: La chaux, est-ce que c'est le temps de la mettre là, de l'appliquer là? Puis faut la mettre quoi? Avant la pluie?
0: Avant la pluie.
3: OK.
0: Oui.
3: Bon, j'ai zéro le pouce vert. C'est un auditeur qui écrit ça, mais j'écouterai Marthe pendant des heures. Ça paraît que c'est une passionnée.
0: Ben oui, écoute, oui, j'ai pas. Moi, ça fait 38 ans que je suis pas de bout, je suis à quatre pattes. Je vois tout ça, comment ça fonctionne, la nature, puis elle est tellement logique et simple. Quand tu comprends comment ça fonctionne, t'as tout compris.
1: Quoi faire avec la chenille de l'hydranger? Il y en a partout.
0: La lieuse de l'hydranger. Il faut que tu comprennes qu'elle ne s'attaque pas à tous les hydrangers. Elle va s'attaquer à l'hydranger Annabelle, les gros pompons blancs en juin, fin juin. Là. Bon. Ça, c'est une petite chiaston, comme moi, je dis, je suis fort chenou. La femelle va venir pondre ses larves à l'automne sur le bout des branches. Ils vont se développer au printemps. OK? Là, ce qu'ils font, c'est qu'ils vont, prendre des feuilles avec les salives, si tu veux. Ils vont coller les feuilles ensemble pour faire un cocon pour se développer là-dedans. Fait que ce qu'ils font, c'est qu'il y en a plusieurs qui, à l'automne, ils rasent les hydrangées Annabelle au sol. Parce que c'est un hydranger qui se marcotte, qui repart de la base. Moi, je le rase le printemps. Parce que si tu le rases à l'automne, elle va venir pondre sur le bout de ton petit coton qui est à 2 pouces du sol. Là, tu vas en avoir. Mmh. Mais si tu le coupes au printemps, ton coton, si elle a pondu en haut, coupe ça puis brûle ça. Mais tu brûles les larves qu'elle a lâchées.
1: Bon débat. Oh,
3: ce matin, j'étais
0: attends
3: dans mon. Oui, ce matin, j'étais dans mon bureau, puis moi, j'ai, je suis abonné, là. J'ai un abonnement là, avec une compagnie qui traite mon gazon.
0: Oui.
3: Ils sont venus, ils ont mis du stock là, liquide. Oui. Et il n'y a plus, style, 2 heures après. Là, je me suis dit, ben ça ne sera pas efficace, ça va se diluer avec l'eau. Est-ce que c'est une bonne pensée? Est-ce qu'à ce moment-là, je serais mieux de rappeler, lui dire, ben c'est parce que vous êtes venu, puis 2 heures après, il mouillait à bois debout.
0: Non,
3: qu'est-ce que tu en penses de
0: non.
3: ça, toi?
0: Non, ça va y aller pareil. Tu vas peut-être avoir un petit peu moins de résultats, mais ça va y aller pareil, là.
3: On n'a pas à s'inquiéter, là.
0: Non, inquiète-toi pas. Je te dis, dans la nature, avant de t'inquiéter, il faut que ça réellement que tu aies une invasion de chenilles ou quelque chose du genre. Tu sais, il faut apprendre à être très tolérant aussi. Tu sais, moi, je trouve que la mode en horticulture montre que ta cour, c'est une pièce de ta maison. Mais c'est pas ça. Ta cour, c'est un milieu naturel avec ses lois à elle, avec ses prédateurs naturels à elle. Puis il faut que tu dises toujours, la nature se régularise d'elle-même. Il faut le moins possible intervenir. Parce que quand on intervient avec des produits chimiques, des insecticides, des désherbants, etc., on déstabilise et la terre et la faune de ta cour. Puis c'est pire. C'est pire pour toi, puis c'est pire pour eux.
3: Et moi, j'étais à quatre pattes, là, puis d'un fois, là, avec. J'ai mon petit. Mes petits produits, là. Mon petit. Pouiche, là. Puis je mets ça sur les pissenlits. C'est trop, ça. Faudrait que je laisse aller la nature ou je les arrache carrément?
0: Ben, écoute, là, moi, tu sais, quand on parle de pelouse, il y en a qui sont mordicus. Ils veulent des greens de gosse.
3: Oui,
0: ils
3: oui.
0: ont le droit.
3: C'est mon cas, ça, là. Puis. C'est mon co-animateur, d'habitude,
0: qui est
3: là.
0: Vous avez le droit. Puis t'as les autres qui disent, ben laissons aller pourvu que ça soit vert. Eux autres et tout, ils ont le droit. Moi, la première chose que je dis, n'ayez pas de chicane de voisins pour les pelouses, parce que je vois le vert, tout le monde paye ses taxes, donc on est tout bien maître dans nos cours.
3: Oh oui.
0: Mais il faut que vous compreniez quelque chose. Quand tu mets des produits dans ta cour, que ce soit sur ta pelouse ou sur la terre, en herbicide ou n'importe quoi, tu vas déstabiliser la terre en dessous. Il y a des micro-organismes qui vont mourir.
3: Hey, c'est bon, vous écoutez.
0: Donc, ta terre, en se déstabilisant, tes plantes, tes arbres, tes arbustes, ils ont de la misère à capter les nutriments du sol et déstabiliser.
3: Ouais, on a toute une leçon là.
0: Ben, tu comprends-tu?
3: Oui.
0: Fait que je comprends que votre cour, vous voulez qu'elle soit parfaite, mais en réalité, il n'y a pas de perfection dans la nature quand elle fait ça d'elle-même. La nature est en mutation constante. Elle élimine d'elle-même ce qui n'est pas assez résistant.
3: Marthe Laverdière, merci. C'est toujours un grand plaisir d'être avec toi. Petit Champlain, le 11 septembre. Là, écoute, on a, pour moi, il y a 75 textos qui rentrent. C'est con, mais faut à un moment donné, hein? C'est ça.
0: Ouais.
3: Je voulais pas abuser de vous parce que vous avez quand même été généreuse de venir nous parler comme ça un vendredi après-midi.
0: Ça fait
3: merci.
0: Plaisir.
3: Merci beaucoup. Bonne fin de semaine.
0: OK, bye-bye.
3: OK, bye-bye.
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1: OK, on va refaire un petit coup vite dans la circulation, voir ce qui se passe. C'est toujours assez compliqué sur Capitale en direction ouest, là, à partir du boulevard Saint-Jacques, au moins jusqu'à Pierre-Bertrand. Il semble avoir un petit problème là à la hauteur de Robert Bourassa, toujours sur Capitale, direction est. Robert Bourassa nord aussi, à l'approche de Capitale, c'est quand même compliqué là, à partir de Père-Lelièvre jusqu'en haut. Capitale, direction ouest aussi, quelques ralentissements à partir d'Henri Bourassa, et ce jusqu'à Robert Bourassa au moins. Pour traverser les ponts, direction sud, Henri IV, c'est tough à partir de Charest. Duplessis, c'est un petit peu moins pire, c'est à partir du chemin cette fois que vous allez être semi-stationné. Et c'est vraiment sur la rive sud où c'est compliqué aujourd'hui à cause des fameux travaux sur la 20 ouest. Ça commence à partir du président Kennedy, et ce jusqu'à Taniata, même passé. Puis de l'autre côté, ben pourquoi pas là aussi que la 20 direction est à partir de l'avenue des Églises. C'est ça? C'est même ça s'appelle, ça? L'avenue des Églises, OK. Jusqu'à Taniata. Si vous avez d'autres choses à nous signaler, un accident, un accrochage, 88-670-9098.
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10: Hey, c'est un des moments du show le vendredi que j'aime le plus parce que c'est le moment protéines.
11: Ah oui.
10: Avec Fred Dorion d'Alimentation Première en studio. Puis il m'a même dit « Qu'est-ce que tu veux qu'on savoure la semaine prochaine? » Puis la semaine passée, j'avais dit « Mais ça, les côtes levées
11: ben oui.
10: de Hugo Girard, le colonel Bob. »
11: C'est ça? Qui ça, colonel Bob?
10: C'est-tu Hugo Girard?
11: Il a dû lever. Hugo a dû le lever une fois, mais non.
10: Hey, mais c'est pas de la petite côte levée, là. C'est ben quelque là, chose, là.
11: Je pourrais pas servir une côte d'écureuil si non. La côte s'appelle... Côte levée, colonel Bob, Hugo Girard.
10: Hugo Girard, ça, tu peux pas.
11: Mais tu sais, il a sa face sans boîte. C'est comme. Tu sais, je peux pas, là. C'est impensable. Puis Hugo, il les aime, il les mange. Mais petite histoire courte, en passant, bonjour, bon vendredi. Il fait soleil. Fait
10: ouais, t'es arrivé avec le soleil parce que c'était de la pluie tantôt.
11: Moi, ouais, hier, c'était capoté. Faire les côtes levées, c'était.
10: T'as fait ça où?
11: En toute transparence,
10: oui.
11: Sur le barbecue.
10: OK.
11: Avec le parapluie viré à l'envers. Le tout. Mais j'ai fait ça simple parce que nos côtes levées que je vous présente, là, je vous donne la recette pour la faire. Une recette avec, y a-tu quelques secrets? Pas tant. Je vais vous dire comment arriver à un résultat de même. Mais en même temps, tu sais, c'est une côte levée qui est cuite sous vide. Je vais vous parler de la cuisson sous vide. Qu'est-ce qu'on peut faire? Comment qu'on peut le faire? Puis c'est un peu à la mode, hein? Les gens, on voit ça un peu partout. Thermocirculateur. Je sais pas, Danny, ce que tu connais de la cuisson sous vide. Mais cuisson sous vide, c'est de prendre un aliment, l'emballer dans une atmosphère contrôlée, donc un sac qui n'a plus d'air.
10: Ouais.
11: Et qu'on l'embarque en thermocirculation.
10: C'est-à-dire?
11: C'est-à-dire, Un thermocirculateur, c'est simplement un appareil qui chauffe l'eau avec un degré qu'on lui demande d'atteindre et qui va l'atteindre à plus ou moins 0,5 degré sur la donnée de temps qu'on lui donne.
10: Okay. Donc, la température idéale pour la cuisson.
11: La température idéale pour la cuisson. Mais on peut le faire à la maison, sur la poêle, sur le poêle, sur la cuisinière. Tout se fait. Mais c'est la recette qui est là. Fait que oui, alimentation première, on a des côtes levées. Les côtes levées qu'on utilise, c'est du 24-28. Les gens se demandent, quand je dis ça, c'est quoi? 24 à 28 onces. Donc, on prend pas les petits cochons. On prend pas les premiers qui partent à la course quand ils savent que c'est la fin de la journée. On prend les derniers en arrière, les plus gros. Mais c'est carrément ça. C'est du 24 à 28 onces par côte levée. Qu'est-ce qu'on veut sur une côte levée? Oui, un os qui est bien dénudé, qui se détache facilement quand on le mange, mais on veut surtout beaucoup de viande, beaucoup de chair. Fait que le produit,
10: c'est pour que ça soit tendre, puis comme tu dis que ça se détache facilement, ça, c'est la durée de la cuisson?
11: C'est la durée, c'est la cuisson. Puis, comprends-tu, je me rappelle, moi, de ma mère qui faisait de la côte levée, puis les auditeurs, c'est sûr, qui même encore aujourd'hui, puis je le fais moi-même parfois quand je prends pas le temps de faire la chose, mais prendre une côte levée, l'embarquer avec carottes, céleri, oignons, dans une grosse chaudronne d'eau, du sel, des épices. Là, on l'envoie nager là-dedans pendant 2-3 heures.
10: Ouais.
11: Et c'est super bon, là. On met ça sur le barbecue après, c'est waouh. Mais ça n'a pas la texture qu'on a là. Ça s'effiloche. Souvent, on se ramasse que l'os tombe, il ne tient plus sur la côte, puis qu'on a la chair, mais à quelque part, on mange la chair et non l'os. Fait que c'est un peu la différence qu'on va voir avec la cuisson sous vide. La cuisson sous vide, ça a commencé à avoir le jour beaucoup avec les restaurateurs. Exemple, avec notre restaurant qu'on a ouvert, on est dedans, là. Fait que si les gens veulent venir nous voir...
10: Comment il s'appelle?
11: 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Allez voir, le chef, c'est Pat Massicotte. Hey, demandez-y des affaires impossibles. Puis dis pas que c'est moi, OK? Dis pas que c'est moi, mais demandez-y plein d'affaires que, hors menu, là, puis je vous le dis, il va le faire.
10: Il va le faire?
11: Oui, c'est un gars qui a un passé incroyable, qui a un passé que...
10: Créatif dans l'assiette.
11: Sans trop nommer de nom, il a été chef pour une certaine personne qui a fondé un certain cirque. Donc, il a fait le tour du monde pour cette personne-là. C'est l'ancien chef du Capitole. C'est quelqu'un qui a roulé sa bosse. Il a travaillé à El Bulli en Espagne, qui est un des plus grands restaurants du monde. Il y a 3 Canadiens qui ont travaillé là. Puis moi, je m'appelais à l'écœurer. Je dis, t'as travaillé à la plonge. Mais non, il n'a pas travaillé à la plonge. Fait que tu sais, c'est un chef qui a une aura, mais c'est un chef que son aura reste entre nous et non lui. Il n'a pas la tête plus grosse que ses épaules. Fait qu'elle est là, il aime ça aller voir les clients. Puis là, on démarre. Fait que là, vous êtes nos clientesses. Je veux des commentaires. Je veux avoir de j'aime pas. Oh, wow. Ah, c'est bizarre.
10: Quelqu'un qui nous écoute là. 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
11: Pour le marché.
10: Oui, pour le marché. Et la deuxième chose que je voulais te dire, c'est ouvert 7 jours sur 7?
11: 7 jours sur 7, les déjeuners, les dîners et les soupers.
10: Et que ce soir, là, quelqu'un qui nous écoute là et qui dit « Ah, c'est ça, je fais une surprise à ma conjointe. »
11: Il est là ce soir, allez le voir, j'étais là aujourd'hui. Il est là ce soir. Allez manger un risotto aux fruits de mer à soir. Allez manger une bavette de bœuf au Wagyu. Aller manger un burger steak Philly avec le nouveau steak Philly de Hugo, mais qui ont mis une galette de bœuf Wagyu en plus.
10: OK. Ça, c'est disponible autant là,
11: tous ces produits-là sont disponibles dans l'offre qu'on fait, l'alimentation première, puis ils sont disponibles à 4 bourgeois. Puis nous autres, ben, c'est d'amener ce qu'on fait à notre marché, ce qu'on vend à nos clients, et de l'amener à la table. Tartare de saumon, c'est des choses que j'ai. Vous allez avoir la version, faite, ajustée par Patrice, mais c'est nos produits, de A à Z. Puis malheureusement, ben, je ne peux pas faire un menu de 50 pages. On a 300 produits. Fait que là, on a mis des M, mais là, à toutes les fois, on se gratte la tête. Ah, pourquoi? Comme elle me dit, on a un carpaccio de bœuf qui est vraiment, vraiment bien. Il y a plein de restaurants qui font du carpaccio de bœuf. Puis là, Mario, mon associé, il dit, hey, j'aimerais ça que le chef fasse un carpaccio de cerf. Mais on a du cerf aussi.
10: Ouais, c'est ça.
11: Mais oui, pourquoi pas? Puis je vais pousser plus loin. On pourrait faire un carpaccio de bison. On a du bison. On pourrait faire de Wepsi. Canard, ça serait bizarre. Je vous l'accorde. Mais c'est illimité ce qu'on peut faire.
10: Il s'agit de le demander. Ben oui, c'est sûr. À la base, il y a un menu, là.
11: Exactement.
10: C'est... Vous voulez pas forcer
11: dans le
10: ménage.
11: Menu, mais faites par exprès pour y faire des demandes spéciales. Puis dites que c'est Fred, ça va être drôle.
10: Testez-le.
11: Mais pour les côtes levées, là, c'est fort simple. On a le produit qui est cru, qui vient de Asta. Asta, c'est l'abattoir Saint-Alexandre, qui est dans le coin de Rimouski, dans le Témiscouata, qui est un port du Québec, qui font un super beau produit, que les gens ne savent même pas, ça se retrouve sur beaucoup de tables. On va le retrouver à l'épicerie. Parce que quand un IGA ou un Super C, ou peu importe, les épiceries vendent ou les boucheries vont vendre du porc, mais c'est un porc de commodité. Nous autres, ce qui vient faire la différence, ben on dit, hey, moi, notre porc, c'est du 24-28 onces. Je veux pas un échantillon de côte levée, je veux la côte levée. Fait qu'avant même qu'on ait Hugo comme porte-parole, le produit cru que les gens achètent chez nous, c'est du 24-28 onces. Fait que je vous le dis, vous mangez pas un rack au complet, là. Vous allez manger un demi-rack avec 3-4 gorgées de vin, une petite eau pétillante, puis vous allez réussir à finir le
10: petit accompagnement. Puis c'est...
11: Ouais, pas trop de patates,
10: pas trop
11: des légumes.
10: De patates, hein?
11: Ah ouais, c'est important. Faut être en santé.
10: T'as goûté, Louis?
12: Ben oui, puis ils sont délicieuses.
11: Là, les côtes levées, Hugo Gérard, je vais les appeler les côtes levées, Hugo Gérard. Ouais. Colonel Bob, c'est qui? Secrètement, mais vous allez m'entendre parler beaucoup plus, Hugo est porte-parole et est associé aussi dans la distillerie North Shore, qui est une distillerie, puis il y en a plein de distilleries, puis il y a plein de beaux produits du Québec. C'est une distillerie qui est à Chute aux Outardes, donc sur la Côte-Nord, que Hugo vient de là. Il est natif de là, de Portneuf-sur-Mer, et encore sa maison-là. Et puis, Colonel Bob, c'est qui? C'est le fondateur de la ville de Baie-Comeau. Donc, ils ont un rhum qui s'appelle Colonel Bob. Là, ils viennent de sortir le rhum Girard. Vous allez le voir apparaître sur les tablettes. Il y a deux produits qui viennent de sortir. Le rhum Girard, qui est un rhum épicé, que j'y ai goûté, franchement, c'est surprenant. Et puis, la vodka Zouka. Celle-là est drôle. Ça, je la trouve vraiment drôle, là. C'est vodka à la gomme balloon.
10: Ah.
11: Puis, j'avais aucun erc, mais j'y ai goûté. Puis non, c'est bon. Puis, c'est un clin d'œil à la gomme bazooka. Fait que ça goûte la gomme bazooka.
10: C'est mais c'est pas un amer goût, là.
11: Non, puis on a bu la bouteille. Il doit pas être si amer que ça le goût, parce qu'on a bu la bouteille
10: au
11: à
10: complet.
11: Trois. Ouais. Puis, mais tu sais, on parle de 17 %, fait que ça se prend bien.
10: Ça prend très bien.
11: Mais c'est de quoi pour faire changement? Les jeunes, actuellement, qu'est-ce qu'ils veulent? T'sais, on avait beaucoup de produits américains qu'on voyait. Là, ils sont rendus sur du sourpuss qu'on a perdu. Que là, il y a du fireball qu'on voit avec les jeunes. Fait que là, c'est comme niché un nouveau produit, puis ça sort là sur les... Je pense que c'est le 23. Je me demande si ça sort pas à Saint-Jean. Et que, comme la gomme bazooka, la même image, vodka Zouka, puis en arrière, c'est une bande dessinée avec Hugo Gérard. Ça, je vous laisserai aller. Mais pour revenir à distillerie North Shore, autrement dit, on a pris une sauce barbecue qu'on a faite, notre recette, qu'on a additionné simplement du rhum à l'intérieur. Pour la cuisson sous vide, ce qui est important, puis je vous le dis, si vous voulez aller à un thermocirculateur, c'est la fête des pères en fin de semaine, allez vous chercher un thermocirculateur. Dans le temps, on vendait des thermos.
10: T'as combien cet appareil-là? T'as une idée?
11: Vous pouvez avoir de quoi d'hyper trippant. Achetez un Ricardo à 119$. 119 ou 139, vous allez être content, vous mettez ça dans un chaudron à pâte que vous remplissez d'eau, puis envoyez votre protéine faire dodo là-dedans.
12: Puis mettons, là, vous ne voulez pas dépenser, puis vous avez une mijoteuse chez vous que vous pouvez choisir exactement la température.
11: Ouais.
12: Moi, longtemps avant d'avoir un thermocirculateur,
11: oui,
12: c'était le même que je faisais.
11: C'est
12: ça, la mijoteuse, je pouvais mettre le degré. Mais le degré
11: c'est ça, j'en
12: veux.
10: Ouais, ça donne un résultat.
11: Ouais. Autrement dit, on prend un Ziploc.
10: Okay.
11: On prend un Ziploc, on enlève l'air. Autrement dit, on vient enlever l'air, on met notre protéine, on enlève l'air. On l'envoie à une immersion dans le Ziploc. C'est juste de respecter le degré, ce qui est important, le degré de chaleur de l'eau et le temps de cuisson. La côte levée qu'elle a, elle a cuit à 142 degrés pendant 32 heures. C'est ça qu'elle a fait. Avec 32 heures.
10: C'est le secret, là, c'est la cuisson, le nombre de.
11: C'est la cuisson. C'est ce qui fait que, vois-tu, elle est tendre, mais la chair se tient sur l'os. Puis nous autres, j'aimerais ça le faire là. Là, je l'ai fait pour nous. Mais on le fait à grande échelle. Fait que les gens qui vont au marché terre et mer, ou nos clients, qui le fait? C'est Arnaud Marchand avec son usine qui est véritable. Arnaud, on est arrivé avec le projet de dire, on a une côte levée Hugo Gérard. Voici la recette. Comment tu peux faire maintenant pour enlever cette recette-là puis la multiplier pour faire 1200 kilos qui est une production? Fait que c'est un produit qui est accessible, qui est chez nous, que les gens peuvent aller au marché terre et mer. Puis là, il y a la recette en ligne. Les gens qui veulent s'essayer, essayez-le, je vous le dis. Puis la cuisson sous vide, c'est l'avenir. C'est important. Avant, on n'avait pas les bons guides pour savoir comment faire puis quoi faire. Parce que tout est dans la cuisson. Tout Tout est dans la température, mais c'est aussi dans le refroidissement. Faut pas prendre un item qu'on va faire cuire puis qu'on va laisser faire dodo sur le comptoir. Parce que le taux bactérien peut lever puis ça peut. On peut avoir une mauvaise soirée ou un mauvais lendemain. Fait que c'est de suivre. Mais là, maintenant, avec l'IA, on peut faire n'importe quoi. Fait que je vous le dis, allez vous chercher un petit thermocirculateur ou faites-le à la maison. Puis sauce barbecue, là, vous avez la recette. Additionnez, moi, nous autres, la sauce, là, puis ce que j'ai mis dans la recette, je me suis basé sa sauce à P.O. Drouin de Firebarns. J'ai pris les saveurs de ce qu'ils ont pour arriver à une sauce qui est vraiment goulayante, qui est collante un peu avec de la mélasse à l'intérieur, qu'on a rajouté le rhum. Ça donne le résultat qu'on a là.
10: Quel genre de vino que tu nous as amené aujourd'hui?
11: Je vais amener un petit vin espagnol, mais ah un oui, petit. Mais sais-tu quoi? Un petit grand vin. C'est drôle à dire. Ouais. Hein? C'est Laguna de la Nava. Et on parle d'un Tempranillo, un grand réserva. C'est un 2016.
10: J'aime la finalité.
11: C'est ouais, à cause de l'âge. 2016, le vin a 10 ans. On parle d'une bouteille d'en bas de 20$. Donc, on va aller chercher une présence en bouche. Puis ce qui est le fun, comme tu dis, t'aimes la finalité, mais il reste en bouche. Donc, il y a encore des tanins. Quelqu'un voudrait l'acheter puis dire « Hey, je vais en garder une bouteille pour le fun encore 4-5 ans. » Il est capable. Fait que c'est du Tempranillo, c'est plein de saveurs. Ça va bien que ça, le côté sucré, le côté barbecue...
10: Un 2016?
11: 2016.
10: 2016 en bas de 20
11: $. Je pense qu'il était à 18,80 ou 19 $. Sérieusement, sauter là-dessus. Je veux bien, mais essayer de trouver un 2016 dans ces prix-là, vous n'aurez pas. On parle d'un vin espagnol. C'est quoi l'Espagne, là? C'est sûr que c'est pas l'Espagne. C'est Cuba après moi, puis il est à côté de moi. Mais c'est quoi? C'est des pays du soleil. C'est gorgé de saveurs. C'est gorgé de fruits. Il n'y a pas de vigne à Cuba, je ne penserais pas. Il y a du café et il y a plein de fruits. Mais c'est ça. Fait qu'on fait la même chose en Espagne avec le raisin.
10: Donc, alimentation première, c'est 28-28, 4 Bourgeois.
11: Oui.
10: 7 jours sur 7. Le resto qui est maintenant ouvert,
11: ouais.
10: Ça peut être là, là. Vous êtes en auto,
11: allez-y.
10: On y va là, là.
11: Allez voir Pat, demandez-y de quoi d'impossible. Oui. Moi, je vais rire.
10: On ne dit pas que vous en entendez
11: ben
10: sur
11: oui,
10: la radio.
11: Hey, là, ben non. Dites-le pas. Puis.
10: Oh, Dieu, il y a le gars à radio qui s'appelle Louis, là. Louis, il vous a dit de.
11: La semaine prochaine, oui. Toi, c'est ta dernière avant les vacances. Je vais te faire un petit quelque chose de spécial. Je vais te faire un filet mignon cuit au sel.
10: Oh, bon. Oh là là, tu me prends par les sentiments.
11: C'est correct?
12: J'adore les vendredis.
10: Ouais, lui, c'est sa journée préférée. Il me pose tout le temps la question. Ouais, on va manger quoi vendredi?
11: La salade.
10: Merci beaucoup, Frédéric.
11: Ciao.
10: OK, bye.
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12: On va retourner voir ce qui se passe dans la circulation à 4h20. Capitale direction ouest, c'est toujours compliqué là, dans le secteur de Robert Bourassa et Pierre Bertrand. De l'autre côté, en direction ouest, c'est au ralenti à partir de Beau-Royal, au moins jusqu'à Pierre Bertrand, là, assez lourd. Pour traverser les ponts en direction sud, Henri IV, ça ralentit à partir de versant nord. Du Plessis, c'est au chemin Sainte-Foy que ça break. Et sur la 20 ouest, là, c'est assez compliqué à partir de Président Kennedy jusqu'à passer Taniata et même de l'autre côté, la 20 est, quelques ralentissements avant d'arriver à Taniata. Si vous voyez d'autres choses, un accident, un accrochage, quoi que ce soit qui sort de l'ordinaire, 88-670-9098 par texto. 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
7: Hey, on va se faire une super jasette avec un vrai Cubain en studio. La dernière fois que Louis et moi avons parlé de Cuba, c'était avec Léopold Lauzon.
8: Et c'est ça.
7: Ça a été la dernière présence de Léopold. Celle-là, il l'a trouvé trop.
8: Oh, on t'a pas allé si fort que ça, pourtant.
7: il m'a... pendant la... Écoute, on a fini la chronique, il y a eu la publicité. Pendant la publicité, moi, il dit « Appelle-moi après le show ». Je l'ai appelé après le show. Il dit « Là, je te signifie que c'est terminé. Il n'y en aura plus d'autres chroniques avec toi. » Il dit « Vous m'avez fait passer pour un deux de pique pendant cette entrevue-là. » Puis je dis ah, « on a exprimé notre opinion. »
8: Oui, nous autres, on n'a rien fait. S'il y a quelqu'un qui s'est fait passer pour un deux de pique, c'est...
7: Et voilà.
8: C'est pas à cause de nous.
7: Alors, je me suis dit, je vais lui donner un petit peu de temps de réflexion, deux semaines, puis je l'ai rappelé. Il dit, ah, ma décision, tu le sais, moi, que je change pas d'idée. Bon, ben, parfait.
9: Ah, ben.
7: Tony Peña, salut.
10: Yes, sir.
7: Ça un vrai bien. Cubain, là. Ouais. Pas quelqu'un qui vivait en Italie, puis qui est allé vivre deux ans à Cuba. T'as été combien d'années à Cuba?
10: J'ai quitté Cuba en 2014. À peu près 30 ans, là. 30, 31 ans, là. J'ai vécu là-bas.
7: À tous les jours, c'était ta première sortie quand tu es allé en Europe. C'était la première fois que tu quittais le pays.
10: J'ai quitté le pays. J'avais quoi, 19, 20 ans, je pense.
7: Oui. Hey, moi, j'entends toutes sortes d'affaires. Je suis content que tu sois là parce qu'on va mettre les points sur les i. Quand on entend que les Cubains n'ont pas le droit de quitter Cuba, y a-t-il une certaine vérité?
10: Oui. Oui. Et il y en a, je dirais 80 ou même 90 % du monde de Cuba, là, des Cubains, qui n'ont pas le droit de quitter l'île. Ça, c'est non. Il y en a d'autres qui sont plus chanceux que moi. Mon premier voyage en Italie, j'ai travaillé pour une compagnie italienne, puis là, la compagnie qui était à l'île à cause du gouvernement, puis ils m'ont fait un contrat de travail, c'est pour ça que j'ai pu quitter l'île là, pendant une couple d'années. C'est deux ou trois voyages d'aller-retour, puis après ça, ben, j'ai retourné à Cuba. Là.
7: Mais comment on peut réussir à vous empêcher, là, vous achetez votre billet d'avion, vous arrivez à l'aéroport, puis vous quittez, c'est comment...
10: C'est tellement compliqué. Avant, c'était plus compliqué. Aujourd'hui, c'est plus soft. Mais avant, ça prenait un permis là, de la carte blanche de le gouvernement communiste, des militaires. Oh, c'était, regarde, avant de venir ici au Québec, là, je pense qu'on est passé là, à peu près un an et demi là, à faire des papiers, là, puis des permis, puis de ci, puis de ça. Là.
7: OK, donc toi, tu as travaillé en Italie.
10: Oui.
7: Puis tu es revenu à Cuba.
10: Oui. J'ai retourné à Cuba, là, oui.
7: Qu'est-ce qui t'amène au Québec? Quand tu es encore là, c'est une agence qui t'a placé pour venir travailler ici au
10: Québec?
7: Non,
10: histoire d'amour. Connu, oh, ma conjointe qui est québécoise, je l'ai connue. Puis
7: que tu as connue à Cuba?
10: À Cuba.
7: Okay.
10: À Cuba, là, puis je suis là depuis 13 ans ici au Québec.
7: Mais quand tu as voulu requitter Cuba pour venir ici au Québec, quelle raison as-tu donné?
10: Ah non, mais là c'est ça. Là, j'avais pas le choix là, de me marier, entre guillemets. Là. Ben, j'ai me marié, on s'est marié parce que de toute façon, on est ensemble, on était déjà ensemble.
7: Marié à Cuba,
10: marié à Cuba, mais ici, une fois au Québec, là, on a fait toute la bureaucratie, les papiers là, okay. Pour
7: le
10: légaliser
7: ça ici. Le fait que tu sois marié à Cuba, ça te permettait de quitter le pays?
10: Oui. Ouais, c'était plus facile. Là.
7: C'était plus facile.
10: Puis mon dossier de voyage aussi était clean, on s'entend. Là, parce que si tu commets quelques erreurs, là, oublie ça, là, il te bloque tout le temps.
7: Bon, beaucoup de questions. Est-ce que c'est vrai qu'un Cubain gagne l'équivalent d'à peu près 1$ par jour?
10: Ça dépend. Normalement, le salaire moyen des Cubains, ça dépend. Honnêtement, là, ceux qui gagnent le plus, on s'entend, c'est les professeurs, surtout les médecins. Mais un Cubain normal, là, un salarié normal, là, c'est autour de 12, 15, 20 $ par mois. Pas plus que ça.
8: Mettons, quelqu'un qui travaille dans les resorts, dans les hôtels, va être payé combien environ?
10: Les mêmes salaires, sauf qu'avec les pourboires puis la petite business, là, on s'entend avec les touristes, là, sont plus gagnants, là, on entend, là, on s'entend, là.
9: Mais c'est beaucoup de pourboires que ces gens-là reçoivent.
10: Oui, c'est pour ça que c'est tellement apprécié les pourboires là-bas, dans les hôtels. Mais le travail dans les hôtels, c'est très compliqué pour arriver là. C'est du monde sélectionné par les ministères de la Défense, par la Sécurité interne, par les militaires. C'est pas tout le monde qui peut aller là travailler dans les
9: hôtels. OK, c'est des contacts où on étudie un peu le profil de la personne.
10: On étudie le profil de la personne. Bien sûr que si tu fais des études de bartender, ou de danse, de musique, choses que tu peux faire, des activités culturelles ou à l'hôtel, tu as plus de chances là. Mais oui, il étudie vraiment ton profil là, pour voir si, à un moment donné, s'il arrive quelque chose, tu peux être un collaborateur pour le système.
9: OK. Ils veulent pas que... En fait, faut qu'il y ait 100% confiance en toi.
10: Voilà.
9: Pour pas devenir une espèce d'agent à double ou à peu importe. Là.
10: N'importe quoi.
9: OK. Ça va-tu jusque-là, là, ça paraît à ce point-là?
10: Oh oui, il y en a de... C'est du monde qui... Parce qu'il y avait des contacts avec d'autres touristes à l'extérieur. Et ils l'ont privé de son travail, là, parce qu'ils jassaient un peu de politique. Donner juste son opinion, la liberté d'expression.
9: Bah, tu parles d'un salaire d'à peu près 12-15 piastres par mois.
10: Oui.
9: Est-ce que tu peux vivre avec 12-15 piastres à Cuba?
10: Non. Ça, aujourd'hui, là, 12-15 piastres, 12 $ là, aujourd'hui, c'est le dîner, souper et le déjeuner demain.
9: Trois repas dans le mois.
10: C'est tout. Je te parle qu'il y en a 30 œufs, des œufs, là, ça t'écoute les salaires de moi.
9: Mais c'est rationné, là. Ils avaient pas, je pense, ils avaient des coupons ou des bons alimentaires.
10: Oui, le gouvernement, ils donnaient ça, là. À partir de hier, je pense qu'ils ont fait la nouvelle réunion là, politique, là. Ils vont laisser juste ça, là, pour les malades, les enfants, puis les personnes âgées. Mais honnêtement, là, qu'est-ce que le gouvernement était donné, là? Tu arrivais à rien, pas tout. C'était quoi? Un kilo de riz, un kilo de sucre, une cuisse de poulet par mois, c'est tout.
9: OK. Mais comment tu fais pour t'alimenter? Alimenter ta famille?
10: La business, c'est le marché noir. C'est là que les prix grimpent et puis pas capable. La business est entre Cubains. Là. Moi, je travaille dans une usine d'huile d'olive. Moi, je vois une bouteille ici, je la vends ou je l'échange avec l'autre qui a du poulet ou du porc. Ou...
9: C'est du troc. Du troc,
10: exactement. Pas le choix. Sinon, tu peux pas survivre.
8: Tu dis le marché noir, c'est quoi qu'il y a comme marché noir à Cuba? Tu sais, ici, mettons, on importait de la coke, des affaires de même, mais sur l'île, est-ce que vous réussissez à avoir des affaires de même ou c'est du tabac et du rhum?
10: Tout. Le marché noir, c'est tout.
8: Ah ouais, ça réussit à se rendre c'est sur
10: tout, l'île? Oh oui, tout.
8: Ah ouais.
10: Absolument tout. Qu'est-ce que tu veux? Là, précédemment, aujourd'hui, là, si tu veux une voiture, une moto, tout, la bouffe, il manque pas là, au Cuba. Là.
8: Okay.
10: C'est pas vrai que, le monde, il crève de faim, mais la bouffe, il manque pas. Là. Mais c'est pas question qu'il manque. C'est question que tu peux pas la payer. Tu peux pas la payer. Tu n'as pas l'argent pour payer la nourriture. Mais tout ça, c'est contrôlé. La machine est contrôlée par le gouvernement. Par les militaires. Parce que Cuba, c'est quoi, une île? Tout ce qui rentre, c'est par bateau ou par avion? Quelqu'un contrôle la douane, ben, les militaires.
9: L'armée aussi, là, c'est le FAR, c'est ça, FAR? C'est
10: là,
9: ça?
10: Oui, la FAR, la Force armée révolutionnaire.
9: Est-ce que tout le monde peut s'enrôler dans l'armée ou si toi, tu avais voulu être dans l'armée?
10: Ben, les services militaires, c'est obligatoire. Pour les garçons, ben, pour les filles, non, mais pour les garçons, aussitôt que tu finisses le cégep, là, je pense, disait.
9: C'est
10: là,
9: ça?
10: Oui, la FAR, la Force armée révolutionnaire.
9: Est-ce que tout le monde peut s'enrôler dans l'armée ou. Si toi, tu avais voulu être dans l'armée?
10: Ben, les services militaires, c'est obligatoire. Pour les garçons, ben, pour les filles, non, mais pour les garçons, aussitôt que tu finisses le cégep, là, je pense, 18 ans, c'est obligatoire.

0: J'ai pas vu de soldats nulle part à Cuba.
1: Non, c'est rare. C'est rare qu'ils se promènent.
0: Bon, on me dit que les soldats peuvent être engagés dans les resorts.
1: Oh oui. Dans les resorts, toutes les bosses. Boss des restaurants, boss des bars, la sécurité, et la boss de la réception. Tout ce monde-là, c'est tous des militaires. Ou
0: c'est l'armée.
1: Conjointe. Oh, ben c'est l'armée qui contrôle tout. C'est l'armée qui contrôle absolument tout.
0: Ben, okay. L'objectif, c'est que faut que le régime ait la main mise sur tout.
1: Absolument tout. Tout.
0: Fait que c'est des gens qui sont brainwashés, là.
1: Carrément.
0: L'armée cubaine est brainwashée. Peu importe où on va l'utiliser, par exemple, dans les resorts, c'est du lavage de cerveau.
1: Ah, c'est du lavage de cerveau. Puis d'une façon, ils n'ont pas le choix. Puis d'autres, ben, c'est le monde qui aime ça aussi. Puis qui appuie les systèmes communistes, puis la dictature.
2: Dans la fameuse entrevue qu'on avait faite avec Léopold Lauzon, et un moment où on jasait. On faisait passer un bout d'un reportage d'Alexa Lavoie qui s'était rendu à Cuba, oui. Puis qui parlait de certains Cubains, certaines familles qui étaient payées par le gouvernement pour snitcher sur les autres familles. Fait que, mettons, certaines personnes vont dire de quoi contre le gouvernement, mais ces familles-là étaient payées pour rapporter ça.
1: Oh, oui.
2: C'est vrai?
1: C'est vrai.
2: C'est répandu?
1: Tu connais pas ton voisin. C'est comme on dit, là.
2: Ah,
1: tu sais pas c'est qui à côté de toi, là. Tu sais pas avec qui tu travailles.
2: Faut toujours tutoyer. Exactement.
1: Faut toujours que tu. C'est pas une vie. C'est pas une vie parce que tu vis toujours des genres de stress, de nervosité. Tu peux pas parler, tu sais pas à qui tu parles, tu connais pas ton voisin, tu connais pas. C'est ça. Puis oui, le gouvernement, il paye beaucoup de monde pour snicher puis faire la délation.
2: Incroyable.
0: Si l'armée américaine décidait d'envahir Cuba ou d'aller chercher les têtes dirigeantes, comme on a fait un petit peu au Venezuela, est-ce que l'armée cubaine peut offrir une certaine résistance?
1: Peut-être une journée ou deux. Peut-être une heure et demie ou deux heures. C'est tout. Pas plus que ça.
0: Parce que je disais, tout ce qui s'appelle les jets, les avions de chasse, c'est...
1: Les avions de chasse, c'est des MiG-23. Ça, c'est russe de 1970.
2: Ils ont même pas
1: tout l'armement, là, oui, on renouvelé un peu. Mais c'est des AKM, là, des russes, des tout. Les tanks et tout, les chars d'assaut.
0: C'est désuet, c'est vieux.
1: C'est désuet. On a renouvelé un peu avec la Chine et la Russie, mais c'est tout des vieilles patentes, là. Ça n'a pas rapport, c'est ça.
0: Quand tu étais à Cuba, est-ce que tu voyais des jets ou des avions de chasse voler?
1: Oui. Pendant mon 12 ans de militaire obligatoire, là, j'ai côtoyé beaucoup de. Tout l'armement, là, de systèmes de défense, là. Okay. Autant par terre qu'à rien, là, du ministère de la Défense.
0: Donc, tout est en ruine dans ce pays-là, on va se le dire.
1: Absolument tout. Sauf les maisons des dirigeants.
0: Ça, on va y revenir, oui.
2: Il y a beaucoup de monde qui mettent quasiment toute la misère des Cubains sur le dos des Américains. Puis je comprends qu'avec l'embargo, c'est sûr qu'il y en a une bonne partie qui revient de là, mais c'est quoi la vision des Cubains des Américains?
1: Les Américains, ce sont des dieux pour les peuples, pour les vrais peuples. Les gouvernements américains, les Américains. Les Américains, c'est le meilleur. Côté touriste, c'est le meilleur touriste. C'est le touriste qui te donne le plus de pourboire. C'est un touriste très sympathique, comme les Canadiens, comme les Italiens. Les Italiens sont un peu plus bougons, là, mais le Canadien et les Américains, ça ressemble beaucoup comme touriste. Là, la faute à l'embargo. L'embargo, c'est un business. L'embargo, c'est un business à deux faces. Avant, c'était avec les gouvernements de Fidel. Là, c'est Raoul. Mais là, Trump, qui est arrivé, lui, il ne veut rien savoir de ça. Heureusement. Pourquoi? L'embargo. Qu'est-ce qui rentre au pays? Absolument tout. Pour qui? Pour la caste communiste, pour la grêle, tous les chefs communistes. Puis qu'est-ce qui reste au peuple? Absolument rien. Et où l'embargo? 90% des produits qui aujourd'hui rentrent à Cuba, les poulets, le porc, et presque tout, ils viennent des États-Unis. Tout. Des exportations aujourd'hui, des voitures, des motos, des motos électriques, tout ce que tu veux. Café, tout, ils viennent des États-Unis.
2: Mais c'est pour la haute classe.
1: Voilà, pour les petites business privés. Mais un Cubain normal, tu ne peux pas acheter ça.
0: Oui, mais depuis hier, là, ils disent que les entreprises privées pourront être détenues, même que tu pourras, si tu es un Cubain, tu pourras détenir plusieurs compagnies.
1: Ah, ça.
0: Mais ça, c'est du.
1: Ça, c'est le même discours qu'ils ont fait là, depuis 60 ans. Là. C'est la même chose qu'ils font, 51-49. Oui, tu viens investir ici, mais je prends 51% de ta business, c'est moi le propriétaire. Puis oui, je te donne du luxe, mais quand que ça fait mon affaire, oui. Quand que ça fait pas mon affaire, je te mets dehors et je ramasse tout. Ils font ça toujours. C'est le discours qu'ils ont fait hier. Ça fait 167 fois qu'ils font le même discours. 167.

0: Il croit pas, là.
1: Non, non, c'est pas vrai. C'est pas vrai.
0: Le peuple, en tant que tel, la décision d'hier, qui se disent historique, là, ça rien, je veux dire, ça aidera pas nécessairement la population.
1: Ça va rien donner. Au peuple en bas, là, ça va rien donner.
2: C'est juste pour la façade.
1: Exactement.
2: Pour
1: c'est juste pour calmer l'opinion publique internationale. Là, j'ai vu que l'Union européenne a voté une loi pour complément séparer là, des gouvernements de Cuba. Là. C'est rare, parce que surtout l'Espagne, l'Italie, l'Allemagne aussi a aidé beaucoup. Là. Mais là, ils ne sont plus capables à cause de la pression de Trump, bien sûr. Mais finalement, ils se sont réveillés aussi. Parce que ce monde-là, ils maintiennent juste la dictature. Le peuple, il n'y a rien. Il n'y a absolument rien. Ça, les lois qu'on a votées hier, là, ça ne va à rien changer. Pantoute. Il faut, honnêtement, là, un message de tout mon cœur, il faut être fou pour aller à Cuba investir.
0: Bon, t'as les Cubains là, qui... Sens-tu sur le terrain qu'il y a une espèce de milice anti-régime qui se forme ou pas du tout?
1: Oui.
0: Oui?
1: Oui. C'est arrivé déjà le 11 juillet 2021. Les peuples complets, les pays complets étaient dans la rue. Beaucoup de morts, beaucoup de monde en prison aujourd'hui encore, même des ados, même des enfants. Et là, ça commence...
0: Ce que Fidel Castro a fait à l'époque, lui, contre Basta. Là.
1: Exactement, la même chose.
0: Il avait été emprisonné, puis
1: la même chose. Mais là, depuis une couple de plus depuis 3 ans, à cause de la crise, là, les peuples dehors, des jours, des soirs, des nuits, là, ils sont plus capables. C'est 24, 40, 50 heures sans électricité. Ils n'ont pas de nourriture, ils n'ont pas d'électricité, ils n'ont pas d'eau. C'est honnêtement, là, qu'est-ce que le gouvernement, la dictature communiste de Castro, parce que c'est encore lui qui commande, est en train de faire à Cuba, là, c'est mon opinion personnelle, là, c'est un génocide. Contre le peuple, carrément.
0: Ben, des gens qui disent, là, il y en met pas mal, là, ça doit pas être ça, là, sur le terrain. Mais vous dites, t'as des gens, t'as une sœur, t'as une famille.
1: C'est ma famille
0: terrain.
1: De là-bas, j'ai toutes mes amis là-bas, je vois l'information direct là, là. Direct là, là. C'est pas que je vais vous mentir, là, venir ici pour m'éventer, là. Non, non, c'est pas ça, là. Mais par contre, qu'est-ce que c'est dit à l'extérieur ou dans les médias traditionnels d'ici, croyez pas, ben, là. Allez sur les réseaux sociaux.
2: Comment tu te sens quand toi, t'as vécu là-bas, tu le sais, puis tu vois des petits Québécois qui vivent dans leur monde, dans le dôme ici, puis qui sont allés 3 fois pour 800$, puis là, qui pensent tout connaître, puis qui font justement des articles, des affaires de même, disant que c'est la catastrophe. Tu te sens comment par rapport à ce monde-là?
1: Je pense que j'ai déjà parlé avec Maurice Rousseau, là. Je trouve ça égoïste de la part du Québécois, ou des Canadiens, ou n'importe quel touriste qui va à Cuba, qui profite du système, puis qu'il revient dans son pays, puis il parle, ah, moi, je connais ça, ah, non, c'est pas vrai, c'est le fun, mais c'est pas si pire que ça. Tu peux pas parler dans la place d'un Cubain. T'as jamais eu de la famine, t'as jamais eu de la misère, t'as jamais manqué d'électricité, t'as jamais l'impression pour avoir $1 américain dans ta poche. Tu connais quoi? Qu'est-ce que c'est dit dans les réseaux sociaux? À l'hôtel, l'hôtel, c'est pas Cuba, là. L'hôtel, c'est une façade, là. C'est comme en Corée du Nord, là. Un paysage en carton. C'est tout.
0: Moi, je suis allé visiter, je me souviens d'une journée, on avait réservé un taxi, puis on est parti, puis on était allé à Matanzas.
1: Ouais.
0: Il nous avait dit, je vais vous emmener vraiment, c'est quoi la vraie vie, là, cubaine. J'avais compté, je pense, 15 personnes dans une petite maison de rien.
1: Oh
0: là.
1: Oui. Oh, mais toute la famille complète là-dedans, là. Mais on n'a pas le choix.
0: Mais il y avait 2 chambres, 15 personnes. Comment ils fonctionnent?
1: Des matelas par terre, puis des campings. T'as pas le choix. Pas pour choix,
0: c'est
1: parce
0: une petite maison en ciment, en briques. Oui,
1: ouais, en briques, en paille, en carton.
0: Là,
1: aussi,
0: peut-être,
1: là.
0: Je ne sais pas, moi, ça combien? C'est grand, le studio, à peu près, là, c'est à quoi? 20 par 20, à peu près, le studio?
2: Pas plus.
0: Bon.
1: Non, c'est un choix.
0: 20 par 20, 15 personnes.
1: Ça fait des générations en générations, c'est comme ça, parce que tu ne peux pas construire. C'est trop cher. La bureaucratie, c'est énorme pour des permis, pour avoir un terrain. Tu ne peux pas. C'est pas achetable, premièrement, le matériau. Quand tu le trouves, oublie ça, là. C'est très compliqué.
0: Ça m'avait marqué. La première fois que je suis allé à Cuba, dans les années 90, je trouvais qu'il y avait beaucoup de prostitution. Est-ce que c'est encore? Ben, je pense que dans les villes où il y a les exemple, Varadero, Hogan, je sais pas, Hogan, mais je pense que c'est à Havane que ça se passe maintenant. Hein?
1: La Havane, Varadero, c'est moins. Mais la Havane, oui. La Havane, c'était toujours le centre de la prostitution à Cuba, là.
0: On qui gère ça? C'est-tu une espèce de crime organisé?
1: C'est la police.
0: C'est la police?
1: Oui, c'est la police, c'est le militaire. Ben oui. Il y a beaucoup de monde qui disait, là, ah, dans le temps, je voyais que la police, il y avait des polices partout autour des hôtels, ah, pour nous protéger. Non, non, ils protégeaient les prostituées. La prostituée est sur terre, l'argent, donne-moi la moitié, puis c'est fini.
0: Hey, ça là, c'est la première fois que je l'entends. Tu me dis que c'est l'armée. Là, on apprend de plus en plus que c'est l'armée qui contrôle tout.
1: Qui contrôle tout.
0: Bon. C'est l'armée qui contrôle la prostitution.
1: La prostitution, contrôle la drogue, contrôle tout. Absolument tout.
0: Fait qu'un un client, un voyageur, un touriste canadien, américain, peu importe, qui va aller à Vannes, qui va consommer une prostituée, il ne faut pas arrêter.
1: Non, non. Pas en tout. Au moins qu'il vraiment...
0: Faut qu'il paye.
1: Ben oui, faut qu'il paye.
0: Si
1: c'est
0: paye
1: ça,
0: pas,
1: là.
0: Il y a une autre affaire.
1: Non, si paye pas, l'autre, ou la misère.
0: Et la prostituée, de ce que t'en sais, est-ce qu'elle garde le montant ou faut qu'elle donne?
1: Non, il donne. Ça dépend, là. Ça dépend des secteurs, là. Mais je pense, si je me souviens bien, là, c'est en 50 % 75 % pour la police. Ben, pour...
0: Qui va au régime.
1: Exactement. Qui va au, ben, au régime. En partie, oui.
0: Ouais.
1: Au régime. Ben, ouais. Au régime. Puis elle, ben, il garde le reste.
0: La savais-tu, celle-là? Moi, je la savais pas.
2: Pas en tout.
0: Ça, je viens de l'apprendre, là. Les têtes dirigeantes, si on allait aujourd'hui visiter les maisons de Raoul Castro, oh. Ça ressemble à quoi? C'est-tu des palais?
1: Ben, c'est des châteaux. C'est des maisons plus belles que des maisons de 12 millions ici. Là. C'est tout réservé. Ben, en fait, tu ne vois rien parce que j'ai des kilomètres des paysages, puis tout avec des murs en béton, puis tu ne vois rien. C'est des ranches. Mais là, si tu par mégarde ou par choix, là, tu fais. Tu peins juste la tête, là. Tu vas voir une garde de sécurité qui était vers sacré dehors.
0: Okay, c'est très riche.
1: Et puis, il manque de rien, ce monde-là. Il y a une, deux, trois, quatre, six maisons, et des piscines creusées.
0: Partout, sur l'île.
1: Partout, l'île. Les Castro, les filles, les petits-fils, la fille, là, sont tous pareils. Leurs fils et petits-fils de tous ces militaires-là de la société communiste sont tous en Europe, étudiés dans des universités en Espagne, Allemagne, même ici au Canada, en Alberta.
0: Ça, le peuple est au courant de tout ça, là.
1: Oh oui, ils savent. Ils savent.
0: Merci beaucoup d'être venu répondre à nos questions. C'est vraiment un plaisir. On en apprend toutes les fois.
1: Yes, sir.
0: Bon été.
1: Bon été à vous autres. Bonne journée des papas dimanche aussi.
0: Oui, yes. Merci à toi. Bye.
1: Yes. Salut.
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5: Il y a toujours quelques ralentissements un peu partout sur les routes, quoique ça commence à se régler tranquillement, pas vite. Capitale, direction ouest, il reste le classique ralentissement là, dans le secteur de Robert Bourassa. De l'autre côté, en direction ouest aussi, là, ça ralentit entre Henri Bourassa et Pierre Bertrand. Mais sinon, pour le reste, ça va quand même bien. Pour traverser les ponts en direction sud, Henri IV, il reste quelques ralentissements à partir du chemin Sainte-Foy. Duplessis, c'est presque réglé. Sur la 20 ouest, par contre, c'est toujours le bordel de Président Kennedy jusqu'à passer Taniata. Et la 20 est, là, il y a quelques petits ralentissements dans le secteur de Taniata aussi. Si vous voyez d'autres choses, un accident, un accrochage, quoi que ce soit qui ralentit la dite circulation, 88-670-9098 par texto. 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
0: Hey, Taizone, c'est l'asiatique réinventé avec efficacité, maîtrise. Là, tu bats qu'on a 100 piastres à donner. Tu peux pas faire ça par texto de même, là.
1: Non,
0: facile,
1: ben,
0: là.
1: 100 piastres chez Taizone, commence à en avoir de General Tao.
0: Oui, puis tu peux inviter du monde à 100 piastres.
1: Ben oui.
0: 418-670-9098 via le téléphone, si vous avez faim. Si vous avez faim pour manger du Taizone, appelez-nous là, mais... On va vous demander de faire un petit quelque chose de bien simple. Bien simple, vous allez voir. Alors, 88-670-9098, quand tu vois que ça sonne sur trois lignes, on ouvre les lignes, il y a un des trois. Vous aurez une chance sur trois.
1: Qu'est-ce qu'il faut qu'il fasse, là? Ben, c'est bien beau, mais...
0: On va le dire quand tu vas être là.
1: Bon, appelez, puis vous vous arrangerez après. Tant les lignes sont pleines. Vas-y.
0: Bon, vous allez me chanter le mot Taizone pendant 10 secondes. 10 secondes chacun.
1: Pour ça que tu le disais pas.
0: Ben oui. Oh, mais 100 piastres.
1: Oh, j'adore.
0: Moi, je le ferais à folie, 100 piastres.
1: Ben, pour 100 piastres, si vous n'êtes pas game de chanter, vous le méritez pas.
0: Ben, c'est ça. Salut, ton nom. Hello.
1: Bon, on garde un choker.
0: Un choker. Ben, salut, next. Radio X.
24: Allô?
0: Ça va bien?
24: Oui, toi?
0: C'est quoi ton prénom?
24: Jesse.
0: Jesse.
24: Oui.
0: 10 secondes, chante-moi Taizone.
24: Taizone.
1: Okay. C'est beau. Bouge pas de là.
0: Ça, c'est le 1. Non, mais c'est quand même original.
1: Ben oui, c'est original. Vrai. Fallait qu'il chante. Il l'a chanté.
0: Il l'a chanté.
1: Donc, Jesse était. C'est ça, frère Jacques.
0: Salut.
1: Allô, Radio X.
0: Ça va bien? Hello, c'est à vous.
1: Un autre pissou.
0: Oh. Ah, y a bien du monde qui m'en est senti.
1: Ils ont peur. Un autre qui choque, voyons donc! Hey, c'est ramassé à terre!
0: Oui, c'est 100 piastres comme ça, là. Salut!
25: Salut!
0: Ça va bien?
25: Oui.
0: Oui, ton prénom?
25: Amélie,
0: tu sais que dans la vie, il faut gagner à peu près 150-160 pour avoir 100 piastres à dépenser, là. Fait que là, tu vas le gagner comme ça en 10 secondes, peut-être. Chante-moi de la façon dont tu veux Taizone.
25: Taizone.
1: Non, ben là, t'as fait la même affaire que l'autre, là. Comment? Okay. Non, faut que tu sois plus original que ça. Deuxième chance.
0: Vas-y, débarque-toi un peu, okay. Là.
25: Taizone, mon général Tao, que j'aime.
0: Bon, mais c'est
1: okay,
0: bon,
1: ouais,
0: reste
1: c'est
0: là.
1: Bon,
0: reste
1: ça, là. Ça va être ça. Hey, on peut pas demander ben plus
0: non,
1: que ça, je pense.
0: Il y a un effort pareil.
1: OK, petit dernier pour la route.
0: Salut.
1: Allô, Radio X.
0: Hello.
1: Oh, regarde, moi, si ça répond pas vite, ça perd le place,
24: c'est
1: next. Yes,
24: c'est moi,
1: toi.
24: C'est moi.
0: C'est à toi, c'est le dernier. T'es le dernier à pouvoir mettre la main sur un 100$ Taizone.
24: C'est moi, ça?
1: Oui, c'est toi. Comment tu t'appelles?
24: Ah, je m'appelle Stéphane, puis je vais gagner.
0: Vas-y, chante-nous ça en 10 secondes.
24: Attends une seconde, là.
0: OK.
24: Si t'as envie de manger Taizone, si t'as envie de manger taille épicée, ben, Taizone!
1: C'est pas très chanté, hein?
24: Ben oui, ben t'as peu, là. Il y a une mélodie dedans, là.
1: OK.
0: Reste là.
24: Ouais,
0: Dernier.
1: Ouais, bouge pas, Stéphane.
0: Oui, on a
1: pas
0: un petit
1: bouge
0: dernier.
1: Bouge pas.
0: Hey, salut, ça va?
1: On a de l'espoir.
26: Oui, allô?
0: C'est yes. À toi. Essaye de faire mieux que les trois autres.
1: C'est pas
0: compliqué,
1: dur.
0: Là.
1: Tu l'as, là. Tu fais de quoi de pas pire?
26: OK, je vais essayer de quoi? Taizone.
1: C'est bon, ça!
26: Taizone!
1: Ah ouais, j'aime ça! J'adore! C'est quoi ton nom?
26: Je vais manger du général Tao!
0: Ça fait du zizi! C'est donc bien bon, ça!
26: Ah non, je suis déchaînée, là. J'ai pas besoin de
0: Taizone. Bon, ben merci. Hey, pour aller à la pause, recommence. Chante-nous-là une deuxième fois, puis c'est toi qui vas gagner le 100$. OK, Gab, on va t'aider, là.
26: Oh, yeah! OK! J'attends l'intro, là.
0: Ouais.
26: OK.
0: Vas-y.
1: Ah, tu peux y aller, là.
26: Taizone!
1: Yeah!
26: Taizone!
0: Taizone! Hey, reste là, merci.
1: Fantastique, bouge pas.
0: Reste là.
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4: Alors, vous avez fait entendre un petit bout des tantôt. Il y aura beaucoup de classic rock toute la fin de semaine. Puis oui, il sera là. Samedi, dimanche, de 9h à 16h. Samedi soir, l'extra 80. J'y serai aussi pour le 10 à 7. Et l'extra 2000 dimanche avec le 5 à 5 sur le coup de 17h. Là, on va le faire. On va quitter le Québec. On va faire un tour à San Diego. Qu'est-ce qui se passe à San Diego? Imaginez qu'il y a un Québécois qui va courir demain. Ça s'appelle le circuit, c'est un circuit militaire, c'est une base militaire, c'est le circuit de Coronado. Alex Labbé, que vous connaissez, est au bout du fil. Alex, salut.
5: Salut, DH, comment ça va?
4: Hey, t'es vraiment le premier Canadien à courir là. D'ailleurs, est-ce que c'est la première expérience pour NASCAR à San Diego?
5: Oui, c'est la première course qu'il va y avoir sur la base militaire. Je pense que c'est un circuit que NASCAR a construit avec l'armée américaine, justement, hein. Pour ils ont construit un circuit sur une base militaire ici, avec des porte-avions au côté de la piste, puis c'est dans vraiment spécial, l'atmosphère, l'environnement dans le circuit.
4: OK. Moi, je suis allé faire le tour au complet, là, mais c'était sur un simulateur vidéo, là.
5: Oui.
4: Jeu vidéo, si tu veux, puis on le voyait, là, le porte-avions. Donc, toi, tu as couru, là, dans les dernières heures.
5: Oui, on vient de faire notre séance d'essai, là. On avait des essais de midi et demi à 1h30 ici dans l'Ouest. Mais non, ça a très bien été. C'est un circuit qui est vraiment difficile. Là. Il n'y a vraiment aucune. Il y a pas de marge d'erreur. On l'a vu dans les camions. Je pense qu'il y a une dizaine de camions qui ont pas qualifié parce qu'ils ont eu trop de dommages sur les camions en pratique. Donc, non, c'est vraiment, ça ne pardonne pas. Il y a beaucoup de différents types de revêtements. T'sais, on a du ciment neuf, du vieux ciment, de l'asphalte neuf, de la vieille asphalte. Donc, non, c'est vraiment un challenge pour les pilotes, mais c'est le fun.
4: C'est un circuit routier. Un circuit routier de 5,5 km. Toi, t'excelles vraiment dans ce genre de course-là. Est-ce que tu penses avoir demain un avantage, Alex, même si tu n'as jamais couru là? Je veux dire, là, tout le monde est égaux, là, et personne n'a couru là. Vous avez tous fait vos premiers essais dans les dernières minutes. Demain, penses-tu être capable de fournir un bon rendement?
5: Ah, c'est sûr, c'est vraiment la course qu'on avait dans le circuit canadien toute la saison. C'est une piste que c'est nouveau pour tout le monde. Il n'y a pas personne qui a de données, donc c'est sûr que ça va nous aider. Ça va être des pilotes comme moi. Je pense que c'est vraiment la place maintenant qu'on peut avoir le plus de vitesse pour chercher un gros résultat en espérant. Si y a un circuit, je pense que je peux aller chercher une victoire, c'est bien celui-là demain.
4: Il y a comme trois niveaux. Tu as les camionnettes dans le NASCAR. Tu as aussi ta série à toi qui entre la NASCAR Cup, série Cup. Si on se compare, si tu compares ton bolide versus à la série Cup, c'est une question de poids, c'est une question de vitesse. Et qu'est-ce qui fait la différence entre les deux séries?
5: Alors que trois ans, mettons, on avait quasiment les mêmes voitures. Les Cups avaient un petit peu plus de chevaux moteurs. Mais là, présentement, depuis 2-3 ans, là, les Cups ont une voiture complètement différente. Mais je te dirais que les temps de piste sont très, très similaires. T'sais, on le voit comme une pratique, là, les Cups, ils roulent sensiblement la même vitesse que nous. Mais c'est deux voitures complètement différentes. Les amortisseurs, c'est la géométrie, puis comment je dirais, l'ingénierie est complètement différente. Nous autres, on est plus sur la vieille technologie, puis les Cups sont plus sur sont plus comme les voitures que tu vois à Daytona, 24 heures de Daytona, puis des courses comme ça, là.
4: Okay.
5: Des voitures GT, oui.
4: Est-ce que tu as eu la chance, dans les dernières années, même si c'était pas en piste, c'était pas pendant une course, est-ce que tu as eu la chance d'en conduire un de ces bolides-là?
5: Non, pas encore. J'ai jamais conduit encore en Cup. C'est ça. J'ai eu des opportunités, une couple de fois, des opportunités qui ne s'est pas concrétisées, mais c'est sûr que ça va être quoi sur ma bucket list que j'aimerais réaliser un jour, hein.
4: Juste avant de te laisser aller, tu as couru, toi, à quelques occasions dans ta carrière contre Kyle Busch. Qu'est-ce que tu as à nous dire de ce type-là? Est-ce que tu l'as déjà rencontré? Est-ce que tu as déjà discuté avec lui?
5: Oui, c'est sûr qu'on s'est déjà côtoyé. On a couru même à Vallée-Jonction quand il était venu en 2013-14. En 2014, j'avais terminé deuxième. On avait une bataille en fin de course pour la victoire. C'est sûr que Kyle, c'était vraiment un gars intensif. Il vivait pour les courses. Il était dans une voiture de course à longueur de semaine. Puis là, présentement, son fils qui a commencé à courir. Donc, il courait un petit peu partout sur la terre, battu sur la 7 à longueur de semaine. Là, c'est un vrai courseur comme qu'on n'en voit pas bien. Ben, un courseur de, générationnel, comme on pourrait dire. On n'en voit pas bien ben des gars comme lui. Pis c'est vraiment une triste nouvelle. Il a 41 ans. Là, on ne se cachera pas que personne ne s'attendait à ça. Là, ça a vraiment bouleversé le monde du NASCAR.
4: Ça a-tu été le meilleur des 10-15 dernières années?
5: Oui, je pense que oui. C'est pas le meilleur. De sa génération, je dirais que oui.
4: Qu'est-ce qu'il y avait de différent? Qu'est-ce qu'il y avait de différent des autres?
5: Ben, il voulait pas perdre, c'est vraiment, c'est un gagnant, puis il acceptait pas la deuxième, puis il fait tout le temps cette attitude-là. Il s'est fait critiquer longtemps, parce qu'il était vraiment, quand il gagnait pas, quand il finissait la deuxième, il faisait des grosses crises, puis c'était pas toujours beau à voir, mais ça a toujours été son attitude, son minding, puis c'est ça qui le rendait unique, puis c'est pour ça qu'il y a le plus grand nombre de victoires dans les trois séries de NASCAR aussi, si on se le cachera pas, c'est un méchant exploit qu'il a réalisé. Hein.
4: Dans les moments les plus stressants dans ta carrière, c'est-tu quand t'avais Kyle Busch? Derrière toi? Est-ce que tu devais dire
5: non,
4: lui?
5: Non, c'est sûr. Non, c'est ça. Lui, il n'en fait pas d'erreur. Tu sais que tu n'as pas le choix. Faut que tu sois parfait parce qu'un gars comme lui, là, c'est l'élite de l'élite. Tu n'as pas le droit à l'erreur, c'est sûr.
4: Ouais. Hey, ma dernière question, vraiment, là, c'est tu es aux États-Unis, tu es à San Diego. Quand tu es là, tu vas courir encore, je pense, la semaine prochaine aux États-Unis.
5: Ouais.
4: C'est quoi le feeling d'un Québécois qui court au State dans des estrades? Là? Bon, je sais qu'il y a peut-être un peu moins de monde dans votre série à vous, là, mais. C'est quand même, c'est big des États-Unis, c'est gros, c'est le NASCAR là-bas, parle-moi-en, là, c'est vous êtes des super. Les gens là, qui font la COP, c'est des super vedettes, c'est super vedettes, là, c'est des superstars.
5: Ouais, exact. Non, c'est sûr, c'est la crème, on se le cachera pas dans la course en Amérique du Nord, dans le stock car, toutes les meilleures sont ici, c'est vraiment le fun de se mesurer à eux autres. Tu peux vraiment avoir ton. Tu peux vraiment évaluer ton talent avec ces plots-là parce que tous les meilleurs, ils se ramassent ici. Puis c'est vraiment le fun comme le concours ce week-end sur un circuit comme qu'on est sur la base militaire à Coronado, en San Diego. C'est juste dans une des séries NASCAR qu'on pourrait vivre ça.
4: Tu dois prendre des photos. Si on veut voir ces photos-là, on va sur ta page Facebook, Alex?
5: Oui, ma page Facebook, toutes mes pages, ouais, Facebook et Instagram. Je dirais que ma page Facebook, c'est celle la plus active si vous voulez suivre tous les développements du week-end et la semaine prochaine aussi à San Francisco.
4: Si on veut te regarder en direct demain, c'est à 17h, est-ce qu'il y a moyen via la télévision?
5: Oui, faudrait que je regarde. Normalement, c'est aux États-Unis, c'est diffusé sur CW. Mais normalement, c'est sur TSN, TSN Plus au Canada, mais je pourrais pas te dire, je sais pas exactement au Canada, ça va être tout pour demain, mais normalement, c'est TSN Plus. Qui s'occupe de faire la rediffusion.
4: Un top 10 demain, tu serais content?
5: Exact, c'est ça qu'on vise. On a des top 15 en masse, là, mais là, on est dû pour un gros top 10, puis même mieux, ça va bien.
4: Merci, Alex. Bonne chance demain.
5: CDH, à la prochaine.
4: Bye-bye, Alex. Salut, Labbé. Frère.
2: Normalement, sur RDS, je pense que ça va se trouver.
4: Tu penses ça, oui?
2: Je pense. TSN, RDS, d'habitude, c'est...
4: Ouais, je sais pas si... Ouais, mais je pense que RDS n'a pas pris les droits cette année. Okay. TSN, oui, mais pas RDS.
2: On me dit que sur Prime Vidéo.
4: Prime Vidéo? Okay.
2: Peut-être.
4: Voilà. OK. Excellent. Merci. Restez là.
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2: Bon, on va faire un petit dernier tour dans la circulation parce que c'est presque tout réglé. Il reste quelques ralentissements là, sur Capitale direction Est à la hauteur de Robert Bourassa. Direction Ouest aussi, ça ralentit entre Henri Bourassa et Pierre Bertrand. Mais c'est très, très, très léger. Pour traverser les ponts en direction sud, à la tête des ponts, ça ralentit momentanément, mais rien pour rappeler sa mère et la 20 Ouest entre Président Kennedy et Taniata. Toujours très compliqué. Aussi, tout ce qui se dirige vers le Vieux-Québec, là, en fait, grande allée à partir... Grande allée, là, c'est très, très, très compliqué à partir de Brown et de ce coin-là vers le Vieux-Québec. Là, prenez votre mal en patience. Mais tout est dirigé par là. Vous n'avez pas le choix de passer là. Fait que ce sera le bordel pour toujours. Si vous avez d'autres choses à nous signaler, 88-670-9098.
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4: Hey, j'ai pas encore embarqué dans la Coupe du Monde, mais toi, Louis, tu me disais que t'as écouté le match du Canada hier.
5: Ouais.
4: Puis c'est fou, là. Puis là, je vois que les Américains viennent de gagner, je pense, contre l'Australie, ou en tout cas, c'est peut-être à la
5: mi-temps. C'est une très bonne question, là. Je vais te dire ça. Oui, ça vient de se terminer 2-0 pour les États-Unis. Moi, écoute, le soccer, là, c'est dans le top 3 des sports qui m'emmerdent le plus. Mais une fois aux 4 ans, de même, je porte un peu attention à ce qui se passe. Puis ça s'est donné que hier soir, j'ai fait... Oh, Canada joue, OK, regarde, on va regarder ça à TV. J'ouvre la TV, c'est 3-0 pour le Canada contre le Qatar. Puis là, moi, je le sais parce que j'ai entendu un peu les gens en parler à radio puis à TV que en 3 participations en Coupe du Monde, le Canada n'avait jamais scoré de but auparavant, là, à voir la nulle de 1-1 ou 0-0 qu'ils ont eu un peu avant, là, mais et surtout n'ont jamais gagné de match dans l'histoire de la Coupe du Monde. Et puis c'était bien parti. 3-0, 4-0, 5-0. Score final, 6-0 pour le Canada. Au hockey, ça semble peut-être un score normal, mais au soccer, 6-0, c'est une domination totale.
4: Ben, c'est comme un 12-0 au hockey, là.
5: Ah, même 18-0 au hockey, là. C'est une volée totale. Jonathan Davis, tour du chapeau. 3 buts au soccer. Il y a Lionel Messi qui en a fait un peu plus tôt dans le tournoi, puis tout le monde capotait comment c'est le meilleur au monde. Ben, t'en veux un autre qui est capable d'en faire des tours de chapeau, et on l'a au Canada.
4: Puis Qatar, me semble, c'est un pays qui paraît bien.
5: Ben oui, puis c'est un pays qui nous avait remis à notre place à la dernière Coupe du Monde, là, qui était chez eux, me semble. Fait que c'est le fun à suivre. L'engouement est cool. Probablement que le Canada est parti pour gagner son groupe. Je connais pas ça au point de dire que ça y est, on l'a, c'est dans la poche, mais. Du moins, les matchs sont intéressants à regarder, puis c'est pas une dégelée totale pour nous qui sommes un des 3 pays hôtes.
4: Là, on a 2 matchs de jouer.
5: Oui.
4: Canada. Est-ce qu'on a gagné les 2 fois?
5: L'autre d'avant, c'était nul.
4: Nul. Fait que là, on a quand même une victoire, une nulle. Le prochain match, c'est quand? Il y a combien de matchs pour se classer, là? C'est-tu 3-4 matchs?
5: Là, c'est 3 matchs dans le premier groupe. Après ça, on tombe là en 16e de finale. Oui. Puis là, ça 8e, descend même jusqu'à temps qu'il reste... tu sais, élimination, t'es mort.
4: Ouais.
5: Mais là, notre prochain match, notre ultime et dernier match là, de qualification, de classement, en tout cas, je sais pas trop comment ça marche, là, mais ce sera mercredi prochain, 15h, contre la Suisse. Encore là, la Suisse, je pense pas que c'est une powerhouse de soccer. Je dis pas que c'est pas impossible qu'on la gagne celle-là avec.
4: La Suisse a fait quoi jusqu'à maintenant dans le tournoi?
5: Laisse-moi te dire ça. La Suisse ont aussi une victoire et une nulle pour l'instant.
4: Donc, ça va être un bon match. Puis plus ça commence, si tu m'en parles aujourd'hui, quelqu'un m'en a parlé hier, moi, ça pique ma curiosité. Je pense que d'ici à mercredi, ça va se builder, ça.
5: Ah, ben
4: oui. Il va y avoir beaucoup d'écoute mercredi prochain.
5: Certainement. Puis là, de plus en plus que ça va avancer. Puis rendu à la finale, le monde entier va être rivé devant ça. Si vous voulez écouter une game cool, Écosse-Maroc qui commence dans 35 minutes. Les Écossais, c'est des fans complètement fous. Les Marocains au soccer, c'est des fans complètement fous. Fait que si vous voulez regarder dans les estrades, ça va brasser.
4: Ça va brasser. Restez là.
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12: Monsieur Louis!
13: Yes, sir!
12: Tu reviens avec moi lundi? On va faire encore
13: oui, je serai là. Là, moi, je débarque plus du retour pour le reste de l'été, de ce que j'ai compris.
12: Ah,
13: là.
12: OK. Bon, c'est bon, c'est bon, c'est bon, c'est bon. Beaucoup de bonnes choses à venir sur nos ondes. Entre autres, Christian Page s'en vient, la sexploratrice. Demain, il y a Carbo qui sera là samedi et dimanche. Bref, faut vous dire salut si on veut que les gens soient là à l'heure. On se parle lundi.
13: Yes, sir!
12: Salut, allez, bon week-end tout le monde. Salut, bye! Bye.
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15: Nino Zambito nous parlait, encore une fois, des magouilles du Parti libéral du Québec.
16: PSPP, as-tu le droit de poser des questions? Oui. Y a-tu le droit d'avoir des réponses? Oui. Puis vous le savez, là, je prends pas sa défense, je suis pas un péquiste. C'est Lino Zambito, citoyen, qui a vécu à travers 12 ans de toute cette corruption-là que j'ai vu aller, que j'ai témoigné, j'ai mis ma vie en danger pour avoir, faire aboutir les affaires. Puis là, là, on joue, on poursuit parce que l'autre pose des questions. Y a-tu peut-être été un peu malhabile quand il a appelé crime organisé? Peut-être qu'il en a mis un peu trop. Mais le fond de l'histoire, là, c'est qu'on a le droit à la vérité comme citoyen. Puis tu sais, quand la première ministre Fréchette, là, j'ai vu son commentaire, « Ah, la bisbille entre le PLQ puis le PQ, on regarde ça puis on sourit. » Non, moi j'ai hâte d'avoir un candidat qui va être premier ministre, qui va être élu, puis il va faire le ménage au Québec.
12: Ouais, mais c'est
16: j'ai
12: ça.
16: Hâte de ça.
12: Oui.
16: J'ai hâte. Mais à date, là, tu sais, il arrive tout au pouvoir, puis c'est la machine qui les bouffe. T'sais, la CAQ sont arrivés là, là, ceux qui étaient dans la tourmente, là, on les a nommés à d'autres ministères. À un moment donné, là, c'est fatigant.
12: Ouais.
16: Puis moi, là, je vous le dis, là, je l'appuie à 100 000 à l'heure PSPP. Puis dans mon vidéo, je me suis engagé, puis je le dis en honte, j'ai pas peur de le dire, que si jamais il est poursuivi, là, que ses avocats m'assignent comme témoin, là, puis je vais la prendre là-bas. Parce que l'information, je l'ai. La preuve, je l'ai. Puis pas plus juste ça. Ils l'ont, la preuve, Lupin.
12: Ben, c'est-tu quoi, moi, j'ai envie de te dire, Lino, je suis déçu que le Parti conservateur, la CAQ, ne pousse pas aussi. Puis c'est ça qu'on veut d'un parti d'opposition, c'est qu'il pousse les enquêtes. Puis ce qu'il a dit, moi, je suis pas un péquiste, je suis pas un séparatiste, mais je suis totalement d'accord sur le fait qu'il faut pousser l'affaire, là. Puis moi, je veux des résultats. Je veux pas que ça traîne. Puis il faudrait que ça sorte avant les élections. Moi,
16: Absolument.
12: Je veux qu'on ait... Puis tout ce qui concerne le Parti libéral, faut que ça sorte avant les élections. Faut qu'on ait une idée avant les élections. Je veux que quand les Québécois vont aller voter, peu importe où ils seront au Québec, faut qu'il y ait des réponses aux questions qu'on se pose. Hey, c'est une affaire qui s'est passée l'été passé, ça, là. Quasiment.
16: T'as raison, amplement. Puis tu sais, il faut pas... Moi, Millard, là, je pense que c'est une personne honnête et intègre. Il a hérité d'un passé, d'un parti qui a un passé qu'on veut camoufler. Puis moi, je pense que lui, personnellement, là, c'est pas lui qui a demandé de mettre en demeure puis PSSP. Je sais qu'il y a eu une multitude de téléphones, la pression d'anciens députés, de ministres, anciens ministres qui l'ont exigé parce que là, il aime pas ça se faire écorcher, là. Il aime pas ça. Mais tu sais, dans la vie, là, chacun sait là les torts qu'ils ont à se reprocher, puis il faut vivre avec. Mais à force d'étirer l'élastique, là, de vouloir jouer au blanc, au peu, en poursuivant des autres qui posent juste les questions, puis je le répète, là, au Parti libéral, j'en connais des députés, je connais du monde qui sont là pour les bonnes raisons. Il y a du monde honnête qui sont là. C'est que là, de vouloir jouer au blanc, au peu, en poursuivant des autres qui posent juste les questions. Puis je le répète, là, au Parti libéral, j'en connais des députés, je connais du monde qui sont là pour les bonnes raisons. Il y a du monde honnête qui sont là. Mais il faut dire les vraies choses.

0: calvaire, 12 ans.
1: Mais pourquoi tu ne fais pas, tu ne présentes pas, tu ne fais pas une conférence de presse en disant, regarde, j'attendrai pas, moi, que je vais vous la donner, la vérité que toi, tu sais.
0: Mais tu sais, là, DH, là, c'est pas compliqué, là. Moi, là, je regarde depuis qu'il y a eu la mise en demeure, depuis qu'il y a eu les points de presse, depuis que PSPP a fait son point de presse, sa fin de session. Tu sais, les commentateurs, tu regardes les gros réseaux. Mais là, on veut ramener des vieilles batailles. On veut, tu sais, là, ils ont toutes, là, sont toutes dégazées. Personne prend ça au sérieux. Mais là, tu sais, tout le monde est désabusé. Il y aurait dû pas. Il y aurait dû faire attention. Tu sais, on s'attaque à l'individu. Tu sais, il est arrogant, PSPP. L'autre, il est ici. On peut-tu, pour une fois, faire face au problème de corruption au Québec? Parce que, tu sais, là, il y en a, là, qui ont le culot d'aller en onde puis de dire, ben non, c'est du passé, ça n'existe plus. Moi, je peux vous dire, là, de la collusion puis de la corruption, il y en a encore en 2026 au Québec, là. Pis on est le 15 juin. Il y en a à pleine porte. On dort
1: déçu?
0: Au gaz.
1: Es-tu déçu?
0: On dort au gaz.
1: Es-tu, écoute, ça fait, c'est, il est sorti quand, lui? Es-tu sorti samedi, vendredi soir, PSPP là-dessus? C'est vendredi, je pense, hein?
0: Ben, vendredi après-midi, bon. Quand il a fait son bilan de session.
1: Là, ça fait 48 heures. Est-ce que t'es quand même, dimanche, même ça fait quasiment 72 heures. Est-ce que t'es déçu que le Parti conservateur et la CAQ disent pas, nous autres aussi, on va mettre notre poids dans la balance, là? On a vu la vérité.
0: Ben oui, mais c'est ça, le Québec. On s'en mêle pas, laissons-les se casser la gueule entre eux. Mais moi, là, j'ai hâte d'avoir un candidat, là, un chef, qui va dire, gars, moi, là, je suis pas du... Mettons Éric Duhaime, là, je prends par exemple. Il a jamais été au pouvoir, il a jamais gouverné sur le PLQ ou le PQ. Il dit, gars, moi, là, je vais les prendre les choses en main. Non, ils le feront pas. La CAQ, Mme Fréchette, malheureusement, est mal placée. Ils ont été au pouvoir 8 ans, puis ils ont fait quoi? La meilleure idée qu'elle a eue, c'est de s'attaquer à un sonneur d'alerte au ministère de l'économie qui a voulu couler à tort ou à raison des documents dans le média. Ouais. Fait que, tu sais, es-tu placée pour critiquer? Si elle dit, moi, là, je veux aller au bout des choses, elle va se le faire mettre dans le nez. Mais c'est pas son rôle non plus de rien dire puis de laisser les autres aller.
1: Donc, Éric Duhaime devrait prendre la balle au bon. Puis pousser l'affaire, lui aussi, là.
0: Eh, tu aimes. Puis moi, j'encourage, là, PSPP à aller au fond de la chose. Tu sais, là, je pense qu'il est borné, on lui donne bien des défauts, il est arrogant, il est ci, il est ça. Moi, je pense que là, pour ce dossier-là, là, ça va être ses plus belles qualités. Soit arrogant, soit entêté, soit convaincu, puis va au bout de la chose. Puis crime, engage-toi là, que si tu prends le pouvoir le 5 octobre, là, tu vas le faire, le ménage. Puis si tu le fais pas dans 6 mois, en 6 mois, là, s'il est de la population québécoise, là, tu vas démissionner. Ça prend quelqu'un, là, qui s'engage fermement. La bullshit, là, comme citoyen, Lino Zambito, il est tanné sa corruption, sa collusion. Sans ça, là, comme citoyen, là, qu'on se taise, qu'on se laisse fourrer à pleine porte comme on le fait dans le moment, là, puis qu'on n'en parle plus. Puis qu'on paye comme des imbéciles, puis that's it, on n'en parle plus. Là, on est rendu là, je pense, en 2026. Là.
1: Merci, c'est pas, merci, c'est merci, Lino.
0: C'est ma petite montée de lait, là. Les vacances s'en viennent, je vais avoir l'été.
1: Non, mais il te reste un lundi, il te reste un autre ça. Lundi avec nous autres. C'est ça. On va suivre ça, ce dossier-là, cette semaine. Mais j'espère que... Moi, écoute, je rêverais de voir Éric Duhaime et PSPP pour ce dossier-là travailler ensemble. Dis, regarde, on va embrasser ça, nous autres, puis on veut que ça sorte.
0: Ça va être un peu compliqué, parce que...
1: C'est pas les amis d'amour, hein?
0: Non, mais tu sais, déjà, avec le DGEQ, la BSV, il est pogné entre eux aussi. Fait que, tu sais, c'est sûr qu'on les verra pas assis ensemble. Mais moi, je dis que chacun de leur côté, pour la cause, qu'ils aillent, qu'ils soient nobles, qu'ils le fassent, Colin. Je vais aller m'asseoir avec eux à côté d'eux, crime, va leur tenir la main, pour on va foncer en temps. Moi, là, je suis indépendant. Je suis pas relié à un ou à l'autre. Je suis indépendant. Je suis citoyen qui me bat depuis des années pour que ça cesse, mais je suis prêt à les appuyer s'il faut, puis je vais leur prendre la chaleur. Moi, les attaquer, les libéraux, qui me poursuivent, je vous le dis, le jour qu'ils me reçoivent une mise en demeure, là, je vais popper le champagne, on va s'en aller en cour, puis on va les interroger.
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3: Steph Monette nous a jasé des animaux exotiques illégaux, pas mal plus répandus qu'on pense.
4: On s'entend sur une chose. Peu importe comment ils vont décider de le capturer, il n'y a pas

0: affaire-là. Parce que dans la région, il y a une, tu sais, le ministère contrôle ça, ces permis-là là, d'animaux exotiques. Fait que le propriétaire, s'il l'a rentré illégalement, il est dans la boîte. Là, parce que c'est des grosses amendes de rentrer un animal illégal sans permis au Québec. Fait que le propriétaire, il n'a pas tellement avantage à essayer d'aller dire « Hey, c'est Minou le kangourou, puis je veux le poigner, puis je vais le ramener à la maison. » Parce que s'il n'a pas le permis, ça va être des fortes amendes pour lui, puis ils vont quand même confisquer le kangourou. Fait que ça, c'est la première affaire. Fait que après ça, comment qu'ils peuvent faire, je ne sais pas. Parce que, tu sais, c'est complètement illégal. Hein, tu sais, vous savez peut-être pas, là, mais dans le crime organisé, c'est les trois, il fait partie des trois affaires les plus payantes qui rapporte de l'argent, les animaux exotiques pour le crime organisé. D'importer des animaux exotiques, d'en prendre puis d'en apporter ailleurs, c'est extrêmement lucratif. Puis c'est contrôlé par le crime organisé. C'est des milliards de dollars par année qui sont à travers le monde, qui sont calculés, que ce soit pour des animaux où est-ce que tu veux avoir des morceaux d'eux autres, comme de l'ivoire. Au Québec, on a l'ours avec la vésicule biliaire, mais aussi de les vendre vivants. Que ce soit des tigres, des cougars, des singes, des perroquets, des kangourous, nommez-les. Les serpents aussi, c'est très, très... Puis tu sais, on parlait du serpent, là. C'est pour ça maintenant qu'ils ont des problèmes avec ça dans les Everglades. Ben ça a tout été introduit, ça, par du monde qui les achetait, qui n'avait pas de permis, puis qui disait « Hey, c'est ben trop de troubles, on va leur lâcher. » Ben on se ramasse avec ça dans la nature, puis ça peut complètement chavirer un écosystème. On a ça avec les poissons. Les poissons rouges, là, il y a du monde là qui achète des poissons rouges, puis c'est pas bonne ça. Puis ça ramasse avec un poisson rouge de 4 livres, puis il veut plus le nourrir. Ben, on va aller le mettre dans la rivière, on va le laisser aller.
1: Puis des fois, ça vient de l'Asie, ces espèces-là.
0: Et voilà, tu sais, fait que tu sais, c'est hyper illégal et c'est hyper les lois sont hyper sévères là-dessus. Donc là, à propos du kangourou, ben là, le propriétaire, lui, il espère passer incognito puis pas en parler. Puis voir qu'est-ce qui va arriver avec ça. Fait que, tu sais, comment est-ce que qu'ils vont l'attraper? Je te le dis, là, c'est un gros casse-tête. Parce que la première chose, ils veulent pas le brusquer. Là, l'opinion publique est là-dedans. Fait qu'ils veulent pas le blesser. Ils veulent faire ça top-notch. Puis s'ils font peur, puis ils sautent sur la route, puis ils se font frapper par un auto, là, c'est un autre problème. Là, c'est un être humain qui va peut-être payer pour ça. Un chance, c'est pas grave, mais si là, il arrive un accident, puis ça tue quelqu'un, bien là, c'est un autre game aussi. Fait que, tu sais, il y a tous ces environnements. Cet environnement-là, autour de ce pauvre kangourou-là, qu'est-ce qui va arriver? Ben là, c'est là que j'ai hâte de voir là, comment est-ce qu'ils vont s'en sortir avec ça. Là, t'sais.
1: Mais peuvent-tu dire, regarde, mettons qu'on le capture demain matin, on demande au Miller Zoo, un zoo du Québec, de le prendre, même si on connaît pas trop son statut puis comment il est arrivé ici? C'est quelque chose qui est possible?
0: Moi, je pense que par l'opinion publique maintenant, ça serait probablement la meilleure chose à faire. T'sais, parce que on humanise beaucoup les animaux aujourd'hui. T'sais, moi, la seule affaire que je veux pas qu'il arrive, c'est que je veux pas qu'il arrive d'accident vers des êtres humains. Après ça, t'sais, si c'est le Miller Zoo qui le veut, ou le zoo de Gambé, ou nomme-les, puis ils vont s'en occuper, puis il va devenir une attraction, puis les gens vont pouvoir aller le voir. Moi, ça me va très bien, ça, j'ai pas de problème avec ça, mais du temps qu'ils vont le capturer, puis qu'est-ce qui va arriver, moi, ce que je veux pas, c'est qu'il y ait un enfant qui se fasse blesser par ça, ou un être humain non plus qui se fasse blesser par ça. Fait que c'est là que le jugement va rentrer en ligne de compte, le bon GBS là, qu'on parle souvent, puis comment est-ce qu'ils vont essayer de régler ça. Là, je ne dois pas être pogné que les agents de la... Je dois pas être un agent de la pompe puis être celui qui va être en avant de ça, puis s'il y a une décision à prendre, qu'elle soit bonne ou mauvaise, comment est-ce que ça va se régler, ces comptes-là, dans l'opinion publique.
1: Puis on te demande par texto, c'était, tu parlais de crime organisé là, qui font venir ces animaux-là. Est-ce que le Québec, c'est un levier important en matière d'animaux exotiques?
0: Oui.
1: Puis il arrive comment? Oui. Par container, principalement?
0: Bien, souvent, ça arrive à peu près... Oui, souvent, ça arrive... Non, mais au-delà du container, ils vont les passer légalement aux douanes.
1: Okay.
0: Oui, ça arrive par bateau aussi, dans des conditions atroces. Fait que, tu sais, sur tant d'animaux qui peuvent arriver, je ne sais pas combien il y en a qui meurent, mais c'est payant, tu sais... Vous avez pas des recherches, là, faites pas ça, là. Mais c'est pas compliqué d'essayer d'avoir un singe. Puis, tu sais, c'est 8-10 000 piastres, un singe, là. Tu sais, là. Fait que, il y en a pour avoir un animal exotique qui sont capables de faire, d'essayer, mais s'en occuper après, les maladies que ça peut arriver, les vétérinaires qui sont pas guéris pour traiter un kangourou, un singe, un tigre, un cougar, tu sais, tabarouette. Tu sais, ils ont déjà retrouvé jusque des lions, là, dans une cour, là. Tabarouette, tu sais, c'est un gros minou, ça, là, puis c'est un minou qui fait te manger, là, tu sais, on s'entend. Fait que c'est pour ça que c'est très, très, très légiféré, mais Mais malheureusement, où est-ce qu'il y a de l'homme, il y a de l'hommerie, puis où est-ce que tu peux réussir à essayer de vendre de quoi pour faire de l'argent, ça l'est. Tu sais, ici au Québec, là, la vente d'oiseaux, il y en a qui capturent des oiseaux puis qui les vendent. Tu sais, si on pense aux chaudronnets qui sont super beaux, il y en a qui attrapent ça puis qui vendent ça. La corneille qui est super intelligente, il y en a qui veulent acheter ça puis essayer de faire de quoi avec ça. Les bébés chevreuils, à ce temps-ci, il y en a qui vont... Hey, tu veux-tu un bébé chevreuil pour avoir dans ta cour? On va te vendre ça une coupe de 100, une coupe de 1000. Fait que tu sais, c'est toutes des affaires comme ça qu'au-delà du braconnage, que c'est pour la viande, ben il y en a qui veulent essayer de tirer profit de ça, mais my God, qu'on n'est pas guéri pour gérer ça, puis... les maladies surtout, puis qu'est-ce que ça donne comme problème, puis tu sais, l'amour de l'animal aussi, on y rend pas service là, si on le connaît pas bien, puis qu'on n'est pas capable de bien le nourrir, puis de bien s'en occuper s'il arrive une maladie ou qu'il se blesse.
1: Fait que nos hivers ici, si tu gères pas bien ça, puis tu décides de le mettre dans un enclos dehors, ça peut mal virer. Je sais pas si tu connais ça, l'émission Steph Douane sur haute surveillance, as-tu écouté ça à Canal D?
0: Oui, exactement.
1: Le marché asiatique était quand même fort là-dedans, là, puis je vois une nouvelle qui est passée, c'est sorti en fin de semaine, c'est en Afrique du Sud, qui ont pogné un gars, puis souvent, ils ouvraient les valises des gens quand cette émission-là passait à Canal D, puis ils faisaient des méchants sauts, soit que des fois, c'était des peaux de serpents ou peu importe, puis là, tu vois, on en a trouvé un en fin de semaine en Afrique du Sud, 150 scorpions venimeux, puis il était vivant dans la valise, ils ont ouvert ça, puis lui, probablement qu'il allait vendre ça à quelque part, mais ça se promène d'un bord puis de l'autre, tout est bien vivant dans la valise, ça passe 7-8 heures dans l'avion, il n'y en a pas de problème.
0: Ben, tu sais, c'est ça, puis tu sais, celui qui fait ça, lui, s'il réussit à le faire, c'est un gros coup de cash qu'il va faire avec ça, tu sais. Fait que là, puis t'as plein d'animaleries on the side, underground, qui vont dire, hey, tu veux-tu un scorpion, tu veux-tu un serpent venimeux, tu veux-tu avoir un cobra, tu veux-tu... Tu sais, on parlait du piton birman, là, que des troupes dans les Everglades, là.
1: Ouais.
0: Ils l'ont échappé, là, dans les Everglades, là, avec ça. Ils sont pognés pour faire des derbies de ceux qui vont tuer le plus de pitons pour essayer de les enlever. Puis ils savent très bien, là, ils en enlèvent, là, ils en pognent, je me souviens pas, là, c'est 300-400 par année. Mais c'est des milliers puis des milliers de serpents qui sont rendus là parce que les gens les ont lâchés dans les Everglades. Ils les avaient sur leur balcon, il est arrivé une tornade, ils l'ont perdu, puis ils se sont dit, je sais plus où ce qu'il est, mais l'habitat était tellement propice que là, ben, c'est rendu un gros problème dans les Everglades avec le piton.
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3: Roger Ferland nous parlait du racisme policier à Montréal-Nord. Complètement inacceptable.
4: Moi, aujourd'hui, là, écoute, quand je me suis mis à relire ça, j'en revenais pas, qu'on collectionnait des bouts de tresse rasta style, là... quand on scalpait dans le temps, là.
5: Mm-hmm. Exact. Non, non,
4: ça, t'as jamais vu ça, Roger, là?
5: Non, j'ai jamais vu ça. Puis j'ai dit, voyons, on recule dans le temps, mais qu'est-ce qui s'est passé? Comment ça que les gars ou les filles dont on s'en sont venus jusqu'à ça? Je suis capable de trouver des réponses, là. Je suis capable, parce qu'il faut comprendre si on veut le corriger. Mais j'accepte pas ça, puis il y a personne qui peut accepter ça. Puis aujourd'hui, on en sait un petit peu plus sans savoir tout. Il y a quand même entre 20 et 40 policiers de ce poste-là qui ont dénoncé la situation.
4: OK.
5: Ils ont dit, fait que là, finalement, ça se résumait un peu à une équipe de travail, mais c'est difficile après ça de t'imposer quand ces gars-là, ces filles-là, disent, non, vois-tu, c'est le même, ça marche ici. C'est le même, ça marche ici, c'est pas comme ça que ça devrait marcher, surtout pas en 2026. Je le sais qu'il y a des problèmes pour la police. Je le sais qu'on a eu des choix de société qu'on a fait qui est loin de rendre notre travail facile ni agréable. On pourra en parler après. Mais
4: quel style, c'est quoi le profil des policiers visés là? C'est-tu des jeunes? Je lisais, ils ont moins de 5 ans d'expérience. C'est-tu des caucasiens? Qu'est-ce que tu sais, toi, Roger Ferland, des policiers là, de suspension? Il y en a peut-être du nouveau détail aussi qu'on n'a pas. 14 réaffectations. Qu'est-ce que tu sais que tu peux nous partager?
5: Ben, ce qu'on sait puis ce qu'on comprend là-dedans d'une situation, c'est que si on suspendait toute l'équipe, c'est que possiblement, le viseur aussi, sans dire qu'il collaborait, tolérait beaucoup de gestes et beaucoup d'actions. Puis des fois, à un moment donné, t'es un peu tanné de te faire dire, ben regarde, on va-tu mettre nos culottes, on va-tu agir dans telle situation, regarde, c'est pas vrai qu'on va se laisser faire de même. Il y a des gens, puis ça s'est mis à se renforcer sur une seule équipe, alors les gens qui pensaient comme ça, étaient supportés, devaient travailler avec lui. Mais que je fasse une arrestation de quelqu'un, que je fasse une prise par l'encolure, que je contrôle difficilement la personne, puis que je me mette la main dans les cheveux parce que la technique, c'était de mettre la main sur le front puis de ramasser le bord des cheveux. Ça fait partie d'une technique, jusqu'à la limite, là, on s'entend. Mais s'il faut que tu arraches les cheveux après ça, tu peux t'excuser après ça. Tu peux peut-être aller à l'hôpital avec la personne, mais pas de là à les garder dans, dans ta case comme un scalp, puis après ça, de montrer que tu étais fier, de dire, regarde, moi, ça en a fait combien que je pogne cette semaine. Ça, je trouve ça épouvantable comme réaction.
4: J'ai envie de te dire, Roger, c'est vraiment dégueulasse ce qu'ils faisaient, ces policiers-là.
5: Ben
4: oui.
5: C'est pour ça que je suis capable de comprendre que des policiers viennent un peu désabuser. Les policiers viennent un peu désengager. Mais je pense que ça, c'est une mauvaise adaptation de ce qu'on devrait faire. Là, c'est ils donnaient des sentences sur place, ils faisaient justice eux-mêmes dans la rue. Je sais que ça s'est déjà fait il y a bien des années. Mais là, on n'est plus là. Moi, c'est pas comme ça que je voudrais qu'on se comporte avec des gens. Je le sais qu'il y a un paquet de gens qui pensent pas comme moi sur le terrain. Je le sais qu'il y a des gens dans la rue qui vont se comporter différemment. Ben, je vais lui dire, regarde mon chum, si tu traverses la ligne, voici ce qui va se passer maintenant. Puis là, je viens de te tracer la ligne. Si tu traverses, tu sais maintenant ce qui va arriver. Mais ça, ça demande une prise de position. Puis si tu donnes ça, ça veut dire aussi après ça, il faut que tu agisses. Là, on va dans un deuxième élément. Après, gang, ça prend des patrons qui te backent un peu. Au fil des années, on a eu, c'est pas le cas de la région de Québec, mais ça a été le cas dans la région de Montréal. On s'est beaucoup arrêté de supporter les policiers. Alors, les policiers ont peut-être un peu réenchéri certains dans ce sens-là. Je pense qu'ils se sont ramassés dans le même poste de travail. Puis là, ben voyez-vous, là, il y a sûrement des superviseurs sont sûrement impliqués là-dedans. C'est pour ça que tu ne peux pas faire ça, Danny, ou n'importe qui, tu sais, dans ton équipe de travail, Dan, tu vas vouloir avoir des gens qui pensent un peu comme toi, qui vivent un peu comme toi. Sinon, ils travailleront pas avec toi. Mais c'est ce qui se passe en ce moment, aussi dans la police. À un moment donné, faut que tu partages tes valeurs, tes cultures, puis que tu poses des gestes qui vont aller avec. Fait que si tu as une perception d'une affaire, peut-être un peu deux secondes. Ici, ça marche pas comme ça. On fait ça autrement ici maintenant, puis on respecte le monde. Ben, c'est là qu'on en est. Fait que c'est pour ça que je pense que c'est un gros recul en arrière qu'on vient de vivre là. J'ai hâte de voir jusqu'où ça va aller dans l'enquête, mais je pense qu'il faut refaire qu'on recommençait call brass sur part moi son complet.
4: Un reset.
5: Ouais, aller reparler au monde comme du monde, là. Puis il y a un autre petit élément souvent que j'ai en tête, gang, c'est de dire j'ai souvent pensé que prévention, ça y allait souvent inaction. Je pense qu'on devrait vraiment le dire autrement. Ça devrait être in action. Va-t'en parler aux gens. Va-t'en connaître leur réalité. Va-t'en vraiment vivre qu'est-ce qui se passe dans leur vie, là. Puis peut-être que tantôt, tu vas te comporter autrement comme policier. Je veux pas dire que je vais partager toutes les valeurs de tous les gens des communautés culturelles avec qui je vis. Mais je suis capable de comprendre que dans certains cas, par exemple, dans la période de la prostitution juvénile, on a stigmatisé beaucoup les gens des communautés culturelles, à Québec. C'était un peu à tort, mais il y en avait, fallait qu'on élimine ça. Mais les clients, c'était tous des blancs, là, trompons-nous pas, là. Puis avant que ces gens-là arrivent à Québec, les gangs de rue, il y avait de la prostitution, puis il y a encore de ça. Puis en ce moment, j'entendais parler de certaines nouvelles des gens qui sont sur Internet, puis qui la pornographie infantile, excusez-moi, c'est tous des gens d'ici, là, tu sais, c'est des gens locaux. Fait qu'on n'a rien à apprendre à personne, mais je pense qu'on a intérêt à travailler en communauté. On a intérêt à partir des bonnes pratiques puis à changer des choses, mais faut aussi de l'autre côté. Puis cela, c'est la partie sur laquelle je mets une grosse mise en garde. Là, il y a eu une main tendue par le chef de la guerre. Ben, il faudrait pas qu'on y morde la main non plus puis qu'on arrête là puis qu'on lui dise non, on veut plus vous parler puis ça fait des années. Mais ça fait des années, oui, mais en ce moment, il y a souvent des commentaires dès qu'on intercepte quelqu'un. T'es raciste, tes propos sont anti-ma religion, anti-ci, anti-ça. Non. T'as commis une infraction. Voici ce qu'il y en est, voici pourquoi je t'intercepte. Là, il faut que ça arrête, là, le criage au loup, là. Mais ça, c'est rien pour aider l'événement qui vient de se passer à Montréal pour ramener cette équité-là, puis ce point d'équilibre-là qui est important d'avoir entre le rôle du policier, qui est un arbitre sur le terrain, et versus les citoyens.
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8: Ah, quel film et quel souvenir SOS Fantôme des années 80 pour introduire cette édition des Radio X-Files de cette première journée du mois de mai avec Christian Page. Bonsoir, Christian.
9: Bonsoir, Nick.
8: Bon début de mois de mai et j'espère que tu vas bien.
9: Oui, ça va bien. J'espère que le mois de mai sera plus prometteur ouais. que l'été, le mois d'avril.
8: Ça n'a pas été facile.
9: En termes de température. Non, pas été facile. On aurait bien apprécié un petit printemps qui aurait été plus précoce, mais ça, mm-hmm. c'est pas le cas. Donc, il faudra attendre le mois de mai.
8: Ouais, on va espérer que ça sera mieux. Mais on se rappellera les années 80 pour introduire cette émission-là avec Ghostbusters. Pourquoi oui. on commence avec ce film-là?
9: Tout à fait. Donc, c'est un Ghostbuster 1984,
8: oui.
9: un film qui a été primé, qui a marqué là, toute une génération, hein, une comédie excellente. D'ailleurs, qui est classée dans la liste des 100 meilleures comédies du cinéma américain. Je crois qu'elle est au 25e ou 30e rang, là, un truc comme ça. Donc, c'est un film qui a marqué l'imaginaire. Puis en même temps, il y a eu toute une série de films qui ont fait une franchise qui s'est développée autour de Ghostbuster. Mais pourquoi je te parle de ça? Parce que aujourd'hui, c'est notre émission « Questions du public ». Et quelqu'un m'a envoyé, un auditeur de Radio X-Files, m'a envoyé une vidéo. Et ce sont la vidéo, c'est une vidéo tournée, je ne sais pas si c'est par lui, des membres de sa famille, ou de quelle façon il a mis la main sur ces images-là. Mais peu importe les images, on ne voit finalement qu'un appareil, un K2, hein, c'est un appareil qui est souvent utilisé dans le milieu des chasseurs de fantômes. Et c'est un appareil avec, des diodes, des petites lumières, là, qui clignotent en fonction des champs électromagnétique qui est dans l'environnement. Je pense que tout le monde qui suive un peu les histoires de chasseurs de fantômes connaissent tous cet appareil. Bon, souvent, lorsque ça se met à clignoter, les gens interprètent ça comme étant un contact avec l'au-delà. Donc, dans l'image en question, on voit donc cet appareil, ce K2, qui est placé sur un lit dans un hôpital. D'après ce que j'ai pu comprendre dans le texte qu'il m'a envoyé, c'est un hôpital de Québec. Donc, des gens qui visiblement s'intéressent à ces histoires de fantômes, de chasse de fantômes, sont allés voir un membre de leur famille qui était alité et très certainement mourant. La vidéo montre ça, donc très certainement mourant. Et l'image nous montre en gros plan ce K2. Et il y a un échange entre les gens qui sont au pied du lit et la personne qui est dans le lit. Et là, donc, on entend « Oui, tu peux aller rejoindre papa, tu peux aller rejoindre maman, etc. » Et là, les lumières clignotent. Et la personne me demandait ce que j'en pensais. Donc, je ne parlerai pas du drame que montre cette vidéo.
8: Non.
9: On
8: comprend, oui.
9: On comprend que les gens c'est une situation qui est toujours très touchante de voir des gens devoir faire leurs adieux à des proches. Je veux simplement me concentrer sur l'appareil lui-même, le K2. Donc, visiblement, les gens, parce que dans la vidéo, on entend également les réflexions, on entend la personne qui parle, qui dit, ben, tu peux aller rejoindre papa, tu peux aller rejoindre maman, les lumières clignotent, et là, il dit, ben voilà, les lumières clignotent sur l'appareil, un contact, etc. Donc, visiblement, il interprète le mouvement de ces lumières-là ou le clignotement des lumières en fonction d'un contact avec des défunts. Donc, oublions un instant la vidéo, concentrons-nous essentiellement sur le K2. C'est un appareil dont il m'est arrivé à maintes reprises de parler, même quand je fais des conférences, c'est souvent l'appareil avec lequel je me moque le plus. Parce que cet appareil-là, c'est d'un ridicule absolu.
8: Ah oui?
9: Et là, je ne prends pas position pour les gens. Les gens sont libres de croire ce qu'ils veulent. On va essentiellement se concentrer sur l'aspect scientifique de la chose. Donc, cet appareil, ce K2, c'est un appareil qui a été développé pour détecter les variations dans les champs électromagnétiques. Et il était dans la boîte à outils des électroniciens, et principalement, là, on pense par exemple dans les années 50, 60 ou 70, quand on installait dans des hôpitaux, on installait des moniteurs ou des appareils qui pouvaient dégager de forts champs électromagnétiques. On voulait bien sûr s'assurer qu'il n'y avait pas de contamination, c'est-à-dire qu'on voulait bien être certain que les moniteurs qui étaient placés dans la chambre 23 ne fassent pas interférence sur les appareils qui étaient placés dans la chambre 24.
8: Oui.
9: Donc, on voulait s'assurer de ça. Il y avait une espèce de mise en terre de ces appareils et les responsables de la mise de l'installation de ces équipements utilisait, évidemment, c'est pas exactement comme celui que les chasseurs de fantômes utilisent, mais c'est un appareil qui avait exactement la même vocation. Donc, on s'assurait qu'il n'y avait pas de variation dans le champ électromagnétique, donc que l'appareil avait une bonne mise en terre, était bien isolé. Et puis, éventuellement, et tu vas comprendre pourquoi j'en arrive à Ghostbuster, éventuellement, donc, cet appareil-là ne servait qu'à ça. Bon, faut s'entendre, du rayonnement électromagnétique, il y en a un peu partout. Puis ton appareil de téléphone, par exemple, va émettre des champs électromagnétiques. Et d'ailleurs, c'est pourquoi, quand on était, bon, les plus vieux, hein, les vieux dinosaures comme moi se rappellent que quand on allait dans un hôpital, ou quand on, bien encore aujourd'hui, dans les avions, on nous demande d'éteindre nos appareils portables, nos cellulaires.
8: Oui.
9: Et à l'époque, moi, je me rappelle, quand les premiers cellulaires, là, c'était très gros, là, on traînait pas ça dans notre poche, là, fallait quasiment avoir un sac à dos pour transporter ça. Ben, si on allumait notre appareil, notre téléphone dans un hôpital, ben, évidemment, les responsables nous disaient, allez téléphoner à l'extérieur, mais vous pouvez pas allumer ça ici. Pourquoi? Parce que le rayonnement des appareils pouvait entraîner des perturbations sur les équipements qui étaient installés dans les salles d'urgence, par exemple. Donc, il y avait ce rayonnement qui était toujours inquiétant. Et puis, bon, mais ça se limitait à un domaine assez spécifique, celui d'équipements de haute technologie qu'on installait et qui pouvait être sensible au rayonnement électromagnétique. Et puis arrive le début des années 80, en fait, arrive Ghostbuster. Et là, tu vas comprendre tout le lien. Quand arrive Ghostbuster, on décide de faire un film. Hein, c'est Ivan Reitman qui est le réalisateur. Reitman se dit, bon, ben je vais faire un film de chasseur de fantômes. Et là, donc, il se dit, mais comment on chasse des fantômes? Il faut essayer de se trouver une idée, là. Donc, Reitman se rend à l'université l'université de Californie à Berkeley, qui avait à ce moment-là un département de recherche en parapsychologie. Donc, il se rend sur place, il rencontre les responsables du département de parapsychologie, et il leur dit, vous faites comment pour chasser des fantômes?
8: Ouais, c'est bon.
9: D'ailleurs, ce groupe-là, le groupe de recherche de l'Université de Californie, il est bien connu des amateurs de phénomènes paranormaux parce qu'ils ont couvert un événement célèbre qu'on a appelé l'Entité. Je ne sais pas si tu as vu ce film-là,
8: non.
9: Tu as entendu parler de ça. C'est un film qui a été tourné au début des années 80, qui reprend de manière très exagérée, là. C'est vraiment, on est ici dans l'univers plus de la fiction que dans l'adaptation d'un fait réel. Mais au milieu des années 70, il y a un cas très célèbre dans le domaine de la parapsychologie où une femme qui s'appelle Doris Biter disait, une mère de 4 enfants monoparentale qui vivait dans une maison assez vétuste, juste en banlieue de Los Angeles, et elle disait être agressée sexuellement par une entité invisible. Donc, il y avait des phénomènes de poltergeist qui se produisaient chez elle. Donc, des meubles qui bougeaient, des trucs qui se renversaient. Mais le point fort de son discours, c'était de dire « je me fais agresser sexuellement par cette entité invisible ». À l'époque, l'équipe de recherche de l'Université de Californie se sont rendus chez eux et ils ont mené une enquête qui a duré quelques semaines. Et puis éventuellement, bon, ils ont pas vraiment. C'est assez surprenant parce que c'est une histoire célèbre et pourtant aucun livre n'a été consacré essentiellement à cette histoire-là. Moi, j'en ai parlé à quelques reprises dans mes propres livres. J'ai consacré des chapitres entiers à cette histoire-là, mais on se serait attendu que des membres de l'équipe de la recherche de Californie auraient écrit un ouvrage entier sur le sujet, ce qui n'est pas
8: rien documenté.
9: Non, ils ont documenté. Il y a une documentation, okay. Je vais y revenir. Mais en fait, l'histoire, on la connaît surtout parce que, alors qu'il y avait juste un peu avant l'affaire de Ghostbuster, à quelques années plus tôt, il y avait un auteur de roman new-yorkais qui avait écrit un ouvrage qui sur une histoire de réincarnation. Et puis se disait un type qui s'appelle De Felita, là, Ray De Felita, je crois, ou quelque chose comme ça. Et il se disait, ben voilà, j'ai écrit une histoire de réincarnation. Maintenant, j'aimerais écrire une histoire de fantôme. Et ne sachant pas trop comment commencer, il avait lui aussi contacté l'Université de Californie, qui à ce moment-là se lançait avait justement débuté cette enquête sur l'affaire de Doris Byter. On est en 1975-1976 à peu près. Donc à ce moment-là, De Felita va se rendre en Californie et il va accompagner l'équipe de recherche sur place. Il va être lui-même témoin d'un ensemble de manifestations là mystérieuses. Et il va utiliser ça pour écrire un roman. Donc, il faut se rappeler, là, on n'est plus ici dans l'adaptation d'un fait réel, on est ici dans un roman. Donc, lui, son idée, il va s'inspirer de ce qu'il a vu pour écrire son roman « The Entity ». Et son roman « The Entity », c'est lui qui sera éventuellement, au début des années 80, adapté au cinéma avec Barbara Hershey, qui joue le rôle d'une femme qu'on appelle là-dedans Madame Carla Moran. Mais dans la réalité, elle s'appelait Doris Byter. Et donc, le film est très spectaculaire. On voit, le film, pour ceux qui l'ont vu, il y a vraiment des scènes très marquantes où l'actrice Barbara Hershey incarne très, très bien les événements. On la voit être frappée, poussée sur le lit, agressée sexuellement par cette entité invisible. Mais ça, c'est dans le roman de Felita. Dans les faits, moi, j'ai rencontré ces gens-là, je suis allé sur place, j'ai eu accès à leurs dossiers, aux photographies qui ont été prises, les bouts de films qui ont été tournés, il y a quelques films qui ont été tournés. Et quand je discutais avec les responsables de l'enquête, eux me disaient, et je suis assez d'accord avec eux, à partir du moment où j'ai vu le matériel qu'ils avaient colligé, les agressions sexuelles étaient un fantasme qui n'avait pas de réalité. Doris Byter était une femme qui avait des problèmes de comportement.
8: Ouais,
9: donc,
8: okay.
9: il y avait... Chez elle, il y avait réellement des phénomènes de poltergeist qui se produisaient, donc des meubles qui bougeaient, des trucs comme ça, qui ont été relativement bien documentés. Mais toute la portion de agression sexuelle, ça c'est un fantasme. Ça s'est pas produit dans la réalité. Elle racontait ça, mais ça a jamais été documenté. Et pour être franc avec toi, les chercheurs de l'Université de Californie n'y croyaient pas non plus. Et j'entrerai pas dans les détails, mais il y a plusieurs éléments qui permettent de croire qu'il s'agissait ici d'un fantasme. Mais on comprend que quand De Felita va écrire son roman, le sexe, ça vend bien. Donc, il va raconter une histoire de fantôme, puis il va raconter une histoire de fantôme en mettant l'accent sur l'histoire du fantôme qui agresse sexuellement sa victime. Mais ça, c'est dans le roman. Dans la réalité, c'est autre chose. Cela étant dit, ça te place un peu dans le contexte de cette équipe de recherche en Californie qui, à ce moment-là, on avance un peu dans le temps, on arrive à Ghostbuster, on est au début des années 80 à ce moment-là. Ils ont acquis une solide réputation. Ils sont connus dans le milieu comme étant l'équipe qui a couvert ou qui a enquêté sur l'histoire de The Entity, hein, l'histoire de Doris Byter. Donc, Ivan Reitman, qui va réaliser le film Ghostbuster, se dit « OK, ces gens-là ont traqué des fantômes, donc je vais aller les voir pour voir comment on s'y prend pour traquer des fantômes. » Et quand il rencontre l'équipe en question, il dit « Bon, ben, allons-y. Quand vous allez sur un lieu hanté, comment vous traquez des fantômes? C'est quoi les appareils que vous utilisez? Allez-y. » Et il est très déçu d'apprendre qu'il n'y en a pas. En fait, l'équipe, les chercheurs en parapsychologie, jusqu'à ce moment-là, ils n'utilisaient finalement que ce que tout le monde utilisait à peu près dans le milieu du paranormal, une bonne caméra, un appareil photo, puis on espère de pouvoir prendre le film ou la photo qui va être révolutionnaire. Tu comprends, on n'a pas grand-chose de plus.
8: Ouais.
9: Au mieux, dans des certains cas, par exemple, des enquêteurs vont dire, ben on peut mettre de la poudre de talc sur le plancher, puis on espère que s'il y a un fantôme qui se manifeste, il va laisser des empreintes de pas dans la poudre de talc, la poudre pour bébé, tu sais. Mais ça s'arrête là, tu sais. Fait que, OK, on se dit, bon, ben... Et là, tu comprends que Ivan Reitman est un peu déçu, tu sais. Il dit, bon, je peux quand même pas faire un film de chasseurs de fantômes qui débarquent chez des gens avec avec dans leur poche un paquet de poudre à bébé pour les fesses de bébé, mais ça, sur le plancher, ça fonctionne pas, là. Il faut quelque chose de plus spectaculaire. Bien sûr, un appareil photo, une caméra, mais il faut quelque chose de plus extraordinaire. Et comme on n'a rien... Comme ça n'existe pas, Reitman va en inventer. Et c'est là qu'on voit apparaître les chasseurs de fantômes technologiques. Tu comprends-tu ce que... Donc,
8: ben oui.
9: À partir... Là, il y a le film, et là, on voit dans le film, Ghostbusters, évidemment, ils ont des appareils fantastiques, les appareils qui lancent des effluves, hein, le fameux rayon lumineux, des petites boîtes qui permettent à capturer des fantômes. Ils ont toutes sortes de gadgets. Mais ce phénomène-là du gadgeting va éventuellement gagner l'univers des phénomènes paranormaux et des chasseurs de fantômes. Les chasseurs de fantômes en devenir, qui sont en herbe à ce moment-là, qui voient le film de Ghostbusters, se disent « Hey, ça a de l'air de fun, puis il nous faut ça aussi, il nous faut des gadgets ». Mais les gadgets n'existent pas, là. Ça a été créé pour une fiction, là. Alors on va s'en trouver. Et parmi les objets qu'on va se trouver, ben il y a cet appareil, cet appareil qui permet de détecter des champs électromagnétiques. On se met à spéculer sur des choses qui n'existent, qui ne sont absolument pas documentées. Les chasseurs de fantômes se mettent à croire que les fantômes doivent produire des variations dans le champ électromagnétique. Ben, il n'y a aucune étude qui va dans ce sens-là. Il n'y a aucune documentation sérieuse qui prétend ça. Ils se mettent à croire qu'on peut capter des voix de fantômes. Donc, il y a toutes sortes d'éléments qui se mettent en place. Et ces éléments-là, ces pseudo-gadgets, ne sont en réalité que des appareils qui existaient déjà dans le domaine plus ou moins scientifique ou technologique, qu'on a détournés de leur vocation première pour en faire des appareils dans la traque aux fantômes.
8: OK.
9: Mais ça n'a aucune utilité, là, parce que ça ne repose sur strictement rien. Il faut-il le rappeler, il n'y a aucune documentation sérieuse qui laisse croire que les fantômes perturberaient les champs électromagnétiques. Or, des variations dans les champs électromagnétiques, on en a partout. Donc, quand la personne arrive dans une maison hantée avec son code 2, et là, il se met à parler, fantôme, êtes-vous là, blablabla, et on voit les lumières qui clignotent, je peux t'assurer que s'ils font exactement le même exercice dans leur sous-sol, chez eux, ils vont obtenir le même résultat. Ils vont faire le même exercice au milieu d'un champ, ils vont avoir le même résultat. Des variations du champ électromagnétique, il y en a partout. Donc, si t'es chez toi, par exemple, puis c'est pas hanté chez toi, mais tu sors ton code 2, crois-moi que si tu as ton appareil de téléphone dans ta poche, puis tu le sais pas, et tu ne tiens pas compte de ça, ben ton appareil, ton téléphone portable, va créer des variations dans le champ électromagnétique, et ces variations-là vont être perçues par l'appareil. Et si tu es prêt à croire que ce sont des fantômes, tu vas dire, ben tiens, voilà, ce sont des fantômes qui font ça.
8: Oui, l'association se fait automatiquement.
9: C'est ça, parce que dans le fond, parce que tu y crois, mais en réalité, ton appareil de téléphone, puis au moment où on se parle, tu dois l'avoir près de toi, puis si tu regardes, tu vas voir qu'il reçoit un signal. Ce signal-là, toi, là, au moment où tu me parles, tu le sens pas, ce signal-là. Ton téléphone, lui, il le ressent. Et au fur et à mesure, hein, que le signal de l'antenne relais lui envoie, ben, évidemment, ça crée une variation dans le champ électromagnétique. Tu ne l'aperçois pas, mais si tu avais un appareil au côté de toi, il le percevrait. Et là, tu verrais soudainement, tu serais dans le studio de Radio X, tu verrais ton codeux soudainement qui se mettrait à clignoter, puis là, tu dirais, ben voilà, il y a des fantômes dans le studio. Non, c'est qu'il y a un téléphone portable, il y a une source quelque part qui reçoit un signal, et ce signal-là perturbe le champ électromagnétique. Rien à voir avec les fantômes. Mais c'est devenu un peu un objet courant parce qu'en même temps, ça ajoute du feeling. t'as pas envie d'aller dans une chasse aux fantômes, puis de t'asseoir avec une caméra installée au fond de la salle, puis là, t'attends qu'il y ait un événement qui se produise pour le filmer. Donc, on a développé ces appareils-là parce que ça fait sexy, puis ça donne... on a des petites lumières qui clignotent, qui font du bruit, des appareils, et là, on a l'impression que ça fait un peu de l'action, hein, ça crée du mouvement, et ça rend la chasse aux fantômes plus dynamique. Mais dans les faits, là, oublions cet aspect-là de divertissement. Cet appareil-là n'a strictement aucune utilité dans le cadre d'une chasse aux fantômes. Qui plus est, son utilisation repose sur une croyance qui voudrait que les fantômes perturbent le champ électromagnétique, ce qui ne repose sur aucune documentation. Donc, si je reviens à la vidéo des gens qui sont dans la salle d'hôpital, et je suis tout à fait empathique ou sympathique au fait qu'ils sont là puis ils font leurs adieux à un proche, là. C'est pas ça la question. Mais quand ils parlent puis ils disent, tu peux aller rejoindre maman, tu peux rejoindre papa, puis les lumières clignotent, on peut croire que ce sont des fantômes, mais on peut croire également que ils ont un téléphone portable à portée de main, il y a toutes sortes d'éléments, d'autant plus dans un centre hospitalier, il y a plein d'éléments qui vont émettre des ondes, des appareils, le Wi-Fi, les appareils Bluetooth, etc. Il y a plein d'éléments dans l'environnement qui créent des perturbations au champ électromagnétique qui peuvent entraîner ce genre de mouvement. Et ce qui est le plus intéressant, c'est que si tu vas, par exemple, faire une chasse aux fantômes et que tu amènes avec toi une cage de Faraday portative. Une cage de Faraday, c'est un peu comme un four micro-ondes. Ça t'isole de l'environnement. Et tu prends ton appareil, ton K2, ou tu prends un appareil parce que les chasseurs de fantômes croient aussi qu'on peut capter des voix, hein, ce qu'on appelle les PVE, le phénomène des voix électroniques. Donc, ils écoutent ils enregistrent, ils posent des questions, fantômes, êtes-vous là? Qui êtes-vous? Etc. Et quand ils réécoutent la bande, on entend le bruit de fond, évidemment, de la salle, la pièce où ils ont placé le magnétophone. Là, t'entends un là, t'entends la voix qui dit « Êtes-vous là, fantôme? Parlez-nous. » Et à force d'écouter ce bruit de fond, on appelle ça le bruit blanc, on entend parfois des variations.
4: Le « Ah, tiens donc! »
9: J'entends Marcel. Quand je viens d'entendre Marcel. Et là, on le dit, oui. On le communique. Hein? Quand je vais te faire entendre ça, on entend Marcel. Le fait que tu dis à ton voisin qu'il va entendre Marcel, il va entendre Marcel.
4: Ben, c'est un peu comme
9: le conditionner.
4: C'est comme les hallucinations auditives dans les chansons, par exemple.
9: Tout à fait. Donc, à partir du moment où tu écoutes cette pièce musicale, puis là, on a l'impression que, je sais pas, moi, Paul McCartney dit « Palmolive et Ivory », ben là, tu entends « Palmolive et Ivory », bon, etc. Tu sais, dans une pièce avec Michael Jackson, là, qui est une hallucination bien connue. Là. C'est bon. Bon, t'as des trucs comme ça. À partir du moment où tu dis à quelqu'un qu'il doit entendre quelque chose, il va entendre ça. Ce que la littérature ou ce que les chercheurs sérieux disent, si vous croyez avoir entendu un PVE, un phénomène comme celui-là, d'abord, avant de conclure que c'est l'au-delà, il faut se rappeler que ces appareils-là, d'ailleurs, on est à la radio nous-mêmes, donc les ondes de la radio sont transmises, les gens qui nous écoutent dans leur voiture, il faut bien qu'ils captent l'onde quelque part, tu comprends? Donc ces ondes, elles circulent dans l'air. Ben même si t'es dans une maison hantée, les ondes circulent pareil, là, tu sais, les ondes de Radio X arrivent pas aux côtés de la maison hantée pour dire « Oh, plus de maison hantée ici, on y ira pas », tu comprends? Donc les ondes vont rentrer. Et si t'as un appareil qui est sensible, ben ça se peut que de temps en temps, il va y avoir des perturbations dans le bruit blanc qui peuvent provenir de transmissions qui viennent d'ailleurs. Et incidemment, les chasseurs de fantômes utilisent un appareil ridicule aussi qui s'appelle le Ghost Box. Le Ghost Box est rien de plus qu'un balayeur, un scanner qui balaye les longueurs d'onde. Mais crois-le ou non, cet appareil est tellement ridicule que cet appareil, il balaye les longueurs d'onde qui sont utilisées soit par les radios commerciales ou par les radios domestiques, okay. Les systèmes de communication domestiques, comme par exemple un moniteur à bébé ou des walkie-talkies ou des trucs comme ça. Donc c'est normal. Si l'appareil fait un balayage, ben ça se peut qu'à un moment donné t'entendes un Marcel, Bob, Joe. Mais la question que tu dois te poser, c'est est-ce que c'est l'au-delà qui me parle ou est-ce que c'est des animateurs à Radio X qui parlent? Tu comprends?
4: Ben oui.
9: Donc, il y a tout un travail qui doit être fait en amont, un travail d'approche rigoureux. Les scientifiques, d'ailleurs, disent, si vous croyez avoir capté un PVE, un phénomène de voix électronique, ne dites pas aux gens à qui vous allez le faire entendre ce qu'ils doivent entendre. Faites-leur entendre, tout simplement, en disant, est-ce que toi, t'entends quelque chose là-dessus? Et comparer ce qu'ils entendent. Vous allez peut-être être surpris de découvrir qu'ils n'entendent pas du tout la même chose que vous. C'est intéressant aussi de le faire entendre à des gens qui parlent une autre langue. Hein? par exemple, tu es dans un endroit à Québec, tu crois avoir capté un PVE, fais-le entendre à des gens, par exemple, dont la langue maternelle est l'espagnol. Ils vont peut-être entendre des choses dans leur propre langue maternelle que toi, t'as pas entendu. Tu comprends? Donc, on voit que c'est très sujet à interprétation. Donc, il y a toute une démarche qui doit être faite. Et là où j'en venais avec ma fameuse cage de Faraday, si t'amènes dans un lieu soi-disant hanté, une cage de Faraday, donc un appareil qui est bien isolé de l'environnement, et tu mets un codeux à l'intérieur, ou que tu mets un appareil d'enregistrement, ou un ghost box, ou peu importe, ben le résultat est nil. Tu n'entendras rien, tu ne capteras rien, tu ne verras rien. Ça veut dire que les fantômes sont isolés par la boîte de Faraday. Donc, déjà là, on a un indice qu'il y a quelque chose qui va pas. Tu comprends? Dans une démarche sérieuse, tu te dis, il y a quelque chose qui va pas, là. Quand mon appareil est isolé puis il ne reçoit pas de perturbations qui viennent de l'extérieur, qui pourraient provenir soit d'une radio domestique, qui pourraient revenir d'un système de communication, ben, tout s'arrête. Ça se met à plat. Donc, déjà là, on a un bon indice. Donc, je respecte les gens qui font de la chasse aux fantômes de manière divertissement. Là où j'ai un peu un problème, c'est quand je vois, puis en même temps, faut pas se le cacher, là, le fait d'utiliser des appareils donne un sentiment de scientifique. Hein, dans notre société, qui utilise des appareils, ben, ce sont des scientifiques. Donc, le chasseur de fantômes qui va utiliser des appareils dans un soi-disant lieu hanté, il a l'impression de faire de la science. Mais c'est pas parce que tu utilises un appareil que tu fais de la science pour autant. C'est pas parce que j'ai un marteau entre les mains que je deviens soudainement un menuisier, là. Tu comprends? Donc, il faut faire attention avec ça. Mais, l'argumentaire, il est simplement là. Ce type d'appareils ne sont pas utilisés de la manière dont ils ont été conçus, ils ont été détournés de leur objectif premier, et ensuite de ça, ils reposent sur des interprétations qui ne reposent sur aucune documentation sérieuse et rigoureuse. Donc, à partir du moment où on est dans une maison hantée, on a un soi-disant codeux qui se met à clignoter, ben, si vous voulez croire que les fantômes vous parlent, parfait, mais en même temps, sur le plan de la science, il y a mille et une raisons qui peuvent expliquer pourquoi un codeux se met à clignoter sans pour autant faire intervenir l'au-delà.
8: Donc, fiable, pas tant. C'est ce qu'on comprend.
9: Pas tant, non. Ouais, c'est ça. Peut-être pour installer un moniteur, mais ouais, pour parler aux fantômes, je pense qu'il faudra repasser. Ou on va repasser avec autre chose.
8: Courte pause, Christian Page. Au retour, plusieurs autres sujets en lien avec le paranormal. Entre autres, l'intelligence artificielle qui est en train de tuer le paranormal.
9: Oui, effectivement. Donc, je te reparle de ça après la pause. On me pose la question, est-ce que l'intelligence artificielle va tuer ou est en train de tuer le paranormal? Donc, je t'en reparle après la pause.
8: Très intéressant. Bougez pas. 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
8: On est de retour dans les Radio X-Files édition de cette première journée du mois de mai qui, bon, selon la tendance, a plus l'air d'une première journée du mois de novembre, mais on va finir par arriver à l'été tranquillement. Et juste avant la pause, Christian Page, tu nous soulevais l'idée d'un auditeur qui disait « Est-ce que l'intelligence artificielle va finir par tuer le paranormal? »
9: Oui, une question qui est très intéressante oui. Et qui mérite d'être réfléchie. Je viens de te faire un aparté, juste avant la pause, on a parlé aussi de cette chasse aux fantômes.
8: Oui.
9: J'ai mentionné l'ouvrage de Philita qui parlait de The Entity. Et donc, je suis allé voir durant la pause. L'ouvrage est sorti en 1978 et c'est signé par Frank de Philita. Je cherchais tantôt le prénom de l'auteur, là, c'est Frank. Donc, Frank de Philita, 1978, The Entity, qui est basé sur l'investigation menée par les chercheurs de l'Université de Californie dans le de Doris Byter.
8: Très bien.
9: Tandis, on revient à notre histoire d'intelligence artificielle. Est-ce que l'intelligence artificielle est en train de tuer le paranormal? Ben, malheureusement, la réponse, à mon avis, elle est oui.
8: Ah oui?
9: Elle est oui parce que, c'est-à-dire que c'est très difficile de pouvoir documenter le paranormal. On s'entend bien avec ça. Et ça a toujours été la même chose. Hein, le paranormal, puis on le voit, on fait souvent des blagues. Le paranormal, c'est la foire aux photos floues. Hein, on a l'impression que plus la photo est floue, mieux que c'est. Bon, il y a une difficulté à documenter le paranormal. Même en première partie d'émission, quand on parlait de des chasseurs de fantômes qui utilisent des appareils, si on enlève tout ça, reste que essentiellement sur une démarche scientifique, c'est très difficile de documenter le paranormal. Ce sont des phénomènes qui sont souvent très ténus, très spontanés, donc ça devient très difficile de les documenter. Et on doit, si on voulait documenter tout ça, reste que essentiellement sur une démarche scientifique, c'est très difficile de documenter le paranormal. Ce sont des phénomènes qui sont souvent très ténus, très spontanés, donc ça devient très difficile de les documenter. Et on doit, si on voulait documenter ces phénomènes, on devait éventuellement

0: sans retourner à l'époque de Mathusalem, là, mais on se rappelle, bon, par exemple, avant les années 80, par exemple, les gens avaient des appareils argentiques, un appareil photo argentique. Donc, ils disaient, voilà, j'ai photographié un ovni, j'ai photographié un fantôme, etc. L'enquêteur qui se rendait sur place pouvait, bon, la bonne démarche de l'enquêteur, c'est pas tous les enquêteurs qui le faisaient, mais la bonne démarche de l'enquêteur, c'est toujours de se dire, bon, avoir une oreille bienveillante, à l'écoute des gens ou des témoins, et ensuite, c'est le doute systématique. Comme le font d'ailleurs les bons scientifiques. Hein. On a trop tendance à oublier que quand un scientifique émet une hypothèse, à partir du moment où il émet une hypothèse ou une théorie, plutôt une théorie plus qu'une hypothèse, son travail ensuite n'est pas de prouver que sa théorie, elle est bonne, mais de prouver qu'elle est fausse. Et s'il peut démontrer que sa théorie est fausse, il sait elle n'est pas viable, tu comprends? Donc, à
1: Oui.
0: partir du moment où tu dis, bon, ma théorie est la suivante, peu importe si je mets ma main sur un rond-poil brûlant, je vais me brûler. Voilà ma théorie. Je refais l'expérience, je me brûle à chaque fois, donc ça, c'est ma théorie. Je vais ensuite travailler à prouver l'inverse. Et si je ne peux pas prouver l'inverse, ben là, je saurai que ma théorie, elle est viable. Et on doit appliquer la même démarche lorsqu'on enquête sur des phénomènes paranormaux. D'abord, l'écoute bienveillante, les gens ont des choses à dire, écoutons ce qu'ils ont à dire. Mais une fois qu'ils ont raconté leur histoire, je dois essayer de prouver que ce qu'ils disent est faux. Et à partir du moment où je pourrai démontrer que j'ai d'autres explications alternatives, ben je devrais adhérer à ces explications. Parce que dans l'univers du paranormal, on n'arrive jamais avec une réponse dans l'absolu. On doit toujours travailler en partant de l'hypothèse la plus vraisemblable vers l'hypothèse la moins vraisemblable. Donc, si quelqu'un dit, ton voisin te dit, écoute, Nick, je crois avoir vu un ovni, ben, c'est possible qu'il ait vu un engin venu d'une autre planète. Mais toi, ta démarche, c'est de dire, est-ce que cette hypothèse-là est la plus vraisemblable? Bien sûr que non. La plus vraisemblable, c'est qu'il ait confondu un ballon, la planète Vénus, un avion. Ce sont des hypothèses qui sont plus vraisemblables. Donc, tu dois aller à décanter ces hypothèses-là. Et à partir du moment où tu peux les éliminer, tu dis, OK, c'est sûr que c'était pas simplement le dire, parce que souvent, tu entends les gens qui s'intéressent aux ovnis qui disent, ah, c'est sûr que c'était pas un avion, c'est sûr que c'est pas un hélicoptère. As-tu fait la démarche là, pour t'assurer de ça. C'est pas rien que de le dire parce que le témoin dit que ça allait trop vite pour être un avion. Toi, comme travailleur, comme enquêteur, tu dois dire, c'est pas parce que le témoin me dit que c'était pas un avion que moi, je dois conclure que c'était pas un avion. Je dois faire la démarche pour ça. Donc, tu pars de l'hypothèse la plus vraisemblable vers l'hypothèse la plus invraisemblable, mais qui n'est pas forcément impossible, mais qui reste quand même moins vraisemblable, comme par exemple un fantôme ou un vaisseau spatial extraterrestre, peu importe. C'est la démarche qu'on doit faire. Donc, à une époque, on avait des appareils argentiques. Les gens nous disaient, bon, ben voilà, j'ai vu un ovni, je l'ai photographié, ou un fantôme, peu importe. La démarche de l'enquêteur, c'était d'écouter ce que le témoin avait à dire, essayer de trouver une explication alternative. Et s'il y avait une preuve, dans le cas d'une photographie, par exemple, on demandait à voir le négatif. Donc, on avait le négatif, puis pas seulement le négatif de la photo, mais on voulait avoir toute la bande de négatifs. Parce que tu comprends bien que si quelqu'un a photographié une soucoupe volante, par exemple, qui est un trucage, on suppose qu'il aura pris plus d'une photo et que la photo qu'il te montre, c'est la meilleure. Donc, il n'y a pas forcément réussi à chaque coup, tu comprends? Donc, si tu vois
1: Oui.
0: la photo, tu risques de voir trois photos avant la même soucoupe volante prise sous différents angles, puis trois photos après la même soucoupe volante prise sous un autre angle. Donc, tu pourras conclure qu'il devait s'agir sans doute d'un petit modèle suspendu, puis que le témoin est en train de te conter des bobards. Mais si, juste avant, on a une photo de son petit garçon en train de jouer au ballon, et la photo suivante, ben, on a sa voiture dans le garage, le type n'a pris qu'une seule photo, et c'est la fameuse photo de l'OVNI, ben là, tu peux te dire, ben, la photo, elle fait partie d'un groupe d'une seule photo. Si c'est un trucage, il a fait qu'une seule photo, puis il a bien réussi son coup. Donc, il y a toute une démarche autour de ça. Donc, on avait accès au négatif. Et puis à partir du moment où on devait arriver l'appareil numérique, ben là ça devenait plus difficile parce qu'évidemment c'est une image numérique, puis en même temps on arrive avec des logiciels de retouche. Donc la personne peut prendre une photographie numérique, la télécharger dans son ordinateur, y faire quelques retouches et voilà, il la met sur les médias sociaux, voilà, c'est un fantôme, un ovni, etc. Donc encore là, l'enquêteur n'était pas nécessairement dans un cul-de-sac, mais ça demandait une expertise plus approfondie. Donc, il fallait se rendre sur place, rencontrer le témoin, écouter son témoignage, et ensuite on devait demander avoir accès à la carte de données de son appareil photo, parce qu'il dans le code de photographies qui sont prises sur un appareil numérique.

0: il y a des métadonnées qui sont là, que toi tu ne sais pas, mais ta photo, si moi je regarde ton appareil photo, encore une fois, je peux voir quelles sont les photos en allant dans ton historique de photographie. Je peux voir les photos que tu as prises avant, les photos que tu as prises après, et je peux voir si tu en as effacé. Par exemple, une photo qui porte le numéro 23, et soudainement, tu arrives à la photo de ton OVNI, puis la photo de l'OVNI, c'est le numéro 32. C'est-à-dire, qu'est-ce qui est passé entre la photo 25 et la photo 32?
1: Ouais.
0: Tu vas me dire, c'était ma blonde en sous-vêtements, fait que je les ai effacés, mais quand même, il y a un doute, là, il y a un point d'interrogation qui se soulève. Donc, et les métadonnées me permettent de savoir également si tu, à tout le moins, je peux savoir à quelle heure il était, à quel moment tu as pris la photographie. Donc là, il y aura une métadonnée qui me dira, la photo a été prise, par exemple, le 1er mai 2026 à 18h15. Donc, je pourrais avoir cette information. Donc, mais ça devenait plus difficile, on le comprend, parce que les mécanismes de retouche, quand on retouchait une photo, si j'ai pas accès aux métadonnées et que je peux pas voir ce qui est dans ton appareil photo, que je n'ai qu'une photo qui circule dans les médias sociaux, c'est à peu près impossible de déterminer si la photo n'a pas été retouchée ou non. Les experts pouvaient toujours, en regardant une photo, prendre la photo et regarder si les pixels de l'image correspondent. On peut toujours, des experts en informatique, peuvent toujours, en analysant une photographie de ce type-là, pouvoir déterminer si éventuellement il y a eu une retouche, même si c'est une retouche numérique sur l'appareil, sur la photographie en question. Mais maintenant, avec l'intelligence artificielle, ça va devenir quasi impossible de faire ça. Aujourd'hui encore, en l'intelligence artificielle, si on regarde là, de manière sociale, on a commencé beaucoup à en parler depuis 2-3 ans seulement. Et on est passé là en quelques années, on est passé d'une image, par exemple, d'un Michael Jackson qui mangeait du spaghetti, je crois, qui était pas très bien réussi. On voyait qu'il y avait intelligence artificielle. À des images, 2 ou 3 ans plus tard, à des images qui sont tout à fait confondantes, là. Si tu vois une image puis t'es plus capable de déterminer si c'est de l'intelligence artificielle ou si c'est la réalité. Alors, si on suit cette courbe, ben, tu t'imagines que dans 4 ou 5 ans, la qualité de l'intelligence artificielle va être telle que on ne sera plus en mesure de pouvoir déterminer si une image ou un film provient d'une véritable caméra, d'un élément que tu aurais filmé avec ton téléphone portable ou d'une photographie que tu aurais pris avec ton appareil portable. Ça va devenir à peu près impossible de faire ça. On devra essentiellement s'en remettre aux témoignages. Et malheureusement, les témoignages, c'est le maillon faible d'une investigation. Parce qu'on le sait, je l'ai souvent évoqué, même je sais que ça peut rebuter des gens d'entendre ça, mais devant l'inconnu, on est tous identiques. Donc, quand on entend des témoignages, puis on nous dit « Ouais, un pilote d'avion a vu un truc étrange, mais c'est un pilote d'avion, donc il devait savoir. » Non, ça vaut rien, ça. À partir du moment où on ne sait pas ce que l'on observe, qu'on soit pilote d'avion ou chauffeur de taxi, on peut pas déterminer quelle est toutes nos évaluations, pardon, en termes de distance, de vitesse, etc., peuvent être erronées. Alors, si le pilote d'avion, il voit un autre avion, un autre chasseur, ou un pilote d'avion commercial, par exemple, il voit un Airbus 320, il sait à quoi ressemble un Airbus 320. Donc, à partir du moment où il voit par le cockpit de l'avion, il peut déterminer que l'Airbus 320 qu'il voit se trouve à 10 ou 15 kilomètres. C'est un appareil qu'il connaît. Mais s'il est en plein ciel, de nuit, puis il voit une lumière, une simple lumière, ben, il sait pas ce que c'est, là. Il a beau être pilote d'avion, il sait pas ce que c'est. Donc, la lumière est-elle à 2 kilomètres ou est-elle à 15 kilomètres? Et à partir du moment où il est incapable de la situer, ben, un objet qui, tu comprends que un objet qui traverse l'horizon devant toi, mais qui se trouve à 1 kilomètre de distance, va mettre beaucoup moins de temps que s'il se trouve à 50 kilomètres. Mais si toi tu penses qu'il est à 50 kilomètres, puis que l'objet traverse le ciel en 3 secondes, ben, tu dis, tabarnouche, il devait voler à 100 000 kilomètres à l'heure. Tu comprends? Donc oui. Là, tout est erroné. Tout est erroné. Et qu'on soit un pilote ou un chauffeur de taxi, toutes les études, je le dis bien là, toutes les études unanimement montrent que devant l'inconnu, nous sommes tous égaux. Donc à partir de là, toutes les évaluations risquent d'être doivent être prises avec des pincettes, comme on dit. Donc à partir du moment où on aura de ces images qui vont être générées par intelligence artificielle et qu'on ne sera plus capable de déterminer si l'image elle est authentique ou non, on devra s'en remettre au témoignage, mais malheureusement le témoignage étant le maillon faible de la chaîne, bon, on va se retrouver dans une espèce de vide où on ne pourra plus déterminer quelle est l'objectivité ou la réalité du phénomène qui est rapporté. Donc, malheureusement, si on se pose la question, est-ce que l'intelligence artificielle est en train de tuer le paranormal? La réponse est oui. Et j'irai même plus loin, je te dirais que ça a déjà un peu commencé. On a des émissions de télé, par exemple, où on nous avoue, hein, la production avoue spontanément, là, on le voit à la fin de l'émission, je pense notamment à un truc qui s'appelle Hunting in New Orleans, ou un truc comme ça, où on nous montre... Pour le divertissement, donc, on suit un peu comme des chasseurs de fantômes, où on raconte une histoire de fantômes, et là, on nous montre comme des faux films tournés, par exemple, qui donnent l'impression du... C'est ce qu'on appelle le fine footage, là, des images un peu retrouvées. Là. Donc, on a une image tournée un peu maladroitement avec ce qui semble être un téléphone portable ou une caméra à l'épaule mal placée qui nous rappelle les meilleures années de Musique Plus. donc ça bouge de toutes parts, tous côtés. Mais au moins, quand on regarde cette émission-là, qui est une émission de 2024, à la toute fin, on nous dit tout ce que vous avez vu, c'est tout de l'IA, c'est tout monté, c'est tout inventé. Mais tu restes accroché à l'émission pendant 50 minutes, puis si tu décroches avant la fin de l'émission, ben tu auras l'impression que tu as vu des images qui témoignent de la réalité de l'événement, alors que c'est de la pure invention, c'est de la pure fiction. Donc déjà là, on a des émissions de télé diffusées sur des chaînes aux États-Unis, des chaînes spécialisées, où on nous montre des images qui sont entièrement générées par l'intelligence artificielle et qui sont présentées dans le cadre de pseudo-investigations dans des lieux hantés. Donc, il est pas loin là, le moment où on ne pourra plus du tout faire la différence entre les deux. Et je te dirais même que n'eût été cette décence des réalisateurs de cette série, là, comme je te dis, je crois que c'est Hunting's New Orleans, si n'eût été de leur décence de mettre à la fin de l'émission ce petit bandeau disant que tout ce qu'on a vu là-dedans, c'est la foutaise, ben on y croirait. Moi-même, je regarderais ça, je me dirais, ben voilà, c'est bien possible.
1: Oui, oui, tout à fait.
0: Tu sais, moi, ça se répercute au-delà du paranormal. Moi, le matin, une des premières choses que je me fais, c'est une espèce de petite revue de presse. Avant de commencer ma journée, que je sois à la radio, à la télé, peu importe, j'aime bien savoir c'est quoi l'actualité.
1: C'est passé, oui.
0: Oui, parce que tu sais, en même temps, si t'es à la radio, à la télé, tu veux pas qu'un collègue te pose une question puis tu dis « Ah, pas au courant, il y a une guerre en Iran, oh, pas au courant! » Donc, à partir du moment, je me fais une petite revue de presse. Et souvent, quand je me fais cette revue de presse, il y a parfois des clips, des images, de nouvelles, et je dois t'avouer que j'en suis rendu à un stade où je me mets à douter de tout. Tu sais, on nous dit, évidemment, avec un Donald Trump à la Maison-Blanche, on peut s'attendre à n'importe quoi, mais des fois, c'est tellement gros que tu dis, voyons, je peux pas croire ça. Je peux pas croire que Donald Trump, par exemple, s'est endormi en plein milieu d'un point de presse. Et là, tu vois l'image, puis là, tu le vois qui est en train de roupiller alors que ses conseillers sont derrière lui puis parle aux médias. Tu dis, c'est tellement gros que c'est sûr que c'est une image qui est générée par l'IA. Et bon, parfois, tu découvres que oui, et malheureusement, parfois, tu découvres que non. Mais bon, c'est la réalité. Mais tout ça pour te dire qu'on en est rendu à un stade que même dans notre quotidien, dans une actualité, qu'elle soit d'ordre sportif, politique, économique, on voit des trucs, puis on se dit, coudonc, c'est-tu vrai ou c'est-tu pas vrai? Alors imagine-toi, quand on en est rendu à parler de fantômes, d'ovnis, etc., ça devient excessivement laborieux. Donc ma réponse à cette question, c'est oui. Je vois pas dans 10 ans, partir de ce que l'on voit aujourd'hui de l'intelligence artificielle, si j'extrapole dans 10 ans, j'aurais probablement pris ma retraite à ce moment-là, mais je me demande comment les nouveaux enquêteurs qui vont s'intéresser aux phénomènes paranormaux vont réussir à faire le tri entre ce qui est vrai et ce qui est faux. On va être tellement inondé d'informations qui aura été manipulées qu'on sera plus capable de faire la différence.
1: Il va falloir être très, très, très attentif.
0: Oui.
1: Mais encore...
0: vas-y.
1: Il y a des photos, même des vidéos, on s'aperçoit encore que c'est l'intelligence artificielle. Dans les chansons aussi, il y a quelque chose qui est encore perceptible.
0: Mais dans 10 ans,
1: aucun doute.
0: C'est comme à la vitesse que ça se développe. Et même, je lisais des articles cette semaine, il y a des spécialistes, des programmeurs qui d'abord sonnent l'alarme autour de ça, hein, la place que tient l'intelligence artificielle. il faut apprendre à la contrôler. L'intelligence artificielle est un extraordinaire outil, mais il faut apprendre à le contrôler. Hein. Donc, il faut mettre l'intelligence artificielle au centre et les humains autour pour le contrôler. Mais ça reste un outil extraordinaire. Mais si on ne le contrôle pas, évidemment, il risque éventuellement de prendre le contrôle sur plein de choses qu'on voudrait pas qu'il prenne le contrôle. Mais à la vitesse que tout ça se développe, c'est vrai que ça devient très inquiétant. Si on ne développe pas, nous, en revanche, des outils pour essayer de, non pas de le contrecarrer, parce que quand même, l'intelligence artificielle, c'est notre création, donc, mais plutôt d'essayer de mieux le comprendre, ça va devenir effectivement très difficile.
1: Ça nous prendra des outils créés par l'intelligence artificielle pour détecter
0: L'intelligence artificielle, voilà un peu, ça devient un peu paradoxal, mais c'est un peu ça. Écoute, je vois qu'il nous reste 4-5 oui. minutes. Il y a une question qui m'a été posée cette semaine, puis je trouvais intéressant d'y répondre. Quelqu'un qui écoute l'émission régulièrement me dit, à vous écouter parler, Monsieur Page, j'ai toujours prêt à croire les autorités. Hein. Les autorités ont dit ceci, les autorités... Mais à chaque fois qu'il y a des sonneurs d'alerte, et en particulier dans le domaine des ovnis, vous êtes toujours en train de dire, c'est de la foutaise. Et pourquoi est-ce que vous croyez toujours les autorités et pas les sonneurs d'alerte? Mais en fait, et en particulier dans le cas des ovnis, puis c'est une question qui est tout à fait justifiée, mais en fait, la réponse, elle revient un peu à ce que l'on disait quand on parlait de cette intelligence artificielle, d'apprendre à faire preuve d'un certain sens critique. Quand il est question et en particulier des ovnis, moi, je regarde les sonneurs d'alerte. Ils ont des discours qui sont souvent très fantastiques, mais jamais rien pour le prouver. Hein. J'suis allé dans une base militaire, il y avait des soucoupes volantes, j'ai vu des cadavres d'extraterrestres, j'ai pas de photos à vous montrer, j'ai pas de film à vous montrer, j'ai pas un échantillon de la soucoupe volante à vous montrer. Bref, ils ont rien. Ils ont des histoires qui sont souvent très fantastiques, mais aucun élément pour l'appuyer. Et d'un autre côté, et c'est un peu ce que je disais tantôt, on doit aller du plus vraisemblable vers le moins vraisemblable. En ajoutant que le moins vraisemblable ne veut pas dire que c'est pas possible ou que c'est faux. Mais évidemment, j'ai d'autres explications alternatives. Donc, j'ai un type qui me raconte une histoire tout à fait fantaisiste. Et de l'autre côté, j'ai des autorités qui me disent « Non, ce type-là n'a pas vu des ovnis dans un hangar. Ce qu'il a vu, il a inventé cette histoire-là. Ou ce qu'il a vu, c'est des débris d'un satellite ou peu importe. » Je dois essayer de prendre position. Et ma position, c'est, je vais toujours, évidemment, en essayant de jouer ce qu'on appelle le bon père de famille, je vais toujours, bien sûr, favoriser l'explication plus rationnelle que l'explication la plus extraordinaire. Il y avait un astronome bien connu, là, qui marquait beaucoup les années 70 et les années 80, qui s'appelle Carl Sagan. On prête souvent à Carl Sagan une citation qui dit « À une affirmation extraordinaire, on va demander une preuve extraordinaire. » Je suis pas convaincu que c'est Sagan qui avait dit ça le premier. Je pense que c'est Arthur C. Clarke qui l'avait dit en premier, mais néanmoins, ça traduit bien la pensée. À une affirmation extraordinaire, on va demander une preuve extraordinaire. Donc, si toi, tu me dis, Nick, j'ai chez moi une soucoupe volante, et que en même temps, tu me dis dans un même souffle que tu es allé faire ton épicerie chez IGA, je vais te demander, dans le discours fantastique, faire son épicerie chez IGA là, sur une échelle de 1 à 10, c'est peut-être 1. Donc, ma demande de preuve va être au niveau de 1. Et généralement, ta parole va me suffire. Je te demanderai pas à voir la facture de IGA, le sac d'IGA. Si tu me dis, je suis allé faire mon épicerie chez IGA, m'a dit, parfait, Nick, je te crois. Tu comprends? Parce que ce que tu m'affirmes est assez banal. Donc, je vais me contenter d'une explication ou d'une preuve banale. Et la preuve banale, c'est ton propos. Mais si tu me dis, j'ai une soucoupe volante chez moi. Là, on vient de passer de 1 à 10. Là. Au niveau des discours extraordinaires, là, t'es passé à 10. Ben, je vais te demander une preuve digne d'un 10.
1: Oui, je comprends.
0: Et malheureusement, les sonneurs d'alerte ne l'ont jamais, cette preuve-là. Et ensuite de ça, quand on regarde, et en particulier dans le cas des ovnis, pour croire ce discours-là, faut absolument croire qu'il existe une conspiration telle que tous les gens qui ont été impliqués, parce que le type dit, il y avait une soucoupe dans un hangar avec des extraterrestres, on s'imagine qu'il n'a pas été tout seul à rentrer dans le hangar. Il y a plein de gens qui devaient travailler dans le hangar, des techniciens. Et depuis des années, si on prend par exemple dans la mythologie ovni, souvent on parle de Roswell. Tu dis, Roswell, c'est 1947. Donc, de 1947 à 2026, Ça veut donc dire pendant, quoi, 70 ans, on n'a rien. Personne n'a parlé. Pendant 70 ans, des centaines, des milliers de gens ont pu passer par ce hangar-là, ont travaillé dans ces hangars-là. On n'a jamais vu une photo, un film sortir, rien du tout. Donc, il y a une espèce de complot qui implique des centaines de milliers de gens. Et tu me demandes pourquoi je favorise le discours des autorités qui me disent il y a rien là-dedans versus le discours d'un sonneur d'alerte qui raconte des histoires fantastiques. Et à l'échelle internationale, il faut quand même se le dire, en dehors des États-Unis, toutes les enquêtes qui ont été menées par des officines, si on parle essentiellement des ovnis, là, dans toutes les officines qui ont été menées, qui ont mené des enquêtes sur les ovnis ailleurs dans le monde, que ce soit les Britanniques, les Australiens, les Espagnols, la France, ils sont tous arrivés à la même conclusion. On n'a aucune preuve d'une visite extraterrestre. Encore une fois, leur discours, c'est de croire, si c'est faux, c'est de croire qu'il y a une conspiration à l'échelle internationale impliquant des centaines de milliers de gens. Donc, tu me demandes de croire un sonneur d'alerte qui a rien pour prouver son discours et d'accepter l'idée d'une conspiration à l'échelle internationale qui implique des centaines de milliers de gens versus une explication plus rationnelle qui est « ce gars-là essaie de se faire de l'argent en racontant une histoire fantastique ». Dans mon livre à moi, le gars qui compte des bobards soit pour se rendre intéressant, soit pour faire de l'argent, me semble une hypothèse plus vraisemblable que celle du gars qui a vu une soucoupe volante dans un hangar et qu'il existe un complot à l'échelle internationale pour en cacher la réalité. Alors, je demande, si c'est vrai, amène-moi une preuve, et là, ben, je pourrais réfléchir là-dessus. Mais c'est toujours cette idée-là de confronter le plus vraisemblable en allant vers le moins vraisemblable sur la foi de preuves et d'évidence, et toujours se rappeler que le témoignage n'est pas une preuve en soi, que le témoignage, il est facilement, d'une part, falsifiable, et il peut facilement aussi être manipulé.
1: C'était une autre édition très, très, très intéressante des Radio X-Files. Christian, on va se retrouver la semaine prochaine?
0: Oui, absolument. Donc, la semaine prochaine, on va réentamer un nouveau cycle. La semaine prochaine, on va commencer avec les ovnis.
1: Ah ben,
0: sujet
1: parfait.
0: Toujours passionnant, dont beaucoup d'auditeurs apprécient.
1: Oui.
0: Oui, non, c'est un sujet qui ne s'essouffle pas encore cette semaine. Donald Trump qui a été questionné sur le sujet avec les astronautes d'Artemis en arrière-plan. C'est un peu amusant de voir ça.
1: Oui, absolument. On te souhaite un très, très bon week-end, début du mois de mai. On va espérer un peu de soleil.
0: Puis, oui, tout à fait.
1: On se retrouve la semaine prochaine.
0: Absolument. Bon week-end à toi.
1: Bon week-end. Salut. C'était les Radio X-Files sur les ondes de choix 98h Radio X. Au retour, la exploratrice.
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7: Bonsoir à tous et merci d'être à l'écoute de La Sexploratrice en compagnie de Mel et Mel.
8: Bonsoir Mel.
7: Bonsoir Mel. Bonsoir.
8: Ah oh, ben oui hein.
7: Gros
8: comment
7: soir
8: tu vas?
7: De marche avec ça va assez bien.
8: Oui.
7: Ah oh, que ça va bien.
8: Je le sens que tu vas bien on dirait.
7: Oui.
8: Oui je le sens dans ta voix.
7: Parce que c'est le vino tinto. Non c'est pas vrai. J'ai pris que quelques gorgées je peux pas prendre plus que ça.
8: Ça fait trois heures t'es à la même course.
7: C'est ça exactement. Grâce à Frédéric Dorion d'Alimentation Première qui est venu faire sa chronique culinaire. Et chaque fois, il nous fait découvrir, oui, de la bonne bouffe, mais aussi du bon vino.
8: Ben c'est une bonne combinaison.
7: Ça finit bien la semaine, disons.
8: Ben exactement.
7: Hein? On aime ça. Toi, Mel, ça va bien?
8: Ben super bien, oui.
7: On voit ça, là, sur le live TikTok.
8: Ah ben oui, on ben, le oui. voit.
7: On est en live TikTok, mesdames et messieurs. Venez tout de suite au Mademoiselle Trudel Radio, le TikTok de Mélanie Trudel. Vous pouvez voir notre chère Mel, moi-même, et un peu plus tard, nos chers invités.
8: Oui.
7: Ce soir, Mel, on a trois invités.
8: On chôme pas ici.
7: On chôme pas dans la cabane. On a tout d'abord Julie Morin des Cliniques Laser Épilation, qui est la référence en épilation laser au Québec depuis plus de 25 ans.
8: Wow!
7: Oui, vraiment.
8: Yes!
7: J'entends que de bons mots. Des gens qui y vont et reviennent. D'ailleurs, Gary a vécu l'expérience.
8: Ah.
7: Collègue du matin, ouais, on va en parler un petit peu. D'ailleurs, avec Julie, on a également... N'hésitez pas à nous poser vos questions, hein, 418-670-9098. On va prendre les questions. Également avec nous ce soir, Thomas Garinoni, acupuncteur, infirmier, qui sera avec nous pour parler de SPM.
8: Oh, ça, c'est intéressant.
7: Oui, moi, j'ai appris tellement de choses grâce à Thomas sur mon cycle, sur les SPM, sur plein de trucs là, en lien avec les hormones. Donc, restez à l'écoute et vous pourrez également nous appeler durant la chronique de Thomas ou même nous écrire, toujours au 418-670-9098. Et finalement, pour finir la soirée en beauté, on reçoit Dr. Louis-Olivier Gagnon, urologue, qui sera avec nous pour nous parler d'infections urinaires récurrentes, surtout chez la femme.
8: Oui, mais ça existe chez l'homme aussi.
7: Oui, absolument. Ça existe chez l'homme et c'est pas le fun non plus, une infection urinaire chez l'homme. Mais ce soir, on va se concentrer surtout sur la santé urinaire la femme et expliquer un peu là, les pourquoi du comment parce qu'il y a une façon quand même de prévenir, d'arriver à prévenir tout ça. Puis je me suis dit ce soir, on va parler beaucoup aux femmes puisque messieurs...
8: regarde la télé,
7: je suis en train de dire. Mais je sais qu'il y a beaucoup d'hommes qui écoutent le hockey présentement. Mesdames en background écoutent la Sexplo ou l'inverse. Hein? Vous écoutez la Sexploratrice et le hockey en background. Bref, c'est une émission qui parlera à tous parce que si vous êtes un homme qui écoutez, ben ça peut être pratique de découvrir tous ces trucs-là là, pour votre conjointe. Alors voilà. Avant de poursuivre, j'aimerais vous parler de deux belles activités là, qui s'en viennent. une en lien avec une entreprise que j'adore, Rencontre sportive. Anne-Marie Lefebvre, qui est une acolyte dans le milieu, qui a un site de rencontre, qui a maintenant une app également. Super le fun pour offrir aux célibataires et aux gens qui voudraient faire de nouvelles rencontres amicales. Donc, Rencontre sportive, ils font une activité à Québec le 18 mai. C'est une activité organisée dans Saint-Roch. Donc, rendez-vous au rencontresportives.com pour avoir tous les détails. Et le 15 juin, à Lévis, à la magnifique cour arrière, l'escouade Go See You sera sur place. Go See You, qui est l'application de rencontre pour les 35-65 ans, surtout. Donc, on vous organise des belles soirées comme ça. Et cette fois-ci, ben, ce sera vraiment une activité parmi une soirée ouverte au grand public. On va identifier les célibataires sur place avec un petit espace speed dating. Donc, ce sera une façon pour vous, ben, de rencontrer.
8: Ben oui, de
7: faire
8: personne.
7: De belles rencontres. Célibataire ou non, ce soir-là, ce sera une superbe soirée pour l'ouverture de la cour arrière de Lévis. On rejoint tout de suite Julie. Julie Morin.
9: Bonsoir.
7: Notre chère, en fait, spécialiste en matière de laser épilation ici à Québec, pour ne pas dire au Québec. Moi, j'ai eu la chance de te découvrir et je regrette de pas être allée avant.
9: C'est ce que tous les clients disent.
7: Ben oui.
9: J'aurais donc dû le faire avant.
7: Oui. Ben oui. On en a parlé un peu là, lors de capsules précédentes là, avec toi.
9: Oui.
7: Là, on t'a avec nous et les gens peuvent poser des questions. Donc, n'hésitez pas à poser des questions à Julie au 418-670-9098. Donc, Julie, c'est ça. Donc, clinique laser épilation depuis 25 ans dans la Pente douce, hein?
9: Oui.
7: À côté du Béni.
9: Oui, effectivement. En bas complètement de Belvédère.
7: Oui.
9: Donc, au 600 Belvédère, mais à côté du Béni, en fait.
7: OK. Oui. Et là, moi, je suis surprise à chaque fois de voir à quel point ça fait pas mal.
9: C'est rapide, efficace.
7: Rapide?
9: Oui.
7: Rapide, tu dis... 2 minutes, c'est réglé.
8: Voilà. Pas de niaisage.
7: C'est non. Pas des blagues. Là. 2 minutes, la séance pour les aisselles ou pour mon nez, c'est une question de fraction de seconde. Là, parce que je suis allée pour mes poils de nez. Il y a une auditrice qui est allée te voir pour ses poils de nez aussi.
9: Oui, elle dit là, je savais pas que ça existait à s'épiler ou à...
8: Il ouais, y en a qui font ça à cire chaude, je pense. Là, ouais. Je sais pas trop.
9: Elle m'a parlé de ça aussi, puis... mais aussi du rasoir. Finalement, elle dit, je pensais pas qu'on pouvait faire ça au laser. Donc c'est possible de le faire. Alors... Elle était vraiment contente.
7: Ben oui, moi, je suis allée 2 fois pour mon nez jusqu'ici.
8: Comment ça se passe, Mel? Montre-moi donc ça, là, cette année-là. Wow! Oh, ça va bien.
7: Ça se passe bien, hein? Mais évidemment, vous n'allez pas trop profond parce que les poils servent quand même à bloquer.
9: Effectivement. C'est vraiment juste sur le bord, là.
8: Ceux qui dépassent, en fait, ceux qui nous gênent.
9: Oui, exact. Ceux qui sont trop. Qui dépassent, en fait, c'est ceux qu'on enlève. On va pas plus loin que ça, là.
7: Oui.
9: Ouais.
7: Mais non, c'est efficace. Moi, c'est mon chum qui m'a fait remarquer ça. Et j'ai voyé tout après.
8: Tellement honnête.
7: Ouais, mais moi j'ai parlé de ses poils d'oreille.
8: Ah, ben là il va aller voir Julie là.
7: Les vraies affaires.
8: Ben pas voilà. Le choix, voyons donc.
7: On a eu la discussion dans le retour là, tu sais, de bon quand il y a un changement chez quelqu'un,
8: oui.
7: Des sujets délicats à aborder avec ton partenaire. Moi je pense vraiment que tout se dit
8: totalement.
7: Il y a une façon de dire les choses de façon délicate et tu sais. Donc c'est ça, nous autres on se dit vraies affaires. Lui il a du poil des oreilles, moi j'en ai eu dans le nez. C'est réglé. D'ailleurs, il veut venir avec moi lors de ma prochaine séance.
9: Ben oui, super.
7: Pour mes aisselles, là, je pense que c'est pratiquement réglé. Là. En tout cas, je vais y retourner quand même une dernière fois.
9: Oui.
7: Mais encore une fois, là, qu'est-ce qui explique que ça fait pas mal à ce point-là? C'est...
9: Ben écoute, il y a un système de refroidissement à l'intérieur. Donc, on sent pas grand-chose non plus. C'est ultra rapide, donc c'est pas tant... c'est pas long. Fait que c'est... C'est pas long.
7: C'est pas long, puis ça envoie un... Dans le fond, le laser va s'attaquer à la racine.
9: Oui.
7: Puis ça envoie un jet d'air froid.
9: Oui, un jet d'air froid, puis il s'attaque au bulbe du poil. On le détruit. Puis là, il y en a un autre qui repousse, et c'est pour ça qu'on revient à environ ces 5 à 8 séances.
7: En moyenne.
9: En moyenne.
7: OK.
9: Aux 6 semaines. T'es chanceuse, dans le fond, après 3 séances, 4, t'en as presque plus. Mais
7: oui.
9: C'est généralement entre 5 et 8. Mais avec le Clarity, c'est vraiment plus rapide, plus efficace. Et moins douloureux à cause du système au cryogène.
7: Puis là, moi, je passe ça là, juste avant de m'en venir à la station. Je pars du travail ou d'un rendez-vous. J'arrête la clinique. 10 minutes, 5 minutes, c'est réglé. Merci,
9: oui,
7: bonsoir.
9: Oui,
7: je pars.
9: Oui.
7: Pour une jambe, une demi-jambe ou une jambe, c'est combien de temps?
9: Ça prend... faire jambe complète, ça prend environ 20 minutes. C'est ultra rapide, oui. Oui, parce que, tu sais, ça y va au toast.
7: C'est fascinant. Toi, Mel, t'as vécu l'électrolyse.
8: Oui, je vis encore l'électrolyse.
7: Tu vis encore l'électrolyse?
8: Ouais. Mais moi, j'ai appris, c'est ça, c'est différent pour moi parce que j'ai vraiment appris de jamais mettre de rasoir. Donc, moi, j'ai tout de suite fait de la cire vraiment jeune. Puis après ça, j'ai commencé l'électrolyse vraiment jeune. Puis il y a un gag, justement, avec mes amis, puis on en parlait justement de rentrer en onde. Mais mes amis me disent, on dirait que depuis qu'on te connaît, tu fais de l'électrolyse, Mel, c'est quand ça va finir?
7: Oui, c'est vrai, parce que le but,
8: parce que c'est ça, l'électrolyse, c'est plus vu habituellement en fin de... après un traitement de laser, si je ne me trompe pas.
9: C'est un travail de finition. On va juste enlever les derniers qui restent à l'électrolyse. Sinon, aujourd'hui, le laser, c'est beaucoup plus rapide.
8: Oui, bien, j'ai fait le laser sur quelques régions, mais moi, je l'ai, comme on a dit dans certaines capsules, je l'ai vraiment vécu autrement. C'était certainement pas la dernière technologie sur le marché, là, parce que...
7: T'as eu mal.
8: J'ai eu mal, là. Tu sais, je suis très honnête, puis je l'ai fait à deux endroits différents, puis les deux endroits, j'ai pas souffert, là, mais proche.
9: Mais c'est sûr, c'est poil par poil aussi, hein. Fait que c'est plus tannant, c'était hâte que ça finisse, là. Puis...
8: Ouais.
9: Aussi, à l'électrolyse, il faut que tu y retournes aux trois semaines. Donc, tu passes beaucoup de temps là, tandis qu'avec le laser, c'est vraiment plus, plus puissant comme technologie. C'est beaucoup plus rapide. On sauve du temps.
8: Oui, c'est vrai.
7: Il y a déjà des questions qui entrent autant sur le live TikTok que sur le live texto. On vous invite à nous texter vos questions. C'est très important parce qu'on ne peut pas lire les commentaires sur le live TikTok. C'est au 418-670-9098. Et ça laisse qu'on parte en rafale avec quelques questions vraies ou faux?
9: Bien sûr.
7: Puis c'est le fun parce que sur le live TikTok, justement, il y a quelqu'un qui demande l'une de ces questions-là. On va commencer avec la plus raide. Le laser cause le cancer?
9: Pas du tout.
7: Ben non.
9: Ben non.
7: C'est faux.
9: Ben non.
7: Parfait. Puis on va y revenir sur cette question-là, justement,
9: oui,
7: après. Parfait. Le laser rend stérile?
9: Pas du tout.
7: Parce que vous pouvez faire toute la zone pubienne de monsieur.
9: Oui,
7: hein?
9: Oui, même le monsieur. Puis j'ai un client d'ailleurs qui a dit j'ai eu des enfants après ça, donc il nous croyait au final. Là.
7: Donc ça ne rend pas.
8: Mais même pour la femme, là, je veux dire, il y a tellement de femmes qui font le bikini là. Moi je l'ai fait pour ça là, donc si ça reste stérile.
9: Il n'y a pas de lien. Non, ça reste dans l'épiderme quand même là. Tu sais, c'est pas nocif.
7: Une seule séance suffit, vrai ou faux?
9: Faux.
7: C'est faux. Très honnête, c'est faux. Fait que c'est pour ça, tu sais, Gary qui dit, ben là, je suis allée, mais j'en ai encore. Ben oui, c'est normal. Il faut y retourner.
9: Bien sûr.
7: Le laser est seulement pour les femmes?
9: Pas du tout.
7: Hey.
9: On a 40% d'hommes en ce moment.
7: Oui.
9: Environ. Je fais une moyenne comme ça, là, oui.
7: On ne peut pas faire de laser sur une peau bronzée?
9: Bronzée, oui. On peut
7: c'est
9: même
7: vrai.
9: Faire les peaux foncées comme noires aujourd'hui avec le clarity.
7: OK, donc c'est faux. Oh, oui. C'est faux. Mettons, on peut faire du laser sur les peaux bronzées.
9: Oui.
8: Ah oui?
9: Bien, peau noire, oui. Peau bronzée, nous, on se garde toujours un petit deux semaines pour pas parce que la mélanine est activée.
7: C'est ça. Quelqu'un qui vient d'aller au salon de bronzage ou qui arrive du sud, par exemple.
9: On attend deux semaines.
7: On attend deux semaines.
9: Oui. Okay. Mais les peaux noires, on a la technologie pour le faire. On peut faire les peaux noires.
8: Est-ce que aussi il y a un délai à respecter avant de partir en voyage pour ta peau ou non, c'est pas nécessairement?
9: Non,
8: c'est plus pour après.
9: Exact.
8: OK.
9: Tout à fait. Avant, pas de problème. On peut aller dans le sud 48 heures après sans problème, mais c'est ça. C'est en revenant. On attend un petit deux semaines.
7: OK.
9: Oui.
7: Donc, avant de faire du laser sur une peau qui vient tout juste d'être bronzée, on attend deux semaines.
8: Est-ce que je peux me permettre de couper votre vrai ou faux parce que j'ai vraiment une bonne question sur le live, puis j'ai le goût qu'on la pose.
9: Oui.
8: Il y a un auditeur ou une auditrice qui nous dit « Est-ce que je peux faire le laser à ma fille de 13 ans, même si je sais que j'aurai potentiellement à le refaire après, parce qu'elle a peut-être pas eu sa puberté au complet, là, donc peut-être ça va repousser? »
9: Très bonne question, on l'entend souvent. Idéalement, on attend qu'on ait nos règles pendant 2 ans.
8: OK.
9: C'est sûr que plus ils sont jeunes, plus le système immunitaire répare rapidement. Donc, ça se peut qu'on ait besoin de plus de séances. Mais ce qui a été fait, le travail qui a été fait, va être bénéfique quand même. Là.
8: Parce qu'on entend souvent ça, souvent là, des jeunes femmes qui ont une pilosité vraiment intense. Puis ça peut, tu sais, apporter quelques complexes, j'imagine. Peut-être que c'est ça. Donc, à 13 ans, de commencer ça, peut-être ça peut aider, je ne sais pas.
9: Bien sûr, ça aide sur le... C'est sûr que ça va détruire les poils indésirables. Mais ça se peut qu'elle ait besoin de plus de séances. Parce que plus on est jeune, plus le système immunitaire est fort. Alors, tout ce qu'on détruit, les répare plus rapidement. Donc, ça se peut qu'on ait besoin de plus de séances dans ce cas-là.
7: Je ne sais pas ce que vous en pensez, mais 13 ans, je trouve ça jeune pour décider qu'à vie, je ne veux plus de poils jamais, mettons. Fait, il me semble que j'irais comme juste au pire la zone bikini, puis au pire juste un peu
9: des la demi-jambe, les aisselles. Non, mais c'est bon ce que tu apportes comme
7: parce
9: point.
7: Parce que tu sais, elle pourrait changer d'idée plus
9: oui,
7: tard.
9: Oui, mais là, on parle, mettons, disons, de laine intégrale. Souvent, les gens nous disent, je veux pas plus en avoir du tout. Donc, on peut faire quelques séances intégrales complètes. Ça inclut aussi l'interfécier. Mais on peut réduire le pubis en largeur, en hauteur. Donc, tu sais, on y va vraiment au goût. Parce qu'un coup que le poil est disparu, il ne revient plus. Alors, on peut prendre une décision, tu sais, puis on a le temps d'y penser, là. Souvent, les gens viennent pour le bikini, puis ils décident de faire plus l'intégrale. Mais on peut faire intégrale complète quelques séances. Par la suite, on fait la coupe désirée, dans le fond. On peut rétrécir bikini.
7: Mais c'est là où je vais en venir, la coupe désirée.
9: Ouais.
7: Parce qu'il y a des types de coupes.
9: Oui.
7: Pour la zone du pubis. Bon, Thomas est déjà avec nous et il rit.
8: Je trouve ça très bon.
10: En France, on appelle ça le ticket de métro.
7: Un ticket de métro?
8: Un ticket de métro?
9: C'est une coupe. Ça fait partie d'une coupe, effectivement.
7: Ah, c'est bon!
10: Ça peut perturber le biote aussi.
8: Ah, je pense que j'ai entendu l'expression
10: vaginal,
8: aussi.
10: Enfin, tout autour du pubis et tout ça, les poils ne sont pas là pour rien, là, normalement. Il y a certains biotes qui s'installent et les femmes qui ont plus de poils vont avoir moins d'infections urinaires. En général, mais ça dépend où et comment. Il y a un biote qui se place, c'est-à-dire des bactéries.
7: Mais oui, c'est sûr que nos poils ont un rôle à jouer dans...
9: Oui.
7: Mais c'est sûr qu'esthétiquement, c'est ça. Moi, comme mon nez, je suis bien contente de ne pas en avoir là.
9: Oui.
7: Et le restant du corps. On a beaucoup de questions qui entrent. Alors, on va prendre les questions des auditeurs live. On a une tonne de questions que j'avais d'accumuler des dernières fois. Que Julie est passée aussi, mais comme vous êtes live avec nous en ligne, en même temps que la game du Canadien, et je crois qu'on vient de scorer.
8: Mais elle, c'est 2-0, les Canadiens.
7: Oh, wow!
8: J'ai pas vu qui avait fait les buts.
7: Génial.
8: J'ai vu un auditeur, merci à l'auditeur qui m'a envoyé un texto. Le Canadien vient de scorer, il m'a soulevé la tête 1-0, j'ai continué, puis là, ils viennent juste de compter le deuxième but.
7: Wow!
8: Mais je sais pas c'est qui.
7: Écoutez, on a ça live, mesdames et messieurs.
8: Oui.
7: On peut pas être plus live. On a quelqu'un qui demande est-ce que ça fonctionne sur les poils gris ou blancs?
9: Malheureusement, non.
7: Ah.
9: Mais avec le Clarity, aussitôt qu'il y a un peu de pigment dedans, qu'il soit châtain avec, comme je dis, un peu de pigment, le laser le voit très bien. Donc, mais le blanc, non, malheureusement. Ça,
7: il
9: n'y
7: a plus de pigment, c'est un poil mort, finalement?
9: Ouais, c'est ça, c'est un poil qui devrait être fait à l'électrolyse pour terminer.
7: OK.
9: Ouais. Mais si, aussitôt qu'il y a un peu de pigment dedans, des fois, les gens sont blondes,
7: ouais,
9: mais avec un peu de pigment.
7: Ça
9: fonctionne. Il n'y a pas de contrat chez nous, donc c'est une séance à la fois. Puis, voilà, c'est souvent, ils voient beaucoup de résultats quand même. Là.
7: OK. Et l'électrolyse, toi, est-ce que tu en fais aussi ou non?
9: Non, on n'en fait plus. On n'a plus le temps maintenant.
7: Parfait. Et donc, tu réfères?
9: Oui.
7: Ou...
9: Oui. Okay. Oui, j'ai deux belles références. Oui.
7: Super. Il y a d'autres questions, Mère? Est-ce que tu veux...
8: Oui, je peux y aller. Il y a quelqu'un qui demande le prix environ pour les aisselles pour un homme et une zone pubienne d'un homme.
7: Oui, es-tu à l'aise de partager des prix comme ça en ligne?
9: Ah, présentement.
8: Présentement.
9: Oui.
8: Excusez-moi, je n'ai pas demandé.
9: Pour nos 25 ans.
7: Oui, mais non, c'est parfait.
9: Bien sûr, je suis prête. Pour nos 25 ans, on offre un 15% de rabais. Donc, au lieu de 69 pour les aisselles, ça revient à 58 et 65.
7: Ça, c'est par séance?
9: Par séance.
7: Sans contrat?
9: Sans contrat. Une séance à la fois. Jusqu'à temps que c'est entre 5 et 8. T'sais, ça se peut qu'après 5, il n'y en ait plus.
7: Oui.
9: Voilà. Et sinon, tu me parlais du...
8: La zone pubienne.
9: Parfait. Pour un homme, il y a le bikini ou sinon, il y a laine intégrale. Donc,
7: Bon, bikini, là, c'est lorsque vous portez un bikini, mesdames, là, les poils
9: superflus qui dépassent.
7: Exact. On enlève ça.
8: Un bikini classique, là. Oui. Pas le bikini role plaisir.
7: Non,
8: on va y aller. Parce qu'il y a les bikinis d'aujourd'hui, ça peut couvrir pas grand chose.
9: C'est vrai qu'il y a plusieurs bikinis.
8: Il y a plusieurs sortes de bikinis.
9: Oui. Mais pour l'intégrale, ça comprend vraiment bikini, pubis, grande lèvre, interfécier. Comme je disais tantôt, on peut en garder une partie au pubis après quelques séances, mais c'est vraiment lors de la consultation qu'on détermine ça ensemble. Donc, pour l'intégrale, 198 moins le 15%, ça revient à 168 $. Voilà.
7: Bon, là, quand on fait l'intégrale...
9: Oui.
7: Moi, c'est ce qui me gêne un petit peu.
9: Oui.
7: Comment ça se passe? Ça veut dire qu'on peut garder notre culotte?
9: Oui.
7: OK.
9: Oui. On a toujours une petite serviette pour se cacher. Puis, on garde notre culotte, puis on peut descendre. Tu sais, nous, on descend à la bobette. En bas, à gauche, à droite. On fait tout ça avec.
7: Oui. Fait qu'on n'est jamais complètement...
9: Non, on n'est pas chez le gynécologue.
7: Oui.
9: Non, ça se fait très bien. Puis les gens même sont surpris puis sont contents de voir comment on traite tout ça.
7: Il rit de mon terme.
10: Non, mais je suis vraiment bien au bon moment dans l'émission.
7: C'est oui, c'est parfait.
10: Ouais, je me sens très
7: tout
10: à l'aise.
7: Tu dois avoir de toutes les couleurs en acupuncture, quand même.
10: En acupuncture, non, parce que tout est protégé. Mais c'était quand
7: ah, ben oui, c'est vrai.
10: C'est plutôt quand j'étais aux urgences avant.
7: Mmh. Ah oui, effectivement.
8: J'ai une autre question ici. C'est quoi la longueur de la repousse qu'on doit avoir pour aller vous voir?
9: Il faut être fraîchement rasé.
8: Donc, il n'y a pas de longueur souvent, à avoir, là.
9: Non.
7: Mais ça, là, c'est un mythe, donc. Où avant, il fallait qu'il soit long?
9: Non, quand, il doit être long quand on veut l'épiler, parce que le poil a besoin d'être là. Mais quand oui. on le fait au laser, il faut être fraîchement rasé. Donc, ce qu'on demande, si les gens veulent le traitement à même la consultation, ça, c'est possible de le faire. Ils peuvent arriver fraîchement rasés, mais peut-être une petite photo avant. C'est sûr qu'on ne demande pas de prendre une photo du pubis, là. Mais...
8: Ou de laisser légère
9: laisser
8: région.
9: Un rond. Ouais, moi, ouais. je dis environ la grosseur d'un 2 $ On, okay. on nous laisse un rond. Puis, parce qu'aujourd'hui, les gens magasinent un peu, mais souvent sont prêts. Donc, quand ils arrivent, ils veulent le traitement à même la consultation. Donc, c'est possible de le faire.
7: OK.
9: Puis, mais il faut arriver fraîchement rasé lors du... Parce que nous, on rase à sec. Mais c'est oui. sûr que même si la job n'est pas faite parfaitement, on a toujours un rasoir pour chacun là, pour
7: oui.
9: s'assurer qu'il n'y ait plus de poils qui restent. Là.
7: Et vous pouvez voir l'appareil, d'ailleurs, sur une petite vidéo que j'ai partagée aujourd'hui sur la page de l'univers de Mademoiselle Trudel. Donc, on voit notre chère Karine, on voit Julie, puis on voit un peu là, l'appareil que vous utilisez là, pour faire ça.
8: Moi, je voulais juste dire qu'il nous restait une petite
7: oui.
8: minute.
7: Ah oui, déjà.
8: Mon je
7: Dieu.
8: Suis là, la gardienne du temps.
7: Parfait. Vous offrez aussi, en fait, le service pour monsieur, hein, la zone complète.
9: Certainement.
7: La barbe.
9: La barbe. Oui, la découpe de la barbe, le cou, la nuque, le dos beaucoup, l'intersourcilier.
7: Oui.
9: Oui.
8: Le okay. bas du dos, là. Tu sais, des fois, il y en a qui ont
9: oui.
8: du poil là.
9: La fesse. Des fois, il y en a qui ont juste un petit rond dans le bas du dos. On peut faire ça aussi. Tous les poils qui vous dérangent, en fait, on peut wow. les traiter.
7: Super. Wow. Et il y a aussi, si je ne me trompe, le micro
9: dermabrasion, oui.
7: Oui, c'est
9: oui.
7: ça.
9: Okay. Oui, puis on fait aussi le photorajeunissement avec oui. l'appareil. Donc, on peut travailler les taches pigmentaires, les varicosités. Oui.
7: Hey, je sais pas là si tu as ça toi-même, mais moi, depuis quelques années, en tout cas, je pense que ça
8: sort... pas assez protégé du soleil.
7: Probablement voilà. que c'est des taches du passé qui mais sortent oui. aujourd'hui. Là. Oui. Mais c'est fou, là. J'ai des taches pigmentaires, des grosses taches là, qui se présentent sur ma peau un peu partout.
9: On peut enlever tout ça aussi.
7: En combien de temps environ? En combien de séances?
9: On suggère environ 8. Pas 8, 3 à 4 séances.
7: OK.
9: Mais c'est un à la fois. Il y en a des gens, après une séance, c'est déjà disparu.
7: Ah oui.
9: Il y en a d'autres qui ont besoin. Parce que ça dépend, ça fait combien de temps que la tâche est là?
7: Oui.
9: Oui.
7: Mais comme là, sur mon bras, on ferait que les principaux, j'imagine?
9: Oui.
7: Tu attaquerais, là?
9: Ben, oui, mais on peut chauffer tout au complet et ensuite y aller cibler chaque tâche.
7: Mmh. Oui. Très intéressant. Mmh. 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Est-ce qu'il y a des trucs que tu aimerais mentionner aux auditeurs? Des trucs importants ou...
9: D'abord, peut-être prendre... regarder bien comme faut l'horaire, votre horaire, en fait, pour décider vraiment quelle journée, quelle heure le prendre, parce que on a présentement un fort à l'achalandage, donc oui. idéalement, c'est le fun que...
8: Est-ce que vous êtes ouvert le soir?
9: Oui, les mardis soirs, on est ouvert les samedis aussi.
8: Wow, ah, ça super. C'est le fun!
7: Oui. oui, en dehors des heures de travail.
9: Oui. Oui.
7: Mais moi, je vous le dis, là, sur une heure de dîner ou entre deux rendez-vous de jour, là...
9: Ça se fait très
7: là,
9: bien.
7: In and out. Oui, oui. On entre, oui. on sort, puis c'est réglé. Merci, oui. bonsoir. Je trouve ça magique. On se revoit très bientôt.
9: Oui, merci beaucoup.
10: Est-ce
9: merci.
10: Qu'il faut prendre rendez-vous?
9: Oui, il faut prendre rendez-vous.
10: Je parle pas pour moi. Là.
9: Oui. Non. oui, c'est sur rendez-vous.
10: Si tu dis que ça prend 5 minutes, ben, tu sais,
9: oui.
10: ça peut faire plusieurs rendez-vous. Mais c'est...
9: Oui, oui, okay. On prend toujours des petits blocs de 15 minutes, mais généralement, en 30 minutes, on est capable de faire beaucoup de régions comme la jambe.
7: Vous prenez le temps d'expliquer aussi
9: oui,
7: aux clients.
9: Oui, on fait la consultation, on explique comment ça fonctionne chez nous et tout. On fait un essai pour ceux qui, peut-être, veulent pas le traitement, mais sinon, on peut faire le traitement, même la consultation, puis c'est 30 minutes, tout est réglé.
10: Je dis ça parce que ma femme écoute, sans doute.
7: Fait. Ah oui, c'est vrai!
10: Peut-être que ça l'intéresse, je ouais. sais pas.
9: Ben, elle a juste à nous téléphoner, on va pouvoir prendre un rendez-vous avec elle en consultation, puis...
7: puis c'est ça, voilà. puis même en consultation, vous pouvez faire un petit test, juste montrer oui, là, un peu oui. l'effet, puis...
9: Oui. Oui, oui.
7: Ah, c'est génial! Julie, j'espère que tu vas revenir parce qu'il me semble que je pense qu'on aurait encore plein d'autres questions de nos auditeurs pour un autre moment, en tout cas. Quand,
9: bien sûr, ça va me faire plaisir.
7: Quand ça te tentera, là, ce serait vraiment le fun. C'est toujours le fun quand t'es là. 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
9: Tout nouveau, effectivement.
7: Donc, sur TikTok, Clinique Laser Épilation.
9: Oui. C'est super. Nouveau, il n'y a pas grand-chose dessus encore, mais...
7: Tout nouveau, là, d'aujourd'hui, une nouvelle page
9: oui,
7: qui est née.
9: Exact. Donc, les gens peuvent aller nous suivre, puis je pourrai répondre aux questions par la suite.
7: Oui, exact. C'est super. Merci beaucoup. 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Reste avec nous au retour de la pause. Mesdames et messieurs, on reçoit Thomas Garinoni, acupuncteur et infirmier. Et je vous rappelle qu'on est sur le live TikTok de Mademoiselle Trudel Radio. 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
11: Non, non, les filles sont beaucoup plus réservées.
12: Femme d'investisseur, moi j'ai déjà entendu bien des affaires. Ça se promène flambant nu sans problème.
7: Aussi.
11: Ah oui?
12: Oh
11: oui.
12: Oh, oui.
11: OK.
7: Ça jase, là.
11: Ah oui?
7: Assis, écarté sa serviette.
12: Pareil comme monsieur avec la poche.
11: Oh oui. Oh oui.
7: Oui, oui. Oui, oui.
11: Ben oui.
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7: De retour avec Mel et Mel et vous écoutez la Sexploratrice sur les ondes de choix 98.1 Radio X. On va tout de suite rejoindre notre cher Thomas Garinoni, qui est infirmier, mais également acupuncteur, mon acupuncteur, oh. L'acupuncteur de Rich. L'acupuncteur de pas mal de monde, finalement, qu'on connaît hein, ici.
10: Oui, c'est vrai que je commence à faire du monde à Radio X. Ils sont,
7: ouais.
10: Ils sont tous les bienvenus. Là. Ça,
7: mais
10: ça
7: oui.
10: Fait plaisir de les aider.
7: D'ailleurs, Mel, tu dois vivre ça.
6: Oui, il faut.
10: Oui. Mais
6: ça fait plusieurs fois que j'ai dit, je vais venir, puis je prends pas rendez-vous.
10: Mais
6: c'est vraiment ma faute.
10: C'est ce qu'on dit dans la vie, il y a les gens qui disent et il y a les gens qui font.
6: Oui, c'est vrai. Mais habituellement, je suis pas une personne comme ça. Je vais me reprendre.
10: OK.
6: Tu as-tu de la disponibilité le soir?
10: Oui, j'ai la disponibilité.
7: Ah,
10: le
7: oui?
10: soir, il y a deux soirs où je termine à 20h, 19h, d'autres, c'est le matin. Oui, bon, la clinique est pas mal ouverte. Là. Puis
7: okay,
10: si tu
7: parfait.
10: Me le dis à l'avance, là, puis si tu m'envoies un petit texto, on peut s'arranger. Là,
7: hey, okay, on pourrait y parfait. Aller un soir après la radio?
6: Ben oui, bonne idée.
10: Attends, le soir après la radio, à quelle heure tu finis, toi? À 22h?
6: Non, 6h.
10: Ah ben oui.
7: En semaine?
10: Ah ben oui, 6h.
7: Oh oui, non, la Sexplo de soir, c'est seulement que le vendredi.
10: Ah oui, non, 6h. À 18h, si vous venez à 18h, je vous prends tous les deux.
7: OK. Oh, intéressant.
6: Mais là, moi, exemple, là, hey, c'est une bonne question, c'est par exemple, est-ce que je peux les faire de l'acupuncture puis après ça, les faire du sport ou c'est pas conseillé?
10: Non.
6: Ah.
7: Hey, non.
6: Mais là, j'ai un problème.
10: Mais c'est parce que le premier soir, tu vas juste pas pouvoir faire du sport.
6: Si mais
10: tu vas
6: ouais.
10: tu vas te brûler, là, tu vas juste
6: si
10: aller
6: c'est,
10: te
6: oui, tu te sens pas... Ouais.
10: Ouais. Si c'est un soir...
6: Est-ce que je peux y aller après mon sport?
10: Oui.
6: OK.
10: Tu peux aller faire du sport avant, puis tu viens me voir après.
7: Parce qu'on est comme dans une... comme dans un subspace, je sais pas comment l'expliquer, là, quand on sort de l'acupuncture, en tout cas, moi, je me sens tellement...
10: Oh, oui, hein.
7: Ça fait du bien, là.
10: Oh, oui, ça relâche beaucoup le système nerveux central, en fait.
7: Ouais.
10: Fait qu'on fait un espèce d'équilibrage entre... système sympathique, parasympathique. Parce qu'il y en a toujours un qui est beaucoup plus activé, surtout dans votre vie ici au Québec. Je dis ça parce que moi, j'ai vécu à plein d'endroits dans le monde et puis c'est pas comme ça, en fait, partout.
7: Non, hein?
10: Non, pas du tout. Il y a des endroits comme en Guadeloupe où c'est beaucoup plus tranquille.
7: Mais il y a même des endroits comme en Europe ou,
10: oui.
7: Ou au sud où oui. Les gens travaillent pas l'après-midi ou font la sieste.
10: Non,
7: ou...
10: c'est ça. Ouais, ouais. En Espagne, tous les magasins sont fermés entre midi, tout comme en Guadeloupe où c'est beaucoup plus tranquille.
7: Mais il y a même des endroits comme en Europe où
10: oui.
7: Ou au sud où
10: oui.
7: Les gens travaillent pas l'après-midi ou font la sieste.
10: Non,
7: ou...
10: c'est ça. Ouais, ouais. En Espagne, tous les magasins sont fermés entre midi, tu vois.
7: Ouais.
10: Ça rouvre à 3-4 heures.

0: Et j'étais dans ma clinique, là, sur le boulevard Hamel, et ça tombait, là, mais...
1: Oh, il est temps que le printemps arrive.
0: Mes parents, en France, ils ont planté les tulipes mi-février, là. Ils étaient en terrasse au mois de mars, hein. Eh oui.
1: Je suis pas jaloux.
2: C'est pas la même vie.
1: C'est pas la même vie. Mais le printemps s'en vient, mesdames et messieurs. On garde... Oui. Confiance et
0: espoir. Tu sais qu'en médecine chinoise, on vient de rentrer dans l'été depuis hier. Ouais.
1: Dans l'été solaire depuis le 6, hein, c'est ça?
0: Ouais, le 6, ouais.
1: Oui, c'est vrai.
0: Ah ouais, t'es bonne?
1: Oui, je suis pas pire.
0: Ok, tu sais.
1: J'ai fait une chronique là-dessus.
0: Assez
2: mis à jour.
1: L'été solaire. Parce que,
0: En médecine chinoise, on regarde, c'est lunaire et solaire.
1: Oui.
0: C'est les deux, nous, on fait... voilà. C'est pour ça que le nouvel an chinois n'est pas le même jour que le vrai nouvel an selon la médecine chinoise. C'est décalé à 2 semaines, à peu près. C'est au niveau du solaire. Là,
1: voilà. Au niveau du solaire, parce que l'été solaire, c'est les journées où on retrouve le plus d'ensoleillement. On peut même retrouver jusqu'à 15 heures d'ensoleillement par jour.
0: C'est juste une histoire de distance, de Terre et du Soleil. Et de, tu vois, c'est juste des histoires de planètes, hein, en fait, donc, et de cycles. Donc nous, on le voit et on le sent. Par exemple, je m'amuse souvent chaque année vers le 8-9 août à sortir le matin très tôt. Et nous, c'est l'automne qui rentre. Le 8-9 août, oui. c'est la fin de la période de transition. Il y a toujours une période de transition entre les saisons d'environ 2 semaines.
1: As-tu l'impression que ça décale un peu, par exemple? On dirait que les...
0: Non, j'ai pas trouvé. Ah. Pour l'instant, à chaque fois, je sors aux alentours du 8-9 août le matin, puis il y a un tout petit frima sur l'herbe.
1: Ah, ouais.
0: Je dis, ah, ça y est, on rentre dans l'automne. Mais c'est très subtil, hein. Ça vient, mais de façon très graduelle.
1: Okay.
0: Mais ceux qui connaissent les dates et qui voient et qui le sentent, ils peuvent ressentir une légère petite fraîcheur qui commence à s'installer le soir. Ouais, c'est ça.
1: Et tu parles souvent de médecine chinoise et tout, puis le nouvel an chinois. Moi, je trouve que le nouvel an, là, tu sais, cette période où les gens prennent des décisions importantes pour le reste de l'année, puis des résolutions, ça devrait être au printemps. On devrait mettre ça au printemps.
0: Ben, c'est pour
1: comme
0: ça que,
1: à l'époque.
0: Comme en médecine chinoise, le début de l'année, c'est les premières journées du printemps. Parce que c'est le printemps qui revient. C'est-à-dire que, en gros, c'est la renaissance. Tu sais, le printemps, c'est les plantes qui ressortent, c'est les oiseaux qui ressortent, c'est tout le renouveau de la vie après l'hiver.
1: Imagine prendre des résolutions dans cette période-là.
0: Ben,
1: au lieu de le faire en plein hiver, quand il fait froid, il fait noir.
2: Mais en fait, c'est
1: qu'il y a rien pour nous aider.
2: Mais je pense que de la façon qu'on le voit, c'est que pendant l'hiver, on se prépare à quand que l'été arrive. Donc, si on prend nos résolutions plus au printemps comme en ce moment, ben là, on serait trop serré avec l'été parce qu'on s'entend que nous, dans notre... En tout cas, moi, je parle en tant que femme. Moi, c'est comme si je vis plus l'été, tu sais, le fameux hot girl summer. Fait que tu te prépares
1: parce
2: en conséquence
1: que toi, tu maintiens tes
2: pendant
1: résolutions.
2: L'hiver. Tu te prépares pendant l'hiver, puis là, l'été, t'arrives, tu vis tout ça, tu fais tes affaires, puis après ça, oh, tu retombes un peu à l'automne, puis là, ça recommence. OK, moi, je recommence, je me prépare en hiver. Je sais pas, moi, je le vois comme ça.
1: Bonne, parce que moi, personnellement, et je fais partie, je crois, de la grande majorité des gens qui ne tiennent pas. En fait, je prends plus de résolutions parce que je n'étais pas, anyway. Et là, j'arrive au printemps, comme là, dans cette période-ci. Là, je fais, oh, là, il faudrait que je m'y mette, là, parce que les jambes
2: sont
1: pas tout à fait comme je les aime.
2: Ouais, mais moi aussi, en fait, je me réveille tard, mais j'essayais de comprendre pourquoi qu'on a décidé de faire ça l'hiver.
0: C'est judéo-chrétien. Hein,
1: oui, c'est ça. C'est en lien avec la religion.
0: Tu vas en Asie, partout en Asie, eux, ils vont pas, s'ils ont des résolutions à faire ou des souhaits à faire, c'est début février, c'est le début du printemps. Et ils y vont avec l'énergie qui nous rentre dedans. À laquelle on est soumise, en fait. On est complètement soumis à ce qui se passe à l'extérieur. Donc, aux saisons, etc. Donc, à la rotation de la Terre, au cycle de la Terre, etc. Mais les gens, ils l'oublient parce qu'ils sont plus trop en accord avec eux-mêmes. Ils écoutent plus ce qui se passe dans leur corps. Tu sais, j'ai des patients, ils viennent me voir et puis ils me disent « Ah, ben, j'ai beaucoup plus mal au niveau des articulations. » Je dis « Ouais, ils annoncent de la pluie demain. Ah, mais oui, c'est vrai, j'ai toujours mal quand il va pleuvoir. »
1: Ça, c'est vrai, c'est pas un mythe.
0: Ben non, c'est pas un mythe.
1: C'est l'humidité qui entre.
0: Exactement, c'est juste quand il y a trop d'humidité. Et ça, c'est connu depuis 2000 ans. Tu vois, en médecine chinoise, on le sait. L'humidité extérieure affecte ton humidité intérieure. Et si tu en as de trop et qu'il y a un déséquilibre, eh ben, t'auras des douleurs au niveau des articulations, c'est tout. Donc, ici, au Québec, on est beaucoup dans l'humidité froide, fait que c'est encore pire. En été, il fait humide aussi et chaud, fait que l'humidité est très souvent ici au Québec, et ça, c'est pour ça qu'on a beaucoup de gens qui ont du rhumatisme, des douleurs articulaires.

0: l'arthrose, etc. C'est assez connu. Ou une prise de poids, tu vois, une certaine obésité, puisque l'humidité, pour nous en médecine chinoise, c'est justement aussi une mauvaise gestion de la graisse et de la distribution. La graisse fait que il y a un des cinq systèmes qui gère le corps, donc qui est la rate pancréas, qui va gérer l'humidité pas mal dans ton corps. Mais si ta rate pancréas, elle est déséquilibrée puis qu'elle est fatiguée, parce que ton mode de vie, parce que ta génétique, parce que tes émotions, donc ça c'est les trois, on va dire, axes, où la maladie va rentrer dans ton corps en médecine chinoise, hein, c'est ton terrain génétique, avec quoi tu arrives sur Terre, ton environnement, donc surtout ton mode de vie, ton hygiène de vie et surtout ton alimentation et tes émotions. Ok, fait qu'en fonction de ça, bon, ça peut être aussi, on connaît beaucoup les perturbateurs endocriniens, etc. Oui. Donc voilà, ça c'est l'environnement. Ok, fait que ça va jouer, ça va déséquilibrer dans tes cinq systèmes qui gèrent tout ton corps. Hein. T'as le système du foie, du système du cœur, de la rate pancréas, du poumon et du rein. Mais c'est des systèmes. Hein, c'est pas le foie uniquement, le foie qu'on peut manger. Tu sais, je fais attention à, des fois à ce que je dis à mes patients parce qu'ils me disent ah comment ça j'ai le foie qui va pas, mon médecin il faut qu'il me fasse une échographie. Je dis non, ça n'a rien à voir. C'est la gestion métabolique de votre foie. Par exemple, comme on parle ce soir du syndrome prémenstruel qui doit toucher
1: énormément.
0: Oui,
1: on va en venir. Éventuellement, ben, j'ai tellement d'autres questions.
0: Ouais. Ben, c'est sûr que ben, on a le système du foie qui peut être dérégulé. OK? Et dans son travail. Et souvent, c'est par les émotions et les habitudes de vie. Donc, en fonction... Parce que beaucoup de femmes en Asie, elles ne connaissent pas les SPM. Alors, il y a tellement de femmes qui ont des SPM ici ou en France, en Europe, elles se disent c'est normal, tout le monde en a.
1: Oui,
0: mais non, c'est
1: on est rendu au point où une femme en SPM devrait avoir congé dans certains pays.
0: Ah, y a des pays où elles ont congé quand elles sont menstruées. Parce qu'elles ont à rester en cocooning à la maison avec la couverture, un petit chocolat chaud, puis tu vois, parce qu'on perd du sang, mais qu'on est forcément plus fatigué.
1: Oui, mais c'est vrai que depuis que je t'ai vu et que je fais davantage attention à moi et mon alimentation et tout ça, mes SPM sont beaucoup moins douloureux. Intense. J'ai vraiment, même parfois, j'ai pas de douleur du tout, ou à peine lors de la jour 1, où là, je sens un peu la contraction.
0: Mais tu reviens de me voir encore.
1: Oui, un petit peu, mais si je compare avec il y a quelques temps, là, c'est rien à voir.
0: Oh, oui,
1: là où j'ai des problèmes, c'est au niveau de l'humeur.
0: Oui, alors oui, c'est normal, parce que t'es très stressé.
1: Bipolaire.
0: Ouais.
1: Non, je suis pas bipolaire.
0: Non, mais ton humeur va.
1: Mais j'ai une humeur. Oui, je pourrais dire bipolaire durant cette. Il y a une heure dans la journée, là, la journée prémenstruelle, là, dans la même heure, je peux rire, pleurer. Je vous jure, je me comprends pas. Comprends plus. C'est fou, là.
0: C'est tout à fait normal.
1: Il y a des femmes qui vivent des dysphories.
0: Oui.
1: Comment on appelle ça déjà?
0: Oui,
1: personnalité.
0: Oui. Il peut y avoir vraiment des changements intenses au niveau de la perception de la réalité, mais ça, c'est vraiment très hormonal, en fait.
1: Oui.
0: Donc, quand il y a vraiment une différence marquée entre le taux d'œstrogène et le taux de progestérone, juste avant vos menstruations, vous avez une chute de progestérone. Ouais. Pendant que vous avez la progestérone, juste après l'ovulation, vous vous sentez bien. Là, vous avez un petit peu. Pour certaines personnes, vous avez un peu plus de rage de sucre et tout ça. Mais la progestérone, c'est l'hormone où vous êtes super zen, vous dormez bien et tout ça. Et quand il y a une chute de progestérone, parce que le corps, il se dit, bon, progestérone, progestation. OK, c'est pas pour
1: mais
0: rien.
1: Oui.
0: Bah oui. Donc, si vous ovulez, et qu'il y a une conception, là, le corps, il se dit, bon, je vais sécréter de la progestérone pour faire en sorte que le petit nid commence à se construire. Et là, à un moment donné, au bout de quelques jours, il se dit, bah, en fait, il n'y a rien. Ah bon? Bon, bah, alors je vais déclencher, on va flusher. Fait que là, il y a le taux de progestérone qui chute drastiquement, et là, ça vous apporte les menstruations. Okay.
1: On pourrait pas en prendre un supplément de la progestérone? On prendrait moins.
0: Ça, faut que tu vois avec ton médecin ou avec ton pharmacien.
1: Ça se fait?
0: Je sais que j'ai des patientes qui en prennent. Ça dépend à quel moment dans leur vie. Mais si tu parles d'une préménopause ou d'une périménopause, pour nous, en médecine chinoise, on voit ça que ben, c'est la nature. C'est normal. Les deux boys en bas, là, ils ont fini le job. Ouais. Donc, ils se mettent en pré-retraite. Et c'est normal, faut l'accepter. C'est ouais. c'est aujourd'hui, on l'accepte pas, mais dans
1: en
0: la société.
1: En Chine, on célèbre ça, hein.
0: On célèbre ça. Ouais. Et du coup, c'est normal que, ils sécrètent moins d'œstrogènes, et de progestérone. Et donc, le cerveau, au début, il comprend pas. Parce qu'il regarde ça un peu dans le sang, et puis il se dit, ah ben non, il y a beaucoup moins d'œstrogène, de progestérone que l'habitude. Je vais envoyer des signaux, donc d'autres hormones, FSH, LH, etc. Et là, c'est là qu'il peut y avoir des signes et symptômes de préménopause, de ménopause, des coups de chaleur, et de la transpiration, etc., etc. Fait que ça, c'est le cerveau qui réagit. Fait que ça, avec la médecine chinoise, avec l'acupuncture, on est capable de réduire les signes et symptômes. Mais aussi durant toute votre vie, que ce soit pour la fertilité, que ce soit pour des SPM, parce que déjà, avant de vouloir faire un enfant, il faut avoir un beau cycle.
1: Oui.
0: Il faut pas avoir de SPM. Si vous avez un syndrome prémenstruel, c'est-à-dire des courbatures dans le dos, des douleurs au niveau du ventre, la poitrine qui devient plus dure, de l'irritabilité, ou des fois du spotting, ou des crampes menstruelles juste avant, pendant, juste après, des céphalées, enfin c'est-à-dire des maux de tête, aussi déclenchés après les menstruations ou juste avant. Et tout ça, c'est des signes et symptômes qui nous mettent sur des voies de déséquilibre interne différents. Ok, parce que si on regarde en médecine occidentale, le foie, lui, il est supposé réguler tout ça. Ok, parce que c'est lui qui nettoie un peu les œstrogènes, c'est lui qui régule les hormones qui se baladent dans le corps. Et s'il régule pas bien, il va y avoir trop d'œstrogènes dans le corps.
1: Mmh.
0: Et là, vous êtes hyperœstrogénique, et là, vous allez avoir les signes et symptômes de l'hyperœstrogénie. Et donc, les SPM en font partie, tu vois.
1: Ok.
0: Et ça, encore une fois, comme je disais tantôt, l'hygiène de vie, ça joue beaucoup, parce que si vous mangez des choses qu'il faut pas, ou si vous prenez de l'alcool, ça va vous faire sécréter, par exemple, de l'insuline, et ça va vous diminuer donc le taux de certaines protéines. Qu'on appelle en anglais, ça va être le SHBG, là, c'est le des sexes en anglais, sexe hormones qui vont, en gros, c'est les protéines qui vont récupérer les œstrogènes qui se baladent dans le sang pour les nettoyer. Mais si t'en as pas ou ouais. pas beaucoup. Eh ben ton foie il fait pas la job et donc ça va être un peu plus difficile de nettoyer tout ça. Si t'as du cortisol parce que t'es stressé au bout, parce que t'arrêtes pas d'être stressé, parce que ta vie est stressante, parce que t'es toujours sur dans le piton, ça doit te dire quelque chose, je sais pas.
1: Oui, ben en fait je pense que je suis moins stressée depuis un bout de temps là. Ça va quand même bien là, de ce côté-là.
0: Faut le yin et le yang. Faut le yin et le yang. Faut faire du, faut qu'il y ait de l'activité, mais il faut aussi avoir les périodes de calme.
1: Oui, exact. Ah, c'est inévitable pour moi. Même tu sais, c'est rendu que tu sais comme quand je dois placer des trucs dans mon calendrier, les moments, le me time à moi et mon amoureux mettons ou à moi seule, je le place. Non, mon gars. Puis c'est
0: obligé.
1: Même si, ouais. Oui, et même si je devrais placer un rendez-vous, ça fait non, je peux pas le mettre là mon rendez-vous. Même j'ai tout le temps là, mais c'est tout le temps à moi. Je le place comme un rendez-vous.
0: Oui, dans oui, c'est bon.
2: Ah,
0: je
2: c'est
0: m'exige.
2: Bon, ça, à faire.
0: Ah oui, c'est vraiment bon parce donc, que sinon ça te fait sécréter trop de cortisol.
1: Ouais.
0: Et le cortisol va déréguler un peu les métabolismes du foie et donc tu risques d'avoir trop d'œstrogènes et des SPM, etc.
1: Ouais.
0: Et nous, le but c'est de refaire circuler. L'énergie
1: ça, c'est grâce
0: foie.
1: Aux méridiens. Donc, l'acupuncture va venir appuyer sur certains méridiens et là, ça va venir comme rééquilibrer.
0: Oui, alors en fait, dans le corps, vous avez des charges électriques, par exemple, qui se baladent, des électrolytes, des ions positifs, négatifs, et vous avez des fluides qui se baladent aussi à travers les fascias. Les fascias, c'est un petit peu comme quand vous ouvrez une cuisse de poulet, vous avez des films transparents comme du cellophane, là. Eh ben vous avez ça partout dans le corps qui et puis à l'intérieur de ça il y a des nerfs qui se baladent, des influx nerveux, il y a plein de métabolites qui se baladent et avec nos aiguilles on a du cuivre au bout.
1: Oui.
0: Et ça va attirer nous on appelle ça le chi, l'énergie vitale. Donc c'est comme des petites charges électriques là, en fait.
1: Okay.
0: Et donc ça va réguler, remettre un petit peu le courant là où ça passe plus. Des fois, dans votre corps, c'est le pompier à la porte à 17h30, là.
1: Ouais.
0: OK? Surtout avant les menstruations. Fait que nous, on veut redonner le flow. Et là, une fois qu'on a restarté le cycle, eh ben là, ça va mieux. J'ai beaucoup de femmes qui me disent, j'avais 33 jours de cycle, puis là, je suis venu te voir 3-4 fois, et là, bim, je reviens à 25, 27, 28 jours. Parfait.
1: Je confirme que sur le texto, une femme nous a partagé exactement ça. J'étais irrégulière avec l'acupuncture, j'avais des cycles de 34 jours environ. Ça m'était jamais arrivé.
2: Ouais. J'étais irrégulière et avec l'acupuncture, j'avais des cycles de 34 jours environ. Ça ne m'est jamais arrivé d'avoir des menstruations une fois par mois, sauf quand je suis allée voir l'acupunctrice.
0: Oui, oui, mais c'est normal, c'est parce fou. Qu'on re-régule beaucoup de choses à l'intérieur du corps. Et nous, ce qu'on veut, que ça soit, comme je disais, en fertilité, ou que ça soit juste pour des SPM, ou que ça soit pour une régulation hormonale, du stress, du coup, qui en fait partie, parce que les hormones vont vous créer aussi beaucoup de stress et d'anxiété. Ouais. Et qu'on va réguler tout l'axe hypothalamo, hypophysaire et au niveau des gonades on a des études sérieuses scientifiques qui prouvent que ça fonctionne en médecine chinoise. Ça fait 2000 ans qu'ils le font, enfin qu'ils savent très bien que ça marche, mais là, vu qu'il faut tout prouver par la science et pas que sur l'empirique, sur l'expérience et sur la clinique, on le prouve par la science, puis ça marche aussi. Fait que tu sais, on en a des données maintenant sur comment ça fonctionne et ça marche très bien, quoi.
2: On a vraiment une bonne question. Oui, moi puis Mel, on s'en regarde. Il faut vraiment la poser. Mais on peut la poser.
1: Oui,
2: on la pose.
1: Oui, vas-y.
2: Est-ce que le stérilet en cuivre qui ne libère aucune hormone ont-ils un effet sur notre yin?
0: Waouh, c'est une très bonne question. Tout ce qui va être automatiquement, il va y avoir un effet. Parce que tout ce qui va être extérieur du corps qui va à l'intérieur, donc quelque chose de supplémentaire, il faut que le corps s'adapte avec ça. Parce que le stérilet au cuivre, lui, une fois qu'il va être à l'intérieur des parois, il va créer une inflammation. Il va créer une inflammation naturelle pour justement bloquer. Et si tu as une inflammation qui est constante tout le temps, sans arrêt, dans ton utérus, c'est sûr que ça peut créer, on va dire, un mouvement de yin. Et donner peut-être un peu plus de yang à un endroit, mais ça peut créer une espèce de vide sous-jacent. Normalement, on veut toujours un équilibre entre le yin et le yang. Alors, ça va être entre les fluides, le sang, etc. Et l'inflammation, c'est vu comme un petit peu trop de chaleur, un petit peu trop de yang. Fait que à un endroit, effectivement, on veut pas qu'il y ait des bébés. Donc, il va y avoir un petit peu trop de yang. Donc, ça va pas pouvoir se placer. Parce que nous, on veut que dans l'utérus, ça soit très yin. C'est l'endroit le plus yin de la femme. On veut protéger ça. Et c'est pour ça que tu mets du yang dans l'endroit le plus yin, c'est sûr que t'as pas d'enfant. mais c'est le but, quelque part, tu vois. Et je vous dirais que il y a plein de techniques. Je veux dire, en Chine, ils vont faire des techniques beaucoup plus naturelles, on va dire. Ils vont vraiment apprendre à connaître leur corps. Par exemple, je sais que il y a une espèce de trend là ici chez les nouvelles générations plus jeunes. Là, j'ai vu, c'est des patientes qui m'en parlent. Elles me parlent de symptothermie. Alors la symptothermie, ils vont aller checker un peu c'est quoi leurs signes extérieurs, intérieurs. Comme ça, ils vont savoir exactement quand est-ce qu'elles ovulent, comme la glaire cervicale par exemple. Mmh. Et l'espèce de petit liquide que comme du blanc d'œuf pas cuit, très liquide qui coule juste à un moment là dans le cycle. Là, vous allez sur la toilette, ça coule tout seul. Là vous êtes en train d'ovuler.
1: Ok.
0: Puis c'est beaucoup plus efficace que les tests.
1: Mais oui.
0: Mais je dis pas que ça marche pas, mais voilà, c'est un petit peu ça. Donc mais vous avez plein d'autres. Faut discuter avec votre médecin, votre pharmacien pour tout ce qui est contraception, quoi.
1: C'est tellement intéressant, puis on aurait tellement plein d'autres questions à te poser. Tu n'auras pas le choix de revenir, je pense. Merci beaucoup, Thomas Garinoni, qui est acupuncteur et infirmier également. Mmh. Donc, vous pouvez le trouver un peu partout sur les réseaux sociaux, Thomas Garinoni. Mmh. Et s'il prend rendez-vous avec toi pour...
0: Oui, ils peuvent venir à la clinique Optima Santé. Bon, c'est facile à me trouver. Bonne fin de journée.
1: Merci beaucoup, Thomas. Merci. Toujours un plaisir de t'avoir avec nous.
0: Bon, à bientôt, Mel.
2: Oui, à bientôt.
1: C'est votre deuxième. Troisième fois? Troisième rencontre?
0: On se voit?
1: Oui.
2: Ça fait bien plus que trois fois.
1: Oui, hein?
2: Mais oui.
0: Une fois, je suis venu toute la saison, là. Une fois ou deux mois, à peu près. Un mois et demi.
1: J'avais l'impression que ça faisait une éternité.
0: Ouais, c'est parce qu'on s'est pas vu, depuis 2 mois, je suis parti en vacances.
1: C'est vrai?
0: Et tout ça. Ouais.
1: Oui. Merci beaucoup. Toujours un plaisir, Thomas Garinoni. Mesdames et messieurs, je vous rappelle qu'on est sur le live TikTok de Mademoiselle Trudel Radio. Vous écoutez La Sexploratrice avec Mel et Mel sur les ondes de choix 98.1 Radio X.
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1: Vous êtes de retour avec Mel et Mel et vous écoutez la Sexploratrice sur les ondes de choix 98.1 Radio X. On est en compagnie d'un collaborateur que vous aimez beaucoup, qui est venu quand même quelques fois cette saison-ci, le docteur Louis-Olivier Gagnon, urologue, qui répond à nos questions. Et ce soir, on va parler d'infection urinaire récurrente, qui est un problème courant quand même chez la femme.